bien, hein, ce qui était caché aux sages et aux savants et révélé aux tout petits. Donc, dans le fond, alors après ça, l'esprit humain, évidemment, elle cherche à comprendre, à connecter, réfléchir à partir de ça. Et effectivement, tout cet édifice de réflexion théologique depuis deux millénaires, qui donne un trésor très riche. Et puis les questions qu'on pose, effectivement, les premières élaborations théologiques, c'est à partir des questions qui étaient posées aux chrétiens. Pourquoi vous faites ça? Que signifie telle notion? Comment parler de la résurrection? Qu'est-ce que ça veut dire? Qu'est-ce qu'un corps ressuscité? Enfin, vous voyez. Donc il y a à la fois, d'un côté, une attitude intérieure qui est très simple, et être chrétien ne demande pas d'avoir lu toute la théologie, bien évidemment. Et en même temps, on ne peut pas éviter, quand on se pose des questions, de s'affronter à tout ce corpus de réflexion.

0: sur RCF Notre-Dame, le credo de Vivaldi, chanté de manière, disons, énergique par François Heuvet. Cette manière de chanter le credo, elle fait un peu penser à cette idée de foi solide. Est-ce que vous pensez qu'il est possible que la foi, justement, puisse être solide? Ou est-ce que ce n'est pas le propre de la relation à Dieu d'être traversé et peut-être malmené parfois par ce qui nous arrive?
1: On peut prendre l'exemple des saints, que les saints sont des bons exemples de foi. Quand on regarde la vie des saints, on voit qu'effectivement, on peut parler d'une foi solide, même si elle passe par des phases parfois très longues de doutes, de questionnements. Enfin, pensons à Mère Teresa, pensons à...
0: Oui, elle a vécu une nuit de la foi.
1: Exactement. Beaucoup de saints, finalement, ont vécu de manière plus ou moins longue des nuits de la foi. Mais ça n'empêche pas que par-dessous, il y a quelque chose de plus profond. Il y a cette phrase de Bernanos, la foi c'est 24 heures de doute moins une minute d'espérance. La foi solide, ce n'est pas une sorte de foi installée. J'ai l'impression de Peggy, qui est très, texte de Peggy, qui est très, très fort là-dessus. C'est toujours de foi installée, de foi paisible. Enfin, moi, je me pose plus qu'une question, tout va très bien. Bon, un peu, je suis assis sur mon tas d'or. Non, la foi solide, c'est la perception que, en dépit de toutes les questions, en dépit, j'ai l'intuition qu'il y a quelque chose de plus que cette relation à Dieu. Et chose de plus profond que tout ce qu'il peut y avoir comme question, doute, etc.
0: Avoir la foi, ce n'est pas la même chose que croire. Quelle différence est-ce que vous faites?
1: Je dirais croire, c'est un verbe peut-être plus actif, ça dit plus une attitude intérieure. Avoir la foi, enfin, c'est lors d'une possession, j'ai une voiture, j'ai une chaîne IFI, j'ai la foi, c'est pas du même ordre. Je suis pas trop à l'aise avec l'expression, même si elle est habituelle, avoir la foi. Croire, c'est vraiment, comme je le disais tout à l'heure, c'est-à-dire cette ouverture intérieure, cette remise de soi en confiance, c'est ça qui me paraît le cœur même.
0: Moi, j'avais entendu dire que la foi pouvait être de l'ordre de ce qu'on ne choisit pas, on le reçoit, là où croire, c'était le choix de s'inscrire dans une tradition donnée.
1: Il y a toujours les deux, forcément. Dans toute vie humaine, il y a ce qu'on reçoit, ce qu'on adopte, ce qu'on construit soi-même et à partir de ce qu'on a reçu. Donc, c'est une sorte de va-et-vient. Et dans la foi, évidemment, les personnes croyantes sont souvent inscrites dans une tradition familiale ou quelque chose qui est reçu par ailleurs. Alors, après ça, chacun va interpréter. Certains, ça va être une sorte de dimension intérieure. D'autres, ça va être à travers un dialogue, une conversation. Il y a toujours de l'ordre du reçu. Et pourtant, je le prends à mon compte. C'est pas simplement une sorte de passivité où ça me tomberait dessus comme quelque chose qui m'écrase finalement. Au contraire, même si ça, alors c'est vécu de manière différente. Chez certains, ça va être une conversion brutale. Chez d'autres, ça va être un mouvement continu. Il y a effectivement cette dimension de réception, mais aussi d'assomption au personnage. Je pense à la scène de l'Annonciation dans l'Évangile à Marie. Elle reçoit la visite de l'ange qui lui dit une parole, mais ça lui tombe dessus. En même temps, elle se l'approprie. Par son oui, elle prend sur elle de vivre selon la parole qu'elle a entendue.
0: Alors, il y a une chose qui ne m'a pas échappé, c'est que sur la première de couverture de votre livre, on parle de foi catholique, et sur la dernière page de couverture, on parle d'une foi chrétienne. Ça me donne envie de vous poser la question, quelle différence est-ce que vous faites entre foi chrétienne et foi catholique?
1: Oui, alors effectivement, c'est plus précis de dire foi catholique, parce que c'est vraiment ce que la tradition catholique, au sens précis du mot, reçoit, en particulier sur l'Église. Pour l'essentiel, la grande partie de l'exposé du livre, c'est commun à toutes les confessions chrétiennes. Il y a des divergences, effectivement, plus ou moins, on va discuter. Alors sur l'Église, c'est assez clair, sur d'autres points, peut-être des sensibilités un peu différentes, mais enfin, en tout cas, c'est pour ça qu'à la fois, c'est important de dire, c'est pas la foi chrétienne en général, parce que des protestants ou des orthodoxes pourraient ne pas être d'accord sur tel exposé. En même temps, c'est pas non plus la foi catholique au sens qui exclurait les convictions d'autres chrétiens.
0: Alors, dans votre ouvrage, vous mettez en épigraphe une citation de saint Matthieu, tout comme Bernard Sesbouet dans son livre « Croire ». Ce n'est pas la même citation, ce n'est pas le même verset. Chez vous, il est question de tirer son trésor du neuf et du vieux. C'est au chapitre 13 de l'évangile de Matthieu. Cette idée du neuf et du vieux, elle est très courante dans le Nouveau Testament. L'idée de devenir un homme nouveau, ça semble résonner particulièrement dans la période actuelle. On est une période de bouleversement profond. Est-ce que c'est pour ça que vous avez mis cette phrase en exergue?
1: Oui, cette phrase est intéressante, un peu intrigante, elle peut être assez banale finalement, on tire du vieux et du neuf, mais d'accord, dans quelle proportion? Mais je crois que c'est une question qui accompagne toute la foi chrétienne. C'est-à-dire, à la fois, il y a un Nouveau Testament, mais l'Ancien Testament n'est pas caduque. On a besoin de l'Ancien. Et on voit bien qu'à différentes périodes de l'histoire de l'Église, est-ce qu'on veut faire du nouveau? Qu'est-ce qu'on garde? Voilà. Il y a un discernement à opérer entre ce qui convient de conserver, de modifier, de transformer, d'inventer. Voilà. C'est en permanence. Il n'y a pas forcément de règles qui imposeraient garder la moitié.
0: Oui, c'est pas figé, reste, en fait, la foi. C'est ça aussi que vous nous dites.
1: Oui, je crois que si vous voulez, ce qui est typique de la révélation biblique, c'est un Dieu qui se révèle dans l'histoire, qui se révèle à Israël et qui accompagne une histoire. Et c'est important de justement de garder tout l'Ancien Testament, parce que c'est une longue histoire qui ne se répète pas pour moi simplement. Il y a des transformations qui s'opèrent. Un Dieu qui accompagne une histoire et qui continue à l'accompagner. Le monde se transforme et nous transformons aussi avec lui.
0: Alors vous parlez aussi de défis, des défis qui peuvent être des obstacles. À la fois, c'est comme ça que vous l'entendez ?
1: Oui, alors effectivement, des obstacles à la foi ou des obstacles à la manière dont je conçois la foi à un moment donné. Je ne sais pas, est-ce que la sécularisation, est-ce que le fait qu'il y ait moins de références chrétiennes, est-ce que c'est veut dire qu'on est moins chrétien ou chrétien autrement? Enfin, vous voyez, c'est toutes sortes de questions qui sont posées. Ça, il y a des défis plus nets peut-être, mais ce qui se concerne la guerre, la violence, qui revient aujourd'hui, constitue effectivement un défi pour la foi chrétienne.
0: C'est ce qu'on va voir au cours de ces entretiens. On va questionner cette idée de foi solide dans un monde qui semble si inquiétant. On va voir comment la foi est comprise, voire incomprise par les catholiques eux-mêmes, qui n'échappent pas à cette époque postmoderne. On parlera aussi de ce que l'Église attend des fidèles et enfin du salut que l'on a peut-être un peu mis de côté. Père François Huvé, à demain.
1: Merci.

Nous entrons désormais dans le temps de la prière. Juste après la pause musicale, nous vous proposons, chers auditeurs, d'entrer en union de prière avec une communauté monastique.

0: retrouvons à présent, comme chaque jour, votre prière monastique.
1: Aujourd'hui, ce sont les frères de Thésée, en Saône-et-Loire, qui nous accompagnent.

De la première lettre de Paul à Timothée. Dieu veut que tous soient sauvés et parviennent à la connaissance de la vérité. Car Dieu est unique, unique aussi le médiateur entre Dieu et l'humanité, le Christ Jésus, homme lui-même, qui a donné sa vie pour tous.

Bénis-nous, Christ ressuscité. Fais de nous des chercheurs passionnés de ta réconciliation, là où tu nous appelles à vivre.

Évangile de Jésus-Christ selon saint Marc. Le sabbat terminé, Marie-Madeleine, Marie, mère de Jacques, et Salomé achetèrent des parfums pour aller embaumer le corps de Jésus. De grand matin, le premier jour de la semaine, elles se rendent au tombeau dès le lever du soleil. Elles se disent entre elles, « Qui nous roulera la pierre pour dégager l'entrée du tombeau ?» Levant les yeux, elles s'aperçoivent qu'on a roulé la pierre, qui était pourtant très grande. En entrant dans le tombeau, elles virent, assises à droite, un jeune homme vêtu de blanc. Elles furent saisies de frayeur. Mais il leur dit, « Ne soyez pas effrayées. Vous cherchez Jésus de Nazareth, le crucifié ? Il est ressuscité. Il n'est pas ici. Voici l'endroit où on l'avait déposé. Et maintenant, allez dire à ses disciples et à Pierre, il vous précède en Galilée. Là, vous le verrez comme il vous l'a dit. » Elles sortirent et s'enfuirent du tombeau parce qu'elles étaient toutes tremblantes et hors d'elles-mêmes. Elles ne dirent rien à personne car elles avaient peur.

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2: Alors, nouvelle saison, nouvelles orientations des arts et des lettres. L'émission culture de RCF Notre-Dame vient tous les jours en direct, s'il vous plaît, à 16h30 au sein de la tranche 16-18 que vous animez. Simon Tatran, bonjour.
3: Bonjour Christophe, vous allez dire émission culte, j'ai l'impression, mais c'est vrai, c'est une émission culte d'RCF Notre-Dame.
2: Et l'émission culturelle, en tout cas. Et bonjour Nadir, notre chroniqueur avisé à la langue bien pendue.
4: Bonjour Christophe, bonjour Simon.
2: Et on remet ça pour cette année, Nadir.
4: Pardon ?
2: On remet ça encore une année.
4: Et allez, pourquoi pas ?
2: Allez, c'est merveilleux. Nous recevons aujourd'hui une femme. Une femme aux multiples talents qui sait autant faire marrer qu'émouvoir. Une femme délicate aux talents multiples. Virginie Lemoine, bonjour.
5: Bonjour Christophe. Bonjour.
2: C'est une belle rentrée que la vôtre, Virginie Lemoine. Vous signez deux mises en scène concomitamment où vous déployez votre fantaisie, votre folie que nous aimons tant. Il s'agit du guide du parfait gentleman assassin de Robert Friedman, adapté par Stéphane Laporte au théâtre du Palais Royal, rue de Montansier, dans le 1er arrondissement de Paris, et puis le manuel de la jeune mariée, 1957, au théâtre La Bruyère, 5 rue La Bruyère, dans le 9e arrondissement cette fois. Alors, un guide et un manuel, vous êtes une femme de livres plus que de revues, finalement.
5: Ça, dans ma vie privée, oui, ça c'est sûr. Après, c'est une coïncidence tellement drôle.
2: Mais oui, un manuel et un guide. Les deux spectacles sont des comédies musicales, ça chante, ça danse. 5 ou 6 musiciens au Palais Royal.
5: Ah, ça me fait plaisir que vous posiez la question, parce qu'ils ne sont que 3.
2: Ah ben, on a l'impression d'un orchestre symphonique.
5: C'est vrai, ils sont extraordinaires. C'est pour l'instant sous la direction de 2 femmes, surtout de Charlotte Gauthier. Et en fait, elle a fait les Américains ont fait une adaptation pour 3 musiciens. Et elle a réussi à valoriser la musique pour qu'on ait vraiment l'impression qu'on a un petit orchestre.
2: Alors, on a 23 numéros musicaux. Oui. Ils sont tous applaudis, et à raison d'ailleurs. On raconte l'histoire ?
5: Oui, alors ça se passe en 1909. C'est un jeune homme qui vient de perdre sa mère, qui reçoit une visite impromptue d'une femme qu'il ne connaît pas du tout.
2: Des sorcières ?
5: Oui, un peu.
4: C'est agréable, ça.
2: Non, mais elle est tout en noir, elle est un peu crochue.
5: Oui,
2: elle est
5: drôle, un personnage très fantasque et très très drôle, et qui lui révèle qu'en fait, le secret de sa mère, qui est qu'elle a fait un mariage d'amour. Donc lui, il a du sang d'Ice Quiz. C'est comme si elle lui disait, tu es un Rothschild. Et il peut prétendre à l'immense fortune des Ice Quiz et au titre de comte. Et il y a juste un tout petit détail, c'est qu'il y en a 8 avant lui, dans la généalogie. Voilà.
2: Donc 8 meurtres, un seul assassin, qui raconte d'ailleurs ses méandres de vie depuis sa cellule, où il attend son exécution ou son acquittement.
5: Oui.
2: Donc on sait dès le départ que c'est lui qui a tué, et il raconte pourquoi.
5: Oui, voilà.
2: Donc il n'y a pas de suspense par rapport à ça, c'est-à-dire qu'on est dans une vraie tragédie, on sait vraiment la fin, et on ne sait pas comment ça se déroule.
5: Oui, alors la fin, de toute façon, est très surprenante.
2: Oui.
5: mais c'est tout à fait amoral, on s'attache beaucoup à cet assassin.
2: Oui.
5: Et alors toutes les victimes, entre guillemets, de la famille d'Asquith, incarnée par Benoît Coden, c'est son pire les uns que les autres, donc on rigole. Puis alors, il a beaucoup, beaucoup d'imagination, parce qu'il n'étrangle pas, il ne donne pas de coup de couteau, il ne donne pas de coup de revolver. Il provoque des petits accidents, mais tellement drôle.
2: Mais il s'aperçoit que le premier crime est tellement simple qu'ensuite, il peut y aller. Alors, naturellement, on retrouve le film Noblesse oblige de Robert Altmer de 1949, mais on voit ça avec jubilation. Et alors surtout, votre mise en scène, Virginie Lemoine, est formidable. La scène du patin, des patineurs sur le lac, c'est génial. Et puis on la voit qui se casse la figure. Enfin, ils sont tous déments.
5: Oui, alors on avait quelques contraintes, mais moi j'aime bien la vertu de la contrainte. Et en fait, quand Stéphane Laporte m'a donné le texte que j'ai lu pour la première fois, je me suis dit, mais j'ai l'impression que l'auteur met au défi le metteur en scène de monter cette comédie musicale, parce qu'on a énormément de décors, alors on monte en haut d'une tour, on va sur un lac gelé.
2: La montée du clocher est formidable. Ah, oui.
5: Le curé, il tombe vraiment de très très haut, du haut de la tour. Et c'est beaucoup creusé la tête. Et puis, le Palais Royal, qui est un magnifique écrin, un magnifique théâtre, est habité par la troupe d'Edmond depuis 10 ans. Et donc, le théâtre est exponentiel. Donc, il faut que le stockage du décor et des accessoires rentre dans un périmètre assez réduit. Donc, on avait toutes ces contraintes. C'est mon frère Grégoire Lemoine qui a fait le décor. On

0: On a pris une semaine de résidence avec Mehdi Isaac qui a fait les lumières, Grégoire, mon assistant Laurie et moi, et on a imaginé le spectacle. Et on avait une autre contrainte que je trouve assez réjouissante, c'est que on n'avait aucune possibilité d'avoir aucune projection. Donc on est revenu au décor.
1: Et c'est du vrai théâtre. Ouais, alors 11 comédiens sur scène, 11 comédiens. Ouais. C'est considérable, c'est un exploit par les temps qui courent. C'est du vrai théâtre, un décor magnifique, des costumes tout aussi magnifiques. Chaque comédien joue plusieurs rôles. Combien de costumes en tout ?
0: Oh là là, alors ça c'est Axel Boursier qui les a faits. Je ne sais pas combien, c'est énorme.
1: C'est énorme, alors il y a combien d'habilleuses et de petites mains derrière ?
0: Il y en a au moins deux, il y a deux régisseurs plateaux, deux habilleuses et puis une troupe extrêmement organisée, très solidaire et tout le monde s'aide. C'est une ruche derrière, je pense.
1: C'est presque de la chorégraphie tant la mise en scène est extrêmement précise, Virginie Lemoine, c'est rythmé, une lettre qui arrive, le décor qui évolue, on entre dans le château avec ses tableaux, ses armures. On se retrouve à l'église, il y a deux personnages qui montent le petit escalier abrupt d'un clocher. C'est complètement dingue.
0: Oui, on a beaucoup, beaucoup travaillé avec la troupe merveilleuse. Et je cite aussi Gaëtan Borg qui joue Monty, le jeune aristocrate qui tue tout le monde. Et on a travaillé vraiment avec énormément de solidarité, une grande rigueur, un grand investissement de la part de tout le monde. Et puis on avait beaucoup travaillé en amont, on avait tout imaginé parce que la banque, par exemple, c'est un décor récurrent qui revient tout le temps, donc il fallait l'imaginer. Il y a la garçonnière de Monty qui évolue parce qu'il a de plus en plus d'argent, donc il fallait faire évoluer les décors avec rien. Donc on s'est beaucoup amusé à l'imaginer.
1: Oui, parce qu'il y a une histoire d'amour aussi là-dedans.
0: Oui, alors j'avoue que j'ai mis toute la comédie dans les crimes et tout le drame dans les histoires d'amour, parce que je pense que pour qu'un gâteau soit réussi, il faut mettre un tout petit peu de sel. Et j'ai dit à Gaëtan Borg que vraiment, il aime deux femmes profondément, il n'arrive pas du tout à choisir entre l'une et l'autre. Et là aussi, le parcours de la vie amoureuse est assez croustillant. Et on a décidé que... Voilà, son drame était là. Bon, finalement, les Dice Quiz qui l'éliminent, qui sont pas tous formidables, bon, on peut en rire.
1: C'est malheureusement si court. On écoute la bande-annonce.

0: comme ça.
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2: Nadir, c'est votre moment. À 16h38, c'est votre moment.
3: Ben oui, oui, oui, c'est mon moment. Et quand on reçoit une grande dame comme Virginie Lemoine, on ne peut que vouloir lui rendre ses hommages. Et quels hommages dès que j'arrive à récupérer mon téléphone.
2: Je vous avais dit de prendre un papier et un crayon.
3: Oui, mais je suis de la nouvelle école. Ah, je ne peux pas faire comme vous.
2: La génération Z, ça même plus écrire.
3: Z, non, j'écris, mais je n'ai pas de papier. Comment c'est pas, Christophe? C'est la première émission seulement. Alors, il y a des invités que l'on reçoit avec un sourire. Et puis, il y a Virginie Lemoine que l'on reçoit avec un sourire, une immense admiration et une petite précaution d'usage. Face à une femme aussi talentueuse, il faut choisir ses mots avec soin. Parce qu'elle pourrait très bien nous faire rire de notre propre maladresse. Et le pire, c'est qu'on lui dirait merci. Virginie, vous êtes comédienne, autrice, metteuse en scène et tant d'autres choses. Autrement dit, vous avez tellement de cordes à votre arc qu'il faudrait presque prévoir un orchestre symphonique pour vous présenter. Et nous, avec nos simples micros, on arrive un peu comme quelqu'un qui se présente à un grand concours de cuisine avec un grille-pain et un micro-ondes. Ce qui frappe chez vous, c'est cette capacité rare à faire rire sans jamais être vulgaire, à être piquante sans être cruelle et à parler de sujets sérieux sans donner au public l'impression d'avoir été convoqué à une réunion de copropriété. Aujourd'hui, vous êtes avec nous pour évoquer deux magnifiques actualités théâtrales. On vient d'en parler. La première, c'est le Guide du parfait gentleman assassin au théâtre du Palais Royal, qui est une pièce de théâtre musical magnifique, brillamment adaptée, que vous avez excellemment mis en scène, une distribution absolument géniale. Et je vais le redire, un grand bravo à Benoît Coden qui interprète toutes les victimes de ce sublime spectacle. Et rien que le titre dedans est une promesse du meurtre, du mystère, de l'élégance et probablement quelques personnes dont il ne faut pas s'attacher, surtout si elles ont le même nom de famille. Ce spectacle musical est une vraie réussite, drôle, rythmé, inventif et brillamment mis en scène. On y retrouve des personnages hauts en couleur, de la musique, de l'énergie et cette délicieuse impression que tout peut arriver. Mais c'est surtout l'autre spectacle, le Guide de la jeune mariée que vous avez écrit et mis en scène, sur lequel je vais m'attarder un petit peu. Un titre qui nous replonge dans une époque où on expliquait très sérieusement aux jeunes femmes comment devenir de parfaites épouses. Une époque où les conseils conjugaux ressemblaient parfois à des recettes de cuisine. Un peu de patience, beaucoup de silence, surtout ne pas répondre et de ne pas laisser brûler le rôti du soir. À l'époque, on ne disait pas encore « il faut communiquer dans le couple ». On disait plutôt « il faut savoir tenir son foyer ». Ce qui signifiait souvent tenir la maison, tenir les enfants, tenir le sourire et si possible, tenir jusqu'au dîner, voire même peut-être après. Mais derrière cette apparente légèreté, le spectacle est d'une grande profondeur. Virginie, vous y évoquiez les femmes, le couple, les conventions, les rêves, les contraintes et les chemins de liberté. Vous faites revivre une époque avec humour et tendresse sans la juger du haut de notre confort contemporain. Nous qui avons remplacé les vieilles injonctions par des notifications, des injonctions au bien-être et des podcasts sur l'art de réussir sa vie avant 7h du matin. Pour ça, oubliez-moi, à cette heure-là, moi je dors encore. On rit, on sourit, puis quelque chose nous touche. Parce que ces histoires anciennes résonnent encore avec notre présent. Les injonctions changent de forme, mais n'ont pas toujours complètement disparu. Elles ont simplement appris à parler avec des mots plus modernes et à se présenter sous forme de conseils bienveillants. C'est là toute votre force. Vous savez nous divertir tout en nous invitant à regarder le monde autrement. Vous ne nous donnez jamais de leçons, ce qui est déjà très élégant, surtout dans une époque où tout le monde semble avoir son avis, sa méthode et même parfois sa formation en ligne pour nous expliquer comment vivre. Vous nous tendez un miroir sans jamais nous laisser seuls devant notre reflet. Et si notre coiffure n'est pas parfaite, elle a au moins la délicatesse de nous faire rire avant de nous le signaler. Vous faites rire sans écraser, vous émouvez sans forcer, vous faites réfléchir sans alourdir, vous rendez les choses intelligentes sans jamais les rendre prétentieuses, ce qui est une prouesse. Aujourd'hui, il suffit parfois d'utiliser trois mots compliqués pour être immédiatement considéré comme profond. C'est peut-être cela votre élégance. Une élégance profondément humaine, capable de porter une réplique cinglante, une émotion délicate, ou pourquoi pas un pot de poison dans sa poche. Virginie, vous êtes une artiste rare, une femme de théâtre profondément libre, généreuse et inspirante. Votre intelligence, votre sensibilité, votre humour nous touchent autant qu'ils nous impressionnent. Vous avez cette grâce singulière de faire rire avec finesse, d'émouvoir avec justesse et de regarder le monde avec une lucidité toujours traversée de tendresse. Nous vous admirons pour votre parcours, bien sûr, mais encore plus pour ce que vous transmettez. Le goût du travail bien fait, le respect du public, l'attention portée aux autres et cette conviction magnifique que l'art peut encore nous rassembler, nous éclairer et nous rendre meilleurs. recevez donc, Virginie, notre admiration la plus sincère, en tout cas la mienne, mon respect le plus profond et notre immense gratitude. Merci pour tout ce que vous avez créé, pour tout ce que vous continuerez à offrir et pour cette lumière que vous faites entrer dans la vie de ceux qui viennent voir vos spectacles. Vous êtes une grande dame du spectacle vivant et nous sommes profondément heureux et honorés de vous avoir parmi nous.
2: Merci Nadir.
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2: Bon, bah Virginie Lemoine, vous là, rhabillé pour. Je vous avais dit que vous alliez être fleuri de compliments.
5: Je suis tellement touchée. Je sais pas.
2: Alors, je vais, le temps que vous vous remettiez. Le manuel de la jeune mariée 1957, donc c'est au théâtre La Bruyère, 5 rue La Bruyère, dans le 9e arrondissement. Là aussi, les costumes sont parfaits, des tailleurs, des robes que portaient nos mères en 1957, 8 ans avant que les femmes puissent ouvrir un compte en banque et disposer d'un chéquier. À la veille de leur mariage, 5 futurs mariés étudient consciencieusement un manuel de bonne convenance qui leur distille des précieux conseils, éviter toute opinion politique, se montrer inlassablement dévoué à son époux, tenter de mettre au monde une douzaine d'enfants ou encore désinfecter sa maison avec de l'eau claire et du formol. Alors, on n'est pas dans l'Afghanistan d'aujourd'hui. Il n'empêche que ce manuel de la jeune mariée donne des conseils d'effacement devant le mari pour être pleinement à son service. On écoute la bande-annonce.

0: évitez les sujets politiques à votre table. Et si vous êtes chez des amis, prenez bien soin de ne pas y prendre part.
1: Le mariage, c'est pas que le ménage, la cuisine, les enfants. Il y a aussi des choses sales. Quand ton mari réclame, tu fixes le plafond, tu penses à autre chose.
2: Il est fortement décommandé d'envisager la confection d'une mayonnaise pendant vos périodes.
1: Oh.
2: Vous auriez toutes les chances de la rater.
1: Oh.
3: La plus grande responsabilité de la ménagère et de savoir tenir son budget.
2: Nous vous conseillons de reporter toutes vos dépenses dans un registre dédié que vous présenterez à votre époux dès qu'il en fera la demande.
4: Si d'aventure un homme se joint à vos amis pour partager le goûter, ayez toujours à portée de main un peu d'alcool à lui proposer.
5: Oh,
6: je veux pas d'une famille nombreuse.

0: La bande-annonce du spectacle Manuel de la jeune mariée, 1957, en ce moment au Théâtre La Bruyère jusqu'au 31 décembre.
1: Spectacle que vous avez écrit et mis en scène, Virginie Lemoine. Alors, entre les chansons, entre les danses, on a chacune, un peu comme dans un orchestre de jazz, chacune va raconter sa vie.
2: Oui.
1: Et parmi ces 5 récits, il y en a un qui vous touche particulièrement.
2: Oui, il y a l'histoire de ma grand-mère. Oui, ce que je me suis dit, c'est ces injonctions, elles prendront vraiment sens si on raconte en même temps la société. Donc, j'ai écrit pour chaque comédienne, en fait. Je les ai sollicitées avant que le spectacle soit écrit. Et j'ai écrit vraiment pour elles. Et je voulais rendre hommage à ma grand-mère, dont l'histoire a été extrêmement douloureuse, puisqu'elle est tombée très amoureuse d'un très beau jeune homme, aristocrate, avec un nom à rallonge, sans argent, déchu, qui travaillait chez un fleuriste. Et en fait, ce jeune homme était amoureux de la sœur de ma grand-mère. Il lui avait fait la cour et il a demandé un mariage au père qui a dit non, vous épousez l'aîné. Donc l'aîné, c'était ma grand-mère.
1: Oui.
2: Donc il a débarqué la deuxième, il a fait la cour à la première, il l'a épousée. Une fois qu'il l'a eu épousée, il a tout de suite repris son histoire d'amour avec la sœur. Enfin,
1: Bien sûr.
2: C'était terrible.
1: C'est assez courant, malheureusement.
2: Oui. Et c'est drôle, les témoignages que je reçois à la sortie, c'est incroyable.
1: Ouais.
2: J'ai un ami, par exemple, dont la grand-mère était toute jeune pendant la Seconde Guerre mondiale. La famille a accueilli un jeune soldat américain. Très beau, il a couché avec les deux filles, elle et sa sœur. Il y en a une qui est tombée enceinte, il a épousé l'autre.
1: Ah,
2: voilà, je reçois un tas de témoignages comme ça. Enfin,
1: alors, en préparant cette émission, je suis allé sur le site de l'INA pour regarder Aujourd'hui, Madame.
2: Ah oui.
1: Eh ben oui, l'émission de la deuxième chaîne produite par Armand Jameau.
2: Ah oui.
1: La première émission date de 1970. Alors vous n'étiez pas né, moi j'étais déjà vieux.
2: J'étais né, hein, bien sûr.
1: Mais moi j'étais
2: très gentil, Christophe. J'étais né depuis quelques années.
1: Écoutez comment Alain Jérôme, pour cette première émission, donne la raison pour laquelle l'émission a lieu pratiquement à la même heure que maintenant. Et puis ensuite, comment il présente la journaliste qui va interviewer les dames. On écoute.
3: Pourquoi une émission à une heure jusqu'à présent inhabituelle à la télévision ? Eh bien, pour apporter un petit peu de détente et aussi parfois quelques sujets de réflexion à tous ceux d'entre vous qui sont obligés d'être à leur domicile dans l'après-midi. Je pense plus particulièrement aux personnes âgées, à tous ceux d'entre vous qui travaillent le matin ou le soir, et puis aussi à ceux, malheureusement, d'entre vous qui sont malades ou convalescents et à qui je souhaite très sincèrement une très prompte guérison, un très prompt rétablissement. Et puis aussi, il ne faut pas oublier toutes celles d'entre vous qui se consacrent aux soins de leur foyer, aux soins de leurs enfants et qui sont évidemment chez elles l'après-midi une fois que votre mari est parti au travail et que vos enfants sont à l'école ou que quand ils sont beaucoup plus petits qu'ils sont avec vous. Un mot encore avant de vous laisser regarder cette émission dont on parle beaucoup depuis quelques jours et vous vous demandez après tout ce qu'elle va être. Eh bien, il fallait absolument que nous ayons l'après-midi un sourire féminin pour égayer cette émission. Ce sourire, c'est celui d'Evelyne Georges, c'est une jeune femme que vous découvrez en ce moment sur votre écran. Elle a 28 ans, elle est jeune, jolie, intelligente, charmante. Elle n'est pas mariée, je le précise. Et elle va vous présenter tout de suite le sommaire de cette première émission.
4: Bien la grande dame du cinéma français.
1: Non mais Simon, vous imaginez qu'on présente Émilie Broussoulou ou Anne-Sophie Lapix comme ça, elle ne se laisserait pas faire.
2: C'est terrible.
1: Ah ouais, c'est incroyable.
2: Ah ouais.
1: On est en 1970.
2: Bah oui, ça me paraît moi très récent. Hein, mais je me souviens très bien de cette émission.
1: C'est-à-dire que c'était hier.
2: Oui, puis c'était très novateur. Hein,
1: parce qu'aujourd'hui,
2: Madame donnait quand même la parole aux femmes.
1: Oui.
2: C'était pour moi, qui était petite, j'ai grandi dans une famille très féministe. Mais pour nous, c'était important de donner.
1: Alors, regardez sur le site de l'INA Aujourd'hui, Madame, parce que vous avez des conseils de ménagères.
2: Ah oui.
1: Mais incroyable.
2: Ah ouais, et moi, en 70.
1: J'ai retrouvé des tas de choses de votre spectacle dans Aujourd'hui, Madame.
2: Ah,
1: oui, absolument. Donc, finalement, ça va prendre cette émancipation de la femme. Ou plutôt, quand les normes vont changer, et aujourd'hui, la femme travaille. Aujourd'hui, on voit à l'école les papas qui emmènent les enfants ou qui... Comme si vous, Simon, vous allez chercher votre fils à l'école, je suis sûr.
5: Absolument, tous les soirs. Maintenant, je suis à l'antenne.
1: Ah ben voilà, il ne peut plus maintenant. Donc, il est au travail. Mais en tout cas, on voit beaucoup d'hommes à la cuisine.
2: Oui, bien sûr.
1: De plus en plus. Donc, on n'est plus du tout dans cette idée, il faut faire votre budget, il faut bien préparer le rôti, et il faut que vous soyez toujours impeccable.
2: Surtout que les femmes travaillaient.
1: Et surtout que les femmes travaillaient.
2: Toujours travaillé. Ouais. Hein.
1: Et en même temps, la condition de la femme régresse dans bien des pays, voire en France, selon les idéologies, qu'elles soient religieuses ou sociales. Votre spectacle léger et drôle, Virginie Lemoine, est un combat personnel ou un défi que vous lancez ?
2: Ce n'est pas un défi, en tout cas, c'est un gros point d'interrogation que j'ai sur le chemin parcouru et où on en est aujourd'hui, ce qui nous reste à faire. On en parlait tout à l'heure avec Samir, et c'est vrai que forcément, en l'écrivant et en le regardant, je me demande toujours ce qui est vraiment acquis. Heureusement, maintenant, les femmes ont des comptes en banque et n'ont plus besoin de l'autorisation du mari, par exemple, pour travailler, ce qui à l'époque était le cas. Oui. Quand elles ont un appartement, l'appartement est à elles, parce qu'encore dans les années 50, ça pouvait être à elles, mais elles ne pouvaient faire aucune démarche, rien, sans l'autorisation du mari avec leur appartement. Et on a fait quand même un énorme chemin, mais on doit beaucoup aux féministes des siècles précédents. Le combat est dur depuis des siècles. Hein. Les femmes n'ont jamais lâché. Et puis, ces femmes de ces années-là, moi, je trouve qu'il ne faut pas les oublier. On leur doit beaucoup. Et 10 ans après, il y en a beaucoup qui étaient sur les barricades. Hein.
1: Alors, ce qui est formidable, c'est que on est moins dans un féminisme militant que dans un féminisme missionnaire. Oui, et ça fait du bien.
2: C'est dans ma forme de féminisme à moi, de militantisme. Je trouve que c'est très, très bien qu'il y ait des femmes qui montent au créneau, qui tapent vraiment du poing sur la table. C'est formidable. Et puis, chacun a sa façon de faire. Moi, je fais à ma façon. Voilà.
1: Avec délicatesse et folie.
2: Oui, on va dire peut-être.
1: Comme vous êtes, ouais. Nadia.
6: Moi, ce que j'ai trouvé extraordinaire dans ce spectacle, au-delà de ce que j'ai dit tout à l'heure, c'est que même à 13 ans d'intervalle, les choses n'ont pas changé, malheureusement. Lorsqu'on parle des femmes, donc le guide a vraiment existé. Hein, ce fameux guide de la jeune Marie a vraiment existé.
2: Il y en avait plein. Hein. Ouais, j'en ai lu une quinzaine pour écrire le mien. Quoi.
6: Voilà. Et entre ce que vous avez écrit pour ce spectacle et ce qu'on vient d'entendre sur Aujourd'hui, Madame, il n'y a pas de différence. Et pourtant, ça a eu lieu 13 ans plus tard. Il y a eu des combats qui ont été menés depuis. Mais la manière dont les hommes parlaient des femmes n'a pas changé. Et c'est ça qui est vraiment effrayant. Et quand on voit le spectacle, qui finit d'une manière pour moi absolument magnifique, puisque les photos qui apparaissent, où vous rendez hommage à toutes ces femmes de siècles différents, c'est absolument sublime, c'est que quand on regarde ça, on dit, mais on rit, on se dit, mais ça, c'est pas possible, ça n'a pas existé, mais si, ça existe. Et il y a des gens qui attendent à la sortie en disant, mais j'ai vécu cette époque-là, et c'est exactement ce qu'on me disait à l'époque.
1: Donc, à voir absolument en famille, en couple ou entre copines.
2: Même les enfants.
1: Oui,
2: on
1: absolument.
2: On a fait un jour un bord plateau avec une petite fille de 8 ans qui a levé le doigt pour demander si c'était vraiment obligatoire à l'époque que les femmes fassent tout ça. C'était tellement joli comme question.
1: Mais oui.
2: Et on lui a dit, ben oui, elles devaient le faire, mais elles se sont révoltées. Elles ont eu la force parce que c'était vraiment. Elles vivaient dans un très grand isolement.
1: On est plutôt avec 5 bourgeoises sur votre plateau.
2: Alors non, parce qu'il y a Louise qui va travailler à l'usine, qui est dans une ferme. Il y a Christiane les parents tiennent une épicerie. En fait, Madeleine, elle travaille à la poste. Non, en fait, c'était plutôt. Pas tout à fait. Ces guides s'adressaient plutôt aux jeunes filles rurales dont on pensait qu'elles n'avaient pas l'éducation nécessaire pour vraiment aborder comme il fallait leur...
1: Mais ce sont des guides qui sont écrits par les mères pour protéger leurs filles en disant
2: par les mères. C'est des hommes ou des femmes. Hein. Il y avait Berthe Le Sage qui chaque année en publiait un. Et il y avait des hommes aussi, des hommes ou des femmes qui publiaient ces guides. Et on a essayé de voir quand ça remontait. C'est très compliqué de savoir si ça, au début du 19e siècle, il y avait déjà quand même des guides comme ça. Il y avait des écoles ménagères.
1: Au 17e, on a le plus bel exemple, c'est l'école des femmes.
2: Oui.
1: Il a un livre et il dit tout ce qu'il faut bien faire dans le ménage.
2: Vous vous souvenez.
1: Donc il y a un guide.
2: Oui.
1: Au 17e, il y avait déjà un guide.
2: C'est drôle d'ailleurs de la part de Molière qui le dénonce et après dans Les femmes savantes, il dit l'inverse. Hein.
1: Oui.
2: Il se moque des femmes savantes.
1: Oui.
2: Donc.
1: Tout à fait. Mais.
2: Enfin, je ne sais pas, ça dépend comment on le prend, mais c'est vrai que.
1: Revenons sur votre spectacle, Virginie. On entend déjà le générique, malheureusement. Alors, il me reste à vous remercier, Virginie Lemoine. Je rappelle que vous signez deux mises en scène et le texte de l'une d'elles, le guide du parfait gentleman assassin de Robert Friedman, adapté par Stéphane Laporte, et puis le manuel de la jeune mariée 1957 au théâtre La Bruyère. Merci Nadir, grand merci à Jean-Paul Lérine pour la réalisation, Thierry Steiner, François Dieudonné, Philippe Malpeuch pour la réussite technique de notre rendez-vous. Merci enfin à Catherine Ségouffin pour la préparation de l'émission. Demain mardi littérature, je recevrai Anne Persin pour son roman Eugénie sous les bombes, publié chez Buchet-Chastel. D'ici là, soyez heureux, c'est urgent. Et Simon, je vous repasse le micro.
0: Merci Christophe, voilà pour ces découvertes qui donnent envie. On vous retrouve dès demain pour des arts et des lettres, Christophe.
1: Et oui, on parlera littérature.
0: Le rendez-vous est pris. Merci infiniment d'avoir été avec nous. Merci Virginie Lemoine.
2: Simon, merci
0: et
2: beaucoup.
0: Merci Nadir.
6: Merci à vous, Simon.

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1: il est 3h. 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
2: Résonance, eh bien oui, c'est la première de cette émission 100% radio. Heureux de vous retrouver sur RCF Notre-Dame. On sera à l'écoute chaque semaine du bruit du monde et des battements du cœur, des histoires qui résonnent avec la voix de mon invité aujourd'hui. Il est enseignant, mais s'impose aussi chaque jour le devoir de raconter des histoires. Romancier, écrivain infatigable, il regarde le monde avec un sourire au coin des lèvres et l'humour au bout du clavier pour se moquer gentiment de ses semblables. Et ça fait pas de mal, parfois, de reconnaître que nous sommes un peu ridicules à vouloir toujours tout maîtriser. Le quotidien est fait de surprises, celles dont s'amuse mon invité. Bonjour, Jean-Philippe Blondel.
3: Bonjour.
2: Alors, merci d'être avec nous sur RCF Notre-Dame. C'est la première émission de cette nouvelle, de ce nouveau rendez-vous. On se retrouve tous les lundis midi. Vous êtes prof d'anglais au lycée Édouard Herriot de Sainte-Savine, près de Troyes, dans l'Aube. C'est la rentrée scolaire. Nous allons en parler, mais c'est aussi la rentrée littéraire à laquelle vous participez avec Lady W, qui paraît aux éditions Buchet-Chastel. Dans quel état d'esprit êtes-vous entre ces deux rentrées ?
3: Assez compliqué. Hein. Je fais rarement des rentrées. Je fais rarement des rentrées littéraires à cause de ça, parce que coupler la rentrée scolaire et la rentrée littéraire, c'est un double stress quand même. Donc, effectivement, je l'ai pas fait depuis 2019 avec la grande escapade.
2: Une grande arrivée donc sur la scène littéraire avec ce nouveau roman. Dans ce roman, on est en 2005, l'époque de la télé-réalité, des débuts du web et de l'informatique par la magie de Steve Jobs et Bill Gates. Mais ce n'est pas encore le temps des réseaux sociaux et des portable inséparable. La conquête d'Internet passe alors par Messenger et par des blogs, et notamment le blog d'une certaine Lady W. Expliquez-nous.
3: Oui, alors c'est l'époque en 2005 où on pense que Internet, ça va surtout nous apporter du positif. Et où on crée des communautés d'internautes qui se passionnent pour certains sujets, et notamment c'est ce de la création de ce qu'on a appelé, de ce qu'on appelle la blogosphère littéraire, en fait les gens des lecteurs qui créent des blogs sur les livres, les romans qu'ils ont aimés ou pas aimés, qui disent leur avis, son filtre, etc. Et il y a les blogs de lecteurs et il y a aussi les blogs parfois, dans ces années-là, d'écrivains. Et donc, il y a le fameux blog de Lady Writer qui décide de donner accès à ses lecteurs aux cuisines de la création et à parler de ses relations avec son éditeur ou de ses sources d'inspiration. Voilà.
2: Alors, à notre époque, autant dire, on est vraiment assailli par de multiples sources dans les réseaux sociaux, par de nouvelles. Je veux dire, on n'en a jamais fini d'explorer. Oui, à l'époque, les blogs sont nombreux, mais pas tant que ça, malgré tout. Oui. Ils sont vite identifiés et constituent véritablement des petites communautés.
3: Absolument. C'est une communauté de passionnés qui vraiment sont là tous les jours et puis essayent de commenter les articles qui sont publiés. Oui, on est avant les réseaux sociaux. Ça sera 2007, la création de Facebook. Enfin, quand Facebook prend son essor, on est avant les smartphones. On a des téléphones portables.
2: Il faut rentrer chez soi.
3: Et
2: face à l'ordinateur.
3: Voilà. Et ce qui est intéressant dans cette période des blogs, c'est que les gens s'expriment. Ils s'expriment à l'écrit sur des romans. Alors sur d'autres choses, il y a aussi des blogs politiques, etc. Mais sur les romans, il y a vraiment la création de tout un univers. Et c'est avec les blogueuses historiques, les non historiques, etc. Enfin, c'est assez
2: tout
3: drôle.
2: Un monde.
3: Oui, tout un monde. Parallèle.
2: Assez sympathique, j'ai envie de dire. Il n'y a pas l'agressivité qu'on peut connaître aujourd'hui par moment.
3: Non, pas du tout. Alors parfois ils ou elles peuvent être maladroits dans la façon d'aborder ou de critiquer les livres, mais avec une grande sincérité et puis beaucoup de cœur et puis elles partagent surtout leur coup de cœur et elles font la place à des gens qui n'avaient pas obligatoirement la place, des romanciers par exemple qui n'avaient pas obligatoirement la place dans la presse écrite à ce moment-là, par exemple.
2: Alors là, mystérieuse personne que Lady Writer, ouais. qui est-elle? Comment se fait-il que ce mystérieux personnage va fédérer autour d'elle quelque chose?
3: Elle doit correspondre à un fantasme de toute la blogosphère, c'est-à-dire une écrivaine qui prétend, parce qu'on est à une période où on sait pas, enfin, voilà, les héros vont être confrontés au fait, est-ce que c'est de la fiction, est-ce que c'est de la réalité, mais c'est quelqu'un qui se présente comme une romancière, étant une romancière à succès, ayant eu un certain succès, et puis qui a ses entrées dans tout le milieu éditorial, et qui donne accès à ce que, voilà, à tout ce dont les créateurs de blogs rêvent, c'est-à-dire voilà, comment est-ce qu'on crée un livre, d'où ça vient, comment ça se passe, etc. Ça générait beaucoup de fantasmes à l'époque. Ça.
2: Mais il arrive un jour où elle dit « ça suffit, j'ai plus rien à dire, en tout cas je me retire ».
3: Oui, alors elle va se retirer surtout. Alors elle va se retirer quand elle va comprendre surtout qu'il y a certains lecteurs de son blog qui cherchent absolument à savoir qui elle est et à débusquer son identité.
2: Auteur, c'est difficile d'être à la fois autrice et blogueuse.
3: Oui. Et puis c'est difficile de savoir parce qu'on ne sait pas qui est cette dame et y a toujours le risque que tout ça ne soit que fiction en fait.
2: Et effectivement, ceux qui pratiquent, enfin qui découvrent, qui lisent, qui suivent son blog, ils sont quatre notamment, quatre internautes qui surfent et s'intéressent à l'IDW. Il y a Hélène qui est bibliothécaire, Kevin, un jeune étudiant, Chloé, une animatrice télé, Fabrice, Camille qui est auteur, qui est écrivain, un peu en panne. Alors ces personnages-là. Ouais. Vont se mettre en quête de trouver qui est Lady W.
3: Oui, alors elle a beaucoup de lecteurs, Lady W, mais on en a quatre passionnés, ces quatre-là, qui sont à un moment de leur vie, pour une raison, pour une autre, soit professionnellement, soit personnellement, où ça va pas très très fort. Hein. Fabrice Camille, il est en panne d'inspiration. Chloé, qui fait surtout de la radio, en fait, on la menace de la virer, enfin on va la virer de son émission. Donc professionnellement, elle est aussi dans une période un peu plus difficile. Hélène, la bibliothécaire, vient de divorcer. Et Kevin, il se cherche. Donc c'est des personnages qui trouvent dans Lady Writer, qui sont fascinés par Lady Writer et qui trouvent dans son blog et dans le fait d'aller à sa recherche une raison d'aller plus loin, en fait, une façon d'avancer.
2: Mais ces personnages, vous vous amusez d'eux presque, oui, et en même temps.
3: Je les adore.
2: Et en même temps, ils sont d'une certaine fragilité.
3: Ils sont d'une grande fragilité. Comme ils sont dans une période de leur existence où ils sont très vulnérables. Vraiment, je les adore. Ils ont leur fragilité. Et en fait, en se mettant ensemble, tous les quatre, à la recherche, ils partent dans un road trip improbable à la recherche de Lady Writer. Et le fait d'être ensemble va les remettre sur des rails. Chacun, en fait.
2: Après tout ce parcours, quand même. Parce que c'est aussi leur vie privée qui est déballée, oui, d'une certaine manière, à travers la messagerie. Oui. Ils se révèlent les uns les autres, ils font le point pour eux, mais ils ne se rendent pas compte, peut-être, et ça nous rapproche peut-être des réseaux d'aujourd'hui, qu'ils s'exposent.
3: Oui. Alors, en fait, dans les blogs, à l'époque, les gens s'exposaient beaucoup plus que maintenant, en fait, où on a peu... sur les réseaux, on a souvent une phrase, deux phrases, trois phrases, quand un poste Facebook fait, voilà, quand un post Facebook fait plus de 5 phrases, c'est déjà ahurissant. Sur Instagram, il y a pratiquement
2: rien. Il paraît qu'on reste 7 secondes.
3: Et puis on swipe. Hein, donc, mais à l'époque, les gens n'hésitaient pas à s'exposer, à dire davantage et à demander des conseils, etc. Et ils sont en plein dedans. Ils ont besoin de reconnaissance.
2: Hein. Est-ce que c'est quelque chose qui se joue d'une certaine manière entre exhibitionniste et voyeur, un peu?
3: Oui, en fait, ils découvrent. Mes personnages, là, c'est des découvreurs de ce monde virtuel. Ils n'ont pas encore les codes. En 2005, on n'avait pas encore les codes. On ne pouvait pas jouer avec le fait entre fiction et réalité, ce qu'on pouvait dire ou pas dire, ce qu'on risquait ou ce qu'on risquait pas. Et ils sont vraiment très honnêtes.
2: Transparent.
3: Ils voient pas le mal, en fait, hein, et donc ils sont en même temps un peu naïfs, et c'est ce qui fait toute leur fragilité et leur beauté en même temps.
2: Oui, parce que si on en restait à une forme d'anonymat, il n'y a plus rien dans votre roman.
3: Mais non, c'est ça. Non. Et là, on a vraiment des gens, mais c'était le cas en même temps à l'époque. Hein, les gens qui avaient des blogs, ils sortaient leurs tripes hein, très souvent. Y compris en faisant des recensions ou des chroniques de romans. Ils parlaient de ce que ça leur faisait à eux, en fait.
2: Et en même temps, ils se cachent derrière un pseudo.
3: Oui, alors...
2: Ou alors ils s'expriment ?
3: Oui. Alors...
2: Bon, se cachent, les uns ou les autres.
3: Oui. Alors, Lady Writer, oui, c'est clair qu'elle se cache derrière un pseudo.
2: C'est un masque.
3: Voilà, c'est un masque. Les quatre autres, ils se cachent derrière des pseudos, mais finalement, ils peuvent vite être démasqués, en fait, ce qui est le cas, hein, puisqu'il y en a un qui démasque vite un autre, en fait.
2: Oui.
3: On était très maladroits à l'époque, hein, dans la création de pseudos, tout ça.
2: Parce qu'on aurait du mal à l'imaginer, peut-être, si ce n'est à travers des modes de transport faits pour, c'est que finalement, ces quatre internautes très divers se retrouvent dans la même voiture.
3: Oui.
2: Pour partir
3: à la recherche de Lady Writer. Oui,
2: voilà.
3: Oui.
2: Qu'est-ce que ça apporte ce voyage ?
3: C'est l'occasion. Les voyages en voiture, enfin les voyages en train aussi, mais les voyages en voiture ensemble, dans l'habitacle d'une voiture, ça donne en même temps une intimité. Là, c'est une intimité entre quatre personnes qui se connaissent un tout petit peu par Internet, très peu autrement, et qui vont avoir les uns avec les autres des réactions en même temps. Parfois un peu vacharde, mais aussi qui vont être à l'écoute, les uns des autres, et donc ce besoin de reconnaissance, ils vont le trouver là, à l'intérieur de cette voiture, et puis ce voyage qu'ils effectuent vers Saint-Sébastien, là où se trouve Lady Writer, ça va être un voyage intérieur quand même.
2: Où ça va bousculer les uns et les autres, et peut-être vous aussi, parce que vous jouez à cache-cache hein, dans ce livre. Je ne dirai pas tout, mais on vous reconnaît par moments, notamment votre date de naissance qui sert de code. Voilà, je ne la donnerai pas, mais voilà, vous pouvez la trouver dans le livre. Vous écrivez aussi que, en fait, ils s'intéressent tous à la littérature. C'est ça aussi qu'ils ont en commun,
3: oui, bien
2: avec
3: sûr.
2: Des déceptions. Une certaine critique quand même du monde de l'édition.
3: Oui, alors à l'époque, en même temps, c'était un monde qui était très très fantasmé, où on s'imaginait des tas de choses sur voilà, c'est un monde qu'on pouvait pas pénétrer, qu'on connaissait pas bien, etc. Donc oui, il y a beaucoup de ils ont beaucoup de représentations du milieu éditorial qui sont très fausses hein, en même temps. Donc
2: vous écrivez aussi un moment, ils ne savaient pas à quel point leur vie allait être bouleversée.
3: Oui.
2: Les blogs, c'est quelque chose effectivement qui marque ces années-là, ces années 2000. Hein.
3: Oui, bien
2: Mais
3: sûr.
2: En quoi ça va être justement ce renversement par la suite ?
3: Alors, les blogs servaient à s'exprimer. Et les gens ont besoin de s'exprimer. Et ça, c'était un moyen d'expression que je trouvais extraordinaire. C'est-à-dire que c'était nouveau, il n'y avait pas de filtre. C'est un territoire qui était à conquérir. Après, dès qu'arrivent les réseaux sociaux, qu'il y a des règles, etc., des représentations, on comprend comment ça marche. Et c'est plus un spectacle que vraiment de l'expression.
2: Justement, cette route, on l'a dit tout à l'heure, ça va les décaper d'une certaine manière. Là aussi, c'est quelque chose qui marque une époque, peut-être. On n'imaginerait pas aujourd'hui se mettre
3: à la recherche de... Non, surtout pas. Non, on a compris maintenant ce que c'était les enjeux des réseaux sociaux. On sait que les gens sont là pour représenter quelque chose. On sait que tout ça est en partie factice. Et puis alors maintenant, les réseaux sociaux sont tellement développés que tout est soumis aux réseaux sociaux. Donc on n'est pas
2: même
3: du
2: votre
3: tout
2: livre peut-être pour la rentrée.
3: Bien sûr, évidemment,
2: il sera soumis à la curiosité des lecteurs.
3: C'est une sacrée mise en abîme en fait.
2: Peut-être. Oui, tout à fait. Et c'est une période aussi que vous aimez bien.
3: Ouais, que j'ai jamais explorée. En fait, mais c'est des années, quand on regarde dans le rétroviseur, on se dit que c'est des années où il y avait un certain optimisme quand même.
2: Comment devenir écrivain ? Que raconter au fil des pages ? J'ai envie d'entrer avec vous dans votre atelier d'écriture, Jean-Philippe Blondel. On se retrouve dans un instant.

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2: Jean-Philippe Blondel, vous publiez Lady W, paru chez Buchet-Chastel en cette rentrée littéraire. C'est un nouveau roman, plus d'une trentaine de romans, des livres aussi pour la jeunesse. Comment faites-vous ?
3: Mais comment fait-il ? Mais d'où trouve-t-il toute cette énergie ?
2: Exactement, 30 livres, parce que vous sortez pratiquement un roman par an.
3: Oui, en fait, ça c'est mon mode d'expression. C'est vraiment la littérature, c'est mon
2: espace. Donc vous n'avez pas de blog, vous n'en aviez pas en 2005 ?
3: Non, jamais, j'en ai jamais eu. Non, j'ai eu un journal intime, mais il reste intime.
2: D'accord.
3: En fait, j'écris tous les jours, j'ai besoin d'écrire tous les jours. Donc j'écris à peu près une heure par jour, dès que je peux. Je sais que si je n'écris pas dans la journée, je ne vais pas dormir. Donc on est au niveau de l'addiction. Après, c'est pas parce que j'écris une heure par jour que c'est pas parce que j'écris tous les jours que c'est bien. Il faut
2: retravailler parfois.
3: Oh, oui, non. Puis il y a le, je sais pas, par en une heure, moi j'écris deux pages et demie, trois pages, mais ça fait plus de 1000 pages par an. Mais dedans, il y en a. Voilà, on en tire un roman de 200 pages, quoi. Voilà.
2: Il faut sortir. L'écriture, ça a longtemps été un exercice sans parution, parce que vous avez connu des refus, un certain nombre.
3: Oh oui.
2: Vous avez même compté les lettres de refus.
3: Oui. Alors, je me souviens, je l'ai mis dans Traversée du Feu, le nombre de lettres de refus que j'ai reçues. C'est plus de 300, hein. En fait.
2: Et vous avez continué malgré tout.
3: Oui. Pendant 20 ans, j'ai fini d'écrire mon premier roman, j'avais 19 ans. Et le premier roman a été publié quand j'avais 38 ans. Et entre-temps, j'ai soumis à toutes les maisons d'édition parisiennes, dont je connaissais très très bien les bureaux d'accueil, un manuscrit tous les ans. Alors c'était assez touchant, parce que comme c'était trop cher de les envoyer par la poste, je venais à Paris une fois par an, puisque j'habite à Troyes, pour faire la tournée des bureaux de chaque maison d'édition, et j'étais à chaque fois. Voilà.
2: Le premier système, un des tout premiers, c'est Accès direct à la plage. Il y a une histoire autour de ce livre, paru en 2003, et qui revient en 2023.
3: Ah oui, mais ça.
2: Racontez-nous.
3: Ah, mais ça fait partie des belles histoires de ma vie, ça. En fait. En 2003, Accès direct, donc c'était le premier livre qui a été accepté et qui a été publié, par une toute petite maison d'édition qui s'appelait les éditions Delphine Montalan, qui n'était ni distribuée ni diffusée à l'époque. Donc on s'est dit, bon, il n'y aurait aucun succès. Et en fait, il s'est passé un truc autour d'Accès direct qui est extraordinaire, parce qu'on a dépassé les 10 000 exemplaires dans cette configuration-là quand même.
2: Pour un écrivain tenace mais inconnu.
3: Voilà. Et donc, et puis Accès direct est passé en poche, a eu plusieurs éditions en poche. Et puis, c'est la vie du livre. Au bout d'un moment, il n'y avait plus de.
2: Il n'était plus
3: disponible. Surtout que Delphine Montalan et son mari, et son compagnon Eric Holder, sont décédés tous les deux. Donc, en fait, j'ai récupéré les droits. Et je n'en faisais rien de ces droits jusqu'à ce qu'une libraire de La Baule me dise, moi je le vends tous les ans avec sa directe à la plage, donc c'est dommage quand même qu'on puisse plus le trouver. Et je lui dis, mais ça intéresse personne. Il me dit, mais tu devrais quand même essayer de le mettre. De mettre sur Facebook.
2: De refaire le tour, le tour des éditeurs.
3: De lancer sur Facebook ou sur un réseau social, de dire j'ai récupéré les droits avec Cédric, est-ce que ça intéresse quelqu'un ? Mais je lui dis, mais ça va intéresser personne. Et en fait, je l'ai fait quand même. Et le lendemain, il y avait Finitude qui me contactait pour les éditions Finitude qui me contactaient parce que ils avaient adoré Accès direct à la sortie. C'était des amis de Delphine et d'Éric c'est une très très belle histoire. Voilà, ressorti 20 ans après.
2: Voilà une belle histoire du monde de l'édition. Voilà, vous écrivez aussi, j'ai cru. J'adore les histoires qui prennent leur temps pour s'installer.
3: Ah oui. Ah oui, ah j'aime pas qu'on me mette un cliffhanger comme on dit là, dès le premier chapitre pour aller au deuxième, etc. J'aime bien qu'on prenne son temps, qu'on m'explique, qu'on me développe les personnages. Que tant pis si c'est un peu lent, ça me dérange pas. Ça. Dans une époque où tout va vite, j'aime bien que la lecture prenne son temps, enfin la littérature prenne son temps.
2: On dit souvent que l'écrivain il se retrouve seul face au papier, en tout cas à son écran, mais vous écrivez quand même que le grand paradoxe de l'écriture, tu es irrémédiablement seul. Mais tu n'es jamais aussi peuplé que quand tu sens tes personnages autour de toi.
3: Ouais. C'est exactement le même paradoxe qu'il y a avec l'enseignement. C'est-à-dire qu'on est dans des salles, on est en même temps. On est seul à faire ce métier-là, mais en même temps, c'est dans un établissement, c'est hyper peuplé. Et c'est pareil en littérature, on est tout seul, mais en fait, on est extrêmement peuplé par les personnages.
2: Puisque vous parlez du collège, j'ai cru comprendre que vous écrivez aussi au collège parce que vous avez
3: un
2: pied-à-terre, si j'ose dire.
3: Oui. Alors, c'est en lycée, mais effectivement, Et j'ai ma salle. Parce que depuis que j'ai écrit un livre qui s'appelle G229, qui a été publié en 2011, qui est le numéro de ma salle, depuis j'ai ma salle, plus personne y touche.
2: Elle est sanctuarisée. Vous écrivez, mais vous enseignez aussi.
3: Oui, c'est la salle où j'enseigne. Et effectivement, quand il y a, par exemple, dans les emplois du temps, il y a souvent ce qu'on appelle des heures de trou, hein, 2 heures ou 3 heures où on n'a pas cours. Moi, je peux très bien m'enfermer dans ma salle et mettre mon casque sur les oreilles et écrire.
2: Et ça donne ça. Je vais vous demander si vous voulez bien lire un passage de votre livre, justement à un moment où, lors de ce road trip, un des personnages s'arrête et peut-être profite un peu.
3: Chloé s'assied sur le sable et tourne son visage vers le soleil. Il ne fait pas encore trop chaud à cette période de l'année. Elle se dit qu'elle a bien fait de suivre son intuition et de rejoindre ce groupe de pieds nickelés partis à la recherche d'une femme écrivain / bloqueuse approchant l'âge de la retraite. Elle n'a aucun espoir de la retrouver et elle se doute que ses acolytes pensent que c'est peine perdue également, mais c'est important parfois de se lancer dans l'inconnu et de se battre contre des moulins à vent. De toute façon, elle est une pied nickelée elle aussi. Elle n'a aucune idée de ce que l'avenir lui réserve.
2: Ça, c'est votre livre abouti, présenté à la rentrée littéraire. Quel est votre premier lecteur ?
3: Alors, ça varie, c'est toujours une femme. C'est soit ma femme, soit mon éditrice. Voilà. Donc tout dépend de comment je le ressens.
2: C'est j'allais dire jubilatoire, inquiétant, stressant.
3: C'est hyper stressant. C'est hyper stressant. Alors c'est encore plus stressant quand c'est mon épouse, parce que comme tous les écrivains, j'imagine, je guette les réactions. Et donc elle préfère s'enfermer dans une autre pièce pour pas que je sois là à vérifier si ça la fait sourire, rire, si elle est émue, si elle a des réactions. Elle me dit mais ça me gâche tout. Donc
2: est-ce que vous avez aussi des influences ? Est-ce qu'il y a des auteurs dans lesquels vous vous reconnaissez ?
3: Alors je suis influencé partout et j'accepte les influences de partout. Je lis énormément. Voilà, je lis entre 100 et 150 romans par an, et j'adore ça. Et donc, je suis influencé plus par les livres que par des auteurs. Mais quand même, enfin, moi, ma grande référence, c'est Proust. Hein, je sais bien que ça fait peur à chaque fois, mais moi, j'ai eu besoin 3 fois dans ma vie de lire La Recherche du début à la fin. Donc, et je sais qu'il y a une 4e fois qui se profile, hein, parce que j'ai besoin de m'y retrouver de temps en temps. Et alors que
2: c'est une démarche d'humilité, de
3: je sais même pas comment expliquer. J'ai pas un rapport de spécialiste à Proust du tout. En fait, c'est juste que de temps en temps, ça m'appelle. Le texte m'appelle, et j'aime bien me retrouver dans cette parenthèse temporelle, parce que la recherche du temps perdu, c'est aussi la recherche de son propre temps perdu, donc et dans ce qu'on était au moment de la lecture. Donc je peux en parler pendant des heures.
2: Peut-être vos élèves, je sais pas si les élèves sont sensibles d'avoir
3: Je fais de l'anglais en fait.
2: Oui, prof d'anglais, mais malgré tout, eux lisent plus le français que l'anglais d'ailleurs, sans doute. Est-ce qu'il y a un rapport au prof qui est aussi un écrivain ?
3: Avec les romans ados, oui. Comme j'ai une production en ado, ils aiment bien l'idée aussi d'avoir un prof écrivain. Ils le lisent, c'est pas pour ça qu'ils le lisent, mais ils aiment bien l'idée. Voilà.
2: Très bien. J'ai cru comprendre aussi qu'il y avait des manuscrits qui dormaient dans les tiroirs.
3: Ah oui, mais ils sont nuls.
2: Ils sont nuls. Alors cela, on ne va pas en parler. D'ailleurs, il n'y a pas que la littérature dans la vie. Qui êtes-vous vraiment, Jean-Philippe Blondel ? On découvre tout de suite après.

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2: Et on se retrouve avec Jean-Philippe Blondel pour son livre Lady W, qui est paru chez Buchet-Chastel. On pourrait peut-être faire un peu plus connaissance en dressant votre portrait radiophonique, Jean-Philippe Blondel, fils d'un instituteur, d'une institutrice, pardon, et d'un employé de la SNCF. Vous êtes né à Troyes, ville où vous résidez toujours. Belle carrure, tempe grisonnante, cheveux broussailleux, vous laissez vos mains s'exprimer comme pour mieux vous faire comprendre, avec toujours un sourire en coin, le regard tendu marque l'impatience du dialogue. Face aux élèves, on vous imagine toujours en mouvement.
3: Ouais, c'est vrai, c'est vrai, je peux absolument pas m'asseoir. J'ai... Il y a déjà des élèves qui m'ont dit « mais monsieur, à 8h du matin, vous êtes trop à fond ».
2: D'accord. Donc c'était là pour la rentrée, puisque c'est la rentrée aujourd'hui.
3: Oui,
2: vous êtes
3: oui.
2: À fond aussi.
3: Oui. Ah bah oui. Je pense que bon, en plus c'est en langue vivante, donc effectivement faut les amener à participer le plus possible. Mais effectivement, j'ai déjà eu des remarques comme quoi à 8h c'est pas possible. 8h20 je vous réponds.
2: Calmez-vous, monsieur.
3: À 8h20 je vous réponds, mais là laissez-moi me réveiller s'il vous plaît.
2: Bon voilà, comme quoi l'enseignement de l'anglais a bien changé. Derrière le sourire bonhomme, j'ai envie de dire. Il y a pourtant des épreuves qui vous ont frappé dès le plus jeune âge. Alors on peut en parler, hein, parce que vous

0: C'est grâce à l'écriture que j'ai pu surmonter tout ça. Bon, mais l'écriture était déjà là depuis l'enfance, hein, et j'écrivais déjà des nouvelles adolescentes. Par contre, c'est vrai que quand on a perdu toute sa famille, l'écriture devient une espèce de planche de survie quand même, hein, dans laquelle on s'accroche. Et puis les personnages prennent une consistance autre, je pense. Ça devient vraiment des gens dont on est proche.
1: D'ailleurs, vous évoquez, hein, dans votre nouveau roman, il y a un moment, un des personnages qui a perdu ses parents dans un accident de voiture quand il était jeune adulte. Et même s'il n'évoque jamais ce point directement dans ses romans, la nostalgie d'un âge d'or perdu est le fil rouge de son travail d'écrivain.
0: Oui. Parce que, on me le dit, hein, très souvent, que mon écriture, elle est nostalgique, donc fatalement, ça doit être lié à ça. Et ce qu'il y a surtout, c'est que, et ça c'est plutôt pour les romans en littérature ado, je pense que, enfin, ce qui s'est passé quand j'avais 17 ans, fait une véritable fracture dans ma vie, et j'ai une vie différente à partir de ce moment-là. J'ai une vie jusqu'à 17 ans et une vie après, mais j'ai toujours accès à la personne que j'étais quand j'avais 17 ans. Et ça m'aide énormément pour la littérature ado. Parce que je me souviens, ça m'aide aussi pour l'enseignement, parce que je me souviens de ce que ça peut être d'avoir 17 ans.
1: D'avoir 17 ans, ouais, effectivement, ouais. Et ces épreuves. Ces épreuves que vous ne cachez pas, parce qu'effectivement, elle est très souvent évoquée en filigrane dans vos romans, dont vous avez parlé en 2024, mais vous en avez parlé aussi, parce qu'un autre, une autre épreuve est survenue et a remis tout ça au jour.
0: Oui, c'est-à-dire qu'elle a remis tout ça en perspective, parce que, bon, en 2021, on m'a diagnostiqué un cancer du système lymphatique, un lymphome, et il a fallu faire une chimio de façon assez urgente, hein, et effectivement, ça remet tout en perspective. Mais j'ai pas arrêté d'écrire, j'écrivais à l'hôpital. C'est des souvenirs aussi importants, ça, pour moi.
1: On sent que l'écriture vous habite. Ouais. Pour autant, elle n'est pas un traitement, j'ai envie de dire, une forme de guérison.
0: Non.
1: Expliquez-moi un peu. Je vous sens pas avec la littérature, de bien-être.
0: Non, parce qu'en fait, on fouille avec la littérature. On fouille les autres et on se fouille soi-même. Et donc, on peut rouvrir les blessures. Donc, c'est pas la littérature qui permet de surmonter les épreuves. Elle permet de se comprendre mieux et de comprendre mieux son attitude par rapport aux épreuves, et sa place sa place dans le monde. Mais c'est quand même écrire, c'est aller fouiller à l'intérieur. Pour moi, c'est aller fouiller à l'intérieur de soi aussi.
1: C'est l'écriture qui me tenait et non le désir de publication.
0: Oui, bien sûr.
1: Dans ces épreuves, la question, elle est plus de savoir.
0: Ah oui.
1: Dans quelle librairie on sera vendu ?
0: Non, ce qui est important, c'est d'avoir son moyen d'expression. Hein, ce qu'on disait au début de l'émission, c'est voilà. Mon moyen d'expression, c'est l'écrit. Et je savais que, de toute façon, je pensais que je ne serais jamais publié à un moment donné. Hein, quand ça fait 20 ans qu'on essaye et qu'on n'a jamais publié. Donc, ce n'est pas grave. Entre-temps, j'avais réussi. J'avais compris que l'important, c'est le voyage et pas la destination, comme on dit. Hein.
1: Oui, parce que dans ce livre que vous publiez, hein, donc Traversée du feu, vous écrivez aussi « J'avais oublié à quel point c'était beau, le dehors, les gens, le bitume, les arbres rabougris, la coulée verte, le jeu du soleil dans les feuilles. »
0: Ah bah oui. Ça, je pense que tous ceux qui ont fait l'expérience de la maladie grave savent que les instants revêtent pas les mêmes couleurs et la même intensité. Ça, et qu'on oublie la beauté qu'on a sous les yeux dans les choses infimes, on l'oublie tous les jours parce qu'on vit notre vie. C'est normal, on est pris dans le magma du quotidien. Quand d'un seul coup, on est retiré du magma du quotidien et qu'on est forcé d'observer autour de soi, on voit tous les reliefs.
1: Votre maladie, vous l'avez découvert aussi dans un exercice physique où vous sentiez que vous étiez, j'ai envie de dire, en pleine forme.
0: Oui, ça a été la grande surprise, parce que je pensais, je perdais du poids, j'étais en pleine forme, je courais, je pensais que j'étais au fait de ma vie, en fait. En fait, c'est pas tout à fait ça.
1: C'était
0: en fait,
1: un autre rendez-vous.
0: La perte de poids n'était pas complètement naturelle, en fait. Donc,
1: Là encore, je reviens au regard des autres, notamment de vos élèves lycéens, quand ils voient le

0: prof qui est aussi écrivain, la maladie nous expose, vous expose.
1: Ah oui, oui, oui. Ils ont été... Non, mais ils sont toujours... Enfin, ils sont vraiment mignons, quoi. Non, mais ils ont... Il y en a certains qui ont vraiment paniqué hein, à ce moment-là. Hein. Enfin, quand je me suis absenté, bon, les deux derniers mois de l'année, et puis quand ils... C'est, la chimio, ça pardonne pas, on perd ses cheveux. Quand moi, j'habite une petite ville, ils me croisent dans la rue quand je pouvais sortir. Ça leur fait un choc. Hein. Donc,
0: Cette page est tournée, comme la précédente de 17 ans, et en même temps, on la porte toujours, j'imagine.
1: Alors, elle est complètement tournée depuis une semaine, puisque voilà, c'était ce qu'on appelle le scanner de clôture, et donc la maladie est terminée. Je peux
0: tourner la page.
1: C'est même plus de rémission, cette guérison. Donc là, on peut tourner la page, et ça me fait un bien fou. Et en même temps, ça me surprend, hein, parce qu'il va falloir que je me redéfinisse aussi, parce que je me définissais aussi avec l'épée de Damoclès au-dessus de la tête. Hein. Et là, et ben d'un seul coup, le chemin est dégagé. Quoi. Donc
0: ça veut dire que...
1: C'est la première émission de radio après...
0: Après cette bonne nouvelle. Cette bonne nouvelle qui tombe à la rentrée, en plus, la sortie du livre.
1: Ouais. Est-ce que... La veille de la dernière année.
0: D'accord, donc la retraite aussi qui s'annonce.
1: Oui, aussi.
0: Ouais. Un temps d'écriture plus intense pour...
1: Je sais pas, on va voir, ça va être... Ça va être les défis à relever pour... Je ne sais pas comment ça va se passer. Parce que quand on est prof, qu'on le veuille ou non, on se définit aussi beaucoup par sa profession et par l'emploi du temps, etc. Donc on va découvrir, mais c'est joli d'avoir des choses à découvrir.
0: Des choses à découvrir et aussi cette reconnaissance que vous pouvez avoir, notamment sur le terrain. J'ai découvert aussi que votre nom a été donné à une résidence... Ça vous fait rire, mais racontez-nous.
1: Ah, mais c'est extraordinaire. Ça, c'est à Brévian, d'à côté de Troyes. En fait, c'est un organisme
0: d'habitation ouais, partagée
1: d'habitation, ou... voilà de sociale en fait de logement social qui a voulu donner mon nom à une résidence à un groupe de bâtiments en fait hein, et ma première réaction quand ils m'ont téléphoné pour me dire ça j'ai dit mais vous êtes au courant que je suis pas mort voilà. Non j'ai trouvé que c'était une très très belle idée, ils voulaient au contraire
0: comme ça votre nom est affiché. On a encore des choses à se dire. On se retrouve juste après la pause.

0: On monte à la radio, on est sur RCF Notre-Dame, dans la cacophonie du monde. Quels sont, quels bruits vous parlent et qui résonnent pour vous? C'est ce que je demande à mes invités. Et Jean-Philippe Blondel, vous avez choisi le bruit des vagues. Expliquez-moi.
1: Ben c'est pas pour rien que mon premier roman s'appelait Accès direct à la plage. Hein. C'est-à-dire que.
0: Vous y voilà.
1: Moi, je suis. Voilà. Moi, j'ai grandi en Champagne-Ardenne. J'habite en Champagne-Ardenne. C'est loin de la mer et ça me manque. C'est vraiment. C'est quelque chose qui m'apaise beaucoup, la mer. Donc, quel que soit le.
0: La mer qui peut être aussi plus agressive, plus furieuse, peut-être. Comment.
1: Ah oui, mais moi, j'aime bien.
0: C'est pas ça.
1: Mais moi, j'aime beaucoup les rouleaux de l'Atlantique. J'aime beaucoup me faire.
0: Bousculé
1: par les vagues.
0: D'accord, la mer dans tous ses états.
1: Oui, dans tous ses états.
0: Ouais. On va parler de vos lectures, des conseils que vous pouvez nous donner aussi. L'écriture, déjà aussi, puis parler un peu de vous. L'écriture, c'est un peu le pilier de toutes ces années pour vous. Qu'est-ce qu'elle vous permet?
1: Ah, c'est un espace de liberté énorme. Elle me permet de elle me permet d'explorer. Toutes les vies que je ne peux pas avoir. Mmh. Mais c'est vraiment ça. Hein. C'est-à-dire que d'être écrivain, c'est réaliser tous les « et si » qu'on imaginait quand on était plus jeune. Voilà. Et si j'avais fait ça, et si j'avais fait ça, c'est très souvent ça, le point de départ.
0: Ce que vous retrouvez notamment dans les livres pour les ados.
1: Aussi, oui, bien sûr, aussi. Dans les livres pour les ados, ce que j'explore avant tout, c'est le moyen d'expression artistique qu'on trouve. Et voilà, dans les romans, parfois c'est la danse, parfois c'est la musique, parfois c'est l'écriture, parfois. Mais je trouve que c'est très très important pour les ados de trouver leurs moyens d'expression.
0: Votre écriture, elle se présente comme un besoin, comme une respiration, puisque vous nous expliquez que vous écrivez tous les jours. Oui. Donc il y a quelque chose qui vous tient, qui vous pousse.
1: Oui, bah, d'abord, alors quand on passe sa journée à donner du temps aux autres. Dans la classe, et puis quand mes filles étaient plus jeunes aussi à la famille. Honnêtement, l'heure d'écriture, c'est l'heure de respiration où personne ne va venir vous ennuyer. Vous êtes avec le casque sur les oreilles, tout le monde sait que vous écoutez de la musique en boucle, etc., et qu'on ne vous dérange pas. Et là, vous êtes le maître du monde, d'un monde qui, autrement, n'est absolument pas maître. Donc non, c'est un moment de. C'est un vrai moment de respiration et de liberté totale.
0: Ouais. Et même certains auteurs, notamment dans votre roman, en profitent pour se réfugier, même s'ils n'arrivent pas à écrire.
1: Oui. Alors, ils font semblant d'écrire.
0: Ça,
1: c'est le problème de Fabrice Camus. Oui, pour avoir la paix. Hein, il dit, papa écrit, comme ça, on ne va pas le déranger.
0: Voilà, bon, il faut le savoir, vous pouvez pousser la porte. Vous vivez à Troyes, c'est votre ville natale.
1: Oui.
0: Qu'est-ce qui vous attache à Troyes? Et puis dites-nous aussi s'il y a d'autres lieux refuges.
1: Alors, c'est vraiment mes racines, c'est vraiment... je sais pas si tout ça ne m'était pas arrivé quand j'avais 17 ans et 21 ans, hein, si j'avais pas perdu toute ma famille, je sais pas si je serais resté à Troyes. Il se trouve que là, mes amis sont devenus une deuxième famille, comme on le dit, et puis ils habitaient à Troyes, et puis j'y retrouvais mes repères. Donc c'est la géographie qui a suppléé à l'histoire, en fait. Il n'y avait plus d'histoire familiale, donc c'est la géographie. Donc c'est vraiment mes racines. C'est vraiment un endroit, c'est chez moi. Quoi.
0: Voilà. Mmh. Il y a d'autres lieux qui vous parlent, qui sont aussi refuges?
1: Oui, alors il y a des lieux qui sont refuges. Ben, il y a les Landes, effectivement, et donc notamment Biscarros, sauf que cet été, ça a
0: c'était
1: bien flambé.
0: Ouais, voilà. C'était triste.
1: Donc, ça a été très très triste. Et puis, il y a le Vercors, hein, dont j'ai parlé dans l'été 79.
0: Ouais.
1: Et puis, il y a Londres, qui est ma deuxième ville. Et Utrecht aussi, en Hollande, que j'aime énormément.
0: Londres, l'anglais, justement, que vous enseignez donc depuis quelques années.
1: Oh là, oui, hein, 35, 37.
0: 37 ans, comment c'est venu?
1: En fait, quand j'ai découvert l'anglais, quand j'étais en sixième, à l'époque on n'en faisait pas en primaire, hein, y a un monde qui s'est ouvert devant moi. D'un seul coup, il y avait des nouvelles sonorités, il y avait un nouveau son. On parlait absolument pas les langues étrangères à la maison, c'était pas un domaine qui était exploré, ni par mes parents, ni par mon frère. Et vraiment, pour moi, ça a été un, là aussi, ça a été un espace de liberté, et puis une terre vierge. pour moi. Et d'ailleurs, mais je pense que mes parents seraient très surpris de voir que leur enfant est devenu prof d'anglais. C'est un truc qui n'existait pas.
0: D'autant plus qu'avec cette écriture qui n'était pas cachée, tout le monde savait, vous écriviez de votre enfance. On vous imaginait alors, peut-être plus prof de lettres.
1: Oui, alors on savait que j'écrivais des nouvelles à l'adolescence, mais on savait
0: voilà,
1: pas
0: c'était
1: si
0: c'était un hobby. Quoi.
1: Oui, c'est ça. Voilà, on se disait ça va lui passer, hein, au petit.
0: En parlant de hobby, justement, à part écrire, qui vous prend chaque jour quelques deux heures, peut-être
1: ouais, une heure
0: d'écriture, quelle activité, passion, curiosité?
1: Tiens, j'en ai plein. Alors, la lecture, c'est un truc, ça va avec l'écriture, hein, de toute
0: bien
1: façon.
0: Sûr.
1: Voilà, donc,
0: faut espérer, en tout cas.
1: Je plonge dans les livres. Et au cinéma aussi, pareil. Hein, j'aime énormément aller au cinéma. Et que ce soit au cinéma ou dans les livres, je n'ai aucun filtre, c'est-à-dire que je plonge la tête la première. On m'embarque très facilement. Bon, on me débarque aussi assez rapidement s'il y a des trucs qui m'agacent, mais autrement, on m'embarque très facilement.
0: Un film peut-être, une série télé que vous pouvez conseiller ou qui vous ont marqué, dites-nous un petit peu. Quelques recommandations.
1: Ouais, alors bon, bah cet été, moi, comme tout le monde, hein, je suis allé voir les deux De Gaulle que j'ai trouvé très très bien. Je suis allé voir de la Comédie Française qui m'a fait rire. J'ai bon public. Hein,
0: très beau film.
1: Ouais. Et puis, celui qui m'avait marqué en juin, c'était Une année italienne. Un premier film italien, je pense, hein, et qui parlait d'une élève norvégienne qui arrivait dans une classe de garçons à Trieste dans les années 2000. Et j'ai trouvé ça d'une très grande justesse. Ça m'a vraiment... Et ça m'a déclenché un roman ado, d'ailleurs. Donc, merci.
0: C'est un film qui n'est pas perdu pour tout le monde,
1: oui,
0: d'une certaine manière.
1: Absolument.
0: Dans les séries télé, peut-être.
1: Alors, séries télé, je suis accro en ce moment à un truc qu'on trouve sur Arte, qui s'appelle Five Bedrooms, qui est une série australienne, où il y a cinq célibataires qui achètent ensemble une maison, qui se connaissent que un peu et qui vont cohabiter ensemble et je la trouve très très bien faite.
0: Vous avez été tenté justement par les scénarios, par le monde du cinéma?
1: J'y connais pas grand. Alors j'ai été approché parfois, mais j'y connais pas grand chose. Oui, à un moment donné, Arte avait marqué un intérêt pour Mariage de saison, un de mes romans qui aurait pu faire une mini-série, mais c'est hyper compliqué. Enfin, c'est vrai. J'ai pas le temps.
0: Mais le temps va venir, peut-être.
1: Voilà, peut-être.
0: Peut-être que le temps va venir. En termes de livres, parce que là aussi, vous l'avez dit tout à l'heure, grand lecteur, quels sont les livres qui vous ont marqué
1: dernièrement?
0: Il faut lire dernièrement. Ou aussi les grands classiques, on a compris, Proust, il faut que chacun s'y remette.
1: Oui, il faut pas avoir.
0: Comment il faut faire pour Proust, puis après on parlera des autres.
1: Je sais pas, je crois que surtout, faut pas avoir peur, faut laisser tomber les a priori, faut commencer à lire, et la phrase enveloppe au bout d'un moment. Hein, et si on l'aborde sans a priori, je pense qu'on se laisse guider vraiment assez doucement et tendrement dans le roman, surtout en commençant par le début, quoi, enfin par du côté de chez Swann, ça vient très naturellement.
0: Et alors, dans l'actualité littéraire, parce que c'est la rentrée littéraire, alors, quelques coups de cœur?
1: Oui, j'en ai plein. Mais c'est ça. Un truc que j'aime bien en moi, c'est que je continue à m'enthousiasmer pour les livres des autres. Donc, moi, j'ai énormément aimé le Carolinino qui s'appelle Ce qui se joue au Rouergue. Vraiment. Je trouve que c'est une vision de. Justement, l'éducation nationale et des enjeux de ce qui se joue dans un texte littéraire et ce qui se joue dans une classe et ce qui se joue dans la société, c'est un roman extraordinaire. Je trouve extraordinaire. Mm-hmm. J'ai beaucoup aimé le Anne Persin, Génie sous les bombes, sur un couple d'instituteurs au début du XXe siècle, dans les Vosges.
0: Chez Buchet-Chastel.
1: J'ai énormément aimé le Véronique Ovaldé, Vivre sans bonheur et non point dépérir. C'est un titre magnifique. Et puis le roman...
0: De quoi parle-t-elle?
1: Elle parle de sa mère, et c'est la première fois que Véronique Ovaldé, qui ça fait 20 ans qu'elle écrit des romans un peu étranges, vénéneux, magiques, et là, elle ouvre son jardin, c'est extraordinaire.
0: Et le livre de toujours, celui que vous gardez portée de main, Proust, ouais. D'accord, ouais. D'autres, peut-être.
1: Il y en a un qui s'appelle... Alors en fait, pourquoi je suis chez Buchet-Chastel? Parce qu'un de mes livres de référence, c'était de Chaim Potok, Mon nom est Acharlef, qui est un roman extraordinaire sur un artiste qui naît, un peintre, qui naît dans une famille juive orthodoxe où il est interdit de représenter. Et qu'est-ce qu'on a le droit de faire ou pas? Où se situe le respect et où se situe l'individualité? C'est vraiment un grand, grand livre, ça, je trouve. Voilà.
0: Il faudra nous donner la référence qu'on pourra mettre sur le site, mais le lien avec Buchet-Chastel,
1: c'est parce qu'il était publié au départ chez Buchet-Chastel et je me suis dit, oh là là, si un jour je peux...
0: Si,
1: je peux être publié dans cette maison.
0: Voilà,
1: cette
0: ça colle. Et c'est une famille, parfois, une maison d'édition. Hein, donc, ouais.
1: Et sinon, mais comme 75% des romanciers français, moi j'ai découvert Modiano quand j'avais 15 ans. C'est une fille qui me l'a offert, une fille dont j'étais amoureux qui me l'a offert. Elle m'a offert Vie de la Triste. Et la fille n'est pas restée, mais Modiano aussi.
0: Hein. Modiano est toujours là à nous entraîner dans ses pérégrinations parisiennes la plupart du temps. J'ose poser la question, est-ce qu'il y a quelque chose que vous avez raté, à part le dernier train, pour rentrer chez vous?
1: Alors, on a le droit de le dire. Alors, j'aurais adoré être chroniqueur radio. Non mais c'est vrai
0: voilà.
1: En plus. Hein.
0: Ah non, mais c'est vrai. À la retraite, il y aura peut-être une place sur RCF Notre-Dame.
1: Oui, oui. Non, j'avais même été recruté à un moment donné. Enfin, j'ai hésité à un moment donné parce que TF1 m'avait demandé d'être chauffeur de salle aussi.
0: Comme je disais, l'aspect bonhomme du bonhomme.
1: C'est ça.
0: On est sur RCF Notre-Dame, vous n'allez pas y couper. Dieu dans tout ça. À qui peut-on croire, Jean-Philippe Blondel?
1: Moi, je crois aux autres, avant tout. Malgré tout ce qui se passe, je crois en l'être humain, vraiment. Enfin, je crois qu'ensemble, on peut vraiment être fort et qu'on peut vraiment changer les choses. Voilà. Je crois, j'ai confiance en l'autre. J'aborde pas les autres. Si quelqu'un vient me parler, ma réaction n'est pas là, qu'est-ce qu'il me veut, ça va être une. C'est plutôt bon, qu'est-ce qu'on peut échanger.
0: Il y a des moments intenses, des choses comme ça qui ont survenu. Enfin, on va pas non plus ouvrir ce journal intime que vous tenez.
1: Surtout qu'il n'a aucun intérêt. Ah ben oui, enfin les autres, moi, c'est les autres qui m'ont sauvé, hein, donc c'est mes amis, mais c'est aussi d'autres, enfin c'est les écrivains, les écrivains et les réalisateurs dans ce qu'ils ont, dans les films qu'ils ont fait ou les livres qu'ils ont écrits, et puis c'est des enseignants aussi, c'est, enfin voilà, moi je pense que les autres peuvent être notre grande force, quoi.
0: Là, on approche, on l'a dit, de la fin de l'émission, on l'a dit aussi, c'est la rentrée. Vous allez être présent dans les salons du livre et autres. C'est quoi ces rencontres avec les lecteurs?
1: Ah, j'adore ça. Non, mais j'adore ça parce que souvent... Alors, je suis un écrivain discret, c'est-à-dire qu'en fait, on ne parle pas énormément de moi. Mais en fait, les gens ils viennent à ma rencontre, ils ne me connaissent pas toujours, ils sont un peu intrigués, et puis on parle ensemble et ils repartent avec le livre. Ça, non, c'est sympathique. J'adore ça, moi, faire les salons. Je trouve que... Alors, c'est l'occasion avec les lecteurs qui me suivent d'échanger vraiment, mais c'est surtout l'occasion de faire des nouvelles rencontres. Puis même, j'ai un côté gentil géo du Club Med qui se réveille, moi, dans les salons littéraires.
0: Donc d'accord,
1: même
0: avec donc mes... vous pouvez mettre l'ambiance. En tout cas, avec les auteurs qui, parfois, ont un peu de temps, alors que les autres défilent pour aller saluer la vedette du jour.
1: Oui. Ben non, puis moi, j'aime bien découvrir à côté de qui je suis. Et puis, voilà.
0: S'il n'y avait qu'un mot à retenir pour cette fin d'émission, lequel pour l'écrivain que vous êtes?
1: Autrui.
0: autrui. Merci beaucoup Jean-Philippe Blondel. Je rappelle le titre de vos derniers ouvrages, Lady W, c'est paru donc chez Buchet Chastel, et puis Traversée du feu, c'est à l'Iconoclaste. Résonance, c'est fini pour aujourd'hui. Bien, on se retrouve la semaine prochaine avec un nouvel invité. 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
1: Il est 4 heures. 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
2: Bonjour à toutes et à tous, ou bonsoir devrais-je dire, c'est la rentrée des classes, mais à un nouvel horaire pour ce tous mélomanes. Fini les 16h, bienvenue à 23h. Et oui, c'est la fin de la journée, vous avez peut-être découvert nos nouveaux programmes sur RCF Notre-Dame, c'est très riche, vous l'avez vu, vous allez le découvrir et j'espère que vous allez partager cette radio à tous vos proches. Et bien voilà, donc tous mélomanes déménage en fin de soirée, mais c'est pour notre plus grand plaisir parce que ça va faire du bien de se nettoyer les oreilles avec tous ces beaux contenus qu'on a eus. Toujours de la belle musique, toujours une belle équipe de passionnés dans Tous Mélomanes pour m'accompagner et évidemment de belles émissions toute l'année. Et je dois vous dire aussi que si cette émission est trop tardive pour vous, eh bien sachez que c'est formidable parce que vous pouvez l'écouter à n'importe quel moment de la journée et cela même en avance avant 23h. C'est pas beau tout ça? Alors bienvenue sur RCF Notre-Dame dans cette nouvelle saison de Tous Mélomanes. Et avec moi aujourd'hui, pour ouvrir cette saison, comme d'habitude, j'ai envie de dire Jacques Nouvier, bonjour.
3: Bonjour Bertrand, bonjour à tous.
2: Alors, vous êtes encore là, c'est votre 44e saison, hein, je crois. On est pas mal, on compte plus maintenant, mais quand on aime, on ne compte pas. Et on va ouvrir cette nouvelle saison par un hommage à un très grand pianiste français du siècle dernier qui s'appelait Yves Nat, on prononce bien
3: Nat, absolument,
2: voilà. Et dont la devise était « rien pour le piano, tout pour la musique ». C'est étonnant pour un pianiste quand même de dire ça. Qu'est-ce qu'il voulait dire? Quel est son répertoire de prédilection? C'est ce qu'on va découvrir dans cette émission où on entendra aussi le témoignage d'un de ses élèves, je crois,
3: Tout à fait, absolument.
2: Jean Martin. Alors, Jacques, comment est-ce qu'on commence cette émission?
3: Moi, j'ai envie de vous parler un petit peu déjà de la jeunesse de d'Yves Nat, parce que c'est quand même pas tout à fait évident. Yves Nat déjà nous a quittés il y a 70 ans, le 31 août 1956, à l'âge de 65 ans. Et c'est pour ça aussi qu'on a ouvert notre série par Yves Nat. Alors, il est né à Béziers en 1890, et vous voyez, ça a été un véritable enfant prodige. Il improvisait déjà à l'orgue à 7 ans, alors je sais pas trop comment les pieds ça se passait, mais bon, voilà. Et puis, à cet âge-là, on dit, hein, qu'il connaissait par cœur les 48 préludes et fugues du clavier bien tempéré de Bach. Et il a composé, très jeune, il a composé à 10 ans une fantaisie pour orchestre. Et à 11 ans, il l'a dirigée devant Fauré et Saint-Saëns.
2: Pas mal.
3: Et Fauré était alors directeur du Conservatoire de Paris. Et il a dit, mais il faut absolument que cet enfant vienne au Conservatoire. Et il a été dans la classe de Louis Diemer. Louis Diemer qui a eu quand même aussi comme élève Alfred Cortot, Robert Casadesus, Lazare Lévy, j'en passe. Vous voyez, c'est extraordinaire.
2: Alors, il y a un écrivain qui aimait beaucoup aussi le jeu d'Yves Nat.
3: Ah ben oui, c'est Marcel Proust. Alors, vous savez, Marcel Proust, il est mort en 1922, hein, et il adorait le jeu d'Yves Nat. Alors, je cite Proust, il dit « Son jeu est celui d'un si grand pianiste que l'on ne sait plus s'il est vraiment pianiste, car cela devient si transparent, si plein de ce qu'il interprète, qu'il disparaît pour devenir une fenêtre ouverte sur le chef-d'œuvre. » Oui, c'est Proust.
2: C'est beau.
3: Voilà. Alors, pour l'heure, je vous propose de faire connaissance avec Yves Nat, qui a été un très grand schumannien, entre autres, hein, avec une romance de Robert Schumann.

0: Yves Nat nous a quittés il y a tout juste 70 ans. C'était un grand pianiste que l'on vient d'entendre sur RCF Notre-Dame dans ce Tous Mélomanes à un nouvel horaire, si vous nous rejoignez. C'était une romance de Robert Schumann, la numéro 3, opus 28, un enregistrement qui date de 4 ans avant sa mort, en 1952, sur le label IMI. Alors, dans cette première émission de la saison de Tous Mélomanes, avec vous, Jacques Nouvier, on retrace sa carrière, cet immense pianiste prodige, vous l'avez dit, enfant prodige, pianiste et compositeur. Qu'est-ce qui s'est passé après son prix de piano au Conservatoire de Paris?
1: Si vous voulez, il a été, on peut dire, happé par une carrière de concertiste international. Et puis, pas n'importe comment, vous voyez, en 1908... Debussy l'invite à l'accompagner pour une tournée en Angleterre. Pas n'importe quoi. Il a ensuite donné, à partir de 1911, des concerts dans de nombreux pays, hein, les États-Unis. Aux États-Unis, vous savez, il a même enseigné au Texas. Et puis au Canada, en Argentine, en Russie, en Égypte, au Maroc, enfin j'en passe. Et puis en 1913, sur le bateau qu'il a emmené aux États-Unis, eh bien, il a un coup de foudre pour Payne Sutherland, avec qui il se marie. Alors, on dit qu'ils se sont mariés sur le bateau, j'en suis pas absolument sûr. Mais enfin, bon, voilà. Et puis, le mariage va durer 9 ans, et ils ont eu 2 garçons. Et Yves Nat, après leur divorce, a eu la garde exclusive de ces 2 garçons.
0: Alors, encore un mot à propos des États-Unis.
1: Oui, alors figurez-vous qu'en 1916, Yves Nat avait sympathisé avec Granados, et ils devaient revenir en Europe tous les deux, sur le même bateau. Et puis, seul Granados a pu avoir une place sur le bateau en question, et le bateau a été torpillé par un sous-marin allemand.
0: Aïe.
1: Voilà.
0: Bon, alors, en même temps, heureusement qu'il n'y était pas sur ce bateau, Yves Nat. Hein.
1: Complètement, ouais. Au moins on a sauvé lui.
0: Ouais.
1: Alors, Yves Nat a aussi fait, vous voyez, de la musique avec la musique de chambre, avec les plus grands, je pense à Isaïe, Jacques Thibault, Georges Enesco, Ricardo Vignès, etc. Mais finalement, cette vie de concertiste international lui convenait pas. Bon, il aimait pas toujours se déplacer, et puis surtout, il avait un trac fou.
0: Ah oui, ça arrive à tous les artistes, hein, d'avoir le trac. Est-ce qu'il existe des enregistrements de cette époque?
1: Ben non, parce que si vous voulez, c'est une époque quand même un petit peu, enfin, au début du
0: 20e siècle, hein, ouais, on est juste après
1: la guerre.
0: Alors,
1: à ma connaissance, le premier enregistrement d'Yves Nat date de 1929, et justement, j'avais prévu de vous le faire entendre, c'est la danse russe, extraite de Petrushka de Stravinsky. Alors, Yves Nat, bon, il faut savoir qu'il c'était un virtuose, certes, mais il avait des gros doigts, et malgré tout, vous allez entendre, c'est vraiment très bien. Alors, Yves Nat, quand même, il faut le dire, il avait horreur de la virtuosité gratuite, et ça commence à répondre à la question que vous posiez tout à l'heure.

0: Alors ne réglez pas votre poste, il marche très bien, ne vous inquiétez pas. Ça gratouillait un petit peu hein, les oreilles, forcément. C'était un enregistrement qui a presque 100 ans, figurez-vous. 1929, ce qu'on vient d'entendre, c'était Yves Nat au piano dans cette danse russe extraite de Petrouchka d'Igor Stravinsky. Voilà, presque 100 ans pour cet enregistrement. C'est pour ça qu'on n'en passe que 2 minutes, hein, Jacques Nouvier, dans cette émission de Tous Mélomanes. Alors, sur RCF Notre-Dame, aujourd'hui, on rend hommage dans cette première émission de la saison à ce pianiste, Yves Nat, qui nous a quittés il y a 70 ans. Quel était son répertoire de prédilection, Jacques ?
1: Ah oui, au début, c'était un interprète réputé de Debussy et Fauré principalement, mais aussi de Liszt et de Chopin. Il nous a d'ailleurs laissé une merveilleuse interprétation de la sonate funèbre. On en reparlera peut-être tout à l'heure. Et puis, petit à petit, il a été considéré comme un des meilleurs interprètes de Beethoven, Schubert, Schumann, Brahms. Bon, c'était pas forcément évident, si vous voulez, pour un pianiste français, entre les deux guerres.
0: Non, voilà. C'est clair.
1: Et donc, du coup, il était d'ailleurs admiré par des quantités d'Allemands. Hein.
0: Alors, qu'est-ce qu'on écoute ?
1: Alors, ce que je vous propose d'écouter, c'est de Brahms, la deuxième rhapsodie de l'opus 79.

0: Yves Nat en 1956, juste avant sa mort, enregistrait au piano cette deuxième rhapsodie de l'opus 79 de Johannes Brahms.
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0: Et dans ce premier tous mélomanes de la saison, avec un nouvel horaire, soyez les bienvenus si vous nous rejoignez en cette fin de soirée pour vivre un bon moment musical qui vous aidera peut-être à entrer dans une nuit douce et belle, on l'espère, avec Jacques Nouvier. Aujourd'hui, Jacques, d'ailleurs, on rend hommage à Yves Nat, ce très grand pianiste français qui nous a quittés aujourd'hui, il y a 70 ans, le 31 août 1956. On a parlé de son enfance prodige, de sa carrière de concertiste, et à quelque chose, je voudrais revenir, qui m'a interpellé tout à l'heure, vous m'avez dit qu'il avait un trac pas possible. Est-ce que c'est grave finalement? Parce que beaucoup d'artistes, je crois, estiment même que ce trac, il est nécessaire.
2: Non mais c'est vrai, mais dans le cas d'Yves Nat, c'était vraiment pathologique, si vous voulez. Un jour, par exemple, il devait donner un concert à l'Opéra de Paris, sauf qu'on ne le trouvait plus.
0: Il avait disparu.
2: Et on l'a finalement retrouvé, caché dans un panier d'osier, qui était recouvert de costumes de scènes d'hiver.
0: Non, je ne veux pas y aller. Maman, laisse-moi tranquille, je ne veux pas y aller, je ne veux pas jouer.
2: Bon, exactement.
0: Effectivement, c'était maladif, ce trac. Et du coup, sa nomination comme professeur au Conservatoire de Paris en 1935, ça a dû être une bouée de sauvetage pour lui, parce qu'il y a moins de trac à enseigner, finalement.
2: Oui, mais bon, j'aime pas trop le thème de bouée de sauvetage, parce que Yves Nat était vraiment fait pour l'enseignement. Hein. Vous voyez, il faut le souligner.
0: Il était pédagogue.
2: Complètement. Il a totalement abandonné sa carrière de pianiste pendant près de 20 ans pour se consacrer à ses élèves. Et il en a eu de nombreux, et puis bon nombre d'entre eux sont devenus célèbres, et c'est sans doute pas un hasard. Alors, je vous donne une petite liste, hein, non exhaustive bien sûr, mais qui donne franchement le tournis. Jörg Demus, Jean Martin, Ren Jenoli, Geneviève Joie, Gérard Frémy, Jacques Loussier, Lucette Descaves, Jean-Bernard Premier, Jacqueline Aymard, Pierre Sancan, Robert Véron-Lacroix, Marie-Claire Alain, Yuri Boukov et bien d'autres. Alors il se trouve que j'ai été un ami de l'un d'entre eux, hein, le regretté Jean Martin, qui était un merveilleux schumannien lui aussi et qui a été emporté par le Covid. Et je lui avais demandé un jour de nous dire juste quelques mots sur Yves Nat et les voici. Et on enchaînera avec le final de la 18e sonate de Beethoven, une sonate qu'on appelle parfois la caille, et un extrait de la formidable intégrale des sonates de Beethoven qu'Yves Nat a eu le temps de graver juste avant sa mort.
0: Donc on écoute l'interview de Jean Martin.
2: Voilà.
3: Parce que humainement, c'était vraiment un homme fantastique. Voilà. Alors je me suis présenté dans sa classe. Je n'ai d'ailleurs pas été reçu la première année parce que c'est souvent comme ça quand on arrive de province, parce que les niveaux sont très très élevés. Et après j'ai passé 3 ans au conservatoire chez lui, voilà. Alors sinon il était merveilleux. Il faisait d'ailleurs souvent ses cours chez lui. Et il avait 2 grands pianos chez lui et bon, il parlait beaucoup. Il se mettait beaucoup au piano. Et il disait, ben, tu vois, ça ne va pas ce que tu fais. Et alors, je me suis au piano et on était un peu désespérés parce qu'on se demandait comment on allait arriver à faire à peu près, à approcher ce qu'il fallait. Voilà, et puis surtout, il a été très, très gentil avec moi. Même souvent, il m'invitait à déjeuner. Sa femme faisait des spaghettis merveilleux, voilà. Voilà.

Ivnat interprétait ici la 18e sonate de Ludwig van Beethoven, une sonate qu'on appelle aussi la caille. C'était le dernier mouvement qu'il avait enregistré en 1954. Ivnat, qui était le professeur de Jean Martin, qu'on a entendu dans une interview juste avant et qui lui rendait hommage aussi, le regretté Jean Martin lui aussi. Jacques Nouvier, dans ce Tous Mélomanes sur RCF Notre-Dame, on rend donc hommage à celui qui nous a quittés il y a 70 ans, Ivnat. On est passé, puisqu'on retrace sa carrière, de 1935.

0: petit Moujik en 1915, la sonatine Les Oiseaux en 1920, Six Préludes, La Berceuse pour un nénuphar, etc. Mais aussi de la musique de chambre. Et puis il a composé aussi des mélodies qui sont assez intéressantes d'ailleurs, et certaines sur ses propres poèmes. Et puis il a composé deux œuvres plus importantes. Un poème symphonique qui s'appelle L'Enfer pour soliste, chœur et orchestre, qui a été créé en 40 ou 42, là j'ai pas bien retrouvé, mais qui, à ma connaissance du moins, n'a pas été enregistré. Et puis un concerto pour piano, dont le second mouvement s'intitule La valse de la mort.
1: Alors qu'est-ce que vous nous proposez d'entendre maintenant ?
0: Un extrait de ce concerto pour piano qui a eu d'ailleurs, il faut le dire, une gestation fort longue, une dizaine d'années. Alors, il y a des critiques qui ont dit « Ah, mais finalement, c'est le troisième concerto de Ravel. » Bon, mais en fait, c'est vraiment de l'Ivnat. Et je vous propose d'écouter le premier mouvement avec Ivnat qui est lui-même au piano.

0: Yves Nat, dans son propre concerto pour piano qu'il a composé, le premier mouvement avec l'Orchestre National de la Radiodiffusion Française, dirigé par Pierre Dervaux.
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0: Première émission de la saison, nouvelle saison de Tous Mélomanes avec Jacques Nouvier. Aujourd'hui, nous rendons hommage à Yves Nat, un très grand pianiste français du siècle dernier. Jacques Nouvier, si je refais le film pour ceux qui nous ont rejoints à l'instant même, en début d'émission, on a évoqué sa jeunesse. C'était un enfant prodige. Il a fait beaucoup de concerts, mais c'était compliqué parce qu'il avait le trac. Donc, il s'est retiré de la scène en 1930. Il est devenu professeur au Conservatoire de Paris et ça lui allait bien. Et il a donné, vous l'avez évoqué tout à l'heure, quand même un dernier grand concert à Paris en 1953. Expliquez-nous dans quelles circonstances.
2: Oui, c'est un petit peu particulier en effet. Yves Nat, figurez-vous, il a été malade dès 1947. Bon, on pense que c'était un cancer du tube digestif, mais voilà. Et il a été opéré à plusieurs reprises par un chirurgien de l'hôpital Brousset. Et ce chirurgien lui a demandé un jour d'organiser un concert au bénéfice des enfants bleus de son service. Alors les enfants
0: bleus. C'est quoi les enfants bleus?
2: Oui. Les enfants bleus, ça désignait à l'époque, hein, je pense qu'on le dit plus maintenant, mais les enfants qui avaient une maladie cardiaque.
0: Et qui avaient peut-être les lèvres bleues ou des choses comme ça.
2: Oui, ça doit être ça. Et ce concert a eu lieu le 31 août 1953.
0: Et alors est-ce qu'il a eu du succès ce concert? C'était quoi le programme?
2: Bah, le succès absolument phénoménal. Il a eu lieu au théâtre des Champs-Élysées à Paris. Alors non seulement la salle était pleine à craquer, mais il a fallu que la police intervienne pour calmer toute la foule qui n'avait pas pu rentrer.
0: Ah ouais,
2: et puis dans les auditeurs, il y avait des gens extraordinaires quand même. Il y avait le pianiste Wilhelm Kempf, il y avait un autre pianiste extraordinaire qui était Walter Gieseking. Donc vous voyez, bon, voilà.
0: Il y avait du beau monde.
2: Alors, au programme,
0: tout le monde voulait y assister à ce concert, forcément. S'il n'en avait pas donné depuis 20 ans...
2: Exactement. Alors, au programme, il y avait la fantaisie de Schumann, les scènes d'enfants de Schumann, la sonate appassionata de Beethoven et la sonate funèbre de Chopin. Alors, extrait de ce concert absolument mémorable, je vous propose pour commencer le final de la sonate appassionata.

0: Et oui, les applaudissements étaient nourris pour Yves Nat pour son dernier grand concert en 1953 ou 54
1: 53.
0: Merci Jacques Nouvier pour la correction. Il était ici dans l'interprétation de la 23e sonate dite Appassionata, le dernier mouvement de Ludwig van Beethoven, et c'est un très bel enregistrement qu'on vous remercie de nous proposer dans cette première émission de Tous Mélomanes, Jacques Nouvier. Alors avant de passer à la suite peut-être de ce concert, vous avez une annonce à nous faire.
1: Oui, une annonce à destination principalement de nos auditeurs de la région parisienne. Il se trouve que samedi 6 septembre à 20h au Palais Garnier,
0: donc ce week-end en fait.
1: Exactement, aura lieu le premier concert de Philopéra. C'est une association qui a été créée par des musiciens de l'Orchestre de l'Opéra de Paris, une association qui est destinée à leur permettre d'exprimer aussi leur talent dans la musique symphonique. Donc vous voyez, c'est d'une part une initiative vraiment intéressante, mais c'est aussi un événement, c'est quand même pas tous les jours qu'on peut assister au premier concert d'un nouvel ensemble.
0: Et avec le programme ?
1: Alors, la troisième symphonie de Schubert et la première symphonie des Titans de Mahler, sous la direction d'un très grand chef qui est Daniel Harding, et vous trouverez des renseignements sur notre site rcf.fr.
0: Alors, qu'est-ce qu'on va écouter de ce dernier concert d'Yves Nat en 1953 maintenant ?
1: Ah ben, on aimerait bien tout entendre, mais on n'a pas le temps.
0: Apparemment, c'est un grand succès. En plus.
1: Ah oui, vraiment. Alors, je vous propose le premier mouvement de la deuxième sonate de Chopin, vous savez, la sonate funèbre. Alors, il existe aussi une version studio. Alors ici, bon, il y a quelques fausses notes, mais il y a une fougue absolument extraordinaire. Et je remercie Philippe Soler de m'avoir confié cet enregistrement aujourd'hui introuvable.

0: Ah, vous avez de la chance, c'est un enregistrement introuvable que Philippe Soler a trouvé pour nous et qui vous a confié, Jacques Nouvier. Merci beaucoup de nous proposer cet enregistrement de Yves Nat au piano dans son dernier grand concert de 1953. Frédéric Chopin, la deuxième sonate, dite sonate funèbre. On en a écouté le premier mouvement. Sur RCF Notre-Dame, on arrive bientôt à la fin de cette première émission de la saison de Tous Mélomanes. Et Jacques, vous allez nous proposer de rester avec ce concert et Schumann, je crois. Mais vous avez peut-être une question ?
1: Ben oui, en fait, vous savez, j'aime pas trop les trucs people, mais quand même, je pense que c'est bien que vous sachiez un petit peu quelle est la vie personnelle d'Yves Nat après son divorce américain, quand même. Parce que on l'a laissé. Ouais,
0: j'aurais envie de dire cela ne nous regarde pas, mais bon, vous allez nous le dire quand même.
1: Non, parce
0: de quoi
1: que
0: est-ce qu'il est mort, par exemple?
1: Ben, il est mort, en fait, d'une crise cardiaque, le 31 août, donc on l'a dit, à 65 ans. Mais il a eu des dernières années quand même très heureuses parce que il s'est remarié avec Élise Vuillaume, qui était une de ses élèves, et il disait que c'était son rayon de soleil, voyez.
0: Voilà. C'est beau.
1: Voilà. Alors, on va terminer par un autre rayon de soleil. C'est les scènes d'enfants de Schumann dans la version de concert de 1953. Et je vous propose d'en écouter le début.

0: C'était Yves Nat au piano dans son dernier concert en 1953, un enregistrement qui date un petit peu mais qui était magnifique. La musique en live, en concert, c'est quand même quelque chose de mieux qu'en disque. Hein. Faut se le dire, il faut aller au concert. Là, c'était le début des scènes d'enfants de Robert Schumann. Merci Jacques Nouvier de nous avoir présenté ou représenté cet immense pianiste qui était Yves Nat et dont on commémore aujourd'hui la disparition. Il y a tout juste 70 ans, le 31 août 1956. À très bientôt, Jacques.
1: À très bientôt, très très bientôt.
0: Merci beaucoup. Oui.
1: Oui, une émission avec Yves Jaffray sur les concertos pour orgue.
0: Très bien. Merci beaucoup, Jacques. Merci à Nicolas Fournel pour la réalisation technique et merci à la direction du RCF Notre-Dame de faire encore confiance à toute l'équipe de bénévoles de Tous Mélomanes pour une nouvelle saison musicale qui s'annonce passionnante. Retrouvez donc désormais chaque soir de la semaine à 23h cette émission et quand vous le voulez et même un peu plus tôt dans la journée, elle est disponible en réécoute sur rcfnotredame.fr ou sur rcf.fr. Demain, ce sera Annick Dubois qui vous donne rendez-vous donc à 23h pour une émission consacrée à la musique sacrée au féminin.

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2: Depuis une vingtaine d'années, la puissance mobilisatrice du concept d'Indo-Pacifique a imposé une nouvelle image de l'Asie. C'est-à-dire une nouvelle représentation stratégique de l'Asie, où la dimension Indo, qui désigne aussi bien l'Inde que l'océan Indien, a trouvé sa place aux côtés du Pacifique. Pourquoi cette émergence du concept d'Indo-Pacifique ? Et le concept conserve-t-il toujours la même capacité d'entraînement ? Pour le dire d'une formule, l'Indo-Pacifique existe-t-il encore ? Pour répondre au micro de Planisphère, nous avons la joie de recevoir Marianne Perrondoise, directrice de recherche à l'IRIS, où elle est co-responsable du programme Asie-Pacifique et dirige l'Observatoire géopolitique de l'Indo-Pacifique. Marianne Perrondoise et Valérie Niquet ont signé l'Indo-Pacifique, nouveau centre du monde aux éditions Talendier. Enfin, Marianne Perrondoise vient de publier une géopolitique des mers et des océans au Cavalier Bleu. Bonjour Marianne Perrondoise.
3: Bonjour Pierre Verluise.
2: À son origine, voici deux décennies, l'Indo-Pacifique est-il une construction géopolitique solide ?
3: Alors oui, c'est vrai que dès le début, on s'est posé des questions. Il y a eu une interrogation, évidemment, sur l'agenda caché de ce concept qui émerge et qui est quand même très ambitieux puisqu'il veut remplacer un concept habituel, en tout cas une dénomination habituelle pour représenter l'Asie-Pacifique et qui fait référence quand même à cette association des grands pays de la zone depuis la fin de la Seconde Guerre mondiale avec le Forum pour l'Asie-Pacifique donc, que l'on a en tête et qui veut développer économiquement cette région. Et donc on a déjà une construction en tête et cette construction, ma foi, c'est ce qu'on désigne aussi comme l'Asie orientale, c'est-à-dire les grandes économies de l'Asie du Nord, la Chine qui est émergente, évidemment, le Japon, la Corée du Sud, l'ASEAN, les 10 pays à l'époque, qui sont désormais 11, comme vous le savez, donc les 10 pays qui forment l'Asie du Sud-Est. C'est vrai que de l'autre côté du Pacifique, il y a les États-Unis et à l'interface l'Australie. Donc l'Asie-Pacifique, quelque part, elle est assez retrécie autour de ces pays. Et donc, dès lors que l'on parle d'Indo-Pacifique, on voit une construction maritime, parce que, effectivement, surnage, si j'ose dire, le Pacifique, mais avec ce préfixe Indo, on se pose la question, est-ce une connotation océanique ? Est-ce que c'est l'océan Indien ? Mais plus précisément, on va bien comprendre que c'est l'Inde qui est invitée, quelque part, à faire partie de l'Asie, et qu'on va vouloir rééquilibrer un Pacifique dominé par les Américains, hein, le Pacifique américain post-Seconde Guerre mondiale, mais où commence à émerger la Chine, et que donc ce souci de venir chercher, convoquer l'Indo, c'est bien faire le pari d'une émergence de l'Inde, l'autre grand de l'Asie, de façon à sans doute équilibrer d'un bassin à un autre, ces puissances asiatiques.
2: Aujourd'hui, l'Inde est plus peuplée, légèrement plus peuplée que la Chine, et les deux sont à environ 1,4 milliard d'habitants, c'est-à-dire presque trois fois l'Union européenne, chacune.
3: Donc oui, absolument.
2: Ce sont des mondes.
3: Absolument. Donc il était, je dirais, curieux d'ignorer l'Inde jusqu'à un certain point dans notre vision de l'Asie. Mais encore une fois, ça correspondait davantage peut-être à une vision économique avec un pari sur le développement de la zone qui, c'est vrai, était davantage tiré vers l'Asie du Nord hein, et les dragons de l'Asie et puis les jeunes tigres que l'on voit avec le Vietnam, la Malaisie et bien sûr Singapour. Donc ça correspond vraiment, je dirais, à un temps de l'Asie, mais du temps économique, on va peut-être passer à un temps plus stratégique, puisque cette puissance économique et politique, eh bien, à cette puissance, à ces dimensions, vont s'ajouter la dimension militaire et un développement, notamment des marines, puisqu'on parle quand même de deux océans, et donc on perçoit d'emblée la dimension maritime de cette construction, une dimension maritime qui reste quand même à connotation économique, puisqu'on pense bien sûr au transport maritime, aux grands échanges, aux flux qui passent, à la prospérité de cette zone, qui est de plus en plus liée à la prospérité de l'Europe. Donc cet Indo-Pacifique, c'est une carte maritime, c'est un souci d'accompagner, en tout cas d'identifier ces flux, et puis surtout d'être présent pour un certain nombre d'acteurs au cœur de ce qui est une forme de dynamique mondiale, de prospérité qui nous intéresse, et en premier lieu les Européens.
2: Ce qu'on appelle la maritimisation du monde.
3: Mais oui, la maritimisation du monde, avec ces flux, ces grandes routes maritimes dont on va commencer à parler à partir des années 2000, quand la piraterie somalienne va mobiliser un certain nombre de marines dans les marines européennes.
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2: Marianne Perrondoise, en vous écoutant déjà, j'ai l'impression que dans le concept d'Indo-Pacifique tel qu'il s'est installé depuis deux décennies, il y a une forme de sous-texte anti-chinois. Est-ce que c'est exact ?
3: Alors, un sous-texte anti-chinois. Bon, alors, évidemment, certains vont s'en défendre, puisque la Chine, c'est quand même la puissance émergente, commerciale, économique, mais également politique, qui est présente en Asie que l'on ne peut ignorer. Et donc, ça a une réalité physique.
2: On la voit notamment quand on étudie la hiérarchie des grands ports dans le monde.
3: Absolument. C'est une puissance maritime civile, marchande, avant d'être une puissance militaire. Et enfin, l'un finalement débouche sur l'autre, si on se rappelle des préceptes de l'amiral Mahan, n'est-ce pas, qui avait examiné le développement de la puissance navale américaine en appuyant sur la nécessité, eh bien, si l'on veut avoir une grande marine marchande, protéger son commerce, protéger sa prospérité, eh bien, il faut avoir une puissante marine de guerre. Et en fait, ce qui se passe, c'est que la Chine va se révéler très mahanienne. Effectivement, les principaux ports de commerce mondiaux, les principaux ports de porte-conteneurs, d'une façon générale, se trouvent dans la zone Indo-Pacifique. Et pour les 10 premiers, en fait, on en dénote 5 qui se trouvent, au moins 5 qui se trouvent selon classement un peu fluctuant, qui se trouvent au moins en Chine.
2: Il y a deux manières de compter l'importance des ports, le nombre de conteneurs et le trafic en tonnes.
3: Et le trafic en millions de tonnes ou en millions de conteneurs.
2: Il n'en demeure pas moins que la Chine, c'est la moitié.
3: Ce qu'il faut retenir, c'est cette extraordinaire puissance logistique, effectivement, avec un port de Shanghai qui représente 50 millions à peu près de cette unité de compte, environ 20 pieds, c'est-à-dire 20 pieds, c'est-à-dire les dimensions d'un conteneur qui est à peu près de 6 mètres. Et donc, en fait, 50 millions, lorsque on réalise que le premier port mondial, c'est Rotterdam, avec 11 millions justement de PV, on voit la différence en termes de volume avec ce que peut représenter la Chine.
2: Le premier port européen, vous voulez dire.
3: Le premier port européen.
2: Voilà. Et mondial, c'est Shanghai.
3: Nos
2: éditeurs peuvent, sans quitter l'antenne, faire une petite recherche sur le moteur de recherche de leur choix. Sur Shanghai, chercher des images. On voit des photos satellites, notamment de Shanghai, où on peut compter le nombre de conteneurs pendant des heures et des heures, tellement il y en a de millions en vérité.
3: Oui, absolument. Il y a une activité absolument intense. Et en fin de compte, quand on regarde Ningbo, quand on regarde Shenzhen, Guangzhou, il y a encore une énorme activité sur la façade maritime de la mer de Chine méridionale. En fait, on se rend compte effectivement que la Chine est vraiment l'usine du monde, et toutes ses capacités de transport de marchandises, c'est vrai, elles se déplacent, elles chargent, elles déchargent, de plus en plus se dirigent vers l'Europe. Et il est très logique de voir se mettre en place ce grand programme d'infrastructure portuaire pour aider à développer donc ce commerce qui sera donc à partir de 2013 lancé, les fameuses routes de la soie.
2: Qui sont maritimes et terrestres.
3: Maritimes et terrestres.
2: Derrière oui. Donc ce concept d'Indo-Pacifique, on ne peut pas dire qu'il y a un projet politique global d'endiguement, mais il y a quand même une recherche de contrepoids.
3: Alors, cette recherche de contrepoids, effectivement, sont des interrogations sur l'orientation de la puissance chinoise. Alors, l'orientation commerciale et économique, elle prend des proportions qui peuvent être positives, qui profitent au développement et à la croissance de la zone et de l'ensemble du monde. Mais elle s'accompagne du développement donc d'une marine de guerre, dont les capacités vont vite sembler, je dirais, dépasser un simple besoin de défense nationale ou de stratégie propre de dissuasion. C'est-à-dire qu'on a, avec la Chine, en très peu de temps, le développement de capacités en mer portant sur tout un ensemble de paramètres où on sent une compétition. On sent une compétition. Le standard de la marine chinoise, c'est la marine américaine. La Chine développe très fortement ses porte-avions, ses sous-marins.
2: Elle en a combien ?
3: Alors, la Chine a commencé avec deux porte-avions qu'elle a acquis. Elle en a construit un troisième et il y en a un quatrième en construction.
2: Et quand on dit porte-avions, c'est pas un navire seulement, il y a tout le système
3: Alors,
2: autour.
3: Il y a le groupe aérien, ce qui implique des recherches pour avoir un chasseur de combat qui puisse être navalisé avec un système de bras d'arrêt, de catapulte. Donc, vouloir être une marine à porte-avions, c'est quand même un défi technologique et opérationnel. La marine américaine, elle est forte de ses 11 porte-avions qu'elle peut déployer sur l'ensemble des mers.
2: Et donc,
3: la France a ce porte-avions avec la France libre en perspective pour remplacer le Charles de Gaulle.
2: La France, c'est une unité pour l'instant.
3: Mais c'est
2: la Chine, 4, les États-Unis, 11.
3: 11. Alors, 11 qui ne sont pas toujours opérationnels. Évidemment, il y a des temps d'entretien. Mais au point de considérer que les États-Unis sont une thalassocratie du fait de cette capacité à être présent sur toutes les mers. Alors, le problème de cette marine chinoise, c'est qu'elle appuie des revendications sur les frontières maritimes. Et donc la Chine, à partir des années 2010, se fait beaucoup plus visible dans ses approches et commence à revendiquer effectivement certaines zones en mer de Chine méridionale face à des voisins vietnamiens, philippins, Taïwan également, la Malaisie, Brunei. Et donc que cette marine finalement commence à devenir menaçante pour ses voisins, puisque il y a même parallèlement des revendications sur un îlot qui est administré par le Japon, donc les Senkaku. Donc on voit très vite une ambition d'expansion maritime, et on comprend que cette marine, elle va accompagner les revendications de la Chine à agrandir ses approches maritimes.
2: C'est la fameuse langue de bœuf, si je ne me trompe pas.
3: C'est la carte, effectivement, qu'on désigne sur, comme la carte en 9 traits, qui, lorsqu'on regarde une carte, revendique quand même les trois quarts de la mer de Chine méridionale, en rognant beaucoup sur l'archipel des Spratleys, en voulant englober cet archipel très proche du Vietnam, l'archipel des Paracels. Et donc, au fur et à mesure, finalement, la Chine va poser un problème en termes de droit de la mer, puisque donc elle fournit une carte dont la validité juridique et même historique est tout à fait contestable, mais elle va vouloir étendre sa zone économique exclusive aux besoins en créant des îlots artificiels de façon à pouvoir revendiquer cette zone économique exclusive.
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2: Marianne Perrondoise, à y regarder de plus près, il existe en fait plusieurs visions de l'Indo-Pacifique selon l'appropriation qu'en fait chaque État. Alors comment différencier ces appropriations ?
3: Oui, c'est vrai qu'il y a eu un engouement pour cette nouvelle nomenclature et on a vu très vite tout un ensemble de pays adopter ce concept d'Indo-Pacifique comme étant le concept directeur de leur politique étrangère. Donc on a à l'origine le Japon avec le Premier ministre Shinzo Abe qui va évoquer l'Indo-Pacifique et un Indo-Pacifique libre et ouvert. Donc un Indo-Pacifique qui a, je dirais, un contenu à la fois cartographique, on voit se dessiner deux océans, mais normatif. Il doit être libre et il est ouvert. Et donc se pose la question de savoir quelle est la menace qui l'empêcherait finalement de se constituer comme étant cet environnement qui est inclusif ou qui se veut inclusif. Alors Shinzo Abe va effectivement revenir à la charge en 2016, quand il va revenir au pouvoir, en revenant sur ce concept d'Indo-Pacifique, sur ce Free and Open Indo-Pacifique, FOIP, voilà, ce sigle va habiter et habite toujours la politique étrangère et les documents stratégiques japonais. Et donc, il va prononcer un discours extrêmement important à ce moment-là, mais au Kenya. C'est-à-dire que la vision japonaise de l'Indo-Pacifique implique la côte est de l'Afrique. Donc, on a une vision très vaste, puisqu'on a l'est de l'Afrique jusqu'au contrefort d'Amérique du Sud, et on a littéralement une bordure côtière très, très, très vaste avec le Japon, qui est aussi la vision Indo-Pacifique de la France, qui est présente dans les deux océans, donc il y a une logique territoriale. Avec l'Australie, on a également ce souci d'adopter une nomenclature indo-pacifique du fait de sa dimension maritime. L'Australie est une île et donc elle est à l'interface quelque part de l'océan Indien et du Pacifique. Donc effectivement, elle a une vision également qui implique le Pacifique occidental et l'Océanie. Et avec l'Australie, il y a aussi ce souci d'avoir un regard vers le Pacifique Sud, qui dans la vision classique de l'Asie-Pacifique dont nous avons parlé, était très, très peu présente. Alors nous avons l'Inde, hein, nous avons parlé de cette volonté précisément d'attirer davantage l'Inde, de reconnaître son statut de puissance asiatique et sa capacité à contrebalancer l'émergence économique, politique et militaire chinoise. Et l'Inde, évidemment, sort, apprécie de pouvoir d'abord être reconnue en tant que grande puissance, mais l'Inde, elle est prisonnière de l'océan Indien, elle le considère comme son arrière-cour, mais elle éprouve une certaine satisfaction à être admise par des pairs comme les États-Unis, le Japon et l'Australie, et de raccrocher l'océan Indien, les préoccupations stratégiques qu'elle peut avoir vis-à-vis de l'océan Indien, à la partie pacifique occidentale. Et c'est vrai qu'elle va développer une politique très spécifique vis-à-vis de l'Asie du Sud-Est et plus récemment vis-à-vis du Pacifique Sud. Donc on a avec ces quatre puissances et la France des visions qui sont assez proches d'un Indo-Pacifique libre et ouvert, où la liberté de navigation est quelque chose d'important, mais où une certaine forme d'anxiété vis-à-vis de la Chine est quand même extrêmement présente.
2: Survient l'année 2021 avec le temps des crises en Indo-Pacifique. Chacun se souvient peut-être de la crise des sous-marins australiens survenue en septembre 2021 qui a opposé la France à l'Australie après l'annulation d'un contrat de 35 milliards d'euros pour la livraison de 12 sous-marins au profit d'une alliance avec les États-Unis et le Royaume-Uni, l'AUKUS, qui était une mauvaise nouvelle vue de Paris. Mais le temps nous manque, je dois arriver à vous poser ma dernière question, Marine Perrondoise. Finalement, l'Indo-Pacifique existe-t-il encore ? Autrement dit, aujourd'hui, après deux décennies d'évolution, d'adaptation, est-ce qu'on est dans un moment de relance ou dans un moment d'érosion du concept d'Indo-Pacifique ?
3: L'Indo-Pacifique, en fin de compte, il est devenu tellement familier qu'il a été introduit, avalisé, normalisé. Et donc, en fait, dans le langage courant, on ne parle plus vraiment de l'Asie, mais de l'Indo-Pacifique.
2: Oui.
3: Que l'on soit parmi les quatre puissances fondatrices donc, que j'ai évoquées, Inde, Japon, Australie, États-Unis, sans oublier la France quand même, et un certain nombre d'organisations régionales, comme l'ASEAN, plusieurs pays de l'Union européenne, dont l'Union européenne elle-même, et vous parlez de 2021, c'est en 2021 que l'Union européenne va faire paraître cette stratégie Indo-Pacifique qui se heurte effectivement à l'AUKUS. Et c'est vrai que le multilatéralisme affiché par la famille Indo-Pacifique avec cet AUKUS et cette façon de tourner le dos à la France va effectivement prendre un coup. Il y aura un autre épisode qui va marquer l'Indo-Pacifique avec ce souci d'être ouvert, d'insister sur les biens communs, sur le respect du droit international, notamment du droit de la mer. C'est quand même l'Ukraine. Avec ce coup de tonnerre, cette invasion donc par la Russie, et donc la concrétisation, finalement les rapports de force sont toujours là à l'œuvre dans le au sein de la communauté internationale. Et c'est vrai que la Chine en Indo-Pacifique qui devient de plus en plus agressive, et la Russie qui envahit un voisin, tout d'un coup, je dirais que les relations internationales sont frappées de l'Asie à l'Europe par ce brouillage des normes, ce non-respect du droit international. Et l'Asie va s'inquiéter tout autant, finalement, que l'Europe de ce coup de force, en se disant, en Asie, est-ce que la Chine ne va pas faire comme la Russie et envahir Taïwan ? Et donc, c'est vrai qu'à partir de 2021, puis la guerre en Ukraine, il y a une angoisse autour de ce concept d'Indo-Pacifique qui reste quand même une référence, mais qu'il va peut-être falloir réactiver sous le coup de ces événements non négligeables, en quelque sorte, cette remise en cause assez frappante des règles du droit international, cette irruption, je dirais, des rapports de force qui sont érigés comme un mode d'action normal d'un État. Et donc, il va y avoir des réajustements dans le discours indo-pacifique donc de la France, pour commencer, avec Emmanuel Macron, qui d'ailleurs se sera rendu extrêmement souvent dans la zone Indo-Pacifique, prenant le pouls effectivement de cette sécurité et prenant le coup d'une interdépendance entre ce qui se passe en Asie à l'initiative de la Chine et ce qui malheureusement se passe en Europe à l'initiative de la Russie. Et on va observer un souci d'être présent de la part de puissances indo-pacifiques comme le Japon, de vouloir par exemple soutenir l'Ukraine, de vouloir dénoncer cette atteinte au droit international, mais aussi le souci de faire évoluer, je dirais, ce discours sur l'Indo-Pacifique en insistant bien sur le respect des normes, sur le respect du droit international et du refus des rapports de force, mais aussi le souci de proposer effectivement des alternatives à certaines options qui sont au cœur de la diplomatie chinoise, au cœur des routes de la soie. On a parlé des infrastructures portuaires. Effectivement, entre-temps, les puissances indo-pacifiques ont pu lancer un certain nombre de programmes d'amélioration des infrastructures à travers un mécanisme comme par exemple le Quad, le dialogue quadrilatéral pour la sécurité, mais pas uniquement que la sécurité.
2: Merci. Marianne Perrondoise, je rappelle qu'avec Valérie Niquet, vous avez co-signé l'Indo-Pacifique, nouveau centre du monde, aux éditions Cavalier Bleu. Merci, Marianne Perrondoise. Un grand merci également à notre réalisateur, Guillaume Nougaret. Planisphère recevait Marianne Perrondoise, directrice de recherche à l'IRIS, où elle est co-responsable du programme Asie-Pacifique et dirige l'Observatoire géopolitique de l'Indo-Pacifique. Elle vient de publier une géopolitique des mers et des océans aux éditions Cavalier Bleu. Chères auditrices, chers auditeurs, merci de votre fidélité. Pensez à partager le podcast, c'est fait pour. À la semaine prochaine pour une nouvelle émission de Planisphère.

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1: J'ai la foi, c'est souvent l'expression utilisée par ceux qui reconnaissent qu'il existe un monde invisible du domaine du spirituel. Et dans un langage, disons, profane, avoir la foi, c'est être résolument optimiste. Croire qu'il existe une solution malgré un contexte défavorable. Notre époque nous encourage-t-elle à avoir la foi? Que veut dire croire au XXIe siècle? Père François Heuvé, bonjour.
2: Bonjour.
1: Je viens donc de citer le titre de votre ouvrage que vous publiez chez MAM, Croire au XXIe siècle. Avec vous, nous interrogeons dans ces entretiens halte spirituelle, cette idée d'avoir une foi catholique solide. Vous qui êtes prêtre de l'Église catholique, habité, on l'imagine, par la foi, quel est votre sentiment quand vous observez le monde d'aujourd'hui ?
2: Je dirais d'ambivalence, parce qu'il y a des choses, le monde est complexe, et ben, c'est un peu une évidence de le dire, mais de fait, tout dépend du regard. Je crois que la question à se poser, c'est quel regard je porte sur le monde, sur moi. Est-ce que je suis plus sensible aux catastrophes, à ce qui va mal, aux crises, etc. Est-ce que je suis plus sensible, au contraire, à ce qui se cultive d'espérance, aux gestes de charité, à la solidarité? Il y a de tout dans le monde.
1: Mais pour beaucoup, ce qui domine, c'est quand même la peur, on a l'impression, aujourd'hui.
2: Oui, c'est ça qui est inquiétant, justement. Mmh. C'est qu'on est un peu pris volontiers par la peur. Il y a des bonnes raisons, je veux dire, évidemment, l'implication des crises, les guerres, crises sanitaires, crises climatiques, etc. Bon, tout ça, évidemment, ce sont des mauvais signes.
1: Quand on est pris par la peur, qu'est-ce qu'on fait?
2: Alors ça, il faut demander à un psychologue, hein, parce que justement, la foi ne relève pas de la psychologie.
1: Mais la foi n'est pas de...

0: absolu qui va venir comme ça brusquement du ciel, la Jérusalem céleste qui va nous tomber dessus. Je crois que c'est pas ça l'évangile. L'évangile, c'est, oui, d'accord, il y a des problèmes, des difficultés, mais nous avons en nous-mêmes des ressources pour les affronter.
1: Et c'est ça que Jésus dit dans l'évangile, parce qu'il confronte souvent les disciples à leur peur.
0: Oui, et puis aux personnes qui guérissent, il dit « ta foi t'a sauvé ». Jamais ils disent « je t'ai sauvé ». Alors simplement, on a besoin effectivement d'une aide extérieure pour prendre conscience des ressources que nous avons. Mais je suis frappé par cette phrase effectivement récurrente dans l'évangile « ta foi t'a sauvé ». C'est-à-dire qu'il y a, tu as déjà en toi-même des ressources de salut ou de guérison. Et effectivement, les disciples, on voit souvent les disciples qui ont peur, et Jésus dit, pose la question « mais pourquoi vous avez peur ?»
1: Alors, il y a tout de même quelque chose sur lequel on peut se pencher, c'est que avec la crise écologique, on entend aussi des discours sur la fin des temps. Or, que le monde a un début et que le monde a une fin, c'est biblique. Ça n'a pas toujours été le cas dans l'histoire des religions ou de la pensée humaine. À la période antique, on pensait que le monde existait et existera toujours. Avec la Bible, on comprend que Dieu a créé le monde et que donc il n'a pas toujours existé. Pour autant, il n'y a pas de fatalisme dans la Bible. Est-ce que c'est paradoxal ?
0: Non, ça veut dire que l'histoire n'est pas écrite. Dire qu'il y a une fin, ça veut dire qu'on n'est pas une sorte d'indéterminé où finalement tout se noie dans une sorte de continuum qui a un peu beaucoup de valeur, qui dit fin, dit aussi jugement, enfin il y a un bilan à tirer, donc ça responsabilise finalement. C'est ça, je crois, qui est un des points fondamentaux de la Bible, mais ça responsabilise parce que justement ça attire l'attention sur la liberté de la personne. L'histoire n'est pas écrite dès le commencement, et la fin, nul ne sait le jour et l'heure. Donc ça doit nous inciter, encore une fois, à nous rendre responsables de ce que nous faisons. C'est ça, voilà, le son du tir de cette fin.
1: Et vous parlez de la crise écologique dans votre livre. Vous avez aussi consacré un ouvrage « Théologie de l'écologie » en 2021. Et ça fait partie de ce que vous identifiez comme les défis du 21e siècle pour la foi, la crise écologique.
0: Oui, alors le pape François l'avait fait avant moi, si je puis dire.
1: Dans la date aussi.
0: Ouais. C'est pas par hasard qu'il a consacré justement sa première vraie encyclique à la question écologique, parce que d'autres papes étaient intervenus aussi dans ce secteur-là. C'est parti effectivement des grandes questions du monde contemporain. On va y revenir sans doute, la dernière encyclique du pape Léon XIV sur l'IA, ou plus largement du reste, sur la technique et la technologie, qui est une autre grande question du monde actuel. Effectivement, ça fait partie des questions auxquelles il faut s'affronter.
1: Et donc l'écologie, vous résumez cette espèce de paradoxe sur la crise dans laquelle on se trouve, c'est-à-dire l'idée d'une croissance infinie dans un monde fini, c'est une formule qui résume assez bien finalement ce devant quoi on est.
0: C'est ça, oui, c'est une prise de conscience que l'idée qui est typique des temps modernes, d'un développement indéfini, d'une croissance indéfinie, de fait, dans un premier temps, oui, ça marche. Et puis, à un moment donné, on prend conscience que les ressources, elles ne sont pas inépuisables. Même si à la limite, on trouve d'autres ressources, mettons énergétiques, il y a quand même cette prise de conscience des limites. C'est ça qui est frappant aujourd'hui, c'est la prise de conscience que nous sommes dans un monde limité, mais que la limite, finalement, c'est une chance, parce que la limite, c'est aussi le point de rencontre d'autrui. C'est-à-dire, la limite, ce n'est pas seulement ce qui me contraint, c'est aussi ce qui m'oblige à entrer en relation. Et ça, je trouve que ça, c'est le côté positif de la limite.

0: Dust in the Wind sur RCF. Notre-Dame, poussière dans le vent, ça fait penser au livre de l'Ecclésiaste. Poussière, nous redeviendrons poussière, alors que nous parlons de notre monde qui semble si fragile. Père François Heuvet, depuis Vatican II, on parle beaucoup de savoir lire les signes des temps. Qu'est-ce que ça veut dire ?
1: Alors, l'expression vient de l'Évangile, c'est les signes de la fin. Bon, dans le contexte de Vatican II, ça a plutôt été interprété comme étant largement les signes de la présence de Dieu dans le monde. Autrement dit, ça procède d'un regard porté sur le monde. L'Église n'est pas enfermée dans sa citadelle.

0: Elle entre en conversation, comme disait Paul VI, avec le monde dans toutes ses dimensions.
1: Et ça veut dire ne pas avoir peur de regarder le monde tel qu'il est.
0: Bien sûr. Encore une fois, ne pas avoir peur, c'est pas seulement Jean-Paul II, mais c'est l'évangile, c'est-à-dire la peur paralyse et la foi dynamise.
1: Alors vous en parliez, le pape a publié une encyclique sur l'humain au temps de l'IA. Vous parlez dans votre livre du défi techno-industriel. Est-ce que vous pourriez nous dire en quoi l'IA et toutes ses conséquences seraient un signe des temps pour les catholiques aujourd'hui ?
0: Alors, pas seulement pour les catholiques, je dirais que c'est effectivement un des grands défis actuels. Les nouvelles technologies, en particulier l'IA, avec ce développement spectaculaire depuis quelques temps, qu'est-ce qu'on fait avec ça ? Si vous voulez, l'IA, c'est une machine. Alors, la machine doit être soumise à l'humain. La machine ne doit pas dominer l'humain. Mais la question de départ, c'est quelles sont les tâches humaines, les œuvres humaines qui sont déjà robotisées ? Comment peut-on se libérer justement de cette robotisation ? Ça peut être l'occasion de redécouvrir plus de gratuité, justement de la relation, des conversations, même si une partie de nos tâches, effectivement, mécaniques, peuvent être déléguées à des machines, pourquoi pas ? C'est pas la raison de s'en priver. Moi, j'utilise dans mon travail, par exemple, pour des traductions, pour des résumés de texte, ça peut aider. Mais à condition de dire, voilà, ça me donne du temps pour autre chose.
1: Mais par exemple, question un peu naïve, mais est-ce que selon vous, un prêtre pourrait utiliser l'IA pour produire un sermon ou une homélie lors de la messe ?
0: Ça se fait déjà, hein ? Ça se fait déjà. Ben, entre ceux qui lisent un texte qu'ils ont pris dans un bouquin et ceux qui utilisent l'IA, je ne sais pas ce qui est le mieux. À condition, je parie, que la parole soit habitée. Parce que si c'est simplement une manière de gagner du temps et de débiter un texte finalement un peu général, c'est un peu dommage. L'homélie doit être une occasion de communication avec l'Assemblée, donc il y a un engagement personnel.
1: Finalement, on pourrait se dire que le danger de l'IA, c'est qu'en réfléchissant à notre place, peut-être qu'elle risque de nous ôter précisément notre part de liberté intérieure et peut-être, in fine, notre capacité à croire en Dieu. Est-ce que c'est à ce point-là qu'il faut avoir peur peut-être de l'IA ?
0: Je crois que le piège de l'IA, mettons comme interlocuteur, le chatbot, on pourrait imaginer une sorte d'accompagnement par un chatbot, nous pose des questions, est-ce que j'ai raison d'accueillir un migrant ? Souvent ces chatbots sont faits pour être bienveillants, c'est-à-dire c'est finalement une sorte de vis-à-vis qui me ressemble. Or, l'accompagnement et toute relation authentique, elle comporte une dimension irréductible, l'altérité. Mon vis-à-vis, il est différent de moi. Il va me renvoyer quelque chose auquel je ne m'attends pas et qui ne reflète pas forcément ce que je suis. Je crains fort qu'avec l'IA, il n'y ait pas cette dimension d'altérité. Et donc, c'est ça qui manque fondamentalement. Cette dimension d'altérité, elle est fondamentale pour me faire quitter la tentation de m'enfermer sur moi-même. Et donc, c'est ça le piège.
1: Oui, et la relation à Dieu, fondamentalement, c'est la relation avec le tout
0: avec
1: autre.
0: Évidemment, évidemment.
1: Dans un édito pour la revue Études que vous dirigez, vous écrivez « Confrontés à ces machines qui nous imitent jusque dans nos paroles et nos raisonnements, nous sommes obligés de nous demander ce qui nous fait vraiment humains ». C'est ça l'enjeu pour vous, c'est de redevenir vraiment humain ?
0: Ou de le devenir. Je crois que oui, ça nous oblige à nous poser la question « Qu'est-ce qui nous fait vraiment humain ?» Oui, est-ce que c'est l'intelligence au sens d'intelligence artificielle ? Est-ce que c'est l'intelligence au sens d'une capacité de raisonnement très rapide, d'une mémoire extraordinaire ? Effectivement, on peut admirer et l'éducation nous forme à apprendre à calculer, apprendre à raisonner, etc. C'est très bien. Mais est-ce que c'est ça, finalement, l'humain, fondamentalement, si des machines font ça mieux que nous ? Peut-être que c'est autre chose. Peut-être que l'humain est plus, encore une fois, dans la capacité relationnelle, dans l'ouverture à autrui, dans la solidarité, dans l'amour, tout simplement.
1: En conclusion cet entretien où on a parlé de ce monde qui nous inquiète, est-ce que vous diriez qu'avoir une foi solide, finalement, c'est ça, c'est dans la relation ?
0: Ben oui. La foi, c'est la confiance, fondamentalement. Hein. Foi et confiance, c'est la même étymologie, même racine. Confidere. Avoir foi avec, quoi, en quelque sorte. Donc, c'est effectivement, c'est tout à fait du même ordre. Bien sûr.
1: À demain, Père François Hevet.

0: 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Écoutons le psaume 144. Le Seigneur est juste en toutes ses voies.
1: Le Seigneur est tendresse et pitié, lent à la colère et plein d'amour. La bonté du Seigneur est pour tous, sa tendresse pour toutes ses œuvres. Que tes œuvres, Seigneur, te rendent grâce et que tes fidèles te bénissent. Ils diront la gloire de ton règne, ils parleront de tes exploits. Ils annonceront aux hommes tes exploits, la gloire et l'éclat de ton règne. Ton règne, un règne éternel. Ton empire, pour les âges des âges. Le Seigneur est vrai en tout ce qu'il dit, fidèle en tout ce qu'il fait. Le Seigneur soutient tous ceux qui tombent. Il redresse tous les accablés.

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2: Bonjour, en ce 1er septembre, nous fêtons les Gilles, prénom d'origine grecque qui signifie « protecteur ». Peut-être connaissez-vous le fameux chemin de Saint-Gilles qui va vers Saint-Gilles-du-Gard, carrefour géographique entre les pèlerinages vers Saint-Jacques-de-Compostelle, Rome et Jérusalem. Au XIIe siècle, cette ville était le quatrième lieu de pèlerinage de la chrétienté médiévale. S'y croisaient des pèlerins et des croisés qui vénéraient les reliques de Saint-Gilles dans la basilique, qui était aussi grande que celle de Vézelay. Mais qui était Saint-Gilles ? Originaire de Grèce, d'Athènes, Saint-Gilles se serait fixé vers le VIe siècle dans une forêt au sud de Nîmes. D'après la légende, comme il se nourrissait très peu, une biche venait tous les jours lui donner son lait. Or, un jour, un roi wisigoth poursuivit la biche lors d'une chasse et Saint-Gilles s'interposa pour la protéger. Il se fit blesser. Pour se faire pardonner, le roi voulut le dédommager avec des bijoux et de l'or, mais Saint-Gilles refusa. Il accepta pourtant la construction d'une abbaye dont il devint père abbé. Par la suite, Gilles ira jusqu'à Orléans pour rencontrer Charlemagne et enfin à Rome avant de mourir dans son abbaye. Le chemin de Saint-Gilles ne compte pas moins de 7 points de départ différents. Le plus emprunté est celui qui débute au Puy-en-Velay. C'est le chemin de Régordane, entre le Massif central et la Méditerranée. Deux autres chemins partent de Toulouse, l'un par Castres et l'autre de Saint-Guilhem. Celui de Riac par Aubrac et Florac, celui de Cluny par le chemin du Forez et celui de Digne par Cavaillon. Alors, quel que soit le chemin que vous emprunterez, bonne route à tous les pèlerins.

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1: En ce temps-là, Jésus descendit à Capharnaüm, ville de Galilée, et il y enseignait le jour du sabbat. On était frappé par son enseignement, car sa parole était pleine d'autorité. Or, il y avait dans la synagogue un homme possédé par l'esprit d'un démon impur qui se mit à crier d'une voix forte. « Ah, que nous veux-tu, Jésus de Nazareth ? Es-tu venu pour nous perdre ? Je sais qui tu es. Tu es le Saint de Dieu. » Jésus le menaça. « Silence, sors de cet homme. » Alors le démon projeta l'homme en plein milieu et sortit de lui sans lui faire aucun mal. Tous furent saisis d'effroi et ils se disaient entre eux, « Quelle est cette parole ? Il commande avec autorité et puissance aux esprits impurs et ils sortent. » Et la réputation de Jésus se propageait dans toute la région. «

Au temps de Jésus, les commentateurs de la loi se retranchaient volontiers derrière l'autorité des rabbis célèbres du passé, quitte à souligner leurs divergences. Rabbi un tel a dit ceci, rabbi tel autre a dit cela. Jésus, lui, ne se réfère qu'à lui-même. « Moi, je vous dis ». Cela rendait un sang neuf dans les synagogues où il prêchait. Avec lui, on se sentait sur un terrain solide et l'écriture redevenait vivante. Aujourd'hui encore, sa parole surprend toute communauté qui décide de l'écouter et de se laisser mesurer par elle. Quand Jésus parle dans la liturgie ou dans le secret de l'oraison, il pénètre plus profond que toutes nos théories et toutes nos dissensions. On peut contester une théologie, renvoyer dos à dos deux penseurs, mais les paroles de Jésus sont celles qu'il a entendues auprès du Père et elles sont solides comme l'éternité. Pourquoi cette parole a-t-elle une autorité? Sans doute parce que Jésus croit ce qu'il dit. Une parole n'a d'autorité que si celui qui la porte y engage sa vie. Un enfant qui rentre en classe ce matin le sent très vite. Son maître enseigne-t-il avec passion ou fait-il seulement son travail? Il le sent chez ses parents aussi. Habite-t-il leur vie ou court-il après leurs problèmes? La passion ne se feint pas. Elle est là ou elle n'y est pas. Et le mal, justement, ne reste pas indifférent à cette passion. Dans la synagogue de Capharnaüm, un possédé nomme Jésus avant tout le monde. « Je sais qui tu es, le Saint de Dieu ». Cette lucidité fait peur et elle est aussitôt mise au service d'un refus. « Que nous veux-tu, Jésus de Nazareth? Tu es venu pour nous perdre ». Voilà le paradoxe des forces du mal. Elles rendent l'homme lucide et pourtant fermé. Ce sont ces mêmes forces qui travaillent notre cœur sournoisement lorsque, ayant rencontré la lumière de l'Évangile, nous détournons les yeux. « De quoi viens-tu te mêler, Jésus de Nazareth? Pourquoi viens-tu décaper mes illusions et secouer mon inertie? Je sais que tu as raison, mais laisse-moi dans ma solitude et dans mon refus. » Mais Jésus ne nous laisse pas, et c'est sa patience qui nous sauvera.

Notre Père, qui es aux cieux, que ton nom soit sanctifié, que ton règne vienne, que ta volonté soit faite sur la terre comme au ciel. Donne-nous aujourd'hui notre pain de ce jour. Pardonne-nous nos offenses, comme nous pardonnons aussi à ceux qui nous ont offensés. Et ne nous laisse pas entrer en tentation, mais délivre-nous du mal. Car c'est à toi qu'appartiennent le règne, la puissance et la gloire pour les siècles des siècles. Amen.

0: Émission Chemin de foi en Auvergne-Rhône-Alpes. Aujourd'hui, je vous propose de faire la connaissance d'Auréline Bertaille, une recommençante plutôt engagée, vous allez l'entendre. Merci à Emmanuel Buissière pour la mise en onde. Auréline, vous êtes originaire de Saint-Étienne, même si maintenant vous habitez la Ricamari, appartenant à cette grande paroisse de Saint-Charles-de-Foucauld. Vous avez accepté de témoigner de votre chemin de foi parce que vous avez demandé la confirmation.
1: Oui, oui, à la Pentecôte, du coup, c'était un très beau moment.
0: Parce que vous aviez déjà été baptisée, première communion.
1: Oui, petite, oui, j'ai été baptisée, j'avais un an et demi. Et puis j'ai fait ma première communion, j'avais 7-8 ans, quelque chose comme ça.
0: Et puis, pas de suite.
1: Et puis, après, je me suis bien éloignée de la religion, parce que j'avais fait tout ça par conformisme pour la famille. C'était pas une famille très croyante, donc c'était pour faire plaisir.
0: Oui.
1: Et puis après, du coup, je me suis bien éloignée, et puis je suis revenue. À l'âge adulte.
0: Et vous aviez fait ça dans le cadre, le baptême, c'était vos parents qui l'avaient demandé.
1: Oui.
0: Mais première communion, vous étiez dans une école privée, une école publique, comment ça se passait ?
1: Alors, première communion, j'étais dans une école publique, donc l'école de mon quartier. Et mes parents voulaient vraiment que je fasse ma première communion, c'était la tradition. Et du coup, je suis allée au catéchisme.
0: À la paroisse.
1: À la paroisse. Et après, j'ai fait ma première communion et puis... Il n'y a pas eu de suite, en fait, parce que ça ne m'intéressait pas spécialement, enfin, il faut le
0: voilà,
1: dire.
0: Voilà, c'est ça. Donc, ce n'était pas un éloignement, voulu. C'est les circonstances de la vie.
1: Oui, voilà. Vu que mes parents sont croyants, mais pas pratiquants, ils ne vont pas à la messe, ils ne prient pas. Enfin, voilà quoi. C'était de la pure tradition. Mm-hmm. Et donc, eux, ils n'ont pas essayé d'entretenir ça. Donc, moi, je m'en suis éloignée. En plus, il y a eu l'adolescence après, donc encore plus.
0: Alors, parlons de l'adolescence. C'est quand même un moment qu'il faut pas rater dans une vie de foi.
1: Oui.
0: Qu'est-ce que vous vouliez faire quand vous étiez adolescente et est-ce que vous êtes arrivée à...
1: Oula, quand j'étais adolescente...
0: À réaliser vos choix.
1: J'étais un petit peu perdue. Et à mes 15 ans, j'ai décidé d'être photographe. Donc, je suis partie en lycée professionnel, donc au lycée Sainte-Marie à Saint-Étienne. Oui. Et du coup, j'ai passé CAP et bac photographe. Et finalement, c'est là-bas que j'ai trouvé ma voie. Mais en tout cas, pas la voie du Seigneur.
0: Hein. C'est compliqué parce qu'il n'y a pas beaucoup de débouchés dans la photographie ici.
1: Ouais. C'est très, très compliqué, ouais. J'ai eu beaucoup de mal à me lancer dans la photo. J'avais des travaux alimentaires à côté. Et puis finalement, quand ça a commencé à bien marcher, c'est là que je suis devenue maman et que j'ai arrêté.
0: Ah. Donc, un grand ça... moment quand même.
1: Oui, oui, oui, oui.
0: Auréline Bertaille de la Ricamari, une confirmation à l'âge adulte. Donc, il a dû se passer quelque chose pour demander la confirmation comme ça. Qu'est-ce qui vous a rapproché de Dieu ?
1: Eh bien, j'ai rencontré Dieu quand j'ai accouché de mon deuxième fils. On m'avait dit d'emmener quelque chose qui me rassurait pour l'accouchement, parce que je souhaitais accoucher sans péridurale.
0: Donc, alors que pour le premier...
1: Pour le premier aussi, j'ai accouché sans péridurale.
0: Oui, mais vous n'aviez pas peur.
1: On ne m'avait pas dit d'emmener quelque chose. C'était pas le même hôpital. Donc...
0: Ok, oui.
1: Et donc, je ne sais pas pourquoi, j'ai amené mon chapelet de communion. Je ne saurais pas l'expliquer, mais je l'ai glissé dans la valise.
0: Alors qu'il dormait dans un tiroir depuis... Non,
1: oui, voilà, il était dans une petite boîte à bijoux. Je l'ai emmené. Je pense que le Saint-Esprit a bien parlé ce jour-là.
0: Oui, oui. Oui.
1: Et donc, quand je suis arrivée à la maternité, je l'ai sorti. Et au début, je le tenais juste dans les mains. Et puis, les contractions ont commencé à bien arriver. Et j'ai prié. Voilà, j'ai prié le chapelet alors que ça faisait presque 20 ans.
0: Vous aviez quand même, j'allais dire, cette culture du chapelet, parce que c'est pas facile. Il faut savoir que il y a un grain pour le Notre Père, 10 grains pour les Je vous salue Marie. Et comment vous aviez appris ça, une grand-mère ou...
1: Je l'avais appris au catéchisme et aussi en camp de vacances à Longiron. Il y avait la prière du chapelet tous les mercredis.
0: Oui. D'accord.
1: Et du coup, j'y allais et en fait, c'est resté ancré en moi.
0: Ouais.
1: Et c'est ressorti là.
0: À ce moment-là.
1: À ce moment-là, ouais. Et donc, j'ai prié le chapelet et on était vraiment à la toute fin de mon accouchement. Hein. J'étais plus du tout moi-même, j'étais plus là. Et donc, j'étais dans la baignoire de la salle et j'avais le chapelet, j'étais plus du tout là. Et j'ai vu la Vierge Marie. Alors, certains diront que c'est la douleur des contractions, etc. Ça, après, c'est ce qu'on m'a dit, en tout cas.
0: Oui, non, mais...
1: que j'avais halluciné.
0: Je sais pas.
1: Ouais.
0: Bon, d'accord, mais c'est gentil de nous confier ça.
1: Oui. Ouais. Et du coup, j'ai vu la Vierge Marie. Quelques secondes après, mon fils est né. Vraiment très rapidement, il est sorti d'un coup. J'ai pas poussé rien, donc il est né dans l'eau. Et mon mari, en fait, il m'a regardé. Il voyait qu'il y avait quelque chose qui était bizarre.
0: Ouais.
1: Et la première question qu'il m'a dit, c'est, il me dit, mais qu'est-ce qu'il y a? Et je lui ai dit, Dieu existe et il est le chemin, la vérité et la vie.
0: Alors vraiment, que... à Longiron, il vous avait vraiment bien appris les choses, on va dire.
1: Alors que vraiment, consciemment, je ne m'en rappelais pas de cette phrase. J'ai dû la lire quelque part. Hein.
0: Ouais. C'est remonté comme ça.
1: Ouais.
0: Et surtout quand on donne la vie, non d'une pipe.
1: Et mon mari s'est dit, mais elle a vrillé complètement, quoi, parce que j'étais mais à l'opposé de tout ça. J'étais un peu dans les pratiques New Age, le tarot. Enfin, pour moi, le Dieu, c'était le grand barbu qui me faisait un peu chier, quoi. Et là, mon mari s'est dit, non, mais elle a vrillé, quoi. Et puis, le temps a passé. Et puis, j'ai jeté toutes mes cartes de tarot. Je suis rentrée chez moi, j'ai tout jeté. Et le dimanche après, j'étais à la messe.
0: Aurélie voilà. Bertaille, qu'est-ce que vous cherchiez dans le tarot? Le sens de la vie? La lecture de l'avenir? Quoi?
1: Oui, je pense que je cherchais vraiment un sens à ma vie, ouais. Comme je l'ai dit à l'adolescence, j'étais un petit peu perdue. Ça a perduré un peu... Mon début de vie adulte. Et oui, j'avais trouvé un certain sens. J'avais un peu le contrôle, en fait, sur ce qui allait se passer. Je tirais les cartes et je voyais un peu ce qui allait se passer. Puis ça se réalisait. Donc vraiment, je suis entrée dans cet engrenage un peu de me dire, j'ai un super pouvoir, quoi.
0: Ouais.
1: Je contrôle ce qui va se passer. Et en fait, aujourd'hui, je me rends compte que... Je ne vais pas dire que c'était des bêtises, parce que ça marchait. Mais que ça m'emmenait dans une voie qui ne m'emmenait pas du tout vers le bonheur et qui ne m'emmenait pas vers le vrai sens de la vie, en tout cas. Ça m'amenait vraiment vers quelque chose d'auto-centré. J'étais très égoïste, presque méchante avec les autres. Alors que maintenant, c'est tout le contraire depuis que j'ai rencontré Dieu, quoi. Je suis beaucoup plus humble, déjà. Et puis, beaucoup plus ouverte aux autres, beaucoup plus bienveillante.
0: Plus heureuse ?
1: Plus heureuse aussi, oui. Parce que j'étais très très malheureuse à cette époque-là, même si je ne le disais pas. Mais maintenant, oui, je suis pleinement heureuse et c'est grâce à Dieu, il faut le dire.
0: Alors, on va écouter la musique que vous avez choisie, Aurélie Bertaille, vous nous direz pourquoi.
1: Oui, pas de souci.

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1: Les guetteurs, mon frère Auréline Bertaille, vous avez choisi ce rap chrétien, hein, c'est ça ?
2: Non, reggae.
1: Reggae, pardon. Oui. Reggae, oulala, j'y connais rien. Du reggae chrétien, pourquoi ?
3: Alors, j'ai toujours aimé le reggae. Et j'ai découvert du coup ce groupe. Et c'est vrai que cette chanson, elle me touche beaucoup. Parce que je trouve qu'elle reflète bien le monde actuel. Et notre place en tant que chrétien dans le monde actuel. C'est-à-dire d'apporter de l'espérance. Et de toujours se remettre du coup à Dieu pour notre vie et pour essayer de changer un petit peu ce monde, même si c'est pas facile.
1: Un petit peu ce monde égoïste. Vous nous l'avez dit, Auréline Bertaille, une conversion fulgurante, hein, on peut dire ça un peu comme ça, à l'accouchement de votre deuxième enfant avec l'aide de la Vierge Marie,
3: oui.
1: Ce qui n'est pas rien. Et j'allais dire. C'est pas un hasard quand on donne la vie de prier Marie.
3: Oui. Hein,
1: c'est pas, enfin, c'est pas un hasard. C'est plutôt ce qu'il faut faire, on va dire. Alors depuis, qu'est-ce qui s'est passé puisque vous étiez très éloignée de l'Église et de tout.
3: Oui, oui, oui. J'étais très, très éloignée. Hein.
1: Alors Dieu existe et ce Dieu-là en plus, hein,
3: oui,
1: le Dieu des chrétiens.
3: Et ben, comme je l'ai dit, je suis rentrée chez moi, j'ai jeté. Tout ce qui était un peu New Age, ésotérisme, etc. Et puis le dimanche d'après, je suis allée à la messe avec mon grand-fils et mon petit bébé. Donc mon mari m'a encore pris pour une folle.
1: Oui, parce que là, il était tout neuf. Hein.
3: Oui.
1: Il était vraiment tout neuf, ce deuxième petit garçon.
3: Et arrivée là-bas, je me suis dit, je suis à la maison, quoi. C'est incroyable. Et au début, je n'étais pas allée à l'église de la Ricamari parce que j'avais peur de voir des gens de la Ricamari et de me sentir obligée d'y retourner après, alors que j'avais pas envie. Donc j'ai mis quand même bien un an et demi à aller à l'église de la Ricamari. Donc j'allais à Saint-Genès-Malifaux.
1: C'est loin.
3: Donc c'est un peu loin.
1: C'est
3: oui.
1: Frais, oui. C'est beau, mais c'est loin.
3: Et puis un jour, j'ai décidé d'aller à la Ricamari parce que je me sentais prête à partager ça en fait avec d'autres chrétiens et j'étais sûre en fait de vouloir vraiment être catholique, être chrétienne. Et donc, je suis arrivée à l'église de la Ricamari et j'ai eu un accueil absolument magnifique.
1: Il n'y a qu'une seule église à la Ricamari ? Alors, moi, je confonds, il y a une église au Chambon-Feugerolles, une église à la Ricamari.
3: Alors, il n'y en a qu'une seule à la Ricamari.
1: Plutôt ancienne ou plutôt moderne ?
3: Alors, elle a été détruite pendant la guerre et elle a été reconstruite dans les années 60. Donc, on a encore l'ancien clocher.
1: D'accord.
3: Mais sinon, toute la bâtisse est beaucoup plus moderne. Et après, il y a deux églises au Chambon-Feugerolles, dont une qui est vraiment collée à la Ricamari. Donc une un peu plus moderne et une église ancienne, Saint-Clément,
1: d'accord.
3: Au Chambon-Feugerolles.
1: Ouais, je confonds peut-être avec Saint-Clément. Alors, un retour à la messe avec deux petits-enfants, pas tout de suite à la Ricamari. Quel accueil ? Voilà, comment ça s'est passé en fait ? Parce que la messe, déjà, c'était bien que vous y compreniez entre guillemets quelque chose quand on y est parlé depuis longtemps.
3: Oui, oui. Du coup, je m'étais acheté un missel. Enfin, après, par la suite, je me suis acheté un missel. Je me suis acheté une Bible, tout le panel pour bien apprendre. Et puis, ce qui est bien, c'est que là-bas, personne ne me connaissait. Donc, j'ai pu prendre mes marques un peu tranquillement. Et après, arriver à la Ricamari en me disant, maintenant, je connais. Et je suis à l'aise quoi, pour être vraiment dans une communauté, pour être intégrée, en tout cas dans cette communauté. Voilà, je pense que j'avais besoin de ce petit moment, un peu rien qu'à moi.
1: Auréline, vous travaillez en plus de vos enfants ?
3: Oui, oui, oui. J'ai une entreprise, donc j'ai été photographe pendant longtemps. Et là, maintenant, j'ai arrêté quand mon premier fils est né, parce qu'être photographe, c'est un peu compliqué avec un bébé.
1: Oui, oui.
3: Et là, du coup, je continue un peu à faire de la photo parce que ça reste ma passion. Mais je fais surtout des vidéos, donc je fais du contenu sur les réseaux. Et puis j'ai aussi écrit un livre, du coup.
1: Alors, moi, je suis vraiment béotienne. Comment on gagne sa vie en faisant des vidéos sur les réseaux ?
3: Alors, c'est compliqué.
1: Vous êtes mandatée, c'est ça ? Vous êtes prestataire ? On vous dit...
3: Non, en fait, j'ai un compte Instagram
1: oui.
3: à mon nom. Où je partage un petit peu ma vie, je fais des vidéos.
1: Et si vous avez beaucoup de followers, vous touchez des sous, non, c'est pas ça ?
3: Alors, si j'ai beaucoup de vues,
1: oui, c'est ça,
3: je touche des sous.
1: Oui.
3: Alors j'ai la chance de pas avoir besoin de gagner beaucoup parce que mon mari a un salaire qui fait que je pourrais même m'en passer complètement. Donc c'est plus par passion que je le fais. Mais voilà, je gagne un petit peu d'argent sur TikTok. Donc c'est un réseau avec des petites vidéos.
1: Oui.
3: Et sur YouTube aussi. Et
1: donc, vous êtes quand même passé de la photo qui est statique à du film.
3: Oui, c'est ça, oui.
1: D'accord. C'est compliqué ?
3: Non,
1: ça
3: parce
1: se ressemble ?
3: Bah, je faisais déjà un petit peu de vidéo, parce que quand on aime l'image, eh ben, petit à petit, on se dirige aussi vers la vidéo, surtout maintenant, parce que maintenant, c'est quand même plus une époque de vidéo que de photo.
1: Oui, oui.
3: Et donc, c'est une bascule qui s'est faite petit à petit. Voilà.
1: Et puis alors, vous vous êtes lancée dans l'écriture. Vous êtes autrice d'un livre, Éduquée dans la lumière.
3: Oui.
1: Parlez-nous de ce livre.
3: Eh bien, quand je suis devenue chrétienne, du coup, je me suis demandé si j'éduquais mes enfants selon la Bible, selon ce que Jésus nous avait enseigné. Et donc, j'ai commencé à faire des recherches. Et je me suis rendu compte qu'en fait, l'éducation que je donnais à mes enfants, c'était déjà une éducation qui était profondément biblique. Et je me suis dit que c'était un peu bête de garder ça pour moi, parce que je voyais souvent qu'on avait cette image des parents cathos qui sont très sévères, voire même parfois qui sont violents, alors qu'en fait, c'est pas du tout le cas. Si on regarde la Bible, et même si on côtoie vraiment des parents à l'église, on voit bien que l'éducation chrétienne, elle est profondément bienveillante, elle est pleine d'amour. Mais elle impose aussi un cadre, et c'est ça la vraie éducation bienveillante. C'est pas celle qu'on voit aujourd'hui qui a été un petit peu modifiée. Et je me suis dit que c'était quand même important de partager toutes les recherches que j'avais faites, et que c'était un peu égoïste de le garder pour moi. Alors j'ai décidé de mettre tout ça dans un livre.
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1: RCF Saint-Étienne à la Ricamarie avec Auréline Bertaille. Je parlais des trésors de la Ricamarie parce que Auréline, là, vous nous présentez un profil de chrétienne, de croyante, plutôt dynamique, qui aime bien aller au fond des choses. Parce que quand même, c'est pas parce qu'on croit en Dieu qu'on achète une Bible tout de suite et qu'on regarde. Et voilà. Alors, où en est-on aujourd'hui ? Confirmé. On confirme la confirmation ?
3: Oui.
1: Comment ça
3: oui,
1: s'est passé ? Dites-nous un peu ce que ça vous a fait vivre.
3: Alors, déjà, il y a eu toute l'année de préparation qui était, je ne vais pas dire intense, parce que, en fait, c'était fluide. J'ai rencontré beaucoup de gens. J'ai eu quelques questionnements aussi.
1: Mais en équipe, avec des paroissiens, comment ça...
3: Eh bien, on a fait du coup le parcours Flore pour se préparer. Avec le petit groupe qu'on avait.
1: Alors, la Flore, c'est une formation locale.
3: Oui, voilà. C'est ça. Et du coup, on a pu rencontrer d'autres personnes de notre paroisse. Et puis même à côté de ça, j'ai pu rencontrer plein de gens. Parce que cette année m'a vraiment ouverte, en fait, sur la communauté, sur les gens. Contrairement à avant, je me suis découvert une passion un peu pour rencontrer de nouvelles personnes. Et déjà cette année, donc elle a été très très enrichissante. Et puis après, il y a surtout la veille de la confirmation, on a fait du coup notre collection. Ça a été une journée incroyable. J'étais vraiment dans les quelques semaines avant, en fait, j'étais dans un peu une nuit de la foi.
1: Oui.
3: Je me disais, mais je ressens plus Dieu. Je sais plus quoi faire. Est-ce que c'est vraiment pour moi la confirmation ? Est-ce que c'était pas juste une passade d'être chrétienne ? Est-ce que j'ai pas halluciné
1: Tous les doutes, d'accord.
3: Tout est arrivé. Et puis la veille, je suis arrivée pleine de doutes. Et en fait, déjà, les conférences qu'on a eues étaient très intéressantes. Elles ont justement parlé de ces doutes, que c'était normal de douter. Et puis surtout, j'ai découvert l'adoration eucharistique. Et c'est là que je me suis dit, non, mais je doute pas. Je doute pas, il est vraiment là. Et ouais, j'ai fini en pleurs là-bas.
1: Vous aviez déjà pratiqué l'adoration ou
3: jamais.
1: C'est la première fois ?
3: Vraiment jamais.
1: D'accord.
3: Et je tenais vraiment à y aller parce que je me suis dit, si je dois faire ma confirmation, Il faut que je me présente devant le Christ et que je lui confie cet événement de ma vie et que je lui dise vraiment face à face que ça y est, je suis là et que je repartirai plus. Et donc voilà, je suis allée à cette adoration eucharistique. C'était vraiment la toute fin de la journée. Et j'étais prête pour la confirmation. Et ça a été vraiment un moment absolument incroyable. En plus, c'est l'équipe de la Rica Marie qui animait ce jour-là. Donc vraiment, je me suis sentie comme à la maison.
1: Comme à la maison.
3: Parce que j'étais très stressée. Et arrivée là-bas, je pense qu'on l'a tous vécu. On sentait vraiment la présence du Seigneur. Beaucoup de gens ont pleuré, certains ont vécu des choses pendant leur confirmation vraiment physiques. Moi, j'ai beaucoup pleuré, j'étais très heureuse d'être là et surtout très heureuse d'être avec mes parrains marraines que j'ai rencontrés du coup à la Rica Marie. Et c'était, c'était incroyable. Je crois qu'il n'y a pas de mots en fait pour décrire
1: je vois.
3: Ce que j'ai vécu.
1: Mais c'est gentil parce que vous essayez quand même d'en mettre et ça nous fait partager un gros moment d'émotion. Alors, vous faites partie aussi, parce que en plus d'être maman de deux garçons, ancienne photographe qui maintenant fait des films sur Internet, vous faites partie de l'équipe liturgique et vous occupez de la communication visuelle de la paroisse. On peut dire ça comme ça ?
3: Oui, je fais partie de l'équipe communication et je m'occupe surtout des photos. Voilà, photos, vidéos, du coup, vu que c'est un talent que Dieu m'a donné, donc je l'utilise.
1: Ça veut dire que vous allez sur tous les événements, dites-moi ça.
3: J'essaye.
1: Et la vie de famille, ça...
3: J'emmène mes enfants avec moi.
1: Ça se passe voilà. Bien.
3: Oui, dans la paroisse, les enfants sont hyper bien intégrés. Quand ils viennent avec moi, il y a toujours des gens qu'ils connaissent, qui peuvent un petit peu s'occuper d'eux pendant que moi, je m'occupe des photos, des vidéos. Donc oui, ça se goupille plutôt bien.
1: Jésus, je suis le chemin, la vérité et la vie. C'est quand même magnifique. Y a-t-il d'autres phrases d'évangile qui vous font vivre aujourd'hui ?
3: Je dirais, j'aime beaucoup les béatitudes. Vraiment, c'est un passage que je lis souvent, qui résonne beaucoup en moi. Et dès que j'ai quelque chose qui ne va pas dans ma vie, je les relis. C'est vraiment un passage qui me touche vraiment. J'ai l'impression que, quand je le lis, j'ai l'impression d'entendre vraiment Jésus me le dire. Et ça me fait relativiser sur tout ce qui peut se passer dans ma vie.
1: Et puis, je vais me faire un peu l'avocat du diable pour finir cette émission Auréline Bertaille sur Croyons aujourd'hui. L'Église, quand même, il n'y a que des cheveux blancs. Elle parle un langage qu'on ne comprend pas toujours. Non, vous allez me contredire, j'espère.
3: Alors, il y a beaucoup de cheveux blancs, oui, mais les cheveux blancs, c'est aussi la sagesse. Il faut quand même le dire. Et puis, de plus en plus, il y a beaucoup de jeunes qui viennent, beaucoup de familles. Quand j'ai fait ma confirmation, on était quand même presque 200, il me semble. Et il y avait beaucoup, beaucoup, beaucoup de jeunes, quelques cheveux blancs aussi. Mais c'est beau aussi qu'ils reviennent à la foi plus tardivement. Mais vraiment, je trouve qu'il y a vraiment un essor dans la jeunesse actuellement. Et je trouve que c'est beau à voir. Et je pense que ça fait sens parce qu'on est une génération qui a beaucoup manqué de sens dans sa vie. On est un peu la génération athée. Mmh. Et on cherche, je pense, tous un sens à la vie. Et je pense vraiment que Dieu est la réponse à tout ça. Et que les jeunes le ressentent de plus en plus.
1: Merci Auréline. Allez, on va se remettre un petit coup des guetteurs avec la chanson Mon frère, qui est du reggae chrétien. Ah, je ne me suis pas trompée cette fois. Merci Auréline. Bonne continuation.
3: Merci beaucoup.

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1: Bonjour et bienvenue, je suis très heureux de vous retrouver ce matin et je vais vous confier quelque chose. C'est la deuxième matinale de la saison et je l'appréhende bien plus que la première, comme le deuxième jour de l'école. Lorsque j'étais enfant, c'est lui qui me faisait peur. Pas le jour de la rentrée, ça, c'était sympa avec les copains, on se raconte les vacances, on découvre l'emploi du temps, on déballe les fournitures scolaires et j'ai une pensée pour les près de 12 millions d'élèves qui reprennent aujourd'hui le chemin de l'école, qui vont découvrir leur professeur. Non, le deuxième jour, c'est celui où l'on commence à travailler. Vraiment, fini le temps béni des vacances, fini de raconter les souvenirs de l'été. Il faut retrouver les identités remarquables, les figures de style, les verbes irréguliers et les déclinaisons latines. Il y eut un soir, il y eut un matin, ce fut le deuxième jour. Bon, heureusement, il y a toujours même le deuxième jour, la joie de retrouver ceux que l'on aime. Je suis heureux de me réveiller avec vous. Très bon réveil et bienvenue sur RCF Notre-Dame. Et bonjour Clara Bévilacqua.
2: Bonjour Pierre-Hugues.
1: À la une ce matin, l'hommage à Édouard Balladur.
2: Oui, l'ancien Premier ministre, l'un des premiers à envisager la possibilité d'une cohabitation au sein de la 5e République, s'est éteint hier à l'âge de 97 ans. Près de 12 millions de jeunes retournent en classe, c'est la rentrée, vous l'avez dit, avec l'interdiction du portable au lycée. Le ministre de l'Éducation reconnaît que la mesure sera difficile à faire respecter dans un premier temps.
1: Et l'été 2026, c'est le plus chaud jamais enregistré dans l'Hexagone.
2: Oui, des records de chaleur, de sécheresse, d'incendie, et un impact très important sur les agriculteurs, vous l'entendrez.
1: Il a dirigé la France pendant 2 ans en cohabitation avec François Mitterrand.
2: Édouard Balladur s'est éteint hier à 97 ans. Lui qui avait commencé sa carrière sous le général de Gaulle. Il était aussi devenu le principal conseiller du président Pompidou, devenu premier ministre donc dans les années 90. Il s'était même lancé dans la course à l'Élysée. Une figure de droite, un grand homme d'État, une référence. Ce sont les hommages de la classe politique à la mort d'Édouard Balladur. Parmi les réactions, celle d'Emmanuel Macron, Sébastien Lecornu, Yael Braun-Pivet ou encore Jordan Bardella, mais aussi Nicolas Sarkozy qui fut son porte-parole. « Je perds un homme qui fut pour moi un exemple, un mentor et un ami », écrit sur X l'ancien président de la République. Édouard Balladur, c'est aussi cette phrase historique.
3: Je vous demande de vous arrêter. Je vous demande

0: pas certaine que tous les établissements soient en mesure de le faire pour la rentrée scolaire. Après, je sais que selon les établissements, certains l'avaient déjà mis en place. Et donc, c'est encore un peu du bricolage, hein. Chacun va essayer d'appliquer les règles à sa manière.
1: Véronique Cotterelle, présidente du SNEC-CFTC, syndicat de l'enseignement privé au micro RCF Notre-Dame de Marguerite de Moulins. Des changements en ce 1er septembre chez le médecin notamment. À partir d'aujourd'hui, les médecins ne pourront plus prescrire d'arrêt maladie de plus d'un mois et le renouvellement sera limité à 2 mois, sauf exception. Ça concerne aussi les chirurgiens, dentistes et les sages-femmes. Le but du gouvernement, limiter ce type d'arrêt de travail qui a coûté plus de 12 milliards d'euros l'année dernière à la Sécu. La première cause de ces arrêts maladie de longue durée étant la santé mentale.
2: L'été 2026 a été le plus chaud jamais enregistré en France.
1: Et la température moyenne a dépassé les 24 degrés entre le 1er juin et le 31 août. Cet été, donc le précédent record de 23 degrés en 2003. Et il n'y a pas que les températures qui ont battu des records, selon Mathilde Boitias, agronome spécialisée en sciences économiques et sociales.
3: On a vécu ça tous dans notre corps, dans notre vie quotidienne. Et puis, on a vu aussi les conséquences qui sont quand même assez effrayantes. Il y a eu presque 100 000 hectares brûlés. Ça a atteint des régions qui étaient peu atteintes jusque-là, dont la forêt de Fontainebleau, la Bretagne, etc. 40 000 personnes privées d'eau, 10 millions d'animaux d'élevage qui sont morts. Une perte importante des récoltes due à un changement complet du cycle météo. Des pluies qui sont arrivées tôt au printemps. Mais après, la sécheresse est arrivée très tôt. Donc, des agriculteurs qui produisent du maïs, qui ont récolté début août, ça s'est jamais vu. Il n'y a plus d'herbe dans les prés. Donc, les éleveurs ont déjà donné aux animaux des fourrages secs, du foin réservé pour l'hiver, normalement. Il faudra sûrement adopter des plantes qui sont adaptées à des climats plus chauds. Le maïs, c'est une plante tropicale, au départ, qui consomme beaucoup d'eau. Et à un moment où il n'y en a pas, en été. Donc, il faudra peut-être arrêter.
1: Mathilde Boitias, agronome spécialisée en sciences économiques et sociales, était l'invitée du 10-12 de Melchior Gormand sur RCF Notre-Dame.
2: L'Union européenne suspend l'importation de viande brésilienne à partir de jeudi.
1: Et c'est une annonce de Bruxelles qui concerne notamment le bœuf et la volaille. Le Brésil ne respecte pas les règles sanitaires européennes concernant l'utilisation abusive d'antibiotiques dans les élevages. L'UE répond aux inquiétudes des agriculteurs après la signature en janvier d'un accord de libre-échange avec les pays sud-américains. Américains du Mercosur. Au moins 4 personnes ont été tuées à Kiev ces dernières heures et dans sa région, c'est ce qu'annoncent les autorités ukrainiennes après de nouvelles frappes russes, une attaque massive de drones et de missiles selon le chef militaire de la capitale. L'Ukraine a, elle, visé un important port russe près de la frontière avec l'Estonie. Un incendie est en cours et la Cour suprême donne son feu vert au projet de salle de bal de Donald Trump. Le président américain salue cette décision, lui qui avait déjà lancé les travaux de cette salle monumentale qu'il veut à la Maison Blanche. Pour ce qui est de la météo, le soleil sera timide au réveil, principalement au-dessus de la Loire. Attendez-vous à une matinée sous les nuages, mais le ciel devrait se dégager au fil de la journée. Dans le sud, en revanche, le soleil sera omniprésent du matin jusqu'au soir. On compte cet après-midi 34 degrés à Ajaccio, 32 à Montpellier, 29 à Lyon, 27 à Limoges, 25 à Strasbourg et Paris et 21 degrés à Lille et Brest.
2: Merci beaucoup Clara Bévilacqua. Vous nous accompagnez tout au long de la matinale, le sein du jour, les informations. Nous sommes ensemble jusqu'à 10h.
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2: À tout de suite, on va retrouver l'édito politique avec Christophe Barbier au micro de Simon Tatro.
5: Peut-être d'abord une réaction à ce qu'a dit ce matin Benoît Hamon.
6: Il parle maintenant en sage de la société civile avec ses engagements associatifs et je trouve qu'il a un regard sur la politique telle qu'elle se déroule assez apaisé. Ça n'a pas toujours été son cas, il était un rude combattant et tout à fait juste. Juste sur les limites des partis politiques, juste sur l'exercice de la primaire et juste sur ce qu'est le bon débat démocratique, c'est-à-dire poser des idées dans le débat et voir si elles fleurissent. Je crains pour lui que le millésime 2027 ne le remplisse pas de satisfaction.
5: Alors Christophe Barbier, vous évoquez la primaire. Olivier Faure est candidat à la primaire. Qu'est-ce que cela change pour la gauche ?
6: Ça change tout et ça ne change rien, ou pas grand-chose. Ça ne change pas grand-chose parce que Raphaël Glucksmann reste le grand favori de la primaire. Il a pour lui les effectifs de place publique, environ 40% du Parti Socialiste, qu'on appelait les minoritaires, plus les partisans de Boris Vallaud. On a du mal à imaginer Olivier Faure le battre. Alors une primaire n'est jamais jouée d'avance, hein, il y aura des débats, ça va être virulent. Glucksmann va être un peu la cible des attaques de tous les autres. Enfin, il part en grand favori, donc en toute logique, vers le 17-18 octobre, on devrait avoir Raphaël Glucksmann, candidat de ce qu'on appelle la gauche social-démocrate. Mais ça change tout, parce que Olivier Faure porte dans sa ligne politique la perpétuation de la relation avec la France insoumise. Il s'est échauffé au moment de sa candidature en disant « Mais je ne supporte plus qu'on me parle de Mélenchon, de cette gauche qui se préoccupe de la gauche alors qu'elle devrait se préoccuper de l'extrême.

0: droite. On voit bien qu'Olivier Faure est sur la ligne. Préparons la réédition d'un accord aux législatives en 2027, comme on l'a fait avec le nouveau Front populaire. Or, ce qui est fondamental pour la gauche social-démocrate, c'est de choisir coupure avec LFI ou jonction, jointure avec LFI. Et Glucksmann, on le sait, est pour la rupture définitive. Faure, lui, va maintenir cette ligne de la gauche unie de toute la gauche, c'est-à-dire jusqu'à Mélenchon, jusqu'aux Insoumis.
1: Mais alors, quel que soit le candidat, la gauche a-t-elle la moindre chance d'emporter la présidentielle ?
0: Une présidentielle n'est jamais perdue d'avance. Il y a dans ce pays, et Benoît Hamon l'exprimait très bien ce matin, une demande sociale forte, une revendication, des problèmes de pouvoir d'achat, des problèmes de logement, des problèmes de vie quotidienne, qui font qu'une réponse de gauche, c'est-à-dire qu'une réponse sociale, pourrait avoir toutes ses chances. Le problème est de la faire coïncider avec le réalisme de nos finances publiques, de la capacité fiscale du pays, et puis de régler, encore une fois, le problème de principe, c'est-à-dire quel pacte, quelle rupture avec la France insoumise. Si la gauche arrive à répondre à ces deux contradictions, à ces deux problèmes, à ces deux choix vraiment ontologiques, elle peut gagner. Est-ce que Glucksmann est le candidat de cette victoire-là ? Intellectuellement, il a sans aucun doute les qualités. Dans le rapport au peuple, ce qu'on pourrait appeler le rapport charismatique au peuple, il a de grandes faiblesses, notamment vis-à-vis de l'électorat populaire, à lui de montrer que dans une campagne, il peut se transcender. Encore une fois, il n'a pas gagné la primaire, hein, ce n'est pas fait.
1: Alors, Christophe Barbier, nous l'avons évoqué dans le flash d'actualité. Le Rassemblement national veut interdire le port du voile islamique dans la rue, avec amende pour les contrevenantes. Comment veut faire le RN ?
0: Alors, il y a d'abord un obstacle juridique et ils vont le contourner par le référendum. Vous l'expliquiez très bien dès 16 heures. Le référendum permet d'enjamber le Conseil constitutionnel qui n'ira pas contre une éventuelle loi interdisant le port du voile dans l'espace public qui serait validée par les citoyens par référendum. D'accord. Mais il y a l'autre obstacle. Il y a l'obstacle pratique. Comment on ferait appliquer cette loi ? Est-ce que les policiers qui ont déjà du mal, ils le disent eux-mêmes par la voix de leur syndicat, à faire respecter la loi sur le voile intégral, c'est-à-dire l'interdiction d'avoir le visage masqué dans notre pays, comment feront-ils vis-à-vis des jeunes femmes, des jeunes filles qui porteront le voile demain ? Comment distinguer une jeune fille qui a simplement un turban autour de la tête parce qu'elle sort de la piscine et ses cheveux sont mouillés ? D'une jeune fille qui est porteuse d'un voile islamique avec le prosélytisme qui va avec et la soumission de la femme que le RN prête à ce vêtement, avec de bonnes raisons. Comment distinguer la femme qui a un voile à connotation religieuse de celle qui, pour des raisons de santé, se couvre la tête parce qu'elle a perdu ses cheveux ? Et c'est ça les cas pratiques de ces policiers. J'ajoute que dans certains quartiers, si un policier s'approche d'une jeune fille en disant « Mademoiselle, je vous colle une amende, voici le PV parce que vous portez un voile islamique », ça sera compliqué en termes d'autorité. Or, pour le Front National, Rassemblement National, c'est ça le problème. C'est que ces propositions idéologiques soient aussi des propositions pratiques, praticables. Ça s'appelle la compétence, l'efficience du pouvoir. C'est souvent leur faiblesse. Rappelez-vous le débat avec le RN en 2024 législative sur la double nationalité. Ils voulaient supprimer, interdire la double nationalité. Ça s'est retourné contre eux.
1: Et là, j'ai envie de vous demander, c'est une bonne idée, une idée réaliste ?
0: Que le voile soit, dans de très nombreux cas, la preuve d'une soumission de la femme, d'une oppression du pouvoir masculin patriarcal sur la femme, sous prétexte d'aller chercher dans le Coran des justifications qui n'y sont guère, c'est évident. Il y a des femmes qui risquent leur vie et qui la perdent en Iran et ailleurs pour se débarrasser de ce symbole de l'oppression de la femme par les hommes, le voile islamique. Donc évidemment, ce combat-là, il est juste. Faut-il le mener de manière républicaine par le combat des idées pour convaincre ces jeunes femmes de se libérer du voile et de protester contre l'oppression qu'on leur fait subir ? Ou faut-il passer par des lois coercitives ? Arrive-t-on à distinguer la femme qui, après mûre réflexion indépendante, décide de porter un voile parce que c'est sa conviction, de celle qui a simplement peur du regard ou de l'autorité de son père ou de son frère? Est-ce qu'une loi peut répondre à ça? Je ne sais pas. Dans le combat des idées républicaines, oui, le voile islamique n'est pas un signe d'émancipation de la femme, il n'est pas une bonne chose. Jean-Michel Blanquer l'avait très bien dit. Il avait bien dit qu'il ne le souhaitait pas que ce voile se répandît et que pour lui-même, ce n'était pas quelque chose de bien dans la société. Ce n'est pas pour autant qu'alors, ministre de l'Éducation, il avait pris des décrets, des circulaires ou des lois contre cela. Le sanctuaire de la République, on le connaît, c'est l'école, c'est la fonction publique. Là, on peut y interdire les signes ostentatoires de toutes les religions. L'espace public, la rue, c'est autre chose.
1: Gérald Darmanin et Édouard Philippe se sont affichés en duo hier à Tourcoing. Peut-on dire antiquer ?
0: En tout cas, c'est la volonté claire de Gérald Darmanin. Il vient soutenir Édouard Philippe, il renonce à sa propre candidature et il espère qu'en retour, il se retrouvera à Matignon dans un an si Édouard Philippe est président de la République. C'est trop facile, ça ne marche pas comme ça. D'abord parce que le renfort de Gérald Darmanin n'a pas vraiment bougé les curseurs dans l'opinion. Gérald Darmanin, combien de divisions en termes d'électeurs ? Sans doute pas grand-chose. Il n'a pas réussi, malgré son talent de ministre, à créer un courant autour de lui. Le darmanisme, ça n'existe pas. Et puis, on sait bien ce qu'est le scénario d'une élection présidentielle. Il y a deux tours et au deuxième tour, vous devez trouver des renforts. Et souvent, à ces renforts, il faut donner Matignon en récompense, en négociation. Giscard donne Matignon à Chirac en 1974, parce que Chirac lui apporte des gaullistes. Mitterrand donne Matignon à Rocard en 1988, parce que l'ouverture vers les centristes s'est faite par Rocard, etc., etc. Donc Darmanin, ticket impératif d'Édouard Philippe, ça me semble un peu son idéal, son rêve, mais pas la réalité.
1: Édouard Philippe en a profité pour annoncer la création d'une confédération de partis. Pourquoi faire ?
0: Pour essayer d'abord de rassembler, avant ce premier tour de la présidentielle, être une espèce d'attrape-tout, de ramasse-miettes, parce que la division, ça veut dire être éliminé du second tour. Et puis surtout, et là il a raison, Édouard Philippe, il n'y a pas que la présidentielle, il y a les législatives. Macron réélu en 2022, pas de majorité dans la foulée, encore pire après la dissolution, il n'a rien pu faire de son second mandat. Le président qui sera élu le 2 mai prochain, s'il n'a pas derrière une majorité aux législatives, il est mort avant d'être en poste. Son mandat est terminé avant d'avoir commencé. Il faudra construire une majorité. Cette confédération, c'est une des ruses pour y parvenir. Et encore une fois, c'est bien tôt pour en parler. Est-ce qu'Édouard Philippe n'a pas eu tort ?
1: Christophe, demain, l'invité politique de Nathalie de Rinxin sera Philippe Brun, député et candidat à la primaire du PS. Quelle question vous aimeriez lui poser ?
0: Une question de fond, d'abord, le salaire brun qu'il met en avant, c'est-à-dire une CSG progressive en fonction des revenus, ça donne quel taux maximum à partir de quel revenu ? Et est-ce qu'il l'applique aussi aux retraités ? Et puis une question qui n'est pas une question de fond, qui est une question plus politicienne, tout simplement, si c'est un second tour Glucksmann fort à la primaire, c'est-à-dire si lui-même, Philippe Brun, n'est pas au second tour, pour qui appelle-t-il à voter ?
1: Merci Christophe, on se retrouve donc demain et votre édito, il est à retrouver en podcast rcfnotredame.fr. Merci Christophe.
0: Merci, à demain.
2: Et vous l'avez entendu, rendez-vous à 16h15 avec Christophe Barbier dans la tranche de Simon Tatro cet après-midi à partir de 16h.
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2: Il est 6h46, dans quelques minutes nous retrouverons Isabelle Delaunay, le saint du jour qui se nourrissait avec une biche qui lui apportait du lait, étonnante histoire dont Clara Bévilacqua nous fera le récit. Mais d'abord, je vous propose un nouveau rendez-vous avec vous, Pierre Jacquan, bonjour.
4: Bonjour.
2: Vous êtes directeur de l'Arche en France, merci beaucoup d'être avec nous dans la matinale. Et chaque semaine, vous allez nous proposer une parole d'une personne accueillie par l'Arche.
4: Il faut que tu restes vivant pour le reste de ta vie. Un grand merci à Jacqueline, une amie qui habite dans un foyer de l'Arche, pour le cadeau de cette parole particulièrement inspirée pour démarrer cette journée. Alors que notre monde brûle d'une actualité exacerbée, alors que les guerres, les incendies, les coulées de boue assombrissent nos horizons et alourdissent nos cœurs, alors que les perspectives politiques dans notre pays s'annoncent plus que tourmentées, je ne résiste pas ce matin à vous partager cette invitation, toute simple et pourtant ô combien remplie de sagesse de la part de Jacqueline. Il faut que tu restes vivant pour le reste de ta vie.
2: Et parfois, une parole à l'Arche se passe de mots, n'est-ce pas Pierre ?
4: Oui, en effet, cette parole me fait penser à Laurent, un homme avec qui j'ai eu la chance de vivre. Laurent est mutique et ne peut pas prononcer un seul mot depuis sa naissance. Pourtant, Laurent sait mieux que quiconque exprimer la joie qu'il habite. En dépit de son handicap, il s'est parfaitement montré combien il est vivant. Quand nous l'avons accueilli, il y a 20 ans, Laurent avait pris l'habitude de faire un petit signe avec sa main et nous comprenions aussitôt qu'il voulait que l'on chante, je vais vous le faire, « Si tu as de la foi comme une graine de moutarde ». Alors, Laurent, il se mettait instantanément à danser en tournant sur lui-même.
2: Et Pierre, récemment, vous avez revu Laurent.
4: Effectivement, Pierre-Hugues. L'autre jour, je suis repassé fortuitement dans son foyer et j'ai même dormi dans la chambre à côté de la sienne. Et quelle n'a pas été ma surprise, et aussi mon émotion, lorsque je suis passé le matin devant la porte de sa chambre, d'entendre Chloé, la jeune femme de 20 ans, qui aujourd'hui, 20 ans plus tard, l'accompagne pour sa toilette du matin, et qui chantait avec entrain « Si tu as de la foi comme une graine de moutarde ». Comme dirait Jacqueline, Laurent est resté vivant pour le reste de sa vie. Une fois encore, je suis émerveillé qu'une personne avec des capacités de communication aussi modestes puisse parvenir avec autant d'à-propos et d'efficacité à me recentrer sur l'essentiel.
2: Et vous, Pierre, qu'est-ce qui vous permet de rester vivant ?
4: Ce qui me permet de rester vivant, c'est justement d'être attentif à cette voix, celle de Jacqueline, celle de Laurent et de tous leurs comparses handicapés mentaux de l'Arche. Ces voix, elles sont portées par une vibration sacrée qui m'interpelle d'ailleurs de très loin et qui en même temps active cette présence de vie qui habite dans les profondeurs de mon âme. Lorsque j'ai cette chance, et c'est aussi une grâce, d'y prêter attention à ces voix, alors une nouvelle vie peut s'éveiller en moi qui donne une nouvelle orientation à mon existence. Rester vivant, voilà un appel de Jacqueline, Laurent et tous mes amis de l'Arche qui me stimulent pour cette journée qui démarre et aussi pour tout le reste de ma vie.
2: Merci beaucoup Pierre Jacquan, je rappelle que vous êtes directeur de l'Arche en France. Il est 6h49, le saint du jour avec vous, Clara Bévilacqua. En ce 1er septembre, nous fêtons les Gilles, prénom d'origine grecque qui signifie protecteur.
5: Oui, alors peut-être connaissez-vous le fameux chemin de Saint-Gilles qui va vers Saint-Gilles-du-Gard, carrefour géographique entre les pèlerinages vers Saint-Jacques-de-Compostelle, Rome et Jérusalem. Alors au XIIe siècle, cette ville était le quatrième lieu de pèlerinage de la chrétienté médiévale, s'y croisaient des pèlerins et des croisés qui vénéraient les reliques de Saint-Gilles dans la basilique qui était aussi grande que celle de Vézelay.
2: Saint-Gilles qui était originaire de Grèce, d'Athènes, et qui se serait fixé vers le 6e siècle dans une forêt au sud de Nîmes. Merci beaucoup Clara. À suivre la prière du matin sur RCF Notre-Dame.
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En ce temps-là, Jésus descendit à Capharnaüm, ville de Galilée, et il y enseignait le jour du sabbat. On était frappé par son enseignement, car sa parole était pleine d'autorité. Or, il y avait dans la synagogue un homme possédé par l'esprit d'un démon impur, qui se mit à crier d'une voix forte. « Ah, que nous veux-tu, Jésus de Nazareth ? Es-tu venu pour nous perdre ? Je sais qui tu es. Tu es le Saint de Dieu. » Jésus le menaça. « Silence, sors de cet homme. » Alors le démon projeta l'homme en plein milieu et sortit de lui sans lui faire aucun mal. Tous furent saisis d'effroi et ils se disaient entre eux. « Quelle est cette parole ? Il commande avec autorité et puissance aux esprits impurs et ils sortent. » Et la réputation de Jésus se propageait dans toute la région.

Au temps de Jésus, les commentateurs de la loi se retranchaient volontiers derrière l'autorité des rabbis célèbres du passé, quitte à souligner leurs divergences. Rabbi un tel a dit ceci, rabbi tel autre a dit cela. Jésus, lui, ne se réfère qu'à lui-même. « Moi, je vous dis ». Cela rendait un sang neuf dans les synagogues où il prêchait. Avec lui, on se sentait sur un terrain solide et l'Écriture redevenait vivante. Aujourd'hui encore, sa parole surprend toute communauté qui décide de l'écouter et de se laisser mesurer par elle. Quand Jésus parle dans la liturgie ou dans le secret de l'oraison, il pénètre plus profond que toutes nos théories et toutes nos dissensions. On peut contester une théologie, renvoyer dos à dos deux penseurs, mais les paroles de Jésus sont celles qu'il a entendues auprès du Père et elles sont solides comme l'éternité. Pourquoi cette parole a-t-elle une autorité? Sans doute parce que Jésus croit ce qu'il dit. Une parole n'a d'autorité que si celui qui la porte y engage sa vie. Un enfant qui rentre en classe ce matin le sent très vite. Son maître enseigne-t-il avec passion ou fait-il seulement son travail? Il le sent chez ses parents aussi. Habite-t-il leur vie ou court-il après leurs problèmes? La passion ne se feint pas. Elle est là ou elle n'y est pas. Et le mal, justement, ne reste pas indifférent à cette passion. Dans la synagogue de Capharnaüm, un possédé nomme Jésus avant tout le monde. « Je sais qui tu es, le Saint de Dieu ». Cette lucidité fait peur et elle est aussitôt mise au service d'un refus. « Que nous veux-tu, Jésus de Nazareth? Tu es venu pour nous perdre ?» Voilà le paradoxe des forces du mal. Elles rendent l'homme lucide et pourtant fermé. Ce sont ces mêmes forces qui travaillent notre cœur sournoisement lorsque, ayant rencontré la lumière de l'Évangile, nous détournons les yeux. « De quoi viens-tu te mêler, Jésus de Nazareth? Pourquoi viens-tu décaper mes illusions et secouer mon inertie? Je sais que tu as raison, mais laisse-moi dans ma solitude et dans mon refus. » Mais Jésus ne nous laisse pas, et c'est sa patience qui nous sauvera.

Notre Père, qui es aux cieux, que ton nom soit sanctifié, que ton règne vienne, que ta volonté soit faite sur la terre comme au ciel. Donne-nous aujourd'hui notre pain de ce jour. Pardonne-nous nos offenses, comme nous pardonnons aussi à ceux qui nous ont offensés. Et ne nous laisse pas entrer en tentation, mais délivre-nous du mal. Car c'est à toi qu'appartiennent le règne, la puissance et la gloire pour les siècles des siècles. Amen.

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3: Nous sommes le mardi 1er septembre. Je me crois encore lundi, on est mardi 1er septembre et nous fêtons aujourd'hui Saint-Gilles. Très bon réveil. 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Et à la une ce matin, les cartables seront bientôt sur le dos, Clara.
4: Oui, près de 12 millions d'élèves reprennent le chemin de l'école aujourd'hui. Une rentrée avec la mise en application de l'interdiction du téléphone portable au lycée. Emmanuel Macron salue un serviteur exigeant. Sébastien Lecornu rend hommage à une figure majeure de notre vie publique. Édouard Balladur, 97 ans, est mort hier. Premier ministre de cohabitation de François Mitterrand entre 93 et 95. 4 morts et 5 blessés à Kiev après des dizaines d'explosions entendues cette nuit dans la capitale ukrainienne. Une attaque massive de drones et de missiles russes. Le numéro 1 français Arthur Fils éliminé par Stefanos Tsitsipas dès le premier tour de l'US Open. Le joueur tricolore avait pourtant remporté le Masters 1000 de Cincinnati il y a une semaine.
3: C'est la rentrée, vous êtes peut-être en train de vous préparer pour emmener vos enfants à l'école pour leur premier jour. L'occasion de faire un point sur les ressorts de nos motivations. Le journal en région lyonnaise et dans les Pays de l'Ain avec Johan Fraisse. Bonjour Johan.
5: Allez, bonjour Pierre-Hugues, bonjour Clara évidemment, bonjour à toutes et tous. 7h01, RCF Lyon, RCF Pays de l'Ain, premier jour de septembre et surtout première journée pour cette rentrée scolaire. Le petit déjeuner est sûrement servi, le cartable est prêt. Dans un peu moins d'une heure, c'est la rentrée. Nous en parlions d'ailleurs hier, nouveauté dans les lycées, l'interdiction généralisée du téléphone portable. Déjà en place depuis de nombreux mois, voire années, dans certains établissements du territoire. Exemple dans l'Ain, dans ce journal. Et puis à l'Est, Kiev et sa région attaquées cette nuit. Vous l'avez entendu, 4 morts par des drones et des missiles russes. L'Ukraine encore menacée, les Ukrainiens aidés ici en France. L'installation d'un consulat général ukrainien à Lyon en début d'été. Nous sommes allés sur place et puis une rentrée enfin sous le soleil avec des températures agréables. On revient sur la couleur du ciel en toute fin de journal. Alors oui, ils pourront les emmener avec eux, mais devront les laisser dans un casier en arrivant au lycée tout à l'heure. On en parlait hier, les lycéens, eux aussi, sous le coup de l'interdiction des portables cette année. Mesure généralisée à l'ensemble du pays, mais certains établissements n'ont pas attendu la loi pour l'appliquer. Exemple ce matin, à Saint-Didier-sur-Chalaronne, dans l'Ain, au lycée Saint-Joseph. Son nouveau chef d'établissement, Sébastien Duvivier, attend de constater les bénéfices d'une telle généralisation.
6: Je vais surtout prendre le temps, au niveau de mon lycée, de bien connaître les us et coutumes. Bien sûr que le portable est interdit dans l'établissement, et l'État fait des annonces. J'attends de voir la réelle plus-value de ces éléments-là qui sont déjà finalement en place dans nos établissements. Je pense qu'aujourd'hui, le fonctionnement il est bon déjà dans l'établissement. C'est-à-dire que les élèves peuvent venir avec un portable, évidemment, ils en ont besoin, puisqu'ils prennent les transports scolaires, ils ont des déplacements, et à Saint-Didier-sur-Chalaronne d'une manière assez conséquente, puisqu'on a des élèves qui viennent du Rhône, de la Saône-et-Loire et de l'Ain, donc ils peuvent avoir en effet un téléphone portable sur eux, mais quand ils rentrent dans l'enceinte de l'établissement, il doit être éteint et au fond du sac, et donc on ne veut pas en entendre parler jusqu'à leur sortie. On se rend compte d'une manière collective, et c'est ça qui est intéressant quand même dans cette démarche-là de l'État, que le portable, on ne peut pas en faire n'importe quoi.
3: Voilà la rentrée et les promesses aussi. Hein. Les absences longue durée des profs cette année seront marginales, hein, selon le ministre de l'Éducation nationale, Édouard Geffray. Mais devant les classes, il en manque à l'appel. 150 classes de moins, 94 suppressions de postes dénombrées et dénoncées par les syndicats dans le Rhône. Un préavis de grève a d'ores et déjà été déposé et couvrant l'ensemble de la période de la rentrée. De son côté, le département de l'Ain, notamment, est l'un des moins touchés de l'Académie par ces suppressions. 3 suppressions de postes enseignants pour cette année 2026. Et juste avant cette rentrée, rentrée. L'État qui veut asseoir son autorité. Le préfet du Rhône, Étienne Guyot, aux côtés du maire de Villeurbanne. Hier, déambulation dans le quartier Grand Clément, miné par le narcotrafic et de plus en plus régulièrement théâtre de tirs, de règlements de compte. Un appui et surtout une demande faite autour de l'installation sur place d'une deuxième BST, une brigade spécialisée de terrain. Après un mois d'août encore une fois particulièrement violent dans le secteur des échanges de tirs. Le 10 août dernier, en plein jour, avant qu'un adolescent ne soit blessé par balle, un adolescent de 16 ans, 5 jours plus tard, quelques mètres plus loin. Et 160 pompiers, 2 hélicoptères, une solidarité des agriculteurs hier. 2 feux déclenchés à Écoche, c'est au nord de Roanne. 2 départs de feu en début d'après-midi hier, déclenchés simultanément et à seulement 2 km de distance. N'est ni la foudre ni l'orage qui a déclenché le feu. Constat rhétorique ici du sous-préfet de Roanne, Hervé Gérin, qui estime qu'il y a lieu de s'interroger sur les causes de ces incendies, tout en restant prudent. 20 hectares de végétation sont partis en fumée hier, mais aucune victime n'est à déplorer. Et l'Ukraine, donc encore attaquée en son cœur cette nuit, on en parlait notamment avec Clara juste avant ce journal. 4 morts à Kiev et dans sa région après un nouvel assaut de drones et de missiles russes. Nouvelle conséquence d'un conflit qui continue, qui s'éternise et qui contraint parfois au départ, au refuge, ici en France. Depuis le 9 juillet, un consulat général d'Ukraine a été ouvert à Lyon. Sur place, 3 guichets pour réaliser toutes les démarches administratives des 20 000 Ukrainiens qui vivaient dans la région Auvergne-Rhône-Alpes venus avant ou après le début de la guerre. En plus des régions PACA et de la Corse, c'est 45 000 personnes qui dépendent de ce consulat aujourd'hui. C'est 30% de l'ensemble des Ukrainiens présents en France. Et pour le consul général d'Ukraine ici à Lyon, nommé le 4 mai dernier, les enjeux de l'installation de son consulat à Lyon dépassent le simple cadre administratif. Anaïs Sors, notamment notre journaliste, a rencontré Sergui Essolov au consulat.
7: Nous avons aussi des axes comme développement des relations économiques. Nous avons eux aussi des contacts au niveau de métropole de Lyon. Nous avons évoqué beaucoup de projets humanitaires avec les écoles. Nous avons aussi des contacts avec la région Auvergne-Rhône-Alpes. Nous avons mis sur la table des propositions concrètes comment faire venir les compagnies françaises en Ukraine. On veut vraiment servir d'une pont entre les Ukrainiennes, les associations ukrainiennes et les autorités françaises. J'ai demandé à Grégory Doucet si nous pouvons trouver les locaux pour accueillir juste les samedis une école ukrainienne. Ça sera prochainement en septembre.
3: Voilà, et la culture est également importante hein, pour le consul général, le consulat qui accueille actuellement une exposition d'artistes ukrainiens installés dans la région. Et une autre exposition, cette fois-ci de l'artiste ukrainien Viktor Orly, sera inaugurée pour le 35e anniversaire de l'indépendance de l'Ukraine. Ce sera le 9 septembre. Et puis enfin, comme chaque année, la Fondation du patrimoine qui vient de dévoiler sa liste des sites sélectionnés pour bénéficier de son fameux loto du patrimoine. Dans l'Ain d'abord, le château de Chenavel à Jugerieux a été choisi. Un édifice du 14e siècle qui se doit d'être restauré après plusieurs années, notamment à l'abandon, pour en faire un lieu centré autour de l'art. Un site également dans le nord de l'Isère, ce sera l'église abbatiale Saint-Eudère à Saint-Chef qui abrite des fresques et des décors peints du 12e siècle. Et dans le Rhône, la Fondation a jeté son dévolu sur l'hôtel restaurant Anne de Beaujeu à Beaujeu qui doit être là aussi entièrement réhabilité. Et un premier jour d'école qui se fera sous le soleil, journée d'été encore une fois à attendre sur l'ensemble de notre territoire. Un soleil, mais pas forcément de grands rebonds dans les températures, notamment par rapport à hier, avant le léger coup de chaud par contre attendu en fin de semaine. Mais déjà, pour ce premier jour de septembre, comptez 21 ce matin pour tout le pourtour ouest rhodanien qui remonte notamment sur les communes de Tarare, mais aussi pour Sermoyer, c'est dans le nord de la Bresse, 22 ensuite pour Saint-Romain-en-Galles, pour la commune de Bully, et en remontant tout le long de la Dombe, 24 dans cette matinée pour Lyon et Roanne. Cet après-midi, 25 pour Saint-Symphorien-d'Ozon et Oyonnax dans la Plastique-Vallée, 27 ensuite sur Villefranche-sur-Saône, mais aussi à Vienne dans le nord de l'Isère. 28 enfin dans la métropole de Lyon, ainsi qu'à Bourg-en-Bresse. Voilà, merci à vous en tout cas de nous avoir suivis ce matin. La matinale se poursuit sans plus tarder, mais ce rendez-vous à vous donner d'ores et déjà à 8h05 tout à l'heure. Notre voix de l'actu du jour. Je reçois ce matin la FNOGEC, la Fédération Nationale des Organismes de Gestion de l'Enseignement Catholique à l'heure de cette rentrée, également pour l'enseignement privé sous contrat. Son président, Pierre-Vincent Guéret, sera avec nous tout à l'heure en direct. Il sera ici question de moyens et surtout encore de financement de l'enseignement catholique sous contrat. On y revient tout à l'heure à 8h05. D'ici là, très belle matinée évidemment à toutes et tous à notre écoute.
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3: Allez, il va être 7h10 sur RCF Notre-Dame. Le journal que vous venez d'entendre, elle sera à réécouter évidemment comme tous les autres sur notre site internet rcf.fr et évidemment sur cette nouvelle application RCF Notre-Dame. Très belle matinée à toutes et tous.
0: Il est 7h10 sur RCF Notre-Dame. Soyez les bienvenus après votre journal local à suivre tout ce qu'il faut savoir de l'actualité chrétienne avec Pauline de Torsiac. C'est aujourd'hui la journée mondiale de prière pour la sauvegarde de la création. Vous allez l'entendre et c'est aussi évidemment la rentrée scolaire. On en parle partout évidemment puisque c'est un événement auquel sont mêlées de très nombreuses familles, presque un rituel de société. Et c'est l'occasion de faire un point sur les ressorts de nos motivations. Madeleine Vatel, c'est ce qu'on va faire avec vous. Bonjour Madeleine.
10: Bonjour Pierre-Hugues, bonjour à tous.
0: Vous êtes journaliste et coordinatrice du service foi et spiritualité de RCF Notre-Dame et on a rendez-vous avec vous tous les mardis matin.
10: Oui, c'est un bonheur de retrouver les micros, ce magnifique studio et puis vous tous auditeurs qui nous découvrez et puis vous qui nous êtes fidèles, merci d'être avec nous ce matin.
0: On peut dire d'ailleurs que le studio a été refait pendant l'été et il est magnifique. En tout cas, ce matin, dans les familles, c'est un mélange de joie, de crainte et disons-le, d'un espoir secret que les devoirs des plus turbulents se fassent en toute sérénité.
10: Mais oui, mais qu'est-ce qu'il en est du côté des enseignants? Parce que dans ce brouhaha de la rentrée, il y a un baromètre qui m'a terrassé, c'est celui d'un syndicat, l'UNSA Éducation. Laissez-vous interpeller par une mauvaise surprise, si je puis dire. À partir d'un sondage du personnel de l'éducation, il ressort que seuls 0,3% des personnes interrogées sont confiants dans l'avenir du système éducatif. Autrement dit, sur 42 000 personnes, 126 seulement y croient vraiment. Alors c'est vertigineux, aussi paradoxal, parce que dans le même temps, ces professeurs sont convaincus par l'utilité de leur métier, c'est aussi dans le sondage. Mais alors s'ils sont défiants, comment peuvent-ils être impliqués? S'ils sont sceptiques, comment peuvent-ils s'engager tout entier? Et cette question m'a d'autant plus frappée qu'hier, je recevais une alpiniste passionnée de montagne, Anne-Laure Bock, et face à une paroi rocheuse, le doute ne pardonne pas. Comme Pierre, sorti de la barque pour suivre Jésus et qui est soudain saisi par un manque de foi, ne plus y croire, c'est prendre le risque de sombrer dans les eaux, de chuter de la montagne, enfin, en quelque sorte de balancer le tableau noir par la fenêtre. Alors en ce temps de rentrée, il est bon de se rappeler les vertus de l'alpinisme. Les grimpeurs craignent la mort, mais ils se lancent pourtant dans des ascensions à première vue effrayantes. Leur liberté, elle est tout entière mobilisée par la montagne. Anne-Laure Bock est médecin en neurochirurgie, elle est aussi docteur en philosophie. Elle est partie en expédition dans le monde entier, l'Himalaya, le Caucase, les Alpes françaises, même les Alpes néo-zélandaises. Et en commençant ce sport de montagne, elle a découvert à quel point nous avons des ressources morales inattendues. Elle a raconté combien c'est en risquant sa vie qu'elle s'est sentie plus vivante que jamais, car c'est dans les difficultés qu'elle a pu exprimer ses capacités et ses talents. Et pour elle, le monde moderne, confortable, sécurisé, il ne tient finalement pas sa promesse. Être au chaud ne donne pas l'occasion de se sentir vivant.
0: Alors Madeleine, si je vous suis bien, en se jetant dans les situations pleines d'aspérité, on peut éprouver le réel et apprendre à se connaître.
10: D'une certaine manière, en se confrontant aux situations compliquées, l'homo sapiens, comme elle aime à le rappeler, doit activer son habileté, il doit activer sa débrouillardise, son intelligence pratique. Alors ce matin, Pierre-Hugues, c'est un appel à regarder autrement les difficultés, et peut-être aussi ce qu'on appelle la réussite. Ça va être un mot beaucoup utilisé à la rentrée dans la Bible. Ceux qui sont parvenus à avancer, ce ne sont pas ceux qui étaient le mieux équipés, ce ne sont pas les plus nombreux, ce ne sont pas les plus sûrs d'eux-mêmes. Ce sont ceux qui ont réussi, sont ceux qui, en s'ouvrant à Dieu, ont donné le meilleur d'eux-mêmes et ils ont embarqué dans leur joie ceux qui les entouraient. Comme ces montagnards qui sont reliés par une cordée, le bonheur d'un grimpeur peut faire le bonheur des autres. Et en invoquant Dieu, ce n'est pas l'excellence qu'il vise, comme le promettent certains établissements scolaires, mais plutôt la possibilité d'exercer pleinement ce qu'ils sont. Alors bref, en ce temps de rentrée, qui est parfois aussi celui des injonctions à la performance, un petit regard du côté des sommets, ça fait parfois le plus grand bien.
11: Tout à fait, surtout que les montagnes dans la Bible, c'est toujours là où Dieu rencontre son peuple.
10: C'est un lieu de révélation, comme le mont Horeb.
11: Et ben voilà,
10: Moïse,
11: c'est un lieu de révélation. Merci beaucoup Madeleine Vatel. En tout cas, cette année, on vous retrouve donc chaque lundi en direct à 17h30 pour un rendez-vous qui vous fera tenir sur un plateau des invités qui n'auraient jamais imaginé se rencontrer. Ça s'appelle Franchement Padré, en collaboration avec le père Jean-Baptiste Bienvenu. Comment ça s'est passé hier ?
10: Ah bah très bien, avec cet alpiniste dont je vous parlais. On peut réécouter cette émission, ça va être passionnant cette émission.
11: C'était passionnant, moi j'étais à l'écoute hier. Merci beaucoup en tout cas Madeleine Vatel. Et le point de vue aussi, c'est réécouter sur notre site rcfnotredame.fr.
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11: Il est 7h14 et chaque matin, on va faire le tour de l'actualité chrétienne. Avec vous, Pauline de Torsiac, le journal de l'actualité chrétienne. Bonjour Pauline.
12: Bonjour Pierre-Hugues, bonjour à tous.
11: Et à la une, les influenceurs catho sonnent le rappel pour le voyage de Léon XIV en France.
12: Et oui, ils sont de sensibilités différentes et ils s'unissent pour une grande veillée de prière la veille de l'arrivée du pape. C'est aussi la rentrée et l'actualité est chargée pour l'épiscopat. Il entend muscler sa communication à 42 ans. Amaury Guilhem rejoint Monseigneur Pierre-Antoine Bozo, l'évêque coadjuteur de La Rochelle. Un évêque et un laïc pour mieux porter la parole de l'Église auprès des catholiques et dans la société française. Et puis vous le disiez, c'est aujourd'hui la journée mondiale de prière pour la sauvegarde de la création. Et Léon XIV, eh bien, il a prévu de célébrer une messe dans les jardins pontificaux de Castel Gandolfo, la résidence d'été des papes.
11: Dans moins d'un mois, Léon XIV foulera le sol français.
12: Le pape américain est attendu à Paris, Lourdes et Metz du 25 au 28 septembre. Et les initiatives fleurissent pour préparer cette visite, comme cette soirée organisée par les influenceurs catholiques la veille de l'arrivée du pape. Cette grande veillée de prière est prévue à l'église de la Madeleine. Ce sera le 24 septembre de 19h à minuit. L'initiative a été lancée par Thibaut Pfeffer et Benoît Gélébar. Ce sont les cofondateurs de la chaîne YouTube Tout Disciple. Thibaut Pfeffer nous en dit plus.
13: Le but, c'est vraiment de donner cette image que la communauté des créateurs de contenu catholique s'unissent pour se mettre ensemble à l'écoute du pape et de prier dès la veille du jour où il va arriver en France pour que le message qu'il va donner puisse retentir dans les cœurs de tous les Français.
12: Et il faut dire que la place du numérique dans les parcours de foi joue aujourd'hui un rôle déterminant, notamment chez les catéchumènes.
13: La démarche, notamment pour les catéchumènes, elle est initiée plutôt par une conversation personnelle avec des amis ou avec la famille. En revanche, Internet et YouTube vient comme un moyen d'encourager et de faire grandir dans la foi. On a la chance en France d'avoir une grande diversité de créateurs de contenus catholiques. Il y en a qui vont être plus sur des contenus catéchétiques, d'autres qui vont être plus sur du témoignage ou des vies de saints. Et ce qu'on remarque, c'est que pour des personnes qui commencent tout juste un chemin de foi, pouvoir voir ces contenus, pouvoir aussi discuter en ligne, dans les commentaires, avec d'autres personnes qui commencent aussi un chemin de foi, c'est pas forcément évident de passer le pas d'une église ou d'aller parler à quelqu'un directement. Mais en revanche, avoir des contenus en ligne qui sont peut-être moins engageants au début à titre personnel, permet de grandir dans un chemin de foi, dans un chemin de réflexion.
12: Et parmi les influenceurs cathos qui ont prévu de participer à cette veillée de prière, il y en a sans doute que vous connaissez déjà, le dominicain frère Paul Adrien, Paul de la Fosse d'Amen Média, Victor de Montréno, vous savez c'est le catho de service, ou encore l'abbé Raffray. Bref, vous le voyez, il y en a pour toutes les sensibilités, les querelles de chapelle semblent se dissiper sur la sphère numérique.
13: La force d'Internet et la chance qu'on a, c'est que, étant donné qu'il n'y a pas de mur physique, l'algorithme de YouTube dans les recommandations recompose un peu la sphère catholique à sa manière. Et aujourd'hui, je pense que les cartes d'identité très fortes qu'on pouvait avoir sont davantage rebattues. Et ça se voit sur Internet. Vous pouvez avoir des gens qui vont regarder, de fait, une vidéo très catéchétique d'un abbé en soutane, puis un laïc qui raconte la vie d'un saint. Je pense qu'Internet rebat les cartes à ce niveau-là. Et c'est ce qu'on voulait représenter dans cette soirée, la saine et la riche diversité de l'Église catholique. Tous, créateurs de contenu catholique, on a été appelés à parler sur Internet au nom de notre amour du Christ et au nom de notre amour de l'Église. Et donc c'est ça qui nous rassemble aujourd'hui et à la fois qui, à travers les différentes sensibilités, les différentes options théologiques, qui nous permet aussi de parler à telle ou telle communauté. Mais l'idée, c'est qu'on veut donner à toutes ces communautés-là une idée et une expérience ecclésiale plus large que telle ou telle justement sensibilité spécifique.
12: Et il est possible de participer à cette veillée des influenceurs cathos, soit directement à l'église de la Madeleine à partir de 20h le 24 septembre. La veillée sera également diffusée sur les chaînes YouTube des influenceurs. Il y aura 5 séquences en écho au voyage du pape, Pierre-Hugues, la paix, le clergé, les saints, la vie et le renouveau de la foi.
11: Et du côté de l'épiscopat, on se met aussi en ordre de marche pour communiquer sur l'événement, Pauline.
12: Avec deux nouveaux porte-parole pour l'épiscopat, on en parlait hier. Il s'agit de Mgr Pierre-Antoine Bozo, c'est l'évêque coadjuteur de La Rochelle, et puis d'Amaury Guilhem, qui est le secrétaire général adjoint de l'épiscopat chargé de la communication. Le tandem prend ses fonctions aujourd'hui. Leur mission, mieux porter la parole de l'Église auprès des catholiques et dans la société française. L'enjeu est de taille avec la visite du pape en France. Pour Mgr Pierre-Antoine Bozo, eh bien, il s'agit de rappeler que c'est d'abord un voyage apostolique.
14: Ce qui est important pour nous, c'est qu'on comprenne d'abord qu'il ne s'agit pas de la visite d'un chef d'État à un chef d'État. C'est d'abord une visite apostolique. Vous voyez, c'est le successeur de Pierre qui vient voir l'Église au service de l'unité de laquelle il travaille. Voilà. Donc peut-être que ce sera ça le point d'attention. Ce sera de ne pas rendre trop politique cette visite du pape, parce qu'elle ne l'est pas, même si évidemment l'Église, rien de ce qui est humain n'est étranger à l'Église. Donc forcément, il y aura des sujets qui pourront avoir des incidences politiques. Mais il est d'abord un pasteur qui vient encourager les brebis.
12: Et en 14 aura l'occasion de prendre la parole à plusieurs reprises. Évidemment, ses discours, ses déclarations seront scrutés de près, car ils seront l'occasion pour le Saint-Père de délivrer des messages parmi les sujets attendus. Il y a évidemment celui de la fin de vie, alors que la France vient de promulguer la loi légalisant l'euthanasie, Mgr Bozo.
14: Je pense, parce que c'est quelque chose dans lequel beaucoup de catholiques, et les évêques, mais pas seulement, de beaucoup de catholiques se sont engagés. Le grand risque, c'est que très vite, ce qui est légal deviennent peu à peu morales, et que la frontière entre accueillir la mort et donner la mort s'estompe. Et du coup, c'est important que le pasteur suprême de l'Église ait une parole forte là-dessus. Alors s'il le fait à Lourdes, évidemment, ça aura du sens, parce que Lourdes, c'est vraiment un lieu où on prend soin des gens malades, des gens seuls, des gens pauvres, des gens vulnérables. Et donc, évidemment, notre grand souci, une fois que cette loi sera mise en œuvre, c'est que les plus touchés par elle, par cette loi, ce seront les gens qui se sentent un poids pour les autres, et qui seront comme invités de manière incidente à quitter la scène, quoi. Donc oui, je pense qu'il y a besoin d'une parole du pape, et j'espère qu'il la donnera.
11: Et si l'épiscopat veut être à la hauteur, Pauline, c'est que la visite du pape en France suscite, on l'a dit à plusieurs reprises sur cette antenne, un véritable engouement.
12: Allez, je vous redonne juste les chiffres. 80 000 jeunes attendus au Stade de France, 400 000 personnes pour la messe sur les Champs-Élysées, 115 000 personnes sur la pelouse du sanctuaire de Lourdes. Les participants peuvent d'ores et déjà s'équiper de produits dérivés, chapelets, disneyers, bracelets, casquettes, t-shirts, porte-clés. Le catalogue est à découvrir sur la boutique en ligne de la cathédrale Notre-Dame de Paris. Et la vente de ces produits, elle doit permettre de financer le voyage apostolique. À noter que le ministère de l'Intérieur va aussi déployer un dispositif de sécurité sans précédent, exceptionnel pour le voyage apostolique du pape en France. 850 policiers en renfort, raids, équipes cynophiles, drones, avions de surveillance et véhicules anti-drones. Voilà, c'est le grand jeu qui est sorti.
11: Ouais.
12: Voilà,
11: et d'ailleurs, exactement. Demain matin à 8h20, on va faire tout un point sur les finances aussi. Comment on finance un tel déplacement? Ça coûte très cher à l'Église de France à 8h20. Étienne Pépin sera avec nous. On recevra aussi Amaury Guilhem, qui est donc un des porte-parole de la Conférence des évêques de France. Vous le disiez, rendez-vous demain à partir de 8h20. Un autre défi pour l'épiscopat en cette rentrée, c'est évidemment la lutte contre les abus dans l'Église, Pauline.
12: Et ce mardi, un nouvel organe de réparation des violences sexuelles dans l'Église est mis en place. Il succède à l'INIR. Mais les associations de victimes craignent un manque d'indépendance de cette nouvelle structure. La Conférence des évêques de France promet quant à elle une continuité entre les deux instances. Le nom annoncé du dispositif Renaître pourrait évoluer, il pourrait changer.
11: Dans le reste de l'actualité chrétienne, c'est aujourd'hui la journée mondiale de prière pour la sauvegarde de la création.
12: Le patriarche œcuménique Bartholomée Ier a adressé à cette occasion un message vibrant: que le riche insensé cesse de démolir sa maison, que le Dieu homme, malade de consumérisme, aveuglé par des besoins insatiables, mette fin au génocide en empruntant enfin la voie du développement durable, de la seule voie écologique. Léon XIV a quant à lui prévu de célébrer tout à l'heure une messe dans les jardins de Castel Gandolfo, vous savez, la résidence d'été des papes. Une messe à l'occasion de la journée mondiale de prière pour la sauvegarde de la création et du lancement du temps de la création qui se déroule tout au long du mois de septembre. L'Église catholique qui défend le principe d'une écologie intégrale. Alors justement, cette notion qui est définie dans l'encyclique Laudato si du pape François nous est décryptée ce matin par le jésuite Xavier de Benazé.
15: L'idée que l'écologie et le social vont de pair. Voilà, on retrouve dans cette expression écologie intégrale un principe cher à la doctrine sociale de l'Église qui est le développement intégral, c'est-à-dire le développement de toutes les personnes et de toute la personne. Donc on reconnaît là le caractère très social. Eh bien, le pape va avoir cette expression dans Laudato si en disant qu'il faut entendre la clameur de la terre et la clameur d'être pauvre et qu'un vrai combat écologique finit toujours par être un vrai combat social. Donc l'écologie intégrale, elle s'intègre dans cette vision très sociale, soucieuse de l'humain qu'a l'Église.
12: Voilà, le jésuite Xavier de Benazé sur la notion d'écologie intégrale à l'occasion de cette journée mondiale de prière pour la sauvegarde de la création qui a lieu chaque année le 1er septembre. Une petite information pour terminer. L'ambassadeur américain près le Saint-Siège a fait un cadeau à Donald Trump. Gilles Evans et Marco Rubio, vous savez ce que c'est, Pierre-Hugues ?
11: Ah non, allez-y, un cadeau. Qu'est-ce qu'on peut offrir quand on est l'ambassadeur américain près le Saint-Siège des chapelets ?
12: Non, alors, eh bien, on aurait pu imaginer que ce soit des chapelets, pas du tout, des battes de baseball signées par Léon XIV. Et vous savez pour quelle raison ?
11: Eh bien, vous allez nous le dire, Pauline Dorsiac. Allez-y.
12: C'était juste un petit geste d'amitié à l'occasion du 250e anniversaire des États-Unis.
11: C'est vrai que peut-être que les balles de baseball sont plus utiles à Donald Trump qu'un chapelet. Enfin, qui sait ? C'est pas à moi de juger. Il est 7h25 sur RCF Notre-Dame.
12: Il y avait peut-être un message, effectivement.
11: En direct des diocèses, à présent, on prend la direction de la Gironde. Pauline, chaque jour, en partenariat avec tout le réseau de radio local de RCF Notre-Dame, une carte postale de notre patrimoine religieux, matériel et immatériel.
12: Et je vous emmène ce matin à Bordeaux, puisque vous l'avez dit, c'est en Gironde, sur l'un des premiers sites chrétiens de la ville, la basilique Saint-Seurin. Elle est située dans le cœur historique de la cité. Évidemment, les Bordelais la connaissent bien. Elle est inscrite au patrimoine mondial de l'UNESCO au titre des chemins de Saint-Jacques de Compostelle. Et depuis le mois de juin, eh bien, figurez-vous que l'édifice propose un voyage sonore, immersif et sensible. Violaine Attimon de RCF Bordeaux, vous êtes notre guide ce matin.
16: Oui, tout à fait. Bonjour Pauline, bonjour Pierre-Hugues et bonjour à tous. Cette basilique qui fait partie de la paroisse La Sauveté Saint-Seurin est très dynamique. C'est un lieu de vie chrétienne, mais c'est aussi un lieu chargé d'histoire. Et vous l'avez dit, c'est un des plus anciens sites chrétiens de la ville. On remonte à l'Antiquité tardive avec une nécropole chrétienne dès le 4e et 5e siècle à peu près. Et pour le découvrir, eh bien, ce lieu chargé d'histoire, l'association Les Amis de Saint-Seurin ont imaginé une découverte sous forme de parcours sonore, immersif et sensible, c'est comme ça que c'est présenté, et le projet s'appelle Basilica. On est muni d'un casque et donc le visiteur se laisse conduire par Charlemagne, Sainte-Bénédicte, Sainte-Véronique, et on déambule dans la basilique et puis on revit l'histoire. Mais ce qui en fait la spécificité par rapport à un parcours au casque habituel, on va dire, c'est ce côté immersif. Comme l'explique Nicolas Chabrier, qui est le coordinateur du projet Basilica, eh bien, on offre aux visiteurs un son spatialisé 3D grâce à des capteurs qui sont cachés dans la basilique. Une création sonore qui dure à peu près 40 minutes et qui fait qu'en avançant, on perçoit des sons d'un peu partout. Ça donne une sensation d'immersion totale dans le lieu.
12: Le son d'un côté, Violaine, et la lumière de l'autre aussi, non ?
16: Oui, en effet, car il y a des projecteurs au sol qui guident la visite, les lumières qui se déclenchent comme par magie, une lumière qui est source d'émotion finalement tout au long du parcours, sur un parcours de 8 stations. Et alors on apprend quoi ? Bien, on apprend que le site fut d'abord une chapelle carolingienne, un lieu de passage important pour les pèlerins de Saint-Jacques, c'est toujours le cas. Et puis on voit comment les pierres aussi ont été préservées malgré les vicissitudes de l'histoire, notamment la Révolution. Et on descend aussi d'ailleurs dans la crypte où repose Saint-Seurin, Saint-Amand. C'est un petit peu la pépite de Saint-Seurin, les premiers évêques. Donc les reliques, c'est assez fascinant de se trouver à quelques centimètres de l'histoire. Le projet, pour en parler un petit peu, il a démarré il y a presque 10 ans avec l'aide de scientifiques, d'historiens. Et ce parcours a ouvert depuis juin dernier jusqu'au 2 novembre pour cette phase 1, une phase immersive qui constitue donc la première réalisation d'un projet qui est beaucoup plus vaste puisqu'il y a une phase 2 qui prévoit
17: une maison Saint-Seurin avec un programme événementiel et artistique, et puis même une campagne archéologique dans l'ancien cloître avant sa transformation. Donc on n'a pas fini de découvrir les trésors de cette basilique, Pauline.
12: Merci beaucoup Violaine Attimon en direct de RCF Bordeaux. Alors si j'ai bien compris, on peut encore en profiter cette année jusqu'au 2 novembre. Plus de renseignements sur le site basilica.fr.
11: Et merci beaucoup Pauline de Torsiac. La météo à présent.
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11: Un point sur la météo à 7h29, Clara Bévilacqua.
4: Et le soleil sera timide au réveil, principalement au-dessus de la Loire. Attendez-vous une matinée sous les nuages, mais ce ciel devrait se dégager au fil de la journée. Dans le sud, il sera omniprésent, ce soleil du matin jusqu'au soir. Pour les températures, on attend entre 21 et 30 degrés.
11: À suivre le journal, Clara.
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11: Vous écoutez RCF Notre-Dame, il est 7h30, il a dirigé la France pendant 2 ans en cohabitation avec François Mitterrand.
4: Édouard Balladur s'est éteint hier à 97 ans, un grand homme d'État, une référence, les hommages de la classe politique pour l'ancien Premier ministre. Il y avait 3 Édouard Balladur, selon Christophe Barbier, éditorialiste sur RCF Notre-Dame.
21: Celui de la période Georges Pompidou à Matignon, notamment pendant mai 68, et puis pendant la maladie du président Pompidou, pendant quelques mois, Édouard Balladur a été le président de la République effectif. Il y a ensuite Édouard Balladur de 1986 à 1988, celui des privatisations, du virage très libéral de la droite revenu au pouvoir. Et enfin, Édouard Balladur, 1993-1995, Premier ministre de cohabitation, qui engage de profondes réformes, qui jouit d'une popularité exceptionnelle, qui le pousse à se porter candidat à la présidentielle contre son mentor de l'époque, Jacques Chirac, et c'est un désastre. Oh, pour une raison très simple, il connaissait très bien l'État, mais quand il a fallu aller à la rencontre du peuple, Édouard Balladur n'a jamais su se faire comprendre, et c'est Jacques Chirac qui a été élu.
4: Et les mots de Christophe Barbier, éditorialiste sur RCF Notre-Dame concernant Édouard Balladur. Emmanuel Macron lui rend hommage ce matin à un serviteur exigeant, mesuré et dévoué. En ce 1er septembre, de nombreux changements. Les médecins ne peuvent plus prescrire d'arrêt maladie de plus d'un mois, sauf exception. Les prix repères de vente du gaz augmentent. De nouvelles aides pour acheter ou louer des véhicules électriques sont mises en place. Une taxe pollueur-payeur est appliquée pour les entreprises rejetant des polluants éternels.
11: Ce 1er septembre, c'est aussi bien sûr le jour du retour en classe pour 11 600 000 élèves, c'est précis.
4: Oui, rentrée scolaire avec un changement important cette année. Le téléphone portable est désormais interdit au lycée. Une rentrée perturbée aussi par les cyberattaques de cet été. La plupart des enseignants n'a pas accès à sa boîte mail. Le logiciel Pronote fonctionne de manière aléatoire, ce qui vient s'ajouter au ras-le-bol donc des enseignants qui se sentent délaissés et mettent leurs espoirs sur les candidats à la présidentielle 2027, selon Véronique Cotterelle, elle est présidente du SNEC-CFTC, syndicat de l'enseignement privé.
22: Nous attendons des candidats déjà qu'ils reconsidèrent nos situations. Les enseignants sont totalement épuisés par toute cette succession de réformes. On passe souvent à autre chose. On ne les évalue pas. Ça, c'est un réel problème aussi. On ne demande jamais l'avis aux acteurs de terrain et aux professionnels. Et bien entendu, la rémunération. Monsieur Macron avait promis 10% d'augmentation pour tous les enseignants. En 2026, on n'en a toujours pas vu la couleur. Alors oui, on va nous dire on a mis le pacte, mais c'est toujours travailler plus pour gagner plus. Ce n'est pas ce que veulent les enseignants. Les enseignants, ils veulent être payés correctement pour le travail qu'ils effectuent.
4: Véronique Cotterelle, présidente du SNEC CFTC, syndicat de l'enseignement privé, au micro RCF Notre-Dame de Marguerite de Moulins.
11: La rentrée politique aussi à suivre dans 5 minutes. L'invité politique Nathanaël de Ringsan reçoit Philippe Brun, député PS et candidat à la primaire PS à la présidentielle.
4: 5 ans de prison, dont 4 avec sursis, requis contre un animateur du périscolaire jugé pour agression sexuelle à Paris. 9 petites filles âgées de 6 à 10 ans l'accusent. Il a reconnu les faits. L'animateur a

0: sont arrivés tôt au printemps, mais après la sécheresse est arrivée très tôt, donc des agriculteurs qui produisent du maïs, qui ont récolté début août, ça s'est jamais vu. Il n'y a plus d'herbe dans les prés, donc les éleveurs ont déjà donné aux animaux des fourrages secs, du foin réservé pour l'hiver normalement. Il faudra sûrement adopter des plantes qui sont adaptées à des climats plus chauds. Le maïs, c'est une plante tropicale au départ qui consomme beaucoup d'eau, et à un moment où il n'y en a pas en été. Donc il faudra peut-être arrêter.
1: Mathilde Boitias, agronome spécialisée en sciences économiques et sociales, qui était l'invitée du 10-12 de Melchior Gormand sur RCF Notre-Dame. Et impact direct de cette sécheresse, les incendies, celui en Corse à Aléria, est fixé, annonce ce matin les pompiers. Une trentaine d'hectares ont été parcourus. Aujourd'hui, l'île n'est plus en risque élevé de feux de forêt, mais les Pyrénées-Orientales, l'Aude, l'Hérault, le Gard, les Bouches-du-Rhône et le Var sont toujours en vigilance orange.
2: Merci beaucoup. Clara Bévilacqua, on vous retrouve à 8h pour le prochain point sur l'info. Il est 7h35 à suivre l'invité politique avec Philippe Brun, député PS et candidat à la présidentielle. Mais d'abord, comme chaque matin, un peu d'humour. Bonjour Violaine de Pince.
3: Bonjour mes frères et sœurs en Christ.
2: Oh là, on commence fort.
3: Ouais, on commence fort et surtout on commence fort avec un chiffre ce matin. 11 607 600. Pierre-Hugues, vous devinez ce que c'est ?
2: Non, allez-y.
3: Je vous donne quand même quelques indices. Ce n'est ni le prix du mètre carré à Paris, ni le montant du SMIC en Suisse. Ce n'est pas non plus le prix de la place pour la veillée des jeunes avec le pape.
2: Alors, je donne ma langue au pape.
3: Ah, fort bien. Alors, c'est le nombre d'élèves qui effectuent leur rentrée scolaire aujourd'hui. Sachant qu'ils étaient 11 769 en 2025. Quel pourcentage d'élèves y a-t-il en moins cette année ? Allez, Pierre-Hugues, vous nous faites le calcul de tête.
2: Bah évidemment.
3: Bah oui, comme dirait le paralytique guéri par Jésus, faut se remettre en jambes. Alors, monsieur Brun, vous aussi, vous faites votre rentrée puisque vous allez à la primaire, c'est ça ? Si je ne me trompe pas.
2: Et cette année, Violaine, c'est vous la petite nouvelle de la rentrée.
3: Tout à fait. Et il faut donc que je me présente car nos auditeurs ne me connaissent pas. Je suis une nouvelle voix sur RCF Notre-Dame. D'autres diraient un chemin neuf.
2: Oui, elle est bien celle-ci.
3: Elle est bien, à 7h37, c'est un peu dur. Mais... Alors, je suis catholique pratiquante, comme 5,5% de la population française. Oui, 5,5%, c'est peu, mais c'est toujours plus haut que le taux du livret A ou le nombre d'électeurs du PS. Ne vous inquiétez pas, monsieur Brun. Comme disait ma grand-mère en cherchant son dentier, « Je n'ai pas de dents contre le PS. » D'ailleurs, maintenant, j'écris PS à la fin de tous mes courriers. Alors, je suis catholique pratiquante, mais en fait, je ne suis pas une si bonne élève que ça.
2: Ah bon, vous n'êtes pas de bonne élève ?
3: Non, parce que je ne sais pas trop où je me situe sur le spectre du catholicisme. Je suis traditionnaliste avec les modernes, moderne avec les tradis. On dirait Emmanuel Macron avec la droite et la gauche. Ça, c'était une blague pour vous, monsieur Brun. D'ailleurs, j'ai une autre question pour vous. Moi, je suis aristocrate, mais désargentée. J'ai un nom à rallonge, mais pas de budget à rallonge. Est-ce que vous m'acceptez quand même ?
2: Alors, vous êtes venue nous parler de la rentrée, Violaine. On laissera Philippe Brun réagir après.
3: Alors, la rentrée. D'ailleurs, qu'est-ce que ça aurait donné si Jésus avait été à l'école ? Je pense déjà qu'il aurait été non pas à l'école privée, mais à l'école publique, avec les publicains.
2: Ah oui ?
3: Puis flemme de se voir accroché au mur au-dessus du tableau toute la journée. Voilà, Marie lui aurait acheté ses petites fournitures scolaires, une trousse, mais à pharmacie pour soigner les malades, une gomme pour effacer nos péchés, un rapporteur... Ah non, pardon, ça c'est pour son camarade Judas. Ensuite, elle aurait choisi une activité extrascolaire pour occuper Jésus le mercredi, alors tout sauf du Pilate. Et je ne sais pas d'ailleurs si Jésus aurait appris grand-chose à l'école, parce que Jésus, c'était non seulement une sainte face, mais surtout une sacrée tronche. Il a enseigné des foules entières, il a fait entendre les sourds et parler les muets. À 12 ans, il a fait un cours au docteur de la loi. Et contrairement aux étudiants d'école de commerce ou de Sciences Po, il savait de quoi il parlait. Finalement, pas besoin de faire de grandes études pour réussir dans la vie.
2: C'est pas très charitable pour les étudiants de Sciences Po et d'HEC.
3: Oui, je suis d'accord, mais j'ai le droit de critiquer. J'ai moi-même fait une école de commerce. Et c'est quand même fou, donner des cours à 12 ans à des pontes de l'écriture sainte. Bon, après, il faut relativiser. À cet âge-là, Mozart avait déjà écrit un opéra, une symphonie, cinq menuets et des sonates.
2: Et vous avez un mot à dire à nos chers élèves, Violaine, pour conclure.
3: Oui, alors, d'abord, je souhaite une bonne rentrée à ma filleule Marguerite, dont c'est l'anniversaire aujourd'hui.
2: Bon, on va en penser à elle.
3: Voilà, et puis pour tous les élèves, ne vous inquiétez pas, le chemin de l'école, c'est plus facile que le chemin de croix. Du CP à la terminale, il n'y a que 12 stations.
2: Violaine de Pince, merci beaucoup d'avoir été avec nous ce matin. Et donc, on fera peut-être réagir Philippe Brun, puisqu'à présent, c'est l'invité politique.
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2: Nathanaël de Rinxan, vous recevez ce matin Philippe Brun, député PS de l'Eure, candidat à la primaire du PS en vue de la présidentielle de 2027.
5: Bonjour Philippe Brun, d'abord une réaction à la disparition d'Edouard Balladur. Alors, je vais quand même préciser que vous aviez 3 ans lorsqu'il a lancé son célèbre « Je vous demande de vous arrêter ». Il représente quoi pour vous ?
6: C'était une grande figure d'abord de la Ve République. Il était secrétaire général de l'Élysée sous Georges Pompidou. Il a été au cabinet

0: quand Georges Prudhoe était Premier ministre. Il a été le ministre en 1986 du tournant libéral des privatisations. Puis en 93, un Premier ministre qui a marqué l'histoire puisqu'il a été celui longtemps favori dans les sondages et finalement défait par Jacques Chirac en 1995. Un homme d'État, un homme qui avait des rapports assez positifs avec François Mitterrand, qui l'a accompagné aussi dans sa maladie et quelqu'un qui a marqué l'histoire de la Ve République.
1: Alors depuis ce week-end, il y a un candidat de plus à la primaire du Parti Socialiste. Est-ce que l'entrée en campagne d'Olivier Faure change quelque chose pour vous ? Vous êtes toujours candidat ?
0: Bien sûr, sa candidature était tout à fait attendue. On sera 5 candidats à cette primaire, ce qui est moins d'ailleurs que les précédentes primaires. On aura plusieurs lignes politiques à défendre et moi je défends une ligne populaire qui parle d'abord aux ouvriers et aux employés qui souhaite amener dans le débat de nouveaux thèmes parce que le monde a changé, la France a changé et la gauche française doit changer.
1: Alors n'oubliez pas que vous avez jusqu'au 15 septembre à partir d'aujourd'hui donc pour vous inscrire officiellement.
0: Je déposerai mes parrainages en fin de semaine.
1: À cette primaire. François Hollande dit que les primaires divisent plus qu'elles ne rassemblent. Vous en pensez quoi ?
0: Bon, c'est son choix. Je comprends qu'en tant qu'ancien président de la République, il n'ait pas envie de se soumettre à ce processus. C'est néanmoins ce processus qui l'a fait gagner en 2012. Et donc, les primaires, je crois, ont ce bénéfice. Aux États-Unis, c'est ce qui permet aussi aux partis de départager leurs candidats. Et je crois que cela va s'imposer dans la vie politique française dans les prochaines années.
1: Mais vous en penserez quoi si François Hollande décide d'aller dans la campagne présidentielle parce qu'il considère que l'investiture socialiste ne correspond pas à la vision qu'il a de la politique.
0: Il a dit qu'il soutiendrait le candidat issu de la primaire.
1: Il passera pas en force.
0: Il a dit à Blois, j'étais présent devant la caméra, il a dit je soutiendrai le candidat et je l'accompagnerai, le candidat issu des primaires. Et il se tient à disposition si ce candidat devait être empêché ou devait renoncer.
1: Alors j'ai quand même une question, si vous n'êtes pas vainqueur de cette primaire, est-ce que vous soutiendrez le candidat élu, quel qu'il soit.
0: Bien sûr, je serai le candidat élu, quel qu'il soit.
1: Même si c'est Raphaël Glucksmann.
0: Bien sûr, bien sûr.
1: Alors, comment est-ce qu'on se démarque des autres adversaires issus de la même famille politique ? Vous avez esquissé tout à l'heure votre fonds de commerce, j'allais dire, votre vision de la politique de gauche. Comment est-ce que vous pourriez définir, expliquer simplement votre projet aux militants socialistes ?
0: Écoutez, moi je suis député de l'Eure, qui est un département rural. Je suis seul député de ce département qui n'est pas membre du Rassemblement National. Ma circonscription vote à 55% pour Marine Le Pen, elle vote à 53% pour moi. Je suis le seul député de gauche en France qui a réussi à améliorer son score face au RN entre 2022 et 2024. Comment ? Avec un discours radicalement différent de celui de la gauche aujourd'hui, qui est un discours déconnecté, urbain, métropolitain. Moi je défends d'abord le pouvoir d'achat et les salaires. Avec le salaire brun, on propose une baisse importante de la CSG pour redonner du pouvoir d'achat aux gens qui travaillent. Je défends une loi sur les familles monoparentales. J'ai repris la plupart des combats qui étaient ceux des gilets jaunes, dont on n'a absolument rien fait. Moi je suis allé faire mon programme en ayant consulté les cahiers de doléances dans les préfectures, dans les archives départementales pour enfin mettre sur le devant de la scène tous ces sujets orphelins de la vie politique française. Je défends une ligne pour reconnecter définitivement la gauche avec les ouvriers et les employés. Cette ligne-là n'est portée par aucun candidat aujourd'hui.
1: Alors, avant de reparler plus en détail de vos projets, de votre programme, juste un mot sur cette primaire. Il faudra débourser de l'argent pour avoir le droit de voter, entre 10 et 15 euros. Je ne sais pas si c'est toujours sur la table, si ce choix est toujours validé.
0: Oui, malheureusement, c'est une condition.
1: C'est pas très populaire. J'ai envie de te dire, dans l'esprit de ce qu'on peut se faire de la politique.
0: C'est une condition qui a été fixée par Raphaël Glucksmann et je le déplore. Je le déplore parce que c'est beaucoup trop cher. Et donc j'ai mis en place une caisse, caissepopulaire.fr. On a déjà récolté 25 000 euros.
1: Et ça va servir à quoi votre caisse populaire ?
0: Vous êtes
1: pour payer ?
0: Vous êtes modeste, vous vous inscrivez sur caisse populaire et on vous donne 10 euros.
1: Vous allez offrir le droit de vote
0: exactement.
1: À celles et ceux qui voteront.
0: Exactement.
1: A priori pour vous, peut-être pour vous.
0: Ou pas pour moi, ce n'est pas de l'achat de voix, vous votez pour qui vous voulez. Vous vous inscrivez, on vous donne 10 euros et vous pouvez adhérer. Voilà. Et on va pouvoir faire, grâce aux 25 000 euros qu'on a retrouvés, on va pouvoir faire 2500 adhésions. Et j'espère qu'on va voir arriver des jeunes, des étudiants, des caristes, des préparateurs de commandes, des aides-soignantes, des infirmières, des gens qui travaillent dur et qui vont venir dire dans la primaire qu'ils ont besoin de quelque chose de nouveau à gauche.
1: Alors, on va reparler de votre projet. Vous avez donc inventé ce qu'on appelle désormais le salaire brun. Hier, dans notre 16-18, je ne sais pas si vous avez écouté la nouvelle grille de RCF Notre-Dame. En tout cas, Christophe Barbier en a parlé et s'est interrogé à ce sujet. Je vous propose, alors allez-y, mettez votre casque et vous allez pouvoir écouter, comme tous nos auditeurs, la question de Christophe Barbier.
2: Une question de fond, d'abord, le salaire brun qu'il met en avant, c'est-à-dire une CSG progressive en fonction des revenus, ça donne quel taux maximum à partir de quel revenu? Et est-ce qu'il l'applique aussi aux retraités?
0: Alors, donc...
1: Allez-y, vous écoutez, Christophe.
0: Donc, le taux maximum, c'est le taux actuel. C'est-à-dire qu'en fait, on prend le taux actuel, maximum 9,2%. Donc, on arrive à 9,2%. Moi, je baisse, pour tous les gens qui gagnent moins de 4 000 euros net par mois, le taux baisse, donc il est entre 1 et 9,2%, il est progressif. Et j'invite Christophe Barbier et nos auditeurs à aller sur salairebrun.fr et vous pouvez faire vous-même le calcul. Et donc, ça s'applique évidemment seulement aux actifs. Le but, c'est que le travail paye davantage, ça ne s'applique pas aux retraités.
1: Alors, ma question est simple. Cet argent, donc, il n'y a pas de création d'argent, il est déplacé. Mais qui, à la fin, va payer la facture de cet argent qui reviendra donc aux salariés?
0: Aujourd'hui, les revenus du capital sont exonérés d'efforts. Vous avez une différence entre la masse salariale et le salaire net qui est environ de 65%. Et quand vous prenez une action et que vous sortez un dividende, là, cette fois-ci, vous ne payez que 31%. Moi, je dis, il y a un moment, il faut arrêter que le capital soit autant exonéré d'efforts. Donc, je dis, taxons davantage le capital et détaxons le travail. Aujourd'hui, on est une société où on va avoir une crise démographique. On va être de moins en moins de travailleurs, de plus en plus de retraités. On ne peut pas mettre à contribution les salariés en permanence. Ils sont devenus les vaches à lait du système. On demande à 27 millions de salariés de payer pour 70 millions de Français. Il faut donc diversifier le financement de la sécurité sociale. Et donc moi je dis, les revenus du capital, le capital lui-même, doit contribuer au financement de la protection sociale.
1: Juste un mot sur ce que fait la concurrence. Quand vous entendez Jean-Luc Mélenchon proposer d'effacer une partie de la dette de la France, vous en pensez quoi?
0: Moi je pense qu'il faut être crédible, il faut arrêter de raser gratis. C'était le problème du NFP, pourquoi on n'a pas eu de majorité avec le NFP, alors que en vérité, on aurait pu l'emporter.
1: Donc
0: parce que le programme n'était pas crédible. Moi, je suis favorable à la hausse des salaires. Je suis favorable à la hausse du SMIC. Mais je constate que les gens n'ont même pas voté. La plupart des SMICards n'ont pas voté pour notre hausse du SMIC. Parce qu'ils n'y ont pas cru. Parce qu'ils se sont dit, une augmentation de 14% en un mois, ça ne nous paraît pas crédible. Donc il faut aujourd'hui ne pas raser gratis.
1: Alors, on ne va pas raser gratis. En revanche, là, vous êtes le plus surprenant. C'est votre proposition sur les retraites. Alors, vous dites que la retraite par répartition ne peut pas continuer éternellement, et beaucoup de personnes sont d'accord avec vous, et vous proposez un système de capitalisation collective, publique et souveraine. C'est pas très PS comme vision, ça.
0: C'est très PS, en réalité, il faut juste changer de système. Il y a un moment, il y a la réalité des chiffres. Quand vous avez 1,2 actifs pour un retraité, bientôt on va vous demander de verser la totalité de votre salaire au système de retraite.
1: Mais comment ça va fonctionner, alors?
0: Alors, donc il y a deux systèmes possibles. Il y a ce que propose Édouard Philippe, Marine Le Pen, David Lisnard, la droite. Ils disent, on va garder le système par répartition actuel. Ça va être un RSA. Vous aurez une retraite pourrie qui vous sera versée à 1000 balles, 1200 balles. Et après,
1: et derrière,
0: allez chez AXA.
1: Vous mettez de côté.
0: Allez vous prendre un plan pour avoir une bonne retraite. Ça, c'est ce qu'ils proposent eux.
1: Alors, vous, votre
0: et
1: projet,
0: moi, je suis de gauche. Moi, je dis non, je veux avoir un bon système de retraite. J'ai pas envie qu'on parte à la retraite à 75 ans. Donc, on va mettre en réserve 15 milliards d'euros par an sur un fonds. Il existe déjà, il a été créé par Lionel Jospin, fonds de réserve des retraites, qui sera géré par les syndicats, patrons et employés, et avec un rendement attendu de 4%. Et ce fonds, il va investir dans la transition écologique, dans l'intelligence artificielle, dans la réindustrialisation du pays. Et on aura 700 milliards d'actifs d'ici 2050 pour investir dans l'économie française. Et donc ce ne sera pas du libéralisme, ce ne sera pas du capitalisme, simplement de dire, pour financer nos retraites, on a besoin d'avoir ce fonds qui nous permette d'éviter de partir à la retraite à 70 ans.
1: La majorité gouvernementale aujourd'hui cherche du soutien pour voter son budget. Le PS doit-il rester un faiseur du budget macroniste? Alors, Olivier Faure pense que non. Et vous?
0: En tout cas, ce budget, disons ce qu'il est réellement, il va s'appliquer 4 mois, même pas, entre janvier et le mois d'avril.
1: Sébastien Lecornu a eu l'honnêteté de dire que ça serait un budget qui permettrait une porte de sortie.
0: Donc on ne parle pas d'un budget pour l'année qui va traduire de grandes politiques publiques. On parle de moyens de faire fonctionner les pouvoirs publics pendant quelques mois d'ici la présidentielle et le nouveau président, la nouvelle présidente, sa nouvelle majorité, parce qu'il faudra une dissolution, je le dis, en 2027, lui fera ou elle fera les choix qui s'imposent. Donc moi je dis une chose, la sagesse devrait nous amener à reconduire le budget de l'année dernière. Bon, et puis on verra ensuite ce qu'on en fera. Comme en Espagne, ça fait 4 ans qu'ils n'ont pas de budget, ils s'en sortent mieux que nous. Ils ont eu 3% de croissance l'année dernière, 2,3% cette année. Eh bien, moi, je dis, reconduisons le budget de l'année dernière et ce sera beaucoup plus simple.
1: Dans quelques semaines, Léon XIV sera en France. Lorsqu'il parle de dignité du travail, de redistribution des richesses et critique cette économie qui laisse les plus fragiles sur le bord de la route, est-ce que vous vous retrouvez dans son discours?
0: Je me retrouve dans son discours, bien sûr, comme dans celui du pape François, et en tant que membre de deux minorités, comme le disait votre chroniqueuse, je suis à la fois socialiste et catholique, je suis heureux de sa venue et heureux de son message.
1: Est-ce que la gauche française, en se coupant du monde catholique populaire, finalement n'a pas abandonné une partie de son électorat en devenant un petit peu trop laïque ?
0: Je ne pense pas que la gauche française soit trop laïque, on n'est jamais trop laïque. D'ailleurs, ceux qui ont imaginé la laïcité, pour certains d'entre eux, étaient catholiques. Par exemple, Jean Jaurès avait la foi, et je crois que beaucoup de socialistes ont la foi, beaucoup de militants socialistes ont la foi, parce que je crois qu'il y a probablement un cousinage entre le message du Christ, qui est un message d'attention aux pauvres, qui est un message de solidarité et d'humanité, et les valeurs que peut porter la gauche, donc c'est logique qu'il y ait cette collusion. Moi, je crois qu'on ne doit pas tourner le dos aux religions, elles existent, il faut évidemment les respecter, je suis très attaché à la laïcité, et je crois que les catholiques ont des choses à dire dans le débat public, et on a besoin d'eux dans le débat public aujourd'hui.
1: Merci beaucoup, Philippe Brun, candidat à la primaire socialiste.
3: Et merci à vous, Nathanaël de Ringsan. Donc, vous receviez ce matin Philippe Brun, c'est à retrouver en podcast sur notre site rcfnotredame.fr. Merci, messieurs. Il est 7h50, dans quelques minutes nous retrouverons Clara Bévilacqua, le saint du jour qui se nourrissait avec une biche qui lui apportait du lait. Étonnante histoire dont on fera le récit. Mais d'abord, je vous propose de partager un temps de prière, un temps pour vous, avec Dieu. Et peut-être peut-on avoir une pensée ce matin pour tous les élèves et leurs professeurs qui font leur entrée. Nous écoutons un passage de saint Luc au chapitre 4. Jésus enseigne avec conviction et authenticité, verset commenté par le père Sébastien Anthony.
4: En ce temps-là, Jésus descendit à Capharnaüm, ville de Galilée, et il y enseignait le jour du sabbat. On était frappé par son enseignement, car sa parole était pleine d'autorité. Or, il y avait dans la synagogue un homme possédé par l'esprit d'un démon impur, qui se mit à crier d'une voix forte. « Ah, que nous veux-tu, Jésus de Nazareth ? Es-tu venu pour nous perdre ? Je sais qui tu es. Tu es le Saint de Dieu. » Jésus le menaça. « Silence, sors de cet homme. » Alors le démon projeta l'homme en plein milieu et sortit de lui sans lui faire aucun mal. Tous furent saisis d'effroi et ils se disaient entre eux, « Quelle est cette parole ? Il commande avec autorité et puissance aux esprits impurs et ils sortent. » Et la réputation de Jésus se propageait dans toute la région. »

Au temps de Jésus, les commentateurs de la loi se retranchaient volontiers derrière l'autorité des rabbis célèbres du passé, quitte à souligner leurs divergences. Rabbi un tel a dit ceci, rabbi tel autre a dit cela. Jésus, lui, ne se réfère qu'à lui-même. « Moi, je vous dis ». Cela rendait un sang neuf dans les synagogues où il prêchait. Avec lui, on se sentait sur un terrain solide et l'écriture redevenait vivante. Aujourd'hui encore, sa parole surprend toute communauté qui décide de l'écouter et de se laisser mesurer par elle. Quand Jésus parle dans la liturgie ou dans le secret de l'oraison, il pénètre plus profond que toutes nos théories et toutes nos dissensions. On peut contester une théologie, renvoyer dos à dos deux penseurs, mais les paroles de Jésus sont celles qu'il a entendues auprès du Père et elles sont solides comme l'éternité. Pourquoi cette parole a-t-elle une autorité? Sans doute parce que Jésus croit ce qu'il dit. Une parole n'a d'autorité que si celui qui la porte y engage sa vie. Un enfant qui rentre en classe ce matin le sent très vite. Son maître enseigne-t-il avec passion ou fait-il seulement son travail? Il le sent chez ses parents aussi. Habite-t-il leur vie ou court-il après leurs problèmes? La passion ne se feint pas. Elle est là ou elle n'y est pas. Et le mal, justement, ne reste pas indifférent à cette passion. Dans la synagogue de Capharnaüm, un possédé nomme Jésus avant tout le monde. « Je sais qui tu es, le Saint de Dieu ». Cette lucidité fait peur et elle est aussitôt mise au service d'un refus. « Que nous veux-tu, Jésus de Nazareth? Tu es venu pour nous perdre !» Voilà le paradoxe des forces du mal. Elles rendent l'homme lucide et pourtant fermé. Ce sont ces mêmes forces qui travaillent notre cœur sournoisement lorsque, ayant rencontré la lumière de l'Évangile, nous détournons les yeux. « De quoi viens-tu te mêler, Jésus de Nazareth? Pourquoi viens-tu décaper mes illusions et secouer mon inertie? Je sais que tu as raison, mais laisse-moi dans ma solitude et dans mon refus. » Mais Jésus ne nous laisse pas, et c'est sa patience qui nous sauvera.

Notre Père, qui es aux cieux, que ton nom soit sanctifié, que ton règne vienne, que ta volonté soit faite sur la terre comme au ciel. Donne-nous aujourd'hui notre pain de ce jour. Pardonne-nous nos offenses, comme nous pardonnons aussi à ceux qui nous ont offensés. Et ne nous laisse pas entrer en tentation, mais délivre-nous du mal. Car c'est à toi qu'appartiennent le règne, la puissance et la gloire pour les siècles des siècles. Amen.

0: Vous écoutiez la prière du matin et le père Sébastien Anthony, religieux assomptionniste et directeur du pèlerinage national. Il est 7h56, vous écoutez RCF Notre-Dame et j'ai la joie d'être accompagné par Clara Bévilacqua en ce 1er septembre. Clara, nous fêtons les Gilles, prénom d'origine grecque qui signifie protecteur.
1: Oui, alors peut-être connaissez-vous le fameux chemin de Saint-Gilles qui va vers Saint-Gilles-du-Gard, carrefour géographique entre les pèlerinages vers Saint-Jacques-de-Compostelle, Rome et Jérusalem. Eh bien, au XIIe siècle, cette ville était le quatrième lieu de pèlerinage de la chrétienté médiévale. S'y croisaient des pèlerins qui vénéraient les reliques de Saint-Gilles dans la basilique qui était aussi grande que celle de Vézelay.
0: Mais qui était Saint-Gilles ?
1: Bien, originaire de Grèce, d'Athènes, Saint-Gilles se serait fixé vers le 6e siècle dans une forêt au sud de Nîmes. D'après la légende, comme il se nourrissait très peu, une biche venait tous les jours lui donner son lait. Or, un jour, un roi wisigoth poursuivit la biche lors d'une chasse et Saint-Gilles s'interposa pour la protéger. Il se fit même blesser pour se faire pardonner. Le roi voulut le dédommager avec des bijoux et de l'or, mais Saint-Gilles refusa. Il accepta pourtant la construction d'une abbaye dont il devint père abbé. Par la suite, Gilles ira jusqu'à Orléans pour rencontrer Charlemagne et enfin à Rome avant de mourir dans son abbaye.
0: Mais Clara, parlez-nous un peu de ce chemin de Saint-Gilles.
1: Alors, il ne compte pas moins de 7 points de départ différents. Le plus emprunté est celui qui débute au Puy-en-Velay. C'est le chemin de Régordane, entre le Massif central et la Méditerranée. 2 autres chemins partent de Toulouse, l'un par Castres et l'autre de Saint-Guilhem. Celui de Riac par Aubrac et Florac, celui de Cluny par le chemin du Forêt et celui de Digne par Cavaillon. Alors, quel que soit le chemin que vous empruntez, il y en a beaucoup en tout cas. Bonne route à tous les pèlerins.
0: Mais oui, évidemment, ça donne envie de prendre ses chaussures de marche et partir sur les chemins de Saint-Jacques et Oultreia. Merci beaucoup Clara. Clara, ça vous tente les chemins de Saint-Jacques de Compostelle?
1: J'aimerais beaucoup les faire, oui.
0: Ah bah oui. Le faire, puisque vous nous avez justement
1: parlé
0: qu'il y avait plein de chemins différents. J'allais dire tous les chemins mènent à Rome, non, mais tous les chemins mènent à Saint-Jacques-de-Compostelle. Le plus important, je crois, c'est de partir de chez soi. Le vrai pèlerinage commence là où on habite. À suivre les informations.
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0: Nous sommes le mardi 1er septembre, nous fêtons aujourd'hui Saint-Gilles et nous avons une grande pensée pour tous les élèves et professeurs qui retrouvent le chemin de l'école. Vous écoutez RCF Notre-Dame, il est précisément 8h et à la une ce matin, l'hommage Clara Bévilacqua à Édouard Balladur.
1: Oui, l'ancien Premier ministre, l'un des premiers à envisager la possibilité d'une cohabitation au sein de la 5e République, s'est éteint hier à l'âge de 97 ans. C'est le jour J pour la rentrée, près de 12 millions d'élèves retournent en classe à partir d'aujourd'hui. Cette année, le portable est interdit au lycée. Le ministre de l'Éducation reconnaît que la mesure sera difficile à faire respecter dans un premier temps. La tension grimpe entre Russes et Ukrainiens. 11 personnes sont mortes en Ukraine, dont 7 dans une frappe contre un dépôt ferroviaire de Kiev. L'Ukraine a de son côté visé un port russe près de la frontière avec l'Estonie. Un incendie est en cours. Le bilan de la crue dévastatrice au Népal et en Chine dépasse désormais les 1000 morts selon un nouveau bilan des autorités népalaises. 4500 personnes restent portées disparues. Côté népalais, plus de 20 000 personnes sont mobilisées pour ces opérations.
0: Quel avenir pour la presse chrétienne? Les coulisses de l'info, ce sera après votre information locale. Le journal en région lyonnaise et dans les Pays de l'Ain avec Johan Fraisse. Bonjour Johan.
3: Allez, bonjour Pierre-Hugues, bonjour Clara, évidemment. Bonjour à toutes et tous. RCF Lyon, RCF Pays de l'Ain, 8h01, l'heure du journal local, mais aussi et surtout à 8h01 maintenant, l'heure de la rentrée scolaire. Une rentrée dans la foulée du retour massif des travailleurs aussi dans les bureaux hier, la rentrée économique et son lot de petites révolutions avec notamment la généralisation de la facturation électronique. Et puis une rentrée scolaire et des annonces dans le Grand Lyon, lien renoué avec les représentants de l'enseignement privé. La présidente de droite de la métropole, Véronique Sarcelli, annonce des financements supplémentaires, un rétablissement même des financements, selon les termes employés ici, dans un budget qui sera amendé. On en parle tout à l'heure avec le président de la FNOGEC, la Fédération nationale des organismes de gestion de l'enseignement catholique. Pierre-Vincent Guéret sera mon invité juste après ce journal. Et puis un premier jour d'école qui se fera sous le soleil. Journée d'été encore une fois à attendre sur l'ensemble du territoire. Un soleil mais pas forcément de rebond dans les températures, notamment par rapport à hier, de 21 à 23 degrés dans la matinée, avant une maximale à 28 cet après-midi. Allez, fini les vacances et le parfois dur retour à la réalité scolaire pour vos enfants ou vos petits-enfants. La rentrée et les promesses d'abord. Le nombre d'absences longue durée des profs cette année sera marginal, selon le ministre de l'Éducation nationale, Édouard Geffray. Mais des classes elles-mêmes, il en manque à l'appel sur le territoire. 150 classes de moins, 94 suppressions de postes également dénombrées, dénoncées par les syndicats dans le Rhône. Un préavis de grève a d'ores et déjà été déposé et couvrant l'ensemble de la période de la rentrée. De son côté, le département de l'Ain est l'un des moins touchés de l'Académie. 3 suppressions de postes enseignants pour cette année 2026. Et puis s'appuyer sur la rentrée d'ailleurs pour faire des annonces. On en parlait, celle de la présidente du Grand Lyon, Véronique Sarcelli, qui dicte ses priorités pour les collèges pour sa première rentrée à la tête de la collectivité. Notamment un plan de sécurisation qui doit être dévoilé fin septembre, avant un travail là à l'automne autour de la lutte contre le harcèlement scolaire. Autre chantier, l'adaptation au climat, un recours raisonné et futur aux climatiseurs. Une promesse d'accélération là aussi autour de la végétalisation des cours d'école. Mais aussi un dialogue renoué avec le privé, on en parlait aussi. Le budget 2026 va donc être amendé afin de rétablir, je cite, 2,5 millions d'euros de financement avant une rallonge de 5,4 millions d'euros supplémentaires en 2027. Ici, réel motif de satisfaction, on va en parler dans la foulée de ce journal, avec le président de la FNOGEC, la Fédération nationale des organismes de gestion de l'enseignement catholique, Pierre-Vincent Guéret, qui sera mon invité juste après ce journal à 8h05. Et puis rentrée scolaire, mais aussi rentrée économique. Vous avez pour beaucoup repris aussi le chemin du bureau, notamment hier. Votre entreprise qui opère possiblement aujourd'hui une petite révolution administrative. Fini les factures papier ou par mail. Toutes les entreprises doivent désormais recevoir leurs factures sur des plateformes agréées par l'État. L'obligation entre en vigueur aujourd'hui, ce 1er septembre, avec cet objectif, celui de lutter contre la fraude à la TVA notamment, estimée entre 6 et 12 milliards d'euros par an, et aussi simplifier massivement les procédures comptables. C'est ce qu'a pu notamment constater Géraldine Venet, auto-entrepreneuse. Elle crée des bijoux en soie à Sainte-Consorce, c'est à l'ouest de Lyon. Depuis le 1er janvier, elle a adhéré à l'une de ces plateformes agréées avec l'accompagnement de la Chambre des métiers.
6: Avec cette formule payante-là, j'ai la possibilité de relier mon URSSAF et de relier également mes comptes bancaires. Ça me permet de faire mon pointage bancaire en direct. Donc ça pour le coup, c'est un vrai gain de temps. Là, il y a une facture de 150 euros. Je vais chercher dans mon relevé bancaire, donc ça vient pointer ma facture. Et puis après, une fois que c'est pointé, j'ajoute au livre comptable justement la facture qui est liée à cette opération bancaire-là. Maintenant, avec mes fournisseurs, on leur transmet notre numéro de sirène quand ils éditent une facture, quand on leur achète des fournitures. Ça vient se relier aussi au logiciel. C'est connecté dans les deux sens. Donc en fait, tout est ultra clair. Ça clarifie les choses.
0: Voilà, et juste avant cette rentrée, là encore, l'État qui veut asseoir son autorité, le préfet du Rhône, Étienne Guyot, était aux côtés du maire de Villeurbanne hier, déambulation dans le quartier Grand Clément, miné par le narcotrafic et de plus en plus régulièrement théâtre de tirs, de règlements de compte. Un appui et une demande ici faite autour de l'installation sur place d'une deuxième BST, une brigade spécialisée de terrain, après un mois d'août encore une fois particulièrement violent. Des échanges de tirs le 10 août, en plein jour, avant qu'un adolescent ne soit blessé par balle, 5 jours plus tard, quelques mètres plus loin. Et puis comme chaque année, la Fondation du patrimoine qui vient de dévoiler sa liste des sites sélectionnés pour bénéficier de son fameux loto du patrimoine. Dans l'Ain, d'abord, le château de Chenavel à Jugerieux a été choisi. Un édifice du XIVe siècle qui se doit d'être restauré après plusieurs années à l'abandon pour en faire un lieu centré autour de l'art. Un site aussi dans le nord de l'Isère, l'église abbatiale Saint-Eudaire à Saint-Chef qui abrite des fresques et des décors peints
7: du XIIe siècle. Et puis dans le Rhône, la fondation a jeté son dévolu sur l'hôtel-restaurant Anne de Beaujeu, à Beaujeu, et qui doit être là aussi entièrement réhabilité. C'est la fin de ce journal, 8h06, l'heure pour nous de retrouver notre invité.

0: Allez, certains sont en route, d'autres sont déjà en classe. La rentrée scolaire pour une bonne partie des élèves aujourd'hui. Dans le public, comme dans le privé, l'enseignement catholique sous contrat, notamment encore cette année concerné, oui, par son lot de débats, de crispations jusqu'aux plus hautes sphères. Après un rapport parlementaire il y a 2 ans pointant du doigt un manque de transparence et de contrôle des financements de l'État vers le privé, les fédérations de l'enseignement catholique alertent, elles, sur des manquements de certaines collectivités à leurs obligations de financement. Parmi elles, la FNOGEC, la Fédération nationale des organismes de gestion de l'enseignement catholique. Son président est notre invité ce matin pour cette rentrée scolaire.
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0: Et bonjour Pierre-Vincent Guéret. Et merci beaucoup d'être avec nous ce matin, c'est mieux quand on ouvre le micro. Vous êtes le président donc de la FNOGEC, on le rappelle, la Fédération Nationale des Organismes de Gestion de l'Enseignement Catholique. Tout d'abord, votre fédération tout de même qui alerte, on va poser le constat général ensemble ce matin. Vous établissez un écart de 900 millions d'euros par an entre les sommes dues et les sommes versées par certaines collectivités au titre de la loi Debré de 1959. Il manque environ 450 euros par élève à l'échelle du pays. Contexte général, encore une fois, certaines collectivités sont hors la loi.
2: Alors bonjour Johan Fraisse, je me rattrape. Et juste avant de commencer, peut-être un salut particulier à tous ceux qui rentrent aujourd'hui dans nos établissements, comme d'ailleurs dans l'ensemble des établissements. Et je pense particulièrement aux enseignants, puis à leur chef d'établissement qui ont fait un gros travail pour que cette rentrée se passe bien. Et puis à tous les parents qui, comme moi j'ai encore 3 enfants qui font leur rentrée, enfin 2 dans le supérieur, puis un en lycée. Donc salut à tous et bonne reprise, bonne rentrée. Effectivement, on peut voir la rentrée sous des signes très positifs. Nous, au niveau de la Fédération nationale, encore des alertes sur la question de la liberté et surtout de ses moyens d'exécution. Pour comprendre les termes du débat, il faut savoir ce qu'est un organisme de gestion de l'enseignement catholique. C'est quelque chose de très simple. Ce sont des bénévoles qui sont le conseil d'administration de l'établissement. Et donc, en fait, dans le système français, sous contrat, associé au service public, les enseignants sont rémunérés par l'État. Et le reste est géré par le conseil d'administration de l'OGEC, en lien avec le chef d'établissement qui va mettre en œuvre la politique de l'établissement. Mmh. Or, ces moyens, il y en a 2 sources. Une part, les collectivités locales qui sont tenues de fournir aux établissements sous contrat, quel que soit leur projet, qu'ils soient catholiques ou pas catholiques, l'équivalent des moyens qui sont donnés aux établissements publics. C'est la loi Debré, c'est une loi très simple, c'est un principe de parité. Et puis le complément, destiné normalement à la partie dite du caractère propre, dite de ce supplément que l'on recherche dans nos établissements, nous allons le prélever auprès des parents. Mmh. Évidemment, quand la première partie manque, c'est auprès des parents qu'on va chercher le complément. Tout ça est de l'argent public, c'est pas l'argent privé au sens où certains l'entendent, c'est de l'argent public, c'est de l'argent des contribuables, c'est de l'argent des familles. Et nous, dans les OGEC, nous essayons de le gérer correctement.
0: Et vous parlez de liberté. On a entendu ce mot. On parle ici de financement, certes, mais pour vous, c'est d'abord une question de liberté, notamment de liberté de choix aux familles.
2: En fait, il y a un principe constitutionnel en France qui est la liberté d'enseignement et la liberté de choix des familles. Il a été rappelé dans toutes les constitutions. Il a été rappelé en 1977 par le juge constitutionnel. Le problème de la liberté, c'est que quand on n'a pas les moyens d'exercer cette liberté, on voit qu'elle se tarit. Et le point sur lequel la Fédération nationale des OGEC attire l'attention de manière de plus en plus forte, c'est que nous sommes asphyxiés proprement sur un certain nombre de moyens, ce qui vient entraver la réelle liberté. Concrètement, nous souhaitons accueillir l'ensemble des familles. Les financements sont des barrières à l'entrée et ces financements montent quand l'argent public n'est pas à la hauteur de ce que la loi a prévu.
0: Là, ce que vous dites également, c'est qu'il y a un problème à la fois de financement, oui, mais aussi et surtout aujourd'hui de transparence. Il y a eu une niche parlementaire, notamment du groupe UDR emmené par Éric Ciotti, qui a tenté évidemment de faire parler d'une loi, une loi notamment qui obligerait à la transparence des collectivités sur le mode des calculs, en tout cas des forfaits qui sont attribués aux établissements scolaires, notamment du privé sous contrat. C'est un réel manque aujourd'hui pour vous et ça a été une déception finalement de voir que ce texte n'a pas été discuté pendant l'été.
2: Vous savez, nous ne sommes pas des professionnels du lobbying ou du plaidoyer. Moi, ce que je constate depuis que je suis président de la FNOGEC, c'est depuis fin 2023, c'est que le forfait d'externat, qui n'est pas une subvention, qui est une dette légale, n'est pas au rendez-vous des calculs purement mathématiques que nous faisons. Quand nous avons des écarts de 1 à 30, je dis bien de 1 à 30 entre les communes de France, ça n'est pas qu'une question de variation politique. C'est une question de volonté manifeste de la part de certains de ne pas calculer correctement ce qu'ils donnent ou ce qu'ils octroient aux élèves du public.
0: Et donc vous demandez une clarification sur les modes de calcul des collectivités.
2: J'ai entendu depuis 2 ans des tas d'accusations sur l'enseignement catholique, même l'enseignement privé en général, le fait qu'on soit des mauvais gestionnaires, etc. Moi, il y a 5500 OGEC en France et à peu près 40 à 50 000 bénévoles sur ces sujets. Mmh. On a beau être des bénévoles, nous ne sommes pas des amateurs. Mmh. Et notre métier, c'est de faire de la gestion et de gérer correctement. On nous demande de la transparence sur les fonds, nous l'appliquons. Et nous expliquons au centime près ce que nous faisons avec l'argent des familles et l'argent public. Ce qu'on souhaite, c'est qu'il y ait une réciprocité et que les collectivités publient le détail de la méthode de calcul. Et c'est ça que nous avons essayé de travailler avec plusieurs groupes parlementaires et que cette proposition de loi qui était très simple, transparence réciproque. Chacun publie la méthode de calcul. C'est pas du plus, c'est pas du supplément de loi, c'est juste de l'application apaisante par réciprocité. Et ça, ce texte a fait l'objet d'une adoption dans la commission éducation transpartisane. Mmh. Donc ça n'est pas un texte bloquant. La problématique, c'est comme vous l'avez cité, c'est qu'il a été emporté par un groupe, avec du côté de l'UDR un gros travail fait pour aller porter cette proposition et qu'elle soit consensuelle, mais qu'il n'est pas arrivé dans l'Assemblée. Donc en fait, on n'a pas eu un vote contre, on a juste un système qui a fait qu'on n'a pas voté, mais n'importe quel groupe peut le reprendre aujourd'hui, c'est un texte très apaisant.
0: Dans une tribune, en tout cas, que vous nous aviez fait parvenir à nous, notamment dans la presse, vous aviez notamment, en effet, dénoncé un manque de financement, un écart de financement, en tout cas, que vous constatez entre le public et le privé. Notamment, vous citez, pour ce qui est des contentieux que vous formulez et que vous emmenez aujourd'hui quand il y a des problèmes avec certaines collectivités, au niveau local, en tout cas, vous engagez des contentieux et des recours auprès des collectivités qui, selon vous, ne donneraient pas les financements qu'il faut. À Villeurbanne, notamment, qui est un exemple et un point d'orgue ici, quand on parle des soucis qui vous entourent. À Villeurbanne, le conseil municipal villeurbannais, et notamment la majorité de gauche, a notamment énoncé le fait que la loi Blanquer de 2019, qui a abaissé l'âge à 3 ans de l'instruction obligatoire, a été un cadeau fait aux établissements privés sous contrat, notamment catholiques, passant d'1 million d'euros de subventions avant la loi à 2,3 millions d'euros l'année de sa mise en place. Pour eux, eh bien, le compte y est bien plus que ça, puisque selon eux, le financement a été multiplié par 2. Vous dénoncez quoi, un mensonge, ici, peut-être ?
2: Un mensonge, c'est un peu fort. C'est juste qu'on mélange des choux et des carottes dans le sens de ce qu'on veut chercher à démontrer. Mmh. Moi, je vais rester très factuel, puisque sur ces sujets que je connais bien, puisqu'en plus d'être président de la FNOGEC, je suis président de l'Union régionale des OGEC Auvergne-Rhône-Alpes, nous avons sur notre territoire le cas d'exemple, enfin les 2 exemples typiques de ce que nous essayons de simplifier au niveau national. Ce que j'ai porté auprès des députés, c'est de dire que si la loi sur la transparence ne venait pas apaisée, nous reprendrions les contentieux, puisque finalement c'est au local que nous gagnons, que nous atteignons le respect, on va dire, malheureusement par le juge. Dans le cas de Villeurbanne, nous avons une collectivité qui, pendant des années, s'est opposée par principe, ils le disent très bien, par principe à l'existence de l'enseignement privé. Donc on a le droit d'avoir des élus qui s'opposent à la loi, mais c'était ça leur déclaration. Déclaration qui, par le passé, a amené à un contentieux long que l'enseignement catholique a évidemment gagné, et l'enseignement juif d'ailleurs, puisque nous sommes liés à Villeurbanne. Et le juge a défini, il y a un certain nombre d'années, la méthode de calcul. Donc il a imposé des forfaits à Villeurbanne, qui pendant un certain nombre d'années les a payés sans discuter. C'était une décision de justice. Depuis 2 ans, la municipalité change de méthode, sans concertation. Elle l'écrit dans sa délibération, sans concertation. Je dis bien que c'est un problème en soi, avant même le sens du financement. Et depuis 2 ans, le forfait élémentaire baisse de 25%. Donc, sans explication, une baisse de 25% qui est censée refléter la dépense publique, personne n'y croit. Donc, 4 organismes de gestion de l'école catholique, 2 écoles juives sont repartis devant le tribunal administratif. C'est pénible, mais quand une méthode fixée par un juge est modifiée par une collectivité qui l'assume en disant « je n'appliquerai plus l'ancienne décision de justice », on est obligé de repartir pour aller la chercher. Mais le premier problème, c'est l'absence de concertation.
0: Il y a aussi un autre problème. En tout cas, il y a eu un autre problème et maintenant des annonces avec des motifs de satisfaction tout de même localement. On va en parler tout de suite et on en parlait dans le journal juste avant. La nouvelle présidente du Grand Lyon qui a fait des annonces hier, Véronique Sarcelli, qui appelle à renouer avec les collèges privés sous contrat, décrivant ici une relation fortement dégradée, une rupture de confiance avec les représentants de l'enseignement privé, pied de nez à l'ancienne majorité écologiste à la tête de la métropole de Lyon. Vous, notamment la FNOGEC, vous faites partie de ces représentants. Le budget 2026 va être amendé afin de rétablir, selon elle, 2,5 millions d'euros de financement avant une rallonge de 5,4 millions d'euros en 2027. Ici, réel motif de satisfaction, on imagine, pour vous, c'est juste le rétablissement de quelque chose qui devait être fait bien avant.
2: Nous passons du temps à nous battre pour retrouver un fonctionnement normal. Je dis bien normal et non pas au-delà du normal. La métropole de Lyon, pour que les auditeurs s'en souviennent, c'est une collectivité à statut particulier qui a la compétence sur les collèges. On parlait avant de Villeurbanne qui a la compétence sur les écoles primaires. Et donc la difficulté que nous avons rencontrée, c'est que depuis quelques années, la métropole de Lyon qui calcule ce qu'on appelle un forfait collégien, et un forfait collégien est composé d'une part dite matérielle et d'une part dite sociale. Pendant 5 ans, la part dite sociale n'a pas bougé d'un centime. Ce qui, si tout le monde s'en souvient, est assez exceptionnel quand on parle d'une dépense sociale, c'est-à-dire d'une masse salariale qui a été impactée par l'inflation, qui a été impactée sur les 5 dernières années depuis le Covid par des revalorisations. Pour l'enseignement privé, la délibération de la métropole disait « ça ne change pas, euro constant ». Et puis, l'an dernier, ASLA, qui quand même pendant un certain nombre d'années est un gros manque à gagner, est venu s'ajouter une décision de baisse unilatérale de la part matérielle. À ce moment-là, nous avions dit à la métropole, dont la majorité était différente. Premièrement, que sans concertation, une baisse qui allait impacter de 140 euros les familles à la veille de Noël, ça n'était pas possible, ça n'était pas décent, ce n'était pas respectueux. Comme nous avions eu une fin de non-recevoir, nous sommes allés devant le juge, et en parallèle, une trentaine de milliers de personnes, c'est-à-dire l'intégralité des parents, avaient signé une pétition un peu nerveuse, puisque quand vous la prenez la veille pour le lendemain, ça fait c'est un peu fort de café.
0: Donc là encore aujourd'hui, il y a un contentieux, même s'il va être réglé, j'ai l'impression.
2: Ce contentieux est toujours pendant. Il se trouve qu'il y a un changement de majorité, tout le monde l'aura constaté, et que, dès le début, la nouvelle majorité, emmenée par Véronique Sarcelli, propose un dialogue, une concertation. Et donc nous sommes dans cette phase qui est un changement important pour nous, puisque d'un coup on se met à discuter, donc ça va mieux. Je lis hier soir les annonces de Véronique Sarcelli, qui annonce des projets de délibération à venir pour fin septembre ou octobre. Évidemment, je ne peux que m'en réjouir. Avant de commenter les chiffres, ce que je verrai, puisque la métropole est souveraine dans ses choix, donc c'est pas moi qui écris les chiffres, je remercie, même si c'est bizarre de remercier pour l'application du droit, mais je remercie une méthode qui est une méthode normale. Et qui est exactement l'inverse de ce que nous avons à Villeurbanne. L'absence de dialogue génère quand même beaucoup de difficultés, on peut le constater.
0: Donc du mieux tout de même, et des motifs de satisfaction tout de même à trouver localement auprès de la métropole de Lyon, aujourd'hui passée à droite depuis les élections métropolitaines de mars dernier. Pierre-Vincent Guéret, président de la FNOGEC, la Fédération Nationale des Organismes de Gestion de l'Enseignement Catholique, vous étiez notre invité ce matin à l'occasion de cette rentrée scolaire. Merci à vous.
2: Merci beaucoup.
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4: Il est 8h20 sur RCF. Notre-Dame à suivre dans 10 minutes le journal de Radio Vatican. Et à la une, cette rentrée des classes ce mardi en Ukraine, la cinquième sous les bombes pour les quelques 3 millions d'écoliers ukrainiens. Correspondance donc dans le journal d'Alexandra Sirgan. Mais d'abord les coulisses de l'info. Chaque matin, des journalistes et des experts en débat pour mieux comprendre l'actualité. Et à l'occasion du 7500e numéro du Pèlerin, on va se poser cette question ce matin. La presse chrétienne a-t-elle encore un avenir? Et pour dire quoi? Du pèlerin à la vie de famille chrétienne à témoignage chrétien, de la Nef à RCF Notre-Dame, beaucoup de médias chrétiens. Mais que peut être encore la parole alors que le secteur de la presse est en grande difficulté en France? Voilà la question qu'on va se poser ce matin avec Samuel Liévin. Bonjour Samuel.
5: Bonjour.
4: Vous êtes directeur de la rédaction du Pèlerin. Merci d'être avec nous en studio. Et Patrick Evenot, bonjour.
6: Bonjour.
4: Vous êtes historien des médias. Alors je commence par me tourner vers vous, Samuel, pour vous souhaiter un très bon anniversaire.
5: Eh bien, merci. Ce n'est pas exactement un anniversaire, c'est un numéro, mais je prends...
4: 7500e numéro, je ne sais pas si on dit comme ça, mais un numéro 7500 tout du moins, hebdomadaire créé en juillet 1873.
5: Et oui, c'est son troisième siècle d'existence. Et ce qui s'est passé en juillet 73, c'est que le Pèlerin a été un peu le petit objet geek de l'époque. C'était un bulletin de liaison pour garder le lien entre les premiers pèlerins de Lourdes qui prenaient le chemin de fer, qui était aussi une chose d'ailleurs relativement nouvelle à l'époque. Et voilà, et ça s'est peu à peu diversifié, épaissi, et c'est devenu le pèlerin
4: tel qu'on le connaît aujourd'hui. Qu'est-ce qui demeure dans l'ADN du pèlerin depuis 153 ans ?
5: Alors, c'est simple, c'est le lien. Bulletin de liaison, y a lien dedans, et finalement, dans le pèlerin, ça a toujours été comme ça, le lien précède l'information, même si après l'information s'est développée, qu'elle a même donné naissance à un groupe, avec la Croix, la presse jeunesse. Oui. C'est d'abord être relié à une communauté de lecteurs.
4: Patrick Evenot, je vais me tourner vers vous. Sur la presse chrétienne dont on parle, la presse catholique française, elle est née dans un contexte de combat, presque de résistance. On est là dans les années 70. Est-ce que ce logiciel-là, il s'est évidemment étiré avec le temps, est-ce qu'il revient aujourd'hui ?
6: Alors, c'est un vrai problème. Il est effectivement né dans un moment de combat. Les années 1870-80, la Croix est fondée 10 ans plus tard, en 1883. C'est vraiment les années où la République s'installe, et avec la République, un anticléricalisme de plus en plus virulent, jusqu'aux lois de 1905, etc. Donc là, il y a vraiment un ADN, si je puis dire, mais après, les choses se sont pacifiées. Mais c'est vrai que, par exemple, la Croix, c'est la maison de la bonne presse, hein, ce qui est devenu Bayard Presse, mais la maison de la bonne presse, ça voulait dire qu'il y avait la mauvaise presse, laïque ou anti-catholique, et puis la bonne presse. Bon, bref, maintenant, on est face à un autre problème qui est le retour du catholicisme identitaire, du christianisme identitaire, parce qu'il n'y a pas que des catholiques, il y a les évangélistes aussi, etc. Mais en France, c'est surtout le catholicisme. Le catholicisme identitaire, c'est-à-dire le catholicisme très conservateur, très sociétalement conservateur, voire réactionnaire. On peut souvent l'assimiler à l'extrême droite, voir ce que font les médias Bolloré, par exemple, sur CNews avec les émissions ou le JD News avec les papiers très, très identitaires. Et donc, il y a un véritable problème de positionnement de la presse et des radios ou de la presse catholique.
4: Pour Parce qu'il faut si... se positionner par rapport à ça. Par rapport à cette réalité-là.
6: Par rapport à ça. Est-ce que pour garder ses lecteurs, il faut devenir de plus en plus identitaire, ou pour garder ses lecteurs, il faut conserver le lien non seulement avec les catholiques, mais aussi avec les autres religions et avec les gens non religieux. Bon, voilà. Donc, il y a vraiment là un choix à faire, qui est un choix très délicat, très difficile, parce que conserver ses lecteurs, c'est aller dans le sens du poil, si je puis dire, mais est-ce que c'est rentable à long terme ? Je n'en suis pas certain.
4: Samuel Liévin, je vais faire réagir Samuel Liévin justement au pèlerin. Oui. Comment vous faites pour appréhender ça, cette réalité effectivement sociodémographique dont parlait Patrick Evenot, à savoir qu'une partie du catholicisme français est plus à droite qu'avant, et en même temps vous nous disiez que ce que vous cherchez à faire au pèlerin, c'est avant tout et d'abord le lien.
5: Oui, c'est exactement ça, effectivement. Patrick Evenot a parfaitement posé la question. Alors, en fait, on ne va pas changer, nous, de logiciel, puisqu'on on est vraiment... notre mission, c'est celle-là. Nos lecteurs d'aujourd'hui nous suivent pour ça, mais alors ça veut dire aussi que sans pour autant devenir identitaire, il faut montrer à nos nouveaux lecteurs, à notre lectorat de conquête, qu'on est bien tranquillement enraciné dans une tradition catholique, qu'elle n'empêche pas l'ouverture, qu'elle n'empêche pas de s'intéresser au monde entier.
4: Et mais ça, c'est possible.
5: Oui, ça, c'est possible. Ça, c'est possible parce que nos lecteurs, ce qu'ils nous demandent aussi, c'est pas seulement d'être informés, mais aussi d'être accompagnés, d'être nourris spirituellement. Et ça, c'est vrai que ça ne fait pas de bruit, mais à partir du moment où on montre qu'on est bien enraciné, qu'on ne cherche pas à dissoudre le catholicisme dont on est issu dans une espèce de vague vivre ensemble, etc., ça énerve. Ça, c'est vrai qu'il faut reconnaître que ça énerve notamment les nouveaux lecteurs. Oui. Eh bien, ils comprennent ce qu'on fait simplement. Voilà, il faut pouvoir les rencontrer. Et ça se fait lors d'événements comme par exemple, il y a quelques jours, le pèlerinage national de Lourdes. Oui. Voilà, et puis d'autres événements tout au cours de l'année. Donc, ce n'est pas des grands fleuves, c'est des petits filaments qu'on va chercher comme ça. Et puis, il y a le web, évidemment, qui est le kiosque du 21e siècle.
4: Patrick Evenot, est-ce que vous voyez justement, vous, en tant qu'historien des médias, la capacité des médias chrétiens à se positionner justement à la fois enraciné dans une tradition chrétienne, avec la notion du lien, et en même temps tourné vers ce lectorat de conquête, ou cet auditoire de conquête ?
6: Je crois qu'il y a effectivement d'abord un grand enjeu, mais aussi une capacité des médias chrétiens. Alors, Le problème, évidemment, c'est le problème de la chute de la diffusion de la presse, hein, ouais. Ça qui est inévitable, de la presse papier, je veux dire, qui est inévitable et qui va continuer encore. La tyrannie, si je puis dire, du web, des réseaux sociaux, de tout ce qu'on veut, devient évidemment préjudiciable à la presse. Mais ça n'empêche qu'il y a vraiment un challenge et je crois que sur le long terme, les médias chrétiens qui refusent une certaine dérive que je nommais identitaire, mais vous voyez ce que je veux dire, ces médias chrétiens ont un avenir là, en refusant, alors tout en parlant, mais ce que cherchent les gens, enfin ceux qui ouais. lisent Le Pèlerin ou La Croix ou La Vie, enfin je ne veux pas faire de, ouais. C'est effectivement du lien, c'est effectivement tout en étant catholique traditionnel, hein, enfin traditionnel ou pas traditionnel, mais enfin catholique, ouais. Vraiment, mais ils cherchent effectivement ce que dit le directeur de, c'est du lien, c'est de la communauté, c'est etc. toute une série de choses qui sont à l'avenir de cette presse-là.
4: Pour dire quoi, Samuel Liévin, qu'est-ce que la presse chrétienne dit de singulier dans le paysage médiatique français ? Quelle est la différenciation ?
5: C'est qu'elle va toujours chercher derrière les chiffres, les tendances, voire les slogans ou les invectives, des visages. À partir du moment...
4: C'est incarné.
5: Et au fond, c'est très simple. C'est un média chrétien, donc on parle incarnation. Ça tombe bien, le journalisme, c'est que ça. En tout cas, le journalisme tel qu'on aime le pratiquer. Et c'est vrai que, du coup, il y a une redécouverte des fondamentaux du métier. Peut-être que la chose que je serais parfois la plus embêtée à définir, c'est le journalisme chrétien. En fait, le journalisme, il est d'essence chrétienne dans la mesure où s'il est au service de la vérité, il va nécessairement la chercher auprès de personnes véritables qui sont enracinées dans un territoire, qui ont une responsabilité, qui ont une trajectoire, qui peut plus ou moins inspirer, qui témoignent d'une foi. Et c'est vraiment dans ce sens-là que la presse chrétienne continue de nourrir ses lecteurs et que si on commence à s'aventurer sur les chemins, j'irais davantage, de la politique ou de l'identité, on a aussi des coups à prendre par nos propres lecteurs qui, en fait, n'attendent absolument pas ça. Si vous faites un édito un petit peu trop autoritaire, vous prenez du courrier du style « Monsieur, vous n'êtes pas ministre de l'Intérieur ».
4: Merci beaucoup, Samuel Liévin. Je rappelle que vous êtes directeur de la rédaction du Pèlerin. Merci aussi à vous, Patrick Evenot. Je rappelle que vous êtes historien des médias, les coulisses de l'info chaque matin, c'est à 8h20.
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4: La météo avec vous, Clara Bévy-Lacroix, la météo en France et en Belgique.
7: Le soleil sera timide ce matin, principalement au-dessus de la Loire. Attendez-vous à une matinée sous les nuages, mais le ciel devrait se dégager au fil de la journée. Dans le sud, en revanche, le soleil sera omniprésent du matin jusqu'au soir. Alors s'il fait encore un petit peu frais actuellement, les températures sont bel et bien en train de remonter. On attend jusqu'à 34 degrés à Ajaccio, 32 à Montpellier, 29 à Lyon. Il fera 25 à Paris et 21 à Lille.
4: À la tapisserie de Bayeux dans un quart d'heure. Mais d'abord à 8h30, le journal de Radio Vatican, présenté par Alexandra Sirgan.
8: Les ministres des Finances du G20 réunis aux États-Unis. Washington cherche à rallier les Occidentaux à sa stratégie d'isolement économique de Téhéran. Mais le pays hôte froisse ses partenaires européens en invitant un représentant de la Russie. Les détails en début de ce journal. Rentrée des classes ce mardi en Ukraine, la cinquième sous les bombes pour les quelques 3 millions d'écoliers ukrainiens. Et ce, après une nouvelle nuit de frappe à Kiev. Au Népal, le Premier ministre interpelle la communauté internationale après la crue dévastatrice. Près de 4500 personnes sont toujours portées disparues. Témoignages sur place à suivre. Et puis les populations les plus vulnérables sont celles les plus touchées par les effets du dérèglement climatique. Triste constat dressé en ce mardi 1er septembre, journée mondiale de prière pour la sauvegarde de la création. On en parle avec notre invité dans notre dossier à la fin de ce journal.
9: Radio Vatican, le journal, Alexandra Sirgan.
8: Bonjour. Bonjour à tous. Les ministres des Finances des 20 plus grandes puissances de la planète, réunis depuis hier et jusqu'à ce soir à Asheville, en Caroline du Nord, aux États-Unis, avec la participation surprenante d'un représentant de la Russie, Anton Siluanov, persona non grata depuis l'invasion de l'Ukraine en 2022. De quoi crisper l'Union européenne. Et pour le pays hôte américain, l'enjeu est surtout de rallier le plus grand nombre de pays à sa cause, isoler davantage Téhéran. Les précisions avec Gwenaëlle Lavina.
9: C'est à domicile que Scott Bessent cherche le soutien des autres grandes puissances. Lors de ce rendez-vous avec ses homologues, il espère les convaincre d'isoler un peu plus le régime iranien à travers des sanctions. On va continuer à faire pression sur Téhéran et nous avons déjà eu de bonnes discussions, confié Scott Bessent peu après l'ouverture du sommet. L'enjeu est de taille pour les États-Unis, enlisés dans une guerre qu'ils ont lancée avec Israël il y a désormais plus de 6 mois. Washington a présenté la semaine dernière de nouvelles sanctions contre l'Iran et menace de représailles tout pays qui continuerait à entretenir des liens économiques et financiers avec Téhéran, ainsi que les banques qui faciliteraient ces échanges. Scott Bessent a aussi assuré qu'un tournant dans cette guerre économique pourrait arriver dans les prochaines semaines ou les prochains mois. C'est surtout vers la Chine que les regards sont tournés. De nombreuses entreprises du pays continuent d'acheter du pétrole iranien, mais les États-Unis veulent à tout prix éviter de froisser un partenaire avec qui les relations, bien que vitales, restent tendues. Gwendal Lavina, New York, Radio Vatican.
8: Et la couverture médiatique de ce sommet qui se trouve en partie entravée, le Trésor américain a refusé d'accréditer certains journalistes de la presse américaine, notamment ceux du New York Times et de Bloomberg. Parallèlement au G20, un autre sommet à la une de l'actualité ce mardi, organisé à des dizaines de milliers de kilomètres de là, à Bishkek, capitale du Kyrgyzstan. Y sont réunis les 10 États de l'Organisation de coopération de Shanghai, censé faire contrepoids aux Occidentaux. Parmi ses membres, la Chine et la Russie, qui ont loué hier la relation entre leurs deux pays. La session plénière doit se tenir ce mardi, avec en marge une rencontre bilatérale entre le président russe Vladimir Poutine et son homologue iranien Masoud Pezeshkian. Le président iranien qui a affirmé ce mardi que Téhéran renouerait immédiatement avec ses engagements si les États-Unis revenaient au protocole d'accord conclu en juin pour mettre fin à la guerre au Moyen-Orient. En Russie, l'important port d'Oust-Louga, situé sur le golfe de Finlande, a été visé par une attaque de drones cette nuit. De l'autre côté de la frontière, au moins 7 personnes ont été tuées dans une frappe de missile balistique russe contre un dépôt ferroviaire à Kiev. Information donnée par les autorités ukrainiennes ce mardi matin. C'est après une nouvelle nuit ponctuée d'alertes aériennes et d'explosions que quelques 3 millions d'élèves ukrainiens reprennent le chemin de l'école ce matin. Beaucoup ont dormi dans des caves, parkings souterrains et stations de métro pour se protéger des missiles et drones russes. Correspondance depuis Kiev d'Emmanuel Chad.

0: En sous occupation, subissent eux le lavage de cerveau voulu par Moscou, qui leur interdit de suivre le cursus scolaire ukrainien et tente d'effacer toute trace de leur identité, tandis que les adolescents ukrainiens sont embrigadés dans des groupes patriotiques afin de les motiver à terme à rejoindre l'armée russe. Emmanuel Chaz, Kiev, RFI pour Radio Vatican.
1: Et c'est dans ce contexte de recrudescence de frappes en Ukraine, mais aussi de multiplication d'attaques hybrides attribuées à la Russie, que les ministres de la Défense et des Affaires étrangères de l'UE se retrouvent ce mardi et mercredi en Irlande. En Europe, les achats d'armement se multiplient. Hier, la Suède a signé un contrat de 4,3 milliards d'euros pour l'acquisition de 4 frégates françaises. De son côté, la Grèce choisit de faire affaire avec Israël pour se défendre elle d'attaque de drones. Un contrat d'exportation d'armes d'une valeur de 3 milliards d'euros a été conclu hier. Au Népal, les jours passent et l'ampleur de la catastrophe se précise. Un dernier bilan fait état de 950 morts et 4500 disparus, 6 jours après la crue qui a dévasté le pays et le Tibet frontalier. Hier, le pays a commencé à enterrer ses victimes, mais il faut aussi penser aux survivants. C'est ce que fait Action de Carême en lien avec son partenaire sur le terrain. On écoute sa porte-parole, Tiziana Conti, qui dresse à notre micro l'ampleur des dégâts sur place.
2: Notre organisation partenaire nous rapporte que l'ampleur de la destruction est absolument bouleversante, car cette catastrophe dépasse tout ce que le Népal a connu jusqu'ici en matière d'inondation. Il y a beaucoup de familles qui vivaient déjà avec très peu de ressources et maintenant elles ont perdu en quelques minutes parfois tout ce qu'elles possédaient et tout ce qui leur permettait de vivre. Il faut ajouter que certaines de ces personnes avaient déjà été déplacées lors du grand séisme de 2015. Elles avaient reconstruit leur vie et aujourd'hui, elles ont de nouveau tout perdu. Donc, les témoignages des personnes rescapées sont évidemment très difficiles. Certaines ont vu leur maison être emportée par les eaux, d'autres ont perdu des membres de leur famille ou des amis. Après, derrière les chiffres que nous donnons, il y a évidemment énormément de destins individuels et de drames humains qui se jouent en ce moment-là.
1: Tiziana Conti de l'association Action de Carême, elle répondait aux questions de Marie Duhamel. Et hier, le Premier ministre népalais a dans un communiqué souligné le caractère non ordinaire de cette crue meurtrière, liée selon lui à la fonte des glaciers entraînée par le dérèglement climatique. Il est désormais temps pour nous de soulever avec force auprès de la communauté internationale la question des catastrophes que nous subissons, a-t-il prévenu. On prend à présent la direction de la Belgique. La société belge Semlex a été renvoyée hier devant le tribunal correctionnel. L'affaire concerne des faits présumés de corruption internationale liés à la production de passeports biométriques en République démocratique du Congo. 14 personnes sont inculpées, dont des proches de l'ancien président Joseph Kabila. Les explications de Prix Bruxelles avec Pierre Benazé.
3: Le directeur de l'entreprise Semlex, Albert Karaziwan, et un ancien conseiller financier de Joseph Kabila, Emmanuel Adrupiako, sont les seuls inculpés dont le nom est publié pour l'instant. Les autres sont des cadres de Semlex, des intermédiaires financiers et des proches du régime congolais de l'époque. Parmi les parties civiles figurent des citoyens congolais ou des associations comme la Fédération internationale des droits humains. Son président est l'avocat Alexis de Soif.
4: C'est une première où une société, ici en l'occurrence belge, est renvoyée avec son dirigeant et des collaborateurs devant le tribunal correctionnel. Et là, c'est vraiment un signal extrêmement fort au niveau de la lutte contre la corruption transnationale, où finalement des entreprises ici occidentales commettent des faits de corruption dans des pays africains, ici en l'occurrence au Congo.
3: L'enquête a commencé en janvier 2017, après l'arrestation à l'aéroport bruxellois de Zaventem d'un intermédiaire dans le contrat des passeports qui transportait 400 000 dollars en liquide. C'est ainsi que sont nés les soupçons de corruption de commissions versées par l'entreprise à des Congolais haut placés. 60 millions de dollars, soit 51 millions d'euros, auraient ainsi été détournés. Pierre Benazet, Bruxelles. RFI pour Radio Vatican.
1: Avant de passer à notre dossier détour par le Vatican, plus précisément par les jardins pontificaux de Castel Gandolfo, où le pape Léon XIV célébrera ce mardi à 18h30 la messe pour la sauvegarde de la création. Ce 1er septembre, nous célébrerons la 11e journée mondiale de prière pour la sauvegarde de la création, instituée par le pape François en 2015. La messe sera à suivre en direct commentée en français sur notre site internet, notre page Facebook et notre chaîne YouTube. Et ce 1er septembre marque donc le début du

0: Du temps pour la création, un temps qui durera jusqu'au 4 octobre, fête de Saint-François d'Assise, célébrée par les chrétiens à travers le monde. Cette période écuménique est placée cette année sous le thème de l'eau vive. Le pape appelle les fidèles à être les gardiens de la création. Or, les activités humaines accélèrent le dérèglement climatique et les effets touchent de manière disproportionnée les populations les plus vulnérables à travers le monde. Environ 3,3 milliards de personnes vivent dans des zones très sensibles, principalement dans le sud global. En conséquence, ces communautés subissent de plein fouet l'insécurité alimentaire, la perte de leur travail, la dégradation de leur habitat, conjuguée parfois à des conflits politiques. Ces inégalités environnementales exacerbent les injustices sociales et économiques déjà existantes. C'est ce que nous explique François Gémen, professeur à HEC et chercheur au Fonds national de la recherche scientifique en Belgique.
1: Les populations les plus vulnérables vont voir leur santé davantage affectée, vont voir leur capacité à se déplacer davantage affectée. Donc, selon les endroits, c'est en quelque sorte la double peine. Les populations les plus vulnérables, généralement, habitent déjà dans des régions qui sont plus exposées aux impacts du changement climatique. Et c'est souvent parce que l'habitat est moins cher dans ces zones. Les terrains sont moins chers en zone inondable. Les appartements plus petits et mal isolés sont des appartements moins chers. Et donc, effectivement, cette question géographique, c'est aussi une question d'inégalité économique.
2: Comment réduire ces inégalités environnementales, que ce soit à l'échelle mondiale qu'à l'échelle nationale ?
1: Alors, c'est évidemment un grand sujet parce qu'on sait que le changement climatique va aggraver ces inégalités. Trop souvent, les politiques de transition ont un peu ignoré cette dimension sociale et ont parfois accentué ces inégalités, ce qui a donné le sentiment aux populations les plus vulnérables d'être un peu en dehors de la transition. Dans les pays du Sud, il faudrait également donner des moyens d'adaptation à ces populations. Ces moyens, ça peut passer par un renforcement des infrastructures, un renforcement des opportunités économiques, par exemple des opportunités d'emploi, ou dans d'autres cas, ça pourra être de faciliter la migration de certains comme une manière de diversifier les revenus des populations les plus vulnérables et donc de les rendre moins vulnérables aux impacts du changement climatique.
2: Qui pour juger de ce qui est équitable et quelle entité précisément, quelle autorité peut exiger et garantir la justice climatique et le respect des droits fondamentaux ?
1: C'est très compliqué. Dans un monde où il n'y a pas d'arbitre des relations internationales, dans un monde qui est de plus en plus fragmenté géopolitiquement, on voit bien que la coopération internationale aujourd'hui patine. Et elle bloque notamment sur cette question du financement. Les pays du Sud réclament davantage de financement à la fois pour s'adapter, mais également pour financer leur transition énergétique. Et les pays du Nord n'ont plus d'argent à mettre sur la table. C'est la raison pour laquelle, si on veut en sortir par le haut, je pense qu'il faut trouver aussi des voies de financement plus créatives et notamment mobiliser davantage les financements du secteur privé. Je ne vois pas pourquoi certaines grandes entreprises, qui portent aussi une lourde responsabilité dans le changement climatique, ne pourraient pas elles aussi financer des politiques d'adaptation dans les régions les plus touchées.
2: Les initiatives locales jouent un rôle fondamental dans la lutte contre les inégalités environnementales. Est-ce que l'on peut compter que sur cette échelle locale pour une lutte efficace ou est-ce qu'elle peut inspirer finalement les échelles de décision supérieures ?
1: Il y a en réalité énormément de solutions qui ont d'abord été développées au niveau local et puis comme elles ont été diffusées, comme elles ont été valorisées, elles ont inspiré d'autres pays, d'autres régions, d'autres communautés. En matière d'adaptation, je crois que les pays du Nord ont beaucoup à apprendre. Les pays du Sud, il y a notamment des savoirs des populations locales. Évidemment, de coopération internationale pour la question des financements, pour la question des cadres d'action généraux. Mais ensuite, les solutions seront souvent locales, développées au niveau des collectivités, des entreprises. Et ce sont ces solutions qu'il faut mettre en réseau pour qu'elles puissent s'inspirer les unes les autres.
2: S'ils sont les premières victimes, est-ce que la voix est donnée aux populations les plus vulnérables, notamment dans les processus décisionnels ?
1: Depuis quelques années, il faut reconnaître que les processus de négociation internationale, notamment à l'ONU, se sont considérablement ouverts à d'autres voix, et notamment aux populations vulnérables. Par exemple, les peuples autochtones ont été de plus en plus souvent invités. Ils étaient notamment présents à la COP30 de Belém l'an dernier. La société civile, en général, a de plus en plus accès aux négociations, mais c'est évidemment un accès en trompe-l'œil, parce qu'au final, les décisionnaires, ça reste les gouvernements, et les populations, la société civile, si elle peut assister aux négociations, ne décide pas.
0: Interrogé par Cécile Mérieux, François Gémen, professeur à HEC et co-auteur du 6e rapport du GIEC, était ce matin l'invité de Radio Vatican.
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4: Vous écoutiez le journal de Radio Vatican. À suivre dans 5 minutes, la prière du matin, mais d'abord la chronique culture, les histoires de l'art le mardi, avec une voix que vous connaissez. Bonjour Simon de Monico.
5: Bonjour à tous, bonjour Pierre-Hugues.
4: Grand plaisir de vous retrouver, vous avez sans doute passé votre été à aller courir les musées, que sais-je, et notamment la tapisserie de Bayeux, peut-être l'avez-vous vue ? Pas encore.
5: Alors, je l'ai vue.
4: Elle n'est pas visible.
5: Je l'ai vue il y a longtemps, et pour tout vous dire, si vous voulez la voir à Londres dans les prochains jours, dans les prochains mois, ça va être très compliqué. Alors, le président de la République sera à Londres demain pour la première inauguration de cette exposition qui va durer jusqu'en juillet de l'année prochaine. Alors, soyons réalistes, c'est plus recherché qu'un ticket pour aller assister à la messe du pape ou un billet pour aller écouter Céline Dion. Pour vous donner un ordre de grandeur, pardon, de ces références, si vous êtes ami du British Museum, vous aurez une petite fenêtre de tir en octobre pour avoir, espérez-le, des billets pour janvier. Inutile de dire que tous les billets de l'exposition sont vendus. L'exposition de cette tapisserie, de cette broderie, parce qu'il faut quand même le rappeler, la tapisserie de Bayeux n'est pas une tapisserie, mais une broderie, qui raconte donc la conquête de l'Angleterre en 1066, va être exposée au Royaume-Uni et l'engouement est absolument considérable, à la hauteur de l'événement.
4: Engouement considérable. La tapisserie, pourtant, c'est une dame un peu âgée. Alors, parlez-nous un peu de son état. On sait que ça avait fait grandement polémique au moment du transport vers l'Angleterre.
5: Alors, un peu de compassion pour les experts et les restaurateurs textiles qui ont listé les 24 204 taches et les 9646 trous. Et effectivement, la tapisserie, donc cette broderie, c'est sur du lin, c'est un matériau éminemment fragile. Voilà, il y a eu toute cette polémique, on s'en souvient. Alors oublions la polémique et focalisons-nous un instant sur le miracle de la préservation de cette œuvre. D'abord, elle est très fragile et elle est aujourd'hui dans un assez bon état, étant donné son âge. Et puis surtout, elle a résisté aux guerres de religion, à la Révolution, aux guerres mondiales. Et il faut aussi se rappeler le miracle de la préservation de cette œuvre d'art qui nous plonge dans cette fresque historique près d'un millénaire plus tard.
4: Et en suivant le parcours de la tapisserie de Bayeux, on peut relire l'histoire. Alors arrêtons-nous justement en juillet 44. La tapisserie de Bayeux fait la une de la presse, Simon.
5: Alors j'ai une affection toute particulière pour cette couverture du New Yorker, ce magazine américain qui...
4: On va le mettre sur le site.
5: Je vous encourage à regarder ce visuel qui est absolument merveilleux. Alors d'abord, il reprend tous les codes de la tapisserie de Bayeux. Les personnages changent. On voit le roi, George VI, Montgomery, Eisenhower, les personnages majeurs du débarquement. Et on fait un parallèle entre la conquête de l'Angleterre et la libération de la France. C'est aussi l'occasion de voir l'incroyable modernité de la tapisserie de Bayeux. Un millénaire après, elle préfigure presque la bande dessinée. On voit ce style très lisible, ce graphisme très particulier et montre la modernité de cette œuvre.
4: Et Simon de Monico, par son importance, par les polémiques aussi suscitées, le prêt de la tapisserie de Bayeux, rappelle celui de la Joconde. Ça, c'était en 62.
5: Alors, 1962, les mêmes polémiques, on pourrait copier-coller les mêmes articles. Malraux et De Gaulle souhaitent réchauffer les liens avec les États-Unis. On décide d'exposer, d'envoyer la Joconde. Elle va être exposée à New York et à Washington. Pas moins d'1,7 million visiteurs vont se préserver. Alors, la France a toujours quand même à cœur de préserver, ses relations ou d'améliorer ses relations diplomatiques, mais aussi de faire la promotion à l'époque du France. Le France vient d'être lancé 2 ans auparavant.
4: Et on a mis la Joconde sur le France.
5: La Joconde a passé 5 jours sur le France, qui a été l'occasion de mettre en avant le navire. C'est plus glamour que le camion qui a traversé la Manche très discrètement avec pas moins de 90 convoyeurs il y a quelques mois pour traverser...
4: Effectivement, on a vu les images de ces camions qui ont transporté cette tapisserie de Bayeux. En un mot, quelle œuvre contemporaine pour vous entre en résonance avec cette tapisserie de Bayeux ?
5: Alors peut-être qu'un certain nombre de visiteurs se souviennent de l'œuvre absolument inouïe d'Eva Jospin qui avait été exposée à l'orangerie du château de Versailles, qui était également une broderie faite en Inde et proposant la même immersion, c'est-à-dire ce qui est inouï avec tant l'œuvre d'Eva Jospin qu'avec la tapisserie de Bayeux, c'est qu'au début on est un peu spectateur, on analyse 1 mètre, 3 mètres, 5 mètres de la broderie, puis après on est totalement immergé dans cette fresque.
4: Simon de Monico, chaque mardi avec nous pour les histoires de l'art. Merci beaucoup de nous avoir décrypté ça, la tapisserie de Bayeux, à réécouter sur rcfnotredame.fr.
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En ce temps-là, Jésus descendit à Capharnaüm, ville de Galilée, et il y enseignait le jour du sabbat. On était frappé par son enseignement, car sa parole était pleine d'autorité. Or, il y avait dans la synagogue un homme possédé par l'esprit d'un démon impur, qui se mit à crier d'une voix forte. « Ah, que nous veux-tu, Jésus de Nazareth ? Es-tu venu pour nous perdre ? Je sais qui tu es. Tu es le Saint de Dieu. » Jésus le menaça. « Silence, sors de cet homme. » Alors le démon projeta l'homme en plein milieu et sortit de lui sans lui faire aucun mal. Tous furent saisis d'effroi et ils se disaient entre eux, « Quelle est cette parole ? Il commande avec autorité et puissance aux esprits impurs et ils sortent. » Et la réputation de Jésus se propageait dans toute la région.

Au temps de Jésus, les commentateurs de la loi se retranchaient volontiers derrière l'autorité des rabbis célèbres du passé, quitte à souligner leurs divergences. Rabbi un tel a dit ceci, rabbi tel autre a dit cela. Jésus, lui, ne se réfère qu'à lui-même. « Moi, je vous dis ». Cela rendait un sang neuf dans les synagogues où il prêchait. Avec lui, on se sentait sur un terrain solide et l'Écriture redevenait vivante. Aujourd'hui encore, sa parole surprend toute communauté qui décide de l'écouter et de se laisser mesurer par elle. Quand Jésus parle dans la liturgie ou dans le secret de l'oraison, il pénètre plus profond que toutes nos théories et toutes nos dissensions. On peut contester une théologie, renvoyer dos à dos deux penseurs, mais les paroles de Jésus sont celles qu'il a entendues auprès du Père et elles sont solides comme l'éternité. Pourquoi cette parole a-t-elle une autorité? Sans doute parce que Jésus croit ce qu'il dit. Une parole n'a d'autorité que si celui qui la porte y engage sa vie. Un enfant qui rentre en classe ce matin le sent très vite. Son maître enseigne-t-il avec passion ou fait-il seulement son travail? Il le sent chez ses parents aussi. Habite-t-il leur vie ou court-il après leurs problèmes? La passion ne se feint pas. Elle est là ou elle n'y est pas. Et le mal, justement, ne reste pas indifférent à cette passion. Dans la synagogue de Capharnaüm, un possédé nomme Jésus avant tout le monde. « Je sais qui tu es, le Saint de Dieu ». Cette lucidité fait peur et elle est aussitôt mise au service d'un refus. « Que nous veux-tu, Jésus de Nazareth? Tu es venu pour nous perdre ». Voilà le paradoxe des forces du mal. Elles rendent l'homme lucide et pourtant fermé. Ce sont ces mêmes forces qui travaillent notre cœur sournoisement lorsque, ayant rencontré la lumière de l'Évangile, nous détournons les yeux. « De quoi viens-tu te mêler, Jésus de Nazareth? Pourquoi viens-tu décaper mes illusions et secouer mon inertie? Je sais que tu as raison, mais laisse-moi dans ma solitude et dans mon refus. » Mais Jésus ne nous laisse pas, et c'est sa patience qui nous sauvera.

Notre Père, qui es aux cieux, que ton nom soit sanctifié, que ton règne vienne, que ta volonté soit faite sur la terre comme au ciel. Donne-nous aujourd'hui notre pain de ce jour. Pardonne-nous nos offenses, comme nous pardonnons aussi à ceux qui nous ont offensés. Et ne nous laisse pas entrer en tentation, mais délivre-nous du mal. Car c'est à toi qu'appartiennent le règne, la puissance et la gloire pour les siècles des siècles. Amen.

0: 8h56 sur RCF Notre-Dame, nous sommes le 1er septembre. Une grande pensée pour tous ces élèves et pour leurs professeurs qui viennent de reprendre le chemin de l'école et elle a repris le chemin des studios. C'est Clara Bévilacqua. Clara, nous fêtons les Gilles aujourd'hui, prénom d'origine grecque qui signifie protecteur.
1: Alors, Pierre, vous connaissez sûrement le fameux chemin de Saint-Gilles qui va vers Saint-Gilles-du-Gard, carrefour géographique entre les pèlerinages vers Saint-Jacques-de-Compostelle, Rome et Jérusalem. Au XIIe siècle, cette ville était le quatrième lieu de pèlerinage de la chrétienté médiévale. S'y croisaient des pèlerins qui vénéraient les reliques de Saint-Gilles dans la basilique qui était aussi grande que celle de Vézelay.
0: Mais qui était Saint-Gilles? Racontez-nous.
1: Oui, vous voulez tout savoir. Eh bien, il est originaire de Grèce, d'Athènes plus précisément. Saint-Gilles se serait fixé vers le 6e siècle dans une forêt au sud de Nîmes. D'après la légende, comme il se nourrissait très peu, une biche venait tous les jours lui donner son lait. Or, un jour, un roi wisigoth poursuivit la biche lors d'une chasse et Saint-Gilles s'interposa pour la protéger. Il se fit même blesser. Pour se faire pardonner, le roi voulut le dédommager avec des bijoux et de l'or. Mais Saint-Gilles refuse. Il accepte pourtant la construction d'une abbaye dont il devint le père abbé. Et par la suite, Gilles ira jusqu'à Orléans pour rencontrer Charlemagne et enfin jusqu'à Rome avant de mourir dans son abbaye.
0: Mais Clara, parlez-nous un peu de ce chemin de Saint-Gilles.
1: Alors, il ne compte pas moins de 7 points de départ différents. Le plus emprunté, c'est celui qui débute au Puy-en-Velay. C'est le chemin de Régordane entre le Massif central et la Méditerranée. Deux autres chemins partent de Toulouse, l'un par Castres et l'autre de Saint-Guilhem. Il y a celui de Riac par Aubrac et Florac, celui de Cluny par le chemin du Forêt et celui de Digne par Cavaillon. Alors, quel que soit le chemin, il y en a plusieurs, hein, il y en a 7, vous pouvez les emprunter. On souhaite en tout cas bonne route à tous les pèlerins.
0: Eh bien oui, et Ultreia, Santiago, le chemin de Saint-Jacques-de-Compostelle, ça vous tente de le faire, Clara?
1: Je vais le faire.
0: On va le faire. Peut-être qu'on pourrait faire avec toute la radio. Ça aurait du panache.
1: On verra
0: qu'il
1: y a des bonnes jambes.
0: En régie, Pierre-Henri Paget qui se demande si c'est vraiment sérieux ce que je propose là. Pierre-Henri, tu serais intéressé? Allez, oui, allez, on va y aller tous ensemble. Non mais voilà, en tout cas, le plus beau pèlerinage, c'est celui qui part de chez soi.
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3: Le 1er septembre, c'est la rentrée des classes. 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
0: Nous sommes le mardi 1er septembre, nous fêtons Saint-Gilles. Très bon réveil. Vous écoutez RCF Notre-Dame, très bon réveil, très bon début de journée, il est 9h. Et au cœur de l'actualité, Clara Bévilacqua, en ce 1er septembre, les cartables seront bientôt sur le dos.
1: Oui, ça y est, ils y sont même. Près de 12 millions d'élèves reprennent le chemin de l'école, une rentrée avec la mise en application de l'interdiction du téléphone portable au lycée. Emmanuel Macron salue un serviteur exigeant. Sébastien Lecornu rend hommage à une figure majeure de notre vie publique. Édouard Balladur, ancien Premier ministre, est décédé hier à 97 ans. L'Union européenne suspend l'importation de viande brésilienne à partir de jeudi en attendant des garanties de respect de règles sanitaires. La mesure concerne le bœuf, la volaille, les œufs, mais aussi le miel. Et le bilan de la crue dévastatrice au Népal et en Chine dépasse désormais les 1000 morts, selon un nouveau bilan des autorités népalaises.
0: Dans 10 minutes, le débat du jour, mais d'abord la suite de l'information. Le journal en région lyonnaise et dans les Pays de l'Ain avec Johan Fraisse. Bonjour Johan.
6: Et bonjour Pierre-Hugues, bonjour Clara, bonjour évidemment à toutes et tous, 9h01. RCF Lyon, RCF Pays de l'Ain, le petit déjeuner a été servi, le cartable était prêt. Ils étaient sur les bancs des écoles. Eh bien oui, aujourd'hui à 8h, en tout cas dès ce matin pour la rentrée scolaire. Nous en parlions d'ailleurs hier déjà, nouveauté dans les lycées cette année, l'interdiction généralisée du téléphone portable, déjà en place depuis de nombreux mois, voire années, dans certains établissements du territoire, exemple dans l'Ain, en ouverture de ce journal ce matin. Et puis à l'Est, Kiev et sa région attaquées cette nuit. 4 morts par des drones et des missiles russes. L'Ukraine encore menacée. Les Ukrainiens aidés ici en France. L'installation d'un consulat général ukrainien à Lyon en début d'été en témoigne. Nous sommes allés sur place et puis une rentrée enfin sous le soleil. Avec des températures agréables, on revient sur les couleurs du ciel en fin de journal. Alors oui, ils pourront les emmener avec eux, mais devront les laisser dans un casier en arrivant au lycée tout à l'heure. On en parlait déjà hier, les lycéens, eux aussi, sous le coup de l'interdiction des portables cette année. Mesure généralisée à l'ensemble du pays, mais certains établissements n'ont pas attendu la loi pour l'appliquer. Exemple ici à Bourg-en-Bresse ce matin dans l'Ain, au lycée Saint-Pierre. Christophe Clergeau en est le responsable.
7: Lors d'une visioconférence avec le ministre de l'Éducation nationale au printemps, on nous a laissé entendre que le règlement intérieur de l'établissement faisait foi. Donc jusqu'à ordre contraire, on va continuer à fonctionner comme ça. Le téléphone portable chez les jeunes est un phénomène qui est difficile de maîtriser et je pense qu'il est surtout quasi impossible de l'interdire. Autant en faire un usage maîtrisé avec une autorisation partielle. On attend surtout des directives officielles qu'on n'a pas. En interne à Saint-Pierre, on a eu un vrai échange avec l'association des parents d'élèves. On s'est dit, que fait-on ? Et en accord avec le conseil d'administration, avec l'association des parents d'élèves et après avoir échangé avec les représentants des élèves, on a décidé de maintenir l'autorisation à l'extérieur des bâtiments et l'interdiction à l'intérieur des bâtiments.
6: Voilà, la rentrée scolaire et les promesses, les absences longue durée des profs cette année seront marginales, hein, selon le ministre de l'Éducation nationale, Édouard Geffray. Mais devant les classes, eh bien, il en manque à l'appel. 150 classes de moins et 94 suppressions de postes dénombrées, dénoncées par les syndicats ici dans le Rhône. Un préavis de grève a d'ores et déjà été déposé et couvrant l'ensemble de la période de la rentrée. De son côté, le département de l'Ain est l'un des moins touchés de l'académie. 3 suppressions de postes enseignants seulement, entre guillemets, pour cette année 2026. Et s'appuyer sur la rentrée aussi pour faire des annonces, hein, celle de la présidente du Grand Lyon, Véronique Sarcelli, qui dicte ses priorités pour les collèges pour sa première rentrée à la tête de la collectivité. Notamment un plan de sécurisation qui doit être dévoilé fin septembre avant un travail là à l'automne autour de la lutte contre le harcèlement scolaire. Autre chantier, l'adaptation au climat. Un recours raisonné et futur au climatiseur a été annoncé. Une promesse surtout ici d'accélération autour de la végétalisation des cours. Mais aussi et enfin un dialogue renoué avec le privé. Le budget 2026 de la métropole de Lyon va être amendé. Amendé afin de rétablir selon elle 2,5 millions d'euros de financement avant une rallonge de 5,4 millions d'euros supplémentaires en 2027 l'année prochaine. Et puis juste avant cette rentrée, l'État aussi qui veut asseoir son autorité dans les quartiers. Le préfet du Rhône, Étienne Guyot, était aux côtés du maire de Villeurbanne hier. Déambulation dans le quartier Grand Clément, miné par le narcotrafic et de plus en plus régulièrement théâtre de tirs et de règlements de compte. Un appui et une demande faite autour de l'installation sur place d'une deuxième BST, une brigade spécialisée de terrain. Après un mois d'août, encore une fois particulièrement violent, des échanges de tirs le 10 août en plein jour avant qu'un adolescent de 16 ans ne soit blessé par balle 5 jours plus tard, quelques mètres plus loin. Et l'Ukraine, encore attaquée en son cœur cette nuit, hein, actualité internationale. 4 morts à Kiev et dans sa région après un nouvel assaut de drones et de missiles russes. Nouvelle conséquence d'un conflit qui continue, qui s'éternise et qui contraint parfois au départ, au refuge, ici en France notamment. Depuis le 9 juillet, en début d'été, un consulat général d'Ukraine a été ouvert à Lyon. Sur place, 3 guichets pour réaliser toutes les démarches administratives des pas moins de 20 000 Ukrainiens qui vivraient dans la région Auvergne-Rhône-Alpes, venus avant ou après le début de la guerre. En plus des régions PACA et de la Corse, c'est 45 000 personnes qui dépendent de ce consulat. C'est 30% de l'ensemble des Ukrainiens présents en France. Et pour le consul général d'Ukraine à Lyon, nommé le 4 mai dernier, les enjeux de l'installation de son consulat à Lyon dépassent le simple cadre administratif. Écoutez ce matin Sergui Essolov.
8: Nous avons aussi des axes comme développement des relations économiques. Nous avons eux aussi des contacts au niveau de métropole de Lyon. Nous avons évoqué beaucoup de projets humanitaires avec les écoles. Nous avons aussi des contacts avec la région Auvergne-Rhône-Alpes. Nous avons mis sur la table des propositions concrètes comment faire venir les compagnies françaises en Ukraine. On veut vraiment servir d'une pont entre les Ukrainiennes, les associations ukrainiennes et les autorités françaises. J'ai demandé à Grégory Doucet si nous pouvons trouver les locaux pour accueillir juste les samedis une école ukrainienne. Ça sera prochainement en septembre.
6: Voilà, et la culture est également importante pour le consul général, le consulat qui accueille actuellement une exposition d'artistes ukrainiens installés dans la région et une autre exposition cette fois-ci de l'artiste ukrainien Victor Orly sera inaugurée pour le 35e anniversaire de l'indépendance de l'Ukraine. Ce sera le 9 septembre prochain. Et comme chaque année, la Fondation du patrimoine maintenant qui vient de dévoiler sa liste des sites sélectionnés pour bénéficier de son fameux loto du patrimoine cette année. Dans l'Ain d'abord, le château de Chenavel à Jugerieux a été choisi. Un édifice du 14e siècle qui se doit d'être restauré après plusieurs années à l'abandon pour en faire un lieu centré autour de l'art. Un site dans le Nord-Isère également, l'église abbatiale Saint-Eudère à Saint-Chef qui abrite des fresques et des décors peints du 12e. Et dans le Rhône, la Fondation a jeté son dévolu sur l'hôtel-restaurant Anne de Beaujeu à Beaujeu, qui doit être là aussi entièrement réhabilité. Et puis enfin, 160 pompiers, 2 hélicoptères, une solidarité également des agriculteurs, 2 feux déclenchés hier à Écoche, c'est au nord de Rouen. 2 départs de feu en début d'après-midi hier déclenchés simultanément et à seulement 2 km de distance. Ce n'est ni la foudre ni l'orage qui a déclenché le feu. Constat rhétorique du sous-préfet de Rouen, Hervé Gérin, qui estime qu'il y a lieu de s'interroger sur les causes de ces incendies tout en restant prudent. 20 hectares de végétation sont toutefois partis en fumée, mais aucune victime n'est à déplorer. Un premier jour d'école qui sera sous le soleil, journée d'été encore une fois à attendre sur l'ensemble de notre territoire, un soleil, mais pas forcément de rebond dans les températures, notamment par rapport à hier, avant le léger coup de chaud attendu en fin de semaine. Mais déjà pour ce premier jour de septembre, comptez 21 ce matin pour tout le pourtour ouest rhodanien qui remonte notamment jusqu'à Tarare, mais aussi à Sermoyer dans le nord de la Bresse. 22 ensuite pour vous qui habitez Saint-Romain-en-Galles ou encore Bully, mais aussi tout le long du pays au Milletan, dans la Dombe. 24 dans cette matinée pour Lyon et Roanne, cet après-midi 25 pour Saint-Symphorien-d'Ozon et Oyonnax dans la Plastique-Vallée. 27 dans le Caladois, Villefranche-sur-Saône en tête, mais aussi à Vienne dans le nord de l'Isère. 28 enfin dans la métropole de Lyon et à Bourg-en-Bresse. Allez, il va être 9h10 sur RCF Notre-Dame. La matinale se poursuit sans plus tarder. L'ensemble des journaux que vous avez entendus ce matin, mais aussi de l'invité de notre matinale à 8h05, notre voix de l'actu du jour. 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
0: Il est 9h10, soyez les bienvenus sur RCF Notre-Dame. Bonjour Louis Dauphresne.
13: Bonjour Pierre-Hugues.
0: Ça y est, c'est la rentrée pour vous aussi, vous avez votre cartable.
13: Ah ben oui, depuis hier déjà.
0: Depuis hier
13: les
0: déjà.
13: Choses ont tellement changé sur notre antenne et heureusement, parce que vous pouvez le découvrir avec cette mise en scène cinématographique dont on parlait déjà hier, ce nouvel habillage. Eh bien nous voilà partis pour une nouvelle aventure.
0: Eh bien voilà, l'aventure commence. Moi j'ai mon goûter dans mon cartable, je m'apprête à aller le manger.
13: Voilà qui est un petit peu plus prosaïque.
0: Eh ben tout à fait, mais il faut savoir aussi faire dans le prosaïque Louis Dauphresne. Allez, je vais manger mon goûter, à demain.
13: 6h30.
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13: Le 9h-10h, ce nouveau rendez-vous, donc pendant une heure, mais avec deux rendez-vous, vous l'avez peut-être remarqué. 9h-9h40, le débat du jour, on va y venir dans un instant. Et puis 9h40, 10h, le grand témoin ce matin à partir de 9h40. Donc, on sera avec Emmanuel Hénin, professeur de littérature comparée à la Sorbonne. Elle a beaucoup écrit sur l'obscurantisme woke. Il est question de savoir si on peut maintenir les grands classiques de la littérature française à l'école et si certains ne doivent pas être revus et corrigés parce qu'ils peuvent choquer certaines minorités. On y viendra à partir de 9h40.
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13: En présence de Clotilde Brosselet et de Jérôme Clément qui nous accompagnent tous les deux, que je remercie à la fois pour leur fidélité et leur présence éditoriale. Clotilde Brosselet, vous avez écouté à l'instant. Il y a une émission d'ailleurs prévue avec elle le vendredi à 14h30. Bonjour Clotilde.
16: Bonjour Louis.
13: Vous êtes éditorialiste, essayiste également, et vous allez nous accompagner, éditorialiste aussi, tout au long de cette année, dans le débat du jour notamment. Jérôme Clément est des nôtres, cofondateur d'Arte, ancien président du Centre National de la Cinématographie, le CNC. Culture Alerte Rouge, son dernier essai. Bonjour Jérôme Clément.
17: Bonjour.
13: Merci également d'avoir accepté notre invitation. On va parler d'Édouard Balladur, un ami de 30 ans dont la carrière politique s'est arrêtée il y a à peu près 30 ans. Le fameux « Je vous demande de vous arrêter ». Finalement, les choses ont évolué de telle sorte quand même qu'Édouard Balladur a eu une longue vie, riche, et qu'il a traversé plusieurs époques. On va y venir avec vous. Clotilde Brosselet, c'est une génération qui n'est pas celle de Jérôme Clément. Et c'est important aussi, peut-être, on va commencer avec vous, Jérôme, de partager peut-être quelques souvenirs.
17: Oui, j'ai rencontré Édouard Balladur lorsque, justement, je dirigeais le Centre National du Cinéma, dans la première cohabitation 1986. C'était un personnage relativement distant, assez froid, quand on le voyait comme ça. Qui vous regardait toujours d'un peu haut. On ne peut pas dire que le contact humain était particulièrement chaleureux au premier abord.
13: Un côté grand mamamouchi.
17: Un côté grand mamamouchi, comme on l'a dit. Alors, ce n'était pas la chaise à porteurs avec les perruques telles que le monde les montrait sous la plume de Plantu, mais les chaussettes rouges, Cardinalis. Mais enfin, il n'était pas vraiment chaleureux. J'ai connu beaucoup de premiers ministres. Lui était un de ceux qui m'a laissé un souvenir les plus distants. Quoi. Et on n'a pas vraiment échangé. C'était pas son truc. Quoi. Enfin, en tout cas, dans les rapports qu'on avait comme ça. Avec d'autres, je crois qu'il était très sensible et attentif. Mais enfin, il n'était pas très chaleureux. J'ai un souvenir très précis à un moment. À cette époque, François Mitterrand avait engagé le début de travaux du Grand Louvre, donc restituer au musée l'ensemble des bâtiments du Louvre, dont l'aile de Rivoli était dédiée au ministère de l'Éducation, de l'économie. Et Balladur était ministre d'État chargé de l'économie, les finances, l'industrie, etc. Il voulait pas partir. Et donc, ça posait un problème.
13: Pourquoi ? Parce qu'il estimait que le Louvre était un centre de pouvoir historique ?
17: Je pense que oui, d'abord. Et puis, je pense que ça dénote assez bien le personnage. C'est-à-dire qu'il était quand même très sensible au faste, au décorum. Il était extrêmement vigilant sur le protocole et ces choses-là. Et donc, il trouvait ça très bien d'être installé dans les appartements de Napoléon III, puisque c'était cette aile-là qui... Et Mitterrand était absolument furieux. Et je me souviens d'un déjeuner chez le président Mitterrand, où il avait eu le matin une altercation, enfin en tout cas une discussion un peu vive, disons, avec Édouard Balladur, qui lui avait dit qu'il ne partirait pas. Et Mitterrand n'entendait pas du tout de cette oreille, parce qu'il considérait qu'on ne pouvait pas faire d'exception et que l'ensemble du ministère devait déménager. Donc Mitterrand s'était lancé dans une grande explication à table, de raconter l'histoire du Louvre. Il était remarquable dans ses évocations historiques. Mais alors, sur Balladur, il était absolument furieux. Furieux qu'il se mette en travers de son projet de créer le Grand Louvre. Mais c'était le personnage. Il était comme ça, assez urbain, très, très enveloppé dans ses relations. Mais aussi, il avait beaucoup de fermeté et il savait ce qu'il voulait. Voilà. Après, je l'ai revu aussi en 93, quand il a été à nouveau... Enfin, qu'il était devenu Premier ministre. Mmh. Mais c'était un peu le même.
13: Oui, parce que la première période, c'est 86-88, première cohabitation, et après la seconde cohabitation.
17: Voilà, 86-88, avec son ami de 30 ans, Jacques Chirac, Premier ministre. Et ensuite, c'est lui qui devient Premier ministre avec François Mitterrand. Les relations, d'ailleurs, n'étaient pas mauvaises, parce que Balladur avait vu ce que c'était qu'un président qui allait mal avec Pompidou. Il avait vécu l'agonie de Pompidou, ça l'a beaucoup marqué, bien sûr. Et ça recommençait avec Mitterrand, qui n'était pas à l'agonie, mais qui était quand même bien malade. Et il avait dans une configuration politique complètement différente, puisqu'avec Pompidou, il était extrêmement proche. Avec Mitterrand, c'était un adversaire politique. Mais malgré tout, Balladur respectait beaucoup la souffrance de Mitterrand, son courage. Et je pense ces discussions spirituelles qu'ils pouvaient avoir l'un et l'autre. L'un étant un catholique issu de l'Orient, mais enfin très catholique français, et l'autre étant un athée agnostique qui se posait des questions
13: Les forces de l'esprit.
17: Sur les forces de l'esprit, exactement. Et ça, c'était intéressant. Je dirais, c'est-à-dire qu'au-delà de... Ce qui est intéressant dans cette affaire, c'est qu'au-delà des oppositions politiques qu'il y avait entre eux, évidemment, l'un de droite, l'autre de gauche, il y avait un sentiment très fort d'humanité et de relation qui faisait que Balladur n'était pas si... était sensible et à respecter. Donc c'était ce côté de ce personnage qui paraissait très lointain, un peu brutal, pas toujours aimable, mais qui en même temps avait un fond qu'il portait à élever le débat jusqu'au niveau de la confrontation avec la mort, qui a été, par les hasards de la vie, son deux sujets avec deux présidents de la République.
13: À la fois proche et distant, belle évocation de Jérôme Clément. Que vous inspire, Clotilde Brossolet, cette page d'histoire, vous qui n'êtes pas de la même génération, parce qu'on peut se dire 93, 95, 86, 88, voilà, c'est de l'Antiquité, on remet vraiment le curseur de l'histoire très loin.
16: Pas tout à fait quand même, parce que j'étais largement née. Mais en fait, c'est un peu une anecdote pour commencer, c'est-à-dire que 95, moi j'avais pas encore le droit de voter, mais j'étais lycéenne à quelques mois de la majorité, et tous mes copains de droite étaient à peu près dans la même tranche d'âge, donc c'est une présidentielle qui arrivait, c'était les premiers débats politiques entre étudiants et lycéens, et je me rends compte que dans mes copains de droite, j'ai repensé à ça hier, le choix entre Balladur et Jacques Chirac, Édouard Balladur et Jacques Chirac, c'était un choix de caractère. Et donc les introvertis, les plus raisonnables, avaient plutôt le cœur qui penchait vers Édouard Balladur, et les plus extravertis, les plus enthousiastes de nature, étaient du côté de Jacques Chirac. Je crois que voilà, finalement, il y avait nous qui n'avions aucune connaissance politique, aucune compétence et expertise encore sur ce domaine, qui étions des puceaux, comme vous pourrez dire, de la politique. C'était les caractères qui nous ont attirés. Donc voilà, petite parenthèse rigolote, mais qui montre que finalement, quand même, dans une élection présidentielle, la personnalité a de l'importance, la preuve, s'il en fallait. Mais je trouve que c'est assez intéressant, la mort d'Édouard Balladur, parce qu'elle elle nous oblige à regarder en arrière, et à la fois, moi j'ai un immense regret de ce qu'était la politique à la manière d'Édouard Balladur, parce que, alors, c'est une manière de faire de la politique que notre société a complètement rejetée ces dernières années, cette dernière décennie, mais c'est quand même le grand serviteur de l'État qui est fonctionnaire, qui va un peu pantoufler dans l'industrie à un moment dans le monde de l'entreprise, puis qui revient, mais qui a une certaine conception de ce qu'est la politique et le sens de l'État et le service de l'État. Et quand même avec une forme de dignité, loin, on va dire, de la communication très bling-bling qu'on a pu connaître par la suite ou qu'on connaît encore.
13: Ou que Jacques Chirac avait aussi, hein, sa manière.
16: Que Jacques Chirac avait un côté, son côté populaire, presque populiste, avait l'homme qui boit de la Corona et qui mange la tête de veau. Donc je trouve quand même, mais il y avait encore chez Jacques Chirac, je pense, une certaine conception de la politique. Donc je pense qu'on peut regretter ça. C'est quand même un homme, comme vous le disiez, qui a accompagné deux présidents malades avec énormément de dignité, tout en créant une forme de mise à distance pour que la vie intime de ces deux hommes malades ne soit pas exposée sur la place publique. Donc voilà, donc je pense moi je regrette ce temps de la politique, et la mort de Balladur me fait dire qu'il y avait quand même des temps anciens qui étaient quand même plus intéressants pour le débat politique. Puis, il y a quand même quelque chose chez Édouard Balladur qu'on vit pleinement aujourd'hui, qui était en germe. Parce qu'entre Chirac et Balladur, le choix, c'était en 95, entre celui qui va faire une campagne sur la fracture sociale, vraiment qui va au contact, et puis de l'autre côté, Édouard Balladur qui fait une campagne plus sur les grands équilibres économiques retrouvés du temps de où il est Premier ministre, où il est à Matignon, et qui est finalement un gestionnaire qui va penser sa campagne électorale sous les angles économiques, moins avec un projet ou une vision de la France. Et peut-être qu'il y a en germe, chez Édouard Balladur, ce qui nous explose à mon avis aujourd'hui, une forme de libéralisme devenu gestionnaire qui occulte totalement ce qu'est une pensée, une vision pour un pays.
13: C'est votre avis, Jérôme Clément?
17: Oui, enfin, je pense qu'il y a beaucoup de choses.
13: Là, vous avez l'air dubitatif. Vous avez le droit, c'est un débat.
17: Je suis dubitatif sur l'opposition des deux politiques. Parce qu'en fait, ce qui a joué, c'est qu'Édouard Balladur était convaincu qu'il allait gagner et que jusqu'à janvier, donc quelques mois avant les présidentielles, il était en tête. Il avait, et alors ça, c'est aussi un trait de son caractère, il avait une assurance, je dirais presque une morgue, que les caricaturistes ont bien mise en avant. Et qu'il n'a pas vu le coup venir. Quoi. Il n'a pas vu que Chirac, qui était lui près du peuple, qui a eu cette idée formidable, grâce à Emmanuel Todd d'ailleurs, de la fracture sociale, allait renverser la vapeur. Et qu'au fond, le côté un peu compassé, un peu peut-être réfléchi avec tout ce que vous dites, mais ça ne passait pas par rapport au bulldozer populaire et peut-être populiste un peu qu'était Jacques Chirac. Donc, à mon avis, ce sont moins les idées qui ont joué, la confrontation des idées,
16: certainement,
17: que la confrontation de deux personnalités qui, au fond, représentaient tous les deux la droite. C'est ça qui était quand même étonnant.
13: Ce n'est pas si clair que ça pour Jacques Chirac, quand même.
17: C'est pas si clair que ça pour Jacques Chirac.
13: Jacques Chirac était un radical, oui, socialiste qui a fait carrière à droite, un peu, non?
17: On peut dire ça comme ça. Oui, oui, c'est un radical socialiste.
13: Et François Mitterrand était plutôt un homme de droite qui a fait carrière à gauche, dit-on.
17: Oui, enfin, c'était un peu schématique quand même, parce que ça ne tient pas compte de l'évolution des hommes. Mais enfin, on peut dire ça comme ça. Et en tout cas, la confrontation entre les deux était certes une confrontation d'idées, mais plus une confrontation, comme vous le disiez d'ailleurs tout à l'heure, de personnalités qui, d'un seul coup, ça a basculé. Ce qui montre que avant janvier, on ne sait rien de ce qui va se passer à l'élection présidentielle. Petite leçon pour aujourd'hui.
13: Dans les deux cas, et je le dis d'autant plus librement que vous êtes énarque, hein, je crois, Jean-Michel, oui. Dans les deux cas, Jacques Chirac et Édouard Balladur étaient énarques.
17: Oui, absolument.
13: Donc on avait,
17: oui,
13: des produits de l'énarchie malgré la différence de caractère. Est-ce que ça, c'est en fait, est-ce que ça montre que le duel Balladur-Chirac, c'était finalement une sorte de faux duel dans la mesure où ça restait en famille?
17: Oui et non, parce que vous savez, on a raconté beaucoup de choses sur les LAC, à mon avis, Emmanuel Macron a eu bien tort de supprimer. Ça marque pas forcément une étape de majeure dans la vie, quoi. On fait ça parce qu'on réussit des études et c'est une école, mais c'est pas un moule. On n'est pas marqué complètement par le passage. Moi, je me suis jamais défini comme énarque. Là, vous me le rappelez, mais j'en parle jamais parce que bon, j'ai fait ça, mais. Voilà, c'était une étape dans un cursus universitaire. C'est pas une marque de fabrique.
13: Mais en France, les hommes politiques sortent de ce laboratoire.
17: Parce que c'est une école. C'est une école où on apprend le service public et l'intérêt général. C'est-à-dire, c'est fait pour ça. On apprend à diriger l'État. Donc c'est normal que la plupart des gens qui veulent faire de la politique apprennent d'abord à diriger l'État. C'est pas très très très étonnant. Ce qu'il faut, c'est qu'il y ait une diversification sociale suffisante à l'intérieur de l'ENA pour que toutes les couches sociales puissent être représentées. Et ça, c'est beaucoup moins vrai.
13: Ça, c'est autre chose. Hein, c'est la reproduction sociale.
17: Ça, c'est vrai.
16: Clotilde Brossolet. Ce qui est intéressant aussi, c'est quand même qu'à la suite de son échec aux élections présidentielles en 1995, finalement, Édouard Balladur redevient député, mais il ne parvient pas à créer ce qu'il aurait pu être un courant politique de droite, libéral, alors qu'il aurait pu être ce chef de file avec... Alors, il y a Alain Madelin qui navigue un peu autour de lui, mais personne ne se revendique de l'héritage d'Édouard Balladur, alors qu'il y a des figures, comme on peut dire Alain Juppé, même Édouard Philippe, qui ressemblent à Édouard Balladur dans certains traits de la politique menée, de la manière de concevoir la politique.
17: Oui,
16: mais il ne... L'échec de 95 est un échec total, ouais, la fin d'une vie politique, ouais, publique. Et
13: ça vous étonne?
16: Je trouve que c'est là où on voit que justement, du point de vue du caractère, c'était un homme qui n'est pas parvenu à entraîner d'autres hommes avec lui,
17: non,
16: ce qui est quand même le point central d'une vie politique et d'un homme politique. L'homme politique, c'est d'abord un chef de bande, et ce qu'il n'était absolument pas, qu'il avait une possibilité politique
13: une ouverture
16: oui, idéologique, on va dire.
17: Mais c'était d'abord un collaborateur.
13: Jean-Pierre. Ouais.
17: Collaborateur de Pompidou, collaborateur de Chirac. C'était pas un chef véritablement. D'abord, c'était un solitaire, un individualiste. Et il était collaborateur. Les circonstances ont fait qu'il a été porté au premier rang grâce à ses talents, à sa capacité de travail, aux idées qui étaient les siennes. Mais il n'a jamais vraiment imprimé sur le plan politique. Il est devenu Premier ministre et ensuite candidat parce que finalement, il a été porté par un héritage. Mais de lui-même, il n'a rien inventé, quoi. Il a été un très bon accompagnateur de politique importante et un homme d'État qui s'est révélé de grande qualité. Mais il n'a jamais eu les premiers rangs, quoi. Le premier rang, c'était Chirac. C'était Pompidou avant, après que c'était De Gaulle. Et puis c'était éventuellement Juppé quand il a été en position de l'être. Mais Balladur a toujours été un peu en retrait. à cause de son caractère aussi, de son côté un peu florentin, le grand Mamamouchi, comme on l'appelait. Bon, donc, voilà, tout ça fait que pour parvenir au premier rang et arriver à s'imposer, c'est quand même pas facile au niveau d'une présidentielle. On l'a vu avec Jacques Delors, on l'a vu avec un certain nombre de personnalités de gauche ou de droite.
13: Jacques Delors a dit non.
17: Jacques Delors a dit non, mais...
13: Et Michel Rocard a été éliminé.
17: Non, mais Jacques Delors a dit non, parce qu'au fond, il n'en avait pas vraiment envie. Il faut en avoir vraiment envie, et puis il faut être... Il faut avoir créé, à traverser des difficultés, avoir créé son propre instrument, ce qui n'était pas le cas de Balladur.
13: Pourquoi Édouard Balladur, justement, c'est la question me vient à l'esprit juste un instant, pourquoi n'a-t-il pas eu d'ambition européenne? On sait que Valéry Giscard d'Estaing en avait une, et que son duel avec Jacques Chirac, finalement, a abouti au fait qu'il est regardé du côté de l'Europe. Jacques Delors a sans doute, c'est une interprétation peut-être personnelle, renoncé à la France parce que l'Europe représentait aussi peut-être plus de pouvoir, plus d'inscriptions historiques à la vérité, plus de nouveautés aussi à l'époque. Hein, c'était juste après, on est en 92, après le traité de Maastricht. Pourquoi Édouard Balladur n'a pas regardé de ce côté-là, semble-t-il?
17: Je pense que c'était d'abord un économiste. Enfin, il avait passé quelques années dans le secteur privé. Les idées libérales, c'était plutôt ça. Je ne pense pas que ce soit un visionnaire géopolitique. Il n'était pas tourné vers ça. Il avait des ministres qui l'ont été. Mais lui a jamais occupé ce créneau, il était sur l'économique et le social. Il avait signé les accords de Grenelle avec Jacques Chirac. Il a lancé tout le plan de privatisation quand il est revenu au pouvoir en 86-88. Donc il s'est illustré par des mesures économiques et sociales. Et ça, c'était son domaine. Je ne pense pas que la grande politique internationale était son affaire. Et l'Europe, je pense que ce n'était pas fondamental pour lui. Il était atlantiste, plutôt. Mais pas forcément européen, au sens où on l'avait connu avec Mitterrand, Delors ou d'autres. Quoi.
13: La véritable rupture générationnelle, Clotilde Brossolès, c'est Nicolas Sarkozy, en fait, après Jacques Chirac, qui va ouvrir
16: Sarkozy.
13: Quelque chose d'autre.
16: Je pense que c'est Nicolas Sarkozy, mais c'est lié profondément à la personnalité, c'est-à-dire c'est l'énergie de Nicolas Sarkozy Qu'est-ce qui fait Nicolas Sarkozy? C'est la prise d'otage de Neuilly, c'est tous ces moments très clés, très médiatisés.
13: Human Bomb 93 aussi.
16: Qui font de cet homme à la fois un homme politique classique, mais qui est capable de sortir du cadre, d'exploser le cadre pour aller au front, quoi. Et je pense que c'est ce qui... en vous écoutant, je me disais, mais finalement, Édouard Balladur, ce n'est pas un homme politique, c'est d'abord un excellent haut fonctionnaire.
17: Oui.
16: Très bon en économie et qui devient politique par sa compétence et qu'on vient chercher pour sa compétence et qui se retrouve à prendre des décisions politiques.
13: Voilà. Est-ce qu'Édouard Philippe lui ressemble?
16: Non, je pense pas. Je pense qu'Édouard Philippe, il a quand même une fille politique plus grande. En tout cas, il en a envie beaucoup plus. Mais après, je suis pas dans l'intimité d'Édouard Philippe.
13: Est-ce qu'il n'y a pas un retour dans le style à une forme de classicisme?
16: Moi, je suis convaincue. Je ne parlerai pas d'Édouard Philippe dans le classicisme, mais je parlerai bien de cette pensée libérale, gestionnaire, pro-européenne dans le sens technique et pas du tout d'une géopolitique. Moi, je suis très marquée au moment du confinement. Édouard Philippe monte dans les sondages quand il apparaît tous les jours à la télévision pour nous donner le nombre de morts, le nombre de personnes hospitalisées. C'est-à-dire que quand il n'est pas là pour nous donner une vision de ce qui va se passer, de comment... Mais quand il arrive en tant que bureaucrate qui donne des chiffres. Et ça, comme si, dans les moments de difficulté, la France n'attendait plus, les Français n'attendaient plus une vision politique et n'y croyaient plus, mais finalement se rassurer sur la gestion. Et là, je pense que Édouard Philippe est un héritier d'Édouard Balladur.
13: Alors, est-ce qu'on peut cliver?
16: Je pense qu'Édouard Balladur, en revanche, a une forme de décence politique qu'on a perdue.
17: Je suis d'accord avec vous que sur un point important, d'ailleurs, j'en parle dans mon bouquin sur la culture alerte rouge, la vraie rupture, c'est Sarkozy, quoi. Sarkozy, mais iront avec toute une période. Et c'est pour ça qu'aujourd'hui, les références au gaullisme ou à ce qui a pu être Balladur ou à ce qui a pu être... Enfin, tous les hommes politiques de cette époque...
13: C'est antédiluvien.
17: Oui, voilà, c'est périmé, quoi, tout ça. Ça n'a plus de sens par rapport... Donc, les transformations du monde ont été telles qu'elles ont aussi eu lieu dans le sens politique. Donc, je ne sais même pas si Édouard Philippe a un rapport... Bien sûr, il y a des figures historiques qui comptent comme référence, mais la pratique et la vie politique d'aujourd'hui n'a plus rien à voir avec ce qu'elle était à ce moment-là. Donc, c'était une grande époque dans la mesure où il y avait des hommes politiques de première importance qui s'affirmaient. Balladur, justement, n'était pas forcément un de ceux-là. C'était un accompagnateur de premier plan. Mais Aujourd'hui, ben, on est dans un autre monde. Hein.
13: Oui, mais alors justement, monde. Jérôme Clément et Clotilde Brossolet, cet autre monde, en tout cas pour les personnes qui nous écoutent, hein, si vous avez aujourd'hui plus de 40 ans, 45 ans, 50 ans, ce qui est le cas d'une bonne partie de notre auditoire, ils ne connaissent pas, ou très peu, les hommes politiques nouveaux qui ont émergé. En revanche, les références anciennes, c'est aussi pour ça qu'on en parle, qui vont, Édouard Balladur, par exemple, et Jacques Chirac. Alors, ça paraît extrêmement ancien, mais ça reste des références historiques qui sont identifiables. Aujourd'hui, on a une pluralité de candidatures où personne ne s'y retrouve. Il y a une forme peut-être aussi, j'allais dire, de lassitude et puis d'abandon, de se dire « Oh là là, je n'y comprends plus rien maintenant. » Et c'est un émiettement total, tout le monde veut y aller. Et finalement, on regrette les grands commis de l'État. Quand vous disiez tout à l'heure, Clotilde Brossolet, que vous étiez un petit peu nostalgique de cette période, c'est peut-être de ça qu'on était nostalgique, c'est-à-dire d'une sorte de sélection quand même qui permettait de dire que ces gens-là allaient rester un petit peu dans l'histoire.
16: Une décence de la parole politique.
13: Et le décence de la parole politique. Là, pour le coup, Nicolas Sarkozy a joué un grand rôle. Qu'est-ce que vous en pensez de ce décalage énorme, Jérôme Clément, Clotilde Brossolet ?
17: Oui, c'est-à-dire que aujourd'hui, il y a quand même un affaiblissement général du niveau des hommes politiques. Hein. C'est quand le niveau a considérablement baissé. Peut-être parce que les meilleurs aujourd'hui, ils vont plus faire de la politique. Il y a eu trop de problèmes, il y a trop d'emmerdements.
13: Trop exposés.
17: Les réseaux sociaux, on tolère de moins en moins de choses. Donc c'est un métier qui est moins attractif. Donc les meilleurs vont plus là. Donc on a un niveau général de la classe politique qui s'est beaucoup affaiblie par rapport à ce qu'on a connu autrefois.
13: Il suffit de voir l'Assemblée nationale.
17: Et aussi parce qu'il y avait des partis politiques qui étaient importants, il y avait un chef ou tête du parti qui portait une idéologie aujourd'hui. C'est absolument plus le cas aujourd'hui. D'où cet émiettement invraisemblable qu'on a pour ces candidatures, où chacun se dit « pourquoi pas moi ?» On va se retrouver avec autant de candidats à la présidence qu'il y a des électeurs. Donc ça n'a pas de sens. Donc du coup, ça se dilue. Et il n'y a pas de figure qui émerge. Ceci dit, vous disiez tout à l'heure, Louis, que Édouard Balladur, on s'en souvient. Moi, je ne crois pas que mes petits-fils aient même sachent qui c'est Édouard Balladur.
13: Ah non, mais c'est sûr. Je parle d'une certaine génération.
17: Ils ne savent même pas Chirac, ils connaissent, mais oui. Balladur, ils ne savent pas qui c'est. C'était un nom qu'ils ont vaguement entendu, ils n'ont aucune idée de ce que ça peut être. Donc c'est un vrai problème. C'est-à-dire que la mémoire, d'ailleurs, de la politique, elle a complètement disjoncté avec l'arrivée de d'autres moyens d'information et de réseaux sociaux et autres, et puis de changement d'époque, quoi. Et aujourd'hui, le spectacle qu'offre la classe politique dans son ensemble, hein, droite et gauche confondue, est quand même assez pitoyable. On a tous ces types qui se bagarrent pour être candidats, on ne sait pas trop pourquoi ils ne sont pas mis d'accord entre eux pour en trouver un, et puis arriver à avoir une ligne politique claire défendue par l'un ou l'autre. Moi, je trouve ça assez pathétique, quoi. Ça montre une évolution de la politique en ce moment qui est quand même assez, assez dangereuse.
13: Est-ce un échec du centre qu'Emmanuel Macron, a voulu représenter et qui fait que la contestation se retrouve maintenant sur les extrêmes, les deux ailes, et que tout ce qui vient du centre, peu ou prou, aujourd'hui est stérilisé? Est-ce que ça, c'est une vraie question politique aujourd'hui pour la présidentielle?
16: C'est que je pense que de toute façon, ça ne peut que stériliser le débat et l'anéantir, puisque si vous repoussez vos oppositions aux extrêmes populistes, qu'ils soient de gauche ou de droite, de toute façon, vous devenez le seul et unique parti de la raison. Et à ce moment-là, c'est facile de s'appeler l'extrême-centre. Emmanuel Macron parle de lui en parlant d'extrême-centre. Donc il n'y a plus de débat démocratique possible.
13: Jérôme Clément?
17: Oui, c'est un peu contradictoire dans les termes de parler d'extrême-centre. Je pense que il y a de telles difficultés qui se présentent aujourd'hui et il n'y a pas une grille de lecture qui permette de clarifier vraiment les choses. On verra si la campagne le permet et si d'un seul coup on s'affirme. Mais évidemment, les extrêmes, au moins, elles ont des positions très claires, très radicales. On peut comprendre assez facilement ce qu'ils veulent. C'est pas le cas des autres qui nagent dans les difficultés et qui arrivent pas pour l'instant à élaborer un programme dont on comprenne à peu près ce qu'il est. Compte tenu des difficultés de la France,

0: une incapacité à avoir une vision, à se projeter dans l'avenir. Je suis très surpris aussi par rapport à tous les problèmes énormes qu'il y a avec l'intelligence artificielle et tous ces problèmes qui en découlent. Ça ne soit pas plus central dans la campagne électorale, que les gens n'aient pas les capacités, les candidats, de nous parler au lieu de courir après l'électorat sur des mesures fiscales, d'éducation ou autres. Ils doivent nous proposer une vision de la société. Et là, on ne l'a pas. Pourquoi je pense que c'est une mauvaise période. Voilà, il y a des phases dans l'histoire où ça se cherche. Ça change tellement qu'on ne trouve pas de personne qui soit capable de survenir. Peut-être que ça viendra. Pour l'instant, c'est pas clair.
1: Certains disent que c'est peut-être la pire élection de la 5e République.
2: Sur la difficulté à faire émerger des grandes figures, je pense qu'il y a deux choses à mettre en œuvre. C'est que le niveau intellectuel et du débat démocratique est lié aussi au niveau intellectuel et culturel de notre société. On parle, aujourd'hui, jour de rentrée, on parle de l'effondrement du niveau scolaire. C'est pas récent. Et donc, il n'y a pas de raison que nos hommes politiques soient beaucoup plus intelligent, beaucoup plus cultivé que l'ensemble de la société française, qui, elle, a un niveau intellectuel et culturel qui s'effondre. Donc déjà, nos hommes politiques émergent d'une société donnée. Donc ça, c'est... Et puis, il arrive autre chose, à mon avis, c'est la question du marketing politique. C'est-à-dire qu'à partir du moment où le marketing politique est arrivé dans les campagnes électorales, il a permis aux candidats d'avoir un discours de niche et d'aller chercher des niches électorales. Et donc, il n'y a plus nécessaire d'avoir un discours global, qui soit commun à l'ensemble de la société pour convaincre. Il suffit d'aller convaincre des sections, des petits segments de la population électorale. Et donc, je pense que cette fragmentation liée au marketing électoral s'appuie aussi sur la fragmentation de notre société. Aujourd'hui, nous voulons des candidats qui nous ressemblent, pas des candidats qui nous transportent et qui nous emmènent. Et donc, l'individualisme se retrouve dans les techniques pour faire campagne. Et finalement, c'est ce qui fait qu'on a tout cet émiettement de la vie politique parce que chacun veut le candidat qui lui ressemble le plus.
1: Sur la question de l'école, on pourrait très bien mettre le dossier à plat, dire ce qui marche, ce qui ne marche pas.
2: Mais surtout pas.
1: Et aborder la question sereinement quand même. Mmh.
2: Ce serait peut-être
1: vous
2: bien.
1: Vous écrivez culture alerte rouge, on pourrait dire école alerte rouge aussi.
0: Oui, bien sûr. Il y a beaucoup de secteurs en ce moment qui sont dans la ramasse parce qu'il n'y a pas eu de politique claire ou qu'elle a trop souvent pour l'éducation nationale. Vous vous rendez compte qu'il y a eu 7 ministres en 5 ans. Bon, comment voulez-vous faire une politique avec ça? C'est totalement impossible. Alors, là où je diverge un peu de vous, c'est que cet émiettement, effectivement, cette politique de niche, elle doit être transcendée par quelqu'un qui a une vision forte et qui la donne. Alors, ça explique aussi le succès des radicaux. Parce que l'extrême gauche comme l'extrême droite, elles ont un chef et une vision un peu simple de la société. Qui finalement permet aux gens de s'y retrouver. Alors évidemment, ça ne répond pas au problème de tous ceux qui ont une vision plus complexe et qui ne savent pas très bien comment s'y retrouver.
1: C'est toute la question du positionnement, en fait. Oui. Hein, quand vous parlez de positionnement en marketing, finalement, aujourd'hui, il faut être extrêmement bien positionné comme un produit sur la gondole. Et dès lors qu'on essaie d'être un peu nuancé ou de... on crée du flou et on a du mal à être repéré.
0: Bah oui, bien sûr. Donc, les gens sont perdus, et à juste titre. Parce qu'en plus, les porte-parole de toutes ces fractions ou de toutes ces niches, ça ne fait pas une politique.
1: On espère que la vie politique, en tout cas la campagne électorale, je disais à l'instant, vous ne m'avez pas répondu Clotilde, mais on y reviendra au cours d'un prochain débat. Certains disent que c'est la pire élection de la 5e République vers laquelle on s'achemine. Oui. Qu'est-ce que vous en pensez en deux mots?
2: Il est vrai qu'aujourd'hui, la polarisation de la société et la polarisation du débat politique font que celui qui peut gagner aujourd'hui va être celui qui va cliver. En tout cas, c'est une des grandes possibilités. Oui. C'est pas ce que je souhaite. Mais d'un point de vue stratégique, dans une campagne électorale, si j'étais conseiller quelqu'un, je pense que pour être efficace, il faut être clivant. C'est très malheureux, je le déplore, mais voilà.
0: Oui, moi je pense. Je suis assez d'accord que ça soit la pire. Je ne sais pas si c'est la pire, mais en tout cas, elle est très très mauvaise, parce que c'est une confusion extrême. On est dans une espèce de chaos politique lamentable, où se débattent des nains pour obtenir un poste qui leur arrive pas aux chevilles. Donc,
1: allez, on verra si on sort de ce chaos. Merci pour vos analyses. Merci Jérôme Clément, cofondateur d'Arte, ancien président du CNC, Centre National du Cinéma, qui a publié Alerte Rouge sur la culture en particulier Culture Alerte Rouge, et qui va bientôt sortir. Clotilde Brossolet, l'émission à 14h30 le vendredi, éditorialiste, essayiste. À bientôt.
0: À bientôt.
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3: Au nom de l'islam, doit-on annuler des grands classiques de la littérature française? La question peut surprendre dans un pays où la laïcité fonctionne comme une religion civile. Néanmoins, elle se pose, ou plutôt elle est posée par des influenceurs dont le métier ou la mission est justement d'influencer, de préparer le terrain et les esprits. Comment évaluer l'ampleur de ce phénomène et l'adhésion qu'il suscite? C'est bien difficile. S'agit-il d'un mécanisme de désaffiliation s'accompagnant d'une forme de séparatisme culturel? Pourtant, la littérature est ce qui unit une société autour de la compréhension qu'elle a de sa conception, de l'âme, des rapports humains, des injustices, des noirceurs, à l'image de Boule de Suif, de Guy de Maupassant, visé par ces influenceurs qui disent que cela ne correspond pas aux valeurs de la religion qu'ils représentent. Il n'y a pas forcément d'ailleurs que l'islam qui serait concerné par ça. Là, on en parle parce que ça vient de ce côté-là, si je puis dire. Mais le rapport entre littérature et religion serait en soi intéressant à explorer. Emmanuel Hénin, professeur de littérature comparée à la Sorbonne, elle a co-dirigé Face à l'obscurantisme, woke, paru au PUF avec Xavier Laurent Salvador et Pierre Vermeuren. Bonjour Emmanuel Hénin.
4: Bonjour.
3: Quel regard portez-vous sur ces influenceurs ?
4: Eh bien, on peut porter plusieurs types de regards, mais la première chose, c'est qu'il s'agit d'une immense opération de com. Je pense qu'on n'a pas assez souligné. Alors, on a souligné la dimension de séparatisme. On a beaucoup parlé du côté inquiétant de cela, puisque on est en train de dire que les musulmans, en l'occurrence les jeunes femmes musulmanes, doivent lire une littérature et pas l'autre, pas celle du pays d'accueil, mais une littérature qui serait faite par des musulmans pour des musulmans, tout comme ils doivent manger halal, s'habiller halal, etc. Donc c'est un phénomène politique de séparatisme dont on a beaucoup parlé, et même de prosélytisme, comme le dit Florence Bergeau-Blaclair, puisque au sein de ces communautés, qui jusqu'à présent pouvaient lire Maupassant, Flaubert ou Hugo, eh bien on va leur dire non, ne lisez que ce qui est musulman. Donc c'est assez dangereux dans la mesure où, comme on le sait, ces communautés sont portées par un très fort dynamisme démographique, migratoire, etc. Donc à terme, est-ce que Maupassant sera interdit dans les écoles françaises? C'est ça. Et est-ce que les professeurs qui l'enseigneront seront menacés d'une fatwa ou d'un égorgement? C'est quand même assez grave. Bon. Ça, c'est l'aspect dont on parle beaucoup. Mais il y a un autre aspect qui me paraît très réussi dans l'histoire, c'est que tout le monde va acheter ce livre, en l'occurrence... Nous, malgré tout, hein, ce livre de Elka Imani, cette influenceuse qui a eu déjà du succès au Salon du Livre, quand il est sorti en avril 2026, il a eu déjà pas mal de succès. Mais là, tout le monde va se ruer dessus. Donc je pense que c'est d'abord une opération de com', parce que dès qu'il y a scandale, il y a du bruit sur les réseaux sociaux, etc. Évidemment, tous ceux qui condamnent cela sont taxés d'extrême droite, et on relance la machine, etc., et de racisme et d'islamophobie, et la machine fait vendre. Donc je pense qu'il y a une dimension commerciale très importante, et je serais curieuse de savoir combien de millions ça rapporte à cette influenceuse.
3: Boule de Suif, c'est une histoire de prostituée ?
4: Alors, Boule de Suif, c'est très intéressant, parce que c'est une histoire très triste de Maupassant, qui n'écrit que des histoires tristes, comme vous le savez. Ça se passe pendant la guerre franco-prussienne de 1870. On est à Rouen, et les Prussiens arrivent à Rouen, et là, un groupe de 9 bourgeois plus une prostituée surnommée Boule de Suif, et pour lequel Maupassant a une très grande sympathie. Il la décrit finalement comme la seule personne qui n'est pas hypocrite dans toute cette diligence. Et donc, il s'embarque pour quitter la ville avant l'arrivée des Prussiens. Et puis, tout le monde a faim. Et Boule de Suif a justement deux gros poulets rôtis dans son panier. Donc, elle partage avec tout le monde. Donc, tout le monde est très content. Tout le monde fraternise, etc. Bon. Sur ce, la diligence est interrompue par un régiment de Prussiens. Et l'officier dit, bon, voilà, tout le monde descend. Et ils sont dans une auberge, et là, un jour passe, deux jours, trois jours, le Prussien ne veut pas laisser la diligence repartir. Et on comprend qu'il veut coucher avec Boule de Suif. Et Boule de Suif, bien que prostituée, a son honneur et surtout son patriotisme. Au nom du patriotisme, elle dit, tout plutôt que ça, jamais je ne coucherai. Et alors, tout le monde fait pression sur elle, et finalement, elle accepte. Et du moment où elle a accepté, la diligence repart, et tout le monde la fait comme si elle n'existait pas, la méprise. Et ils sortent un beau, non pas un poulet, un canard ou je ne sais pas quoi, un gigot, et ils ne lui partagent rien. Et donc Boule de Suif finit en pleurs. Et donc c'est vraiment une histoire sur l'hypocrisie sociale, sur la relégation, et sur le fait que les prostituées seront les premières dans le royaume des cieux.
3: Sur l'honneur aussi, parce qu'elle a gardé son honneur.
4: Et l'honneur. parce que même les prostituées ont un honneur. Et donc, dire que c'est l'apologie du viol, c'est juste ne rien comprendre. En fait, dans cette histoire, il y a d'abord une mécompréhension totale de ce qu'est la littérature. Je pense d'ailleurs qu'il y a une ignorance de la littérature, parce que Boule de Suif, c'est quand même une nouvelle de 15 pages, donc peut-être que cette influenceuse n'a lu que cela, parce que ça fait partie de ce qu'on peut encore donner à des collégiens ou des lycéens qui peuvent encore comprendre ça, parce que tous les Alexandre Dumas, Victor Hugo, c'est trop compliqué, c'est trop long, etc. Donc on ne fonctionne que par extrait. Et donc elle a vu ça, elle a pu lire cette nouvelle jusqu'au bout, et elle a trouvé que, ah, puisqu'il y avait un viol, c'était mal, mais en réalité, c'est évidemment une condamnation, mais ça saute aux yeux. Mais simplement, ce n'est pas condamné explicitement. Donc, ce que veulent ces influenceurs, c'est du prêchi-prêcha, finalement. Et ce qui caractérise en particulier le réalisme français, Flaubert ou Maupassant, c'est le refus de condamner explicitement, parce qu'on laisse le lecteur juger. Mais c'est tellement évident. En même temps, tous les indices, on s'identifie complètement à cette pauvre boule de suif qui est en pleurs, etc. Et c'est exactement l'histoire du procès de Flaubert, finalement, le procès de Madame Bovary. On a reproché à Flaubert de n'avoir pas explicitement condamné l'adultère. Alors que quand on lit, c'est parce que, oui, ça, Madame Bovary a fait l'objet d'un procès retentissant en 1857. Et on a l'impression que cette influenceuse, là, Imani, est la réincarnation d'Ernest Pinard, le procureur qui condamna Madame Bovary et les Fleurs du Mal. Parce que, soi-disant, les Fleurs du Mal feraient l'apologie du lesbianisme, des prostituées aussi. En fait, les prostituées, c'est un phénomène immense à Paris, il y en a des dizaines de milliers. D'ailleurs, à l'enterrement de Victor Hugo, elles sont toutes venues parce qu'il les avait à peu près toutes fréquentées, voilà. Et au 19e siècle, et donc ça devient un sujet littéraire majeur, un sujet pictural aussi. Regardez Degas, regardez Corot, voilà. Et c'est une réalité, simplement, on la regarde en face. Et chez Dostoïevski aussi, la prostituée, c'est celle qui va au royaume des cieux.
3: Ma question, Emmanuel Hénin, c'est de savoir si ces influenceurs donc, qui viennent de l'islam, qui se réclament de l'islam, est-ce finalement une manière de s'intégrer à la société française et aux conflits inhérents à la société française qui remontent au 19e siècle en particulier ? Et ce que vous avez raconté à l'instant même, c'est-à-dire qu'il n'y a rien de nouveau sous le soleil du point de vue de la source de conflit que peut représenter une œuvre littéraire. Est-ce que c'est une manière de s'inscrire dans cette histoire-là ou est-ce qu'il y a foncièrement un séparatisme, c'est-à-dire dire je ne veux pas participer à cette histoire, je veux une littérature qui soit totalement labellisée, conforme et adoptée par la religion qui est la mienne.
4: Mais le procès de Flaubert, c'était pas de dire il faut une littérature pour les bourgeois, une littérature pour les prostituées, etc. Non, ça n'a rien à voir. C'est de dire que la littérature peut entrer en conflit. D'ailleurs, finalement, ce livre a pu paraître. Baudelaire, on lui a fait enlever trois poèmes qui ont été réintégrés dès l'édition suivante. Donc,
3: la censure, ça existe depuis longtemps, alors, la censure ?
4: La censure, excusez-moi de vous dire, mais l'Église a été pionnière dans la matière, avec l'index des livres interdits.
3: Exactement, donc ce n'est pas réservé, il n'y a pas de marque déposée pour la censure.
4: Non. Mais la différence, c'est qu'elle venait du pouvoir. Et maintenant, elle vient de la base. Et on demande, c'est-à-dire qu'on ne va pas... Aucun pouvoir ne va interdire à ces jeunes filles de lire Boule de Suif, mais elles vont se l'interdire elles-mêmes. Et c'est, dans le wokisme, c'est exactement pareil. La demande de censure vient de la base. Elle ne vient plus de l'autorité, finalement. Elle ne vient plus du pouvoir.
3: Ça vous paraît plus dangereux ?
4: Nettement, parce qu'en fait, on joue sur les... Bon, je prône aucune censure. De toute façon, toute censure est stupide et dangereuse. Finalement, la censure qui a lieu dans les pays... En Arabie Saoudite, tout ce qui n'est pas Coran ou commentaire du Coran ou de littérature grammatique est interdit. Donc évidemment, non. Aucun des deux n'est bon. Mais la différence, là, c'est qu'on compte, finalement, on joue sur l'inculture et sur la malléabilité extrême de cette génération, puisque là, on parle d'un livre qui est fait pour les adolescents. On compte sur leur naïveté pour les endoctriner, tout simplement. Donc, à ce niveau, c'est de l'endoctrinement. Les gens qui lisaient des Fleurs du Mal, c'était pas des gens de 13 ans, a priori. De toute façon, ils en avaient vu d'autres, les gens de 13 ans à l'époque, peu importe. Mais ce que je veux dire, c'est que on compte vraiment sur la malléabilité des esprits.
3: On se souvient que Samuel Paty utilisait le matériel pédagogique de l'Éducation nationale. Il n'a pas utilisé son propre matériel. On sait qu'aujourd'hui, beaucoup de professeurs se censurent pour que l'histoire de Samuel Paty ne se répète pas, y compris sur leur propre personne. Est-ce que vous estimez qu'aujourd'hui, au moment de cette rentrée scolaire, qu'il y a des œuvres au programme qui vont disparaître subrepticement, qu'on en discute déjà au sein de l'Éducation nationale, pour mettre sous le boisseau ce qui pourrait représenter une forme de danger ?
4: Alors, ça je l'ignore, mais si on en vient à censurer Boule de Suif, il ne va pas rester grand-chose, si vous voulez. Parce que la vraie littérature, c'est celle qui regarde le réel comme il est, avec le bien, le mal, l'hypocrisie, etc. Si on ne va plus étudier que la comtesse de Ségur, si vous voulez, jusqu'en terminale. Donc, à mon avis, Peut-être que Boule de Suif, je serais curieuse de savoir quel professeur va oser enseigner Boule de Suif, du coup.
3: Il y a d'autres œuvres concernées ?
4: Je n'ai entendu parler que de celle-ci, mais je n'ai pas lu tous les réseaux sociaux, etc. Je ne suis pas sur les réseaux sociaux.
3: Mais à votre avis, en tant que spécialiste de la littérature, est-ce que vous estimez qu'il y a d'autres...
4: Mais tout ! Enfin, tout, je veux dire, le viol, il y en a dans plein. Bah, déjà, regardez La Petite Roque, c'est une autre histoire de Maupassant absolument glauquissime. On retrouve le cadavre d'une jeune fille violée, et bien que tout le monde sache, et étranglée, hein, c'est vraiment l'affaire Liana avant l'heure, et bien que tout le monde sache qui est le meurtrier, il n'y a pas assez de preuves, donc on ne le condamne pas, voilà. Et ça, typiquement, c'est quelque chose de tellement vrai qui nous dit que des Liana, il y en avait déjà au 19e siècle, donc qui peut faire réfléchir sur le mal qui traverse la société, etc., le mal endémique. Mais même ça, peut-être, potentiellement, toute histoire de viol sera censurée. Peut-être, oui, mais il y en a partout, des histoires de viol.
3: Le sens de la littérature, Emmanuel Hénin, c'est de nous faire réfléchir au bien et au mal.
4: Notamment, alors, je dirais que c'est vraiment de nous éduquer au libre arbitre, d'apprendre, de nous éveiller, oui.
3: C'est ça le mot qui se met, de nous éveiller au libre arbitre.
4: Bah, le vrai. Alors, je pourrais prendre l'exemple. J'ai envie de donner peut-être deux exemples. D'abord, l'exemple de Dostoïevski, qui dit, qui prend au sérieux, même le plus, comment dire, qui descend dans l'âme du plus criminel, puisqu'il met quand même en scène des meurtres. Dans chacun de ses grands romans, il y a un meurtre. Et il montre les... Et par ailleurs, il y a aussi des athées. Et il dit qu'il veut embrasser vraiment la position athée jusqu'au bout, qu'il prend au sérieux. Il prend au sérieux tout ce qui le contredit. Donc. Et il prend au sérieux, il va jusqu'aux abîmes du mal. Voilà. Et c'est un immense roman. C'est un roman qui vraiment fait réfléchir, nous bouleverse, etc. Et puis, je pourrais prendre l'exemple aussi de la fiction chrétienne, justement pour les adolescents, comme Tolkien, Le Seigneur des Anneaux, ou encore C.S. Lewis, hein, Le Monde de Narnia, qui montre l'affrontement du bien et du mal, mais à travers des personnages imaginaires, à travers la fantaisie. Ce qui fait que l'adolescent n'est pas soumis à un prêche, fais pas ci, fais pas ça, mais plutôt à travers son imagination, hein, se forge lui-même une conscience et une conscience morale et un esprit critique.
3: On comprend bien que ce que vous ne voulez pas, c'est le prêche.
4: Voilà.
3: Ça, c'est l'ennemi en fait de la littérature.
4: Ben voilà, et c'est ce que Kamel Daoud, c'est le mot qu'il a accolé à ce livre, hein, que moi je n'ai pas eu le temps de lire, Nous malgré tout, hein, de Settimani, il dit que c'est du prêchi-prêcha.
3: Est-ce qu'il y a une symétrie ? Je me permets cette symétrie, c'est une idée comme ça qui me venait à l'esprit, Emmanuel Hénin. Est-ce que plus les sociétés sont violentes, plus la littérature est mièvre ? Moins les sociétés sont violentes, plus la littérature met en scène la condition humaine ? Est-ce que vous voyez cette symétrie ? Je ne voudrais pas désigner des cultures particulières, mais il y a une originalité peut-être de la culture occidentale sur cette réflexion sur la condition humaine. Est-ce qu'elle est plus proche
4: Oui, alors il est vrai que la violence traverse toutes les sociétés sous une forme ou sous une autre. De toute façon, la différence, c'est est-ce qu'on accepte de la regarder en face ? C'est tout. Et il se trouve que les romanciers du monde arabo-musulman qui ont accepté de regarder le réel en face, eh bien, je peux en citer trois qu'on connaît bien. Boualem Sansal, on sait ce qui lui est arrivé. Un an dans les geôles algériennes. Je peux citer aussi Naguib Mahfouz, écrivain égyptien victime d'un attentat au couteau, qui a vraiment failli et prix Nobel de littérature par ailleurs. Et puis Salman Rushdie, on sait aussi ce qui lui est arrivé. Donc il se trouve que si les lecteurs musulmans n'ont pas leur gros romancier, ils peuvent peut-être se tourner vers eux-mêmes, hein, regarder la pierre dans leur jardin. Parce que quand il y a un grand romancier, il est en danger de mort.
3: Alors, je pensais, vous voyez, pour écarter le dossier sensible de l'islam, je pensais, et sans aucune idée mauvaise de ma part, je pensais à la société indienne, par exemple. Vous voyez, le cinéma indien, la littérature indienne sont très éloignés de notre perception. Nous, on trouve ça très, très mièvre, le cinéma indien, par exemple. Honnêtement, je ne sais pas ce que vous en pensez.
4: Oui, c'est vrai.
3: La société indienne, en même temps, produit des mécanismes de violence qui sont extrêmement forts, et la littérature ou le cinéma deviennent des exutoires à cette violence sociale. Est-ce que ça existe aussi sous cet angle-là, la littérature ?
4: Alors, c'est vrai, mais je pense que toutes les sociétés... Bah, Salman Rushdie est indien. Il y a un grand écrivain aussi du début du XXe, Népal, qui est indien. Et ils ne sont pas mièvres du tout. Donc, je pense que toutes les sociétés ont leur comtesse de Ségur et leur marquis de Sade.
3: Il faut les connaître.
4: Et en fait, voilà, on a le choix de lire ou de ne pas lire. Et Il y a un juste milieu entre la pudibonderie et puis et l'indécence, la violence, la pornographie. Enfin voilà, il y a toutes sortes de lectures. L'idée, c'est qu'à chaque âge, ces lectures. Et puis, ne censurons rien, laissons les adolescents se forger leur idée. Voilà.
3: Emmanuel Hénin, l'âge d'or de la littérature française, qu'est-ce que c'est ? C'est de Chateaubriand à Proust ?
4: Ben non, parce que du Bel Air, ça, c'est pas mal déjà, je trouve.
3: Oui, mais on n'y pense pas comme
4: et
3: ça, spontanément.
4: Et puis même Chrétien d'Autrois, voilà. Alors, il se trouve que la littérature française a spécialement rayonné quand l'Europe parlait français, au XVIIIe siècle, Diderot, Voltaire, les philosophes, et tout le monde. Moi, j'ai encore rencontré un Roumain, né dans les années 1970, qui avait appris le français en lisant La Rochefoucauld, Pascal, etc. Donc ça existe. Toute l'Europe lisait La Rochefoucauld et Pascal, il faut quand même le dire. Et en fait, le sommet de la littérature française, de la langue française, c'est quand même le XVIIe siècle. Et après, bien sûr, on a eu tous les grands romanciers au XIXe, mais la Russie a eu des tas de grands romanciers, l'Allemagne, l'Angleterre aussi. Donc,
3: dernière question, Emmanuel Hénin. Estimez-vous que la littérature française est menacée aujourd'hui ?
4: Alors, ce qui est sûr, c'est que son enseignement est menacé. La part de la littérature a été considérablement réduite dans l'enseignement, en particulier collège-lycée. On ne fait plus que des petits extraits, etc. Et je pense que si vraiment la littérature était pratiquée, si les adolescents continuaient à lire, parce qu'on sait qu'ils ne lisent quasiment plus, eh bien, beaucoup de maux de la société seraient résolus.
3: C'est aussi un message ce matin pour la rentrée scolaire, Emmanuel Hénin. C'est aussi peut-être d'inciter les parents à dire voilà. À leurs enfants, lisez Boule de Suif, lisez, voilà. Apprenez le libre arbitre.
4: Voilà, et puis lisez les grands romans de Dumas, Victor Hugo, Stendhal, etc.
3: On ne se lassera jamais de répéter ce message. Merci Emmanuel Hénin, professeur de littérature comparée à la Sorbonne. Vous avez co-dirigé cet ouvrage face à l'obscurantisme woke aux éditions PUF avec Xavier Laurent Salvador et Pierre Vermeuren. Je vous souhaite une excellente journée et je vous dis à bientôt.
4: Merci.
3: Bonjour Melchior Gormand.
5: Bonjour.
3: Ah bah voilà, le micro.
6: Et voilà,
3: on vous entend.
6: Bonjour.
3: Alléluia.
6: Louis. Salut bien.
3: Très bien, et vous?
6: C'est la rentrée, hein. Rentrée des classes aujourd'hui pour presque 12 millions d'élèves en France. Et évidemment, c'est un moment particulier. On ne sait pas si le prof va être vraiment devant la classe. On ne sait pas à quoi va ressembler les amis, les camarades et puis même les programmes. Alors, on va en parler ce matin dans un instant, notamment dans le 10-12 avec Guillaume Prévost de l'enseignement catholique. 10h30, vous aurez toutes et tous la parole en tant que parents ou grands-parents pour nous parler de cette rentrée, nous dire un peu comment ça, vous avez vécu tout ça depuis ce matin. Et puis à 11h, une grande voix fera sa rentrée dans le 10-12. C'est la chanteuse Nicoletta, que tout le monde connaît, avec ce refrain « Mamie Blue ». Ça vous rappelle vos années, peut-être.
3: Après Yann Kefelec, c'est Nicoletta.
6: C'est Nicoletta.
3: Les stars passent chez Melchior.
6: Les stars, les personnalités, en tout cas, qui ont beaucoup de choses à nous dire. On l'accueillera à partir de 11h. Voilà pour le programme de ce 10-12. Je ne vais pas tout vous dire et on se retrouve dans un instant en direct, comme d'habitude, sur RCF Notre-Dame.

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0: morts, dont 950 rien qu'au Népal. Plus de 4500 personnes restent toujours portées disparues. 12 personnes tuées à Kiev ces dernières heures et dans sa région, après de nouvelles frappes russes, une attaque massive de drones et de missiles, selon le chef militaire de la capitale. L'Ukraine a, elle, visé un important port russe près de la frontière avec l'Estonie. Un incendie est en cours. Et sur la guerre au Moyen-Orient, le président iranien assure que Téhéran va renouer immédiatement, je cite, avec ses engagements, seulement si les États-Unis reviennent au protocole d'accord conclu en juin. Déclaration de Massoud Pezeshkian depuis le Kyrgyzstan, sur place, avec une dizaine de chefs d'État membres de l'Organisation de coopération de Shanghai. Parmi les leaders présents, notamment jusqu'à ce soir, Vladimir Poutine et le président chinois.
1: Merci beaucoup, Clara Bévilacqua, et à demain dans la matinale de 6h30 à 10h.
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1: Bonjour à toutes et à tous, bienvenue dans ce 10-12 qui va être largement consacré à la rentrée des classes. La rentrée, c'est toujours un moment particulier, l'excitation, les retrouvailles, les nouveaux profs, mais aussi parfois les inquiétudes, les petits stress et les grands changements. À 10h30 et tous les mardis, on va se parler de cette rentrée justement. Qu'est-ce que vous attendez de ce retour à l'école en tant que parent? Qu'est-ce qui vous inquiète? Est-ce que c'est le manque de profs, le programme? Comment s'est passée d'ailleurs la rentrée de vos enfants ce matin? Racontez-nous vos histoires, vos impressions ou vos galères. Le standard est ouvert, on vous accueillera à 10h30 au 01 56 56 44 44. Et puis ce sera aussi la rentrée dans ce 10-12 d'une grande voix de la chanson française. Nicoletta sera avec nous désormais chaque mardi. Elle nous accompagnera tout au long de la saison avec ses souvenirs, ses coups de cœur et bien sûr sa musique qu'elle chante depuis toujours dans des églises. Et vous aurez également la parole pour discuter avec elle en direct. Je prends un peu d'avance, comme d'habitude, à 11h30. Et Dieu dans tout ça, avec Marie-Ange de Montesquieu. Bonjour Marie-Ange.
3: Bonjour Melchior. Alors déjà, c'est un miracle, je suis à l'heure.
1: Hein. Oui, bravo Marie-Ange.
3: Moi aussi, j'ai eu rentrée de ma fille.
1: Exactement.
3: Plus la mienne hier. Bref, la rentrée des artistes, ce sera avec une artiste, donc Zoé Le Gavrian, actrice, autrice, bref, artiste au parcours semé d'embûches. Elle nous ressemble, mais avec un petit truc en plus. Ça ne s'appellerait pas la foi par hasard? On verra ça à 11h30, à tout à l'heure.
1: À 11h30, Marie-Ange de Montesquieu. Et je vous représente un petit peu les nouveautés de ce 10-12. Chaque matin, on reçoit un invité pour décrypter l'actualité, prendre un peu de hauteur et comprendre ce qui se joue derrière les événements. C'est aussi la rentrée pour l'enseignement catholique. Des milliers d'établissements, plus de 2 millions d'élèves et d'enseignants retrouvent aujourd'hui le chemin des classes dans un contexte où les attentes des familles sont de plus en plus fortes. Niveau scolaire, autorité, accompagnement des élèves, mais aussi mixité sociale. C'est vrai que l'enseignement catholique occupe une place particulière dans le paysage scolaire français. Il accueille de plus en plus de familles, tout en étant financé en grande partie par l'argent public. Une position qui donne forcément des responsabilités, mais qui soulève aussi quelques questions. Alors comment se présente cette rentrée 2026? Qu'est-ce qui a changé pour cette rentrée? On en parle avec notre invité. Bonjour Guillaume Prévost.
4: Bonjour Melchior.
1: Ravi d'être avec vous en studio. Vous êtes le secrétaire général de l'enseignement catholique. Vous représentez ce matin plus de 2 millions d'élèves qui ont fait leur rentrée des classes dans des établissements de l'enseignement catholique. Ont-ils tous eu un prof ce matin qui les attendait dans leur classe?
4: Dans l'immense majorité des cas, c'est le cas. Nos équipes ont fait leur pré-rentrée la semaine dernière. Les locaux sont prêts, comme vous l'avez justement dit, les stylos sont dans les trousses dans les cartables. Maintenant, il faut se lancer. Il n'y a pas qu'une question de prof, il y a aussi une question d'accueil, il y a une question de relation. Et c'est ça ce qui fait la singularité de l'école catholique, c'est cette relation. Tu as du prix à mes yeux, c'est ce verset d'Isaïe. Et c'est la promesse de l'école catholique, c'est la promesse que nous faisons aux familles, aux enfants, mais aussi aux enseignants et aux adultes qui prennent soin des enfants.
1: Pour vous, cette priorité, en tout cas dans cette rentrée, ce n'est pas forcément chaque prof dans une classe, c'est vraiment l'accompagnement que vous allez proposer à l'enseignement catholique?
4: Je pense qu'il faut qu'on arrive à avoir de plus en plus, surtout dans le contexte que nous traversons, tendu, du point de vue budgétaire, du point de vue sociétal, du point de vue politique, il faut qu'on arrête de réfléchir moyens, il faut qu'on réfléchisse mission. Notre mission, c'est de prendre soin des enfants, prendre soin des adultes qui prennent soin des enfants. Et parfois, ça passe d'une manière, parfois ça passe d'une autre. On ne fait pas la même chose en Bretagne, à Vannes, à Lens et à Marseille. Et je crois qu'il faut conserver cette attention à la particularité, à la relation.
1: En février, l'enseignement catholique annonçait rendre 878 postes, soit un poste supprimé pour 12 élèves en moins à la rentrée 2026, alors que dans le public, on est sur un poste pour 28 élèves en moins, à peu près, Guillaume Prévost. Alors peut-être que les chiffres ont pu être mis à jour depuis, puisque c'était en février. Est-ce que l'enseignement catholique profite de la crise de l'école publique ?
4: Non, on ne profite pas de la crise de l'école publique, bien au contraire. Vous savez, quand on est éducateur, on n'est pas chrétien ou laïque, ouais. Public ou privé. On va à la rencontre d'enfants avec ceux qu'on est. Il y a d'excellents éducateurs dans toutes les écoles. La vraie question, c'est, dans le contexte que nous connaissons, frappé par un déclin, un repli démographique qui remet profondément en question le maillage de nos écoles, il faut s'attacher à donner les conditions de travail dont les adultes ont besoin pour aller à la rencontre des enfants. C'est ça le vrai sujet.
1: 2 millions d'élèves qui font leur entrée dans les établissements de l'enseignement catholique. Ça augmente chaque année. Est-ce que vous constatez une forme d'attractivité, en tout cas, de l'enseignement catholique auprès des familles ?
4: Alors, ça n'augmente pas, ça baisse. Hein.
1: Ça baisse.
4: L'année dernière, on a perdu 10 000 élèves.
1: Il y a la démographie scolaire.
4: Alors, pour l'instant, on n'a pas encore les chiffres de rentrée. On fait un flash de rentrée en début d'année pour faire le point sur nos effectifs. Donc, ce flash sera disponible le 10 septembre. À cette occasion, je ferai la conférence de presse de rentrée de l'enseignement catholique. Voilà, on s'attend à un repli du même ordre, voire supérieur. Donc encore une fois, il y a une crise éducative. Cette crise, elle n'est pas seulement quantitative, elle est d'abord qualitative. Et notre enjeu à tous, public comme privé, école, enseignement supérieur, crèche, périscolaire, centre de loisirs, c'est d'aller à la rencontre des besoins des enfants. Et pour aller à la rencontre des besoins des enfants, j'insiste sur ce point, c'est essentiel, parce que tout le monde parle d'éducation aujourd'hui et ne s'attache pas à ce point fondamental, il faut que nous prenions soin des adultes qui prennent soin des enfants.
1: Vous parlez des besoins des enfants, quels sont-ils d'après vous ?
4: Alors moi je pense que les besoins des enfants aujourd'hui, c'est le sens. Les enfants ont besoin de sentir que la vie a un sens. Ils sont parfois débordés d'informations, débordés d'injonctions, à des moments de fragilité. Hein. Vous savez, on dit les grandes fragilités, c'est l'entrée dans la lecture, l'orientation, l'entrée dans l'enseignement supérieur. C'est des moments où les enfants ont besoin d'être guidés, accompagnés. C'est les moments aussi où ils doivent eux-mêmes devenir acteurs de leur propre vie. Hein. J'ai accompagné moi mon fils en petite section. Bah, c'est un moment important, c'est un moment de fragilité où il doit être accompagné. Et donc les enfants ont besoin d'adultes qui prennent soin d'eux. Les enfants ont besoin d'éducateurs qui rentrent dans cette relation dont ils ont infiniment besoin pour grandir.
1: Donc du sens pour les enfants, en tout cas pour cette rentrée, Guillaume Prévost. Les parents, eux, attendent aussi davantage peut-être de cadre ou d'autorité. Alors ça vous fait sourire ce que je dis. Est-ce que vous constatez justement une évolution du rapport à l'autorité dans les établissements ?
4: Moi je crois qu'on s'attache beaucoup à ce mot d'autorité, comme s'il suffisait de taper sur la table en disant autorité, autorité, autorité, ouais. Pour que tout d'un coup il n'y ait plus de problème. C'est bien de parler d'autorité. Et en effet, l'enfant a besoin d'autorité, parce qu'il a besoin d'adultes qui l'accompagnent, mais il a besoin d'une autorité qui le fasse grandir. L'autorité d'un enseignant, l'autorité d'un professeur, l'autorité d'un éducateur, c'est pas l'autorité d'un policier, c'est pas l'autorité d'un ministre, c'est pas une autorité, c'est pas n'importe quelle autorité, c'est une autorité qui rentre dans une relation qui est profondément asymétrique, et c'est une autorité qui doit s'attacher à faire grandir. Et ça, bah ça se convoque pas comme ça en tapant du poing sur la table en disant autorité.
1: Oui, mais Guillaume Prévost, si on se met bien d'accord, s'il y a une forme d'attractivité dans l'enseignement catholique, c'est parce que des parents vont aller chercher ce cadre.
4: Alors, bien sûr, mais encore une fois, un cadre.
1: Ou alors du sens,
4: du
1: mais
4: sens,
1: le cadre
4: exactement.
1: Aussi.
4: Un cadre qui produit du sens. Et c'est ça l'éducation. C'est pas un cadre qui contraint, c'est pas rogner les ailes de l'enfant, c'est des racines et des ailes. La promesse de l'enseignement catholique, je redis ce verset d'Isaïe qui est vraiment notre guide, « Tu as du prix à mes yeux ». Un enfant pour grandir a besoin de sens, les choses ont un sens, j'apprends à lire pas pour rien, j'apprends à lire pour lire l'histoire avec mon papa, ma maman, mon enseignante, les gens que j'aime. J'ai besoin de confiance, confiance en moi, confiance dans les autres, confiance dans l'avenir, et j'ai besoin de relations. Les enfants sont des êtres de relations. Nous devons la priorité du système éducatif partout, partout, partout, à l'école, dans la famille, au centre aéré, c'est de donner à l'enfant ses relations sécurisées, protégées, dont il a besoin pour grandir.
1: Guillaume Prévost, vous êtes le secrétaire général de l'enseignement catholique, vous êtes notre invité actu dans ce 10-12 sur RCF Notre-Dame. Et est-ce que vous avez le sentiment que certaines familles choisissent l'enseignement catholique moins pour son caractère religieux que pour son projet éducatif et son cadre ?
4: Alors ça, c'est l'éternelle controverse sur les racines et les fruits. Bon, quand vous allez cueillir un beau fruit cet été. Il y avait d'excellentes pêches. Vous prenez une pêche. Parfois, on sous-estime les racines. Parfois, on ne prend pas attention aux racines. Bah, c'est pareil chez nous. Si vous voulez avoir des beaux fruits, mûrs, goûtus, bah, il faut qu'on s'attache aux racines. Parce que c'est grâce aux racines qu'on a des beaux fruits. Mmh. Donc, évidemment, il y a des familles qui viennent chercher chez nous un cadre, du sens, un projet éducatif, une excellence éducative. Mais nous, ce qu'on dit, c'est que tout ça, ce n'est là que parce qu'au cœur de nos établissements, il y a Jésus-Christ. Et si on ne laisse pas cette place à Jésus-Christ, alors nos fruits, comme partout, ils pourriront.
1: Est-ce que cette évolution vous oblige à redéfinir ce qui signifie aujourd'hui être une école catholique ?
4: Redéfinir, je ne sais pas, le rendre plus explicite probablement. Le rendre plus clair.
1: L'assumer,
4: très clairement, mais je pense que nos éducateurs l'assument déjà.
1: C'est dans le nom, enseignement
4: catholique. Je pense que nos éducateurs l'assument déjà. Mais vous savez, ce qui est compliqué avec le christianisme dans notre pays, c'est que qui sont les chrétiens ? C'est les 4 à 5% qui vont à la messe le dimanche, c'est les 20% qui mettent leurs enfants dans l'enseignement catholique, c'est les 70% qui auront des obsèques religieuses. Oui, c'est une respiration, le christianisme. Et donc, pourquoi on franchit la porte d'une église ? Pourquoi on franchit la porte d'une école catholique ? Ben, c'est pas à moi d'en juger. En revanche, il faut que nous disions clairement, nettement, de façon compréhensible par tout le monde, d'où qu'ils viennent, qui nous sommes et ce qui nous anime. Ça me paraît essentiel dans le monde dans lequel nous vivons, en effet.
1: Quelle place la religion occupe-t-elle concrètement dans la vie d'un établissement de l'enseignement catholique en 2026 ? On se souvient, Guillaume Prévost, l'année dernière, de vos propos qui avaient été parfois déformés, en tout cas qui avaient été beaucoup repris dans les médias, parce que vous souhaitiez presque une prière obligatoire.
4: Ah non, pas obligatoire. Ouais, vous voyez, tout ce que je viens de dire s'oppose exactement à ce terme obligatoire. On n'impose pas le sens. Oui. Le sens, il n'est pas obligatoire. Le sens, il émerge chez l'enfant. En revanche, ce qui est clair, c'est que nos enfants ont besoin d'intériorité. Nos enfants ont besoin de temps de réflexivité. Nos enfants ont besoin de rentrer d'où qu'ils viennent, surtout si dans leur famille, ils n'ont pas accès à ce trésor, au trésor de la foi. Mais nous, on ne va pas leur imposer, nous, on ne va pas endoctriner. Ça, c'est incompatible avec la liberté de conscience de l'enfant. En revanche, notre responsabilité d'éducateur, c'est d'amener ce trésor. C'est d'emmener l'enfant au bord de la piscine. Après, c'est sa liberté.
1: Donc, pas de prière obligatoire ?
4: Ah non, pas obligatoire. Prière obligatoire, vous ne sentez pas qu'il y a une contradiction dans les termes ?
1: Je vous pose la question.
4: Ah bon, moi, je pense qu'il y a une prière. La prière pour un chrétien, c'est le mouvement le plus...
1: Mais quelle est toute sa place, en tout cas ?
4: La prière pour un chrétien, excusez-moi, j'insiste.
1: Oui.
4: C'est le mouvement le plus libre qui soit. C'est là où notre liberté intérieure se joue. C'est l'entrée dans la foi, avec ce mélange d'abandon et de volonté qui caractérise la foi pour un chrétien. Donc, la prière, elle ne peut pas être obligatoire. En revanche, elle doit être proposée. Il faut que nos enseignants se sentent légitimes à proposer cette prière. Mon propos l'année dernière était très clair. Donner le droit à... C'est ça la clé. Et je rappelle que les enseignants dans l'enseignement catholique ne sont pas soumis au devoir de neutralité. Ce ne sont pas des éducateurs neutres, sans saveur, incolore, inodore. Ce sont des éducateurs avec leurs convictions, engagés dans un établissement chrétien, portant un projet éducatif chrétien, qui ne s'arrête pas d'ailleurs à la foi, dont on l'a bien dit, qui se caractérise aussi par un cadre, des valeurs, une présence, des choses très concrètes, une place des parents, le statut des chefs d'établissement. Voilà, c'est ça l'enseignement catholique.
1: Et par aussi cette relation éducative que vous mettez au cœur de votre rentrée dans l'enseignement catholique. On va en reparler dans un instant avec grand plaisir, Guillaume Prévost. Je rappelle que vous êtes le secrétaire général de l'enseignement catholique et vous êtes notre invité jusqu'à 10h30.
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1: Il est 10h15 et c'est l'heure de l'édito du 10-12 signé ce matin Marie-Caroline Missire, déléguée générale du think tank Vers le Haut. Bonjour Marie-Caroline.
5: Bonjour, merci Melchior de m'accueillir et je salue Guillaume Prévost avec beaucoup de joie ce matin.
1: Ah oui, parce que Guillaume, vous êtes passé dans ce think tank Vers le Haut.
4: Alors si Marie-Caroline me permet, j'en profite puisqu'on a parlé de relations. La relation avec les enfants, c'est aussi la relation entre les adultes. Moi j'en profite pour féliciter Marie-Caroline du travail formidable qu'elle fait avec Vers le Haut, qui est vraiment en passe de devenir un endroit où on parle d'éducation sans s'enfermer dans ses clivages. Et ça, c'est vraiment remarquable. Bravo Marie-Caroline.
5: Grand merci. Je transmets à l'équipe, évidemment, qui nous écoute.
1: Vers le Haut, qui est dédié aux jeunes et à l'éducation.
5: Oui, alors, parlons un peu rentrée, Melchior, ça ne vous aura pas échappé ce matin. C'est la rentrée, 11,6 millions d'élèves ont repris le chemin de l'école. Et avec eux, des millions de parents, de grands-parents, ont lâché la main d'un enfant pour le confier avec autant d'attente que d'espoir à cette grande institution.
1: Alors, quelle nouveauté de cette rentrée, Marie-Caroline ?
5: Alors, je ne vous parlerai pas de la cyberattaque et des fuites de centaines de millions de données personnelles qui ont perturbé le déroulé de cette rentrée, qui ont même empêché les chefs d'établissement, dans deux académies encore, d'accéder à leur messagerie et à certains systèmes d'information cruciaux. Je n'évoquerai pas non plus l'interdiction du portable au lycée en cette rentrée, l'autre consolation après la censure cet été par le Conseil constitutionnel de la loi interdisant les réseaux sociaux aux moins de 15 ans. Et je ne listerai pas non plus dans cette chronique les nouveautés de cette rentrée. Pourquoi ? Parce que le ministre, Édouard Geffray, a expliqué que sa méthode consistait justement à ne pas faire d'annonce et à revendiquer la continuité. C'est une façon, disons-le, très habile d'enjamber ce qui relève plutôt de la paralysie budgétaire comme politique dans cette période préélectorale. En revanche, cette rentrée se joue sur un autre terrain, très politique celui-ci. Plusieurs candidats déclarés à l'élection présidentielle ont présenté leur programme pour l'éducation. Un sujet jusqu'ici totalement absent de la campagne et du débat public. Et il y a un dénominateur commun à leur programme.
1: Alors quel est ce point commun ?
5: Alors ce dénominateur commun, c'est le contexte totalement inédit dans lequel s'inscrit cette rentrée que vous avez évoquée dans votre entretien. Et contexte dans lequel s'inscriront les 10 ou 20 rentrées suivantes. La baisse démographique que vit notre pays, et elle est vertigineuse. En 2035, la France aura perdu 1,7 million d'élèves par rapport au pic de la rentrée 2015. Nous y consacrons un rapport à vers le haut avec l'UNICEF qui sera publié le 29 septembre. J'en reparlerai à ce micro. Alors, Édouard Philippe, Gabriel Attal, Raphaël Glucksmann, entre autres, abordent la baisse démographique en identifiant les opportunités, notamment les opportunités budgétaires pour investir dans l'éducation. On s'en réjouit. Revalorisation de 20% de la rémunération moyenne des enseignants sur la durée du quinquennat. Ça, c'est la proposition du maire du Havre, Édouard Philippe, qui se montre le plus généreux. Mais une réalité est jusqu'ici passée sous silence. Quel que soit le candidat, tous se gardent bien jusqu'ici d'évoquer une des conséquences de la baisse des naissances, la recomposition des effectifs scolaires à l'avantage de l'enseignement privé, notamment dans les grandes métropoles. Je prends l'exemple de Paris. C'est une étude qui a été publiée par l'Institut des politiques publiques que je cite ici. Où Paris, où la baisse démographique agit comme un révélateur du départ des familles vers l'enseignement privé sous contrat. La part du privé, écrit l'Institut des politiques publiques, atteindrait 33,6% en CP en 2030 et plus de 49% en 6e en 2035. Cet institut montre enfin que entre 2020 et 2024, la part des élèves de 6e qui sont issus de catégories sociales très favorisées et qui s'inscrivent dans un collège privé sous contrat, on est toujours à Paris, est passée de 49% à 55%. Alors je ne vous noie pas de chiffres, je m'arrête là. Mais en réalité, cette proportion d'élèves très favorisés pourrait atteindre 72% en 2035 selon les projections de ces chercheurs. Et cela ne vaut pas que pour Paris, mais pour toutes les grandes métropoles qui connaissent aujourd'hui la même dynamique. Alors, aucun candidat ne peut faire l'impasse, à mon avis, sur ce sujet très sensible, voire explosif.
1: Et pour quelle raison, Marie-Caroline Missire ?
5: Explosif, et Guillaume Prévost le sait mieux que moi, car il touche à l'équilibre entre l'enseignement public et l'enseignement privé sous contrat, fixé notamment par un accord non écrit dit du 80-20, qui estime que le privé sous contrat représentant 20% des effectifs scolaires, ces moyens ne doivent pas dépasser 20% de ceux du public. Donc effectivement, quand cet équilibre est bouleversé, eh bien l'équilibre, la répartition des moyens est questionnée. Ce sujet doit, à mon sens, être porté par le futur exécutif et donner lieu à un protocole avec l'enseignement privé sous contrat à haut niveau, à un niveau très politique, conditionner par exemple les moyens supplémentaires à une contribution plus importante à l'accueil des enfants les plus vulnérables, socialement, scolairement, économiquement, car au fond, il s'agit bien du cœur de la mission de l'enseignement catholique, et Guillaume Prévost l'a bien rappelé dans ses propos, comme du service public d'éducation. Et ce contexte inédit, politique et démographique, donne l'occasion de le réaffirmer avec force.
1: Guillaume Prévost, une réaction sur ce que vous venez d'entendre de la part de Marie-Caroline Missire ?
4: D'abord, je me félicite que les familles aient confiance en l'enseignement catholique, parce que le système éducatif, il est d'abord fait pour les familles. Moi, je trouve que cette expression d'argent public, elle n'est pas toujours très heureuse, parce que c'est quand même l'argent des familles. Et donc, un déséquilibre clair du contrat d'association, c'est l'équilibre de financier, puisque les familles payent le service public d'éducation, et au regard de leur liberté de choix, la liberté d'enseignement, la liberté constitutionnelle, ils choisissent un établissement qui est financé par l'État à ce titre. Donc, premier sujet, la place des parents. Je crois que c'est un sujet cardinal si on veut aborder ces enjeux de mixité. Et puis, Marie-Caroline Missière l'a bien souligné, la question qui se pose aujourd'hui, c'est l'écart très préoccupant de réussite scolaire entre les enfants en fonction de leur milieu social. Ça, c'est une constante des études, notamment PISA, qui montre que le système français est très inégalitaire et que la réussite de l'enfant, elle est étroitement corrélée au capital financier, mais aussi culturel de la famille. Donc, qu'est-ce que ça veut dire ? Ça veut dire que si on laisse les familles les plus favorisées choisir et les familles les plus populaires ne pas choisir, bah, fatalement, l'école privée sous contrat, l'école catholique en particulier, devient un instrument de contournement de la carte scolaire. Alors, à partir de là, quelles sont les solutions ? Bah, je crois que la première des solutions, c'est faire confiance aux familles. Parce que toutes les familles doivent pouvoir choisir l'éducation qu'ils souhaitent pour leur enfant. Quand vous prenez les études internationales, vous dites, le premier facteur de réussite d'un enfant, c'est l'accompagnement de sa famille dans sa scolarité. Et c'est particulièrement vrai
1: aux familles.
4: Et c'est particulièrement vrai des enfants issus du milieu populaire. Donc ça veut dire que le vrai enjeu pour notre système éducatif, c'est pas d'empêcher les familles les plus favorisées de choisir l'établissement, c'est de permettre à toutes les familles, quel que soit leur milieu, de choisir leur établissement. Il faut que la liberté d'enseignement soit accessible à tous les Français, quel que soit leur revenu, quel que soit leur capital culturel.
1: J'en profite pour vous remercier, Marie-Caroline Missière, pour cette première chronique.
5: Et je vous donne rendez-vous la semaine prochaine.
1: C'était du tout. Avec grand plaisir, Marie-Caroline Missière, déléguée générale du think tank Vers le Haut. Et on continue toujours en direct avec vous, Guillaume Prévost, secrétaire général de l'enseignement catholique. C'est bien parce qu'on est vraiment dans l'actu, évidemment, avec cette rentrée. J'aimerais qu'on évoque cette relation éducative qui est au cœur du projet éducatif chrétien, qui est au cœur d'ailleurs vraiment de cette rentrée. Ça vous donne une impulsion ?
4: Ça doit nous permettre de clarifier notre projet. Pourquoi on est là ? Qu'est-ce qu'on fait ? Quelle est notre intention ? Qu'est-ce qu'on apporte de singulier à un enfant ? Voilà les vraies questions qu'on doit se poser, notamment si on veut se donner les moyens, comme on vient de le dire, d'aller à la rencontre de toutes les familles, quel que soit leur projet, quelle que soit leur culture, quelle que soit leur religion. Et clairement, je vais dire des choses comme je les pense. Je pense qu'on a un gros travail à faire en direction des familles issues de l'immigration, qui connaissent moins bien le système éducatif français, vous savez, on parle d'asymétrie d'information. Et ben, il faut qu'on se donne les moyens d'aller à la rencontre de ces familles qui, encore plus que les autres, ont besoin d'un enseignement qui porte du sens, qui fasse entrer l'enfant dans la relation, qui permette à l'enfant de rentrer dans la communauté nationale.
1: C'est ce qu'on appelle la mixité sociale aussi. Hein,
4: mixité sociale et culturelle. Je pense qu'il faut vraiment envisager les deux dimensions parce que, en fait, vous voyez, l'éducation nationale utilise des indicateurs. En fait, ce n'est pas des indicateurs économiques. Hein. Ouais. Quand on vous dit les familles très favorisées, pas favorisées, ce n'est pas le revenu imposable. Hein. C'est un indicateur de capital culturel. Et donc, on voit bien le sujet. C'est... Vous savez, donc moi j'ai travaillé à l'éducation nationale, on parlait de familles éloignées de l'école. Mmh. Bah, le sujet, c'est d'aller à la rencontre. C'est ça le vrai sujet du système éducatif.
1: Vous pensez que ça peut être un reproche qu'on vous fait à l'enseignement catholique de ne pas assez ouvrir cette mixité sociale ?
4: Alors d'abord, moi je trouve ça parfaitement normal et attendu qu'on reproche à un chrétien de ne pas aller à la rencontre de la pauvreté. C'est sa mission, c'est la signature de Dieu dans le monde. Mmh. Et donc, il est normal que la société attende des chrétiens plus sur ce plan. Et sur ce plan, je dois dire, on a du travail à faire parce que nos établissements traditionnellement, notamment dans les grandes métropoles, où nos établissements étaient situés dans les centres-villes qui se sont beaucoup gentrifiés, comme on dit en bon français aujourd'hui, et ben nous, on a un vrai sujet à nous donner les moyens d'aller à la rencontre de populations dans des zones de résidence où on n'a pas d'établissement. Et donc, vous voyez que je reviens au sujet financier. Nous, il faut qu'on aille chercher les moyens pour aller ouvrir des établissements en périurbain, premièrement. Et puis aussi, n'oublions pas le rural. Dans plein de régions en France, on a des petits établissements qui accueillent une grande diversité de familles, des familles en difficulté. Ces écoles-là, il faut absolument qu'on les préserve. Et dans la décroissance démographique dont vous avez souligné les effets, nous, il faut qu'on se donne les moyens de préserver ces écoles à 2-3 classes que je suis allé voir là, il y a quelques jours, notamment en Bretagne.
1: Vous avez donc eu une responsabilité quand même particulière dans la lutte contre ces inégalités scolaires.
4: Ah oui, je le revendique. Les chrétiens, dans la société dans laquelle nous vivons, ont une responsabilité particulière. Et l'enseignement catholique, en particulier, a une responsabilité pour permettre à tous les enfants de trouver leur place d'adulte, leur place d'homme, leur place de professionnel dans la société qui vient.
1: Qu'est-ce qu'on peut vous souhaiter pour cette rentrée, Guillaume Prévost ?
4: De nous mettre en route, collectivement, courageusement, sans crainte, sans avoir peur de l'avenir, de ne pas céder aux tentations du repli, à la crainte du déclassement. Vous voyez, là, ce qui doit être la signature des chrétiens dans l'époque que nous vivons, c'est une immense espérance dans l'avenir.
1: Merci beaucoup Guillaume Prévost d'avoir été avec nous pendant une demi-heure sur RCF Notre-Dame, secrétaire général de l'enseignement catholique. Dans un instant, on va se parler avec nos deux invités et vos réactions, vos appels pour parler de cette rentrée justement. Vous, en tant que parent, qu'attendez-vous de cette rentrée? Quelles sont vos inquiétudes? Vous nous appelez au 01 56 56 44 44. Allez, un peu d'humour, c'est ce qu'on vous propose chaque matin dans la matinale de Pierre-Hugues Dubois, juste avant l'invité politique de Nathanaël de Rinxan à 7h35. Et ce matin, c'était Violaine de Pince.
6: Bonjour Violaine de Pince.
7: Bonjour mes frères et sœurs en Christ.
6: Voilà, on commence fort.
7: Ouais, on commence fort et surtout on commence fort avec un chiffre ce matin, 11 607 600. Pierre-Hugues, vous devinez ce que c'est ?
6: Non, allez-y.
7: Je vous donne quand même quelques indices. Ce n'est ni le prix du mètre carré à Paris, ni le montant du SMIC en Suisse. Ce n'est pas non plus le prix de la place pour la veillée des jeunes avec le pape.
6: Alors, je donne ma langue au pape.
7: Ah, fort bien. Alors, c'est le nombre d'élèves qui effectuent leur rentrée scolaire aujourd'hui. Sachant qu'ils étaient 11 769 en 2025. Quel pourcentage d'élèves y a-t-il en moins cette année ? Allez, Pierre-Hugues, vous nous faites le calcul de tête.
6: Bah évidemment.
7: Bah oui, comme dirait le paralytique guéri par Jésus, il faut se remettre en jambe. Alors, monsieur Brun, vous aussi, vous faites votre rentrée puisque vous allez à la primaire, hein, c'est ça ? Si je ne me trompe pas.
6: Et cette année, Violaine, c'est vous la petite nouvelle de la rentrée.
7: Tout à fait. Et il faut donc que je me présente car nos auditeurs ne me connaissent pas. Je suis une nouvelle voix sur RCF Notre-Dame. D'autres diraient un chemin neuf.
6: Oui, elle est bien celle-ci.
7: Elle est bien, à 7h37, c'est un peu dur. Mais... Alors, je suis catholique pratiquante, comme 5,5% de la population française. Oui, 5,5%, c'est peu, mais c'est toujours plus haut que le taux du livret A ou le nombre d'électeurs du PS. Ne vous inquiétez pas, monsieur Brun. Comme disait ma grand-mère en cherchant son dentier, je n'ai pas de dents contre le PS. D'ailleurs, maintenant, j'écris PS à la fin de tous mes courriers. Alors, je suis catholique pratiquante, mais en fait, je ne suis pas une si bonne élève que ça.
6: Ah bon, vous n'êtes pas de bonne élève ?
7: Non, parce que je ne sais pas trop où je me situe sur le spectre du catholicisme. Je suis traditionnaliste avec les modernes, moderne avec les tradis. On dirait Emmanuel Macron avec la droite et la gauche. Ça, c'était une blague pour vous, monsieur Brun. D'ailleurs, j'ai une autre question pour vous. Moi, je suis aristocrate, mais désargentée. J'ai un nom à rallonge, mais pas de budget à rallonge. Est-ce que vous m'acceptez quand même ?
6: Alors, vous êtes venue nous parler de la rentrée, Violaine. On laissera Philippe Brun réagir après.
7: Alors, la rentrée, d'ailleurs, qu'est-ce que ça aurait donné si Jésus avait été à l'école ? Je pense déjà qu'il aurait été non pas à l'école privée, mais à l'école publique, hein, avec les publicains.
6: Ah oui ?
7: Puis flemme de se voir accroché au mur au-dessus du tableau toute la journée. Voilà, Marie lui aurait acheté ses petites fournitures scolaires, une trousse, mais à pharmacie pour soigner les malades, une gomme pour effacer nos péchés, un rapporteur... Ah non, pardon, ça c'est pour son camarade Judas. Ensuite, elle aurait choisi une activité extrascolaire pour occuper Jésus le mercredi, alors tout sauf du Pilate. Et je ne sais pas d'ailleurs si Jésus aurait appris grand-chose à l'école, parce que Jésus, c'était non seulement une sainte face, mais surtout une sacrée tronche. Il a enseigné des foules entières, il a fait entendre les sourds et parler les muets. À 12 ans, il a fait un cours au docteur de la loi. Et contrairement aux étudiants d'école de commerce ou de Sciences Po, il savait de quoi il parlait. Finalement, pas besoin de faire de grandes études pour réussir dans la vie.
6: C'est pas très charitable pour les étudiants de Sciences Po et d'HEC.
7: Oui, je suis d'accord, mais j'ai le droit de critiquer. J'ai moi-même fait une école de commerce. Et c'est quand même fou, hein, donner des cours à 12 ans à des pontes de l'écriture sainte. Bon, après, il faut relativiser. Hein. À cet âge-là, Mozart avait déjà écrit un opéra, une symphonie, 5 menuets et des sonates.
6: Et vous avez un mot à dire à nos chers élèves, Violaine, pour conclure.
7: Oui, alors, d'abord, je souhaite une bonne rentrée à ma filleule Marguerite, dont c'est l'anniversaire aujourd'hui.
6: On va en penser à elle.
7: Voilà, et puis pour tous les élèves, ne vous inquiétez pas, hein, le chemin de l'école, c'est plus facile que le chemin de croix. Du CP à la terminale, il n'y a que 12 stations.
6: Violaine de Pince, merci beaucoup d'avoir été avec nous.
1: De l'humour tous les jours, c'est ce que vous propose Pierre-Hugues Dubois dans la matinale sur RCF Notre-Dame et à réentendre sur notre site rcfnotredame.fr.
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1: On va se parler de la rentrée ce matin. Pour les élèves, c'est le retour en classe, les retrouvailles avec les copains, parfois la découverte d'un nouvel établissement ou d'un nouveau professeur. Pour vous, parents, c'est aussi le moment de faire le point. Est-ce que mon enfant sera bien accompagné? Est-ce qu'il aura les moyens de progresser? Est-ce qu'il sera en sécurité, encadré? Surtout, est-ce qu'il aura bien un professeur au tableau? C'est vrai que derrière la frénésie de la rentrée, il y a aussi beaucoup d'attentes, parfois des inquiétudes. Le niveau scolaire, les classes surchargées, l'autorité, le remplacement des enseignants absents. Alors comment se passe cette rentrée chez vous? Votre enfant a-t-il tous ses professeurs? Avez-vous des inquiétudes pour cette nouvelle année scolaire? Rentrée scolaire, qu'attendez-vous de l'école cette année? On vous écoute en direct avec vos réactions, vos questions, vos témoignages. Au 01 56 56 44 44, 01 56 56 44 44 ou par mail à direct@rcfnotredame.fr. Et pour discuter avec nous jusqu'à 11h, nous avons le plaisir d'accueillir deux invités. Je commence avec vous, Virginie Durin, bonjour.
8: Bonjour.
1: Alors parlez bien dans votre micro pour qu'on vous entende bien. Merci d'être avec nous. Sur RCF Notre-Dame, vous êtes la présidente de l'APEL. L'APEL, c'est l'association des parents d'élèves de l'enseignement libre. Bonjour Aurélie Gagné.
9: Bonjour.
1: Merci également à vous de participer à cette émission. Vous êtes porte-parole et co-secrétaire générale de la FSU SNUIPP, le syndicat national unitaire des instituteurs, des professeurs d'école et des professeurs d'enseignement général de collège. Vous représentez les établissements publics et vous, Virginie Durin, vous représentez les établissements privés. Aurélie Gagné, je commence avec vous. La rentrée, c'est toujours une période très excitante pour, évidemment, tous les professeurs qui vont pouvoir faire leur rentrée ou pas.
9: Oui, bien sûr. Oui. On a eu l'été pour se reposer, charger les batteries, hein, comme on dit. Et on est toujours ravis de retrouver toute la communauté éducative, c'est-à-dire les collègues, les familles, et bien évidemment nos élèves. Et en général, on a plein de projets pour l'année, donc c'est toujours un moment d'enthousiasme.
1: Virginie Durin, pour les parents, là aussi, c'est un grand moment.
8: Oui, on est très contents de rendre nos enfants dont on a bien profité pendant l'été. Et donc c'est aussi avec joie et peut-être un petit peu de soulagement que on les laisse devant la porte de l'école.
1: C'est une rentrée sous pression, d'après vous, Aurélie Gagné, notamment par le nombre de professeurs dans les établissements publics. On ne sait pas s'il y aura un professeur devant chaque classe ce matin. Vous, en tant que porte-parole de ce syndicat, quelle est justement votre parole?
9: Alors, a priori, il devrait y avoir un enseignant devant chaque classe, entre les titulaires de la fonction publique, les contractuels, les stagiaires qui ont une part à faire devant les élèves, je pense qu'il devrait y avoir un enseignant devant chaque classe. Après, la grande question, c'est sur la durée, puisque parfois, pour qu'il y ait un enseignant devant chaque classe, les remplaçants sont aussi mobilisés, soit le jour de la rentrée, soit un petit peu plus tard, quand des congés maladie arrivent, ou d'autres types de congés. Donc, nous, notre grande question, c'est sur la durée. Et puis aussi, ces remplaçants qui vont aller remplacer à l'année sur des classes, on ne les aura plus pour faire des remplacements ponctuels pour la formation ou pour d'autres moments importants de la vie scolaire.
1: Quelques chiffres. 322 500 enseignants dans le premier degré du public, Aurélie Gagné. Avant, c'était 350 000 enseignants. Ça veut dire qu'il y a quand même eu une baisse du nombre d'enseignants. Est-ce que ça correspond à la baisse démographique également dans les classes?
9: Alors, il y a une baisse progressive du nombre de personnels enseignants. Oui. Ça ne suit pas stricto sensu la baisse démographique. On voit qu'effectivement, les effectifs dans les classes ont quand même tendance en moyenne à baisser, même si on est encore au-dessus de la moyenne européenne. Pour nous, il y a encore de gros efforts à faire pour arriver à la moyenne de 19 de l'Union européenne, sachant que nous, dans les écoles primaires publiques, on est à plus de 21 en moyenne. Donc, ça ne suit pas stricto sensu la baisse démographique, mais malgré tout, ça baisse un petit peu quand même.
1: Virginie Durin, pour les parents d'élèves dans l'enseignement privé, cette question du professeur devant la classe pour cette rentrée, ça a été vraiment un vrai sujet aussi.
8: Je pense que les parents ont confiance.
1: Oui, c'est ce que nous disait Guillaume Prévost il y a quelques instants de l'enseignement catholique.
8: Je suis d'accord avec Guillaume. Les parents ont confiance, ils vont à la porte de l'école en pensant que leur enfant aura un enseignant face à lui. Ça, je ne m'inquiète pas trop. Après, c'est le choc justement quand on ne s'est pas préparé à l'idée que peut-être il n'y en aurait pas, que...

0: des aléas de présence.
1: Je rappelle que vous pouvez réagir en direct au 01 56 56 44 44. C'est Laetitia qui répond à vos appels. 01 56 56 44 44. Aurélie Gagné, même question pour vous. Évidemment, cette question des professeurs, des postes vacants, les enseignants non remplacés, les contractuels. On sent bien que cette rentrée se joue aussi sur la capacité pour les établissements publics de l'éducation nationale à avoir un enseignant devant chaque classe. Pour les parents, vous êtes certainement en lien aussi avec eux, c'est une vraie question.
2: Oui, avoir un enseignant devant chaque classe, et puis j'ai envie d'aller plus loin, un enseignant formé,
1: oui.
2: Un enseignant, pour nous, on y tient particulièrement, qu'il soit titulaire de la fonction publique, parce que quand on est dans la fonction publique, on a endossé un statut et on a des valeurs à apporter, donc pour nous, c'est extrêmement important.
1: C'est important et ça semble une évidence aussi, d'avoir des enseignants crédibles.
2: Ah oui, bien sûr, oui, ça semble une évidence, mais c'est pas si simple que ça. On voit très bien depuis plusieurs années que certaines académies peinent à recruter. Je pense notamment à l'Académie de Versailles, l'Académie de Créteil, la Guyane. Donc ce sont des académies qui fonctionnent avec des contractuels très souvent pour pallier les manques et pour faire en sorte que chaque classe ait un enseignant ou une enseignante.
1: Qu'attendez-vous de l'éducation nationale en la matière? Quand on écoute le ministre Édouard Geffray, on a l'impression que voilà, c'est une rentrée comme une autre. Alors, bien sûr, il y a ces préoccupations, et on en parlera notamment sur la gestion des violences avec ce questionnaire qui devra être donné à tous les étudiants. Mais pour lui, c'est une rentrée comme une autre, et puis on verra un peu plus tard, on prendra du recul plus tard.
2: Il y a une forme de résignation en cette rentrée. En fait, on manque de moyens. C'est un mot qu'on dit très très souvent, on manque de moyens. On manque de remplaçants, on manque d'enseignants spécialisés pour prendre en charge toute la difficulté scolaire et le handicap. Il faut quand même savoir que dans l'école primaire publique, 4,7% des élèves sont en situation de handicap et nous n'avons pas toujours les dispositifs adéquats pour les accompagner au mieux. Je pense notamment donc les enseignants spécialisés, mais aussi les personnels médico-sociaux. Donc pour nous, une année scolaire qui serait réussie, ça nécessite un budget en adéquation et ça ne se joue pas que sur une année.
1: Il n'est pas là, le budget ?
2: Le budget, il n'est pas là. Le budget, il ne couvre même pas l'inflation. Donc il faut rajouter des moyens pour prendre en charge toute cette difficulté scolaire et le handicap pour mener ce grand projet de l'école inclusive qui est celui de notre pays.
1: Il y a d'autres préoccupations pour cette rentrée. On a parlé des effectifs, il y a aussi les conditions d'enseignement. Avec une classe chargée, évidemment, c'est moins de temps pour accompagner individuellement les élèves. Pour l'appel, Virginie Durin, c'est un des sujets très importants.
3: Oui, alors nous, on est porteurs d'espoir. On espère que les classes ne vont pas continuer à fermer et que le nombre d'élèves dans les classes ne va pas continuer à augmenter. Donc on porte, en tant que parents, la volonté forte d'avoir... a priori, autant de classes pour accompagner la baisse démographique en ayant moins d'élèves par classe. Ce qui serait une amélioration pour tous les enfants et aussi pour les enseignants. Je pense que si les enseignants avaient moins d'élèves par classe, on trouverait peut-être plus d'enseignants.
1: Et donc des classes moins chargées.
3: Moins chargées, moins vives. Enfin, si on veut, nous on porte beaucoup le projet individuel de l'enfant. Et pour avoir 19 projets individuels de l'enfant, comme on peut avoir en moyenne européenne en primaire, plutôt que 24, 26 ou 28 projets individuels de l'enfant, vous imaginez que ça marchera mieux.
1: Il est 10h40 sur RCF Notre-Dame. On parle de cette rentrée scolaire. Quelles sont vos inquiétudes en tant que parents? Racontez-nous un peu la rentrée de ce matin. Dites-nous comment ça s'est passé au 01 56 56 44 44.
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1: Avec nos deux invités, Virginie Durin, présidente de l'APEL, l'association des parents d'élèves de l'enseignement libre, et puis Aurélie Gagné, vous êtes porte-parole et co-secrétaire générale de la FSU SNU-IPP, le syndicat national unitaire des instituteurs, des professeurs d'école et des professeurs d'enseignement général de collège. On va accueillir un auditeur qui nous a rejoint de Paris. C'est Guy, normalement, qui est avec nous. Est-ce que vous êtes là, Guy? Alors, j'espère qu'on... Oui, Guy, vous êtes là?
5: Oui, je suis là.
1: Bonjour, Guy.
5: Bonjour Melchior. Bon, je salue aussi ces dames qui ont une très

0: très lourde responsabilité. Moi, j'ai 76 ans, mais dans les années 98-99, j'ai commencé déjà à être président d'une association de parents d'élèves qui couvrait à la fois le primaire et le secondaire dans une ville, dans une banlieue sud de Paris. Voilà.
1: Oui.
0: Donc, je connais bien ces histoires et j'ai commencé à voir la dégradation en ce qui concernait le ministère de l'Éducation nationale, l'école, etc. Du reste, je souhaiterais que ça ne s'appelle plus le ministère de l'Éducation nationale parce que l'éducation, pour moi, est réservée aux parents et les parents doivent se transformer, s'instruire. Mais le ministère de l'Instruction nationale, ça, c'est tout autre. Donc, ce que je souhaite pour cette année, c'est que je ne veux plus entendre parler de ces histoires criminelles concernant des encadrants à l'encontre des enfants. Ça, c'était une chose très importante.
1: Et on va en reparler, évidemment, Guy.
0: Oui, parce que c'est très grave. Très, très, très grave. Ça marque à vie les enfants qui ont été soumis à ce genre d'actes criminels, pour moi. Et puis, je souhaite bien évidemment que l'école se passe bien, que ce soit de l'instruction, la véritable instruction. Et c'est pas facile. Je connais les difficultés de concernant les professeurs, concernant les encadrants, les encadrantes, même les éducateurs, les éducatrices. Ouais. Voilà. Donc, merci à ces dames pour le travail qu'elles font.
1: Merci beaucoup, Guy, pour votre appel au 01 56 56 44 44 sur RCF Notre-Dame. Aurélie Gagné, il y a une forme d'hommage hein, dans cet appel de Guy.
2: Oui, tout à fait. Oui, c'est assez touchant.
1: Oui.
2: C'est touchant de voir cette reconnaissance.
1: Cette reconnaissance, et Guy qui nous dit que l'éducation, certes, doit passer à l'école, mais les parents ont un rôle extrêmement important. Est-ce qu'on a tendance à l'oublier, ça, d'après vous?
2: Alors,
1: on va en parler après avec, évidemment, Virginie Lurin.
2: Alors, nous, dans notre syndicat, ouais. C'est quelque chose auquel on tient. On ne peut pas faire avancer un enfant, un élève, pour nous, ce sont des élèves, hein, mais les enfants, sans leurs parents, sans leur famille. C'est extrêmement important. On parlait de baisser les effectifs dans les classes, c'est pour avoir du temps pour les élèves, mais c'est aussi pour accorder plus de temps aux familles. Donc c'est, pour nous, ça va de pair. Maintenant, ce qu'on voit, c'est que les décrets qui sont pris, les directives qui sont prises par le ministère dernièrement, et je pense notamment à celui, enfin le décret de juillet 2026, oui. Qui autorise un directeur ou une directrice d'école à demander à l'inspecteur d'académie de changer un élève d'école lorsque un membre de sa famille a nuit à l'école. Pour nous, ça va à l'encontre de ce qu'on porte. Pour nous, on est vraiment sur le dialogue, sur tout un travail en amont pour faire en sorte que l'élève trouve sa place, mais que sa famille trouve sa place aussi. Ça, c'est extrêmement important.
1: Virginie Durin, une réaction également sur ce que vous avez entendu de la part de Guy?
3: Je suis très contente et je félicite Guy d'avoir été dans les instances de parents d'élèves. Ça montre son implication aussi et son souci. C'est émouvant. Le parent d'élève reste, je pense, un outil vraiment qui doit être à l'intérieur de l'école. Enfin, c'est ce que porte l'appel et pas à la porte. Nous, on pense que sans aide et sans soutien, un enfant est quand même vraiment défavorisé par rapport à son camarade qui va être soutenu par sa famille. Et on doit l'aider.
1: Sur les violences dans l'école, ça aussi, c'est un sujet qui est extrêmement important, évidemment. Avec cette circulaire qui devrait être proposée, alors c'est plutôt même un questionnaire à tous les élèves, Aurélie Gagné, plutôt Virginie Durin, plutôt pour représenter les parents, mais Guy en a parlé, ça c'est un sujet qui est extrêmement important.
3: Alors les parents d'élèves sont contre les coussins qui étouffent les problèmes, donc nous on est très enthousiastes à l'idée de répondre à des questionnaires. On veut que la parole soit dite, que la souffrance des enfants soit portée. Et plus on aura de possibilités de faire remonter des problèmes, plus les enfants seront à l'abri et sécurisés. Donc l'appel est très enthousiaste.
1: Et on salue Nicoletta qui vient de nous rejoindre en studio et qui sera mon invité à partir de 11h sur RCF Notre-Dame. Bienvenue Nicoletta et merci d'être avec nous. Vous allez pouvoir écouter tranquillement cette émission sur cette rentrée des classes, évidemment, qui est très importante pour ces 12 millions d'élèves dans toute la France. On a Christelle qui nous a rejoint. Bonjour Christelle. Ah non, Christelle qui va nous rejoindre dans un instant en direct sur RCF Notre-Dame. Il y a plein de choses à dire, évidemment, sur ce sujet. On n'a qu'une demi-heure, alors évidemment, il va falloir qu'on avance un petit peu. Aurélie Gagné, avec les propos de Guy qu'on a entendus, avec vos propos ce matin, on se rend compte que finalement, que ce soit les parents, les professeurs et les élèves, il faut qu'il y ait une relation entre les trois. Ça passe par une relation de confiance également.
2: Oui, complètement. Et pour avoir confiance, il faut aussi un prérequis. Il faut que chaque parent qui emmène son enfant à l'école ait les mêmes espérances. Qu'il n'y ait pas d'inégalité. Et or, l'école primaire publique, elle est très inégale. Les inégalités socio-scolaires, les inégalités de genre, les inégalités entre enfants en situation de handicap et les autres. Donc là, déjà, ça ne va pas. Quand on est parent, selon l'origine que nous avons, selon l'enfant que nous avons, malheureusement, nous ne pouvons pas avoir les mêmes espérances. Donc déjà là, le dialogue, il va déjà être différent d'une famille à l'autre, malheureusement. Oui.
1: Ça va être, en tout cas, sur cette question des violences, de l'autorité aussi, pour reprendre un terme qu'on a beaucoup entendu cette année, ça va être vigilance rouge.
2: Alors, vigilance rouge, je ne sais pas, mais en tout cas, c'est sûr que les violences n'ont pas leur place à l'école, quelles qu'elles soient. Ouais. Donc, il faut lutter contre ces violences. Ça, c'est impératif.
1: On accueille Christelle. Bonjour, Christelle.
4: Bonjour.
1: Bienvenue sur RCF Notre-Dame. On vous écoute.
4: Moi, je suis la mamie de deux petits garçons. Donc, j'ai amené ce matin à l'école. Donc, j'habite en Ardèche et là, je suis en Isère. Et pour les enfants. Et quand je les ai emmenés, j'ai été surprise parce qu'il n'y a pas un, il n'y a qu'un seul arbre pour une immense cour. Et je me suis dit, mais comment ils vont faire alors qu'il fait déjà 30 degrés ce matin? Voilà. Et je me suis dit, ça m'a surpris parce que l'école, il faut bien sûr un bon professeur devant chaque élève.
1: Oui.
4: Mais il leur faut aussi des temps de pause. Correct. Et là, j'ai vu que malheureusement, ils seront 600 élèves dans une cour où il y a un arbre.
1: Eh bien, écoutez, merci beaucoup, Christelle, d'avoir témoigné dans cette émission au 01 56 56 44 44. Virginie Durin, c'est vrai qu'après l'été qu'on a vécu, forcément, la prise en charge des élèves et bien sûr des professeurs, on ne les oublie pas, mais dans ces canicules, c'est un sujet qui va devenir une des priorités dans l'accompagnement, en tout cas.
3: Tout à fait. On est très concernés, surtout chez nous, puisqu'il faut qu'on réfléchisse ensemble entre la communauté éducative, la FNOGEC, qui est venue ce matin, l'enseignement catholique et les parents d'élèves, pour trouver des financements pour pouvoir rafraîchir ces classes. Pour l'instant, l'appel fait des solidarités pour verdir, arborer. Donc, je vous encourage à activer l'appel s'il n'y a qu'un seul arbre pour que justement elle se positionne pour planter.
1: Pour planter. Aurélie Gagné ?
2: Oui, c'est pour les profs. C'est un vrai sujet, ce que madame vient de soulever. Le bâti scolaire. Et quand on dit bâti scolaire, c'est l'école en elle-même, mais c'est aussi tout l'environnement, la cour de récréation notamment. Le bâti scolaire public, il est déclaré vétuste à 20%. C'est énorme. C'est pas moi qui le dis, c'est un rapport parlementaire. Donc il y a un gros travail. On voit que le dérèglement climatique s'accélère. Et il y a un travail énorme pour ne serait-ce que végétaliser les cours, peut-être installer des ventilateurs à défaut d'avoir d'autres travaux d'ampleur. Les municipalités qui sont la plupart du temps propriétaires des écoles n'ont pas les moyens. Donc ça pose un gros problème, en tout cas de grosses questions au niveau des finances. Donc voilà, nous on tire vraiment la sonnette d'alarme depuis de nombreuses années. Il en va de la santé des élèves et des enseignants et des personnels, bien sûr. Ouais.
1: Ouais, parce que vous pensez qu'on a tiré des leçons de tout ça ?
2: En 2020, on pensait qu'on avait tiré des leçons suite au confinement, que plus jamais les choses ne seraient pareilles. Voilà, on a toujours espoir de tirer des leçons. Maintenant, nous, en tout cas au niveau du syndicat, c'est pas parce qu'on va passer à une autre saison qu'on va lâcher l'affaire sur le sujet. On le maintient dans nos sphères de dialogue avec le ministère et avec tous les collectifs qui sont concernés.
1: Quel doit être, d'après vous, Aurélie Gagné, le sujet prioritaire en cette rentrée ?
2: Alors, il y a tellement de sujets que c'est difficile de répondre. Moi, j'ai envie de vous dire les inégalités scolaires. Il faut vraiment qu'on s'attaque à ce sujet. Les écarts n'ont cessé de se creuser ces 25 dernières années entre les élèves des familles les plus pauvres et les élèves des familles les plus riches. Ça, il faut vraiment qu'on arrive à enrayer ce phénomène. La France est un des plus mauvais élèves des pays de l'OCDE. Donc il y a des choses à faire, mais par contre, ça ne pourra pas se faire sans moyens à la hauteur.
1: Virginie Durin.
3: Alors moi, mon obsession, c'est le nombre d'élèves dans une classe. Donc j'aspire à ce qu'on ferme moins de classes et que les élèves puissent s'épanouir dans un environnement plus où il y a plus de place dans une classe pour eux.
1: Plus de place pour justement un accompagnement un peu plus individuel.
3: Oui, et une prise en charge plus importante aussi des parents qui, effectivement, moins ils sont nombreux, plus c'est individualisé.
1: Armelle nous a rejoint sur RCF Notre-Dame. Bonjour Armelle.
5: Oui, bonjour. Je ne sais pas si mon propos rentre dans vos sujets, mais mon avis d'ancien professeur, de mamie, de trois enfants, de grand-mère, de six petits-enfants que j'ai suivis, c'est le suivant. La grande réforme dont l'école a besoin aujourd'hui, qu'elle soit catholique ou pas, c'est le rétablissement d'une heure d'étude pour les enfants à l'école primaire et peut-être au collège pour supplanter les parents qui travaillent à deux, qui rentrent tard à 6-7 heures le soir et qui ne peuvent plus ou ne veulent plus assurer l'apprentissage des leçons et le travail scolaire. Le problème de la baisse des enfants, ça n'est pas le système éducatif, c'est le manque de travail des enfants le plus souvent.
1: L'étude du soir. Merci Armelle pour votre appel. Rétablir l'étude du soir, Virginie Durin, bah là aussi il faut des personnes pour gérer tout ça. Hein.
3: Oui, pourquoi pas. L'étude du soir peut être un levier pour certains enfants. On a pas mal ça dans nos établissements, on propose une étude vraiment très dirigée, avec très peu d'élèves, souvent un étudiant, mais ça c'est l'étude du privé en fait. Dans l'étude du public, je pense que c'est différent l'encadrement.
1: Et Aurélie Gagné, dans les établissements publics ?
2: Alors ça, c'est assez disparate, puisque très souvent, c'est la commune, c'est la mairie qui organise l'heure d'étude. Après, bon, moi j'ai envie de dire, s'il ne suffisait que de la mise en place de l'heure d'étude, ce serait formidable. Or, le problème, il est bien plus grand que ça. Il y a vraiment un problème de fond et je pense que l'école, elle doit être pensée. On parlait de baisser les effectifs par classe. Je pense qu'effectivement, c'est un levier. Il faut vraiment qu'on se saisisse de la baisse démographique pour repenser l'école en profondeur. Baisser les effectifs par classe, mettre plus d'enseignants spécialisés, plus de remplaçants, faire de la coéducation aussi dans les classes. Être à deux enseignants à certains moments pour des séances spécifiques. En fait, il faut vraiment aller beaucoup, beaucoup plus loin.
1: Avec plus de moyens.
2: Avec plus de moyens.
1: Et c'est tout le problème.
2: C'est ça.
1: C'est que dans l'éducation nationale, mais comme dans d'autres secteurs, il faut trouver les moyens.
2: Tout à fait.
1: Et ça va être votre slogan tout au long de l'année.
2: C'est notre slogan depuis quelques années et on va continuer à le porter. D'autant plus que là, les débats sur le projet de loi de finances 2027 vont bientôt débuter. Donc oui, tout à fait.
1: Virginie Durin.
3: Moi aussi.
1: Ça va être votre slogan.
3: Notre slogan aussi. Ouais. Mais voilà, et des moyens qui soient pas seulement ceux des parents.
1: Bon, qu'est-ce qu'on vous souhaite alors? Ce sera, je pense, ma dernière question. Qu'est-ce qu'on vous souhaite pour cette rentrée?
3: Pas de violence.
1: Oui.
3: Pas de classe sans enseignant pendant trop longtemps.
1: Oui.
3: Et en chantant, de la joie.
1: De la joie, beaucoup de joie. Et vous, Aurélie Gagné?
2: Eh bien, ce qu'on peut souhaiter pour cette année, c'est de beaux projets pédagogiques, de l'enthousiasme, et puis qu'on avance sérieusement sur la lutte contre les violences sexuelles faites aux enfants, parce que là, on a beaucoup de retard. Il faut vraiment qu'on avance.
1: Avec notamment ce questionnaire, et ça, c'est la grande nouveauté.
2: Il faudrait aussi de la formation, former les personnels à grande échelle.
1: Merci beaucoup, Aurélie Gagné.
2: Merci à vous.
1: Porte-parole et co-secrétaire générale de la FSU SNUIPP, Syndicat National Unitaire des Instituteurs, des Professeurs d'École et des Professeurs d'Enseignement Général de Collège. Et puis, merci Virginie Durin également d'avoir été avec nous, présidente de l'APEL, l'Association des Parents d'Élèves de l'Enseignement Libre. Nicoletta, je me permets de vous poser cette question parce que vous êtes en studio avec nous sur RCF Notre-Dame. Vous allez être mon invité, ce sera le cas tous les mercredis, tous les mardis, dans un instant. Quel souvenir avez-vous de vos rentrées scolaires?
6: Moi, j'adorais l'école, surtout l'école primaire. Ça s'est gâté par la suite. À l'école primaire, on avait une institutrice extraordinaire dans un petit village au Savoyard. Elle était merveilleuse et j'étais souvent première de la classe. Oh. Elle s'occupait très bien de ses élèves. Je partageais cette joie d'être en tête avec un ami d'enfance que j'ai toujours, qui a mon âge et je le vois tout le temps. Il a été maire d'une commune dans mon pays et c'est un type formidable qui est devenu ingénieur. Alors on dit toujours, il y a beaucoup de gens de mon village qui réussissent. Mmh. La maire d'Évian, par exemple, est issue de mon village. Elle a été élue pour une deuxième fois à 56% des voix. Il y a vraiment des gens incroyables. Ouais. Mais ça vient justement de ce que nous a donné cette école qui était prodigieuse, elle était vraiment fantastique, elle était très érudite, elle s'occupait très bien des enfants, elle était rude, elle ne laissait rien passer, mais on avait une éducation formidable, j'adorais aller à l'école.
1: Nicoletta, avec nous dans un instant en direct sur RCF Notre-Dame, qui vous l'entendez, a plein de choses à nous raconter, et c'est un plaisir de vous avoir avec nous. On se retrouve dans un instant et en direct sur RCF Notre-Dame.
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5: Et on vous le dit, depuis hier 6h30, on vous prépare plein de surprises à l'antenne avec de nouveaux rendez-vous, de nouvelles voix. Et justement, ce matin, c'est une voix que vous retrouverez désormais tous les mardis dans ce 10-12 sur RCF Notre-Dame. Une voix puissante, immédiatement reconnaissable, qui accompagne la chanson française depuis plus de 6 décennies. Une voix que l'on associe à un immense refrain, Mamie Blue, devenu un classique au début des années 70, repris par de très nombreux artistes. Et une artiste qui a connu les scènes mythiques, les grandes émissions de télévision, les années yéyé et les grandes heures de la variété française, sans jamais vraiment quitter la scène, ni les églises depuis tant d'années. Et c'est bien sûr Nicoletta qui est avec nous. Bonjour Nicoletta.
6: Bonjour, bonjour à tous.
5: Quelle joie de vous avoir en studio.
6: Ah ben c'est sympa.
5: C'est vrai que votre voix, tout le monde la reconnaît.
6: Oui, parce que j'ai une voix timbrée, voilà, un son. Et voilà, c'est comme ça, hein, c'est la nature.
5: Vous êtes né à Vongy, en Haute-Savoie.
6: Oui, un petit village à la sortie de Thonon-les-Bains, entre Évian et Thonon. Et j'en reviens, là, je viens de passer 10 jours, et j'adore retourner dans ma région.
5: C'est votre fief ? C'est quoi ? Comment on pourrait dire ça ?
6: J'y vais chaque année depuis que j'ai quitté ma maison d'enfance, et j'y retourne parce que j'en ai hérité. Et j'adore être dans ce village, il est très fleuri, il est resté authentique. Il n'y a plus du tout les mêmes gens, parce qu'évidemment les gens partent et il y a des nouveautés qui viennent. Mais pour se reposer, c'est formidable. Et la région propose des choses fantastiques, que ce soit des randonnées sur le Léman en voilier, que ce soit de la marche en montagne, on a tout. On est très très bien servi. C'est vraiment une région magique.
5: Alors Nicoletta, nos auditrices, nos auditeurs ont la parole pour venir discuter avec vous en direct.
6: Ah bon.
5: Sachez-le, au 01 56 56 44 44, vous pouvez venir poser toutes vos questions à l'antenne à Nicoletta. Et puis Nicoletta, c'est un tube, Mamie Blue, sorti au début des années 70.
6: Ouais.

0: Qu'est-ce que ça vous fait, Nicoletta, de réentendre ce tube qu'on entend encore très souvent à la radio?
1: Moi, c'est pas ma chanson préférée.
0: C'est pas votre chanson préférée de votre répertoire?
1: Elle est très mignonne, c'est une belle harmonisation. La mélodie et puis l'histoire, elle me... c'est l'histoire de la mort de ma mère.
0: Oui.
1: C'est pas du tout l'histoire de ma grand-mère, qui était toujours vivante à cette époque. Et j'avais confié un peu ma vie à mon producteur. Mmh. Et quand la musique s'est faite, évidemment, l'anecdote a flotté dans l'air et c'est devenu une chanson. Ouais. Parce que malheureusement, quand maman est morte, j'ai vivé déjà à Paris, j'ai pris le train de nuit et je suis arrivé, elle n'attendait plus que moi pour la mettre dans son sépulcre. Mmh. Et... j'ai été très choqué. J'ai été très choqué la mort de ma mère. Ouais. Parce que
0: elle s'appelait Marguerite. Non, pas du tout.
1: Non, elle s'appelait Jeanne.
0: Jeanne, ah oui, elle n'a rien à voir. Je ne sais pas comment j'ai trouvé cette information.
1: C'est joli,
0: non,
1: ouais. C'est aussi très joli. Et j'ai eu beaucoup de regrets, de remords, de l'avoir pas assez aimée. Je crois quand on est adolescent, qu'on a 18 ans et qu'on perd sa mère, c'est un grand problème. Parce qu'on n'a pas eu le temps de vraiment s'en occuper à fond, de vraiment lui dire combien on l'aime. Et j'ai traîné ça toute ma vie. Mmh. J'ai eu beaucoup, beaucoup de remords.
0: C'est douloureux de réentendre cette chanson?
1: Je n'écoute pas mes disques. Personnellement, je n'écoute jamais mes chansons. Ouais. Je les écoute quand elles sortent du studio, la presse, que le premier disque est imprimé, pour voir si tout va bien, s'il n'y a pas de défaut technique. Ouais. Et après, j'oublie.
0: Ouais.
1: J'oublie.
0: Nicoletta, quel été avez-vous passé? C'était un bel été.
1: Pardon.
0: L'été que vous avez passé?
1: Moi, j'ai passé un été merveilleux, comme chaque année.
0: Oui.
1: Je suis allée dans 3 régions.
0: Oui.
1: Je suis allée dans ma région au mois de juillet, pendant 10 jours. Après, je suis allée dans le Gard, pendant 10 jours. Après, je suis allée à Saint-Tropez, pendant 10 jours. Et après, je suis revenue en Haute-Savoie.
0: Vous n'avez pas arrêté, là? Ah, oui.
1: Mais j'arrête jamais. Oui. Mais j'aime beaucoup la route, j'aime beaucoup ma vie de saltimbanque, pour ainsi dire. Et... je fais des kilomètres, ça ne me gêne pas. J'aime beaucoup voir les paysages défiler. J'aime beaucoup la France.
0: C'est la vie d'artiste?
1: Certainement. Je crois que c'est la vie de bohème.
0: Ouais.
1: C'est vraiment quelque chose qui me plaît. Moi, j'aime la scène. Mon métier est surtout dirigé par le fait de faire du spectacle vivant. Le reste, c'est bien. Le studio, c'est du laboratoire. On élabore des nouvelles chansons, etc. Mais... pour nourrir notre travail, bien sûr. Mais j'aime beaucoup la scène. Mmh. Et tant que j'aimerai la scène, j'en ferai. Et tant que ma santé me le permettrait, bien évidemment.
0: Il a fait chaud cet été. Vous venez du sud, Nicoletta, plutôt,
1: dans
0: quand même.
1: Dans le Gard, il a fait très chaud. Mais la maison où j'ai été était climatisée, bien évidemment.
0: Vous avez de la chance.
1: Et j'étais dans un petit village magnifique qui s'appelle Saint-Honoré. C'est du côté de Alès. Et c'est très joli. Il y a des vignobles, il y a des taureaux, des élevages de taureaux, des élevages de chevaux. Et j'ai un copain d'ailleurs qui fait 750 kilos, qui est un taureau apprivoisé.
0: Ah.
1: Il s'appelle Lucio. Je lui dis bonjour en passant.
0: Lucio.
1: Oui, surtout à lui et à la famille qui s'occupe de lui. Et c'est très drôle parce qu'il est vraiment apprivoisé. Il vient vous voir. Il est imposant. Hein. Il a des cornes. Il a un copain. C'est un jar. Il vit avec lui dans l'enclos où il est. Et le jar lui monte sur le dos. C'est très drôle. Et j'adore voir tout ça.
0: Nicoletta, on fait connaissance ce matin ensemble sur RCF Notre-Dame. On sera très heureux de vous entendre chaque mardi dans ce 10-12. Vous vous appelez Nicole. C'est votre votre prénom. Hein, évidemment, on vous connaît sous ce pseudonyme Nicoletta. Grisoni.
1: Grisoni, c'est mon autre jeune fille.
0: C'est italien.
1: D'origine, oui. Vous savez, ma région, elle est très proche de l'Italie. Mon arrière-grand-mère, par exemple, que j'ai connue, qui est morte quand j'avais 9 ans, avait un relais de poste à la frontière. Et c'est très intéressant comme région. Il y a énormément de gens d'origine italienne qu'on nous appelait les macaronis.
0: Oui.
1: et vraiment, mes arrière-grands-parents sont venus du côté de mon grand-père. Mmh. Sont venus, qui s'appelait César Grisoni, sont venus dans la région pour construire des Genève.
0: Oui.
1: Au fin du 19e siècle.
0: La ville.
1: Oui. Ils sont venus parce qu'ils étaient des maçons, ils étaient des gens très habilités à construire des maisons.
0: Que gardez-vous de vos origines italiennes?
1: Rien du tout.
0: Rien du tout.
1: J'ai été élevée vraiment à la française et ma grand-mère était savoyarde d'origine fermière et elle s'appelait Claudia Cordier. Elle était tout à fait française, surtout savoyarde. J'ai des habitudes savoyardes. Mmh. Je suis plus savoyarde que française d'ailleurs. D'ailleurs, les Savoyards, on est français depuis 150 ans. important. Ah, oui, oui. Faut pas l'oublier. Alors on a gardé des codes, on a gardé des habitudes, on a gardé des traditions. Les Savoyards, c'est des Savoyards.
0: Donc l'Italie,
1: L'Italie, j'adore.
0: Vous adorez,
1: j'adore. Ma famille est du côté de mon grand-père, est originaire du lac de Côme.
0: Ah oui, oulala, voilà. C'est très joli ça.
1: Et c'est ravissant, c'est vraiment beau.
0: Donc vous n'êtes pas forcément fière d'avoir des origines italiennes
1: Non. Non. Moi, je suis fière d'être mélangée parce que ça donne,
0: Savoyarde,
1: de la santé.
0: Oui,
1: ça donne de la santé.
0: Mais on le voit.
1: Je crois que le métissage est excellent pour la santé.
0: Si vous êtes avec nous, Nicoletta, et vous le serez, je le rappelle, et je vais le redire, tous les mardis sur RCF Notre-Dame, c'est notamment, alors parce que vous êtes une immense artiste connue dans toute la France, et notamment avec ce tube, mais aussi parce que, vous l'avez dit, vous aimez la vie de bohème, vous aimez cette vie d'artiste, et vous produisez dans les églises.
1: Oui, depuis 30 ans.
0: Depuis 30 ans.
1: Je suis la première à avoir ouvert la voie.
0: Voilà, exactement, oui. Parce qu'il y en a plein
1: d'autres.
0: Maintenant,
1: il y a beaucoup d'artistes qui viennent. Hein.
0: Comment c'est venu c'est...
1: Parce que j'aime la musique noire américaine.
0: Alors, parce qu'il y a du gospel toujours.
1: Hein. Exact. Ouais. Mais c'est un autre tour de chant que mon tour de chant normal que je fais dans les centres culturels. C'est une chose que j'ai créée pour les églises, avec beaucoup de conscience. Je suis catholique, évidemment, et j'ai pensé... Vous savez, moi, j'ai débuté dans les églises à 8 ans.
0: Alors ça, vous allez nous raconter ça dans un instant.
1: Dans la chorale paroissiale. Donc, je suis imprégné par ces lieux. J'ai l'habitude. Ouais. C'est ça, c'est des lieux de paix, des lieux merveilleux. Mais j'ai pris des cours de gospel, parce que le gospel est une musique qui m'a énormément inspirée.
0: Mais comment vous avez découvert le gospel?
1: À Genève. Parce que je suis une frontalière et que Genève est une ville internationale et qu'il y a énormément... Il y a l'UNESCO, l'OMS, il y a vraiment des fondations internationales qui amènent des artistes américains. Oui. Mmh. Et j'ai connu le gospel en ville.
0: Oui.
1: En allant voir des concerts quand j'avais 16 ans. Mes copains m'emmenaient, on allait voir tout ça. Mmh. Et j'ai adoré. C'est une musique qui m'a touchée profondément. Et les voix du gospel sont vraiment intéressantes et très prenantes. J'apprends encore aujourd'hui les choses. Ce sont des gens qui m'enseignent. Mmh. Les choristes gospel sont très, très, très bons musicalement.
0: Et depuis, vous faites la tournée des églises, Nicoletta. On va essayer de comprendre d'où ça vient. Je rappelle que vous pouvez venir discuter à l'antenne avec Nicoletta au 01 56 56 44 44. Vous pouvez également lui venir poser toutes vos questions.
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0: Alors Nicoletta, tout à l'heure, j'ai précisé que vous êtes née en Haute-Savoie, à Vongy. C'est pas par hasard.
1: Je suis née à Thonon.
0: Ah, vous êtes née à Thonon, décidément.
1: Vongy dépend de Thonon. Ah, oui. C'est un hameau à la sortie de la ville. Voilà. Et maintenant, c'est rattaché à Thonon-les-Bains.
0: Donc j'ai plus ou moins juste...
1: Non, vous avez eu raison, c'est pas grave.
0: C'est parfait. À Vongy, il y a une église qui s'appelle Notre-Dame du Léman.
1: Oh, elle est très belle. Elle est très belle.
0: Tout c'est a une démarré église, ici pour
1: oui,
0: vous.
1: C'est une histoire, cette église. Elle a été faite aux années 30. Oui. Mon grand-père, qui était maçon, a fait partie de l'équipe des artisans qui l'ont construite. Et j'ai été baptisé dans les fonds baptismaux qu'il a construits. Oh. C'est joli.
0: Un bel hommage.
1: Oui. Et il a fait une chose très drôle. On me l'a signalé quand j'étais enfant. Il y a une grande arche au-dessus de l'autel, où il est écrit « Je vous salue, Marie pleine de grâce », avec plein de petites mosaïques de toutes les couleurs. Mmh. Et il avait fait une faute d'orthographe. « Je vous salue, US ». Et ses copains m'ont dit « Mais il faut te réveiller, c'est pas comme ça que ça s'écrit ». Et il a dû recommencer. Oui. Et cette église, quand j'étais enfant avec mes copines, on passait nos jeudis, on n'allait pas à l'école, à nettoyer l'eau des fleurs, à la changer, à s'occuper de la poussière autour de l'autel. Et il y a un fond magnifique, c'est Notre-Dame du Léman. C'est la Vierge en grand qui est sur une barque qu'on appelle une barge. C'était des barques plates qui servaient à transporter des matériaux pour construire Genève. Vous savez que Yerné, enfin, en 1900, bien avant.
0: Oui, oui.
1: Et elle est très belle. Elle tient l'enfant Jésus. C'est très, très beau. Et de chaque côté, il y a des représentations de Saint François de Sales et Sainte Jeanne de Chantal qui ont évangélisé la région parce qu'à un moment donné, on devenait protestants à cause de Calvin, oui. qui est à côté.
0: Donc, cette église Notre-Dame-du-Léman qui se trouve à Vongy, hein, sur la commune de Thonon-les-Bains.
1: Mais je suis sûr que les gens la connaissent.
0: Mais certainement. Bah,
1: elle
0: peut-être.
1: Est très visitée.
0: Venez nous le dire au 01 56 56 44 44 si vous connaissez cette église. Mais elle est importante parce que vous y avez été baptisé.
1: Bien sûr, vous j'ai fait ma communion.
0: Voilà, vous avez tout fait, hein, oui, comme on dit. Vous avez coché toutes les cases. Vous avez appris... peut-être à prier,
1: mais aussi j'ai surtout appris à chanter. Oui. Alors, chose étonnante, je dis toujours le bon Dieu est gentil, et surprenant, c'est que mon compagnon, que j'ai depuis plus de 30 ans...
0: Jean-Christophe, on peut le nommer parce que...
1: Oui, Jean-Christophe Modigny s'appelle comme le curé qui m'a appris à chanter.
0: Mais c'est pas le curé,
1: Non, le pauvre, il a trépassé, il était adorable. Ouais. C'est un très grand musicien. Et je me souviens d'avoir eu l'impression que tout le village savait chanter, et que chaque individu au monde avait cette possibilité, avait ce don. Moi, je trouvais ça normal, parce qu'il y avait des gens de tout le village, les tontons, les tatas, les parents, et il y avait une petite section d'enfants, on allait répéter, on solfiait avant de chanter, et quand je suis allée au collège, à la ville, j'ai déchanté, c'est le cas de le dire, oui, parce que dans la chorale du collège, il y avait des tas de faussetés, c'était quelque
0: c'était
1: chose
0: horrible.
1: Incroyable, et moi j'étais très déçue, je croyais que tout le monde savait chanter.
0: Et ben non.
1: Ben non.
0: Mais vous, oui, par contre.
1: Ben, j'ai appris.
0: Et ça a été le point de départ, et après... qu'est-ce que vous avez fait ? Vous êtes lancé
1: Après, oh là là, j'ai eu des vicissitudes. Ouais. J'ai raté mon collège, j'ai quitté le collège en troisième. J'ai fait deux, trois collèges dans la région, Thonon-les-Bains, Annecy et Évian. Et Évian, c'était mixte. Alors là, j'ai trop rigolé. Hein. Ouais. Et en plus, le collège était au bord de l'eau. Alors, je regardais les mouettes, je regardais les jolies. Oh, c'est trop beau. C'est vraiment... Moi, on n'a pas envie de travailler.
0: C'était les vacances.
1: Oui, perpétuelles.
0: Perpétuelles.
1: Alors, je suis partie... pour trouver du travail à Paris. Ma grand-mère et le juge pour enfants m'avaient comment on appelle ça, quand on est...
0: Sous tutelle ?
1: Non, j'étais sous tutelle avec ma grand-mère, mais... j'ai oublié le nom. Quand on est adulte avant l'âge, à 18 ans.
0: Émancipée ?
1: Exactement. J'étais émancipée et je suis partie à Paris pour trouver du travail, ce que j'ai trouvé. Et voilà, et j'étais disquaire, j'ai fait des petits boulots, j'ai servi des pizzas, j'ai été vestiaire dans un club.
0: Mais vous avez
1: et de
0: tout
1: vestiaire,
0: fait,
1: je suis passé disque jockey. Et là, je mettais les disques pour faire danser les gens, et j'ai découvert vraiment à fond la musique américaine. Je chantais sur les disques que je mettais tous les soirs, et la boîte faisait tantôt musicien, tantôt disque. J'ai connu les musiciens de Nino Ferrer qui m'ont emmené faire une audition chez Barclay et j'ai été reçue. Voilà.
0: Vous étiez une DJ, est-ce qu'on peut dire ça ?
1: Non, à l'époque on disait
0: disquaire.
1: Non,
0: ah non, disquaire.
1: Disquaire, on était très français.
0: Ouais. Bon, Nicoletta, on a plein de choses à se raconter. Et ce sera le cas tous les mardis sur RCF Notre-Dame. Justement, avec une anecdote, j'ai intitulé ça Nicoletta raconte, parce que vous aimez bien raconter aussi ce qui s'est passé dans votre vie, avec une rencontre qui vous a marqué. C'était en 1968, quelques années, à l'époque où vous faisiez la première partie d'un grand Adamo.
1: Oui.
0: C'était à l'Olympia,
1: oui, c'était à l'Olympia,
0: à Paris.
1: Ah oui, il y a des surprises. Notre métier nous fait rencontrer des gens étranges.
0: Hein. Pendant trois semaines, je crois, vous avez fait la première partie.
1: À l'époque, on faisait énormément.
0: Mais c'était énorme.
1: Ouais. Mais je l'ai fait ensuite, je l'ai fait moi aussi pendant trois
0: semaines.
1: Mais c'était comme ça. Mais je trouve, mais c'était pas la même époque. Il n'y avait pas des grandes salles.
0: Il n'y avait pas le Stade de France, il n'y avait pas Bercy.
1: Ça n'existait absolument pas. Il n'y avait pas les grandes salles qui sont aujourd'hui. Non. Et bien, quand je parle de rencontres étonnantes, on peut le dire. J'avais un voisin de palier qui était M. Kapetaneski. Et ce monsieur avait une particularité, il était le bras droit de Nazis. Il était le directeur, le PDG de la Olympic Airways, qui était la compagnie d'aviation de Nazis.
0: Oui.
1: Et j'avais un chat, et chaque fois qu'il ouvrait sa porte en même temps que moi, mon chat filait chez lui, et on se retrouvait quatre potes en train de chercher le chat, parce qu'il se réfugiait n'importe où.
0: Il s'appelait comment, votre chat ?
1: Oh, j'en ai eu beaucoup.
0: Vous en avez eu beaucoup.
1: C'est Daisy.
0: Daisy, voilà,
1: oui.
0: Daisy.
1: Et donc, on est devenus camarades, c'était très sympa, et puis... Un jour, il me dit, il vient sonner chez moi, il me dit, alors, vous faites l'Olympien, monsieur, je vais venir avec monsieur Nazis. Je le regarde, je dis, vraiment ? Mais oui, il aime beaucoup votre chanson, il aime le soleil, il va venir. Alors, je rentre à l'Olympia, quelques jours se passent, et je vois plein de photographes un soir dans la loge d'amour. Et la fille de Monsieur Cucatrix me dit, tu sais, il y a Monsieur Onassis qui vient écouter Adamo. Voilà, il faudra tout chanter le mieux possible. Ben oui, pourquoi pas. Moi, je dis rien. Et je rentre dans ma loge, je me prépare, je chante. Et arrive l'entracte. Je rentre dans ma loge. On frappe. Monsieur Capenakis était là avec deux couples, élégants et tout, me félicitant, vraiment un amour. Et il dit, Harry n'a pas pu venir parce qu'il avait des rendez-vous avec son accent grec. Et, mais il nous attend chez Castel, qui était une
0: chez
1: boîte
0: Castel.
1: À la mode.
0: Oui. Ah oui.
1: Et au restaurant. Alors bon, on va chez Castel. Les photographes attendent encore.
0: Ils sont toujours là devant l'Olympia.
1: Alors, j'ai dîné avec M. Onassis, qui était charmant. Et on est descendu au club après. Et on a dansé. J'ai eu la une de journal à Sensation de l'époque qui mettait nos profils face à face et mettait Onassis, danse pour oublier la danse avec Nicoletta pour oublier la calasse. J'étais morte de rire. Mais c'était très drôle, vous savez, à cette époque.
0: Mais il s'est passé plein de choses, finalement, dans votre vie. Vous avez plein d'anecdotes et
1: bien
0: vous en raconterez chaque mardi. Ça fait grand plaisir. Il est 11h19 sur RCF Notre-Dame. Et je rappelle que vous pouvez venir discuter avec Nicoletta ce matin au 01 56 56 44 44. Avec Nicoletta, grande artiste, qui raconte avec passion quelques anecdotes de sa vie. Nicoletta, on va parler culture aussi un petit peu dans le monde de Nicoletta. C'est comme ça que j'ai appelé ce petit rendez-vous qu'on retrouve d'ailleurs du lundi au vendredi sur RCF Notre-Dame, avec un évêque d'Autun qui vous a marqué, un certain Charles Maurice de Talleyrand-Périgord.
1: Ah oui, moi je trouve que ce personnage historique est incroyable.
0: Mais alors pourquoi? Mais
1: parce que j'aime l'histoire de France. Déjà, je lis énormément de biographies. Et j'aime beaucoup aussi les biographies de Stefan Zweig, qui a écrit Les Ferrets de la Reine, l'histoire du collier de la Reine. Parce que je trouve que ces gens-là, les gens qui ont construit notre pays, ont fait des choses extraordinaires. Et Talleyrand est un exemple. Il a débuté comme prélat, il avait le séminaire.
0: C'était l'évêque d'Autun.
1: Exactement. Ouais, et il a fini ministre et plein d'autres choses. Et surtout, il a fait plusieurs saisons, si j'ose m'exprimer ainsi. Il a fait quand même Louis XVI, et il a terminé avec Bonaparte.
0: Pas mal.
1: C'est quand même un...
0: Sur le CV, c'est joli.
1: C'est quand même pas mal. Mais... C'était un sacré bonhomme, il avait un pied beau. Parce qu'on mettait les enfants dans les tiroirs des commodes à l'époque. Mmh. Et je crois qu'une de ces nounous, paf, a fermé. Et ça lui a coincé le pied. Et c'était un séducteur. Il avait beaucoup de petites amies, femmes de ministres. Et s'arrangeait toujours les choses. Mmh. Et il a été dans l'immobilier. Il avait acheté beaucoup de choses en Louisiane. Il a fui en Angleterre, où il a passé quelques moments, il est revenu, et il a été conseiller de Bonaparte, il a vraiment amené Bonaparte au pouvoir.
0: Et alors, pourquoi vous l'aimez particulièrement? C'est à travers un livre que vous avez lu aussi.
1: Parce que Jean Rieux, il écrit très très bien, on a l'impression que c'est Saint-Simon, qu'il était témoin de la vie de cet homme. Non, moi j'aime beaucoup les récits historiques.
0: Vous aimez lire?
1: Beaucoup.
0: Beaucoup, tout?
1: Oui.
0: Tout ou pas? Ou vous sélectionnez quand même?
1: Beaucoup de thrillers. Ouais. Parce que je trouve que c'est fascinant et je me mets à la place du flic. J'essaie de trouver.
0: Mais ça, c'est ce que tout le monde fait, non?
1: Mais évidemment, évidemment. J'aime beaucoup Dicker, qui est un écrivain de Genève.
0: Dicker, ouais.
1: Et j'aime beaucoup, comment il s'appelle, Fuenquinos. Mm-hmm. Il n'écrit pas que des thrillers, Fuenquinos. Et chaque roman de Fuenquinos est formidable parce qu'il change de sujet. Et ça, faut le faire. Je trouve qu'il est très prolifique et c'est formidable.
0: Et vous n'avez jamais écrit, vous
1: J'ai sorti trois livres, quand même.
0: Et vous aimez ça? Vous aimeriez
1: non,
0: en...
1: pas terrible.
0: Non, pas terrible.
1: Non, je préfère chanter. D'autant plus que quand on signe avec un éditeur, on nous donne un coach, on travaille ensemble. On n'est pas vraiment l'écrivain du livre. L'artiste qui fait croire qu'il a écrit son livre tout seul, je suis mort de rire. On est coaché complètement.
0: C'est la musique que vous aimez avant tout, le chant?
1: C'est un tout. Le chant m'a amené à rencontrer des millions de gens. Et C'est comment dirais-je ? C'est la vie de bohème. Mmh. C'est ce que ça représente. Le temps nous échappe quand on est artiste. Je le répète, on prend la route très souvent, on fait des concerts, on a des surprises, on trouve des belles chansons, on en trouve des moins belles. On a des moments, on a des hauts, on a des bas. On a une vie très intense et c'est formidable. C'est un privilège. J'estime que c'est un privilège. Mmh.
0: Et puis notamment cette tournée des églises qui vous marque particulièrement. Vous êtes catholique, vous l'avez dit, Nicoletta.
1: Oui.
0: Est-ce que quand vous rentrez dans une église pour vous apprêter à chanter, pour faire les balances hein, dans le...
1: Voilà. À 17h.
0: À 17h. Et le concert est à quelle heure en général ?
1: L'hiver, c'est à 20h.
0: Oui.
1: Et l'été, c'est à 21h.
0: Ah, bon, très bien. Qu'est-ce qui se passe quand vous rentrez dans une église ? Est-ce que vous faites votre signe de croix ?
1: Oui.
0: Oui.
1: Et ce qu'il y a surtout, c'est que je suis saisie par la beauté des lieux où je chante.
0: Vous les choisissez avant ou pas, les églises ?
1: Ben, c'est mon producteur qui les choisit, c'est pas moi.
0: Oui.
1: Et puis, il faut que l'église accepte.
0: Oui.
1: Parce que les curés sont maîtres chez eux.
0: Bien sûr.
1: Et, l'église a beau appartenir à l'État, ils sont quand même encore le patron. Hein. Mmh. Alors, il faut que le prêtre accepte qu'on vienne. Bon, les églises, on les loue, le producteur les loue. Mmh. On ne vient pas se servir comme
0: ah bah
1: ça
0: non.
1: de ce lieu. Et j'ai fait des lieux extraordinaires. On est saisi par la beauté des lieux. Parce que quand même, l'art sacré, c'est quelque chose. Quand on voit les choses horribles qu'on conçoit aujourd'hui, il faut dire que ces artisans étaient inspirés, c'est pas possible.
0: Vous trouvez ça horrible, les églises contemporaines ?
1: Ben, moi, je les aime pas. Enfin, je vais vous expliquer. Elles sont inhospitalières. Quand on veut faire du son, ça commence avec les églises baroques. Il y a du ciment. Et c'est affreux. Le son s'aplatit contre le mur. C'est inaudible. Tandis que l'église, telle que qu'elles ont été faites de l'art roman, au classicisme, l'art flamboyant, etc. Les pierres, elles respirent, elles ont un animus, vous savez. Et les pierres ont une âme, elles reçoivent le son. C'est pas la même chose que le ciment. Enfin, je sais ça depuis des années.
0: Mais bien sûr, c'est votre expertise.
1: Oui, mais j'aime pas trop chanter dans les églises modernes. C'est intéressant, mais on est souvent déçu par le son.
0: C'est intéressant quand vous dites que les églises, on va dire modernes, vous n'aimez pas vraiment chanter dedans parce
1: non,
0: que...
1: Non, je chante quand même.
0: Oui, mais le son reste non, différent pour... quand même.
1: Oui, c'est différent, c'est moins rond, c'est moins chaleureux, c'est moins intéressant.
0: L'église de Vongy, Notre-Dame du Léman, vous avez l'habitude de retourner chanter dans cette église ?
1: Non, je vais y prier, mais j'y chante pas. Non,
0: pourquoi ?
1: Je rentre toujours, parce qu'elle est petite.
0: Ah, et alors, faites un petit concert ?
1: Non, je fais la basilique de Tenons-les-Bains à la rentrée.
0: Oui.
1: Non,
0: plus grand, oui.
1: Exactement. Non, je ne veux pas faire perdre de l'argent à mon producteur, réfléchissez.
0: Oui, mais vous êtes... Écoutez, je ne suis pas encore votre producteur, Nicoletta, mais on pourra. Non, mais pourtant, vous l'aimez, cette église Notre-Dame-du-Léman ?
1: Mais bien sûr, elle fait partie de ma vie. C'est important. J'y rentre tout le temps. Chaque fois que j'arrive au village, je fais ma petite balade à l'église. Vraiment.
0: Et ça vous marque ?
1: Mais en plus, c'est formidable. Elle n'a pas changé d'iota. Elle est toujours aussi belle à l'intérieur, propre, avenante, douce. On s'y sent bien. Il y a un bon recueil. C'est vraiment formidable.
0: Qu'est-ce qu'on peut vous souhaiter pour cette rentrée, Nicoletta ?
1: La santé.
0: Bah, elle va bien, la santé, non ?
1: Bah, je m'applique.
0: Oui. Mais vous êtes en forme, quand même.
1: Oui, j'essaye, oui.
0: Oh, bah, ça se voit, c'est agréable.
1: Bah, là, je me secoue un peu, j'essaye de faire des centaines de pas par jour. J'en suis quand même à 4000.
0: Bien.
1: Non, c'est pas beaucoup.
0: Bah, il faut en faire 10 000, mais bon,
1: oui,
0: alors, pareil, pour y
1: enfin,
0: arriver...
1: Même pour moi, Nicoletta. Vous êtes jeune. Non, mais je marche quand même, il faut marcher, c'est très important. Alors, je suis malheureuse, j'ai perdu mon petit chien.
0: Oh non.
1: Ouais, il est mort cet été à cause de la chaleur.
0: Et, il s'appelait comment, votre petit chien ?
1: Il s'appelait Léo.
0: Léo.
1: Et je vais en reprendre un. Je vais en reprendre un. Parce qu'un chien, ça aide à la marche.
0: Et c'est un fidèle compagnon.
1: Mais déjà... Ça fait partie de la famille. Et un chien, c'est un lien social formidable. Je rencontre plein de petites bonnes femmes merveilleuses de mon quartier qui ont aussi des chiens de chien. On se voit, on discute de la santé du chien. De ce qui... Moi, j'adore. Et on rencontre plein de gens grâce à un animal. C'est important.
0: Nicoletta, merci d'avoir été avec nous aujourd'hui. On se retrouve la semaine prochaine.
1: Bien sûr.
0: Avec grand plaisir, de 11h à 11h30. Ce sera tous les mardis sur RCF
1: avec
0: Notre-Dame.
1: Plaisir. Okay.
0: Avec plein de choses à se raconter.
1: Bien sûr.
0: Parce que c'est un vrai plaisir. Et dans un instant, nous retrouvons Marie-Ange de Montesquieu pour Et Dieu dans tout ça.
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2: Il est 11h30 sur RCF Notre-Dame. Rebonjour Marie-Ange de Montesquieu.
3: Bonjour Melchior.
2: Alors au-delà d'être une actrice, votre invité du jour est suivi par 500 000 de followers sur Insta et apparemment rien n'aurait été possible sans Dieu. Enfin, c'est en tout cas la question que vous allez poser à Zoé Le Gavrian.
3: Et oui, absolument. Personne n'ignore combien il y a beaucoup de postulants et peu d'élus hein, chez les artistes. Et à quel point il faut parfois traverser tempêtes et déserts avant de percer un jour et surtout d'espérer vivre de son art. Alors Zoé, je fais justement partie de ces êtres qui, malgré les chutes, malgré les obstacles, plient mais ne rompent pas. Bonjour Zoé Le Gavrian.
4: Bonjour Marie-Ange.
3: Ça fait bien plaisir de vous recevoir dans cette émission et Dieu dans tout ça qui est une bébé émission.
4: Ah bah, je suis ravie.
3: Ça vous fait quoi d'être dans une bébé émission? Moi aussi, je suis une espèce d'artiste finalement. Je ne sais pas.
4: Bah, c'est génial, on va lancer tout ça.
3: Eh bien écoutez, apparemment, j'ai bien des choses à apprendre avec vous. Je suis très intimidée de vous recevoir puisque je n'ai que 2300 followers moi, sur Instagram. Vous en êtes à 400 000.
4: Il n'y a pas de raison. Hein.
3: Alors heureusement quand même qu'il me reste un peu la foi pour espérer faire monter mes nombres de likes. Alors justement, j'ai envie de vous soumettre cette citation de Baudelaire pour commencer cette émission. C'est un peu original. Normalement, je commence par une question. Mais là, je vous soumets cette citation de Baudelaire. Malheureux peut être l'homme, mais heureux l'artiste que le désir déchire. Malheureux peut être l'homme, mais heureux l'artiste que le désir déchire. Alors, faut-il avoir tout simplement le cœur déchiré pour être une bonne artiste ou devenir une bonne artiste, Zoé Le Gavrian? Question 11h31, tout va bien, boum. Faut bien commencer par quelque part.
4: Franchement, non, je pense pas qu'il faut avoir le cœur déchiré. Non, au contraire, je pense qu'il faut avoir le cœur vivant pour être une bonne artiste. Mais je pense qu'il y a un peu ce truc...
3: C'est un mystère quand même.
4: Oui, mais je pense qu'à l'époque, enfin, Baudelaire, toute cette ère-là, oui, effectivement, il y avait un peu l'image de l'artiste qui était en peine d'amour, peine de plein de choses.
3: Le spleen, hein, d'ailleurs.
4: Oui, le spleen, l'alcool, la fête, la drogue. Je pense qu'aujourd'hui, quand même, c'est différent. Je pense qu'à une certaine époque, même, par exemple, dans le milieu du cinéma, on se disait, il faut que je boive, il faut que je sois vraiment quelqu'un, un poète maudit, entre guillemets, pour réussir, il faut que je sois touché. Pas du tout. Moi, je pense qu'au contraire, plus on est sain, mieux c'est, je pense.
3: C'est quoi votre secret? Est-ce qu'il y a un peu la foi, un peu beaucoup, passionnément, à la folie ou pas du tout?
4: Passionnément.
3: C'est vrai? Vous dites pas ça pour être une bonne élève, hein, rassurez-moi.
4: Mais alors là, absolument pas. Non, oui, j'ai énormément la foi. Complètement.
3: C'est quoi avoir la foi pour vous?
4: Alors, j'ai été éduquée dans la religion catholique par mes parents. La foi, je ne l'entends pas comme, comment dire, croire en Dieu en tant que tel. Je pense que je ne personnifie pas Dieu comme on pourrait le personnifier dans la religion catholique. Mais ma foi, elle s'est développée à un moment de ma vie où je l'avais complètement perdue. À 13 ans, en fait, ma grand-mère décède.
3: Ouais.
4: J'étais très, très proche d'elle, ma grand-mère maternelle. C'était une femme très pieuse, vraiment un personnage extraordinaire. Et à 13 ans, je me dis, ok, bah, fuck it. Alors là, je ne croirai plus en Dieu. Pour moi, ça m'a détruite.
3: Parce qu'elle est décédée, parce qu'elle est morte, parce qu'elle vous a quitté.
4: Ouais, parce qu'elle m'a quitté. Et je me suis dit, en fait, je trouvais ça très injuste. Je me disais, mais c'est, enfin, je parlais à Dieu, je dis, mais comment tu peux me faire ça, quoi? Enfin, comment tu peux faire ça à une personne aussi bonne, aussi pieuse, vraiment aussi belle de cœur? Je ne comprenais pas.
3: C'est vrai que je vais picoter un tout petit peu, mais c'est vrai que Zoé Le Gavrian, on est d'accord que sur Instagram et sur les réseaux, il y a une affaire de paraître qui compte énormément pour peser dans le game. Finalement, oui. On se demande du coup toujours la part de... D'où ma première question d'ailleurs que je vous ai posée, la citation de Baudelaire. On se demande la part de jeu qu'il y a, de paraître, d'amour, de désir d'être reconnu au fond par une communauté la plus large possible. Et donc la part de Dieu là-dedans, de prime abord, je dis bien de prime abord, elle peut sembler... light, légère.
4: Mais complètement. Mais je pense qu'aujourd'hui, on ne parle pas assez de la foi, ni de l'âme, par exemple.
3: Chez les artistes, vous voulez dire dans l'art
4: partout,
3: en général?
4: Partout.
3: Ouais.
4: En vrai, on a oublié l'essence même de notre existence, qui est l'âme, qui est la foi. Après, je pense que moi, avant, je n'étais pas croyante et je pensais qu'il n'y avait rien.
3: Vous pensiez qu'il n'y avait rien?
4: Ah oui, oui.
3: Vous êtes pourtant une cadeau d'élevage, hein, vous avez été. D'accord.
4: Ah oui, mais complètement.
3: Ouais.
4: Mais non, mais en fait, je pensais qu'il n'y avait rien parce que j'ai dû passer par ce chemin-là pour retrouver ma foi, justement. Et je pense que c'est important que chaque personne aille dans son propre chemin de foi, parce que la foi, elle est très personnelle.
3: Ouais.
4: C'est quelque chose qui est personnel. Moi, par exemple, je le vis tous les jours, ma foi. tous les jours.
3: Vous avez traversé quand même des embûches. On n'a pas beaucoup de temps, on n'a que 28 minutes. Mm-hmm. Pour résumer un peu votre parcours, vous n'êtes pas devenu artiste et vous n'avez pas eu 400 000 followers sur Instagram et vous n'avez pas été présente actrice dans plusieurs courts-métrages, plusieurs films, comme ça du jour au lendemain, Zoé Le Gabrielian.
4: Non.
3: Votre vie a été une galère à un moment
4: donné.
3: Souvent même.
4: Oui, souvent, oui.
3: D'un point de vue personnel,
4: ouais.
3: Avec les hommes, beaucoup. Ça n'a pas toujours été facile.
4: Pourquoi les hommes ?
3: Non, mais...
4: Non, c'est plus... Il y a eu un mélange de plein de choses.
3: Ouais.
4: J'ai eu des relations amoureuses qui étaient géniales, mais aussi qui avaient leur lot de complications, ça c'est une certitude, et qui m'a apporté une complication évidemment personnelle dans ma confiance en moi, mon estime de moi, ça c'est une certitude. Mais j'ai eu aussi des problématiques étant jeune à l'école.
3: Ouais. Enfin, c'est pas très scolaire au départ.
4: Absolument pas, je déteste l'école. J'étais angoissée d'aller à l'école. En plus, mon anniversaire, c'est le 4 septembre. C'était vraiment la rentrée.
3: Bonne rentrée, Zoé.
4: Non, mais l'enfer. Ah, mais l'enfer.
3: Ouais.
4: Non, mais oui, j'ai... En fait, très souvent, je vivais des choses où je me disais, mais on m'en veut, quoi. La vie est contre moi. Je me suis dit, au bout d'un moment, je sais pas, peut-être que j'ai une malédiction. Je ne vis que des choses qui sont compliquées à vivre. Parfois, je me disais, mais... T'es encore debout et je pense qu'il y a des gens qui en seraient pas encore là. Et en fait, un jour, je me suis réveillée, je me suis dit le dénominateur commun à toute cette merde, ouais. si je puis dire, c'est ouais. moi. En vrai. Donc, qu'est-ce que je peux changer, moi, ouais. ma manière d'être. Et là, j'ai commencé à me regarder de l'intérieur. Là, j'ai commencé à descendre dans mon intériorité et là, j'ai commencé à faire un travail de l'ombre. Et c'est là où j'ai retrouvé ma foi. Parce qu'avant ça, je n'avais pas la foi.
3: Et comme par hasard, c'est là où vous avez commencé à percer, entre guillemets, un petit peu. La chance, la vie vous a souri à ce moment-là, ou pas forcément en tant
4: que... Elle avait déjà commencé un peu.

0: fort brillante d'ailleurs.
1: Merci beaucoup.
0: Ça vous est venu comment cette idée de vous incarner donc tour à tour des personnages très différents, des femmes très différentes?
1: J'ai toujours été un peu caméléon dans ma vie, donc ça a toujours
0: ça sert quand on est comédienne.
1: Complètement. Ah bah complètement. Ouais. Oui, oui. Mais même dans la vie de tous les jours, ça sert. Je suis très, très adaptable. Mais effectivement, et je trouve que vous avez raison, et je trouve que c'est important de le spécifier, c'est pas que je suis deux femmes différentes, c'est justement que je suis plurielle, en fait. Et en France, on aime bien nous mettre dans des cases.
0: Oui.
1: Et moi, j'ai décidé
0: que... Vous avez mis dans une case, là.
1: Ouais, mais c'est OK.
0: Disons ça.
1: Non, mais c'est totalement OK. mais c'est, j'ai envie de montrer que oui, on peut être une femme, un homme aussi, évidemment, mais je suis une femme, donc, et puis j'aime la cause des femmes, donc je vais parler pour nous.
0: Ouais.
1: On peut être pluriel, on peut avoir plein de facettes, et c'est génial. Donc oui, j'ai le côté, on va dire, comme vous dites, un peu mannequin. Je me sens pas mannequin, mais c'est plutôt, on va dire que j'ai embrassé ma féminité là où à un moment je la dégageais parce que j'étais pas encore à l'aise avec ça.
0: Ouais.
1: Et aujourd'hui, je trouve ça bien de montrer cette part de moi. Et à la fois, j'ai une part complètement un peu fucked up, crazy, où j'interprète des personnages. J'ai une imagination débordante. Une psy, une voyante, une nonne, c'était hyper important pour moi. Et le rire est très important aujourd'hui.
0: Ouais.
1: Je tiens énormément à l'humour parce que sous le prisme de l'humour, on peut faire passer beaucoup de messages.
0: Est-ce que c'est au fond pas une nouvelle religion, un peu la à défaut, parce qu'on sait qu'aujourd'hui les églises se vident, les jeunes fréquentent de moins en moins les églises, la religion fait fuir, et on a l'impression que le rire est un peu quand même l'autodérision, quelque chose qui fait, qui comment peut-on dire, qui donne un peu d'espoir à votre génération au fond, Zoé, parce que c'est vrai qu'on a beau dire. Sans arrêt, la rentrée, boum, le couperet retombe à nouveau, les jeunes se suicident, les jeunes ne vont pas bien, vous êtes encore jeune, vous avez 30 ans, donc j'estime que vous incarnez cette génération, et puis vous les faites rêver, vous êtes suivi énormément sur les réseaux, c'est pas par hasard, c'est que, à quoi on aspire quand on est une femme de 30 ans aujourd'hui, en fait, tout simplement. Qu'est-ce qui fait rêver aujourd'hui une femme de 30 ans?
1: Je vais parler pour moi, mais je pense pour la généralité aussi, quand j'avais 20 ans, je pensais qu'à 30, je serais mariée, que j'aurais 3 enfants, un chien, une baraque. Aujourd'hui, j'ai 30 ans, je vais avoir 31 ans.
0: Ouais.
1: Et je rêve d'accomplir mes rêves.
0: Vous avez un chien, je crois.
1: J'ai une chienne. Et, ah, voilà. Oui.
0: Ouais. C'est le début.
1: J'ai pas le mari, mais j'ai la chienne. Mais ça me
0: le
1: va très bien.
0: Le reste suivra.
1: Le reste si suivra. Ah non, mais je n'ai aucune inquiétude. Non, je n'ai aucune inquiétude. Mais c'est vrai que je pense qu'aujourd'hui, à 30 ans, j'ai très envie, et je pense que les femmes aujourd'hui ont envie, pour la plupart, de s'accomplir en tant que femme et en tant que femme dans le professionnel, avant de s'accomplir en tant que mère.
0: Ça, c'est intéressant, ce que vous évoquez là.
1: Oui.
0: On veut devenir d'abord une femme avant d'être peut-être capable d'être une mère. On se dit...
1: Je ne pense pas qu'il y ait une question d'être capable.
0: Responsable, mature, qu'est-ce qu'on se dit en
1: non,
0: se disant ça?
1: Non, c'est juste que ce n'est pas le timing.
0: D'accord.
1: Enfin, demain, j'ai un gosse, je peux m'en occuper. Ouais. Mais est-ce que j'en ai envie? Non, pour l'instant, non. J'ai envie de m'accomplir en tant que femme, j'ai des choses à accomplir, j'ai hâte d'avoir des enfants, j'aurai des enfants, je le sais, mais... Et puis il y a aussi, je trouve, enfin... Après, je pense qu'on va se retrouver sur ce point-là, mais la génération de mes parents n'est pas la même que la nôtre. Ma mère, quand elle avait 30 ans, elle avait déjà 3 enfants. Je ne pense pas que ma mère savait qui elle était totalement quand elle avait 30 ans.
0: C'est ça.
1: Et je pense qu'aujourd'hui, il y a cette recherche de savoir qui on est en tant qu'individu. Avant d'être une mère, chercher l'unicité, pourquoi je suis qui je suis. Puis même tous les traumas qu'on a. Moi, j'ai pas envie de passer toutes mes blessures. J'ai envie d'être quelqu'un, quand même, de somme toute, assez saine avant d'avoir des enfants. Alors, je dis pas qu'il faut aller faire des thérapies, hein, on s'entend. Juste être quelqu'un de bien, être là au bon moment et se dire, OK, aujourd'hui, c'est le bon timing.
0: Vous seriez pas un peu perfectionniste?
1: Mais totalement, je suis une grosse vierge, mais totalement.
0: Ouais.
1: Mais c'est plus, moi, vraiment, j'ai envie d'accomplir certaines choses. J'ai envie d'être accomplie professionnellement. Après, j'ai des grosses ambitions, mais avant d'avoir des enfants. Parce que je vois ma sœur qui a un enfant, c'est très prenant.
0: Ouais.
1: Mais c'est beau, hein? Mais c'est très prenant.
0: On file la confesse ou pas? Ça vous va? On y va?
1: On
0: la confesse?
1: À contraste,
0: Le début, c'est le J2, c'est le deuxième jour de cette émission Élu dans tout ça. Donc effectivement, vous auriez dû écouter peut-être hier pour savoir de quoi cette émission était faite.
1: C'est vrai,
0: justement, c'est la surprise de la première semaine.
1: Oui, mais je voulais pas être conditionnée.
0: Et ben vous avez tout à fait raison. Si tous les invités sont comme vous,
1: je suis très dans l'impro, enfin très dans le moment présent.
0: Alors, on va voir justement si vous êtes une bonne actrice, mais pas trop. Attention.

0: À qu'on fasse, c'est parti.
1: Allez,
0: c'est parti. Alors, première question, l'enfer est-il sur Terre?
2: Totalement. Oui. Les vices sont sur Terre. Oui, oui, oui. Moi, je pense sincèrement qu'il y a une bataille entre l'ombre et la lumière.
0: Chez vous?
2: Sur Terre. Non, sur
0: D'accord.
2: Terre.
0: Sur Terre.
2: Et j'ai très envie de faire partie des gens qui vont justement faire briller la lumière et donner un peu d'espoir, du rire, de la légèreté dans ce monde où parfois les choses elles sont bien bien lourdes.
0: On est d'accord. Après la mort, jugement ou direction le paradis? Pour vous.
2: Franchement, ni l'un ni l'autre.
0: Ça vous fait pas peur?
2: Non. J'ai hâte de voir ce qu'il y a après la mort et je pense qu'on retourne juste à la source.
0: À la source. C'est-à-dire qu'on... C'est-à-dire ?
2: Je ne sais pas exactement comment encore expliquer, mais il n'y a pas de bien ou de mal. La notion de bien ou de mal, elle est érigée par l'homme depuis le début. Je pense plus qu'il y a un grand tout qui est à l'origine et on y revient, tout simplement.
0: Dieu, papa ou meilleur copain ?
2: Les deux.
0: C'est vrai ?
2: Ouais.
0: Quand papa et quand meilleur ami ?
2: Tout le temps. Moi, je parle très, très souvent. Alors, comme je vous dis, je ne personnifie pas Dieu, mais je parle tout le temps à mes anges gardiens. Je suis
0: D'accord.
2: très, très guidée, très protégée
0: maman,
2: dans la vie. Mm-hmm. Ah oui, oui. C'est...
0: Donc, plutôt tu ou vous, alors, à l'ange gardien en question ?
2: Alors, je dis tu si je parle, parce que, par exemple, j'ai mon grand-père qui est décédé, qui, je sais, est un de mes anges gardiens, et une amie, Charlotte, qui aussi est une de mes anges gardiennes. Donc, quand je leur parle, je dis tu, enfin, à l'un ou à l'autre. Mais sinon, je dis vous, parce que je sais que j'ai pas que eux.
0: Église pleine ou église vide? Messe ou église vide?
2: Église pleine.
0: Ouais.
2: Église pleine, mais que ce soit l'église ou une autre religion. Je suis toujours un peu à double tranchant. Quand j'étais jeune, rentrer dans une église me mettait très mal à l'aise.
0: C'est vrai?
2: Mais que ce soit une église, une mosquée, quoi que ce soit. Oui, oui. J'étais prise d'une oppression. Parce qu'en fait, à l'époque, donc je me cherchais encore. Et en fait, j'avais cette impression très sectaire, très... la religion est l'opium du peuple. Hein. Et en fait, après, en creusant
0: comment
2: ma foi... Comment ça? Mais qu'est-ce qu'elle raconte, elle? Non, mais oui, en fait, plus j'ai creusé ma foi, plus maintenant je vais dans des églises pour me recueillir. Je me sens extrêmement bien. Il y a des énergies quand même qui sont indéniables dans les lieux de culte. Donc j'ai envie de dire église pleine, que ce soit église, mosquée ou quoi que ce soit.
0: Ouais. Mosquée, vous rentrez dans les mosquées?
2: Non, mais très peu.
0: Vous n'êtes pas contre?
2: Absolument pas, absolument pas. Mais on va dire dans le côté... doux, amour et compréhensif de l'autre. Voilà.
0: Vous vous sentez porté différemment dans une église pleine et dans une église vide?
2: Non.
0: C'est un peu ça? Ou pas?
2: Ça dépend. Sincèrement, ça dépend. Mais plus l'église est vide, plus j'aime. Parce que je me sens vraiment en recueillement et j'ai vraiment ce moment intime avec cette église. Mais quand on est dans une église et qu'il y a des chants, mais enfin, c'est exceptionnel.
0: Ouais.
2: J'ai les frissons de se sentir tous portés par une même chanson, par exemple. C'est quand même... Ça manque aujourd'hui d'être
0: Paris,
2: en unisson. Non, mais
0: plus...
2: d'être en unisson avec plusieurs personnes, voire une centaine de personnes, et d'être tous là au même moment, chanter ensemble, mais que ce soit chanter, rire, danser, j'en ai aucune idée, et d'être dans ce moment de partage.
0: Quand vous priez d'ailleurs ?
2: Oui.
0: Oui, j'imagine. C'est plutôt « je veux » ou « merci » ou « pourrais-je avoir » ou « merci »
2: Tous les deux, je dis
0: «
2: non, non, pas du tout ». Non, moi, je remercie tous les jours. Chaque jour que Dieu fait, franchement, je remercie d'avoir un toit sur ma tête. Quand tout va mal, je me dis « ok, j'ai un toit sur la tête, je suis en bonne santé, j'ai une chienne, j'ai des parents, j'ai des amis ». Non, mais en vrai, je suis pas à plaindre. Par contre... J'ai un pouvoir de manifestation qui est énorme et je manifeste et je prie énormément. Et c'est pas « j'aimerais ». Non, non, je veux. Franchement, les gars, moi, je leur parle comme ça. Hein. Je leur dis parfois « les gars, là, aujourd'hui, c'est dur. Voilà ce que j'aimerais accomplir. Est-ce que vous pouvez m'aider à l'accomplir ?» Voilà, je suis prête à prendre le chemin que vous me donnerez pour accomplir ce rêve.
0: Tu vous as déçu ou pas, Zoé Lévrien? Vous avez un peu répondu tout à l'heure.
2: Mais bien sûr.
0: Vous détailler un peu pourquoi et comment ça s'est manifesté, au fond.
2: Mais dans plein de situations où parfois, depuis que j'ai retrouvé la foi, par exemple, j'ai eu très peu de moments où je me suis sentie mal, où j'ai eu cette perte de foi et cette perte de sens, cette perte de confiance en moi, confiance en la vie, confiance en l'avenir.
0: Qu'est-ce qui se passait à ce moment-là dans votre vie, précisément?
2: Des remises en question, notamment très professionnelles. Parce que c'est vrai que moi, je suis très, très carriériste et que j'ai envie de réussir.
0: Parce qu'au début, vous étiez tournée vers le graphisme, hein, dans un premier temps, si je ne me trompe pas. Oui. Et vous êtes allée au bout, vous avez travaillé et vous n'avez pas eu ce que vous vouliez.
2: Non.
0: Un stage en question dont vous rêviez, vous n'avez pas
2: Erasmus.
0: Eu. Un Erasmus, pardon. Et là, tout s'écroule. Hein.
2: Oui.
0: Tout s'écroule. Hein.
2: Mais à ce moment-là, je ne le vois pas comme une perte de foi. Enfin, c'est pas relié comme on l'entend aujourd'hui, parce qu'à ce moment-là, ma foi, elle n'est pas là. C'est après qu'elle arrive, quand je commence à rentrer dans le cinéma et dans le théâtre. Et là j'en chie.
0: C'est curieux. Ah, mais alors pourquoi elle est rentrée quand vous êtes rentrée vous-même dans le cinéma?
2: Parce que c'est là où j'étais le plus face à moi-même et dans le plus down.
0: Ouais.
2: Ce milieu-là demande une confiance en soi, une sérénité, avec soi, qui est énorme. Donc en fait, c'est un peu soi contre soi-même. Et là, dans ces moments-là où on est seul, il n'y a personne qui nous attend, pas de casting, pas de réalisateur, rien. C'est nous contre nous-mêmes.
0: Ouais.
2: Donc là, si on n'a pas confiance en soi, une fois accroché au corps, c'est violent.
0: C'est dur, ce milieu. C'est dur.
2: C'est dur et c'est beau.
0: Je vous dis, mais...
2: Non, mais oui, j'ai choisi l'un des métiers les plus compliqués au monde.
0: Qu'est-ce qui est plus dur? C'est d'incarner, c'est de tout de suite répondre à une exigence d'incarner tel ou tel personnage et le mieux possible, et tout de suite, et au moment où le producteur, le réalisateur, le metteur en scène le demande.
2: Non, ça j'adore.
0: D'accord.
2: Moi je suis très vierge sage, vierge folle. Hein. Ça c'est un adage, j'adore l'astrologie aussi, comme vous avez pu le voir.
0: J'aurais pu vous citer une citation de l'évangile des vierges folles.
2: Mais complètement, je n'attends que ça.
0: Ils sont très impatients d'ailleurs, les vierges folles.
2: Très, oui. On veut tout, on est tout et son contraire. Et c'est ce qui je pense aussi fait ma personnalité.
0: Ouais.
2: Mais non, moi j'adore être dirigée et avoir ma liberté dans un cadre. Donc quand j'ai un réalisateur qui me dirige, j'aime que ce soit clair. Je suis très force de proposition, mais je suis très adaptable et j'ai une capacité d'écoute qui est énorme. Parce que je pense que la qualité première d'un acteur doit être l'écoute, pour pouvoir vraiment calquer...
0: C'est pas ce qu'on entend souvent, c'est intéressant ce que vous dites.
2: Oui,
0: c'est
2: parce que...
0: curieusement...
2: Ah oui, mais c'est... Déjà, il ne faut pas être dans la performance.
0: Avant de parler, avant de jouer.
2: Bien sûr. En fait, on propose, puis on écoute. Parce que le réalisateur, il a une idée en tête. C'est lui qui a écrit, c'est lui qui a les mots en tête. Il a les émotions des personnages. Et donc, il a envie de nous pousser à un endroit qu'il sait juste pour le personnage et pour le bien du film. Donc, si on n'est pas capable d'écouter et de reproduire ce qu'il attend, il n'y a pas de film.
0: Ouais.
2: Le réalisateur, il n'a pas le temps de passer... une heure sur l'émotion d'un personnage. Non, faut dérouler, quoi. Il faut être là.
0: Ça vous arrive de prier quand vous n'arrivez pas? J'arrive pas à jouer ça, ou de...
2: J'ai pas prié, je me suis plutôt énervée contre moi. Mais j'ai pu demander de l'aide. En mode, bon, les gars, là, aidez-moi, s'il vous plaît. Là,
0: vous parlez à Dieu au pluriel, c'est amusant. Enfin, aux anges gardiens, donc, si
2: parce qu'en fait, je parle plus à mes anges gardiens.
0: Ah non, c'est plusieurs, c'est drôle. Ouais.
2: Mais mes êtres de lumière aussi. Nous, on aime bien les appeler anges gardiens, mais c'est vrai que ce sont des êtres de lumière qui nous aident. Hein.
0: Ouais.
2: Mais chaque personne...
0: On ne les prie pas assez. C'est ce
2: mais bien sûr, chaque personne en a. Et ils attendent qu'une seule chose, c'est qu'on leur demande de l'aide. Hein.
0: Ouais. Bon, vraiment, heureusement que vous êtes là pour les solliciter, sinon ils s'ennuieraient sans vous.
2: Ah bah... Et ils ont du pain sur la planche, hein. Je pense qu'avec moi, ils s'amusent bien. Ça, c'est une certitude.
0: Vous avez déjà eu peur? Une grande peur de... Comment peut-on dire? Est-ce que Dieu, au fond, ou vos anges gardiens, vous ont déjà libéré d'une très grande peur de décidément, mais qu'est-ce que je vais faire de ma vie? Je suis paumée, quoi.
2: Complètement. Oui, oui, mais plusieurs fois. Mais même parfois, quand je prends un chemin et que je me dis putain, je suis pas sûre de moi, je doute, je leur demande des signes. Et même parfois, je leur demande pas de signes, ils m'en envoient.
0: Vous voyez quoi dans votre tête comme souvenir là, que vous avez dit plusieurs? C'était quoi le moment le pire? Vous avez un, on n'a pas eu trois heures. Donc
2: Non, il n'y a pas... Il n'y a pas de moment pire. J'ai plein d'exemples. Mais par exemple, un truc tout bête, ouais. Par exemple, parce que ça peut vraiment être des choses tout bêtes. Moi, je suis quelqu'un qui aime prendre des risques, raisonner, mais des risques, dans plein de choses et plein de domaines de ma vie.
0: D'accord.
2: Et dernièrement, j'ai une histoire avec un garçon, et j'en ai deux à vous raconter. Vous savez quoi, j'en ai deux, je vais aller vite. J'ai une histoire avec un garçon très passionnel, moi je suis quelqu'un de très intense, et je suis allée le voir dans un endroit qui était très loin de là où j'étais, 5 heures de route aller, 5 heures de route retour. Et je me dis quand même sur le trajet, Zozo, tu connais pas hyper bien ce gars, franchement, ça se trouve dans quoi tu te mets? Je me pose la question. Et à un moment, je doute. À un moment, je doute. Je suis toute seule dans ma bagnole et je me dis, bon, musique à fond, je suis quand même contente, je connecte à ma liberté. Et je me dis, ok, les gars, quand même, envoyez-moi un signe que je suis sur la bonne voie et que je me trompe pas. Parce que j'avais vécu une relation avant, j'avais connecté un gars qui était vraiment... pas sympathique du tout, et je ne l'avais pas vu venir. Et tout de suite, sur la route, j'ai eu extrêmement, mais beaucoup de messages de mes anges gardiens. Panneaux, pas publicitaires, mais comment on appelle ça, les panneaux routiers, chiffres... Non, pas sans interdit, justement, c'est go for
0: justement,
2: it, quoi.
0: Go for it, ah ouais,
2: les camions à côté de moi, vraiment, feu vert, genre des phrases « on est avec vous » ou des phrases « faut être libre et vivre sa vie ». Mais plein de choses, des nombres angéliques, 2-2-2, je les vois très souvent, c'est « you are in the right place at the right time », plein de choses comme ça, des titres de musique qui passaient sur mon téléphone, mais vraiment que des validations. Et il y en a une autre moins drôle, donc j'ai vécu une relation avec un mec qui n'est vraiment pas quelqu'un de bien.
0: Recommandable, ouais.
2: Ouais, vraiment. Et une journée qui se passe très, très, très, très mal. J'étais allée le voir. Voilà, j'avais passé 7 jours avec lui. Et la journée est dramatique. Mais vraiment, je suis très mal. Je me dis, ça part très, très mal. Et je suis sur la plage, je suis allongée. Et là, je parle à mes anges gardiens et je leur dis, s'il vous plaît, envoyez-moi un signe. Dites-moi, est-ce que c'est OK? Est-ce que c'est moi qui suis folle? Ou est-ce que vraiment ça va pas et il faut absolument que je me sorte de cette situation? Je m'allonge, j'ai mes écouteurs. Et là, je suis prise d'un poids et d'une douleur extrême au cœur. Et je me réveille, je me souviens faire comme ça. Et il y avait une guêpe littéralement qui est venue me piquer sur le cœur. J'ai encore la petite cicatrice. Et donc, j'ai dû enlever la guêpe. Il y avait le dard qui était encore sur mon cœur, entre guillemets. Et j'ai enlevé le dard, pressé le venin. Et là, je me suis dit, OK, les gars, OK.
0: J'y vais pas.
2: Je me casse.
0: Ouais.
2: Donc, oui.
0: Qu'est-ce que vous emmenez au paradis, si Dieu le veut, évidemment? Comme livre ou comme, à la limite, comme film, puisque non seulement vous en regardez, j'imagine, et vous en incarnez. C'est quoi? Vous avez de la chance, je vous laisse le choix.
2: Ah, oui, mais je crois que je vais plus partir sur un livre. J'emmènerai De l'âme de François Cheng.
0: Waouh!
2: Parce que c'est... Oh, quel topic! L'âme.
0: Quelle poésie, en plus.
2: Oh là là, quelle poésie. Inspiré. Et puis, ce livre, il est compliqué à comprendre. Il est extrêmement profond et extrêmement intéressant. Et c'est un chemin de foi, je pense, de le lire. C'est mon grand-père qui le lisait. Et ouais, donc il me fait penser à mon grand-père. Mais aussi, dans ma démarche de retour à moi et de foi, ce livre, il m'a énormément aidée. Je le comprends pas encore totalement et je pense que je le relirai encore énormément. Et je pense que pour aller au paradis... me le taper pour une éternité,
0: ça
2: pas mal.
0: Ça sera déjà pas si mal, c'est un bon purgatoire, on va dire.
2: Ouais.
0: Allez, ouais. Une petite dernière pour la route, est-ce que j'ai le temps? Le pire défaut à confesser, ce serait lequel?
2: Le mien?
0: Pour Zoé Gabrian.
2: En vrai, je dirais mon perfectionnisme et mon insatisfaction à accomplir les choses que je fais. Ouais, c'est chiant.
0: Ouaf, pardonnez.
2: Ouais, mais franchement, souvent on dit « Ah, mais c'est pas un bon... »
0: Ah, j'ai du mal à me dire que c'est un défaut.
2: Oui, mais
0: hein.
2: Si.
0: Ouais, c'est quand même un défaut. C'est
2: la vie de la vierge. Ouais, c'est insupportable. Franchement, demain, je pense que si je fais un truc énorme, je me dirais « Ouais, en vrai... » Bon, tu peux faire mieux, quoi.
0: Bon, amen.
2: Amen, je vous le dis.
0: Je vous absous, Zoé Le Gabriel.
2: Merci.
0: Merci beaucoup d'être venu jusqu'ici.
2: Merci à vous, Marie-Ange.
0: Et Dieu dans tout ça. Et on vous retrouve sur scène, éventuellement, en tout cas, dans un prochain court-métrage.
2: Oui,
0: on peut en parler ou pas?
2: Série, court-métrage, ouais. Plein de choses. Oui.
0: Bon, la prochaine fois que vous viendrez,
2: ce
0: sera
2: plaisir.
0: Concret.
2: Ouais.
0: On vous retrouve sur les réseaux sociaux, en attendant.
2: Totalement,
0: sur Instagram en particulier.
2: Oui.
1: Merci beaucoup, Zoé Le Gabrian. Merci, Marie-Ange
0: de Montesquieu. Merci, Melchior.
1: On vous retrouve demain avec Armelle de Thé.
0: Absolument, la maman de Zoé.
1: La maman de Zoé.
2: Et oui.
0: On a la fille et la mère.
1: Ah, c'est
2: bien
1: fou.
2: Sûr.
1: Bah, écoutez, ce
0: c'est
1: sera
0: un
1: demain.
0: Hasard, mais c'est un heureux hasard. Y en
1: merci
0: a-t-il
1: Merci beaucoup, Marie-Ange. Allez, c'est la fin de ce 10-12. Merci pour vos retours et pour votre écoute. Demain, on parlera de la rentrée politique avec le politologue Luc Rouban, avec une année qui sera évidemment marquée par la présidentielle. Et puis j'aurai l'immense joie d'accueillir Nelson Montfort, le journaliste et commentateur sportif, sera mon invité tous les mercredis dans le 10-12. Ce sera demain. 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
5: Il est midi, bienvenue à tous dans SEM comme midi. Ça y est, c'est le jour J pour peut-être vos enfants, vos petits-enfants qui ont découvert leur classe, leurs camarades, c'est la rentrée. C'est parfois aussi dur pour les parents que pour les enfants. Nous ici, on va passer un bon moment dans ce M comme midi sur RCF Lyon, Pays de l'Ain. Soyez les bienvenus. On parlera science comme tous les mardis avec Dis Pourquoi. Jordi Bonny, docteur en droit privé et sciences criminelles, nous présentera les enjeux juridiques des données personnelles post-mortem. Et notre invité nous ouvrira les portes d'un hôtel-restaurant. On recevra Gaspard Roch, directeur de salle du restaurant gastronomique Georges Blanc à Vona, demi-finaliste du trophée maître d'hôtel 2027. C'est dans quelques minutes, restez avec nous.
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5: Et pour bien entamer cette pause déjeuner ensemble, Johan Fraisse nous a rejoint dans le studio pour un point sur l'info locale. Bonjour Johan.
7: Bonjour Anaïs, bonjour à toutes et à tous.
5: La rentrée donc, la première demi-journée de cours et les promesses.
7: Oui, les absences longue durée des profs cette année seront marginales hein, selon le ministre de l'Éducation nationale, Édouard Geffray. Mais les classes elles-mêmes, eh bien, il en manque à l'appel. 150 même précisément de moins, 150 classes de moins dans le Rhône et 94 suppressions de postes dénombrées, dénoncées par les syndicats rhodaniens. Un préavis de grève a d'ores et déjà été déposé et couvrant l'ensemble de la période de la rentrée, notamment jeudi, hein, l'UIC Lumière dans le 8e arrondissement, déjà une grève prévue. Et de son côté, le département de l'Ain est l'un des moins touchés de l'académie par ses suppressions. 3 suppressions de postes d'enseignants pour cette année 2026. Et s'appuyer d'ailleurs sur la rentrée scolaire pour faire des annonces. Celle de la présidente du Grand Lyon, Véronique Sarcelli, qui dicte ses priorités pour les collèges privés, les collèges privés aussi, mais les collèges dans leur ensemble, hein, pour sa première rentrée à la tête de la collectivité. Notamment un plan de sécurisation qui doit être dévoilé fin septembre, avant un travail là à l'automne autour de la lutte contre le harcèlement scolaire. Autre chantier, pas des moindres, l'adaptation au climat. Un recours annoncé, raisonné et futur aux climatiseurs et une promesse d'accélération ici aussi, surtout autour de la végétalisation des cours. Mais aussi un dialogue renoué avec le privé. Le budget 2026 de la métropole de Lyon va être amendé afin de rétablir 2,5 millions d'euros de financement avant une rallonge annoncée de 5,4 millions d'euros supplémentaires en 2027.
5: Et puis ça y est, nous le savons depuis quelques minutes, le nom du remettant de l'écu d'or du 8 septembre prochain à Lyon.
7: Oui, pour le 383e vœu des échevins de l'histoire, c'est donc Alain Mérieux qui a été choisi pour mener à bien cette tradition, mise de côté, hein, on vous le rappelle, par le maire de Lyon depuis sa première élection en 2020, par souci de laïcité. Capitaine d'industrie, catholique humaniste, hein, comme parfois qualifié, président de l'Institut Mérieux, il remettra donc l'écu d'or au nom de toutes les Lyonnaises et de tous les Lyonnais à l'archevêque de Lyon. Le renouvellement du vœu des échevins, on vous le rappelle, ce sera ce 8 septembre, oui, dans une semaine, à partir de 17h30 du côté de Fourvière. Et puis enfin, comme chaque année, la Fondation du patrimoine, maintenant, qui vient de dévoiler sa liste des sites sélectionnés pour bénéficier cette année de son fameux loto du patrimoine. Dans l'Ain, d'abord, le château de Chenavel à Jugerieux a été choisi. Un édifice du XIVe siècle qui se doit d'être restauré après plusieurs années à l'abandon pour en faire un lieu demain centré autour de l'art. Un site également dans le nord de l'Isère, ce sera l'église abbatiale Saint-Eudaire à Saint-Chef qui abrite des fresques et des décors peints du XIIe siècle. Et dans le Rhône, la Fondation a jeté son dévolu sur l'hôtel-restaurant Anne de Beaujeu, à Beaujeu comme son nom l'indique, et qui doit être là aussi entièrement réhabilité, Anaïs.
5: Merci Yoann. Pour ce point complet sur l'info, on passe tout de suite à la météo. Et il fait encore très beau aujourd'hui.
7: Oui, premier jour d'école qui se fera sous le soleil. Journée d'été, encore une fois, à attendre sur l'ensemble de notre territoire pour ce premier jour de septembre. Un soleil, mais pas forcément pour l'instant. En tout cas, de rebond à la hausse dans les températures, notamment par rapport à hier, avant le coup de chaud attendu en fin de semaine. Mais déjà pour ce premier jour de septembre, premier jour de rentrée scolaire, 25 degrés pour Saint-Symphorien-d'Ozon et Oyonnax, 27 sur Villefranche-sur-Saône, mais aussi à Vienne, avant cette maximale à 28 dans la métropole de Lyon et à Bourg-en-Bresse.
5: Merci Yoann, on vous retrouvera évidemment avec joie demain dans la matinale. On parle souvent des chefs, des recettes ou des produits, on l'a fait d'ailleurs hier avec notre invité, mais un grand repas ne tient pas seulement à ce qu'il y a dans l'assiette, il tient aussi à celles et ceux qui accueillent, qui conseillent et qui créent l'expérience du client. On en parlera avec notre invité, le directeur de salle du restaurant gastronomique Georges Blanc à Vona, demi-finaliste du trophée Maître d'Hôtel 2027. Après une petite pause musicale signée Unit Craig, c'est En Famille sur RCF Lyon Pays de l'Ain.

0: En famille, la petite douceur musicale de United Craig sur RCF Lyon, Pays de l'Ain. Il est presque midi 6, je vous propose d'accueillir notre invité à présent.
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0: Dans les grandes maisons, le service est un art. Derrière chaque repas réussi, il y a souvent un maître d'hôtel, un chef d'orchestre, de l'expérience client. Et ce métier, moins médiatisé que celui de cuisinier, a lui aussi ses concours d'excellence. Parmi les 12 demi-finalistes du trophée du maître d'hôtel 2027, un Villeurbanais, Gaspard Roch, devenu début juillet directeur de salle du restaurant gastronomique Georges Blanc à Vona. Le 26 octobre prochain, à l'Institut Life d'Écully, il tentera de décrocher sa place pour la finale. Ce sera au Syrah à Lyon en janvier. Gaspard Roch est avec nous, bonjour et merci d'être avec nous.
2: Bonjour Anaïs, bonjour à toutes et à tous.
0: Alors Gaspard Roch, avant de parler de ce concours, racontez-nous un peu votre histoire, celle d'un jeune Villeurbanais, vous avez moins de 30 ans, tombé amoureux des métiers du service. Comment elle s'est créée cette histoire?
2: C'est une histoire qui commence tout d'abord avec un père qui est dans la restauration, qui a travaillé pour Monsieur Paul pendant quelques décennies. Et puis c'est surtout un père qui nous dit que ouais, la restauration c'est pas vraiment un endroit où on peut créer une vie de famille, donc c'est pas forcément la vie qu'il faut choisir, mais il arrive à avoir son établissement, le Café L'Or, un bistrot qui va se monter dans Lyon, et il va avoir quelques problèmes de personnel, et puis je vais commencer à aller l'aider. Donc là, je suis en cinquième, je suis au collège, j'ai 13 ans et j'aide un peu mon père au restaurant sur différentes choses et notamment sur la salle. J'y passe parfois mes vacances scolaires, j'y passe des soirées après le collège. Et puis moi, à côté, je suis un peu perdu dans ma vie, je sais pas ce que j'ai envie de faire. Et plus je vais dans ce restaurant et plus je me dis que c'est peut-être ce que j'ai envie de faire au final et que je vais peut-être pas l'écouter et je vais aller contre ce qu'on a essayé de m'éduquer, entre guillemets, et de me dire. Et puis en cachette, je vais postuler par Parcoursup, je vais postuler pour le lycée François Rabelais à Dardy.
0: Donc dans le dos de vos parents?
2: Un peu, ouais, bah, complètement dans le dos des parents. Ouais. À la base, c'était un peu interdit de faire ça, quoi, de rentrer dans la restauration, mais bon. Et je reçois la lettre d'acceptation. Et c'est ce soir-là où je l'annonce tout d'abord. Je crois que c'est à ma mère que je l'annonce tout d'abord. Donc ma mère, contrairement à ce que je pensais, c'est un grand soulagement pour elle, parce que en fait, elle se rend compte que elle a un fils qui sait ce qu'il veut faire. Elle pensait que j'étais complètement perdu. Au final, ça la soulage totalement. Et puis mon père me regarde, me dit, t'es sûr de toi? Et puis quand je le regarde droit dans les yeux, je lui dis, ouais, je suis sûr que c'est ce que je veux faire. C'est pareil, soulagement pour mon père, et puis c'est beaucoup de fierté aussi. Et puis après on va attaquer le lycée, et puis je vais rencontrer un professeur en première qui va être très très important pour moi, ça va être Frédéric France, et ce monsieur va vraiment aller chercher mon potentiel et me développer, et c'est lui qui va me faire rentrer tout dans mon premier étoilé, notamment la Tour d'Argent, et c'est lui qui va me suivre et qui va vraiment m'encourager et m'aider à toujours aller chercher plus haut, plus loin. Donc après la Tour d'Argent, il va me faire rentrer à la Pyramide, et puis à Vienne. Et en parallèle, on va aller rencontrer Monsieur François Pipala à l'auberge Paul Bocuse, donc qui est à l'époque est 3 étoiles au guide Michelin et qui est considéré pour être l'un des restaurants avec les meilleurs maîtres d'hôtel et les meilleurs directeurs de salle au sein de cet établissement.
0: Donc pour vous, c'est le Graal?
2: C'est pour beaucoup de monde dans la profession, et notamment pour ceux qui aiment l'art de la découpe, l'art du savoir-faire, ce genre de choses, le travail en salle, c'est une des maisons qui en fait le plus, si ce n'est la maison qui en fait le plus, et c'est une des maisons qui représente le mieux cet art-là. Après c'est mon avis, mais pour moi c'était une des maisons qui représentait le mieux cet art-là, et donc François Pipala va m'accepter, et puis on va rentrer pour un an d'apprentissage à l'auberge Paul Bocuse. Après c'est un an pour continuer sur cette progression, cette évolution, sachant qu'il y a les concours qui commencent à rentrer en parallèle, donc le meilleur apprenti de France tout d'abord, et puis après va y avoir les World Skills, et là Monsieur Pipala va me renvoyer vers Michael Bouvier, que j'ai déjà rencontré, donc qui est le directeur de salle et aujourd'hui je crois directeur des opérations à la Pyramide à Vienne, et qui est un très grand personnage également de la restauration gastronomique étoilée française, et un très grand directeur de salle, et un monsieur qui va m'apporter énormément également pendant 2 ans à la pyramide. Et puis une chose qui ressort, c'est l'anglais. L'anglais est un gros problème. Je ne parle pas du tout anglais. Je ne sais même pas dire bonjour.
0: Et pourtant, vous irez à Dublin et à New York.
2: Et voilà, et c'est ce qui va s'en suivre. Donc en fait, c'est tout un cheminement d'opportunités et de contacts. Donc là, c'est Michael Bouvier qui va m'envoyer donc avec ma compagne, parce que je vais rencontrer la femme qui partage ma vie depuis quelques années maintenant à la pyramide à Vienne. Et on va partir tous les deux à Dublin. Et on y part pour 1 an à la base. Et on finit par y passer pratiquement 3 ans. Donc là, il y a une très belle évolution. C'est-à-dire que je rentre en tant que commis. Donc c'est vraiment le bas de l'échelle, en fait, quand vous rentrez dans un restaurant. Et,
0: dans un 2 étoiles, en l'occurrence.
2: Dans un 2 étoiles. Donc là, ouais, restaurant Patrick Guibaud à Dublin, dans le centre de Dublin. Et on va commencer en tant que commis. Et puis on va gravir les échelons. Et puis je terminerai en tant que second maître d'hôtel. Donc une très belle évolution. Et puis de là, une nouvelle opportunité qui s'offre à nous. Donc Lise, qui est ma compagne, qui partage ma vie, et puis moi-même, c'est de partir pour les États-Unis, partir pour New York. On a un groupe, donc le Dynex Group, qui est tenu par Daniel Boulu, un grand chef lyonnais qui est parti s'expatrier aux États-Unis, notamment donc à New York, et on va partir pour 1 an sous visa. Travailler dans la Big Apple.
0: C'est ça. Voilà. Avant de revenir finalement en terre plus locale et d'arriver dans l'Ain à Vona. Qu'est-ce qui vous a attiré, vous, justement, du côté de la salle plutôt que des cuisines? Qu'est-ce qu'un maître d'hôtel, qu'est-ce qu'un directeur de salle apporte à un repas?
2: C'est le contact client. Une chose que j'essaye d'enseigner à mes équipes, que j'essaye vraiment de pousser au maximum, plus que tout, plus que les connaissances, plus que le savoir-faire, plus que la perfection, c'est l'accompagnement client. C'est d'abord l'accueil, savoir accueillir le client, savoir tout de suite mettre une très belle atmosphère, une bonne ambiance, faire sentir au client qu'il est comme chez lui. Et puis après, c'est l'accompagner tout du long du repas, des petites discussions, des pointes d'humour, des choses un peu spécifiques. Et puis avec l'expérience, l'adaptation au client, savoir reconnaître tel ou tel type de client et être capable d'ajuster votre humour, d'ajuster votre service, d'ajuster vos discussions, comment vous allez approcher vos tables. Et ça, pour moi, c'est devenu la chose la plus importante.
0: Vous faites donc partie des 12 demi-finalistes de ce trophée du maître d'hôtel 2027. Qu'est-ce que vous avez ressenti quand vous l'avez su, quand vous avez appris cette sélection?
2: Ouais, c'était un moment de joie, c'était trop bien. Non, c'était c'est un concours qui se fait sur une sélection sur dossier, avec on avait une vidéo à monter avec des sujets très profonds et très précis sur ce qui se passe actuellement dans nos métiers et dans le monde. Et en final, on peut penser que c'est assez simple comme ça. Voilà, on monte notre dossier, on envoie une petite vidéo et puis on est sélectionné ou on l'est pas. Et en fin de compte, quand on commence à se plonger dedans, c'est vraiment pas simple. Faut avoir les mots justes, faut être capable d'impacter sur les petites minutes qu'on nous donne sur cette vidéo. Donc, un travail assez précis à faire. Et puis quand vous apprenez que vous êtes sélectionné, c'est le bonheur, quoi. C'est trop bien. C'est le chemin continue et on y va, quoi.
0: Et pourtant, ce n'est que le début, puisque ce concours est très complet. Vous avez de la culture gastronomique, de l'art du service, de la sommellerie, du cocktail, café signature. On est au-delà même du triathlon du service. Quelle épreuve est-ce que vous attendez avec le plus d'impatience? Que ce soit parce que c'est vraiment le domaine dans lequel vous vous éclatez, ou alors au contraire parce que elle est un peu plus impressionnante.
2: L'épreuve que j'attends le plus, je dirais que c'est le café, le cocktail signature, le café de fin de repas, parce que c'est une chose qu'on voit très peu, c'est une chose qu'on développe pas tant dans nos métiers et qui reste très importante. La fin de repas est la plus importante, hein, c'est quand même le moment où vous apportez l'addition, c'est le moment, on va dire, un peu fatidique, et il faut que ce moment se passe bien, il faut que ce soit un moment tout aussi agréable que le milieu ou que le début de repas. Et donc cette épreuve autour du café cocktail signature, je la trouve très intéressante, et en plus on a la chance de pouvoir travailler avec des très beaux produits et également un panier de produits qui apporte enfin qui pousse à aller chercher la créativité et aller chercher des choses qu'on n'a vraiment pas l'habitude de faire, quoi. Donc ça, j'aime beaucoup. L'épreuve qui me fait le plus peur, et ça peut paraître tout bête, c'est la volaille en croûte de sel.
0: La volaille de Bresse, ouais.
2: Ouais, la volaille de Bresse en croûte de sel, on l'a fait chez Georges Blanc, mais je sais qu'on l'a fait différemment de ce qui va sûrement être proposé sur le concours. Et c'est celle qui me fait le plus peur, entre guillemets, où je me remets le plus en question, parce que c'est celle où je pourrais me dire tiens, c'est l'épreuve la plus simple pour moi, c'est ce que je fais tous les jours, et surtout pas, faut surtout pas partir sur ce point de vue là parce que c'est comme ça que je vais finir par me planter. Donc c'est peut-être l'épreuve que je prends, entre guillemets, le plus au sérieux.
0: Et justement, comment est-ce qu'on se prépare à un concours comme celui-là?
2: On se prépare tous les jours, on se prépare en montant des questionnaires avec ses équipes, en travaillant avec ses équipes, en se posant des questions, en se posant des heures d'entraînement également, voilà, pour découper une volaille de Bresse, pour travailler le dressage, pour travailler quelques finitions, passer derrière le bar pendant 30 minutes pour travailler notre cocktail, essayer de le vendre à des clients pour voir si ça plaît à des clients et pour essayer de voir si on arrive à toucher avec ça. Mais ça se travaille tous les jours dans tout ce que vous faites, notamment sur l'épreuve de sommellerie, par exemple. L'épreuve de sommellerie, donc c'est Gaëtan Bouvier qui a monté avec Philippe Rispal, si je dis pas de bêtises, l'épreuve. C'est une épreuve qui est très complète sur le vin et qui est à la fois très très floue dans son sujet. C'est-à-dire qu'on ne sait vraiment pas à quoi s'attendre, on ne sait pas sur quoi on va tomber.
0: Donc vous découvrirez l'épreuve en octobre.
2: Donc on découvre totalement ce qui va se passer le jour même. Et donc la préparation en est d'autant plus compliquée. C'est-à-dire qu'il faut vraiment préparer tout le vignoble, que ce soit le vignoble français et même le vignoble étranger. Il faut essayer d'avoir le maximum de connaissances et le maximum de savoir-faire pour être capable de parer à toute éventualité le jour même, quoi.
0: Et de faire la différence, d'être un peu différent de ce que les autres peuvent apporter.
2: Et d'essayer de faire la différence.
0: Puisque sur les 12 demi-finalistes que vous êtes, 6 seront en finale de ce concours qui se terminera au CIRA à Lyon. Ce sera en janvier, en direct devant toute la profession. Pour vous, représenter votre territoire à domicile, à Lyon, dans un concours qui célèbre cette excellence de votre métier, devant toute la profession, ça a une saveur particulière?
2: Ouais, ça a l'air de la fierté. On est fiers de ça, on est fiers de pouvoir montrer ce qu'on sait faire, de pouvoir montrer ce que notre profession est capable d'aller chercher, de montrer que ouais, il y a énormément de choses à faire dans les arts de la table, dans l'art de recevoir, dans la créativité qu'on peut avoir, dans ce qu'on peut faire en salle en plus de la cuisine. Et ça, ouais, c'est juste du plaisir de pouvoir le faire devant un public qui s'y intéresse mais qui ne le connaît pas forcément, et puis devant un public beaucoup plus aguerri comme les professionnels de la restauration qui ont fait des concours avant nous, ceux qui ont créé ces concours et qui ont été à notre place à un moment donné avant de devenir les grands de notre profession. Donc voilà, et d'aller toujours chercher plus loin et d'essayer d'aller impressionner ces gens qui ont déjà pratiquement tout fait, quoi.
0: Il y a cette envie aussi pour vous de faire découvrir votre métier, de se dire, comme on le disait en introduction, on connaît bien les chefs, ils sont bien mis en avant aujourd'hui, et notamment grâce à Paul Bocuse qui a commencé à vraiment rendre chouette ce métier de chef. Vous avez envie de faire la même chose avec vos métiers en salle?
2: Bah oui, on a envie de le montrer, on a envie de le faire briller, ça c'est clair et net. Après, le rendre ultra médiatique, pas forcément ce qu'il faut, le rendre un peu plus médiatique et redonner du goût à ce métier, voilà, redonner aussi une appétence à ce métier. Ne pas oublier que quand vous rentrez dans un restaurant, alors là je parle surtout pour un restaurant étoilé, mais même quand vous êtes dans un bistrot, quand vous êtes dans une brasserie, vous n'êtes pas juste un serveur, vous n'êtes pas juste une personne qui pose des assiettes devant des gens, non, vous êtes la personne qui accompagne, vous êtes la personne qui conseille, vous êtes la personne qui connaît les fournisseurs, qui a les connaissances des produits, vous êtes aussi la transition et la transmission de ce qui se passe dans l'assiette en cuisine jusqu'à ce qui se passe dans l'assiette en salle. Vous êtes la personne qui transmet le message que le chef a envie de transmettre. Et en fait, il ne faut pas oublier que dans nos métiers, vous êtes bien plus qu'un serveur, quoi.
0: Vous gardez un œil sur chacun de vos clients quand ils mangent, quand ils dégustent, vous épiez un peu leur réaction pour voir
2: toujours,
0: comment...
2: Toujours, on essaie. Donc nous, au restaurant Georges Blanc, on fait une soixantaine de couverts Enfin, c'est 60 couverts maximum par service quand on est complet à partir de là. Donc tout seul, c'est compliqué de garder un œil sur tout le monde, mais c'est pour ça qu'on a une grosse équipe qui est en place. Donc moi, je travaille avec deux maîtres d'hôtel qui sont très importants. Ils ont mon bras droit et mon bras gauche, et mon œil droit et mon œil gauche, et qui sont en salle pour les services et qui observent tous les clients. Avec donc notre salle, elle est divisée en quatre rangs. Et vous avez quatre chefs de rang dans chaque rang qui, pareil, ont 6 tables à leur charge et ils sont responsables de surveiller ces 6 tables et d'apporter l'accompagnement à ces 6 tables. Et dans ces 4 rangs, vous avez les sommeliers dans chaque rang également qui apportent le conseil pour le vin, qui apportent leur vue sur le vin. Et puis après, vous avez 4 commis dans chaque rang qui, eux, font la liaison cuisine-salle. Donc c'est une grosse équipe, c'est ce qu'il faut pour apporter tout ce qu'on a envie d'apporter à un client, quoi.
0: Et donc, prochaine étape pour vous, ce sont ces demi-finales. Ce sera le 26 octobre à l'Institut Life à Écully. Pour en savoir plus sur ce concours, direction le www.letrophéedumaitredhotel.com. Merci beaucoup, Gaspard Roch, d'avoir été avec nous. Bonne préparation. On rappelle que vous êtes donc depuis juillet directeur de salle du restaurant gastronomique Georges Blanc à Vona. À bientôt.
2: À bientôt, merci.
0: Bon appétit à tous ceux qui passent d'ailleurs à table sur RCF Lyon, Pays de l'Ain en ce moment. Il est midi passé de 21 minutes. On va parler science à présent, puisque chaque mardi, nous recevons un chercheur pour vous présenter les réflexions qui font avancer notre société. Il est l'heure de retrouver Dis Pourquoi.
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0: Jordi Bonny, vous êtes professeur de droit à l'EM Lyon Business School. Vous êtes docteur en droit privé et sciences criminelles et chercheur sur le statut du cadavre humain. Vous avez participé à la réalisation d'un dossier Pop Science sur la recherche en droit, nom du dossier, qui paraîtra dans quelques jours sur le site internet Pop Science. Bonjour Jordi Bonny.
4: Bonjour.
0: Alors vous êtes, on l'a dit, chercheur en droit. En quoi consiste votre métier? Quels sont vos sujets de recherche?
4: Alors mon métier est divisé en deux parties, moi, je le vois comme un tout, mais il y a la partie enseignement. Donc, j'étudie le droit positif, notamment, c'est-à-dire le droit en vigueur, pour déjà le comprendre, moi, et puis le transmettre donc à des étudiants chaque année. Et d'ailleurs, ça m'a fait sourire d'entendre parler de l'Institut Life à Écully, parce que l'EM, il n'y a pas très longtemps, était à côté des locaux. Et la deuxième partie du métier, donc, c'est d'utiliser mes connaissances pour... modestement faire avancer la recherche en droit sur des sujets donc très ciblés. Moi, en l'occurrence, c'est la protection du corps humain après la mort, statut juridique du cadavre. Et ça consiste donc à, se tenir au courant, se renseigner et en fait regarder ce qui fonctionne et ce qui fonctionne pas dans la vie sur ces sujets-là, d'en parler avec des gens qui sont concernés et de voir s'il n'y a pas des fois des propositions qu'on peut émettre pour améliorer certains systèmes. Donc voilà globalement en quoi consiste mon métier.
0: Vous participez, vous réfléchissez notamment à l'usage des données personnelles post-mortem, donc après la mort. En quoi ça consiste et quelle est la réglementation aujourd'hui à ce sujet?
4: Alors, c'est un peu compliqué. Déjà, pour comprendre ce qu'est une donnée post-mortem, il faut comprendre ce qu'est une donnée personnelle. La CNIL définit les données personnelles comme toute information rattaché à une personne physique, identifiée ou identifiable. Ces données, aujourd'hui, sont protégées par le règlement européen sur les données, qu'on appelle plus communément le RGPD. Mais en fait, la particularité, c'est que le RGPD ne s'intéresse pas aux données post-mortem. C'est-à-dire que c'est écrit dans son considérant numéro 27, noir sur blanc, qu'il ne s'applique pas aux
0: personnes
4: données des personnes décédées. Donc on renvoie chaque État membre de l'Union européenne à mettre en place son propre système. Mais le problème, c'est qu'aujourd'hui, on assiste un peu à une disparité des réglementations d'un État membre à un autre, ce qui ne facilite pas la vie, on va dire, aux professionnels pour justement encadrer correctement les données post-mortem.
0: Alors justement, qu'est-ce qu'il en est en France? On en est où?
4: Alors en France, on a un cadre qui est assez précis pour le coup. C'est l'article 85 de la loi Informatique et Liberté. Très simplement, cet article explique que les individus de leur vivant peuvent émettre des directives, donc générales, s'englobe.
5: C'est très important.
6: Exactement. Figueras, dans...
5: Que serait Dalí sans Figueras? C'est ça la question. Y aurait-il Dalí sans Figueras?
6: Non, nous disons que Dalí il sorte pour les résultats d'un environnement culturel, intellectuel de la Figueras de la première moitié du siècle XX. Et Figueras, dans ce moment, il a beaucoup de relations avec Paris. Figueras aussi, tous les jours, il la regarde au nord.
7: Les anges, c'est l'anti-pastèque. Parce qu'alors là, du point de vue d'enfoncement de quelques couteaux que ce soit, dans quelques milieux que ce soit, pour Angélique que ce soit, c'est impossible. C'est des esprits purs. Et d'après Pujols, le plus grand philosophe catalan, et ça, ça plaira beaucoup à tous mes auditeurs, tous irrémédiablement, bons ou méchants, crétins ou intelligents.
5: Alors, on va s'intéresser à un élément important de l'image de Salvador Dali, c'est la moustache. Moi, j'avais lu que la moustache, c'était une influence finalement des peintures de Velázquez. Mais en visitant la maison, on voit qu'il y a une autre personnalité, et ce n'est pas Velázquez, qui a pu l'influencer pour la moustache. C'est son oncle, non?
6: Anselme Domènech, oui.
5: Portait un peu le même style de moustache.
6: Oui, oui, c'est vrai, c'est vrai. Mais c'est pour Dalí, c'est une identité très importante, les moustaches, pour construire...
5: Sa moustache qui reste assez unique. La moustache de Dalí, je ne sais pas si beaucoup de personnes portaient vraiment cette moustache-là, toute fine... comme celle de Salvador Dalí.
6: Dalí travaille beaucoup la personnalité et l'image des artistes. Et pour lui, la moustache, c'est un élément définiteur de sa personnalité. Dans les premiers moments, il se laisse les cheveux longues et après, quand il va à la résidence d'estudiantes, il les coupe les cheveux pour une esthétique comme Federico García Lorca, Luis Buñuel. Et après, avec les temps, il se laisse les moustaches longues, pour ser une image très caractéristique de lui.
5: Et ça a marché, c'est certain. Ça a fonctionné, oui. Effectivement. Il y a aussi cette phrase, dans quel contexte? Je crois qu'il soit fâché avec son père. Enfin, il y avait des relations difficiles. Quand il y avait eu cette phrase, « Parfois, je crache par plaisir sur le portrait de ma mère. »
6: Oui, cette phrase, il inscrit pour une œuvre de Le Saint-Christ qu'il expose à la galerie Camille Goemans en 1929-30. Et ça, quand son père il le regarde, il ne comprend pas rien. Mais dans cette phrase, il y a les éléments très principaux du surréalisme, qu'il est allé contre la famille, il est allé contre la religion et contre la nation. Ça, c'est ça. Les phrases contiennent tous ces éléments. Et Dalí, il n'est pas renoncié à cette œuvre, il la maintient, et ça, c'est le principe de
5: la rupture.
6: C'est la rupture de Dalí avec sa famille, exactement.
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0: The Divine Comedy à l'instant sur RCF Lyon, Pays de l'Ain. Bon appétit à tous et bon mardi.
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4: Et un grand merci à Anaïs ce soir, ce qu'on retrouve demain, même heure. Bienvenue à toutes et à tous. Très belle rentrée encore une fois en ce mardi 1er septembre. Je suis ravie comme toujours de vous retrouver et c'est parti. On poursuit ce menu dans l'Ain jusqu'à 13h avec votre invité local qui arrive dans quelques minutes. Et tout de suite, coup d'œil à l'agenda. Et on débute cet agenda de rentrée avec au menu dès ce soir un petit café philo. Et oui, les cafés philo chez la Jeanne font leur rentrée. Le café philo est un lieu d'échange, d'idées, de débats sur les sujets les plus divers dans le but d'apprendre des autres et d'enrichir sa propre réflexion. L'objectif pour les participants est d'exercer leur esprit critique. Le café Bernoulin vous accueille gratuitement en échange d'au moins une consommation par participant. Au début de chaque séance, les participants proposent des sujets de débat qui sont soumis au vote, lequel des termine la question de la séance suivante. Celui qui a proposé le sujet s'engage à en faire la présentation. Le débat du jour est ensuite rapidement introduit par celui ou celle qui a proposé le sujet. La parole est demandée et distribuée par un animateur. Le débat s'arrête sans conclusion à l'horaire prévu. C'est donc dès ce soir de 20h à 22h au café Bernoulin chez la Jeanne à Bourg-en-Bresse. Toutes les infos sont sur le site www.café.philo.bourg.free.fr. Un peu d'espoir avec l'aïkido dans le cadre du festival Tous en scène. Ne manquez pas les portes ouvertes pour découvrir l'aïkido, un art martial japonais. C'est dès ce soir de 20h15 à 22h pour les portes ouvertes adultes. Et ce jeudi de 18h30 à 22h, portes ouvertes enfants adultes. Il faudra donc vous rendre au centre sportif Marcel Berthet, 1 rue Francis Bellegarde sur Valserine. C'est bien sûr gratuit. Et pour plus d'infos, c'est au www.aikido-bellegarde01.fr. Et enfin, n'oublie pas bien sûr les musicales du Parc des Oiseaux de Villars-les-Dombes. La 17e édition promet encore des moments inoubliables où les artistes, le public, la musique et la nature sont en pleine symbiose. C'était cet été, ça se poursuit pour cette rentrée. Cette année encore, une programmation éclectique et audacieuse avec des artistes très attendus. Avec bien sûr, dès ce soir, le duo Jeanne Chéral et Bertrand Belin, Benjamin Biolay le 3 septembre, Superbus le 4, Matmata et The Fuzzy Brass Four le 5 septembre, Matt Pokora le 6, Imani le 8, Feu Chatterton le 9, Feu Chatterton également puisqu'ils seront là pour deux soirées le 10 septembre, donc deux soirs d'affilée, Claudio Capéo le 11, Ben Mazué le 12 et enfin Stéphane Escher le 13 septembre pour clôturer. Une belle programmation pour cette rentrée et vous le savez, chaque billet de concert donne accès au parc pour toute la journée. Plus d'infos bien sûr et réservations au www.musical.parcdesoiseaux.com. Et voilà un plein d'évasions à découvrir sur notre territoire et tous les midis sur RCF. Très belle fin de matinée à toutes et à tous. Ne bougez pas, votre invité local aux côtés du journaliste Xavier Jacquet arrive très vite, juste après cette petite pause en musique avec l'artiste Hervé.

0: Monde de meilleur, c'était le chanteur Hervé sur RCF et la musique qui revient très vite avec Les Innocents ou encore le groupe ABBA. Mais pour l'heure, c'est parti, on retrouve un peu d'infos. Les viticulteurs ont fait leur rentrée en quelque sorte depuis plusieurs jours. Zoom aujourd'hui sur les vendanges en Bugey. C'est votre invité local présenté par Xavier Jacquet.
1: Dans le Bugey, les vendanges ont commencé. On en parle aujourd'hui avec Éric Angelot, vice-président du syndicat. Bonjour Éric Angelot.
2: Bonjour.
1: Comment se passent les vendanges? Ça fait déjà une dizaine de jours pour certains viticulteurs qu'elles ont commencé, c'est ça?
2: Oui, nous on a commencé lundi 17 août ici à Marigneux. Elles se passent par beau temps, temps sec, ce qui est très confortable et meilleur pour la qualité. Donc on va doucement au fur et à mesure des maturités qui sont certes très très précoces, mais qu'on peut prendre au très bon moment.
1: Précocité, il me semble que l'an dernier vous aviez commencé à peu près à cette même date. Comment est le raisin?
2: Effectivement, les vendanges ont démarré au jour près comme l'an dernier. Nous avons été ici sur notre site vraiment sauvés par une pluie bienfaitrice le 16 août et puis le 22, ce qui a été très salutaire parce qu'on commençait vraiment à avoir du stress hydrique, mais la vigne s'est parfaitement refaite. Bon, ceux qui avaient été un peu stressés avec des petits grains, ils n'ont pas grossi à la fin, mais tout le reste, ça s'est vraiment très très bien arrangé. Donc on pense faire une récolte en volume, certes un peu inférieur à la normale, parce que ça reste une année sécheresse, mais quand même très correct ici, avec notre particularité d'avoir un vignoble, nous, entre 300 et 400 mètres d'altitude. Donc, on souffre un peu moins avec l'altitude des sujets de précocité et de sécheresse. Donc, ça se présente vraiment très bien.
1: Vous le dites un petit peu en dessous des volumes habituels. Ça fait quand même plusieurs années maintenant. Les volumes sont toujours suffisants quand même pour vivre des vignes en Bugey?
2: Bon, c'est clair que ça commence à atteindre la rentabilité globale, mais on garde quand même les rendements qui nous permettent de suivre

0: temps de la part des collègues, tout le monde a réussi à constituer ses équipes. Et puis, bon, pour nous, à titre personnel, dans notre domaine, on est sur une récolte mécanisée en machine, donc on n'a pas ce sujet en actualité. Et aujourd'hui, la récolte mécanique nous permet surtout de récolter très tôt le matin, puisqu'on travaille cette année pratiquement tous les jours que de 5 h à 11 h en récolte, de façon à avoir des jus les plus frais possibles, ce qui techniquement et qualitativement est quand même un atout parce que il est important, tous les vins blancs et rosés, de les réceptionner le plus frais possible. Bon, aujourd'hui, ça se passe bien.
1: Alors, au-delà du temps des vendanges, quel est le sujet de rentrée pour le syndicat des vins du Bugey?
0: Bon, on a des sujets, je laisserai président en activité y répondre concernant l'ODG des vins du Bugey, mais les sujets d'actualité restent quand même la promotion collective et puis cette adaptation au changement climatique. On va faire quelques expérimentations pour la matière. Et on a aussi une actualité à l'automne qui est importante puisque notre vignoble s'est inscrit dans une démarche de prospection contre la flavescence dorée, qui est une atteinte du vignoble sur laquelle il faut être vigilant. Donc, on conduit collectivement une prospection de l'ensemble du vignoble. Donc, on visite les vignes pour détecter si la maladie est là. Alors, on le fait conjointement avec la direction régionale de l'agriculture et de la forêt, le service de la Frodon qui nous accompagne. Et s'il y a des pieds de détecter malades, on les arrache préventivement pour éviter que cette maladie qui peut créer de gros dégâts sur le vignoble soit vraiment contenue. Voilà.
1: Ça va consister en quoi, là, l'expérimentation par rapport au changement climatique?
0: Il y a certains cépages qui ont des précocités qui deviennent un peu trop importantes. Donc, il faut voir sur le système de conduite, la hauteur de vigne, sur l'altitude à laquelle on implante des vignes, sur des parcelles bien sûr classées en appellation, voire sur des choix de porte-greffe un peu moins précoces. On va le conduire vraisemblablement aussi avec des micro-vinifications pour voir l'incidence adaptée à notre vignoble de ce qui peut être expérimenté ailleurs, voir ce qui peut être fait pour garder des maturités qui correspondent à la typicité des vins du Bugey et de pouvoir garantir un niveau de minéralité, d'acidité qui fait notre typicité.
1: L'enjeu, c'est que avec un début des vendanges qui arrive de plus en plus tôt dans le calendrier, avec l'impact du changement climatique, le risque, c'est que vous ne correspondiez plus au cahier des charges de l'appellation.
0: Sur l'aspect cahier des charges, on correspondra. Après, le sujet, c'est d'arriver à garder des vins globalement qui soient aux alentours de 13 degrés, entre 12 et 13 degrés. L'idée, c'est pas qu'on ait un référentiel de production qui soit dans 10 ans à 14 degrés alcooliques sur des vins finis, parce que là, on aura des vins qui n'auront plus la typicité de ce que sont les vins du Bugey. C'est ces enjeux-là qu'il faut vérifier, parce que pour le moment, c'est des très belles maturités, il n'y a plus besoin d'enrichissement, ça fait des vins très souples, très bons, mais dans l'état, il faut quand même qu'on anticipe au vu de ce qui peut arriver dans les 10 ans qui viennent sur le réchauffement et surtout le stress hydrique, parce que le stress hydrique est quand même un réel risque. On va devoir voir quels sont les porte-greffes qui résisteraient mieux à la sécheresse, quels sont les systèmes qui permettent de tenir les raisins un peu plus à l'ombre pour pas qu'ils brûlent. Enfin, il y a un tas de choses à essayer.
1: Donc,
0: Voilà un petit peu ce qu'on va faire.
1: merci Eric Angelot, vice-président du syndicat des vins du Bugey.
2: Eric Angelot, vice-président du syndicat des vins du Bugey, revenait sur ces vendanges 2026 qui ont débuté depuis près de 15 jours pour certains viticulteurs. Un grand merci à lui, il était au micro de Xavier Jacquet, un invité local à retrouver également ce soir 19h35. Petite nouveauté de cette rentrée, en vous souhaitant une très belle fin de matinée à l'écoute de nos programmes. Ne bougez pas dans quelques minutes, nous nous évaderons avec le livre Hôtel Louisiane de Julie Duchâtel. Mais pour l'heure, on poursuit le plaisir en musique avec ABBA.

0: Et oui, magnifique chanson, The Winner Takes It All, signée bien sûr les Norvégiens ABBA. Bienvenue à toutes et à tous si vous nous rejoignez sur les ondes RCF Pays de l'Ain. Et c'est parti pour un peu d'évasion dans les pages du livre Hôtel Louisiane de Julie Duchâtel. Elle est au micro d'Isabelle Berger.
1: Printemps du cours de Verdun, édition 2026, et nous rencontrons Julie Duchâtel, autrice de Hôtel Louisiane, le destin extraordinaire de Marthe Blanchot. Quelques mots déjà sur cette histoire.
2: Alors j'ai écrit l'histoire de cet hôtel un peu par hasard parce que je suis rentrée il y a quelques années dans l'hôtel un soir de vernissage. On dit souvent que c'est le dernier hôtel littéraire et artistique de Paris et effectivement encore aujourd'hui il peut y avoir des événements, que ce soit des lancements de livres ou des expositions. Et là c'était une très grande exposition avec toutes les chambres ouvertes des artistes qui étaient partout dans des baignoires, dans des lits, qui faisaient des performances. Donc j'étais un peu stupéfaite de découvrir ce lieu et j'ai commencé à m'intéresser à son histoire. Là j'ai découvert le nombre de personnalités qui sont passées par là. Et puis j'ai rencontré l'hôtelier qui m'a raconté l'histoire de sa grand-mère et je me suis dit que ça méritait bien un roman.
1: Parce que cet hôtel existe toujours et il est situé ?
2: Il est situé rue de Seine au croisement Bussy, donc vraiment en plein cœur de Saint-Germain-des-Prés. On ne peut pas le manquer et pourtant tout le monde le loupe puisqu'il est finalement assez invisible. Et c'est ce qui fait tout le charme de cet hôtel, c'est que de l'intérieur on voit tout le quartier, mais de dehors on ne le voit pas. Et ce qui explique aussi que beaucoup de gens soient venus là de manière un petit peu anonyme avant de devenir célèbres.
1: Donc vous avez fait le choix suite à ce vernissage de parler de cet hôtel, Hôtel Louisiane. Alors, question d'Anne-Françoise, bénévole chez nous sur RCF et qui a donc lu et aimé votre ouvrage, je peux le dire de sa part. Pourquoi avez-vous choisi de débuter l'histoire de votre roman juste après la Première Guerre mondiale alors que l'hôtel avait déjà presque 100 ans d'existence?
2: Alors moi, ce qui m'intéressait, c'est vraiment de raconter cette histoire familiale, puisque l'hôtel existe encore aujourd'hui, donc et je l'ai écrit sous forme de saga. Donc je me suis concentrée d'abord sur le personnage de Marthe et également d'Élisée, avant qu'ils achètent l'hôtel. Et ce qui m'intéressait, c'était de raconter, d'expliquer surtout que cet hôtel qui est devenu mythique dans Paris était d'abord dirigé par des provinciaux, donc par Marthe qui arrive de Normandie et par Élisée qui lui arrive du Jura.
1: Oui, ce qui peut être effectivement assez étonnant.
2: Oui,
1: puis parce que les provinciaux qui arrivent à Paris, c'est pas pour diriger des hôtels au départ.
2: Oui, et puis surtout, rien ne les prédestinait à diriger un hôtel qui allait accueillir Saint-Exupéry, Hemingway, Simone de Beauvoir. Et je trouve que c'est intéressant aussi de connaître leurs origines et leur parcours. Donc, ce sont vraiment eux mes héros. Donc, je voulais commencer par ce qui allait faire basculer leur existence et les faire partir chacun à Paris.
1: Autre question d'Anne-Françoise, dans la plupart des romans se dégage un personnage principal. Or ici, les destinées de Marthe, d'une part, de l'hôtel Louisiane, d'autre part, sont si étroitement liées qu'il est difficile de les distinguer. Malgré tout, laquelle vous a le plus touché?
2: Mais finalement, peut-être que le personnage principal, c'est l'hôtel. Et cet hôtel représente la plus grande histoire d'amour de Marthe, puisqu'elle va arriver dans cet hôtel comme petite lingère alors qu'elle a seulement 12 ans. Il s'est passé un événement familial assez incroyable, c'est que ses parents étaient rentiers. Elle a grandi donc dans un château en Normandie qui a été noyé par la Seine lors de la Grande Crue, et sa famille a perdu toute sa fortune, donc ils ont été ruinés, et à l'âge de 12 ans, elle doit partir travailler comme lingère à Paris. Quand elle arrive dans cet hôtel, elle va retrouver une famille avec les employés et aussi avec certains clients avec qui a développé des liens. Mais cet hôtel, finalement, est son refuge et fait qu'elle ne voudra jamais partir de là. Donc moi, j'ai utilisé Marthe comme fil directeur puisque c'est vraiment elle qui connaît les employés. C'est elle qui connaît, bon, évidemment, la famille et tous les clients. Et puis, il faut imaginer qu'à cette époque, ils ne sont pas tous faciles. On a des écrivains qui...
1: Aujourd'hui, j'imagine.
2: Oui, aujourd'hui, j'imagine. Mais donc, elle se retrouve à gérer Sartre et Simone de Beauvoir qui décident de faire du théâtre par exemple à l'intérieur de l'hôtel, ou des peintres qui peignent dans leur chambre, qui utilisent les chambres comme atelier. Donc il faut qu'elle gère tout ça. Et donc Marthe est un personnage très fort, puisque à une époque où les femmes ont encore que peu de droits, n'ont pas l'utilisation d'avoir un compte bancaire pour elle, de payer un chèque, quand elle va se retrouver malheureusement veuve, elle va se battre pour sauver cet hôtel, pour rester à la tête de cet hôtel. Et déjà c'est un choix intense. au prix de certains sacrifices, elle va réussir à rester là.
1: Alors, pour écrire votre roman Julie Duchâtel, vous avez donc discuté avec l'un des descendants. Vous avez aussi fait des recherches aux archives ou autres?
2: J'ai fait énormément de recherches sur plusieurs années. J'ai passé des heures en bibliothèque, j'ai fait beaucoup d'interviews, j'ai interviewé la famille. Puis après, je suis allée chercher des documents un peu plus inattendus, comme par exemple les actes de notaire qui m'ont permis de trouver plein de choses, et surtout les registres. Et ça, c'était le document le plus utile, puisque ça m'a permis de retrouver non seulement les artistes célèbres, et certains, j'en ai découvert, la famille ne savait même pas qu'ils étaient venus là, et aussi les anonymes. Parce que moi, j'aime autant, je crois que j'aime tous les personnages dans ce livre, les personnalités célèbres que les inconnus. Et c'est aussi eux qui m'ont plu. Voilà.
1: Mais ça reste un roman.
2: Ça reste
1: la biographie de l'hôtel de Louisiane.
2: Non, pas du tout. Moi, j'ai fait un travail documentaire, ce qui fait que c'est très documenté. Puis là, je raconte aussi quand même la grande histoire. Donc là-dessus, on ne peut pas écrire n'importe quoi. Mais j'ai laissé l'imaginaire se développer à partir de cette matière réelle. C'est vraiment une forme narrative de roman, ça, il n'y a aucun doute.
1: Alors, nouvelle question d'Anne-Françoise. De tous les combats que vous relatez, lequel a suscité le plus d'intérêt? Celui contre le fascisme et l'antisémitisme, celui pour la liberté d'expression des artistes, celui pour l'émancipation des femmes, quelle que soit leur origine sociale.
2: Oh là, je pourrais pas faire de choix parce que justement, toutes ces questions, m'ont vraiment intéressée. Peut-être je peux en ajouter une autre. On a l'hôtel La Louisiane, il est célèbre pour avoir accueilli énormément de jazzmen afro-américains. Moi, je pensais qu'ils étaient plutôt arrivés après la Seconde Guerre mondiale et il se trouve qu'ils sont déjà arrivés avant la Première Guerre. Et sur ma première version, j'avais commencé à écrire le fait qu'ils arrivaient à Paris, que c'était un peu l'Eldorado pour eux, que c'était une ville de liberté pour eux qui venaient d'un pays qui subissait la ségrégation. Et là, je me suis dit, peut-être que je me trompe finalement. Et il faut que je commence à enquêter un petit peu plus. Et ce que j'ai découvert est assez terrible, c'est que les Afro-Américains, quand ils arrivaient à Paris, quand ils prenaient le bus, c'était compliqué. Les gens enlevaient leurs sacs pour pas être à côté d'eux. Et certains hôtels refusaient de les loger carrément, ou bien alors leur interdisaient les parties communes, voire leur donnaient une chambre pour le même prix au dernier étage sans fenêtre. Et ça, c'est une partie que je ne m'attendais pas à découvrir et qui m'a aussi intéressée. Voilà, c'est un livre qui parle beaucoup de liberté et beaucoup d'égalité.
1: Alors, ce que pose Anne-Françoise également, la manière dont se termine le roman indique qu'il y aurait une suite. On a vraiment envie de savoir ce que deviendra la famille de Marthe, comment l'hôtel se relèvera de ses multiples blessures et quels artistes choisiriez-vous de mettre à l'honneur dès le retour à la paix. Alors, est-ce trop tôt pour en parler? C'est sa question.
2: Non, je peux déjà en parler, il y a une suite. Prévu, ça me fait très plaisir qu'elle ait envie de lire la suite déjà. La suite va s'articuler déjà avec le retour des déportés, puisque la plupart vont aller au Lutetia, mais ensuite y en a certains qui n'ont plus d'appartement, plus de famille, donc ils vont s'installer à l'hôtel. Et assez rapidement, l'hôtel va compter plus de déportés que de clients habituels. C'est aussi l'arrivée des jazzmen les plus célèbres, également de Juliette Gréco, qui aura son histoire d'amour avec Miles Davis, donc il va se passer encore beaucoup de choses, et peut-être même en troisième, tellement j'ai de matière, parce que j'ai vraiment énormément de matière. Après, il va y avoir mes 68, le rock, le cinéma, enfin, il y a énormément de choses encore à raconter, et aussi la famille.
1: Alors, vous faites allusion au cinéma, est-ce qu'on pourrait imaginer aussi un film ?
2: Alors ça, j'espère. J'aimerais bien, mais ça, malheureusement, ça ne dépend pas de moi. Mais c'est vrai que le fait qu'il y ait cette unité de décor fait que ce serait possible. Peut-être une série, je ne sais pas.
1: À suivre, en tout cas. Est-ce qu'il y a eu un effet de votre livre, Hôtel Louisiane, Julie Duchâtel, sur la fréquentation du lieu?
2: Alors ça, je n'aurais pas posé la question, parce que c'est un hôtel qui est quand même assez plein d'une manière générale. Mais c'est vrai que souvent, j'ai des lecteurs qui me font ce retour-là en me disant « j'ai bien envie de tenter l'expérience ». Il y a des journalistes qui ont tenté l'expérience aussi, qui m'ont envoyé des photos d'eux dans l'hôtel. Donc ça, c'était assez amusant. Mais non, je sais pas exactement. Après, je crois que certains lecteurs aussi, ils vont juste en pèlerinage pour voir, mais ils le disent aux hôteliers, mais pas forcément y dormir aussi. On peut aussi juste y passer. Ils sont gentils, ils les laissent rentrer.
1: Alors, bonne suite d'écriture pour cet hôtel Louisiane et toutes ces aventures finalement.
2: Merci beaucoup.
1: Merci. Donc, Hôtel Louisiane, Julie Duchâtel aux éditions
2: Michel Lafon.
1: Merci.
0: Julie Duchâtel était l'invitée d'Isabelle Berger pour un petit coup de projecteur sur son nouveau livre « Hôtel Louisiane, le destin extraordinaire d'une femme libre, Paris 1920 », à retrouver bien sûr dans toutes les librairies et bien sûr là où s'est déroulé cet entretien, la librairie du théâtre Lydie Zanini qui fera sa rentrée également très prochainement sur les ondes. Un grand merci à tous pour ce petit menu partagé ensemble et je vous dis à très vite dès ce soir à 19h30 et bien sûr demain, même heure et on se quitte en musique avec les Innocents. Un homme extraordinaire. Bel après-midi à tous.

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1: Le 25e sommet de l'Organisation de coopération de Shanghai s'est ouvert aujourd'hui à Bishkek, au Kirghizistan. Pour les chefs d'État participants, l'objectif affiché est de renforcer l'idée d'un monde multipolaire et contrer l'hégémonie des États-Unis. Jour de rentrée pour bon nombre d'écoliers ce matin, mais une rentrée encore particulière pour les élèves ukrainiens. Après une nuit de frappe sur Kiev, malgré le contexte, les écoles tentent d'offrir des conditions d'apprentissage aussi normales que possible. Mutinerie au sein de l'armée nigérienne. Des soldats confrontés depuis 3 ans à une lutte sans relâche contre les groupes djihadistes se sont rebellés ce week-end. Si le calme est revenu, les interrogations persistent. Et en ce 1er septembre, c'est la journée mondiale de prière pour la sauvegarde de la création. Une invitation à prendre soin de la planète et des hommes qui y vivent. Les populations vulnérables sont les premières victimes du réchauffement climatique.
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1: Bonjour. Russie, Chine, Iran, le sommet de l'Organisation de coopération de Shanghai réunit de nombreux chefs d'État à Bishkek, au Kirghizistan. Hier, en amont de la rencontre, Vladimir Poutine s'est entretenu avec son homologue chinois, Xi Jinping. L'occasion pour le président russe d'évoquer le développement de nouvelles synergies afin de consolider leurs liens économiques. À Moscou, Jean-Didier Revoin.
3: Vladimir Poutine s'est félicité hier à Bishkek du développement de la coopération dans tous les domaines entre Moscou et Pékin, y compris dans l'économie. L'occasion aussi pour le président russe de souligner les possibilités additionnelles de développement des relations entre les deux États dopées par les innovations numériques et notamment les technologies de l'intelligence artificielle. Un secteur particulièrement important pour la Chine. Pékin est en effet le principal instigateur de la création de l'Organisation de coopération mondiale sur l'intelligence artificielle, un projet annoncé en juillet dernier et auquel Moscou a souscrit. L'intelligence artificielle est devenue un pilier de la politique industrielle chinoise. Le secteur profite d'une forte impulsion politique et d'investissements colossaux car le gouvernement chinois cherche à bâtir un écosystème numérique souverain allant des puces informatiques aux applications grand public. Quant à Xi Jinping, il a affirmé que grâce aux efforts des deux parties, la fondation du développement des liens entre la Chine et la Russie sera plus solide. Jean-Didier Revoin, Moscou, pour Radio Vatican.
1: Autre sommet, cette fois en Irlande, où les ministres de la Défense et des Affaires étrangères de l'Union européenne se retrouvent pendant 2 jours. Une concertation au lendemain de nouvelles frappes nocturnes massives russes sur l'Ukraine. Au moins 12 personnes ont été tuées à Kiev et dans sa région. Le président Volodymyr Zelensky appelle ses partenaires à lui fournir davantage de capacités de défense antibalistique. Malgré la guerre, les écoliers ukrainiens ne font pas exception. En ce premier jour de septembre, c'est la rentrée des classes. Rentrée sous tension, beaucoup de ces 3 millions d'enfants ont dormi dans des caves, parkings souterrains et stations de métro pour se protéger des missiles et drones russes. Correspondant sur place d'Emmanuel Chaz.
4: En Ukraine, traditionnellement, le 1er septembre marque le jour du savoir et la reprise scolaire est l'occasion de rassemblements festifs dans les écoles du pays. Or, cette année, comme depuis 2022, les élèves ont dû s'adapter à la réalité de la guerre. Devant le danger constant des frappes russes, le gouverneur militaire de la région de Kiev a même demandé d'éviter de tels rassemblements. Depuis plusieurs années déjà, les écoles tentent d'offrir des conditions d'apprentissage aussi normales que possible dans un contexte qui ne l'est pas. Des classes souterraines ont été construites afin d'abriter les élèves et beaucoup de ces classes ayant des capacités d'accueil limitées, elles se déroulent selon un modèle d'alternance comme au temps de la pandémie de Covid. Dans l'Est et dans le Sud du pays, plus d'1,6 million d'élèves ukrainiens vivant sous occupation subissent, eux, le lavage de cerveau voulu par Moscou, qui leur interdit de suivre le cursus scolaire ukrainien et tente d'effacer toute trace de leur identité, tandis que les adolescents ukrainiens sont embrigadés dans des groupes patriotiques afin de les motiver à terme à rejoindre l'armée russe. Emmanuel Chaz, Kiev, RFI pour Radio Vatican.
1: Une rentrée toute particulière aussi pour les écoliers de la République du Congo. Dans les 6 provinces touchées par Ebola, le syndicat des enseignants du Congo appelle les enseignants à ne pas reprendre les cours. Dans les territoires contrôlés par l'AFC M23, l'organisation locale de la rentrée se déroule sous l'autorité du mouvement rebelle. Mais le système éducatif reste financé essentiellement par le gouvernement central. Au Niger, l'armée se confronte à des mutineries. Voilà 3 ans que le pays est dirigé par des militaires et confronté à une insurrection djihadiste persistante. Ce week-end, des soldats se sont rebellés. Ils ont attaqué une base aérienne et des sites de la présidence notamment. Depuis, des dizaines de mutins ont été arrêtés. À Niamey, la capitale, le calme est revenu, mais les interrogations persistent. Le point avec notre correspondant Abdulrazak Idrissa.
5: Selon la version officielle, il s'agit d'un groupe de soldats en rupture avec le règlement militaire qui a entrepris cette mutinerie en tentant de séquestrer certains de leurs camarades au sein de la caserne de la base aérienne 101 de Niamey et d'effectuer des tirs sur certains sites sensibles de la capitale, dont la présidence de la République. Le mouvement, selon toujours cette version, a été vite circonscrit. Le bilan des affrontements qui ont duré plusieurs heures n'a pas été communiqué. Les combats ont été intenses et selon des sources sécuritaires, plusieurs mutins sont tombés et des blessés ont été enregistrés des deux côtés. La base aérienne et l'aéroport international de Niamey, qui sont voisins, ont déjà été pris pour cible à 2 reprises cette année. L'État islamique a attaqué le site en janvier, tandis que le JNIM a revendiqué une autre attaque en juin. La base aérienne de Niamey abrite le commandement de la force unifiée de l'Alliance des États du Sahel, AES, des soldats italiens, ainsi que ceux du groupe russe Africa Corps y ont également leur quartier général. La Russie, qui a d'ailleurs affirmé que ses forces ont aidé les services de sécurité nigériens à repousser la mutinerie survenue samedi dans la capitale. Abdulrazak Idrissa à Niamey pour Radio Vatican.
1: En Cisjordanie, le Programme alimentaire mondial annonce devoir réduire de moitié son aide alimentaire, faute de financement. Alors que les besoins sur place sont accrus, le PAM descend à 200 000 le nombre de ses bénéficiaires. Plus de toit, plus de vivres, plus d'eau ou presque. Au Népal, ils sont des milliers de sinistrés de la crue dévastatrice qui a balayé la vallée de la rivière Botegoshi la semaine dernière. Le bilan de la catastrophe dépasse désormais les 1000 morts et près de 4500 portés disparus. Les autorités et ONG s'efforcent de couvrir dans l'urgence les besoins essentiels, mais la destruction d'infrastructures et la pluie compliquent l'arrivée des secours. Et le gouvernement népalais commence à être critiqué pour sa gestion de la crise. Après un été de sécheresse, des feux dévastateurs et à présent des inondations meurtrières, est proposée en ce 1er septembre la journée mondiale de prière pour la sauvegarde de la création. Elle marque le début du temps pour la création qui dure jusqu'au 14 octobre. Cette période œcuménique est placée cette année sous le thème de l'eau vive. Le pape nous appelle à être des gardiens de la création. Or, les activités humaines on le constate, accélère le réchauffement climatique et ses effets touchent en premier lieu les populations les plus vulnérables. Ces inégalités environnementales exacerbent les injustices sociales et économiques déjà existantes. C'est ce qu'explique François Gémen, chercheur au Fonds national de la recherche scientifique en Belgique et co-auteur du 6e rapport du GIEC.
6: Il n'y a évidemment pas de corrélation directe entre le niveau d'émissions qui sont produites à un endroit donné et les impacts du changement climatique que va subir cet endroit. Et donc, ça crée une formidable injustice parce que, bien entendu, les populations qui sont souvent les plus exposées aux impacts sont aussi parmi les moins responsables des émissions. Et donc, il faut à la fois des mécanismes de coopération internationale parce qu'évidemment, aucun pays ne peut prétendre lutter seul contre le changement climatique. Mais par contre, les impacts seront souvent traités par des politiques et par des solutions locales qui devront évidemment être financées par la coopération internationale. Ça, c'est une question de justice. Montrer que non seulement le changement climatique accroît les inégalités, mais aussi qu'une société plus inégalitaire, où les individus sont très isolés les uns des autres, est aussi dans son ensemble plus vulnérable aux impacts du changement climatique. Et donc, si on n'accompagne pas les politiques de lutte contre le changement climatique d'un volet social important, le risque, c'est évidemment d'entrer dans une spirale, dans un cercle vicieux, où les impacts du changement climatique renforcent les inégalités, qui elles-mêmes, à leur tour, renforcent les vulnérabilités.
1: Un entretien retrouvé en intégralité en podcast sur notre site. De même qu'il vous sera possible d'y suivre cette journée dédiée, Léon XIV célébrera à 18h30 la messe pour la sauvegarde de la création dans les jardins pontificaux de Castel Gandolfo. Une messe qui marquera donc le début de ce temps pour la création qui durera jusqu'au 4 octobre. Et pour rappel, fin août, le pape avait souligné que les causes profondes des conflits et de l'exploitation de la création trouvent leur origine dans une crise éthique et culturelle qui se caractérise notamment par la perte du sens des limites, le désir de domination, la recherche du profit immédiat et l'incapacité à reconnaître la dignité donnée par Dieu à chaque personne humaine. Plus d'informations à retrouver à ce sujet sur notre site vaticannews.va. Et c'est la fin de notre journal. Merci pour votre fidélité. Prochain rendez-vous avec l'actualité en français à 18h, heure de Rome.
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7: La plage, la piscine et les randonnées en montagne ont laissé la place aux bancs de l'école, aux réunions et aux agendas millimétrés. Clap de fin des vacances depuis ce matin. Presque 800 000 élèves d'Auvergne-Rhône-Alpes ont retrouvé le chemin de l'école. L'occasion pour nous de tirer un bilan de ces vacances. L'activité touristique a-t-elle été au rendez-vous dans la région? Vous le savez, la période estivale a été particulièrement marquée par de fortes chaleurs. Alors, est-ce que cela a vraiment freiné les touristes? Et puis, on ne peut pas faire fi du contexte économique entre la hausse du prix du carburant, les incertitudes géopolitiques et la pression sur le pouvoir d'achat. Les Français sont nombreux à devoir faire des choix et à se serrer la ceinture. Est-ce que tout cela a été ressenti par les professionnels du tourisme? Le budget vacances est-il devenu la variable d'ajustement? C'est ce que l'on s'apprête à décortiquer et à bien comprendre aujourd'hui sur RCF en Auvergne-Rhône-Alpes. Merci de votre écoute. Très belle rentrée. Nous sommes le mardi 1er septembre.
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7: Cet été 2026, marqué par de fortes chaleurs, a-t-il été à la hauteur des attentes touristiques? C'est au programme de cette prochaine demi-heure. Bonjour Geoffrey Mercier.
9: Bonjour.
7: Merci d'avoir accepté notre invitation. Vous êtes directeur général d'Auvergne-Rhône-Alpes Tourisme, une émanation de la région. Ça y est, la saison estivale se termine. Geoffrey Mercier, j'allais vous demander comment va le moral des troupes? Les professionnels du tourisme sont-ils satisfaits de leur saison?
10: Je vais vous donner un chiffre global. Et par définition, le chiffre global cache un certain nombre de disparités. Le chiffre global, c'est que 53-55% des professionnels du tourisme, et donc c'est l'hébergement, c'est la restauration, c'est les activités de loisirs, sont globalement satisfaits. Ça cache des disparités fortes, évidemment, entre la montagne, entre les villes et entre des territoires plus ruraux, où effectivement, on constate des disparités importantes et aussi des difficultés exprimées par un certain nombre d'entre eux.
7: Il y a eu forcément une année un peu spéciale, une saison un peu spéciale, marquée par les canicules du tout début d'été, hein, de juin, début juillet aussi, qui a eu un impact sur le choix des vacances des Auvergnats rhône-alpins.
10: Alors, c'est difficile de le déterminer encore à ce stade, puisqu'on n'a pas encore des statistiques complètement closes sur le sujet. C'est un sujet que nous, on avait anticipé, puisque dès le mois de mai, on avait lancé une grande campagne sur le marché parisien et sur les marchés européens, qu'on appelle... Safe and fresh, c'est-à-dire que compte tenu du contexte géopolitique, on avait vraiment voulu marquer le fait que sur notre territoire, on n'avait pas de difficultés sur les mobilités, notamment sur l'aérien, et qu'on avait aussi des espaces réfrigérés, moins impactés par les problèmes de chaleur. Alors, on ne pensait pas avoir raison à ce point-là, mais effectivement, c'est un peu la marque de notre territoire, c'est qu'on est en altitude, on a de l'eau,
7: oui,
10: on a des grands espaces.
7: À la montagne à ce moment-là.
10: On pensait essentiellement à la montagne.
7: Est-ce qu'il faut distinguer dans ce chiffre global que vous nous avez donné, 53% des professionnels se disent plutôt satisfaits de cette saison estivale, est-ce qu'il faut distinguer les restaurateurs des hôteliers de ceux qui tiennent aussi des activités de loisirs, où le ressenti est sensiblement identique?
10: Non, il y a effectivement des profondes disparités. On se rend compte que globalement, nos clientèles, alors nos clientèles, c'est les clientèles de proximité, hein, pour près de 40%, donc c'est-à-dire de la région, nos clientèles françaises et nos clientèles internationales, ont fait le choix d'une expérience un peu différente, peut-être cette saison-là.
7: Si vous parliez de touristes effectivement qui viennent en région Auvergne-Rhône-Alpes, qui sont on a un profil, c'est l'étranger, c'est un tourisme européen ou plutôt de la région Auvergne-Rhône-Alpes?
10: On a globalement trois tiers hein, sur les clientèles étrangères. Ah oui. Clientèle européenne, suisse, belge, très forte augmentation des clientèles allemandes. Clientèle long courrier, qui sont également en progression. On l'avait déjà vu l'hiver dernier sur les clientèles américaines du Nord, c'est-à-dire USA et Canada. Les clientèles françaises, et puis encore une fois, hein, pour près de 40% de clientèle régionale. Donc on a un tourisme de proximité qui est très important.
7: Et quel département a été particulièrement porteur? Et puis après, je vous poserai la question des départements plus en difficulté, des zones territoriales plus en difficulté en région.
10: Sans surprise, hein, ce sont nos départements plutôt alpins, la Savoie, la Haute-Savoie, qui ont fait une très belle saison. Hein. Encore une fois, c'est du déclaratif des professionnels, mais il y a eu une très belle saison. Idem en Isère. Et puis, à contrario, on a une mauvaise saison, on va pouvoir le dire, hein, de la métropole de Lyon. On a, rien que sur les hôteliers, 75% des hôteliers qui considèrent qu'ils ont fait une mauvaise saison, c'est-à-dire avec une fréquentation en baisse, à la fois en volume et à la fois en revenus. Donc évidemment, on imagine bien que le caractère météorologique particulièrement singulier de cette année a pesé de manière très forte sur leur saison, sur leur chiffre d'affaires.
7: Et si on résume ça, ça veut dire que globalement, il a fait trop chaud à Lyon et même dans les grandes villes. On peut citer Grenoble, Clermont-Ferrand. On imagine que les chiffres sont sensiblement identiques et plutôt pas très bons hein, pour les hôteliers. Ça veut dire que tout simplement, les touristes ont fui ces îlots de chaleur que représentent les grandes villes.
10: Alors après, c'est difficile de mesurer les villes parce que vous entendrez peu de personnes qui vous disent « je suis allé en vacances à Clermont-Ferrand ou à Grenoble ». Contrairement à Lyon, qui est pour le coup un vrai, ce qu'on appelle city break, où effectivement on peut aller passer quelques jours à Lyon. Donc sur les chiffres précisément lyonnais, à tout le moins de la métropole de Lyon, mais qui concernent essentiellement Lyon, les chiffres sont effectivement mauvais. Pour revenir à votre question précédente tout à l'heure, effectivement il y a une disparité entre l'hébergement. On constate qu'effectivement les Français et les clientèles en général n'ont pas fait le deuil de leurs jours de vacances. Et donc ils étaient présents. En réalité, la consommation a vraiment bougé. Et on voit que les Français ont fait notamment des économies sur le sujet de restauration. Et donc là, les restaurateurs au global ne sont que 40% à considérer que c'était une bonne saison. Donc très difficile pour les restaurateurs et très difficile aussi pour les activités de loisirs, c'est-à-dire ce qui vient en option des vacances, ce qui vient en option de l'hébergement. Et donc là, on a fait des choix différents, peut-être plus d'aller dans une grande surface ou dans un commerce de proximité que plutôt d'aller au restaurant.
7: Et donc on part tout le temps, toujours en vacances, là-dessus vous nous rassurez, mais on va moins au restaurant sur notre lieu de vacances. On va préférer effectivement le commerce de proximité, prendre un pique-nique et quitte à aller se prendre une glace après en dessert pour toute la famille. Quoi.
10: C'est ça. Donc on a un vrai sujet de pouvoir d'achat, à la fois sur les activités. On va faire par exemple de la randonnée, effectivement, et pas une activité forcément payante, où on va faire des activités ou moins d'activités, où on va privilégier les activités des enfants et peut-être que les adultes vont faire moins d'activités. Mais on se rend compte qu'on a un vrai problème de pouvoir d'achat qui n'est pas lié uniquement à cet été. On l'a déjà vu même pour la saison d'hiver, où on voit par exemple des clientèles françaises qui viennent en famille skier au mois de janvier. Et qu'est-ce que ça veut dire? Ça veut dire qu'il y a des enfants qui ne vont pas à l'école pour venir skier, parce que c'est moins cher. Et donc, il faut faire attention, déjà
7: en
10: à l'époque...
7: En vacances scolaires, c'est moins cher, oui.
10: Et en vacances scolaires, c'est moins cher. Ce qui est de moins vrai pour le mois de janvier dans nos montagnes, parce qu'on a beaucoup de clientèle étrangère et que ça devient une très belle saison. Mais tout ça pour dire qu'on a un ensemble de signaux faibles, pour nous dire qu'on a un vrai sujet de pouvoir d'achat sur nos clientèles françaises. Et ce qu'on ne retrouve pas nécessairement sur les clientèles étrangères, qui heureusement sont là pour booster nos chiffres à la fois l'hiver et à la fois l'été.
7: Ce qui m'a frappé aussi, c'est à quel point les montagnes, les stations de ski, puisque vous nous en parlez, se sont adaptées désormais à l'accueil des visiteurs l'été. C'est ce que certains appellent le tourisme quatre saisons même. Hein. Tout était prêt, tout était anticipé. Il y avait du monde aussi en montagne. Je l'ai vu même de mes propres yeux. Ça ne date pas de juin, juillet. Hein. C'est un travail de longue haleine, d'accompagnement aussi que vous avez effectué avec les stations.
10: Oui, il y a un travail de mutation, parce que effectivement la montagne, naturellement, c'était l'hiver et que la montagne de l'été était beaucoup plus accessoire. On se rend compte qu'on a des progressions qui sont intéressantes d'année en année sur l'été, parce qu'effectivement, on retrouve des conditions climatiques qui sont agréables, mais aussi des activités qui sont plus en ligne avec ce que veulent faire aujourd'hui, ce que veulent vivre comme expérience nos clientèles. Donc c'est vrai que c'est la randonnée, c'est une balade autour d'un lac, mais c'est aussi toutes les activités de vélo, très importantes. On est vraiment, en Auvergne-Rhône-Alpes, la grande région du vélo, en étant également la grande région du ski, et que la montagne offre un territoire de jeu qui est absolument extraordinaire.
9: Oui, c'est vrai que ça y est, maintenant les balades de randonnée sont balisées, puis il y a les infrastructures aussi,
10: c'est ça.
9: Les restaurants sont ouverts, les commerces sont ouverts.
10: On pense souvent aux Alpes, hein, et je veux aussi parler de l'Auvergne, oui. qui offre des panoramas absolument incroyables. Et le travail aussi, nous, c'est de sensibiliser nos clientèles régionales à aller en Auvergne, et nos clientèles européennes aussi, à découvrir ce qu'on appelle à l'étranger le Land of Volcanoes, où effectivement il y a des panoramas. Et d'ailleurs, les résultats sont plutôt bons, hein, quand je vois le Cantal, la Haute-Loire, le Puy-de-Dôme, peut-être moins en Allier, mais les territoires sont assez, les résultats sont assez bons pour cette saison.
9: Les professionnels du tourisme historique à Lyon, par exemple, qui nous écoutent, je veux pas vers le verre à moitié vide, mais évidemment, ça peut les inquiéter. Ce qu'on dit, on est en train de changer complètement le tourisme, la face touristique de notre région, parce que ce sont les nouvelles réalités climatiques.
10: Il y a des choses qu'on peut changer, notamment sur la manière dont on accueille. Et évidemment, si vous avez aujourd'hui, vous proposez aujourd'hui une chambre qui n'est pas climatisée, ça va être compliqué. Mais on va vers quelque chose qui n'aura pas tendance à s'améliorer. Et donc, effectivement, le tourisme urbain estival risque d'être très compliqué. L'autre sujet, hein, mais qui est essentiel et qui fait partie des préoccupations numéro un des acteurs du tourisme, c'est le pouvoir d'achat. Et le pouvoir d'achat, alors après, on a une vraie dimension politique parce qu'on peut jouer sur les prix. Mais à un moment, nos professionnels, ils payent des charges, ils payent aussi des impôts, ils payent des matières premières de manière plus élevée. Et donc, ils ont aussi un sujet de marge à tenir. Et donc, il y a un prix qui est en fonction des charges auxquelles ils sont soumis. Et puis, à côté de ça, on a des clientèles qui, de leur côté aussi, ont des sujets de fiscalité, de taxes sur le carburant. Et donc, quand ces deux mondes se rencontrent et que c'est un petit peu compliqué, qu'on ne peut pas trop bouger les prix, et forcément, on a une dégradation globale des chiffres d'affaires. Et donc, on doit avoir une vraie résonance politique sur le pouvoir d'achat des Français. Je veux rappeler un chiffre qui est assez important. Hein. En Auvergne-Rhône-Alpes, le tourisme, c'est 26 milliards d'euros par an. 26 milliards d'euros, ce qui fait 8 à 10% du PIB. Et c'est considérable. Ce n'est pas une activité accessoire, c'est une vraie industrie. Et donc, les pouvoirs publics doivent être absolument attentif au fait que nos professionnels, que ce soit dans le tourisme, dans les activités culturelles et dans l'hébergement, puissent faire face à ces baisses de pouvoir d'achat et donc redonner aussi du pouvoir d'achat aux Français.
9: Ce que j'entends, c'est que ce n'est pas que lié à la chaleur cette saison en demi-teinte, on va le dire comme ça. C'est aussi lié au pouvoir d'achat tout simplement des Français qui ne date pas de cet été.
10: C'est une certitude. Franchement, c'est une certitude. Parce que même quand ils partent, ils dépensent moins. Parce qu'ils font plus attention et que les tensions budgétaires auxquelles ils sont soumis sont très fortes et de plus en plus fortes. Donc, pour le coup, c'est une vraie réalité qui est mesurable, hein, je veux dire.
9: Je vous pose la question, vous qui êtes professionnel du tourisme, est-ce que le tourisme estival, plus largement, est en profonde mutation, est en train de changer ? Est-ce que, allez, pour la faire courte, on va moins dans la Côte d'Azur parce qu'il fait chaud, parce qu'il y a du monde, parce que c'est cher aussi, et on se dirige dans d'autres régions. Alors, vous n'allez pas faire la promotion de d'autres régions, mais voilà, on va dans les Alpes, on va en Normandie, en Bretagne, on va aller chercher un peu de fraîcheur. C'est ça aussi le tourisme estival de demain ?
10: Le tourisme estival, il est soumis à plusieurs conditions. Au pouvoir d'achat, on en a parlé. Les modes de consommation aussi. C'est-à-dire qu'on a aussi des évolutions démographiques qui font qu'on a de plus en plus de voyageurs solo, par exemple, que les sujets de randonnée, d'itinérance sont beaucoup plus développés. On part moins en famille, 15 jours dans le même endroit, que ce soit en hôtellerie de plein air, ce qu'on appelle le camping, ou dans une résidence de tourisme. Et donc les modes de consommation touristique évoluent. On a le sujet du climat qui évolue et qui guide davantage les clientèles. On a le sujet de l'accès à la commande, j'allais dire le numérique, c'est-à-dire les effets de l'IA, la capacité à pouvoir réserver ses vacances à la dernière minute. Et ça, c'est un phénomène qui, malgré tout, est assez récent, surtout dans ses proportions, parce qu'on n'est pas loin de 30%, ce qui demande une vraie agilité hein, pour les acteurs du tourisme, c'est-à-dire de réagir de manière très vite à de nouvelles commandes, à de nouvelles réservations. Et donc, c'est effectivement un système en mutation. Je pense que nos amis de Provence-Alpes-Côte d'Azur font toujours le plein. Ils ont fait un beau mois de juillet. Peut-être un mois d'août un peu décevant, mais attention, il faut toujours prendre en compte les clientèles étrangères qui cachent un peu la forêt. Les clientèles étrangères sont toujours en croissance, ont toujours un pouvoir d'achat assez intéressant et permettent de maintenir le niveau global de manière assez positive.
9: Geoffrey Mercier, directeur général d'Auvergne-Rhône-Alpes Tourisme. Vous restez bien avec nous hein, pour bien comprendre, ça continue dans quelques minutes. Point de satisfaction de cet été, un recrutement plus facile aussi de la part des professionnels du tourisme, on en parlera. Et puis même les perspectives pour les vacances de la Toussaint. Et oui, on se projette, c'est dans quelques minutes. À tout de suite.

0: Voilà, Lindsey Stirling et son violon sur RCF en Auvergne-Rhône-Alpes. Merci d'écouter pour bien comprendre dans moins de 10 minutes. Hein, restez avec nous, nous sommes en Haute-Loire, au Puy-en-Velay exactement. Notre journaliste correspondant en Auvergne, Martin Obadia, nous parlera des vendanges plutôt précoces cette année.
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0: Mais avant cela, Geoffrey Mercier, directeur général d'Auvergne-Rhône-Alpes Tourisme, est mon invité encore quelques minutes. On tire ensemble le bilan de la saison touristique estivale en région. Les acteurs de la restauration, de l'hôtellerie, sont-ils satisfaits des retombées économiques, des vacances? C'est déjà au programme depuis une vingtaine de minutes. Geoffrey Mercier, on parle là d'abord évidemment de ceux qui ont la chance de pouvoir partir en vacances. Hein. Un chiffre, une enquête montre que le budget moyen des vacances sur un an s'élève à 1 748 € cette année, c'est 287 € de moins que 2025. Alors lorsque l'on est on comprend hein, donc les touristes forcément doivent arbitrer, vous l'avez dit, lorsque l'on est un professionnel du tourisme, un hôtelier, un restaurateur, que l'on voit qu'on n'affiche pas complet, qu'est-ce que l'on fait? Comment on peut rebondir? On tente de mettre en place des offres, d'offrir le petit déjeuner si on est un hôtelier, ou voilà, d'attirer avec des formules lorsque l'on est restaurateur.
2: Vous savez, quand on a une destination, avoir de beaux paysages, avoir de beaux bâtiments, ça ne fait pas une stratégie. Baisser le prix d'un petit déjeuner, ça ne fait pas une stratégie. Mmh. Et ce que je crois profondément, c'est qu'il faut chasser en meute. Et qu'on doit avoir une vraie initiative, une vraie impulsion politique, mais politique dans le bon sens du terme, c'est-à-dire pour faire la démonstration que venir à Lyon, venir dans la Drôme, venir en Auvergne, c'est intéressant. Pourquoi ? Parce qu'on arrive à se démarquer, parce qu'il y a une empreinte. C'est le sens, par exemple, de la vallée de la gastronomie. La vallée de la gastronomie, du Beaujolais jusqu'à Montélimar, c'est aussi faire la démonstration qu'on a certes des grands chefs, mais qu'aussi on peut avoir une terrine de campagne et qu'on a tout un écosystème avec des produits sous signe de qualité et que la région Auvergne-Alpes est la grande région mondiale de la gastronomie. Idem pour le vélo, avec le long de la Via Rhôna. Comment on fait pour se servir de ces outils et capter ces clientèles ? Idem pour le tourisme de croisière. On a un magnifique fleuve et une très belle rivière qui jalonnent notre territoire. Il faut s'en servir. Donc il peut y avoir des initiatives individuelles, mais je crois d'abord et avant tout au chasser en meute. Et ça doit être porté par une initiative forte au niveau de la métropole de Lyon. Et je crois que Christophe Marguin, hein, qui est nouveau président de Lyon Tourisme et Congrès, a cette ambition, a cette volonté, d'une part de capter les clientèles qui sont ici, mais aussi d'aller chercher des clientèles plus lointaines.
0: Chasser en meute via la métropole de Lyon, on est ici écouté par tous nos auditeurs d'Auvergne-Rhône-Alpes. C'est donc votre job d'essayer de coordonner, vous, Auvergne-Rhône-Alpes Tourisme, tous les acteurs, justement, les professionnels du tourisme, pour finalement ne pas se tirer dans les pattes, mais plutôt serrer les coudes.
2: Oui, c'est le cœur du métier, de faire travailler nos offices de tourisme, nos comités départementaux du tourisme. Je ne crois pas qu'il y ait une vraie concurrence et tout le monde se réjouit. C'est-à-dire que si on arrive à porter une image globale sur notre région, ça va profiter à tous. Si on fait venir les gens à Lyon et qu'on fait la promotion de l'Auvergne, qui est à 2 heures d'ici, ou leur dire qu'il y a de la vente dans la Drôme à 2 heures d'ici, et idem pour nos stations de ski. Lyon a une place centrale pour rayonner sur l'ensemble du territoire. Et c'est la raison pour laquelle il faut vraiment qu'on travaille ensemble et faire la promotion de l'ensemble de nos territoires. Je pensais à la vallée de la gastronomie, je pensais au vélo. Je pense au produit qu'on a sorti en avril dernier qui s'appelle le Grand Tour, qui permet d'irriguer l'ensemble des territoires. Ça, c'est possible parce qu'on travaille justement avec les acteurs locaux et qu'on fait dénicher des pépites incroyables grâce à une application que vous pouvez télécharger. Le Grand Tour Auvergne-Rhône-Alpes, qui est un road trip assez incroyable qui sort des sentiers battus. Et ça, c'est le travail qu'on essaie de faire, il faut chasser en meute, c'est indispensable.
0: Effectivement, ce grand tour Auvergne-Rhône-Alpes peut peut-être en dire un mot rapide, parce que c'est tout neuf. Hein. C'est sorti effectivement avant l'été, on en a parlé aussi sur cette antenne. Le principe est assez simple, c'est une application où on passe de site emblématique en région, on découvre la région un peu autrement, au-delà des grands monuments qu'on connaît tous. Et ce qui est intéressant aussi, c'est qu'on ne trace pas directement sur l'autoroute A7 pour aller en Drôme, on va essayer aussi de se balader dans les belles routes bucoliques que nous offre la région.
2: C'est le grand tour vers l'Alpes, c'est la liberté, c'est-à-dire que vous le faites en famille, vous le faites tout seul, vous le faites avec des enfants. Vous voulez faire une semaine de grand tour, vous pouvez le faire, vous pouvez faire une demi-journée et vous êtes accompagné pas à pas. pour aller découvrir un monument remarquable, un paysage incroyable, un lac qui n'est pas très connu. Et donc, avec des podcasts, avec des quiz, vous avez cette application, c'est également un site internet qui vous permet de découvrir notre région et de manière un peu singulière, hors des sentiers battus, comme vous l'avez dit, et vraiment très enrichissante. Et puis encore une fois, c'est la liberté. C'est-à-dire que vous le faites comme vous voulez. Il y a 3000 kilomètres, il y a 23 sites qui sont reliés. C'est vraiment une belle expérience à vivre.
0: Ça peut se faire sur plusieurs années aussi.
2: Ça peut même se faire en vélo, mais je ne ferai pas 3000 km en vélo personnellement.
0: Ouais, pourtant, on a fait la promotion du Tour de France aussi en région. Il est passé plusieurs fois en région Auvergne-Rhône-Alpes aussi.
2: Très grand vecteur pour le tourisme, le Tour de France.
0: Il y avait beaucoup de monde effectivement en montagne. On a vu notamment les routes, l'Alpe d'Huez, citer que cette route de route bondée et des personnes, des cyclistes amateurs qui se sont aussi fait plaisir en montant et
2: dans les 21 virages. Dans le Cantal,
0: effectivement. Vous avez parlé du Grand Tour Auvergne-Rhône-Alpes, une bonne idée de sortie pour l'été, et peut-être aussi se projeter déjà vers les prochaines vacances. Est-ce que déjà c'est un peu tôt pour les professionnels du tourisme? Est-ce qu'on pense déjà aux vacances de la Toussaint, là?
2: Là, on pense déjà aux vacances d'hiver, en réalité. Oui. Et donc, sur cette route qui va nous mener à la saison hivernale, on a évidemment les vacances de la Toussaint qui ne sont pas l'enjeu majeur, mais en réalité... qui permettent de drainer aussi une certaine forme de population. Difficile aujourd'hui, quand on interroge les professionnels du tourisme, on parle plutôt d'une stabilité. Globalement, encore une fois, on a beaucoup d'équipements qui ne sont pas ouverts sur ces vacances de la Toussaint.
0: C'est ni l'été ni l'hiver, donc c'est pas encore. On parlait du tourisme 4 saisons, on n'y est pas encore à 100%.
2: Non, je ne crois pas au tourisme de 4 saisons. On est plutôt sur un tourisme de 2 saisons. On a printemps-hiver et puis printemps-été et automne-hiver. Mais sur la période de Toussaint, ce qu'on peut dire aujourd'hui, c'est qu'effectivement, on est sur une forme de stabilité. Il n'y a pas de dégradation, il n'y a pas d'envolée, d'embellie extraordinaire à ce stade.
0: Geoffrey Mercier, merci beaucoup d'être passé dans cette émission pour bien comprendre. Je rappelle que vous êtes directeur général d'Auvergne-Rhône-Alpes Tourisme. Vous voulez dire un mot ?
2: Ah non, c'était avec plaisir. Et venez découvrir votre propre région, vous allez voir, elle est extraordinaire.
0: Et puis on ne peut que confirmer, moi qui suis présentateur et journaliste effectivement de partout en Auvergne-Rhône-Alpes, on a une très belle région avec une diversité de territoires aussi et c'est important de la découvrir. Merci beaucoup en tout cas Geoffrey Mercier, directeur général d'Auvergne-Rhône-Alpes Tourisme. Entretien à réécouter en intégralité sur notre site internet rcf.fr. Allez, dans un instant on file en Auvergne. Les vendanges ont commencé. Martin Obadia, notre journaliste correspondant sur place, est avec nous dans moins d'une minute.
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0: Et oui, le direct des territoires nous conduit à l'ouest de notre belle région Auvergne-Rhône-Alpes, en Haute-Loire, où l'on retrouve Martin Obadia. Bonjour Martin.
5: Bonjour Grégory, bonjour à tous.
0: De retour dans cette émission pour bien comprendre. Belle rentrée à vous, rentrée radiophonique, la fin de l'été, le début de l'automne et sont souvent synonymes de période de vendange. Une récolte du vin qui est de plus en plus précoce ces dernières années dans plusieurs vignobles de France et notamment de la région. Eh bien, ça a commencé déjà depuis plusieurs jours. C'est le cas chez vous, Martin, en Haute-Loire, où la culture de la vigne gagne grandement du terrain.
5: Oui, le département compte au moins 3 domaines qui ont choisi de se lancer dans cette aventure. C'est un renouveau pour le vin en Haute-Loire, car plusieurs milliers d'hectares étaient cultivés, notamment dans le Val d'Allier entre le 12e et le 19e siècle. Une culture qui progressivement a perdu de la vigueur en raison notamment des maladies comme le phylloxéra. Depuis quelques années, des passionnés se relancent dans le vin à Saint-Privat-du-Dragon dans le Val d'Allier, c'est-à-dire dans l'ouest du département. Une production a été relancée en 2020. Plus de 5 hectares sont cultivés. C'est aussi le cas à Villeneuve-d'Allier. Le domaine Ribère-Pourpre a planté ses premières vignes en 2025. Il faudra attendre quelques années avant que du raisin soit récolté et que du vin soit produit. Autre domaine qui, lui, produit déjà depuis 2024, le Clos Paradis à Espaly-Saint-Marcel. À deux pas du Puy-en-Velay, le domaine est installé sur les coteaux face à la grande statue de Saint-Joseph. Il compte 1,5 hectare, deux tiers sont en production. L'équipe souhaiterait récolter sur la parcelle restante dès l'année prochaine.
0: Alors Martin, pourquoi du vin dans le bassin du Puy-en-Velay ?
5: Eh bien, selon le Clos Paradis, la roche volcanique apporte une belle minéralité au vin. Le territoire est aussi marqué par une forte amplitude thermique, plus de 20 degrés entre la nuit et le jour selon les saisons, et un bel ensoleillement. Ces deux éléments favorisent l'expression aromatique des raisins,

0: de nombreux pics de température. Le cycle de la vigne a débuté très tôt et tout s'est accéléré au moment du changement de couleur. Le cycle a duré 2-3 semaines contre un mois habituellement. Et c'est surtout le soleil qui en est responsable. Les équipes accompagnées des bénévoles ont dû débuter les vendanges plus tôt pour éviter le développement de maladies. Il faut le faire aussi vite car il n'y a presque pas eu de pluie pendant l'été. Il y a eu quelques averses ces derniers jours et le risque, c'est que les grains de raisin s'abîment et éclatent. Autre point de vigilance, le degré d'alcool. Plus les grains restent au soleil, plus la concentration de sucre augmente et plus le degré d'alcool augmente. Et oui, et pour faire du vin, il doit être limité. Des mesures de ce taux sont d'ailleurs réalisées tous les 4 jours dans le domaine.
1: Oui, parce que sinon c'est imbuvable et puis donc c'est pour ça qu'il faut bien consommer
0: c'est
1: avec
0: très fort. Voilà, c'est très fort sinon.
1: Martin, voilà. Effectivement, malgré des vendanges précoces, est-ce que alors la qualité est au rendez-vous, parce que bon, c'est ça qui nous intéresse nous amateurs.
0: Oui, et bien figurez-vous qu'à en croire Jade Rail, la directrice du Clos Paradis, la récolte s'annonce très bonne. Elle m'a expliqué que, je la cite, on atteint des maturités sur le sucre et sur les aromatiques, on a de très belles expressions sur l'aromatique. Par rapport à une année pluvieuse, ça n'a rien à voir, le raisin est beaucoup plus concentré, c'est une super année. Ah. En revanche, elle m'explique que sur les quantités récoltées, c'est un peu plus faible avec moins de jus de raisin du fait du peu de pluie cet été. Mais elle affirme que l'important pour le domaine, c'est la qualité plus que la quantité et que cette année le raisin est beau et que ce qui est en cuve est déjà très sympathique. Fin de citation. En termes de quantité, 1,5 tonne de raisin ont été déjà récoltés pour 12 hectolitres produits. La directrice espère 25 hectolitres de vin, c'est-à-dire 2500 litres au final.
1: Le domaine peut s'appuyer, vous l'avez dit, sur une équipe renforcée pendant les vendanges. Hein.
0: Oui, le domaine du Clos Paradis compte 5 salariés. Sur toute la période des vendanges, il peut s'appuyer sur des bénévoles qui viennent de toute la France. Une vingtaine au total d'ici la semaine prochaine. Et j'ai eu l'occasion de rencontrer quelques-uns des personnes qui n'avaient jamais participé à une récolte de raisins. Une expérience marquante au niveau ambiance, une ambiance familiale, mais aussi au niveau de la découverte d'une technique. Et surtout, une fierté de se dire qu'ils ont participé à la création d'une future cuvée. Après la récolte viendra 2 semaines de fermentation et d'élevage en barrique. Et après, il y aura l'élevage en barrique pendant au moins 6 mois et après filtration et toutes les dernières étapes dont la mise en bouteille, la cuvée devrait sortir sur la période mai-juin 2027 et comme vous l'avez dit, c'est bien sûr à boire avec modération.
1: Oui, ça me rappelle les périodes, effectivement ces périodes de vendange, ça me rappelle un petit peu les jobs étudiants qu'on avait à la sortie du lycée. Alors c'était effectivement plutôt fin août hein, plus précoce, mais effectivement ça permettait de gagner un peu d'argent de poche quoi.
0: C'est ça, même septembre-octobre dans certains vignobles et maintenant ça avance et je vois que vous connaissez un peu cette expérience Grégoire, vous avez peut-être fait des vendanges étudiant comme vous le dites.
1: Ouais, j'en ai fait quelques-unes mais c'était c'est un peu parfois compliqué parce que c'est un job un peu difficile hein, sous le soleil, il faut se baisser, enfin voilà, bon certains peut-être ça rappelle des souvenirs à certains. Merci en tout cas hein, Martin Obadia, voilà, on pensera à vous lorsqu'on goûtera le vin de Haute-Loire. Merci beaucoup et à très bientôt sur RCF en Auvergne-Rhône-Alpes. Nous on poursuit notre émission, il nous reste un gros quart d'heure hein, dans quelques minutes on accueillera effectivement Magali Carlier de Pays de l'Ain qui nous expliquera le rôle d'un pasteur. Est-ce que en pleine année de présidentielle, ça y est, on commence le scrutin politique, est-ce que c'est bien le rôle d'un pasteur de s'exprimer en politique? Il faudra être là juste après cette pause musicale. Ça s'appelle Nouvelle et c'est signé Petit K.
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0: Ça s'appelle Nouvelle, c'est signé Petit K, extrait de l'album du chanteur Peu avant l'aube. C'est sorti en novembre 2025.
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0: Une question à la fois cette semaine avec Magali Carlier, tout droit de l'Ain. Bonjour Magali.
2: Bonjour.
0: Vous êtes pasteur de l'église protestante unie de France à Bresse, dans le Bugey, dans les Dombes, et vous êtes aujourd'hui avec nous pour tenter de répondre à une question que l'on est en droit de se poser, surtout et particulièrement dans avec les événements qui vont arriver ces prochains mois. Est-ce le rôle d'un pasteur protestant évangélique de s'exprimer en politique? Et oui, on est à 7-8 mois d'un scrutin présidentiel important, 2027. Est-ce que on doit aller voir son pasteur protestant évangélique pour lui demander son avis, par exemple?
2: On peut aller voir son pasteur pour lui demander son avis et discuter avec lui, hein, c'est jamais interdit. La règle dans l'Église protestante unie, en tout cas, c'est que, en principe, on ne parle pas de politique. On ne parle pas de politique partisane. On donne pas son avis, on ne dit pas aux gens qu'il faut aller voter comme ci ou comme ça. Le protestantisme se base sur des éléments qui ont été apportés dès Luther. Hein. Luther, il a construit ce qu'on appelle la théorie des deux royaumes, et il a affirmé, lui, qu'il ne fallait pas tout mélanger. Donc les affaires religieuses, c'est l'affaire des églises, et puis les affaires politiques, ben c'est pas les affaires des pasteurs, c'est-à-dire que le pasteur, il peut pas être à la fois pasteur et homme politique. En fait, hein, en France, sous l'Ancien Régime, on a eu des pasteurs et des prêtres qui étaient députés à l'Assemblée. On a eu des gens qui ont eu des engagements politiques. Dans l'Assemblée constituante, on a eu un pasteur de Nîmes qui était Rabot Saint-Étienne. Mmh. Et on s'enorgueillit de ça parce qu'il a fait passer dans les textes l'importance de mettre à égalité les protestants et les catholiques. Donc finalement, c'était pas si mal qu'il y ait cet engagement politique. Mais aujourd'hui, pasteur de l'Église protestante unie, moi je peux pas être candidate à une élection.
0: Oui.
2: Voilà. Par contre, avoir une parole politique, ça, je peux.
0: C'est votre liberté en tant que citoyenne française, en fait.
2: Oui, mais je pense que c'est aussi ma liberté en tant que pasteur. Si on regarde les textes bibliques, et notamment dans les textes de l'Ancien Testament, les choses se mélangent, quoi. La parole, elle n'est pas simplement une parole religieuse, elle est aussi une parole pour la vie de la communauté, pour la vie de la tribu. Donc, la parole religieuse, elle peut aussi être une parole politique. Voilà.
0: Oui, parce que tout est politique en quelque sorte, même si cette phrase peut être un peu banalisée aujourd'hui, c'est un peu le cas.
2: Oui,
0: donc, ça vous arrive, ça. Par exemple, vous, dans vos prêches, comme on peut entendre certains prêtres catholiques aussi, dans des homélies, faire des allusions politiques. Certains apprécient parmi les fidèles, d'autres moins, parce que ce n'est pas la politique qui doit rentrer dans l'Église. Qu'est-ce que vous en pensez, vous?
2: Alors moi, j'en pense que la politique, elle entre forcément dans l'Église et dans les prédications. Parce que l'Évangile n'est pas déconnecté du monde dans lequel il est annoncé. C'est vrai dès ce qu'on lit dans les textes bibliques, donc ça reste vrai, quoi. Moi, pour moi, j'ai une définition de la politique qui est plus large que la politique partisane. La politique, pour moi, c'est tout ce qui participe à la vie de la cité. Et donc, on est tous concernés par une parole politique, qui qu'on soit. Mais en plus, je pense qu'en tant que pasteur, je me dois de manifester quand je pense que des propos qui sont tenus publiquement, politiquement, de façon partisane, sont pas cohérents avec l'Évangile.
0: Donc dans une certaine mesure, pardon, mais il y a une... alors vous n'avez pas une parole partisane, mais en tout cas vous allez parler d'une parole partisane politique à ce moment-là.
2: Ben, en attendant, il y a quand même eu dans le protestantisme au XXe siècle Et en particulier pendant la période de la Deuxième Guerre mondiale, la période de l'occupation, il y a eu des pasteurs qui ont eu une parole politique forte, en France notamment, hein, alors en Allemagne aussi bien sûr, mais en France, il y a eu une position très claire des autorités protestantes. Et à Lyon, il y a eu un pasteur qui était en poste dans l'église des terreaux à ce moment-là et qui a clairement pris position dans ses prédications par rapport à l'occupant et par rapport à la politique qui était mise en place.
0: Un acte de courage, donc
2: Oui.
0: effectivement, on l'entend. Merci beaucoup, Magali Carlier, d'être venue aujourd'hui dans une question à la fois. On vous retrouve évidemment demain hein, pour de nouvelles questions et puis jusqu'à la fin de la semaine, évidemment. Peut-être préciser aussi que toutes ces chroniques sont à réentendre sur notre site internet rcf.fr. Et puis, chers auditeurs, chères auditrices, j'attends également hein, toutes vos questions. Il n'y a pas de mauvaises questions sur l'adresse mail suivante pour bien comprendre, @rcf.fr. Voilà, peut-être des choses qui vous ont étonné durant l'été. Vous avez envie de nous poser la question. On se fera un plaisir de tenter d'y répondre.
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0: Mais évidemment, ça sera pour un autre jour, puisque nous, on poursuit notre émission pour bien comprendre en musique. On va souffler un peu. Je vous propose d'écouter Lisa Ekdahl et son titre Evenly Shower.

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1: C'était Lisa Ekdahl sur RCF en Auvergne-Rhône-Alpes. Vous écoutez pour bien comprendre et on vous en remercie, votre émission qui fait de la pédagogie tous les jours en quotidienne. Évidemment, je vous propose de poursuivre et de terminer cette émission en musique avec Christophe Maé et son titre « La Lune ».

Voilà, vous avez reconnu Christophe Maé et son titre sorti en janvier dernier, La Lune. Merci d'avoir écouté pour bien comprendre RCF en Auvergne-Rhône-Alpes, évidemment. Et de retour demain, merci également à Benoît Lotte qui était à la réalisation. Prenez soin de vous, prenez soin de vos proches. Je vous donne rendez-vous demain pour une nouvelle émission dédiée à la pédagogie en région. À très bientôt. J'irai.

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5: Bienvenue dans cette demi-heure non-stop pour passer du temps avec Dieu sur RCF Lyon et RCF Pays de l'Ain et le faire en louange. On va proclamer ce Dieu de l'impossible en cette semaine de rentrée, peut-être pour vous. Sandra Kwame nous rappellera que l'amour de Dieu est un amour parfait. Maxime Jean-Louis sera également de la partie avec Capital. On va faire un petit bond dans le temps grâce à Sébastien Demeret et Jimmy Lahaye, le duo Héritage, qui nous chantera un vieux cantique, Entre tes mains j'abandonne. Et avant ça, pour le prochain quart d'heure, c'est Abba Père du collectif Cieux Ouverts qui va nous accompagner après la douceur de Ben Morin. On commence par Habillé de Miracle, bon mardi.

Et c'est peut-être tout ce dont vous aviez besoin aujourd'hui, en ce mardi de rentrée, cette proclamation, cette prise de position même avec le collectif Yeux Ouverts, conduit par Nishma et Samuel Olivier. C'était Abba Père pour vous. Et on va poursuivre justement dans cette même atmosphère avec Maxime Jean-Louis qui va nous chanter Capital après un extrait de l'album Héritage volume 2. C'est un cantique composé en 1896 que je vous propose de chanter aujourd'hui avec Sébastien Demeret et Jimmy Lahaye. Entre tes mains, j'abandonne.

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1: Voilà de quoi se mettre de bonne humeur aujourd'hui. C'était Capital avec Maxime Jean-Louis, un extrait de l'album du même nom sorti cette année. Maxime Jean-Louis qui a composé de nombreux titres de louanges pour divers artistes avant de se lancer lui-même dans la musique. D'ailleurs, en parlant de musique, je vous propose le Dieu de l'impossible qui arrive dans une petite poignée de minutes. Ce sera dans un peu moins de 10 minutes. Le temps pour nous d'écouter Sandra Kwame avec L'amour parfait.

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2: RCF Notre-Dame, il est 14h30. Merci de nous écouter et très belle journée avec nous en notre compagnie. Comme chaque après-midi, on met l'essentiel au cœur de notre vie et on prend le temps de savourer les évangiles.
3: Qui suis-je pour aller voir un membre de ma communauté chrétienne et lui dire qu'il a fauté? Ne serait-il pas plus facile et surtout plus prudent de ne pas m'en mêler? D'ailleurs, Jésus parle bien de cette poutre qui m'empêche d'y voir clair. Alors de quel droit irais-je vers mon frère avec la prétention de l'aider à rentrer dans le bon chemin? L'évangile de ce dimanche vient nous interroger sur ce que l'on appelle en Église la correction fraternelle. C'est Matthieu qui fait parler Jésus sur le sujet, lui qui rédige son évangile en s'adressant aux premières communautés chrétiennes. Pour commenter ce passage, je reçois James Woody, pasteur de l'Église protestante unie de France à Montpellier. Nous écoutons la parole au chapitre 18, versets 15 à 20.
4: Jésus disait à ses disciples, « Si ton frère a commis un péché, va lui parler seul à seul et montre-lui sa faute. » S'il t'écoute, tu auras gagné ton frère. S'il ne t'écoute pas, prends encore avec toi une ou deux personnes, afin que toute l'affaire soit réglée sur la parole de deux ou trois témoins. S'il refuse de les écouter, dis-le à la communauté de l'Église. S'il refuse encore d'écouter l'Église, considère-le comme un païen et un publicain. Amen, je vous le dis, tout ce que vous aurez lié sur la terre sera lié dans le ciel. Et tout ce que vous aurez délié sur la terre sera délié dans le ciel. Encore une fois, je vous le dis, si deux d'entre vous sur la terre se mettent d'accord pour demander quelque chose, ils l'obtiendront de mon Père qui est aux cieux. Quand deux ou trois sont réunis en mon nom, je suis là, au milieu d'eux.
3: James Woody, à quel moment de son évangile Matthieu situe-t-il cet épisode?
5: Alors c'est juste avant l'entrée à Jérusalem, c'est-à-dire que nous sommes avant la fin de la dernière séquence de la vie de Jésus. Il a déjà longuement enseigné et c'est peut-être le moment où il va commencer à penser à la constitution de la communauté qui va lui succéder.
3: Donc Matthieu écrit pour ses premières communautés, là. Il s'adresse justement à ceux qui forment les premiers disciples après la résurrection.
5: Oui, exactement. Il faut penser que Matthieu écrit à partir des années 70. Les disciples qui sont devenus apôtres et qui ont constitué cette communauté de gens qui se réfèrent au Christ Jésus ont été exclus de la synagogue. Ils doivent se constituer en assemblée. Et il faut donc penser la manière de gérer l'assemblée, gérer la communauté, parce que ce n'est pas encore le royaume.
3: Reprenons avec vous cet évangile. Jésus disait à ses disciples, « Si ton frère a commis un péché, va lui parler seul à seul et montre-lui sa faute. »
5: Le terme, c'est « frère », et c'est intéressant parce qu'en fait, on est en train de constituer la notion de frère. Le frère n'est pas quelque chose qui est très présent dans les textes bibliques, jusqu'à la rédaction du Nouveau Testament, où le concept de frère va effectivement permettre de désigner les membres de la communauté, les proches. Alors, c'est pas frère au sens biologique du terme, c'est frère au sens spirituel, disons, ou alors on pourrait le comprendre comme le disait Rudyard Kipling dans le Livre de la Jungle, nous sommes du même sang, toi et moi, au sens où le sang, c'est la vie, et au fond, nous partageons la même vie, la même condition, le même horizon, la même destinée.
3: Si ton frère, ça n'est pas si un frère ou si le frère, mais c'est ton frère.
5: Il faut d'abord prendre conscience que celui qui se tient là face à moi est mon frère. Ça ne va pas de soi, la fraternité. Et c'est le texte qui offre l'autre comme un frère qui, pour l'instant, n'était peut-être pas aussi frère que cela.
3: Ce frère, il s'agit d'aller lui parler seul à seul et de lui montrer sa faute. Comment vous interprétez ce passage?
5: On parle même de péché, en fait, hein, dans ce premier verset. Et le péché ne doit pas être compris comme une faute morale. Ce n'est pas une transgression d'un code, d'une règle. Le péché, dans la Bible, c'est d'abord un problème de disposition par rapport à Dieu. C'est-à-dire, au fond, on n'intègre plus Dieu dans notre équation personnelle. On oublie de tenir compte de Dieu dans notre rapport aux autres et dans notre rapport à la vie. Et donc, il me semble que ce texte dit qu'il y a des moments où nous oublions de regarder l'autre comme un frère, nous ne le voyons plus avec le regard de Dieu, et c'est à ce moment-là que la relation se dégrade, et c'est à ce moment-là qu'il faut la rétablir, la restaurer, la ressusciter. Je pense que c'est par exemple à chaque fois que nous voyons l'autre simplement avec nos yeux personnels, et que nous projetons sur lui des choses épouvantables parfois. Et bien ça, c'est parce que nous n'intégrons plus Dieu dans notre équation personnelle, et nous ne prenons plus en compte que notre propre principe de plaisir.
0: Si ton frère a commis un péché, va lui parler seul à seul et montre-lui sa faute, seul à seul.
5: Je pense que c'est dans le but de ne pas l'humilier. Éviter le public, c'est éviter d'avoir une situation où on est par avance condamné par le regard de l'autre. Là, il y a quelque chose d'assez délicat, le face-à-face, un peu comme la recommandation que nous avons d'ailleurs dans l'évangile de Matthieu au chapitre 6, où la prière doit se faire dans le secret de l'alcôve. On n'est pas là pour faire une sorte de démonstration, et il n'y a rien de pire que l'humiliation en public. Le collaborateur, le chef, qui humilie son collaborateur ou son subalterne devant tout le monde en disant qu'il a mal agi. Ça détruit une vie. Là, il s'agit au contraire de respecter l'autre en lui offrant une part de vérité qui certainement lui échappait jusque-là, mais sans en faire un spectacle, sans en faire un tribunal populaire. De nos jours, il n'y a rien de pire que les tribunaux populaires, les réseaux sociaux, etc. sont vraiment des outils parfaits pour lyncher les personnes. Et il n'est pas question de lyncher, il est question de restaurer l'intégrité d'une personne.
0: Dans ce verset, il s'agit quoi de montrer la faute ou de reprendre le frère, de le blâmer, d'aller jusque-là?
5: Il est effectivement question de reprendre le frère, mais au sens où on saisirait quelqu'un qui est en train de se noyer, finalement. Nommer la faute, c'est l'occasion de la mettre devant les yeux de quelqu'un qui n'en avait pas forcément conscience. Le but, c'est cette prise de conscience pour qu'il puisse réagir, pour qu'il puisse justement faire quelque chose de ce qu'il a fait, pour qu'il puisse peut-être mesurer les conséquences de ses actes également. C'est le sens de la justice. La justice est d'abord là pour rétablir la vérité, et puis aussi pour redire le droit de la victime. Mais la justice n'est pas d'abord là pour condamner dans la Bible. La justice est d'abord là pour rétablir la vérité, alors que bien souvent on la voile, et il y a une sorte de déni. Là, c'est pour sortir la personne du déni. Je pense à, dans le domaine ecclésial, à beaucoup d'affaires de pédophilie. Et actuellement, il y en a une d'ailleurs dans l'église protestante qui a été révélée ces derniers temps, dans le monde universitaire. Sortir tout le monde du déni, c'est faire en sorte de pouvoir rétablir des relations justes qui ne seront pas viciées par des non-dits, des secrets, etc.
0: James Woody, je rappelle que nous regardons avec vous l'évangile qui se trouve dans l'évangile de Matthieu, chapitre 18, versets 15 à 20. « Si ton frère a commis un péché, va lui parler seul à seul, hein, » nous dit Matthieu. « Si la personne que tu auras blâmée t'écoute, tu auras gagné ton frère. » Il s'agit donc de gagner un frère. Comment entendre cette parole ?
5: Eh bien, si nous arrivons à avoir cette relation interpersonnelle avec quelqu'un que nous considérons comme un délinquant, voire un criminel, quelqu'un avec lequel plus aucune relation n'est possible, si cela est restauré, alors nous gagnons un nouveau vis-à-vis. Nous gagnons un frère au sens chrétien du terme, c'est-à-dire une personne forte de conviction qui va pouvoir dialoguer avec nous, qui va pouvoir construire des projets avec nous, qui va pouvoir aussi nous apporter la contradiction. Mais pas un objet qui serait dans notre univers, une sorte de décor qui n'aurait rien à nous dire.
0: Un sujet donc.
5: Un véritable sujet,

0: Je pense que c'est vraiment la logique de l'amour. On a d'abord pris le soin d'avoir un entretien en tête-à-tête, de façon un peu discrète avec cette personne, pour qu'elle puisse prendre conscience et se repentir. On a veillé sur cette personne, c'est de l'amour. Ensuite, ça ne fonctionne pas. Eh bien, on élabore une autre stratégie, un autre moyen de pouvoir rétablir la relation qui s'est dégradée. Et donc, on utilise deux témoins. C'est une façon d'injecter de la nouveauté dans une relation qui manifestement a été stérile, hein, qui n'apportait aucun fruit. J'ai rencontré ce frère, nous avons discuté, cela n'a abouti à rien. Essayons autre chose en injectant de la nouveauté et un autre regard.
1: Est-ce que c'est aussi parce que la première alliance nous dit qu'il faut être plusieurs, justement, il faut qu'il y ait plusieurs témoins pour que ça marche ?
0: Il faut plusieurs témoins pour accéder à la vérité parce que un seul regard peut être biaisé. Et en fait, les témoins ici interviennent un peu dans le cadre du procès. C'est-à-dire qu'on envisage aussi la possibilité que ça ne puisse pas se résoudre à l'amiable. Et donc, les témoins seront là pour attester du fait que nous avons mis en œuvre tout ce qui était possible et nécessaire pour restaurer la situation et que cela n'a peut-être pas débouché. Donc ça, c'est un point. Mais on peut aussi se dire que la figure de l'autre, et les deux témoins sont des autres, nous oblige. C'est-à-dire que quand on est face à quelqu'un que l'on ne connaît pas, on se comporte différemment que lorsqu'on est simplement avec des amis. En général, d'ailleurs, on se tient mieux. Moi, je le constate dans les assemblées corporatistes professionnelles. Quand il y a quelqu'un qui n'est pas de notre corporation, on évite les mauvaises blagues, on évite les comportements un peu grossiers, etc. On se tient, bon, jusqu'à ce que la personne rentre dans le club et qu'on reprenne nos mauvais travers. Mais la présence de l'autre nous oblige et elle nous incite à avoir un comportement un peu plus humain, un peu moins négligent.

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1: James Woody, Mathieu décrit une troisième étape dans le processus de la correction fraternelle. Alors on a vu qu'on peut aller voir l'autre tout seul, on peut aller le voir avec deux témoins. Et puis, si le frère refuse d'écouter deux ou trois personnes, dis-le à la communauté de l'Église. Que représente cette communauté de l'Église ?
2: Je dirais que c'est une façon d'élargir la focale, peut-être d'intégrer le principe de la multitude, augmenter encore la possibilité de l'altérité. Je crois qu'il y a deux choses, une chose positive et puis une chose qui l'est peut-être un peu moins. Je commence par la chose positive, c'est de créer du trouble. C'est-à-dire que la personne qui est fautive, comme nous le disions, d'avoir exclu Dieu de son rapport à l'autre et d'avoir fait de l'autre une sorte d'objet. Et je crois que l'objectif de cette démarche ou de ces démarches, c'est de recréer le trouble que suscite une véritable relation interpersonnelle. Parce que l'autre nous échappe, parce qu'il est toujours un étranger, une étrangeté, quelque chose de mystérieux, et que cela nous bouscule à l'intérieur. Et donc, augmenter le nombre de vis-à-vis, le nombre de personnes qui vont intervenir, c'est peut-être l'occasion de bousculer un petit peu la personne que l'on essaie de reprendre, que l'on essaie de sauver, pour qu'elle puisse rétablir cette relation interpersonnelle qui se fonde sur le trouble, sur le fait que nous ne maîtrisons pas l'autre. Donc, bouger un peu les lignes. Le fait de faire appel à l'Église, d'un point de vue un peu moins positif, je trouve, c'est le côté coercitif. C'est le mettre sous discipline.
1: C'est un peu stigmatisant. Être seul face à une communauté, ça peut être aussi excluant. On peut le sentir comme ça.
2: C'est épouvantable. La vérité, c'est que c'est épouvantable. Seul contre tous, c'est le procès stalinien, à vrai dire. Donc, si nous gardons la première partie, créer du trouble, très bien. Si au contraire, nous convions, voire nous convoquons la communauté ecclésiale pour établir un rapport de force, alors je pense que c'est extrêmement contraire à l'Évangile, qui doit être un évangile de la délicatesse. Et il faudrait que toutes ces personnes qui font communauté vis-à-vis de quelqu'un ne soient pas contre quelqu'un, mais avec quelqu'un.
1: Alors, si l'homme que l'on va voir refuse d'écouter l'Église, le texte est dur, puisque Matthieu dit « considère-le comme un païen et un publicain ». Pourquoi cette mention du païen et puis celle du collecteur d'impôts ?
2: Alors, ce sont les personnes qui sont a priori les plus étrangères, les moins pieuses, des personnes qui sont considérées comme excommuniées en quelque sorte.
1: À l'époque de Matthieu.
2: Oui, à l'époque, ces personnes sont déconsidérées par la communauté juive. Mais Jésus a de très bons rapports avec ces personnes-là.
1: Ah oui,

0: justement, souvent. Il les cite en exemple.
1: Et oui, il les met presque sur un piédestal en disant le royaume des cieux est d'abord pour ces gens-là. Donc, je trouve que c'est une façon de dire qu'on ne rompt pas la communication, qu'on ne rompt pas cet effort. Parce que c'est le moment d'une grâce inconditionnelle. Vous voyez, on peut à un moment se dire, voilà, on a tout essayé, on abandonne, cette personne est irrécupérable. L'enseignement de Jésus est de dire qu'il n'y a pas de fatalité, et notamment pas de fatalité dans le mal, et on ne peut jamais considérer qu'une personne est définitivement perdue.
0: Donc c'est pas de l'excommunication.
1: Certainement
0: mais
1: pas.
0: Mais quand même, à l'entendre, ça y ressemble.
1: Oui, parce que nous projetons souvent sur les textes notre propre vision des choses. Et pour nous, un publicain, c'est un collabo, c'est quelqu'un qui vient nous piquer l'argent, etc. Jésus a une véritable affection pour ces personnes qui sont d'ailleurs mises à l'index, mises au ban de la société. Pensons aussi au fait que les premières communautés chrétiennes sont un peu des ramassis de gens qui ne sont pas forcément d'une grande dignité, d'une grande noblesse. Et c'est une façon de leur rappeler l'être de la communauté chrétienne. Ce ne sont pas les notables juifs qui font partie des communautés chrétiennes. Ce sont des parias, bien souvent. Et donc, il faut repenser aussi ce que disait le livre du Deutéronome quand il disait « Souviens-toi que tu as été un araméen errant. Ne ferme pas la porte derrière toi. Tu fais partie de cette communauté ? Très bien, mais c'est par grâce seule. Tu n'as aucun mérite personnel. Alors cette personne que tu ne supportes plus devient le supporter de cette personne. Même si elle te sort par les yeux, même si tu penses qu'elle est irrécupérable et qu'elle fait preuve d'une mauvaise volonté crasse.
0: James Woody, l'évangile de ce dimanche se poursuit avec ce verset. Amen, je vous le dis, tout ce que vous aurez lié sur la terre sera lié dans le ciel, et tout ce que vous aurez délié sur la terre sera délié dans le ciel. Quel est le lien entre ce que nous venons de dire sur cette succession de corrections fraternelles et puis le fait de délier ou de lier?
1: Alors moi je dirais que c'est un avertissement contre le quiétisme, c'est-à-dire contre une vision de l'histoire du monde qui se fonderait sur le fait que Dieu va tout faire. Ce texte dit que notre responsabilité est totale, pleine et entière, et qu'on ne peut pas se défiler face à une exigence d'humanité. Vous voyez, délier, on peut le comprendre comme on coupe, on abandonne la relation. Allez. Délier, en fait, c'est délivrer. Ce qui est lié dans le texte biblique est souvent ce qui est coincé, ce qui est empêché. Et si on se souvient dans l'évangile de Jean de la phrase de Jésus lorsque on a ce personnage sorti d'outre-tombe en quelque sorte, entouré de bandelettes, il est lié avec des bandelettes, Jésus dit « déliez-le ».
0: Lazare dans l'épisode
1: de Lazare. Lazare, déliez-le. Et ce que vous déliez, c'est finalement ce que vous retirez de tout ce qui nous entrave. Donc, vous pouvez très bien coincer quelqu'un dans une posture, dans une étiquette. Vous pouvez enfermer quelqu'un dans une prison, mais vous pouvez aussi le délier. Et sachez que ce que vous ferez aura un retentissement à l'infini. C'est-à-dire qu'il n'y a personne d'autre que vous pour sauver la situation.
0: Encore une fois, je vous le dis, si deux d'entre vous sur la terre se mettent d'accord pour demander quelque chose, ils l'obtiendront de mon Père qui est aux cieux. Qu'est-ce que vous diriez sur ce passage?
1: Je dirais qu'il y a justement le fait d'intégrer de la transcendance dans quelque chose qui pouvait sembler très horizontal. Vous voyez, on a tendance à régler nos problèmes avec la sagesse populaire, sans prendre en considération l'impératif de la présence de Dieu.
0: Mais ça vient après, visiblement. Faire tout ce qu'on peut humainement, et puis arrive le moment où on va essayer de demander, alors.
1: Oui, mais on a vu qu'il y avait une sorte de gradation. Et cette gradation, c'est une façon d'injecter de plus en plus de théologique, de plus en plus de Dieu dans l'histoire. D'abord, la figure de l'autre, qui est une figure mineure de Dieu. Ensuite, l'Église, qui est le corps spirituel de Dieu. Et puis, Dieu direct. Voilà, on y va sans détour. C'est une façon de dire que la justice ne doit pas être une justice humaine. Au sens où la justice humaine, bien souvent, c'est la logique de l'équivalence. Tu as fait ceci, tu seras puni en conséquence. La logique divine est, tu as fait un acte répréhensible, il va donc falloir déployer un trésor d'amour et d'humanité pour te rétablir. Hein, c'est ce que dira Paul dans une de ses lettres. On ne combat pas le mal par un mal supérieur, on combat le mal par un bien supérieur. Donc, on déploie le maximum d'amour inconditionnel dont Dieu est la figure symbolique par excellence. Et il s'agit bien de sauver une situation. On va jusqu'au bout. Il faut sauver même le dernier des pêcheurs. On continue à essayer de déployer des trésors d'inventivité pour qu'ils n'en restent pas dans la situation problématique dans laquelle ils se trouvent. Et puis, il y a l'idée d'avoir un accord, hein, avec un verbe grec symphonesosyn, avec le syn de départ qui veut dire ensemble, comme le synode qui est un chemin commun. Faire synode pour y parvenir, tisser, réunir les chemins, les voies, faire qu'il y ait de la convergence. Nous devons accomplir l'espérance qui se traduisait dans la fin du discours d'Albert Camus quand il a reçu le prix Nobel de la paix, faire en sorte d'éviter que le monde se défasse. Et la seule façon d'éviter que le monde se défasse, c'est pas des incantations, c'est pas des prières lancées comme ça dans le ciel. On se retrouve les manches et on va les uns vers les autres. Et on met des paroles qui vont les uns avec les autres et pas les uns contre les autres. Vous voyez, on limite tout ce qui peut susciter du clivage et on crée tout ce qui peut créer de la symphonie.

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1: James Woody, la dernière phrase de cet évangile est très forte. Quand deux ou trois sont réunis en mon nom, je suis là au milieu d'eux. Comment on peut entendre ces mots qui sont forts ?
2: Tout d'abord, en reprenant cette expression que l'on utilise beaucoup sans forcément y penser, en mon nom. Souvenons-nous de ce qu'est le nom de Jésus. En hébreu, Yeshua, ça veut dire Dieu sauve. Et c'est là tout l'enjeu de cette situation. C'est qu'au fond, tout ce que nous faisons là, si nous suivons un peu ces recommandations, c'est pour sauver. Sauver comme Dieu sauve. C'est-à-dire qu'on ne sauve pas en coupant des têtes, on ne sauve pas en montant les uns contre les autres. On sauve en prenant en considération chacun, quelle que soit sa situation, et en faisant tout ce qui est possible, et même en envisageant tout ce qui est impossible pour améliorer la situation. Et du coup, deux ou trois, eh bien, ça correspond effectivement à ce que vous aviez souligné sur la présence des témoins. Donc, il y a de la pluralité, il y a de l'altérité, voilà, je l'aurais suffisamment dit. Et c'est à cette condition qu'il y a du divin. C'est-à-dire que le divin n'est pas dans ma monotonie spirituelle. Le divin est dans la polychromie ecclésiale. Le pire, c'est l'isolement. Tout le risque de ce passage, c'est d'isoler quelqu'un dans une épreuve qu'il a subie, dans une attitude malheureuse qu'il a eue.
1: Dans une faute,
2: dans un crime qu'il a commis. Et il faut être radical. La pire des crapules est sous le bénéfice de cette promesse que deux ou trois se réunissant pour enfin essayer de sauver la situation et peut-être sauver la personne d'elle-même, sont au bénéfice de cette grâce inconditionnelle dont Dieu est la figure symbolique par excellence.
1: James Woody, vous avez commencé à dire beaucoup de choses sur la réception que nous pouvons avoir de ces versets, mais aujourd'hui, aller voir quelqu'un très concrètement dans sa communauté, pas forcément d'église d'ailleurs, au travail, des amis avec qui ça se passe mal, pratiquer cette correction fraternelle, il faut un peu de culot quand même.
2: Il faut du culot parce qu'on a souvent peur que ça détruise l'éventuelle relation. Vous voyez, on peut aller voir un frère qui a commis une faute sans qu'on soit nous-mêmes la victime. Il n'est pas question de se dire que je ne vais le voir que parce que je suis partie prenante.
1: Par exemple, sur les affaires de pédophilie.
2: Bien sûr.
1: Aller voir, encore faut-il savoir, mais quand on sait, aller voir.
2: Bien sûr. Ne pas laisser cela sous le tapis parce que sinon, ça crée plusieurs problèmes. Le premier problème, c'est que la personne ne prend toujours pas conscience de sa faute et elle peut récidiver. Et elle peut même aggraver sa situation. Et puis la deuxième chose, c'est que tant qu'on n'a pas rétabli une justice dans cette situation problématique, on a perdu un frère. C'est-à-dire qu'on a perdu quelqu'un qui est, alors je vais le dire de façon religieuse, quelqu'un qui est capable de faire avancer le royaume de Dieu, pour le dire d'une façon peut-être un peu plus quotidienne, quelqu'un qui est capable d'apporter sa pierre à l'édifice d'une société vivable, harmonieuse. La correction fraternelle, c'est de vraiment couper court à une attitude qui risque de se reproduire et de faire encore plus de dégâts pour sauver la situation. Et donc, on peut se dire qu'avoir ce toupet d'aller vers quelqu'un, c'est au fond lui offrir l'occasion et l'opportunité de reprendre pied dans une vie qui bien souvent lui échappe. Et on le constate d'ailleurs avec ces affaires de pédophilie, c'est-à-dire que bien des personnes qui ont été arrêtées disent leur soulagement. Elles sont soulagées parce qu'elles vont enfin pouvoir s'en sortir. Ce qui est une sorte de cercle vicieux qui les retient de pouvoir mettre un terme. Et c'est l'autre qui peut arrêter ce cercle vicieux et l'engager dans un cercle vertueux.
1: Merci à vous, James Woody. L'évangile que nous avons commenté est à retrouver chez Matthieu, chapitre 18, versets 15 à 20.

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0: On est ensemble comme chaque après-midi, alors installez-vous confortablement et prenez ce petit moment pour vous, rien que pour vous. Tout de suite, découvrons ou redécouvrons les fondamentaux de notre foi chrétienne avec Pauline de Torsiac. Dans le béaba du christianisme, elle explore cette semaine le calendrier, mais aussi les couleurs liturgiques, car la foi, ça passe aussi par les sens.
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3: Bonjour à tous, bienvenue dans le béaba du christianisme sur RCF Notre-Dame. Aujourd'hui, nous allons parler de quelque chose que tous ceux qui entrent dans une église ont déjà remarqué sans forcément le comprendre. Pourquoi le prêtre est-il parfois habillé en violet, en blanc, en rouge ou en vert? Pourquoi les lectures, les chants et même la décoration de l'église changent au fil de l'année? En réalité, rien n'est laissé au hasard. L'église ne mesure pas seulement le temps avec un calendrier, le rythme à travers ce que l'on appelle le temps liturgique, une année entière qui nous fait revivre étape par étape les grands mystères de la vie du Christ. Et les couleurs ne sont pas seulement décoratives, elles parlent à nos yeux avant même que les mots ne soient prononcés, car la foi chrétienne fait appel à toute la personne, l'intelligence bien sûr, mais aussi les sens, les gestes, les odeurs, les sons, la beauté. La liturgie, c'est un langage, et pour nous aider à décoder ce langage, eh bien, je reçois Xavier Accard, rédacteur en chef culture à la vie et auteur du livre « Comprendre et vivre la liturgie » aux éditions Plon.
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3: Xavier Accard, bonjour.
4: Bonjour Pauline.
3: Alors pour commencer, qu'est-ce que signifie vraiment le temps liturgique? Qu'est-ce que cela signifie? En quoi est-ce qu'il est différent du calendrier civil?
4: Le temps liturgique, c'est en fait une façon que nous donne l'Église d'entrer dans le mystère du Christ, de faire du temps un support en quelque sorte de notre vie spirituelle, une sorte de pédagogie divine. Et ce qui est assez merveilleux, enfin, ça réenchante vraiment notre temps, ça nous aide à l'apprivoiser, ça lui donne une couleur poétique, parce que ce temps liturgique est complètement en phase avec le temps du cosmos, le temps des saisons. C'est assez logique d'ailleurs quand on y pense, puisque le Christ étant le Verbe de Dieu qui a tout créé, on peut imaginer que la vie, sa vie ici-bas, et c'est les grands moments de sa vie qui nous aident à entrer dans le salut qu'il nous donne, sont en phase avec ces grands rythmes naturels. Notamment, il y a tout ce symbolisme de la lumière si important dans l'évangile de Jean qui représente cette lumière qui représente Dieu. Et donc, du coup, les moments de solstice, d'équinoxe, les cycles solaires et lunaires vont avoir une grande importance dans ce calendrier liturgique.
3: Alors, beaucoup de personnes, hein, d'ailleurs, qu'ils soient chrétiens ou plus éloignés de la foi, mais connaissent justement les grandes fêtes. Si on parle de Noël ou de Pâques, ça paraît relativement évident. Mais ensuite, c'est plus compliqué. Est-ce qu'il y a un fil conducteur simple pour se repérer justement dans ce calendrier liturgique, Xavier Accard?
4: Alors en fait, en quelque sorte, il y a deux cycles qui font que chaque année est vraiment particulière, même si les choses se répètent. Il y a le cycle du temporal qui nous permet de revivre justement les grands moments de la vie du Christ qui comptent pour notre salut. Et puis, il y a le sanctoral qui célèbre les saints, les bienheureux, ces figures que l'Église nous donne en exemple. Mais évidemment, le plus important, le plus profond, c'est ce temporal, et dont le cœur, vraiment le cœur nucléaire, si j'ose dire, est la fête de Pâques, en fait. La fête de Pâques est une fête mobile, c'est-à-dire qu'elle ne tombe jamais le même jour. Elle est fixée en fonction de la première pleine lune après l'équinoxe du printemps. C'est très variable. Elle est précédée de ces 46 jours, si on compte les dimanches, de préparation à ce grand événement de la Pâque et de la Semaine Sainte, qui est le moment fort de l'année chrétienne. Et puis elle est suivie, ce qu'on oublie souvent, de 50 jours de fête, ce qu'on appelle le temps pascal, qui court de la résurrection du Christ, donc à Pâques, jusqu'à la Pentecôte, 50 jours après, comme ce nom le signifie. Et puis le deuxième cycle important, c'est le cycle de Noël, c'est la naissance de Jésus qui est situé au 25 décembre, donc qui correspond à peu près au solstice d'hiver, c'est-à-dire le moment où la lumière et le temps de lumière dans la journée est le plus bas. Et puis on voit ce petit germe de lumière qui est le Christ qui naître au cœur des ténèbres et puis qui progressivement va croître justement jusqu'à Pâques. Il est précédé par le temps de l'Avent, qui est un temps variable puisque l'Avent commence le premier dimanche le plus près du premier décembre, et puis il est suivi d'un temps de Noël. Et puis le troisième temps entre ces deux temps, c'est ce qu'on appelle le temps ordinaire. C'est pas un temps banal, c'est pas ordinaire dans le sens de banal, mais c'est un temps qui est réglé par l'ordo. L'ordo, c'est le calendrier liturgique et qui est marqué par la couleur verte qui célèbre la croissance de l'Église dans nos âmes. Et voilà.
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3: Sur RCF Notre-Dame, on parle avec vous, Xavier Accard, du calendrier et des couleurs liturgiques. Je rappelle que vous êtes rédacteur en chef culture à la vie. Vous avez écrit « Comprendre et vivre la liturgie » aux éditions Plomb. Venons-en aux couleurs, Xavier Accard. Quand on entre dans une église, ce sont souvent elles finalement qui attirent le regard, la beauté aussi. Toutes ces couleurs-là sont importantes. Pourquoi est-ce que la liturgie accorde autant d'importance à ces couleurs? On a parlé du rose, du violet, du blanc. Enfin voilà, elles ont un sens, toutes ces couleurs.
4: Il y a évidemment les couleurs qui sont très présentes dans la Bible. De l'arc-en-ciel que Dieu donne à Noé comme un signe de l'Alliance, jusqu'aux gemmes multicolores qui composent les murailles de la Jérusalem céleste dans l'Apocalypse. Donc il y a toujours ces couleurs qui sont présentes. Et en fait, c'est comme si la liturgie diffractait la lumière divine, la pure lumière divine qui est invisible, en un certain nombre de couleurs qui vont donner différents aspects de cette lumière divine. Et intuitivement, quand on va rentrer dans l'église, quand on va voir les vêtements du prêtre qui sont de telle ou telle couleur, eh bien ça va donner une tonalité spirituelle, ça va nous donner la tonalité spirituelle de la fête du jour.
3: Alors par exemple, si on prend les couleurs, le blanc, le violet, le vert, le rouge, si on devait les décoder.
4: Le blanc, c'est tout simplement la couleur de la sainteté, c'est cette tunique de gloire, de lumière que l'homme avait avant le péché des origines et qu'il va retrouver en étant uni à la résurrection du Christ. Ce que nous manifeste le Christ dans la transfiguration, où on dit que ses vêtements deviennent plus blancs que tout blanc qu'on pourrait obtenir ici-bas par toutes les lessives possibles et imaginables. Tout baptisé peut revêtir une aube, ce vêtement un peu fondamental de la liturgie et qui représente ce vêtement blanc, qui d'ailleurs dont le nom aube vient du latin, d'un mot latin qui signifie le blanc.
3: Le vert, on peut partir sur le vert aussi, le temps ordinaire.
4: Oui, alors le vert, on en a dit un mot, c'est vraiment la couleur de la croissance, de la vie qui est en croissance, de la floraison qui se poursuit et qui se poursuit dans le temps de l'Église, quoi, qui est aussi le temps de l'espérance, qui est aussi lié au vert.
3: Alors le rouge et le violet, ce sont pour quelles circonstances, Xavier Accard ?
4: Alors le violet, c'est plus pour la préparation justement de ces temps de Noël et de Pâques. Le violet, c'est la couleur de la pénitence, du recueillement, de la conversion. Mais à certains moments de l'année, notamment deux dimanches, en fait c'est très très rare, un dimanche pendant l'Avent et un dimanche pendant le Carême, il s'éclaire d'un peu de blanc et là il devient rose. Donc c'est cette couleur rose apparaît lors du dimanche de Gaudete en Avent et le dimanche de Laetare en Carême. C'est un peu une pause au cœur de la pénitence qui nous aide à mieux viser à cette gloire, à ce blanc qui arrive avec la fête de Noël et la fête de Pâques. Et puis il y a évidemment le rouge qui, alors là, vraiment a deux sens qui se rejoignent, mais c'est la couleur du sang, donc du martyr. Le prêtre va revêtir le rouge pour toutes les fêtes des martyrs et aussi pour la passion, pour le temps de la passion, les rameaux et la passion. Et puis c'est aussi la couleur de l'Esprit Saint, en fait, du feu de l'Esprit. Et c'est pour ça que le prêtre va le revêtir, notamment lors de la grande fête de la Pentecôte qui clôt le temps pascal, qui est un peu un point d'orgue dans l'année liturgique.
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3: Xavier Accard, on parle avec vous sur RCF Notre-Dame du calendrier et des couleurs liturgiques, c'est passionnant. Dans la liturgie, on l'a compris, les gestes, les couleurs, la lumière, alors l'encens aussi, le chant, le silence ont quelque chose à dire. Tous les sens sont éveillés, pourquoi ?
4: ce qu'on a à réaliser à la liturgie, ça peut pas être seulement conceptuel, ça peut pas être des belles idées. Il faut que ça engage tout notre être. Et c'est pour ça que nos sens sont mobilisés pour nous faire comprendre, comment dire, existentiellement, avec tout ce qu'on est, les réalités qui nous sont communiquées. Il y a à la fois l'odorat avec l'odeur de l'encens qui est aussi un symbole de la nuée dans lequel Dieu se manifeste, qui manifeste aussi la montée, puisque c'est vrai que l'encens, par la fumée, défie un peu les lois de la gravité, il monte vers le ciel et ça représente le mouvement de notre prière. Ça représente aussi à travers sa consommation, la consommation du grain d'encens, l'offrande en fait qu'on fait de notre vie et le sacrifice de notre vie pour rejoindre le sacrifice du Christ et pour être unis à Dieu. Tout ce qui concerne donc la vue avec les couleurs, il y a le toucher avec, par exemple, l'imposition des mains, il y a le goût, goûter comme le Seigneur est bon quand on communie, il y a l'ouïe évidemment avec tous ces mots hébraïques, ces mots grecs, ces mots qui nous viennent de très loin et que la liturgie, de façon assez significative, a conservé.
3: Les mots et les chants.
4: Alors le chant, voilà, alors le chant qui...
3: contribue, la musique.
4: Voilà, alors à la fois on entend et on le vit le chant, c'est-à-dire qu'en chantant quelque chose, on connaît bien cette maxime inspirée des commentaires sur les psaumes de saint Augustin où on dit chanter, c'est prier deux fois. C'est vrai que le chant nous implique et par le rythme, ça nous fait aussi mémoriser des paroles, ça nous fait mémoriser dans le cœur, pas seulement dans notre mental, mais dans notre cœur. Et le fait de chanter, c'est aussi expirer, c'est rendre son souffle à Dieu en quelque sorte, comme le Christ rend son souffle sur la croix. Eh bien, quand on chante, on donne notre souffle qu'on a reçu de Dieu, on lui redonne. C'est toujours ce mouvement de à la fois de réception de ce qu'on est et de redonner tout ce qu'on est.
3: Xavier Accart, pour terminer, est-ce qu'on peut dire finalement que la liturgie, c'est une véritable pédagogie de la foi?
4: Oui, c'est une pédagogie qui vient de très loin, dont il faut redécouvrir le génie, parce que c'est vrai que l'homme moderne vit un peu uniquement dans son mental, dans son intelligence. Alors, certains préféreraient suivre des colloques que d'aller à la messe du dimanche, mais il faut retrouver le sens de ces gestes, de ces paroles. D'abord, il faut retrouver voilà ce rythme, ces paroles, c'est vivre la liturgie pleinement et pas faire justement une liturgie très cérébrale. Certains ont tendance à vouloir tout expliquer dans la liturgie, mais elle-même s'explique elle-même. Donc, il faut surtout rentrer, impliquer son corps, impliquer en chantant, en participant, en se levant, en s'asseyant, en s'agenouillant. Tout ça, ça nous aide à rentrer, à intégrer ces paroles de vie qui nous transforment en fait et dont le but est vraiment de nous façonner en quelque sorte à l'image du Christ.
3: Xavier Accart, merci. Je renvoie les auditeurs à votre livre passionnant pour aller plus loin, comprendre et vivre la liturgie. C'est aux éditions Plomb. Vous pouvez évidemment retrouver cette émission sur rcfnotredame.fr et sur toutes les plateformes. Merci.
4: Merci beaucoup.

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2: Merci pour votre écoute et votre fidélité. Vous êtes sur RCF Notre-Dame et on passe un très bon après-midi tous ensemble. Le programme continue et Simon Tatro est arrivé.
3: Bonjour, Bonjour Marie-Leila, merci de m'accueillir ici.
2: Mais c'est un grand plaisir.
3: L'ambiance est studieuse et on prépare. Hein,
2: on n'arrête pas.
3: Bah, oui. Et les temps forts à venir, eh bien, aujourd'hui c'est la rentrée scolaire, hier c'était notre rentrée. Aujourd'hui c'est aussi la rentrée des politiques. Et on en parlera avec notre éditorialiste Christophe Barbier. L'actualité politique, elle est très chargée. On évoquera évidemment la disparition d'Édouard Balladur. Et puis, autre temps fort en cette fin de journée, il y aura le portrait à 17h11. J'accueillerai Jérémy Michalak. On connaît Jérémy Michalak pour ses émissions de télévision, ses émissions humoristiques. Mais cet été, il a porté plusieurs programmes consacrés au handicap.
2: Eh bien, on a hâte de vous entendre. À tout de suite, Simon Tatro. Tout de suite, c'est Odile Riffaut et son halte spirituelle.
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4: J'ai la foi, c'est souvent l'expression utilisée par ceux qui reconnaissent qu'il existe un monde invisible du domaine du spirituel. Et dans un langage, disons, profane, avoir la foi, c'est être résolument optimiste. Croire qu'il existe une solution malgré un contexte défavorable. Notre époque nous encourage-t-elle à avoir la foi? Que veut dire croire au XXIe siècle? Père François Heuvé, bonjour.
5: Bonjour.
4: Je viens donc de citer le titre de votre ouvrage que vous publiez chez MAM, Croire au XXIe siècle. Avec vous, nous interrogeons dans ces entretiens halte spirituelle, cette idée d'avoir une foi catholique solide. Vous qui êtes prêtre de l'Église catholique, habité, on l'imagine, par la foi, quel est votre sentiment quand vous observez le monde d'aujourd'hui ?
5: Je dirais d'ambivalence, parce qu'il y a des choses, le monde est complexe, et ben, c'est un peu une évidence de le dire, mais de fait, tout dépend du regard. Je crois que la question à se poser, c'est quel regard je porte sur le monde. Est-ce que je suis plus sensible aux catastrophes, à ce qui va mal, aux crises, etc. Est-ce que je suis plus sensible, au contraire, à ce qui se cultive d'espérance, aux gestes de charité, à la solidarité? Il y a de tout dans le monde.
4: Mais pour beaucoup, ce qui domine, c'est quand même la peur, on a l'impression, aujourd'hui.
5: Oui, c'est ça qui est inquiétant, justement. Mmh. C'est qu'on est un peu pris volontiers par la peur. Il y a des bonnes raisons, je veux dire, évidemment, l'implication des crises, les guerres, crises sanitaires, crises climatiques, etc. Tout ça, évidemment, ce sont des mauvais signes.
4: Quand on est pris par la peur, qu'est-ce qu'on fait?
5: Alors ça, il faut demander à un psychologue, hein, parce que justement, la foi ne relève pas de la psychologie.
4: Mais la foi n'est pas de
5: l'ordre d'espérance. Oui. Pourquoi pas? Il ne faut pas négliger cet élément-là, mais la foi consiste aussi à se prendre en main et justement à ne pas tout attendre d'ailleurs. Qu'est-ce qui peut entretenir une espérance aujourd'hui? Et encore une fois, je reviens à ma question initiale, ou à ma remarque initiale. Quel regard je porte sur le monde? Pourquoi est-ce que je suis si sensible à ce qui va mal et trop insensible à ce qui va bien? Or, je crois que la foi doit me conduire à remarquer ce qui va bien de façon à pouvoir m'appuyer là-dessus pour moi-même contribuer à ce bien qui se construit. Du bien continuer à se construire. Je crois qu'il y aurait un risque du côté des croyants d'être fasciné par ce qui s'effondre et de dire, vous voyez, dans ce monde sécularisé, c'est bien fait, tout s'effondre, bon, et puis attendons un salut qui va venir comme ça brusquement du ciel, à Jérusalem céleste qui va nous tomber dessus. Je crois que c'est pas ça l'évangile. L'évangile, c'est, oui, d'accord, il y a des problèmes, des difficultés, mais nous avons en nous-mêmes des ressources pour les affronter.
4: Et c'est ça que Jésus dit dans l'évangile, parce qu'il confronte souvent les disciples à leur peur.
5: Oui, et puis aux personnes qui guérissent, il dit « ta foi t'a sauvé ». Jamais ils disent « je t'ai sauvé ». Alors simplement, on a besoin effectivement d'une aide extérieure pour prendre conscience des ressources que nous avons. Mais je suis rappelé par cette phrase effectivement récurrente dans l'évangile « ta foi t'a sauvé ». Tu as déjà en toi-même des ressources de salut ou de guérison. Et effectivement, les disciples, on voit souvent les disciples qui ont peur, et Jésus pose la question « mais pourquoi vous avez peur ?»
4: Alors, il y a tout de même quelque chose sur lequel on peut se pencher, c'est qu'avec la crise écologique, on entend aussi des discours sur la fin des temps. Or, que le monde a un début et que le monde a une fin, c'est biblique. Ça n'a pas toujours été le cas dans l'histoire des religions ou de la pensée humaine. À la période antique, on pensait que le monde existait et existera toujours. Avec la Bible, on comprend que Dieu a créé le monde et que donc il n'a pas toujours existé. Pour autant, il n'y a pas de fatalisme dans la Bible. Est-ce que c'est paradoxal?
5: Non, ça veut dire que l'histoire n'est pas écrite. Dire qu'il y a une fin, ça veut dire qu'on n'est pas une sorte d'indéterminé où finalement tout se noie dans une sorte de continuum qui a un peu beaucoup de valeur. Qui dit fin dit aussi jugement. Enfin, il y a un bilan à tirer. Donc ça responsabilise finalement. Ouais. C'est ça, je crois, qui est un des points fondamentaux de la Bible. Mais ça responsabilise parce que justement, ça attire l'attention sur la liberté de la personne. L'histoire n'est pas écrite dès le commencement. Et la fin, nul ne sait le jour et l'heure. Donc ça doit nous inciter, à nous rendre responsables de ce que nous faisons. C'est ça, voilà, le son du tir de cette fin.
4: Et vous parlez de la crise écologique dans votre livre. Vous avez aussi consacré un ouvrage « Théologie de l'écologie » en 2021. Et ça fait partie de ce que vous identifiez comme les défis du 21e siècle pour la foi, la crise écologique.
5: Oui, alors le pape François l'avait fait avant moi, si je puis dire.
4: Dans la date aussi.
5: Ouais. C'est pas par hasard qu'il a consacré justement sa première vraie encyclique à la question écologique, parce que d'autres papes étaient intervenus aussi dans ce secteur-là. C'est parti effectivement des grandes questions du monde contemporain. Bon, on va y revenir sans doute, la dernière encyclique du pape Léon XIV sur l'IA, ou plus largement du reste, sur la technique et la technologie, qui est une autre grande question du monde actuel. Effectivement, ça fait partie des questions auxquelles il faut s'affronter.
4: Et donc, l'écologie, vous résumez cette espèce de paradoxe sur la crise dans laquelle on se trouve, c'est-à-dire l'idée d'une croissance infinie dans un monde fini, c'est une formule qui résume assez bien, finalement, ce devant quoi on est.
5: C'est ça, oui, c'est une prise de conscience que l'idée qui est typique des temps modernes, d'un développement indéfini, d'une croissance indéfinie, bah, de fait, dans un premier temps, oui, ça marche. Et puis, à un moment donné, on prend conscience que les ressources, elles ne sont pas inépuisables. Même si à la limite, on trouve d'autres ressources, mettons énergétiques, il y a quand même cette prise de conscience des limites. C'est ça qui est frappant aujourd'hui, c'est la prise de conscience que nous sommes dans un monde limité, mais que la limite, souvent, c'est une chance, parce que la limite, c'est aussi le point de rencontre d'autrui. C'est-à-dire, la limite, ce n'est pas seulement ce qui me contraint, c'est aussi ce qui m'oblige à entrer en relation. Et ça, je trouve que ça, c'est le côté positif de la limite.

0: Dust in the Wind sur RCF. Notre-Dame, poussière dans le vent, ça fait penser au livre de l'Ecclésiaste. Poussière, nous redeviendrons poussière, alors que nous parlons de notre monde qui semble si fragile. Père François Hevet, depuis Vatican II, on parle beaucoup de savoir lire les signes des temps. Qu'est-ce que ça veut dire ?
1: Alors, l'expression vient de l'Évangile, c'est les signes de la fin. Bon, dans le contexte de Vatican II, ça a plutôt été interprété comme étant largement les signes de la présence de Dieu dans le monde. Autrement dit, ça procède d'un regard porté sur le monde. L'Église n'est pas enfermée dans sa citadelle, elle entre en conversation, comme disait Paul VI, avec le monde, dans toutes ses dimensions.
0: Et ça veut dire ne pas avoir peur de regarder le monde tel qu'il est ?
1: Bien sûr. Encore une fois, ne pas avoir peur, c'est pas seulement Jean-Paul II, mais c'est l'Évangile, c'est-à-dire la peur paralyse et la foi dynamise.
0: Alors vous en parliez, le pape a publié une encyclique sur l'humain au temps de l'IA. Vous parlez dans votre livre du défi techno-industriel. Est-ce que vous pourriez nous dire en quoi l'IA et toutes ses conséquences seraient un signe des temps pour les catholiques aujourd'hui ?
1: Alors, pas seulement pour les catholiques, je dirais que c'est effectivement un des grands défis actuels. Les nouvelles technologies, en particulier l'IA, avec ce développement spectaculaire depuis quelques temps, qu'est-ce qu'on fait avec ça ? Si vous voulez, l'IA, c'est une machine. Alors, la machine doit être soumise à l'humain. La machine ne doit pas dominer l'humain. Mais la question de départ, c'est quelles sont les tâches humaines, les œuvres humaines qui sont déjà robotisées ? Comment peut-on se libérer justement de cette robotisation ? Ça peut être l'occasion de redécouvrir plus de gratuité, justement de la relation, des conversations, même si une partie de nos tâches effectivement mécaniques peuvent être déléguées à des machines, pourquoi pas ? C'est pas la raison de s'en priver. Moi j'utilise dans mon travail, par exemple, pour des traductions, pour des résumés de texte, ça peut aider, mais à condition de dire, voilà, ça me donne du temps pour autre chose.
0: Mais par exemple, question un peu naïve, mais est-ce que selon vous, un prêtre pourrait utiliser l'IA pour produire un sermon ou une homélie lors de la messe ?
1: Ça se fait déjà, hein ? Ça se fait déjà. Ben, entre ceux qui lisent un texte qu'ils ont pris dans un bouquin et ceux qui utilisent l'IA, je ne sais pas ce qui est le mieux. À condition, je vois pareil, que la parole soit habitée. Parce que si c'est simplement une manière de gagner du temps et de débiter un texte finalement un peu général, c'est un peu dommage. L'homélie doit être une occasion de communication avec l'Assemblée, donc il y a un engagement personnel.
0: Finalement, on pourrait se dire que le danger de l'IA, c'est qu'en réfléchissant à notre place, peut-être qu'elle risque de nous ôter précisément notre part de liberté intérieure et peut-être, in fine, notre capacité à croire en Dieu. Est-ce que c'est à ce point-là qu'il faut avoir peur peut-être de l'IA ?
1: Je crois que le piège de l'IA, mettons comme interlocuteur, le chatbot, on pourrait imaginer une sorte d'accompagnement par un chatbot, nous pose des questions, est-ce que j'ai raison d'accueillir un migrant ? Souvent ces chatbots sont faits pour être bienveillants, c'est-à-dire c'est finalement une sorte de vis-à-vis qui me ressemble. Or, l'accompagnement et toute relation authentique, elle comporte une dimension irréductible, l'altérité. Mon vis-à-vis, il est différent de moi. Il va me renvoyer quelque chose auquel je ne m'attends pas et qui ne reflète pas forcément ce que je suis. Je crains fort qu'avec l'IA, il n'y ait pas cette dimension d'altérité. Et donc, c'est ça qui manque fondamentalement. Cette dimension d'altérité, elle est fondamentale pour me faire quitter la tentation de m'enfermer sur moi-même. Et donc, c'est ça le piège.
0: Oui, et la relation à Dieu, fondamentalement, c'est la relation avec le tout
1: avec
0: autre.
1: Bien, évidemment, évidemment.
0: Dans un édito pour la revue Études que vous dirigez, vous écrivez « Confronté à ces machines qui nous imitent jusque dans nos paroles et nos raisonnements, nous sommes obligés de nous demander ce qui nous fait vraiment humain. » C'est ça l'enjeu pour vous, c'est de redevenir vraiment humain ?
1: Ou de le devenir. Je crois que oui, ça nous oblige à nous poser la question « Qu'est-ce qui nous fait vraiment humain ?» Oui, est-ce que c'est l'intelligence, au sens de l'intelligence artificielle ? Est-ce que c'est l'intelligence au sens d'une capacité de raisonnement très rapide, d'une mémoire extraordinaire ? Effectivement, on peut admirer, et l'éducation nous forme à apprendre à calculer, apprendre à raisonner, etc. C'est très bien. Mais est-ce que c'est ça, finalement, l'humain, fondamentalement, si des machines font ça mieux que nous ? Peut-être que c'est autre chose. Peut-être que l'humain est plus, encore une fois, dans la capacité relationnelle, dans l'ouverture à autrui, dans la solidarité, dans l'amour, tout simplement.
0: En conclusion de cet entretien où on a parlé de ce monde qui nous inquiète, est-ce que vous diriez que avoir une foi solide, finalement, c'est ça, c'est dans la relation.
1: Ben oui. La foi, c'est la confiance, fondamentalement. Hein. Foi et confiance, c'est la même étymologie, même racine. Confidere. Avoir foi avec, quoi, en quelque sorte. Donc, c'est effectivement, c'est tout à fait du même ordre. Bien sûr.
0: À demain, Père François Hevet.

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4: Notre-Dame de Lourdes, intercède auprès de ton Fils pour que Jérôme guérisse de ses angoisses. Merci Notre-Dame.
5: Je demande à la Vierge Notre-Dame de Lourdes de guérir ma maman qui en ce moment est très très fatiguée. Protégez-la, guérissez-la. Merci à tous.
6: Bonjour à vous, pèlerins de Notre-Dame de Lourdes, ainsi qu'à vous tous, frères et sœurs, que nous rejoignons en ce jour pour méditer ensemble les mystères douloureux du rosaire. Nous prions avec tous les pèlerins présents à Lourdes, tout particulièrement avec ceux du diocèse de Saint-Brieuc et du pèlerinage national du Sénégal, et à sa tête, Monseigneur Augustin Ndiaye, évêque de Saint-Louis au Sénégal. Prions pour les malades et ceux qui les assistent.
7: Au nom du Père et du Fils et du Saint-Esprit.
6: Amen. Je crois en Dieu, le Père Tout-Puissant, Créateur du ciel et de la terre, et en Jésus-Christ, son Fils unique, notre Seigneur, qui a été conçu du Saint-Esprit, est né de la Vierge Marie, a souffert sous Ponce Pilate, a été crucifié, est mort, a été enseveli, est descendu aux enfers. Le troisième jour est ressuscité des morts, est monté aux cieux, est assis à la droite de Dieu le Père Tout-Puissant, d'où il viendra juger les vivants et les morts. Je crois en l'Esprit Saint, à la Sainte Église catholique, à la communion des saints, à la rémission des péchés, à la résurrection de la chair, à la vie éternelle. Amen. Prions pour le pape Léon, ses intentions et celles de l'Église, et pour son voyage en France. Notre Père, qui es aux cieux, que ton nom soit sanctifié, que ton règne vienne, que ta volonté soit faite sur la terre comme au ciel.
8: Donne-nous aujourd'hui notre pain de ce jour. Pardonne-nous nos offenses, comme nous pardonnons aussi à ceux qui nous ont offensés. Et ne nous laisse pas entrer en tentation, mais délivre-nous du mal.
9: Je vous salue, Marie, pleine de grâce, le Seigneur est avec vous. Vous êtes bénie entre toutes les femmes, et Jésus, le fruit de vos entrailles, est béni.
10: Sainte Marie, Mère de Dieu, priez pour nous pauvres pécheurs, maintenant et à l'heure de notre mort. Amen.
9: Je vous salue, Marie, pleine de grâce, le Seigneur est avec vous. Vous êtes bénie entre toutes les femmes, et Jésus, le fruit de vos entrailles, est béni.
10: Sainte Marie, Mère de Dieu, priez pour nous pauvres pécheurs, maintenant et à l'heure de notre mort. Amen.
9: Je vous salue, Marie, pleine de grâce, le Seigneur est avec vous. Vous êtes bénie entre toutes les femmes, et Jésus, le fruit de vos entrailles, est béni.
10: Sainte Marie, Mère de Dieu, priez pour nous pauvres pécheurs, maintenant et à l'heure de notre mort.
6: Glory.

0: premier mystère douloureux, l'agonie de Jésus. Au moment de passer de ce monde à son Père, Jésus dit « Mon âme est triste à en mourir ». Prions pour tous ceux qui vivent dans la douleur, la solitude et la crainte de l'avenir, qu'ils trouvent auprès de Marie la consolation et en Jésus espérance et force. Notre Père, qui es aux cieux, que ton nom soit sanctifié, que ton règne vienne, que ta volonté soit faite sur la terre comme au ciel.
1: Donne-nous aujourd'hui notre pain de ce jour. Pardonne-nous nos offenses, comme nous pardonnons aussi à ceux qui nous ont offensés. Et ne nous laisse pas entrer en tentation, mais délivre-nous du mal.
2: Je vous salue, Marie, pleine de grâce, le Seigneur est avec vous. Vous êtes bénie entre toutes les femmes, et Jésus, le fruit de vos entrailles, est béni.
1: Sainte Marie, Mère de Dieu, priez pour nous pauvres pécheurs, maintenant et à l'heure de notre mort. Amen.
2: Je vous salue, Marie, pleine de grâce, le Seigneur est avec vous. Vous êtes bénie entre toutes les femmes, et Jésus, le fruit de vos entrailles, est béni.
1: Sainte Marie, Mère de Dieu, priez pour nous pauvres pécheurs, maintenant et à l'heure de notre mort.
2: Je vous salue, Marie, pleine de grâce, le Seigneur est avec vous. Vous êtes bénie entre toutes les femmes, et Jésus, le fruit de vos entrailles, est béni.
1: Sainte Marie, Mère de Dieu, priez pour nous pauvres pécheurs, maintenant et à l'heure de notre mort. Amen.
3: Je vous salue, Marie, pleine de grâce, le Seigneur est avec vous. Vous êtes bénie entre toutes les femmes, et Jésus, le fruit de vos entrailles, est béni.
1: Sainte Marie, Mère de Dieu, priez pour nous pauvres pécheurs, maintenant et à l'heure de notre mort. Amen.
3: Je vous salue, Marie, pleine de grâce. Le Seigneur est avec vous. Vous êtes bénie entre toutes les femmes, et Jésus, le fruit de vos entrailles, est béni.
1: Sainte Marie, Mère de Dieu, priez pour nous pauvres pécheurs, maintenant et à l'heure de notre mort. Amen.
3: Je vous salue, Marie, pleine de grâce. Le Seigneur est avec vous. Vous êtes bénie entre toutes les femmes, et Jésus, le fruit de vos entrailles, est béni.
1: Sainte Marie, Mère de Dieu, priez pour nous pauvres pécheurs, maintenant et à l'heure de notre mort. Amen.
3: Je vous salue, Marie, pleine de grâce, le Seigneur est avec vous. Vous êtes bénie entre toutes les femmes, et Jésus, le fruit de vos entrailles, est béni.
1: Sainte Marie, Mère de Dieu, priez pour nous pauvres pécheurs, maintenant et à l'heure de notre mort. Amen.
3: Je vous salue, Marie, pleine de grâce. Le Seigneur est avec vous. Vous êtes bénie entre toutes les femmes. Et Jésus, le fruit de vos entrailles, est béni.
1: Sainte Marie, Mère de Dieu, priez

0: Ô Marie conçue sans péché. Deuxième mystère douloureux, la flagellation. Alors Pilate fit saisir Jésus pour qu'il soit flagellé. Prions pour le monde. Que le désir de l'unité et de paix unisse les peuples dans un chemin d'accueil, de croissance et de respect réciproque pour le bien de tous. Notre Père, qui es aux cieux, que ton nom soit sanctifié, que ton règne vienne, que ta volonté soit faite sur la terre comme au ciel.
1: Aussi à ceux qui nous ont offensés, et ne nous laisse pas entrer en tentation, mais délivre-nous du mal.
2: Amen. Je vous salue Marie, pleine de grâce, le Seigneur est avec vous. Vous êtes bénie entre toutes les femmes, et Jésus, le fruit de vos entrailles, est béni.
3: Sainte Marie, Mère de Dieu, priez pour nous pauvres pécheurs, maintenant et à l'heure de notre mort. Amen.
2: Je vous salue Marie, pleine de grâce, le Seigneur est avec vous. Vous êtes bénie entre toutes les femmes. Jésus, le fruit de vos entrailles, est béni.
3: Sainte Marie, Mère de Dieu, priez pour nous pauvres pécheurs, maintenant et à l'heure de notre mort. Amen.
2: Je vous salue Marie, pleine de grâce. Le Seigneur est avec vous. Vous êtes bénie entre toutes les femmes. Et Jésus, le fruit de vos entrailles, est béni.
3: Sainte Marie, Mère de Dieu, priez pour nous pauvres pécheurs, maintenant et à l'heure de notre mort. Amen.
2: Je vous salue Marie, pleine de

0: maintenant et à l'heure de notre mort. Amen.
1: Je vous salue, Marie pleine de grâce. Le Seigneur est avec vous. Vous êtes bénie entre toutes les femmes, et Jésus, le fruit de vos entrailles, est béni.
2: Sainte Marie, Mère de Dieu, priez pour nous pauvres pécheurs, maintenant et à l'heure de notre mort. Amen.
1: Je vous salue, Marie pleine de grâce. Le Seigneur est avec vous. Vous êtes bénie entre toutes les femmes, et Jésus, le fruit de vos entrailles, est béni.
2: Sainte Marie, Mère de Dieu, priez pour nous pauvres pécheurs, maintenant et à l'heure de notre mort. Amen.
1: Je vous salue, Marie pleine de grâce. Le Seigneur est avec vous. Vous êtes bénie entre toutes les femmes, et Jésus, le fruit de vos entrailles, est béni.
2: Sainte Marie, Mère de Dieu, priez pour nous pauvres pécheurs, maintenant et à l'heure de notre mort. Amen.
1: Je vous salue, Marie pleine de grâce. Le Seigneur est avec vous. Vous êtes bénie entre toutes les femmes, et Jésus, le fruit de vos entrailles, est béni.
2: Sainte Marie, Mère de Dieu, priez pour nous pauvres pécheurs, maintenant

0: Ô Marie conçue sans péché,
1: priez pour nous qui avons recours à vous.
0: Troisième mystère douloureux, le couronnement d'épines. Les soldats tressaient une couronne et la posaient sur la tête de Jésus. Prions pour les victimes des guerres et des catastrophes naturelles dans le monde. Notre Père, qui es aux cieux, que ton nom soit sanctifié, que ton règne vienne, que ta volonté soit faite sur la terre comme au ciel.
1: Donne-nous aujourd'hui notre pain de ce jour. Pardonne-nous nos offenses, comme nous pardonnons aussi à ceux qui nous ont offensés. Et ne nous laisse pas entrer en tentation, mais délivre-nous du mal.
2: Je vous salue, Marie, pleine de grâce. Le Seigneur est avec vous. Vous êtes bénie entre toutes les femmes, et Jésus, le fruit de vos entrailles, est béni.
1: Sainte Marie, Mère de Dieu, priez pour nous pauvres pécheurs, maintenant et à l'heure de notre mort. Amen.
2: Je vous salue, Marie, pleine de grâce. Le Seigneur est avec vous. Vous êtes bénie entre toutes les femmes, et Jésus, le fruit de vos entrailles, est béni.
1: Sainte Marie, Mère de Dieu, priez pour nous pauvres pécheurs, maintenant et à l'heure de notre mort. Amen.
2: Je vous salue, Marie, pleine de grâce. Le Seigneur est avec vous. Vous êtes bénie entre toutes les femmes, et Jésus, le fruit de vos entrailles, est béni.
1: Sainte Marie, Mère de Dieu, priez pour nous pauvres pécheurs, maintenant et à l'heure de notre mort. Amen.
2: Je vous salue, Marie, pleine de grâce. Le Seigneur est avec vous. Vous êtes bénie entre toutes les femmes, et Jésus, le fruit de vos entrailles, est béni.
1: Sainte Marie, Mère de Dieu, priez pour nous pauvres pécheurs, maintenant et à l'heure de notre mort. Amen.
2: Je vous salue, Marie, pleine de grâce. Le Seigneur est avec vous. Vous êtes bénie entre toutes les femmes, et Jésus, le fruit de vos entrailles, est béni.
1: Sainte Marie, Mère de Dieu, priez pour nous pauvres pécheurs, maintenant et à l'heure de notre mort. Amen.
3: Je vous salue, Marie, pleine de grâce. Le Seigneur est avec vous. Vous êtes bénie entre toutes les femmes, et Jésus, le fruit de vos entrailles, est béni.
1: Sainte Marie, Mère de Dieu, priez pour nous pauvres pécheurs, maintenant et à l'heure de notre mort. Amen.
3: Je vous salue, Marie, pleine de grâce. Le Seigneur est avec vous. Vous êtes bénie entre toutes les femmes, et Jésus, le fruit de vos entrailles, est béni.
1: Sainte Marie, Mère de Dieu, priez pour nous pauvres pécheurs, maintenant et à l'heure de notre mort. Amen.
3: Je vous salue, Marie, pleine de grâce. Le Seigneur est avec vous. Vous êtes bénie entre toutes les femmes, et Jésus, le fruit de vos entrailles, est béni.
1: Sainte Marie, Mère de Dieu, priez pour nous pauvres pécheurs, maintenant et à l'heure de notre mort. Amen.
3: Je vous salue, Marie, pleine de grâce. Le Seigneur est avec vous. Vous êtes bénie entre toutes les femmes, et Jésus, le fruit de vos entrailles, est béni.
1: Sainte Marie, Mère de Dieu, priez pour

0: notre mort. Amen.
1: Je vous salue, Marie, pleine de grâce. Le Seigneur est avec vous. Vous êtes bénie entre toutes les femmes, et Jésus, le fruit de vos entrailles, est béni.
2: Sainte Marie, Mère de Dieu, priez pour nous, pauvres pécheurs, maintenant et à l'heure de notre mort. Amen. Gloire.

0: Ô Marie conçue sans péché,
1: priez pour nous qui avons recours à vous.
0: Quatrième mystère douloureux, le portement de croix. Les soldats prirent un certain Simon de Cyrène et ils le chargeaient de la croix pour qu'il la porte derrière Jésus. Prions pour ceux qui se sont recommandés à nos prières et ceux que la vie écrase. Notre Père, qui es aux cieux, que ton nom soit sanctifié, que ton règne vienne, que ta volonté soit faite sur la terre comme au ciel.
1: Donne-nous aujourd'hui notre pain de ce jour. Pardonne-nous nos offenses, comme nous pardonnons aussi à ceux qui nous ont offensés. Et ne nous laisse pas entrer en tentation, mais délivre-nous du mal.
2: Je vous salue, Marie, pleine de grâce. Le Seigneur est avec vous. Vous êtes bénie entre toutes les femmes, et Jésus, le fruit de vos entrailles, est béni.
1: Sainte Marie, Mère de Dieu, priez pour nous pauvres pécheurs, maintenant et à l'heure de notre mort. Amen.
2: Je vous salue, Marie, pleine de grâce. Le Seigneur est avec vous. Vous êtes bénie entre toutes les femmes, et Jésus, le fruit de vos entrailles, est béni.
1: Sainte Marie, Mère de Dieu, priez pour nous pauvres pécheurs, maintenant et à l'heure de notre mort. Amen.
2: Je vous salue, Marie, pleine de grâce. Le Seigneur est avec vous. Vous êtes bénie entre toutes les femmes, et Jésus, le fruit de vos entrailles, est béni.
1: Sainte Marie, Mère de Dieu, priez pour nous pauvres pécheurs, maintenant et à l'heure de notre mort. Amen.
2: Je vous salue, Marie, pleine de grâce. Le Seigneur est avec vous. Vous êtes bénie entre toutes les femmes, et Jésus, le fruit de vos entrailles, est béni.
1: Sainte Marie, Mère de Dieu, priez pour nous pauvres pécheurs, maintenant et à l'heure de notre mort. Amen.
2: Je vous salue, Marie, pleine de grâce. Le Seigneur est avec vous. Vous êtes bénie entre toutes les femmes, et Jésus, le fruit de vos entrailles, est béni.
1: Sainte Marie, Mère de Dieu, priez pour nous pauvres pécheurs, maintenant et à l'heure de notre mort. Amen.
3: Je vous salue, Marie, pleine de grâce. Le Seigneur est avec vous. Vous êtes bénie entre toutes les femmes, et Jésus, le fruit de vos entrailles, est béni.
1: Sainte Marie, Mère de Dieu, priez pour nous pauvres pécheurs, maintenant et à l'heure de notre mort. Amen.
3: Je vous salue, Marie, pleine de grâce. Le Seigneur est avec vous. Vous êtes bénie entre toutes les femmes, et Jésus, le fruit de vos entrailles, est béni.
1: Sainte Marie, Mère de Dieu, priez pour nous pauvres pécheurs, maintenant et à l'heure de notre mort. Amen.
3: Je vous salue, Marie, pleine de grâce. Le Seigneur est avec vous. Vous êtes bénie entre toutes les femmes, et Jésus, le fruit de vos entrailles, est béni.
1: Sainte Marie, Mère de Dieu, priez pour nous pauvres pécheurs, maintenant et à l'heure de notre mort.
3: Je vous salue, Marie, pleine de grâce. Le Seigneur est avec vous. Vous êtes bénie entre toutes les femmes, et Jésus, le fruit de vos entrailles, est béni.
1: Sainte Marie, Mère de Dieu, priez pour nous pauvres pécheurs, maintenant et à l'heure de notre mort. Amen.
3: Je vous salue, Marie, pleine de grâce. Le Seigneur est avec vous. Vous êtes bénie entre toutes les femmes, et Jésus, le fruit de vos entrailles, est béni.
1: Sainte Marie, Mère de Dieu, priez pour nous pauvres pécheurs, maintenant et à l'heure de notre mort. Amen.

0: Ô Marie conçue sans péché.
1: Priez pour nous qui avons recours à vous.
0: Cinquième mystère douloureux, la crucifixion et la mort de Jésus. Jésus dit à ses disciples, « Ma vie, nul ne la prend, mais c'est moi qui la donne. » Jésus est le Sauveur qui nous montre la grandeur de Dieu à travers sa vie donnée pour nous. Demandons-lui la grâce de mettre toujours notre confiance en lui. Notre Père, qui es aux cieux, que ton nom soit sanctifié, que ton règne vienne, que ta volonté soit faite sur la terre comme au ciel.
2: Comme nous pardonnons aussi à ceux qui nous ont offensés, et ne nous laisse pas entrer en tentation, mais délivre-nous du mal.
3: Je vous salue, Marie, pleine de grâce. Le Seigneur est avec vous. Vous êtes bénie entre toutes les femmes, et Jésus, le fruit de vos entrailles, est béni.
4: Sainte Marie, Mère de Dieu, priez pour nous pauvres pécheurs, maintenant et à l'heure de notre mort. Amen.
3: Je vous salue, Marie, pleine de grâce. Le Seigneur est avec vous. Vous êtes bénie entre toutes les femmes, et Jésus, le fruit de vos entrailles, est béni.
4: Sainte Marie, Mère de Dieu, priez pour nous pauvres pécheurs, maintenant et à l'heure de notre mort. Amen.
3: Je vous salue, Marie, pleine de grâce. Le Seigneur est avec vous. Vous êtes bénie entre toutes les femmes, et Jésus, le fruit de vos entrailles, est béni.
4: Sainte Marie, Mère de Dieu, priez pour nos pauvres pécheurs, maintenant et à l'heure de notre mort. Amen.
3: Je vous salue, Marie, pleine de grâce. Le Seigneur est avec vous. Vous êtes bénie entre toutes les femmes, et Jésus, le fruit de vos entrailles, est béni.
4: Sainte Marie, Mère de Dieu, priez pour nos pauvres pécheurs, maintenant et à l'heure de notre mort. Amen.
3: Je vous salue, Marie, pleine de grâce. Le Seigneur est avec vous. Vous êtes bénie entre toutes les femmes, et Jésus, le fruit de vos entrailles, est béni.
4: Sainte Marie, Mère de Dieu, priez pour nous pauvres pécheurs, maintenant et à l'heure de notre mort. Amen.
3: Je vous salue, Marie, pleine de grâce. Le Seigneur est avec vous. Vous êtes bénie entre toutes les femmes, et Jésus, le fruit de vos entrailles, est béni.
4: Sainte Marie, Mère de Dieu, priez pour nous pauvres pécheurs, maintenant et à l'heure de notre mort. Amen.
3: Je vous salue, Marie, pleine de grâce. Le Seigneur est avec vous. Vous êtes bénie entre toutes les femmes, et Jésus, le fruit de vos entrailles, est béni.
4: Sainte Marie, Mère de Dieu, priez pour nous maintenant et à l'heure de notre mort. Amen.
3: Je vous salue, Marie, pleine de grâce. Le Seigneur est avec vous. Vous êtes bénie entre toutes les femmes, et Jésus, le fruit de vos entrailles, est béni.
4: Sainte Marie, Mère de Dieu, priez pour nous pauvres pécheurs, maintenant et à l'heure de notre mort. Amen.
3: Je vous salue, Marie, pleine de grâce. Le Seigneur est avec vous. Vous êtes bénie entre toutes les femmes, et Jésus, le fruit de vos entrailles, est béni.
4: Sainte Marie, Mère de Dieu, priez pour nous pauvres pécheurs, maintenant et à l'heure de notre mort. Amen.
3: Je vous salue, Marie, pleine de grâce. Le Seigneur est avec vous. Vous êtes bénie entre toutes les femmes, et Jésus, le fruit de vos entrailles, est béni.
4: Sainte Marie,

0: Ô Marie conçue sans péché,
1: priez pour nous qui avons recours à vous.
2: Prions le Seigneur. Dieu qui nous donne de vénérer en la Vierge Marie, la Mère de l'Espérance, accorde-nous par sa prière et son aide de mettre toujours notre espérance dans les biens du ciel, tandis que nous accomplissions nos tâches temporelles, et d'obtenir un jour ce que nous attendons avec foi. Nous te demandons par Jésus-Christ, ton Fils, notre Seigneur, qui vit et règne avec toi dans l'unité du Saint-Esprit, Dieu pour les siècles des siècles.
3: Amen. Le peuple de Dieu, la bénédiction.
2: Le Seigneur soit avec vous.
4: Et avec votre esprit.
2: Et que Dieu Tout-Puissant vous bénisse, le Père, le Fils et le Saint-Esprit.
4: Amen.
0: Notre-Dame de Lourdes. Notre-Dame de Lourdes. Notre-Dame de Lourdes. Saint-Joseph. Sainte Bernadette.
1: Priez pour nous.
0: Ô Marie conçue sans péché.
1: Priez pour nous.

0: Dieu dont la parole sanctifie toutes choses, répand ta bénédiction sur ces objets et fais que quiconque s'en servira selon ta volonté et avec action de grâce reçoive de toi par l'invocation de ton nom très saint et l'intercession de Notre-Dame de Lourdes la santé du corps et la protection de l'âme. Nous te le demandons par Jésus, le Christ, notre Seigneur. Amen.
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2: Bonsoir à tous, merci de votre fidélité à RCF Notre-Dame. Je suis plus que ravi de vous accompagner chaque jour en fin de journée pour vous inviter à la réflexion, vous évader, vous divertir, vous changer les idées, peut-être après une longue journée de travail. Alors le programme est riche, le cocktail est détonnant. D'ici quelques instants, me rejoindra en studio Christophe Barbier pour un édito politique. Et autant vous dire que l'actualité est chargée. Puis je vous donne un autre temps fort de cette fin de journée. L'invité de portrait à 17h, on sera Jérémy Michalak, homme de médias, de télévision. Vous le connaissez avant tout pour son attrait pour l'humour, mais depuis quelques temps, il propose des programmes consacrés au handicap. Le point sur l'actualité dans l'immédiat, jour de rentrée scolaire pour 11,6 millions d'écoliers, collégiens et lycéens. Une rentrée avec son lot de nouvelles mesures, parmi lesquelles l'interdiction du téléphone portable au lycée qui doit entrer en vigueur. Expérimentée depuis 2024, la classe prépa seconde destinée à des élèves de 3e volontaire est désormais inscrite dans le code de l'éducation par un décret. À partir de septembre, des cours d'éducation financière seront généralisés en classe de 4e avec le passeport d'éducation économique, budgétaire et financière en collaboration avec la Banque de France. Des questions sur les violences sexistes et sexuelles seront ajoutées au questionnaire annuel sur le harcèlement scolaire distribué chaque année aux élèves. Et puis environ 99,9% des épreuves du brevet, du bac, écrites comme orales, auront désormais lieu le matin en 2027. La disparition de l'ancien Premier ministre Édouard Balladur à l'âge de 97 ans. Depuis hier soir, de nombreux hommages de la classe politique sur fond de début de campagne présidentielle avec en mémoire son échec de 1995. Édouard Balladur, Premier ministre de cohabitation largement en tête des sondages, avait été dépassé par Jacques Chirac, alors ambitieux maire de Paris et chef du parti gaulliste RPR. Une nouvelle vague de chaleur s'apprête à s'installer sur l'Hexagone. À partir du milieu de semaine, les températures pourraient grimper jusqu'à 36 degrés localement. En fin de semaine et pour le week-end, les chaleurs vont localement dépasser les 35 degrés dès jeudi dans le Languedoc. Et à partir de vendredi, pour le sud-ouest et la vallée du Rhône, les températures baisseront à nouveau légèrement dimanche et quelques intempéries feront leur retour sur la pointe de la Bretagne, les Pyrénées et en Auvergne-Rhône-Alpes. RCF Notre-Dame, 16h03, je le sais, vous êtes auditeur fidèle d'RCF Notre-Dame, mais peut-être l'avez-vous manqué aux prises en cours. Nathanaël de Rinxan assure chaque matin une interview politique quotidienne, et ce matin il a reçu Philippe Brun, séance de rattrapage.
5: Bonjour Philippe Brun, d'abord une réaction à la disparition d'Édouard Balladur. Alors, je vais quand même préciser que vous aviez 3 ans lorsqu'il a lancé son célèbre « Je vous demande de vous arrêter ». Il représente quoi pour vous ?
6: C'était une grande figure d'abord de la Ve République. Il était secrétaire général de l'Élysée sous Georges Pompidou. Il a été au cabinet quand Georges Pompidou était Premier ministre. Il a été le ministre en 1986 du tournant libéral des privatisations. Et puis en 1993, un Premier ministre qui a marqué l'histoire puisqu'il a été celui longtemps favori dans les sondages et finalement défait par Jacques Chirac en 1995. Un homme d'État, un homme qui avait des rapports assez positifs avec François Mitterrand, qui l'a accompagné aussi dans sa maladie, et quelqu'un qui a marqué l'histoire de la Ve République.
5: Alors depuis ce week-end, il y a un candidat de plus à la primaire du Parti Socialiste. Est-ce que l'entrée en campagne d'Olivier Faure change quelque chose pour vous ? Vous êtes toujours candidat ?
6: Bien sûr, sa candidature était tout à fait attendue. On sera 5 candidats à cette primaire, ce qui est moins d'ailleurs que les précédentes primaires. On aura plusieurs lignes politiques à défendre. Et moi, je défends une ligne populaire qui parle d'abord aux ouvriers et aux employés, qui souhaite amener dans le débat de nouveaux thèmes. Parce que le monde a changé, la France a changé et la gauche française doit changer.
5: Alors n'oubliez pas que vous avez jusqu'au 15 septembre à partir d'aujourd'hui donc pour vous inscrire officiellement.
6: Je déposerai mes parrainages en fin de semaine.
5: À cette primaire. François Hollande dit que les primaires divisent plus qu'elles ne rassemblent. Vous en pensez quoi ?
6: Bon, c'est son choix. Je comprends qu'en tant qu'ancien président de la République, il n'ait pas envie de se soumettre à ce processus. C'est néanmoins ce processus qui l'a fait gagner en 2012. Et donc, les primaires, je crois, ont ce bénéfice. Aux États-Unis, c'est ce qui permet aussi aux partis de départager leurs candidats. Je crois que cela va s'imposer dans la vie politique française dans les prochaines années.
5: Mais vous en penserez quoi si François Hollande décide d'aller dans la campagne présidentielle parce qu'il considère que l'investiture socialiste ne correspond pas à la vision qu'il a de la politique.
6: Il a dit qu'il soutiendrait le candidat issu de la primaire. Il a dit à Blois, j'étais présent devant les caméras, il a dit je soutiendrai le candidat et je l'accompagnerai, le candidat issu des primaires. Et il se tient à disposition si ce candidat devait être empêché ou devait renoncer.
5: Alors j'ai quand même une question, si vous n'êtes pas vainqueur de cette primaire, est-ce que vous soutiendrez le candidat élu, quel qu'il soit?
6: Bien sûr, je serai le candidat élu, quel qu'il soit.
5: Même si c'est Raphaël Glucksmann?
6: Bien sûr, bien sûr.
5: Alors, comment est-ce qu'on se démarque des autres adversaires issus de la même famille politique? Vous avez esquissé tout à l'heure votre fonds de commerce, j'allais dire, votre vision de la politique de gauche. Comment est-ce que vous pourriez définir, expliquer simplement votre projet aux militants socialistes?
6: Écoutez, moi je suis député de l'Eure, qui est un département rural. Je suis seul député de ce département qui n'est pas membre du Rassemblement National. Ma circonscription vote à 55% pour Marine Le Pen, elle vote à 53% pour moi. Je suis le seul député de gauche en France qui a réussi à améliorer son score face au RN entre 2022 et 2024. Comment? Avec un discours radicalement différent de celui de la gauche aujourd'hui, qui est un discours déconnecté, urbain, métropolitain. Moi, je défends d'abord le pouvoir d'achat et les salaires. Avec le salaire brun, on propose une baisse importante de la CSG pour redonner du pouvoir d'achat aux gens qui travaillent. Je défends une loi sur les familles monoparentales. J'ai repris la plupart des combats qui étaient ceux des Gilets jaunes, dont on n'a absolument rien fait. Moi, je suis allé faire mon programme en ayant consulté les cahiers de doléances dans les préfectures, dans les archives départementales, pour enfin mettre sur le devant de la scène tous ces sujets orphelins de la vie politique française. Je défends une ligne pour reconnecter définitivement la gauche avec les ouvriers et les employés. Cette ligne-là, elle est portée par aucun candidat aujourd'hui.
5: Alors, avant de reparler plus en détail de vos projets, de votre programme, juste un mot sur cette primaire. Il faudra débourser de l'argent pour avoir le droit de voter, entre 10 et 15 euros. Je ne sais pas si c'est toujours sur la table, si ce choix est toujours validé.
6: Oui, malheureusement, c'est une condition.
5: C'est pas très populaire. J'ai envie de te dire, dans l'esprit de ce qu'on peut se dire de la politique.
6: C'est une condition qui a été fixée par Raphaël Glucksmann, et je le déplore. Je le déplore parce que c'est beaucoup trop cher, et donc j'ai mis en place une caisse, caissepopulaire.fr. On a déjà récolté 25 000 euros.
5: Et ça va servir à quoi, votre caisse populaire?
6: Vous êtes modeste, vous vous inscrivez sur caisse populaire, et on vous donne 10 euros.
5: Vous allez offrir le droit de vote
6: exactement, à
5: celles et ceux qui voteront.
6: Exactement.
5: A priori pour vous, peut-être pour vous.
6: Ou pas pour moi. Ce n'est pas de l'achat de voix. Vous votez pour qui vous voulez. Vous vous inscrivez, on vous donne 10 euros et vous pouvez adhérer. Voilà. Et on va pouvoir faire, grâce aux 25 000 euros qu'on a retrouvés, on va pouvoir faire 2500 adhésions. Et j'espère qu'on va voir arriver des jeunes, des étudiants, des caristes, des préparateurs de commandes, des aides-soignantes, des infirmières, des gens qui travaillent dur et qui vont venir dire dans la primaire qu'ils ont besoin de quelque chose de nouveau à gauche.
5: Alors, on va reparler de votre projet. Vous avez donc inventé ce qu'on appelle désormais le salaire brun. Hier, dans notre 16-18, je ne sais pas si vous avez écouté la nouvelle grille de RCF Notre-Dame, en tout cas, Christophe Barbier en a parlé et s'est interrogé à ce sujet. Je vous propose, alors allez-y, mettez votre casque et vous allez pouvoir écouter, comme tous nos auditeurs, la question de Christophe Barbier.
4: Une question de fond, d'abord, le salaire brun qu'il met en avant, c'est-à-dire une CSG progressive en fonction des revenus, ça donne quel taux maximum à partir de quel revenu? Et est-ce qu'il l'applique aussi aux retraités?
6: Alors,
5: allez-y, vous écoutez, Christophe.
6: Donc, le taux maximum, c'est le taux actuel. C'est-à-dire qu'on prend le taux actuel, maximum 9,2%. Donc, on arrive à 9,2%. Moi, je baisse, pour tous les gens qui gagnent moins de 4 000 euros net par mois, le taux baisse, donc il est entre 1 et 9,2%, il est progressif. Et j'invite Christophe Barbier et nos auditeurs à aller sur salairebrun.fr et vous pouvez faire vous-même le calcul. Et donc ça s'applique évidemment seulement aux actifs. Le but, c'est que le travail paye davantage, ça ne s'applique pas aux retraités.
5: Alors, ma question est simple. Cet argent, donc, il n'y a pas de création d'argent, il est déplacé. Mais qui, à la fin, va payer la facture de cet argent qui reviendra donc aux salariés?
6: Aujourd'hui, les revenus du capital sont exonérés d'efforts. Vous avez une différence entre la masse salariale et le salaire net qui est environ de 65%. Et quand vous prenez une action et que vous sortez un dividende, là, cette fois-ci, vous ne payez que 31%. Moi, je dis, il y a un moment, il faut arrêter que le capital soit autant exonéré d'efforts. Donc, je dis, taxons davantage le capital et détaxons le travail. Aujourd'hui, on est une société où on va avoir une crise démographique. On va être de moins en moins de travailleurs, de plus en plus de retraités. On ne peut pas mettre à contribution les salariés en permanence. Ils sont devenus les vaches à lait du système. On demande à 27 millions de salariés de payer pour 70 millions de Français. Il faut donc diversifier le financement de la sécurité sociale. Et donc moi je dis, les revenus du capital, le capital lui-même, doit contribuer au financement de la protection sociale.
5: Juste un mot sur ce que fait la concurrence. Quand vous entendez Jean-Luc Mélenchon proposer d'effacer une partie de la dette de la France, vous en pensez quoi ?
6: Moi je pense qu'il faut être crédible, il faut arrêter de raser gratis. C'était le problème du NFP, pourquoi on n'a pas eu de majorité avec le NFP, alors que bon, on aurait pu l'emporter.
5: Donc
6: parce que le programme n'était pas crédible. Moi, je suis favorable à la hausse des salaires. Je suis favorable à la hausse du SMIC. Mais je constate que les gens n'ont même pas voté. La plupart des SMICards n'ont pas voté pour notre hausse du SMIC. Parce qu'ils n'y ont pas cru. Parce qu'ils se sont dit, une augmentation de 14% en un mois, ça ne nous paraît pas crédible. Donc il faut aujourd'hui ne pas raser gratis.
5: Alors, on ne va pas raser gratis. En revanche, là, vous êtes le plus surprenant. C'est votre proposition sur les retraites. Alors, vous dites que la retraite par répartition ne peut pas continuer éternellement, et beaucoup de personnes sont d'accord avec vous, et vous proposez un système de capitalisation collective, publique et souveraine. C'est pas très PS comme vision, ça.
6: C'est très PS, en réalité, il faut juste changer de système. Il y a un moment, il y a la réalité des chiffres. Quand vous avez 1,2 actifs pour un retraité, bientôt on va vous demander de verser la totalité de votre salaire au système de retraite.
5: Mais comment ça va fonctionner, alors ?
6: Alors, donc il y a deux systèmes possibles. Il y a ce que propose Édouard Philippe, Marine Le Pen, David Lisnard, la droite. Ils disent, on va garder le système par répartition actuel, ça va être un RSA. Vous aurez une retraite pourrie qui vous sera versée à 1000 balles, 1200 balles. Et après,
5: et derrière,
6: allez chez AXA,
5: vous mettez de côté.
6: Allez vous prendre un plan pour là avoir une bonne retraite. Ça, c'est ce qu'ils proposent eux.
5: Alors, vous, votre
6: et
5: projet,
6: moi, je suis de gauche. Moi, je dis non, je veux avoir un bon système de retraite. J'ai pas envie qu'on parte à la retraite à 75 ans. Donc, on va mettre en réserve 15 milliards d'euros par an sur un fonds. Il existe déjà, il a été créé par Lionel Jospin, fonds de réserve des retraites, qui sera géré par les syndicats, patron et employé, et avec un rendement attendu de 4%. Et ce fonds, il va investir dans la transition écologique, dans l'intelligence artificielle, dans la réindustrialisation du pays. Et on aura 700 milliards d'actifs d'ici 2050 pour investir dans l'économie française. Et donc ce ne sera pas du libéralisme, ce ne sera pas du capitalisme, simplement de dire, pour financer nos retraites, on a besoin d'avoir ce fonds qui nous permette d'éviter de partir à la retraite à 70 ans.
5: La majorité gouvernementale aujourd'hui cherche du soutien pour voter son budget. Le PS peut-il, doit-il rester un faiseur du budget macroniste ? Alors, Olivier Faure pense que non. Et vous ?
6: En tout cas, ce budget, disons ce qu'il est réellement, il va s'appliquer 4 mois, même pas, entre janvier et le mois d'avril.
5: Sébastien Lecornu a eu l'honnêteté de dire que ça serait un budget qui permettrait une porte de sortie.
6: Donc on ne parle pas d'un budget pour l'année qui va traduire de grandes politiques publiques. On parle de moyens de faire fonctionner les pouvoirs publics pendant quelques mois d'ici la présidentielle et le nouveau président, la nouvelle présidente, sa nouvelle majorité, parce qu'il faudra une dissolution, je le dis, en 2027, lui fera ou elle fera les choix qui s'imposent. Donc moi je dis une chose, la sagesse devrait nous amener à reconduire le budget de l'année dernière. Bon, et puis on verra ensuite ce qu'on en fera. Comme en Espagne, ça fait 4 ans qu'ils n'ont pas de budget, ils s'en sortent mieux que nous. Ils ont eu 3% de croissance l'année dernière, 2,3% cette année. Eh bien, moi, je dis, reconduisons le budget de l'année dernière et ce sera beaucoup plus simple.
5: Dans quelques semaines, Léon XIV sera en France. Lorsqu'il parle de dignité du travail, de redistribution des richesses et critique cette économie qui laisse les plus fragiles sur le bord de la route, est-ce que vous vous retrouvez dans son discours ?
6: Je me retrouve dans son discours, bien sûr, comme dans celui du pape François, et en tant que membre de deux minorités, comme le disait votre chroniqueuse, je suis à la fois socialiste et catholique, je suis heureux de sa venue et heureux de son message.
5: Est-ce que la gauche française, en se coupant du monde catholique populaire, finalement n'a pas abandonné une partie de son électorat en devenant un petit peu trop laïque ?
6: Je ne pense pas que la gauche française soit trop laïque, on n'est jamais trop laïque. D'ailleurs, ceux qui ont imaginé la laïcité, pour certains d'entre eux, étaient catholiques. Par exemple, Jean Jaurès avait la foi, et je crois que beaucoup de socialistes ont la foi, beaucoup de militants socialistes ont la foi, parce que je crois qu'il y a probablement un cousinage entre le message du Christ, qui est un message d'attention aux pauvres, qui est un message de solidarité et d'humanité, et les valeurs que peut porter la gauche. Donc c'est logique qu'il y ait cette collusion. Moi, je crois qu'on ne doit pas tourner le dos aux religions. Elles existent, il faut évidemment les respecter. Je suis très attaché à la laïcité. Et je crois que les catholiques ont des choses à dire dans le débat public. Et on a besoin d'eux dans le débat public aujourd'hui.
5: Merci beaucoup, Philippe Brun, candidat à la primaire socialiste.
2: Philippe Brun, au micro de Nathalie de Rinxon. 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
2: Et oui, c'est un autre rendez-vous auquel vous allez rapidement vous habituer, être fidèle l'éditorial politique de Christophe Barbier. Bonjour Christophe.
4: Bonjour Simon, bonjour à tous.
2: D'abord, peut-être une réaction à ce qu'a déclaré Philippe Brun ce matin. Il vous a répondu d'ailleurs.
4: Tout à fait, il m'a répondu. Non, mais il a une matrice très, très au point, très, très affinée, je crois très adaptée à son projet. Son projet, quand même, c'est d'aller chercher ces couches populaires et ces couches moyennes défavorisées qui ont tourné le dos au Parti Socialiste depuis des années. Et là-dessus, il vise juste. Une partie de ses électeurs sont allés vers l'abstention, quelques-uns vers Mélenchon, d'autres vers Le Pen. Il essaye de les récupérer. Je ne voudrais pas parier sur une surprise Brun lors de la primaire, mais je pense que cette voix-là, si elle peut se faire entendre dans les débats de la primaire, eh bien elle va avoir son petit succès.
2: L'actualité marquée forcément par la mort d'Édouard Balladur. Hier soir, quel héritage, quelle leçon laisse-t-il à la droite?
4: Je crois qu'il laisse un double héritage. Le premier héritage, il est sur sa gouvernance, sur le soin qu'il a apporté au redressement des comptes publics, à la fois en 86-88 à Bercy, qui n'était pas encore Bercy, parce que lui, il voulait rester au Louvre, il gardait son bureau au Louvre, et en 93-95, avec un mélange de rigueur, la rigueur des comptes, ne pas dépenser plus que ce qu'on gagne, ce qui pouvait lui donner d'ailleurs parfois une forme de dureté sociale, et de l'autre côté, une volonté de réformer ce qui n'allait pas dans notre économie. Il est quand même l'auteur de la première réforme courageuse des retraites. À ce moment-là, après le livre blanc réalisé par Michel Rocard, qui posait bien le problème, lui, Édouard Balladur, il s'est attaqué au dossier des retraites, insuffisamment, parce qu'il a fallu faire d'autres réformes après, mais il l'a fait, notamment en rapprochant fonction publique et privée. Ça, c'est la première leçon. Aujourd'hui, on voit bien que tout le monde à droite cherche l'équation miracle. Une équation qui permet de redresser les comptes publics, de désendetter, de régler le problème du déficit, de relancer l'économie privée en engageant la France sur les terrains économiques du futur, comme on l'a fait jadis avec le nucléaire, le faire aujourd'hui avec l'intelligence artificielle ou la transition écologique, en investissant, mais l'argent que l'on a. Puis troisièmement, une droite qui essaye quand même de ne pas trop brutaliser le corps social pour ne pas avoir une révolte contre elle. Après Balladur, il y a eu Juppé, et Juppé, c'est les grèves de 95. Il y a eu sous Sarkozy, il y a eu sous Macron aussi des colères sociales. Balladur nous a dit qu'il fallait réformer, mais en essayant de ne pas trop brutaliser le corps social. L'autre leçon, elle est politique. Elle est à son corps défendant. Il a perdu la présidentielle. Il était populaire, il était inaccessible, c'était le président bis, il était déjà élu, nous disait-on. Et non, il a été battu dès le premier tour par Jacques Chirac. Pourquoi ? Parce que Balladur avait le sens de l'État, mais il n'avait pas le sens du peuple. Il avait oublié, il l'a dit d'ailleurs lui-même, il l'a reconnu, « Je ne me suis pas assez adressé au cœur des Français, il y a une dimension sentimentale dans la politique, et c'est vrai. » Et là, on voit bien aujourd'hui qu'une partie des candidats a du mal à sortir soit de la raideur technocratique, Édouard Philippe, soit du tout communication, Gabriel Attal, soit pour Retailleau, du tout idéologique, l'identitaire, le sécuritaire, la droite, que la droite, rien que la droite. Non, il faut s'ouvrir. Sarkozy a su le faire en 2007 en offrant un espoir de réussite individuelle à tout le monde, travailler plus pour gagner plus, on allait tous s'enrichir. Et Chirac l'avait réussi en 95 avec la solidarité, la feuille de paie n'est pas l'ennemi de l'emploi, la France pour tous. C'est cette martingale-là que Balladur n'a pas trouvée. Et en s'interrogeant encore aujourd'hui sur son échec de 95, les candidats de droite, au sens large, je vais de Attal à Retailleau, eh bien devraient essayer de trouver des réponses pour ne pas tomber dans la même erreur que Balladur.
2: Christophe Barbier, la rentrée des classes, c'est aujourd'hui l'école, maillon faible du bilan d'Emmanuel Macron depuis 2022.
4: Oui, maillon faible, pas maillon nul. Beaucoup de choses ont été faites. Mais quand on regarde derrière, on a l'impression que tout ce qui a marché a été fait durant le premier quinquennat. Avec une logique due à un ministre et un seul, Blanquer, qui a eu la continuité du travail, une vision très claire de ce qu'il voulait faire dès le début, puisqu'il était un professionnel de l'éducation, et puis un allant, une fermeté dans les décisions, ne pas co-gérer avec les syndicats, et ça a donné des choses aussi puissantes que le dédoublement de certaines classes dans le primaire, et une volonté de remettre les valeurs républicaines, la laïcité, les fondamentaux, au cœur de l'action de ce ministère. Ensuite, eh bien, Emmanuel Macron, le macronisme, a perdu la boussole, a perdu le nord de cette boussole de l'éducation, avec des allers-retours sur des ministres qui faisaient le contraire des prédécesseurs. Papi Ndiaye, puis Gabriel Attal, c'était Ahu et Adia. Derrière, Elisabeth Borne, d'autres qui sont venus, ça n'a plus eu tellement de sens. On retrouve un petit peu de cohérence avec Édouard Geffray et de professionnalisme, mais trop tard. Il n'y a plus de majorité, on ne peut plus faire énormément de choses. Donc oui, maillon faible du bilan macronien, d'autant plus dommageable que sur la partie la plus audacieuse de l'éducation nationale, c'est-à-dire le supérieur et la recherche, on devait trouver le moteur de la Startup Nation, de ce nouveau monde économique, de cette nouvelle performance de la France. Il y avait bien entendu le retour des investisseurs avec la politique favorable aux entreprises, mais il devait y avoir la recherche et le développement. Et là, on a raté le coche.
2: Que proposent les candidats à la présidentielle pour réformer l'école? Est-ce que ce sujet sera d'ailleurs clivant entre les prétendants?
4: Oui, je crois qu'il sera clivant. Pas forcément dans des oppositions de modèles, même si entre la gauche la plus radicale et la droite classique, on va retrouver la guerre des écoles. Forcément, à un moment donné, on va parler du privé sous contrat, du privé hors contrat, du public. Mais bon, c'est pas ça qui m'intéresse. Oui, ça sera clivant, mais plutôt par le choix des propositions faites. On le voit d'ailleurs en cette rentrée. Édouard Philippe a grillé la politesse à tout le monde en envoyant ses propositions depuis Mayotte. Il était en déplacement outre-mer et hop, il a fait une grande interview dans le Figaro pour proposer sa réforme de l'école. Qu'est-ce que l'on voit? Un constat qui est commun à tous les candidats. Il y a un problème d'effectifs qui diminue. Ça, c'est une opportunité puisqu'on aura moins de pression démographique sur l'école. Mais surtout, de salaire des enseignants. Le salaire des enseignants est trop faible par rapport à la dureté de leur métier, donc les meilleurs dans chaque discipline ne vont pas dans l'enseignement, ils fuient, ils vont vers le privé, vers d'autres métiers s'ils le peuvent, et les profs que nous avons se démotivent au fur et à mesure de leur carrière. Donc il faut répondre à ce défi. Et on a déjà des réponses un peu clivantes. On a plus 20% sur un quinquennat de salaire des enseignants pour Édouard Philippe. On a entre 200 et 500 euros selon la carrière pour Gabriel Attal. On a, je crois, plus 135 euros pour Bruno Retailleau. On a des réponses sonnantes et trébuchantes. Comme il y a moins d'élèves par classe, que fait-on? Certains disent « Ah, on fait des économies, on ferme des classes ». On commence à l'entendre un petit peu. D'autres disent « Non, on garde le même nombre de classes, le même nombre de profs, mais on aura moins d'élèves par classe ». On détend la pression, on peut mieux éduquer les élèves qui sont moins nombreux. On sent bien que le gouvernement, dès ce budget 2027, va quand même vouloir faire l'économie de quelques postes. Et bien, au candidat à la présidentielle, de continuer cette compétition qui démarre, je trouve, sur un côté un peu stimulant, clivant, ils ne sont pas d'accord entre eux, mais stimulant, à la fois si on regarde ça et si on écoute ça en tant que prof, ou si on l'écoute en tant que parent d'élève. J'ajoute à cela, c'est surtout Édouard Philippe qui a insisté là-dessus, mais Attal aussi, la décentralisation et l'autonomie. Les bonnes décisions, elles sont prises par le chef d'établissement, avec les élus du territoire, les chefs d'entreprise du territoire, les parents d'élèves. C'est eux qui connaissent leur environnement, c'est à eux d'avoir un maximum d'autonomie dans la décision.
2: Christophe, interview dans Le Parisien, courrier aux parlementaires, rencontre avec les journalistes. Sébastien Lecornu avance prudemment sur le chantier du budget 2027. Peut-il espérer le faire voter comme l'an passé?
4: Comme l'an passé, non, ça c'est sûr. Il n'y aura pas le même scénario. Il est arrivé très tard, c'est pas de sa faute, il avait été nommé, il y a eu des difficultés à faire le gouvernement. Et puis il a tout de suite compris que le RN voterait la censure, donc il a négocié avec les socialistes. Il leur a fait un cadeau énorme, la suspension de la réforme des retraites, et il a fini par obtenir non pas un vote de son budget, mais une sorte de nil obstat, comme on dit dans l'église. Ils ont laissé passer au moment du 49-3 en janvier ce budget. Cette méthode-là n'est plus utilisable. La gauche va être radicale dans l'opposition parce qu'elle est en primaire et elle est en compétition présidentielle avec Mélenchon. Pas question d'être gentil avec le cornu. Olivier Faure ne pourra pas le faire. Et puis l'extrême droite est partie dans une aventure où là aussi, pas question de faire un cadeau à le cornu. Le RN veut gâcher la fin du macronisme. Alors donc, il faut qu'il trouve une autre voie. Il semble, quand on lit entre les lignes ce que dit le cornu, qu'il y a deux voies. D'abord, la voie d'une modestie dans le budget. Des petites réformes, des petites économies, le bon sens. On va augmenter en dessous de l'inflation le budget de l'État, augmenter à hauteur de l'inflation le budget des collectivités locales, ça calme le Sénat de droite, et puis, un peu au-dessus de l'inflation, le budget de la Sécu, parce que l'assurance maladie, de toute façon, ça augmentera. Ça semble le bon sens, ça semble modéré. Première tactique. L'autre tactique de Lecornu, c'est de faire peur. De faire peur aux présidentiables, parmi lesquels il y a le futur président ou la future présidente. Si vous ne dotez pas la France d'un budget, si vous me plantez mon dernier exercice budgétaire, quand vous arriverez au mois d'avril, au mois de mai, la France sera dans un tel état économique et financier, tellement attaquée par les marchés, tellement menacée par le FMI et les institutions, que vous ne pourrez rien faire de votre programme. Votre première année de quinquennat, voire peut-être tout votre quinquennat sera gâché, carbonisé. Il leur fait peur ainsi. Il fait peur aussi, c'est malin, aux députés. Ah bon ? Vous n'avez pas voté les aides d'urgence aux agriculteurs qui ont eu de telles difficultés cet été ? Vous êtes sûr qu'ils vont vous laisser faire campagne législative tranquille au printemps ? Vous ne voulez pas voter la transition écologique après la canicule ? Vous êtes sûr que les électeurs ne vont pas vous en vouloir ? Cette petite peur faite aux députés qui vont rejouer leur mandat après la présidentielle, elle peut être efficace pour, là encore, obtenir leur assentiment, je ne dirais pas leurs applaudissements. Enfin, il y a toujours une arme, c'est la dissolution. C'est de dire aux députés, vous renversez mon gouvernement sur le début du débat budgétaire. Écoutez, le président va dissoudre. Qui aujourd'hui a envie, à droite, à gauche, à l'extrême droite, à l'extrême gauche, de législative ? Personne. Sauf peut-être LFI, qui aime le chaos parce que c'est le moteur de son fonctionnement politique. Même le RN, Marine Le Pen, avoir des législatives, soit elle récupère le pouvoir, qui elle envoie à Matignon, pour faire quoi pendant 3 mois, soit elle n'a pas le pouvoir et ça va l'handicaper pour sa présidentielle. Scénario catastrophe que tout cela, bien entendu.
2: Christophe, demain, l'invité politique de Nathanaël de Rinxan sera le député Horizon, Jérémy Patrier-Lettus. Quelle question vous aimeriez lui poser ?
4: Jérémy Patrier-Lettus a été au cœur, à divers postes, du chantier de la reconstruction de Notre-Dame. On entend beaucoup le pouvoir, mais aussi les présidentiables, dire « faut des lois Notre-Dame pour tout », c'est-à-dire pouvoir réformer le pays sans passer par des réformes longues qui s'enlisent au Parlement, avoir des lois d'exception pour gagner du temps, passer par-dessus l'administration, par-dessus les normes, par-dessus le Parlement. Est-ce que ça vous semble crédible d'appliquer à des tas de réformes la méthode Notre-Dame ?
2: Eh bien, on guettera sa réponse et on vous retrouvera demain, Christophe. Votre édito est à retrouver en podcast rcfnotredame.fr. À demain, Christophe Barbier.
4: À demain, Simon. Merci.
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2: À 16h25, après la politique, une autre forme d'engagement, l'engagement sociétal. Chaque jour, nous aurons rendez-vous avec une association, une fondation. Aujourd'hui, les apprentis d'Auteuil et le directeur général Jean-Baptiste de Châtillon est avec nous. Bonjour.
7: Bonjour Simon.
2: Alors, dans un premier temps, tout simplement, j'ai envie que vous nous présentiez ou représentiez peut-être les apprentis d'Auteuil, un petit peu leur longue histoire.
7: Oui, petite transition. Apprentis d'Auteuil, nous prenons le parti des jeunes, c'est ça notre parti, et nous nous engageons aussi dans la campagne, car notre société a besoin de ces jeunes. On parle souvent de ces jeunes comme s'ils avaient besoin de nous, mais c'est nous qui avons besoin de tous ces jeunes qui sont l'avenir de notre pays. Et la Fondation Apprentis d'Auteuil, c'est 40 000 jeunes que nous accompagnons chaque année, et 9 000 familles, avec à peu près un tiers en protection de l'enfance, donc des jeunes qui ont été passés par un juge, un tiers de nos écoles, qui sont des écoles qui s'adressent à des besoins tout à fait spécifiques et qui en particulier ont un savoir-faire incroyable pour lutter contre le décrochage scolaire, le harcèlement, toutes les victimes qui se trouvent dans nos écoles en situation d'échec, eh bien, nous les ramenons à une capacité d'apprentissage, de devenir des hommes et des femmes debout. Le troisième tiers de ces 40 000 jeunes, ce sont des jeunes qui sont en insertion professionnelle et nous les emmenons jusqu'à une situation où ils peuvent, de manière pérenne, s'insérer dans notre société. Donc 40 000 jeunes et 9 000 familles, accompagnés par plus de 8 000 salariés dans 430 sites à travers toute la France. C'est un véritable bouillonnement d'innovation que les équipes créent chaque jour, d'innovation sociale pour être au plus près du besoin de ces jeunes. Ouais. Quand je vous parle de 40 000 jeunes, il faut entendre 40 000 fois un jeune, car nous partons du loin de chacun d'entre eux.
2: Alors Jean-Baptiste de Châtillon, nous sommes en pleine période de rentrée, c'est forcément un moment très important du côté des apprentis d'Auteuil.
7: Très important, plus de 60 écoles. J'étais ce matin même en train de faire ma rentrée avec les CAP première année de l'école hôtelière Sainte-Thérèse, en école Île-de-France. C'est un bonheur de voir ces jeunes qui souvent voyaient toutes les portes se fermer autour d'eux, trouver chez nous une écoute, un regard de confiance qui leur rend confiance, un regard qui leur dit « vous avez des talents, votre valeur est infinie ». Et on voit leur premier sourire dès cette première journée de rentrée.
2: Jean-Baptiste de Châtillon, si nos auditeurs souhaitent venir vous aider, vous soutenir, vous rejoindre, quelle est la marche à suivre ?
7: Alors Simon, c'est une question vraiment d'actualité pour nous. Nous sommes en train de finaliser notre nouveau projet stratégique pour les 5 prochaines années et nous comptons développer fortement le bénévolat, car un bénévole, pour un jeune, c'est une richesse énorme. Très souvent, lorsque je discute avec eux, on voit le lien de cette relation gratuite entre le jeune et un bénévole. Ils sont entourés d'éducateurs très, très capables et bien sûr qui leur apportent beaucoup. Mais le bénévolat est une chance incroyable pour ces jeunes et une chance incroyable pour les bénévoles qui viennent à leur contact. Alors oui, venez nous voir, prenez contact. Nous avons une équipe, que ce soit au siège, à Paris, mais aussi dans nos établissements directement. Venez vers ces établissements et venez discerner avec l'équipe où est votre charisme, comment vous allez pouvoir aider un ou plusieurs jeunes, que ce soit des sorties culturelles, que ce soit de l'aide aux devoirs, que ce soit simplement dans une famille où nous accompagnons un jeune, mais l'ensemble de la famille, et bien pouvoir être une assistance aussi auprès de ces familles, une présence, une rencontre. Il y a de très belles choses à développer dans le bénévolat avec Apprenti d'Auteuil.
2: Eh bien, le message est passé. Merci beaucoup Jean-Baptiste de Châtillon. Je rappelle que vous êtes directeur général des Apprentis d'Auteuil. Merci d'avoir été avec nous.
7: Merci Simon, à bientôt.
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2: Alors aujourd'hui, Christophe, vous ouvrez le rideau, votre rideau, sur la rentrée littéraire.
9: Eh bien oui, parmi les 484 romans publiés en cette rentrée littéraire, on cherche, vous savez, les pépites, les originalités, les livres qui nous éblouissent. Avec Eugénie sous les bombes, Anne Persin, vous commencez par un déjeuner de famille pour les 70 ans du grand-père. La narratrice a 12 ans. La table familiale est heureuse. Les enfants du grand-père sont heureux. Les petits-enfants tout autant. Depuis la table d'à côté se lève un homme qui avait écouté la conversation et qui demande si cette famille a des rapports avec un certain Charles qui avait été professeur de français, latin, grec. Et il s'agit bien de l'arrière-grand-père de la petite fille de 12 ans. Cet homme avait été un professeur redoutable, violent, injuste, qui tirait les oreilles des élèves ou qui les faisait placer à genoux sur une règle métallique. Après la fin de cette intrusion dans le déjeuner de famille, on se demande qui était vraiment Charles. Il avait laissé une sorte de journal et des carnets. Adulte, la petite fille de 12 ans se plonge dans ses écrits et raconte. Cela commence donc par un déjeuner de famille, ça se poursuit par une formidable histoire d'amour et ça s'achève dans cette absurde épopée d'une femme qu'on promène sous les bombes pour la soigner. Bonjour Anne Persin.
10: Bonjour.
9: Votre roman est un credo pour la littérature, pour les écritures. Deux thèmes s'entrecroisent, la tragédie et la religion. Commençons par la tragédie, voulez-vous. Quelle en est pour vous la définition?
10: Alors, je suis également professeur à côté de mon activité
9: et on va en parler aussi.
10: D'auteur. Et j'explique parfois à mes élèves ce que c'est que la tragédie, justement, parce que le grand mystère pour eux, c'est de se dire à quoi bon lire une histoire, puisqu'on sait déjà ce qui va se passer à la fin. C'est
9: le problème. Il meurt,
10: voilà. Mais après, tout le monde meurt. Donc, oui. C'est ça, et c'est dans cet espace-là qu'il y a une histoire qui peut se déployer. La question, c'est pas de savoir, en fait, s'ils vont mourir ou non, c'est de savoir qu'est-ce qu'ils vont faire en attendant. Et qu'est-ce qu'ils vont faire pour y échapper? C'est ça la tragédie.
9: Vous écrivez d'ailleurs « Comment vivre en attendant ?» C'est cela qui intéresse la tragédie, c'est cela qui m'intéresse. La vie est une tragédie.
10: Voilà, absolument. Joyeuse, mais tragédie.
9: Mais c'est terrible. Alors la tragédie, c'est de connaître la fin. Or souvent dans votre texte, avec beaucoup d'espièglerie et d'humour, vous rappelez que de la suite, on ne saura rien. Mmh. Ainsi, à un moment, une femme passe devant une maison et vous dites elle ne sait même pas qu'elle vivra dans cette maison. Mmh. Et c'est ça qui est amusant.
10: C'est ça. J'ai souvent pensé, en enquêtant pour le roman, de passer dans des lieux et de me dire, mais en fait, ils n'ont pas su, ils ne savaient pas ce que ça allait être plus tard. Et moi-même, ayant vécu dans certains lieux, je ne savais pas ce qui s'était passé 100 ans auparavant.
9: Mais oui. Et c'est ce qui nous arrive à tous.
10: Voilà, absolument.
9: Mais c'est ce qui est à la fois passionnant et en même temps, dans votre livre, vous le dites avec tellement d'espièglerie que parfois on éclate de rire et ça fait de bonnes respirations dans cette tragédie que vous racontez.
10: C'en est une. Il y a un petit peu ce gimmick de répéter si on savait ce que l'avenir nous réserve, on ne ferait rien.
9: Oui.
10: Ça revient très souvent parce que c'est quelque chose que forcément ça rythme un petit peu le récit et c'est une vérité parce que si on était au courant de ce qui allait se passer. Il y a fort à parier parfois qu'il y a des risques qu'on ne prendrait pas.
9: Oui, et puis on ne peut rien.
10: Oui, oui.
9: Finalement. donc, il faut ne pas savoir. Alors ensuite, il y a la religion. Mm-hmm. La tragédie, la religion maintenant, la présence de Dieu. Quelle est-elle, cette présence de Dieu?
10: Alors pour moi, c'était vraiment c'est un questionnement qui est au cœur du livre parce qu'il était au cœur de l'écriture pour moi et au cœur de mes interrogations. J'ai découvert, j'en reparlerai peut-être, de quelle manière j'ai découvert le récit de mon arrière-grand-père, mais j'ai découvert en même temps que ce récit l'existence de génies dont on ne savait rien et l'existence d'une religion très forte dans ma famille à leur époque et une présence religieuse qui ensuite s'est littéralement effondrée, c'est-à-dire qu'il y a eu une acmé comme ça puis c'est retombé.
9: Je vous cite. Offrir ses souffrances à Dieu, c'est les justifier, leur donner du sens. C'est le moteur de toutes les dévotions, depuis nos modernes retraites spirituelles de cadres sup en burn-out, jusqu'à l'enrôlement djihadiste de jeunes banlieusards en mal de justice sociale. À nos yeux modernes, c'est bien peu révolté. On n'aime plus que les héroïnes en colère. Mais il faut admettre que la foi puisse être cela aussi, surtout pour les femmes, une consolation, un refuge intime et une mise en retrait du corps social qui ressemble presque à une révolte. Mmh. C'est terrible cette foi au féminin que vous décrivez.
10: C'était ma manière de comprendre, d'essayer de comprendre Eugénie, parce que bon, mon grand-père, je pense qu'il avait une religiosité qui était alors le fruit de l'école aussi, l'école catholique en fait, hein, qu'il a fait. Et puis c'était peut-être un peu plus par culture, par respect du dogme. Eugénie visiblement avait autre chose. La foi était autre chose pour elle, et ça me la rendait très mystérieuse. Et je me suis aperçue, en réfléchissant à qui ça pouvait être comme personne, que la religion était autre chose pour elle. C'était vraiment, c'était de l'ordre du spirituel. Ça échappait parfois aux dogmes et aux normes. Des fois, elle fait des bêtises à cause de ça. Il y a des fois où elle va à 5h du matin. Oui. Voilà, elle va écouter, elle fait des neuvaines. Et en fait, elle espère que ça va la sauver. Son mari lui dit, mais enfin, ça va pas. Il fait moins 10, tu vas pas sortir. Il y a les 5 enfants. Et laisse-moi tranquille. C'est une révolte aussi pour elle.
9: Dieu a-t-il voulu éprouver sa femme en lui envoyant une maladie? Si c'est ça, alors le Dieu de la Bible n'est pas loin des dieux grecs. C'est un Dieu féroce qui s'amuse avec nos petites destinées humaines. Un Dieu qui joue aux poupées, des poupées sacrifiées. Non, il ne peut pas penser ça et encore moins leur dire aux enfants. Il retourne sa feuille de cahier, la page est vierge avec ses petits carreaux bleus et sa marge rose. Il faut écrire sur l'espérance. Mais l'espérance dit Dieu. Voilà ce qui étonne. Dans sa jeunesse, Charles se pose la question de la vocation et de la prêtrise.
10: Oui, ça c'est une grande surprise aussi pour ma famille. On savait qu'il y avait un prêtre dans ma famille, c'est mon grand-oncle.
9: Oui.
10: Et puis sa sœur.
9: Qui n'a pas fini très bien parce qu'il a eu un accident de moto. Absolument. Enfin, c'est compliqué.
10: Oui, voilà. Donc ça c'était un peu la figure dans la famille qui était un peu intéressante et mystérieuse. Moi. Enfant, déjà, j'en avais entendu parler. On savait qu'il était mort jeune, qu'il était très beau et qu'il était curé, qu'il s'est tué à moto. Enfin, ça fait tout un scénario. C'est leur fils. C'est le fils d'Eugénie et Charles. Donc, je savais qu'il y avait des religieux. Il y avait donc ce grand-oncle prêtre. Il y avait sa sœur qui était sœur. Enfin, on disait chère sœur dans ma famille. Voilà, moniale. Et en fait, il y avait cette figure des parents qui leur ont transmis cette foi, qui était vraiment quelque chose pour eux de fondamental, absolument fondamental.
9: Alors, il voulait être prêtre, et puis au bout d'un moment, vous expliquez, la prêtrise ne le fait plus rêver. Devenir prêtre, ce serait s'arrêter sur le chemin du savoir. Et puis, il faut l'avouer, il se sait beau garçon, sans fausse modestie. Alors, la chasteté, ça l'embête un peu. Il aimerait bien qu'une aventure survienne, n'importe quoi, mais quelque chose de bien, de beau, de fort. Dans son cœur, il y a de la place pour quelqu'un d'autre que pour Dieu. Mmh. C'est très joli. Alors revenons un peu sur chacun d'eux. Charles d'abord, il a une moustache, il est seul. Je vous cite, comme tous ceux qui ont une vie intérieure trop riche et une intelligence trop vive, il se sait condamné à une forme de solitude, accompagner la gaudriole. Il a vu ses parents, ce que ça donnait. Les enfants comme s'il en pleuvait, et puis plus rien. La misère amoureuse, la vie dure, l'argent qui manque. En plus de ça, faut compter avec la religion. Et puisque nous sommes en période de rentrée scolaire... J'aimerais lire, si ça ne vous ennuie pas, parce que c'est merveilleusement écrit et que l'auditeur puisse comprendre votre style, la façon dont vous décrivez les photos de classe. Sur ces photos, les enseignants posent, vieillissant seulement au milieu d'élèves éternellement jeunes. Tous les ans, tout recommence. Les photos de classe sur lesquelles ils se tiennent légèrement en retrait à la marge comme il se doit, les montrent dans leur singularité. Mais eux seuls savent à quel point cette photo n'est que la répétition d'une autre photo et d'une autre encore. Eux seuls peuvent retrouver sur l'image la trace de ce qui les animait ce jour-là, cette année-là. Derrière le sourire un peu coincé, une ride nouvelle, une joie éphémère, une classe difficile, une autre qu'on adorait, les rires entre collègues, une naissance, une inspection catastrophique, une rencontre amoureuse, des soucis de famille, un deuil, un concours passé, échoué ou obtenu, un divorce, un chef tyrannique, un mariage, un déménagement, une mutation refusée, une grève qui a duré, des problèmes d'argent, le départ d'un enfant, la dépression qui rôde, un cancer. Personne ne sait cela. Personne ne le voit. Au sol, dans l'herbe, ou entre les mains d'un enfant assis au premier rang, il y a une ardoise, avec la classe et l'année. Et debout, à côté des enfants, il y a l'enseignant, et sa vie, son existence intime, à jamais inconnu. C'est, j'en ai la chair de poule. Parce qu'on voit tellement le don de l'enseignant dans la classe et dans le groupe, avec tous ses problèmes, et il est là, un peu en retrait de la photo, et c'est la classe qui est là, qui est le plus important.
10: C'est, alors sans, comment dire, sans fausse modestie aucune, mais c'est vrai qu'il y a eu un moment où je me suis vraiment interrogée sur les rapports qu'il pouvait y avoir, c'est Charles, donc mon arrière-grand-père qui m'a amenée à me questionner là-dessus, entre le rôle de l'enseignant et le sacerdoce religieux. C'est-à-dire, il y a une abnégation.
9: Absolument.
10: Voilà. Il y a un don de soi, et on ne voit pas, parce que derrière le costume, alors les enseignants ne portent plus de costume,
9: hélas,
10: mais quand même, derrière leur, voilà, leur figure, en fait, ce qu'ils représentent, il y a beaucoup de choses dont personne ne saura rien, qu'on ne devine pas, et dont on n'est pas censé parler en tant qu'enseignant.
9: Et puis alors, il y a Eugénie. Alors Eugénie, c'est une fille courageuse, une bonne à tout faire, dès l'âge de 16 ans, qui ne craint ni l'effort, ni les difficultés, elle veut être utile. Mais comme vous dites, utile, c'est pas un métier. Alors elle veut être utile. Comment rencontre-t-elle Charles? Je vous le demande, parce qu'ils sont tous les deux très timides, un peu en marge de leur génération, et leur rencontre est très jolie.
10: C'est vraiment quelque chose que j'ai absolument pas inventé. Alors déjà, il n'y a pas grand-chose au niveau narratif. Les événements importants sont ceux qu'a raconté mon grand-père dans son carnet.

0: Elle économise depuis des mois pour ça. Et par facétie, comme ça, elle lui dit, allez, n'allez pas si loin, je vais vous montrer la Vierge. Et il l'amène à la sortie du village. C'est vraiment un hameau, ça existe réellement, j'y suis allée. On dirait un abribus. C'est une réplique de la grotte de Lourdes, comme on en construisait beaucoup en béton, oui. Au début de 1900. Et il va lui montrer cette grotte. Et ils tombent à genoux, tous les deux, devant la Vierge, et ils prient. Et le fait de faire ça en même temps, j'ai imaginé quand il le racontait, moi ça me donnait des frissons.
1: Et finalement, la valse est intérieure.

0: Alexandre Tarot jouait la valse de Franck, extrait de son album Barbara. 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
3: Je suis avec Anne Persin et nous parlons de son nouveau roman « Eugénie sous les bombes » que publie Buchet-Chastel. Anne Persin, le temps passe et coule la Moselle. Vous l'écrivez souvent, n'en disons pas trop, n'accélérons pas le flot, ne trichons pas avec le cours de la rivière. La Moselle ne serait pas contente. Car il faut bien le dire que nous sommes dans l'Est de la France et précisément à Épinal. C'est moche, Épinal ?
4: Absolument pas.
3: Ah ben, je vous cite. De nos jours, Épinal, c'est un peu moche.
4: Voilà.
3: La ville n'y peut rien, ce n'est pas sa faute. Les habitants, encore moins, c'est la faute de la guerre, des deux guerres. Épinal outragé, Épinal brisé, Épinal martyrisé, mais Épinal libéré. La ville affiche ses stigmates avec plus ou moins de fierté. Les rues, les ponts, les places portent les noms des libérateurs américains. L'avenue des États-Unis dégringole depuis la gare. Le pont du 160e RI enjambe fièrement la Moselle. Le général Patch est un saint populaire. Ici, on apprend dès la naissance des maux de la guerre. Seule la vieille ville fait son petit cinoche patrimonial autour de sa basilique Saint-Maurice, aux allures de monastère roman en pleine ville. La place des Vosges étale ses splendeurs miraculeusement conservées comme un petit échantillon architectural. On glisse d'un siècle à l'autre sous quelques arcades, investies en été de terrasses bruyantes. Parce qu'il fait chaud aussi en été dans les Vosges. En y regardant de plus près, les façades anciennes sont tout un peu de guingois. Certaines menacent de s'effondrer et font l'effet de décors de cinéma sans rien derrière. Il y a des impacts de balles dans les murs. Pour le reste, la ville aligne son habitat populaire de la reconstruction, sa montée, sa descente, sa s'étage en colline. C'est San Francisco, Lorrain. C'est tantôt vilain à pleurer, tantôt joli et pétillant au gré du ciel et de la Moselle, comme l'un et l'autre se renvoient le bleu en miroir. Le vent souffle en hiver, on a froid. Ça sent l'humide, le gel, la neige. C'est magnifique.
4: C'est ma ville natale. Donc je me permets de dire qu'elle est un peu moche. Voilà. Et le un peu, c'est à cause de la guerre. Voilà.
3: Bon, alors Épinal est bien meurtri par la guerre. Les cicatrices en sont toujours visibles. La guerre, justement. La Première Guerre mondiale. Vous nous la faites vivre du côté des civils. Et ça, c'est remarquable. Vous évoquez les bruits de la guerre. Je vous cite encore. Il est difficile d'imaginer.

0: et un bruit. C'est presque aussi dur que de voir une couleur qui n'existe pas. Le bruit des bombes de la Grande Guerre, nous croyons le connaître parce que nous avons vu des films, prétentieux ridicule, le bruit de la Première Guerre mondiale, est proprement inouï. Personne, au début du XXe siècle, n'a jamais entendu de son aussi fort, aussi violent, sinon quelques spécialistes en explosifs, hors de ce bruit inédit. Il ne demeure aucune trace, aucun enregistrement, tout simplement parce que la technologie qui aurait permis de les capter n'existait pas. Les images d'archives muettes nous montrent les immeubles détruits, les rues ravagées, les trous partout, des villes qui ressemblent à des mâchoires édentées, et tout cela sans un bruit. Les images en noir et blanc légèrement saccadées, sautées, se déroulent devant nos yeux dans un ronronnement de bobines de cinéma feutrées ou athées, comme de la neige qui tombe. On pourrait croire à les regarder que la guerre fut silencieuse.
1: C'est vrai qu'on n'entend pas, on ne sait pas. Et tout ça, c'est un espace qui offrait de la place aussi à l'imagination et au récit romanesque. Il fallait essayer d'imaginer ce que ça pouvait représenter.
0: Mais ça devait être terrible pour eux.
1: Pour eux, oui. C'était quelque chose... Il y a des scènes que mon arrière-grand-père raconte brièvement dans son carnet et que j'ai voulu mettre au cœur du livre. Toutes ces scènes où il découvre les bombardements, en fait. C'est-à-dire que lui, il connaît, puisque lui, il a été mobilisé. Donc, lui, il a été soldat. Il est seulement démobilisé après la naissance de leur cinquième enfant. Mais elle, elle les a jamais entendus. Lorsque Épinal est bombardée, à un moment où ils sont chez eux, dans leur petit appartement, elle ne savait pas avant ce que ça faisait. Voilà. Et elle va être traumatisée profondément par ça.
0: D'où le titre, Eugénie voilà. Sous les bombes, car c'est au cœur de la guerre que Charles va devoir soigner, accompagner Eugénie, qui est atteinte d'un cancer, mais vous n'écrivez jamais ce mot.
1: Non.
0: Il n'est jamais prononcé. La tendresse du début, la vitalité du milieu, et puis... l'amour de la fin, j'ai envie de dire, c'est simple, beau et triste.
1: c'est ce que vous partie... vouliez. Oui, je voulais, et ça me fait extrêmement plaisir quand on me dit que le livre a touché des lecteurs, c'est que cette fin épouvantablement triste, pendant longtemps, je tournais autour en me disant, mais c'est pas possible, c'est trop pathétique, ça va trop loin. Il faut changer quelque chose parce que c'est vraiment trop triste. C'est absurde aussi parce qu'ils essayent de la soigner, ils font absolument tout ce qu'ils peuvent à Paris pour arriver à la faire soigner, la faire admettre dans des hôpitaux.
0: Et comment ils se débrouillent avec 10 francs?
1: Oui, voilà.
0: Il arrive à trouver un taxi et puis ensuite il est vraiment dans la débrouillardise.
1: Voilà, oui.
0: Alors il y a les Tévin qui l'aident.
1: C'est ça. C'est une famille. Le fait d'ailleurs, le catholicisme joue un rôle important pour eux parce qu'en fait, le fait d'avoir eu un collègue de travail qui était très croyant, c'est vers ces personnes-là qui se tournent systématiquement.
0: Oui.
1: Il rencontre même dans le train, et ça, c'est lui qui le raconte. Il rencontre.
0: Incroyable.
1: Voilà.
0: Une femme.
1: Voilà. Une femme, parfaite inconnue, ils ne sauront jamais qui c'était, qui dit il faut vous recommander de Notre-Dame de Lourdes. Alors, Ulysse, regardez justement, on a amené notre petit flacon largement périmé. D'eau bénite, et elle leur donne de l'argent. Elle leur donne 50
0: francs,
1: fortune absolue.
0: Mais oui.
1: Et avec ça, il peut payer le taxi pour rentrer. Enfin, c'est plein de petits, c'est émaillé de choses qui pour eux sont des miracles, mais des tout petits miracles.
0: Alors, votre roman, une personne, nous l'avons vu, oscille entre la tragédie et la religion. Mais votre plume oscille entre deux pôles, l'enseignement et l'écriture. Sur l'enseignement, enseigner, c'est partir. La profession est interdite à tous ceux qui veulent rester chez eux, au chaud, au creux de leur région, de leur ville, de leur village. Le nomadisme, plus particulièrement dans le secondaire, marque toujours les premières années d'une carrière. On bourlingue donc, on s'éloigne, on s'expatrie, on découvre, selon souvent sans joie, des endroits où personne n'avait envie d'aller. Finalement, vous êtes des missionnaires, les profs.
1: Ben voilà, je reviens là. On est des missionnaires.
0: Et alors l'écriture. L'écriture, dès le départ... vous nous prévenez en nous disant, voilà, écrire c'est quelque chose. Il faut pour écrire être maintenu dans une confortable insatisfaction. Il faut aussi pour raconter une histoire que le temps passe, beaucoup de temps. Il faut l'oubli pour qu'il y ait souvenir. Sinon, le passé n'est qu'un présent perpétuel, la torture de Sisyphe. Ce qui fait une histoire, ce n'est pas la mémoire. Et ça, c'est tout à fait au début du roman. Et vous nous emmenez à ce moment-là.
1: Oui, j'embarque. J'ai un peu eu l'impression d'expliquer les coulisses, mais parce que le roman a été compliqué pour moi à écrire, à appréhender. Je ne savais pas quoi faire de cette histoire. J'ai tourné autour pendant longtemps. Et tout ce que je dis au début, c'est des choses qui me sont apparues. Je me suis dit, voilà ce qui va m'aider à écrire et à embarquer le lecteur. Il faut que je le prenne avec moi, parce que sinon, l'histoire est dure, donc il n'ira pas.
0: Et vous fermez la porte très gentiment, il ne reste que l'écrit. Et c'est tout ce qu'il y a là à comprendre. Écrire, c'est donner la vie à ceux qui n'existe pas, les créatures de fiction, et c'est redonner la vie aux morts. Entreprise prométhéenne à la portée de tous. Les graffitis sur les murs, les initiales gravées dans les troncs des arbres, les peintures rupestres, tout part du même désir, témoigner qu'on a vécu, laisser une trace, donner un sens à ce qui n'en a pas, comme si, à cette absurde épopée d'une femme qu'on promène sous les bombes pour la soigner. Aussi, cette histoire n'est-elle pas l'histoire de ma famille, c'est l'histoire de l'écriture, de comment on devient écrivain pour tromper la mort. Et vous terminez comme ça. Et c'est vrai ce que vous dites, ce que vous n'avez pas fait pendant toute cette émission. C'est-à-dire que votre livre est un roman, mais formidable, on est emporté comme dans un roman de Pierre Lemaitre. C'est vrai. Et vous avez, pendant cette émission, parlé de votre famille, des carnets de votre grand-père, de votre grand-mère. Mais c'est pas votre famille, c'est plus votre famille, c'est maintenant notre famille.
1: Absolument. C'est exactement ce que je ressens d'ailleurs. Ça me fait très plaisir que vous disiez ça, parce que lorsque je commence à rencontrer, ça fait une semaine ou 10 jours que le livre est sorti, je commence à rencontrer des lecteurs qui me disent maintenant... Elle fait partie de notre famille. Et ça, c'est incroyable, parce que ce personnage de génie, nous, dans notre famille, on n'en savait rien. Et je suis heureuse de constater que maintenant, elle existe tellement que c'est devenu quelqu'un qui va parler, qui va continuer.
0: Tout ce qui est autobiographique ou roman familial se casse la gueule à un moment donné, parce que l'auteur est trop proche de son sujet et il connaît trop les gens. Mais vous faites vraiment un roman, alors vous partez d'une matière réelle, mais vous faites vraiment un roman, mais qui nous emporte. Et d'ailleurs, je crois que je vais aller habiter à Épinal.
1: Vous gardez une place.
0: Bon, alors avant le générique, pour se dire au revoir, Simon, vous qui n'avez pas lu le livre et qui venez d'entendre son autrice, avez-vous, Anne Persin pour Eugénie sous les bombes, avez-vous un élan d'enthousiasme à nous donner maintenant?
2: Déjà, je me suis laissé transporter par votre entretien, c'était merveilleux. Et non, mais... Vous avez lu plusieurs extraits, Christophe, et il y en a un qui m'a vraiment donné la chair de poule, c'est l'extrait sur les photos de classe.
0: Oui.
2: J'aime quand la nostalgie est présente, et moi, quand vous avez lu cet extrait, Christophe, j'ai vu toutes mes photos de classe défiler.
0: Oui.
2: Et j'ai adoré, et quand il y a des histoires de famille, quand il y a de la nostalgie, moi j'ai envie de découvrir cette Eugénie sous les bombes, et merci Christophe. Quand 484 livres sortent à la rentrée, et que Christophe Maury choisit celui-là, franchement, c'est pas par hasard. Bravo, Anne Persin.
0: Oui, c'est vraiment une réussite que je recommande. Donc, Eugénie sous les bombes, chez Buchet-Chastel. Et alors, vraiment, ça se lit, je parle de Pierre Lemaitre, mais parce qu'on a vraiment ces trois parties de ces deux solitudes, et puis ensuite de cette rencontre, et enfin de ce courage. Merci Anne Persin pour votre roman Eugénie sous les bombes, publié aux éditions Buchet-Chastel. En cette rentrée littéraire, une réussite, on l'aura compris. Merci Jean-Paul Lérine pour la réalisation. Merci également à Thierry Stenner, François Dieudonné, Philippe Malpeuche pour la réussite technique de notre entretien. Un grand merci également à Catherine Ségouffin pour la préparation de cette émission. Nous nous retrouvons demain, mercredi, mon cher Simon. Désormais, ce sera le jour où nous parlerons d'exposition et nous ne manquons pas d'aller à Deauville visiter l'œuvre de Raoul Dufy. D'ici là, prenez soin de vous, des uns et des autres. Soyez heureux, c'est très urgent. Et Simon, je vous laisse le micro.
2: Eh bien Christophe, je vous dis à demain avec joie. J'ai hâte de découvrir cette exposition. Merci Christophe.

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4: Excellente fin de journée à l'écoute de RCF Notre-Dame. Très heureux de vous accompagner après le travail, après le retour de l'école. C'était la rentrée de nombreux enfants aujourd'hui. Et vous nous écoutez avec cette nouvelle grille, ces nouveaux rendez-vous qui vous plairont à n'en pas douter. D'ici quelques minutes, le portrait du jour. Jérémy Michalak, évidemment, vous le connaissez pour ses programmes humoristiques à la télévision. Peut-être un peu moins pour se consacrer au handicap. Eh bien, nous en parlerons avec lui. Mais dans l'immédiat, le point sur l'actualité, jour de rentrée scolaire pour 11,6 millions d'écoliers, collégiens, lycéens. Une rentrée avec son lot de nouvelles mesures, parmi lesquelles l'interdiction du téléphone portable au lycée qui doit entrer en vigueur. Expérimentée depuis 2024, la classe prépa seconde destinée à des élèves de 3e volontaire est désormais inscrite dans le code de l'éducation par un décret. À partir de septembre, des cours d'éducation financière seront généralisés en classe de 4e avec le passeport d'éducation économique, budgétaire et financière en collaboration avec la Banque de France. Des questions sur les violences sexistes et sexuelles seront ajoutées au questionnaire annuel sur le harcèlement scolaire distribué chaque année aux élèves. Et puis environ 99,9% des épreuves du brevet et du bac écrites comme orales auront lieu le matin en 2027. La disparition de l'ancien Premier ministre Édouard Balladur à l'âge de 97 ans. Depuis hier soir, de nombreux hommages de la classe politique sur fond de début de campagne présidentielle avec en mémoire son échec de 1995. Édouard Balladur, Premier ministre de cohabitation et largement en tête des sondages, avait été dépassé par Jacques Chirac, alors ambitieux maire de Paris et chef du parti gaulliste RPR. Une nouvelle vague de chaleur s'apprête à s'installer sur l'Hexagone. À partir du milieu de semaine, les températures pourraient grimper jusqu'à 36 degrés localement. En fin de semaine et pour le week-end, les chaleurs vont localement dépasser les 35 degrés. Dès jeudi dans le Languedoc et à partir de vendredi pour le sud-ouest et la vallée du Rhône, les températures baisseront à nouveau légèrement dimanche et quelques intempéries feront leur retour sur la pointe de la Bretagne, les Pyrénées et en Auvergne-Rhône-Alpes.

0: 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Nous voilà partis pour le mois de septembre. Aujourd'hui, 1er septembre, rentrée des écoliers. Mais que s'est-il passé les 1er septembre à travers les âges, Bruno Fuma?
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2: Aujourd'hui, nous sommes le 1er septembre. Un soleil s'éteint en 1715. Le roi Louis XIV, affaibli depuis le milieu de l'été, succombe à la gangrène après 72 ans et 100 jours de règne, le plus long de l'histoire en Europe. Ses funérailles seront célébrées le 23 octobre à la basilique de Saint-Denis. C'est son arrière-petit-fils, dernier de ses descendants en vie, qui lui succède. Louis XV est âgé seulement de 5 ans. Royauté toujours, il est l'ancêtre de Charles Quint et de François-Joseph, le mari de Sissi, mais également de la reine Marie-Antoinette. En 1273, pour la première fois à Habsbourg, Rodolphe devient empereur. Ses descendants resteront sur le trône du Saint-Empire puis d'Autriche jusqu'en 1918. Côté militaire, le 1er septembre, c'est la bataille de Sedan 1870, au cœur de la guerre franco-prussienne, marquant le début de la fin pour le Second Empire. 69 ans plus tard, l'Allemagne attaque la Pologne, déclenchant la Seconde Guerre mondiale.
3: Le 1er septembre 1939, Hitler annonce au Reichstag que depuis ce même jour, 5h45, l'Allemagne tire sur la Pologne. L'agression est commencée. Le premier règle polonais arraché. Les barrières symboliques des frontières sont ouvertes. Pour la première fois, les divisions blindées jouaient un rôle essentiel. Les troupes polonaises ont résisté avec héroïsme, mais elles étaient impuissantes contre les engins blindés.
2: Le même jour, Hitler ordonne l'action T4 visant à l'extermination des handicapés.
4: Y a quelqu'un qui m'entend ?
5: Oui, qu'est-ce que vous voyez ?
4: Un iceberg droit devant !
5: Merci.
2: Un 1er septembre, en 1985, on a retrouvé le Titanic qui gît depuis 1912 à 3821 mètres de profondeur. Une découverte qui va permettre de mieux comprendre les raisons de la catastrophe.
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2: Côté culture, en 1902, toujours un 1er septembre, sort le premier film de science-fiction, Le Voyage dans la Lune de Georges Méliès. Et pour la musique, le 1er septembre 1992, Vanessa Paradis sortait son premier album en anglais, Made in New York, produit par Lenny Kravitz.

0: Merci Bruno Fuma pour ce petit bond dans l'histoire et puis bon anniversaire à tous les natifs d'un 1er septembre.
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0: Puis il est temps de retrouver le portrait du jour. Mon invité est un animateur, producteur de télévision. Depuis quelque temps, ses séries documentaires cherchent à déconstruire le regard sur le handicap. Bonjour Jérémy Michalak.
2: Bonjour.
0: Vous portez deux programmes où vous parlez de handicap, où le handicap est présent, où le regard sur le handicap est, disons-le, bousculé. Il y a d'abord ces road trips avec Lucie Carrasco que nous suivons depuis plusieurs années. Alors cette année, vous êtes allé en Thaïlande. Parlez-nous d'abord de Lucie et de cette rencontre et même cette complicité qui est née.
2: Oh là là, c'est une vieille rencontre, si j'ose dire, maintenant avec Lucie, puisque ça doit faire 14 ans qu'on se connaît, 10 ans qu'on tourne des films qui sont donc diffusés sur France 5 à peu près chaque été, et qui sont d'ailleurs toujours disponibles sur France.tv. On s'est rencontrés donc il y a 14 ans à son initiative, puisque c'est elle qui m'a contacté en me disant « Voilà, je m'appelle Lucie Carrasco, je suis très handicapée, j'ai une amyotrophie spinale, pour dire les choses. » Donc elle est clouée sur un fauteuil roulant avec pas grand-chose qui bouge. La bouche, pour dire beaucoup de choses, mais c'est à peu près tout. Et elle me dit, voilà, j'ai un projet, traverser les États-Unis en fauteuil roulant. Voilà, ce qui est évidemment tout à fait déconseillé hein, quand on ouais. est dans cet état-là, pardon pour les termes. Du coup, moi, ça m'a intrigué, ça m'a même un peu fasciné. Je l'ai rencontré, je suis tombé sous le charme et je me suis mis en tête à l'époque de produire ce film et cette traversée des États-Unis, ce qui n'a pas été une mince affaire puisqu'on s'est fait refouler ce projet par à peu près toutes les chaînes, enfin pas à peu près d'ailleurs, par toutes les chaînes de télé, j'en oublie aucune, privée, publique, câble, TNT, RTN historique, etc. Tout le monde me disait, monsieur Michalak, bravo, c'est un beau projet, mais plutôt chez le voisin, ouais. les handicapés chez nous, ça ne fait pas d'audience. Voilà, j'ai trouvé ça très injuste et donc je n'ai pas lâché ce truc-là. Et au bout de 4 ans, on a finalement réussi à convaincre une chaîne et on a démarré par un premier voyage et une traversée donc des États-Unis.
0: Et au fil des destinations d'année en année, il vous faut appréhender notamment, j'imagine, les questions d'accès. Accessibilité, c'est presque la première question qui se pose.
2: Alors, initialement, c'était la première question qui se posait, et j'avoue que c'est une question qu'on se pose de moins en moins, à tort ou à raison, je n'en sais rien. Mais c'est vrai que sur les premiers tournages, on ne connaissait pas Lucie, on n'avait pas bien conscience de ce qu'impliquait sa maladie, sa fragilité, son handicap, etc. Donc, on se posait évidemment toutes ces questions-là, avec en premier lieu la question de l'accessibilité. Et au fil des années, on s'est rendu compte que on se pose beaucoup moins cette question-là. On se dit plus, est-ce qu'il va y avoir un ascenseur? Est-ce qu'il y a des marches? Est-ce que ça passe, machin? Ou de toute façon, si ça passe pas, on porte. Donc on sait maintenant nous s'adapter, on a une petite équipe de garçons autour d'elle, donc s'il faut porter le fauteuil, on porte le fauteuil, et s'il faut péter un mur pour qu'elle passe, on pètera un mur. Voilà, c'est comme ça que ça se passe. On se pose évidemment la question du danger, de la sécurité, ouais. toutes ces choses-là, mais de l'accessibilité, j'avoue, de moins en moins. Sinon, si on commence à se poser systématiquement cette question-là, on ne fait rien.
0: Et au fil de ces voyages, des destinations, qu'est-ce que vous avez appris, découvert ?
2: Oh là là, moi personnellement ?
0: Vous personnellement ?
2: Oh là là, j'ai découvert, j'ai découvert le monde, le milieu, le milieu du handicap, le monde de Lucie déjà, plus que le milieu du handicap, puisque c'est pas exactement la même chose, elle représente pas tous les handicapés du monde, elle représente Lucie, ce qui est déjà pas si mal. Donc j'ai déjà découvert son monde à elle, j'ai découvert sa vie, j'ai découvert en quoi consistait son quotidien, j'ai découvert qu'il pouvait y avoir de la lumière là-dedans, j'ai découvert qu'il y avait aussi beaucoup d'injustice là-dedans, et j'ai découvert surtout que le principal handicap dans la vie, alors c'est toujours facile de dire ça quand on est valide, etc., j'en ai bien conscience, mais le principal handicap dans la vie, c'est peut-être non seulement la peur et aussi le manque de second degré. Et je suis assez raccord avec ce genre de formule.
0: On va en parler de l'humour, parce qu'elle a beaucoup d'humour, Lucie. Mais d'abord, le deuxième programme, qui est un nouveau programme cette année, c'est Partenaire Particulier.
2: Absolument.
0: Vous nous en parlez un petit peu, Jérémy Michalak.
2: Partenaire Particulier, c'est un voyage, là aussi, qui s'est déroulé pendant un peu plus d'une semaine en Espagne. Un voyage durant lequel j'ai accompagné, non pas une personne handicapée, mais une grosse équipe, la version XXL du handicap, puisque je suis parti avec un non-voyant, ou un aveugle, comme vous voulez, avec son chien. Elle préfère qu'on dise naine ou personne de petite taille, donc je mets des petits, je prends des pincettes pour utiliser les termes, mais elle dit naine, donc je vais dire la même chose. Donc un aveugle, une naine, un trisomique et un paraplégique dans un avion que j'ai accompagné pendant 7 jours. jours en Espagne pour vivre cette expérience de vie en communauté assez étonnante. Le principe de l'émission étant de réunir des gens qui ne se connaissent pas pour apprendre à se connaître et d'essayer de découvrir ce qui nous relie plus que ce qui pourrait nous séparer.
0: Jérémy Michalak, vous êtes l'invité de Portrait sur RCF Notre-Dame. Et justement, dans ces deux programmes, il y a quelque chose de présent, de frappant. On vient de à peine l'évoquer. C'est l'humour. L'humour fait partie intégrante de ces programmes. D'ailleurs, Partenaire particulier, ça débute quasiment sur une blague.
2: Ça démarre instantanément sur une blague. C'est pareil avec Lucie, ça démarre toujours sur des blagues. Ouais, parce que... Alors déjà, j'essaie de faire des programmes... À mon image, la formule est un peu pompeuse, c'est pas ça, mais j'essaie de faire des programmes tels que je les imagine. Voilà, et moi j'aime bien avoir ça au centre de la vie, au centre de ma vie, d'avoir de l'humour du matin au soir, d'essayer de rire d'à peu près tout. J'avoue, j'ai assez peu de limites sur le sujet. Et c'est le cas de mes nouveaux camarades de jeu, que ce soit Lucie ou les quatre partenaires particuliers qui ont été choisis aussi en partie parce qu'ils avaient ce sens de l'humour, de l'autodérision, qu'encore une fois, tout le monde n'a pas, mais que eux ont, et je trouvais ça particulièrement savoureux.
0: Et je parlais d'humour, et Jérémy Michalak, on se souvient, il y a quelques années, vous présentiez un programme d'humour sur France Télévisions, On ne demande qu'à en rire, et certains humoristes faisaient du handicap partie prenante de leur sketch. On se souvient de Jérémy Ferrari faisant même appel à Guillaume Batz. Ouais. Et malgré tout, il y a un lien fort qui les a liés. L'humour serait presque une forme, sans doute, pas de remède au handicap, mais en tout cas qui fait du bien.
2: J'ai l'impression, en tout cas, je trouve que nous, en tout cas en tant que valides, ça nous fait du bien d'avoir cette petite astuce pour décomplexer un peu les situations qui sont parfois pas simples, faut le reconnaître. Et je pense que de l'autre côté, dans le monde du handicap, ouais, l'humour peut-être allège un certain nombre de choses, de situations, de regards, voilà, un peu la pénibilité qui peut y avoir aussi pour certains, même si encore une fois, il y a différents degrés de pénibilité, différents degrés de handicap, etc. Ça qui est très compliqué, c'est qu'on parle de handicap avec un grand H, mais en fait, handicap, il y a un nombre de S à la fin du mot, puisque c'est vraiment quelque chose d'extrêmement pluriel, donc c'est toujours très compliqué de parler du handicap. Ça n'a même presque aucun sens, au final. Et c'est ça qui est toujours un peu compliqué à mettre en lumière, et même dans la discussion. Mais ce qui est certain, c'est que j'ai l'impression, en tout cas, et en recueillant les témoignages de mes différents intervenants, c'est que, ouais, l'humour est un peu un super pouvoir pour tout. Alors évidemment, si vous êtes en fauteuil, c'est pas l'humour qui vous fera marcher. On est bien d'accord, on est tous d'accord là-dessus. Pour autant, ouais, on a l'impression que ça permet de parfois de casser les murs qui nous séparent, quoi.
0: Et finalement, Jérémy Michalak, vous qui êtes à la tête de ces deux programmes avec donc le handicap au cœur, j'ai envie de savoir, à la base, à l'origine, qu'est-ce qui vous a motivé? Vous étiez déjà sensibilisé au handicap?
2: Absolument pas.
0: Comment vous êtes entré dans cet univers?
2: Mais c'est cet univers qui est entré dans ma vie. Moi, j'ai rien demandé. Moi, j'étais très bien. Hein. J'étais chez moi. J'étais en train de produire d'autres trucs. Tout allait très, très, très, très, très bien. Non, c'est non. Je mentirais en vous disant que j'étais impliqué dans l'associatif ou que même dans ma vie personnelle, j'étais touché de près ou de loin. Enfin, si j'ai un grand-père qui a vécu une partie de sa vie en fauteuil roulant, mais j'ai pas été plus que ça confronté vraiment au handicap tel que on le présente dans les émissions. C'est Lucie vraiment qui m'a contacté, et avant ça, je n'avais vraiment aucune connexion avec le monde du handicap. Donc c'est un heureux hasard.
0: Et j'ai presque envie de dire, en grossissant un peu le trait, on a tous plus ou moins un handicap dans la vie.
2: Oui, sans doute.
0: On est tous handicapés.
2: Peut-être, oui.
0: On a des faiblesses qui nous handicapent.
2: Alors ça, évidemment, on a des faiblesses sans doute physiques. Si on les a pas aujourd'hui, on les aura demain. De toute manière, ça c'est sûr et certain. On peut avoir des faiblesses morales, psychologiques ou tout ce que vous voulez. Oui, c'est pour ça que le handicap est quelque chose de très, très, très relatif.
0: Et ces
2: vous êtes en train de me dire que je peux peut-être demander une carte pour pouvoir stationner sur les places handicapées? C'est ça que vous êtes en train de me dire?
0: Si on revient à On ne demande qu'à en rire, vous étiez un petit peu charrié sur votre taille.
2: Eh bien, ça y est, on y va. On part sur ce type de handicap. Très, très bien. Bravo.
0: Ces expériences, Jérémy Michalak, qu'est-ce qu'elles vous ont apporté personnellement? C'est très fort ce que vous vivez.
2: Oui, c'est très fort ce qu'on vit, c'est très intense parce qu'en plus, on est un peu en... C'est un peu l'effet colonie de vacances aussi parce qu'on part avec une toute petite équipe sur les routes, en voyage comme ça, pendant des durées où tout est condensé. Donc les ressentis, les émotions et tout ce qu'on vit est un peu multiplié par 12 par rapport à la vraie vie, entre guillemets. Je ne sais pas ce que ça m'a apporté. J'ai du mal à faire le bilan de tout ça. Je pense que ça m'a déjà apporté un regard non pas différent sur le handicap, mais ça m'a déjà apporté un regard, parce que je crois que j'en avais pas particulièrement. C'est pas, encore une fois, j'avais pas de lien avec, cette thématique-là, j'avais pas de lien avec cet univers-là, donc je n'avais même pas ni d'avis, ni de regard là-dessus. Du coup, ça m'en a apporté, hein. Et c'est pour ça que ce que je disais tout à l'heure, c'est que ça m'a permis de découvrir qu'à l'intérieur de tout ça, ouais, il y avait un peu de lumière, voire même parfois beaucoup de lumière. Et parfois, effectivement, j'ai l'impression que tous ces gens-là sont quand même, là, pour le coup, je parle des handicapés au sens large, sont un peu des... Ouais, je suis assez admiratif, en réalité, de ce qui est accompli. Alors, je sais, il y a un côté, certains diront que c'est validiste comme discours, etc. Bref, il y aura toujours des rabat-joie, je les emmerde, pardon. Mais en tout cas, voilà, ce n'est pas mon avis, je m'en fous. Nous, ce qui nous intéresse, c'est de faire des choses, d'aller de l'avant, de raconter des belles histoires et de montrer justement que, ouais, il y a de la lumière dans tout ça, quoi.
0: Et la mission est remplie. Merci. Jérémy Michalak, Lucie en Thaïlande, partenaire particulier des programmes à voir d'urgence sur France Télévisions et en replay sur France.tv. Merci d'avoir été avec nous.
2: Mais c'est mon plaisir.
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0: 17h20, l'Arche en parole. Pierre Jacquand, directeur général de l'Arche, au micro de Pierre-Hugues Dubois. Je vous propose un nouveau rendez-vous avec vous, Pierre Jacquand. Bonjour.
4: Bonjour.
0: Vous êtes directeur de l'Arche en France. Merci beaucoup d'être avec nous dans la matinale. Et chaque semaine, vous allez nous proposer une parole d'une personne accueillie par l'Arche.
4: Il faut que tu restes vivant pour le reste de ta vie. Un grand merci à Jacqueline, une amie qui habite dans un foyer de l'Arche, pour le cadeau de cette parole particulièrement inspirée pour démarrer cette journée. Alors que notre monde brûle d'une actualité exacerbée, alors que les guerres, les incendies, les coulées de boue assombrissent nos horizons et alourdissent nos cœurs, alors que les perspectives politiques dans notre pays s'annoncent plus que tourmentées, je ne résiste pas ce matin à vous partager cette invitation, toute simple et pourtant ô combien remplie de sagesse de la part de Jacqueline. Il faut que tu restes vivant pour le reste de ta vie.
0: Et parfois, une parole à l'Arche se passe de mots, n'est-ce pas Pierre ?
4: Oui, en effet, cette parole me fait penser à Laurent, un homme avec qui j'ai eu la chance de vivre. Laurent est mutique et ne peut pas prononcer un seul mot depuis sa naissance. Pourtant, Laurent sait mieux que quiconque exprimer la joie qu'il habite. En dépit de son handicap, il sait parfaitement montrer combien il est vivant. Quand nous l'avons accueilli, il y a 20 ans, Laurent avait pris l'habitude de faire un petit signe avec sa main et nous comprenions aussitôt qu'il voulait que l'on chante, je vais vous le faire, « Si tu as de la foi comme une graine de moutarde ». Alors, Laurent, il se mettait instantanément à danser en tournant sur lui-même.
0: Et Pierre, récemment, vous avez revu Laurent.
4: Effectivement, Pierre-Hugues. L'autre jour, je suis repassé fortuitement dans son foyer et j'ai même dormi dans la chambre à côté de la sienne. Et quelle n'a pas été ma surprise et aussi mon émotion lorsque je suis passé le matin devant la porte de sa chambre d'entendre Chloé, la jeune femme de 20 ans qui aujourd'hui, 20 ans plus tard, l'accompagne pour sa toilette du matin et qui chantait avec entrain « Si tu as de la foi comme une graine de moutarde ». Comme dirait Jacqueline, Laurent est resté vivant pour le reste de sa vie. Une fois encore, je suis émerveillé qu'une personne avec des capacités de communication aussi modeste, puisse parvenir avec autant d'à-propos et d'efficacité à me recentrer sur l'essentiel.
0: Et vous, Pierre, qu'est-ce qui vous permet de rester vivant ?
4: Ce qui me permet de rester vivant, c'est justement d'être attentif à cette voix, celle de Jacqueline, celle de Laurent et de tous leurs comparses handicapés mentaux de l'Arche. Ces voix, elles sont portées par une vibration sacrée qui m'interpelle d'ailleurs de très loin et qui en même temps active cette présence de vie qui habite dans les profondeurs de mon âme. Lorsque j'ai cette chance, et c'est aussi une grâce, d'y prêter attention à ces voix, alors une nouvelle vie peut s'éveiller en moi, qui donne une nouvelle orientation à mon existence. Rester vivant, voilà un appel de Jacqueline, Laurent et tous mes amis de l'Arche qui me stimulent pour cette journée qui démarre et aussi pour tout le reste de ma vie.
0: Merci beaucoup Pierre Jacquand, je rappelle que vous êtes directeur de l'Arche en France. Et l'Arche en parole, c'est tous les mardis sur RCF Notre-Dame.

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2: À 17h27 sur RCF Notre-Dame, c'est le grand format de cette fin de journée. Cette année dans l'histoire, nous faisons un bond dans le temps avec Bruno Fuma, direction 1916, les batailles de Verdun et de la Somme.
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3: Aujourd'hui, 1916.
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3: Mais que s'est-il passé pendant ces 12 mois ? L'empereur d'Autriche-Hongrie François-Joseph meurt après 68 ans de règne. Le naufrage d'un navire hôpital britannique nous rappelle celui du Titanic. Et puis deux grandes batailles marquent cette année, Verdun et la Somme. Invité Christophe Thomas et Nicolas Zubach, co-auteurs du livre 1916, Verdun-Somme à hauteur d'homme qui sort chez OREP.
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3: L'actualité de cette année est largement dominée encore par la Première Guerre mondiale. Elle se trouve en France le 1er janvier par l'entrée en vigueur de l'impôt sur le revenu. Une réforme portée pendant de très nombreuses années par Joseph Caillaux, ministre des Finances de plusieurs gouvernements de l'avant-guerre. La réforme instaurant l'impôt sur le revenu avait été adoptée le 15 juillet 1914. Des accords secrets sont conclus entre la France et le Royaume-Uni le 16 mai. Ces accords, Sykes-Picot, du nom des ministres des Affaires étrangères des deux pays, prévoit après la guerre le partage des possessions arabes de l'Empire ottoman. Un statut international pour la Palestine, les Britanniques contrôleront la Mésopotamie, Haïfa et Acre, pour les Français, le Mont Liban, la Syrie, la Cilicie et Mossoul. Et enfin, la Russie recevra le nord-ouest de l'Anatolie avec l'Arménie et une partie du Kurdistan. Empereur d'Autriche depuis 1848, François-Joseph meurt le 21 novembre 1916 à l'âge de 86 ans. Marié à la célèbre Élisabeth en Bavière, Sissi, son règne aura duré 68 ans. Après l'attentat de Sarajevo, il a déclaré la guerre à la Serbie, préambule au premier conflit mondial. Son petit-neveu, Charles Ier, lui succède. Enfin, le 7 novembre, le démocrate Woodrow Wilson est réélu de justesse à la présidence américaine. L'une de ses promesses, que les États-Unis restent en dehors de la guerre. Il n'en saura rien. À sa demande, les États-Unis entreront dans le conflit le 6 avril 1917. Wilson recevra le prix Nobel de la paix pour son action pendant la Première Guerre mondiale. Victime d'une attaque cérébrale en septembre 1919, il aura beaucoup de mal à finir son mandat.
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3: En mer Égée, le 21 novembre, victime d'une mine allemande, un navire hôpital britannique coule en moins d'une heure. Son nom, le Britannique. Alors petit retour en arrière car son histoire n'est pas banale. Troisième navire de la classe olympique de la White Star Line, sa construction débute peu après celle de ses frères, l'Olympique et le Titanic, le fameux paquebot victime en 1912 d'un iceberg. Le Britannique est lancé le 26 février 1914. Il se voulait encore plus luxueux que ses deux frères. Il est réquisitionné par la Royal Navy au début de la guerre avec l'Olympique pour devenir navire hôpital. Et lors de sa sixième traversée, ce 21 novembre 1916, il coule donc victime d'une mine allemande en moins d'une heure. Bilan, 30 morts et 1036 personnes sauvées. Son épave sera redécouverte en 1975 par le commandant Cousteau. À noter le destin de l'anglaise Violette Chessop. Elle était le 20 septembre 1911 à bord de l'Olympique au moment où il heurtait le croiseur Hawke, puis le 15 avril 1912 lors du naufrage du Titanic. Et enfin, infirmière volontaire sur le Britannique ce 21 novembre 1916, au moment où il sautait sur une mine. Violette Chessop mourant en 1971. Quant à l'Olympique, il sera des trois navires géants de la White Star Line, le seul à finir une traversée en service commercial. Surnommé le Vieux Fidèle, il est retiré du service en 1935 et démantelé deux ans plus tard.
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3: 1916, au cœur de la Première Guerre mondiale, l'année est marquée par de grandes offensives sur le front de l'Ouest. Verdun, qui débute en février, et la Somme à partir de juillet. Christophe Thomas et Nicolas Zubach, bonjour.
4: Bonjour.
5: Bonjour.
3: Vous publiez 1916, Verdun-Somme à hauteur d'homme aux éditions OREP. La Première Guerre mondiale a débuté à l'été 1914. Quelle est la situation sur le front de l'Ouest en ce début d'année ?
5: Pour rapport à la situation du front, on a donc une situation qui demeure figée sur le front de l'Ouest. En fait, les Allemands envisageaient, dans le cadre du plan Schlieffen, de vaincre la France à l'été 1914. Et même s'ils sont arrivés à une trentaine de kilomètres de Paris, ils ont été repoussés au moment de la bataille de la Marne. Et à partir de ce moment-là, les Allemands ont commencé à creuser donc des réseaux de tranchées pour conserver quasiment l'intégralité du territoire belge qu'ils avaient conquis dans les premières semaines de guerre, ainsi que des parties nord et nord-est du territoire. Et la lutte, la guerre qui devait être une guerre courte s'est transformée en une guerre longue, une guerre de position, une guerre de tranchées en fait. Et tout au long de l'année 1915, Et il y a eu une tentative de la part des Français et des Britanniques de percer le réseau de tranchées allemand, de percer le front allemand. Il y a eu des pertes épouvantables, mais ça n'a pas fonctionné. Sur le front de l'Est, parce qu'il ne faut jamais oublier qu'il y a aussi la guerre qui a lieu sur plusieurs fronts. Sur le front de l'Est, les Allemands et leurs alliés autrichiens ont remporté des succès importants en 1915, en repoussant encore plus à l'Est, finalement, la ligne de front, mais sans obtenir de bataille, de victoire décisive contre les Russes. Et c'est à l'automne 1915 que finalement le général en chef allemand von Falkenhayn va décider en fait de débloquer la situation en déclenchant une offensive décisive contre les Français. Ce sera la décision d'attaquer Verdun.
3: Ce qui frappe en vous lisant, c'est qu'aux yeux des Allemands, leur principal adversaire, ce n'est pas la France, mais le Royaume-Uni. Pourquoi une telle vision ?
5: Donc en effet, aux yeux en fait des Allemands durant cette guerre, le principal ennemi c'est le Royaume-Uni en fait, parce qu'en effet, dans cette logique de domination européenne, continentale et mondiale, le Royaume-Uni demeure la première puissance à cette époque-là. Pour eux, finalement, l'armée française est le bras armé sur le continent de l'armée britannique. L'armée britannique au début de l'année 1916 demeure nettement moins nombreuse, nettement moins puissante que l'armée française sur le front de l'Ouest. Et donc l'idée, c'est de mettre hors jeu l'allié continental des Britanniques pour, dans un second temps, finalement, se tourner directement contre eux, ou tout du moins les forcer, les affaiblir, et voire les forcer, finalement, à avoir un compromis, à avoir une paix avec eux.
3: Alors, côté allié, même si l'Italie a rejoint dans le conflit la France et la Grande-Bretagne, la situation est préoccupante. Quelles sont les conclusions qu'en tirent les autorités militaires en ce début d'année 1916 ?
0: La situation, donc, suite au blocage du front en 1915, malgré les tentatives de percer en Champagne et en Artois notamment, qui se soldent par des échecs cuisants pour les Alliés, il y a une prise de conscience, en fait, des états-majors côté alliés qui comprennent que seuls de leur côté, ils ne vont pas pouvoir percer. Et il y a donc une conférence interalliée qui se déroule à Chantilly en décembre 1915, où ils se mettent d'accord pour planifier les opérations de 1916. Et les opérations vont se distribuer sur l'ensemble des fronts. Le but, c'est de harceler les armées des puissances centrales, qu'ils soient allemands ou austro-hongrois, pour emporter la décision. On va donc planifier simultanément toute une série d'offensives, dont la plus grande, la plus marquante, est prévue sur la Somme à l'été 1916. Cette offensive, elle va donc être préparée durant plusieurs mois. On va notamment, en termes de logistique, prévoir les effectifs en hommes, bien sûr, mais aussi tout ce qui va être matériel et armement.
3: À la fin de l'année 1915, les Allemands et les Alliés réfléchissent à de nouvelles stratégies à mettre en place afin de mettre fin à l'enlisement du conflit et d'emporter la décision. On en parle dans quelques instants.

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1: 1916, Verdun-Somme à hauteur d'homme, c'est le titre du livre que vous co-signez, Christophe Thomas et Nicolas Zubac. Les réflexions des états-majors des belligérants vont dans la même direction, une grande offensive pour finir avec la guerre d'opposition. Côté allemand, cette offensive doit avoir lieu à Verdun. Pourquoi Verdun ?
2: Donc le choix de Verdun, en fait, n'était pas forcément un choix inné. En fait, les Allemands voulaient porter finalement une bataille décisive sur le front de l'Ouest contre le front français. Alors, pourquoi Verdun ? Déjà par là, il faut voir tout le travail de lobbying très très important qui a été fait par le général allemand qui commandait devant Verdun, le front allemand devant Verdun depuis l'automne 1914. Le général Schmidt von Knobelsdorff, hein, qui était le chef d'état-major du Kronprinz, hein, le Kronprinz qui était le fils de l'empereur Guillaume II. En effet, il trépigne depuis finalement l'automne 1914 pour que son armée, la 5e, puisse attaquer cette ville de Verdun. Donc déjà parce que la configuration du front est intéressante pour les Allemands. En effet, le front de Verdun fait un saillant qui avance dans les lignes allemandes. Donc il y avait cette idée de réduire déjà ce danger que représentait ce saillant de Verdun vis-à-vis de leur front. Et il y a cette idée aussi importante de dire qu'ils veulent finalement une victoire symbolique. Et pour obtenir une victoire symbolique, il est important de frapper un symbole. Alors, ils considèrent que la ville de Verdun, c'est une ville importante dans l'histoire de France, hein, on pense au traité de Verdun de 1843, et l'idée c'est de porter un coup à l'armée, mais un coup au moral sur l'ensemble de la population, en s'emparant de la ville de Verdun. Et ils savent très bien aussi que, vu la configuration du front, vous avez le fleuve Meuse, hein, qui passe à Verdun, qui va donc séparer en deux le futur champ de bataille de Verdun, entre la rive gauche et la rive droite. Et ils savent aussi que l'effort qui se portera dans un premier temps uniquement contre la rive droite, eh bien, cela présente finalement une difficulté pour les Français qui devront se battre avec un fleuve dans le dos, ce qui est embêtant en cas de rupture des points de passage sur le fleuve. Et ils savent, les Allemands, en plus, dernier élément, qu'ils ont un avantage logistique énorme en attaquant sur le front de Verdun. Ils savent qu'ils peuvent disposer de ce grand maillage ferroviaire, alors qu'à contrario, les Français en face ne disposent que d'une petite ligne de chemin de fer et d'une route, la future voie sacrée. Tous ces éléments cumulés expliquent principal faisceau d'explication de ce choix contre Verdun, Verdun qui sera attaqué à partir du 21 février 1916.
1: Justement, ce 21 février, les Allemands passent à l'attaque, la bataille de Verdun débute. Comment se déroulent les premiers jours de l'offensive ?
2: Ce qui est assez intéressant, c'est que le but premier des Allemands était de saigner à blanc les Français à Verdun, c'est-à-dire leur infliger un maximum de pertes. Quand la bataille va se déclencher, donc le 21 février 1916, dans un premier temps, les Allemands disposent d'une écrasante supériorité d'artillerie. Ils ont rassemblé 1200 canons pour pouvoir bombarder les positions françaises. En face, les Français ne disposent que de 270 canons, pour vous donner un exemple. Donc dans un premier temps, finalement, les Allemands vont gagner du terrain. Dans les quatre premiers jours de la bataille, ils vont connaître là la plus grande progression qu'ils vont connaître de cette bataille de Verdun. Ils vont avancer de 8 km en 4 jours. L'artillerie doit, dans le cadre d'un plan d'une planification très stricte, ouvrir la voie aux fantassins allemands qui doivent ensuite investir le terrain qui a été finalement nivelé, retourné par les canons allemands. Et à leur grande surprise, en fait, à plein d'endroits, les Français résistent malgré le déluge d'artillerie qui s'est abattu. Le 21 février 1916, on estime de l'ordre de 300 à 350 000 obus qui sont tombés sur les positions françaises. Eh bien, les Français de ci, de là vont s'accrocher au terrain. On pense évidemment toujours au lieutenant-colonel Drian et ses chasseurs au Bois des Corps, mais c'est qu'un exemple parmi tant d'autres. Mais pour autant, malgré la résistance de ces unités-là, face au matériel, face à la supériorité allemande, les Allemands vont gagner du terrain méthodiquement et vont s'emparer du fort de Douaumont le 25 février 1916.
1: Et le 26 février 1916, le général Pétain est chargé de la défense de Verdun. Quelles sont les décisions qu'il va prendre en arrivant ?
2: Alors déjà, la première chose, c'est que Pétain va arriver, en effet, va être nommé officiellement à tête de l'armée française à Verdun, et on va réactiver la deuxième armée, on passe de la région fortifiée de Verdun à la deuxième armée. La grande question qui s'était posée, du fait de ces progressions allemandes des premiers jours, c'était de savoir, est-ce que l'on va défendre, oui ou non, finalement, cette ville de Verdun ? Est-ce qu'on n'aurait pas tout intérêt à se replier sur la rive gauche, derrière, finalement, le fleuve, et faire en sorte, finalement, de sauver une partie de l'armée qui était engagée, durement, sur la rive droite de la Meuse ? Mais en tout cas, c'est le général de Castelnau, le premier qui avait été envoyé par le général Joffre pour se tenir compte de la situation, qui va, dans la nuit du 24 au 25 février 1916, prendre la décision de défendre la rive droite de la Meuse. Et donc, si on décide de défendre cette rive droite de la Meuse, on réorganise le commandement et on va donc appeler le général Pétain, qui va donc prendre le commandement de la 2e armée française, qui va recevoir l'ordre de défendre, coûte que coûte, chaque partie du territoire national menacée au nord du champ de bataille de Verdun. Et donc, va être mise en place une grande rotation de troupes qui va s'amorcer à partir de ce moment-là, les troupes françaises, pour faire en sorte que, eh bien, on alimente cette bataille de Verdun, cette défense de Verdun, par le passage bref, en fait, mais multiplié de troupes, en fait, pour pouvoir tenir, puisqu'on sait qu'on a un taux d'usure très important sur le champ de bataille, avec la pression exercée par les Allemands.
1: La bataille de Verdun va se terminer le 18 décembre 1916. Quel bilan peut-on tirer de ces 300 jours de combat ?
2: Eh bien déjà, le bilan, c'est que c'est une victoire défensive française, c'est-à-dire que voilà, pour reprendre la devise de Verdun, on ne passe pas, les Allemands n'ont pas passé, n'ont pas réussi à atteindre la ville, ils sont arrivés très très près à l'été 1916, hein, après les dernières grandes offensives du 23 juin et du 11 juillet 1916, ils vont arriver à moins de 5 km du centre de la ville, mais ils sont arrêtés, donc c'est indubitablement c'est une victoire défensive française. Ça s'était transformé finalement en un duel, vraiment un duel à mort entre les deux pays par leurs armées interposées. Et à la fin de la bataille, si on avait dit, c'est que du côté français comme du côté allemand, cette bataille

0: puisqu'on n'est pas dans une situation de rupture du front pour l'un ou pour l'autre camp.
1: 1916, c'est la bataille de Verdun. C'est aussi à partir du 1er juillet une autre offensive sur la Somme. On en parle dans quelques instants avec vous, Christophe Thomas et Nicolas Zubach.

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1: 1916 aujourd'hui, avec deux batailles au cœur de la Première Guerre mondiale. Et avec nous, Christophe Thomas et Nicolas Zubac. Je rappelle le titre de votre livre, 1916, Verdun-Somme à hauteur d'homme. Cette bataille de la Somme qui commence le 1er juillet est un projet qui est contrarié par la bataille de Verdun qui a commencé le 21 février. En quoi Verdun impacte les plans prévus pour la Somme ?
2: Alors effectivement, il y a une interaction entre les deux batailles. C'est d'ailleurs un peu l'objectif de cet ouvrage. C'est qu'on a l'habitude de voir traiter d'un côté la bataille de Verdun et un peu moins, parce qu'elle est un peu oubliée dans la mémoire collective, la bataille de la Somme. Notre volonté, c'était justement de montrer que les deux batailles étaient liées. Et il y a des implications, des conséquences, on va dire, qui sont partagées par l'intérêt des deux batailles. Le front de la Somme, il est choisi dans un premier temps parce que c'est tout simplement le point de jonction entre les armées françaises et britanniques. Jusque 1915, chacun a sa partie de front à défendre et on ne lance pas d'offensive commune. En 1916, on décide justement de coaliser les forces pour pouvoir avoir un impact bien plus important sur les défenses allemandes. Et la Somme a la particularité de constituer le point de jonction entre les deux armées. Et la bataille de la Somme doit aussi permettre de briser cette mainmise allemande sur cet axe de communication primordial. Et donc on va effectuer une poussée sur la Somme pour se réapproprier justement ces nœuds de communication qui permettront d'avancer davantage sur le front allemand dans un second temps. La bataille de Verdun va donc influer puisque, dans un premier temps, sur la Somme, on a un front de 70 km de long qui est prévu avec une prédominance des troupes françaises. Or, le déclenchement de la bataille de Verdun va rebattre les cartes. Les Français vont être obligés, pour défendre, pour résister à Verdun, d'envoyer des troupes conséquentes. Et la main va être donnée aux Britanniques pour prendre le rôle principal sur le champ de bataille de la Somme, avec également un raccourcissement notoire de la longueur du front. On a été donc sur une base de 70 km. Le jour du déclenchement de la bataille, on se retrouve avec un front d'une trentaine de kilomètres. Les Britanniques au nord de la rivière Somme, les Français au sud de la rivière.
1: Alors après une importante préparation d'artillerie, les Alliés passent à l'attaque le 1er juillet. Alors si le bilan est plutôt positif côté français, c'est l'hécatombe côté britannique avec 20 000 morts dans la journée. Que s'est-il passé ?
2: Alors il y a une explication relativement simple déjà qui me vient en tête, c'est la préparation des hommes au combat. Côté français, sur la Somme, on a affaire à des soldats qui ont déjà l'expérience du champ de bataille. Côté britannique, à l'inverse, on se retrouve avec la nouvelle armée Kitchener, qui sort pour la plupart des camps de formation, des camps d'entraînement, et ils arrivent sur un terrain sans aucune expérience. Ils vont connaître leur baptême du feu pour la plupart le 1er juillet sur la Somme. Ça, c'est un premier point. Le second point qu'on pourrait donner, c'est que le front côté britannique sera tout de même mieux défendu par les Allemands que sur le front sud tenu par les Français, en raison justement de la bataille de Verdun. Les Allemands ont du mal à imaginer qu'avec ce qu'ils imposent aux armées françaises à Verdun, qu'ils soient en mesure sur la Somme d'être d'une quelconque importance sur le champ de bataille. Donc on a des défenses moins fortes, moins puissantes sur la partie du front français que du côté britannique.
1: Comment va se conclure cette bataille de la Somme et quel est son bilan ?
2: Alors, comme à Verdun, finalement, la bataille de la Somme, sur les premiers jours, on a vraiment des coups de boutoir extrêmement importants. Et puis, peu à peu, la bataille va s'enliser dans une bataille d'usure. Un face-à-face, comme on le rencontre à Verdun.

0: On retrouve vraiment un effet miroir entre les deux batailles à ce niveau-là. Et puis, ça va être un jeu de gagne-terrain jusqu'à la fin de la bataille. Au bout de quelques semaines, déjà, la bataille est enlisée. Et jusqu'au bout, jusqu'au mois de novembre, on a ces deux puissances face à face qui sont dans l'impossibilité, finalement, de progresser sur le champ de bataille. Sur la Somme, on a en plus une météo extrêmement défavorable qui va intervenir dans les dernières semaines du conflit. Et il n'est plus possible de se déplacer sur le terrain, de ravitailler les premières lignes, et donc la bataille va s'étouffer d'elle-même finalement. Mais les conséquences vont être quand même importantes. Notamment au printemps 1917, les Allemands vont être contraints, pour raccourcir leur front, de couper le saillant, et ils vont donc raccourcir leur ligne de front, la reculer jusqu'à Saint-Quentin, plus à l'est, après avoir évidemment préparé des positions extrêmement puissante avec blocos, fossés anti-chars. Enfin, on a vraiment mis le maximum de possibilités pour retarder l'avancée alliée. Et au printemps 1917, donc les Allemands vont abandonner aux Alliés le terrain de la Somme pour se recroqueviller sur leur nouvelle position de défense. C'est un peu le paradoxe de la Somme, c'est que pendant 5 mois, on va se battre d'arrache-pied pour chaque pouce de terrain, chaque mètre carré de terrain. Et finalement, quelques mois après, les Allemands vont être contraints de libérer ce terrain d'eux-mêmes pour reculer sur des positions fortifiées à l'arrière.
1: Votre livre 1916, Verdun-Somme à hauteur d'homme, est très richement illustré. Comment avez-vous travaillé ?
0: Alors, on a travaillé dans un premier temps chacun de notre côté, en parlant évidemment, en échangeant par téléphone, puisque Nicolas est basé sur Verdun, moi sur la Somme, on ne se voit pas tous les jours malheureusement. Et ensuite, ça a été une suite d'échanges pour sélectionner, retenir les photos qui nous paraissaient les plus intéressantes, les plus riches, les plus rares aussi proposées dans les ouvrages, parce qu'il y a un certain nombre de photographies, que ce soit sur Verdun ou sur la Somme, qu'on a l'habitude de rencontrer dans les ouvrages. Donc là, on voulait aussi trouver des images originales qui pouvaient surprendre, y compris les passionnés, les férus d'histoire qui ont l'habitude de compulser ces ouvrages. Et puis ben, après, il a fallu se fondre aux contraintes de l'éditeur aussi, parce qu'on n'a pas une place infinie dans les ouvrages, on a des contraintes de format. Et donc, il a fallu en éliminer certaines pour garder celles qui nous semblaient essentielles.
1: Je rappelle le titre de votre livre, 1916, Verdun-Somme à hauteur d'homme. Il est sorti chez OREP. Merci Christophe Thomas et Nicolas Zubac.
2: Merci à vous.
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1: 1916, de l'autre côté de l'Europe, un personnage prend de plus en plus de place dans la famille impériale russe. Son nom, Rasputin. Alors, quelle est cette relation ? La réponse d'Alexandre Jevakov, auteur du livre Nicolas II et Rasputin, qui est sorti chez Perrin.
4: Rasputin venait très très souvent discuter soit avec Nicolas seul, soit avec l'épouse de Nicolas, la tsarine, soit avec les enfants, etc. Les échanges vont devenir de plus en plus politiques. À partir de 1910, la proximité de Rasputin avec la famille impériale devient un sujet politique qui est évoqué dans la presse, qui est évoqué à la Douma. Et à partir de d'août 1915, donc on est au début de la deuxième année de la guerre mondiale, quand Nicolas II va devenir le général commandant les troupes russes sur le terrain, donc il va quitter la capitale de l'Empire russe, Alexandra, donc la tsarine, va devenir de fait une sorte de régente, et là, elle a des relations de conseil permanent avec Rasputin, sur tout un tas de sujets sur lesquels Rasputin n'a strictement aucune compétence ni légitimité. Donc elle écrit à son mari qu'il doit prendre en compte et approuver et valider tout ce que propose Rasputin, ce qui est extrêmement pénible sur le fond parce que, encore une fois, ni Alexandra, ni Rasputin encore moins, n'ont la moindre légitimité politique et que par ailleurs, tout ceci commence à se savoir et pèse sur l'image de la monarchie et donc va progressivement préparer la révolution et va d'abord conduire à l'assassinat de Rasputin en décembre 16, assassinat voulu vraisemblablement par des monarchistes qui considéraient que justement Rasputin entachait l'image de la monarchie, mais comme je suis arrivé à cette conclusion, je pense que des services secrets étrangers, notamment britanniques, n'ont pas du tout été étrangers au complot et je suis même arrivé à la conclusion que l'assassinat tel qu'il était présenté par le prince Yusupov, qui était considéré comme l'instigateur et l'exécuteur principal de l'assassinat, n'est qu'une version arrangée parce que, très vraisemblablement, d'autres et peut-être donc des agents britanniques ont participé à l'assassinat de Rasputin.
1: Alexandre Jevakov, Raspoutine est assassiné dans la nuit du 16 au 17 décembre 1916 dans le calendrier julien. Son corps est jeté dans la Neva. Raspoutine sera enterré le 21 décembre dans le parc de la résidence impériale.
2: Sur ces notes de piano, nous revenons de 1916 à 2026. Nous venons de faire un bond dans le temps de 110 ans grâce à Bruno Fuma. 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
2: Il est 17h53, honneur aux régions, avec ce rendez-vous qui va nous mener aujourd'hui à Sète. Les joutes font partie du patrimoine de la ville. En août, la Saint-Louis rassemble les habitants et les touristes autour de ce port. Pour les Sétois, les joutes sont une tradition qui fait partie de leur vie. Les jouteurs s'affrontent en duel, que l'on appelle ici une passe. L'objectif est de faire tomber l'adversaire à l'eau. Pour mieux comprendre ce sport, Antoine Breillet est parti à la rencontre de ses pratiquants.
6: Ajouter trois hommes en trois coups de lance. J'ai oublié de saluer notre invité d'honneur, on est ravis de l'avoir avec nous, l'artiste Robert Combas. Et par là, je l'ai vu tout à l'heure. Robert.
7: Delma José, de la lance palvassienne, est venu jouter pour cette finale de la Saint-Louis. Il nous en dit un peu plus sur l'organisation de ce tournoi.
8: Et je suis venu jouter, essayer de faire quelque chose, vraiment essayer. Hein. Et bon, mais si je peux faire au moins jeter deux hommes, trois, me qualifier de revanche, après on verra. Là où ça m'amène le tournoi.
9: Est-ce que tu peux nous expliquer justement qualifié de revanche, tous ces termes un petit peu techniques, qu'est-ce que ça veut dire?
8: Ben, pour se qualifier de revanche, déjà, il faut en jeter trois. Il faut jeter trois hommes, tu es qualifié de revanche. Et après, à la fin du tournoi, une fois que tout le monde est passé, on repart à zéro, ça fait un autre tournoi. Et après, tu en jettes un, quand tu arrives à une demi-finale, finale.
9: Et est-ce que tu peux nous expliquer un petit peu comment se font les affrontements?
8: Ben, tu as la barque bleue et la barque rouge, se croisent, tu as la lance et le pavois.
7: Le pavois, c'est le bouclier. C'est sur lui que l'adversaire va essayer de s'appuyer pour vous faire tomber. La lance, quant à elle, mesure 2,80 m.
8: Dans la lance, tu as trois couleurs. Tu as le bleu, le blanc et le bleu. Si tu mets la main dans le bleu, une fois, tu as une observation. Deux fois, tu as un avertissement. Si tu le fais une troisième fois, tu es éliminé. Et si tu vas directement dans le bleu en face, tu es directement éliminé. Et dans le pavois, tu as un carré où il faut taper, qui est abîmé, tu le vois. Tu as que là qu'il faut taper. Si tu tapes autre part, tu es directement éliminé. Voilà, après, il n'y a plus rien à dire. Tu vois, c'est technique, un peu la technique.
9: Toi, c'est quoi est-ce que tu as une technique particulière que d'autres n'ont pas? Qu'est-ce que tu essayes d'appliquer?
8: Moi, je n'ai pas de technique. Moi, je joue franc. Moi, je serre tout. Et voilà, si je gagne, je gagne, je perds, je perds.
7: Maxime Dalmont était premier de barque sur cette finale. Il nous raconte.
10: Je commençais sur le tard, moi, à l'âge de 20 ans. Donc ça fait, je carate 6 ans, 26. Je suis un des plus anciens, là. Là, cette année, j'étais premier de barque. Donc c'est une fierté de pouvoir faire la valse des barques. C'est toujours un moment particulier du tournoi. Tout le monde est attentif. C'était un super moment, en tout cas.
9: C'est quoi être premier de barque? Est-ce que vous pouvez expliquer un peu à nos auditeurs?
10: Ben, en fait, on a deux. Donc, il y a à peu près 40 rameurs par barque. Et c'est un tirage au sort. Être premier de barque, c'est être le premier sur la barque bleue, premier sur la barque rouge. Et en fait, les jouteurs se rencontrent en fonction de leur place.
9: Et c'est important pour lancer justement le tournoi?
10: Ouais, il y en a qui n'aiment pas être premier de barque. Moi, ça ne me dérange pas. J'aime bien attaquer, au moins, voilà, ça c'est fait. On peut passer à la deuxième étape.
7: Pour Fabrice Lebaille, président de la coordination des sociétés de joute sétoises et de l'école de joute de la marine de Sète, les joutes font partie de sa vie depuis sa naissance.
11: Et je suis né en 1967, mes oncles joutaient. Et voilà, on était tous les jours aux joutes, on était devant les joutes, on était en blanc, parce que même s'il n'y avait pas l'école de joute, on défilait, parce qu'il y avait des défilés. Et quand est arrivé l'école de joute, j'avais 9 ans, et on est allé jouter, hein. J'ai jouté comme tout le monde et on a continué parce que bon, sur tous les jouteurs qui ont jouté à l'école de joute, des milliers, c'est pas des milliers qui continuent.
7: Et vis-à-vis des jeunes générations qui peut-être ont débuté cette année à l'école des joutes, comment s'organise leur apprentissage?
11: Ils arrivent avec la couche, encore un peu. Ils arrivent à 2 ans et demi, même un peu moins. Et on leur explique tout, mais bon, c'est un peu dur. Mais après, la seule chose, on veut qu'ils se régalent d'abord. La priorité, c'est se régaler. Et après, on verra le reste.
2: La fête de la Saint-Louis, qui s'est déroulée du 15 au 25 août, marque le moment fort de cette tradition. Les hostilités continuent à 7 avec le championnat de France à partir du 5 et jusqu'au 20 septembre. Les programmes d'RCF Notre-Dame se poursuivent tout au long de cette fin de journée. Je vous invite à vous rendre sur le site de votre radio chrétienne rcfnotredame.fr pour y retrouver en réécoute les temps forts de cette journée, ce que vous avez pu manquer. Et puis, toutes nos équipes web, digitales, travaillent d'arrache-pied pour mettre en valeur ces contenus avec des articles exclusifs, des photos, des invités que vous avez pu entendre, des grandes voix de cette radio que vous aimez tant. Allez, restez à l'écoute, les programmes se poursuivent sur RCF Notre-Dame.

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4: 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On prend la direction de Rome tout de suite, le journal de Radio Vatican.
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6: L'eau comme un don de Dieu, un droit sans frontières. En cette journée de prière pour la sauvegarde de la création, le pape appelle à prier pour que ce don universel puisse profiter à chacun sans inégalité. On y revient après les titres. Certains sont privés d'eau et risquent la famine. L'alerte est lancée en Éthiopie où les populations sont à risque alors que des cheptels entiers ont été décimés au Tigré. Au Népal, là, c'est la montée des eaux qui a provoqué le drame. Plus de 1000 personnes ont perdu la vie avec la crue de mercredi dernier et les survivants commencent à critiquer les autorités pour leur mauvaise gestion de la crise. Et puis enfin, dans ce journal, nous irons aux États-Unis avec une nouvelle démission pour l'administration Trump, celle du chef de l'armée de terre.
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6: Bonsoir à tous. Dans un peu moins de 30 minutes maintenant, au cœur des jardins pontificaux du Borgo Laudato Si, dans la banlieue de Rome, le pape célébrera tout à l'heure une messe à l'occasion de la journée de prière pour la sauvegarde de la création. Elle est célébrée chaque 1er septembre depuis 11 ans. Elle ouvre une semaine de mobilisation, 7 jours pendant lesquels les communautés chrétiennes sensibiliseront à la protection de la planète de par le monde. Avec cette année un focus, l'eau, un don universel qui ne doit pas faire l'objet de marchandage ou de gaspillage, affirme Léon XIV. Dans ses intentions de prière pour septembre, le pape qui appelle à défendre le droit de chaque personne à boire sans peur, un message qui s'inscrit, Blandine Hugonnet, dans un contexte d'inégalité d'accès à l'eau.
7: Oui, et c'est une réalité qui se confirme dans les chiffres. Même si, en 10 ans, la couverture s'est améliorée sur la planète, un quart de la population mondiale n'a toujours pas accès à une eau potable en toute sécurité. C'est ce que dit le rapport de 2025 des instances des Nations Unies pour la santé et l'enfance. Avec cet autre chiffre alarmant, plus de 100 millions d'habitants dépendent directement de rivières ou de lacs, c'est-à-dire des eaux qui ne sont donc pas traitées. Et qui dit eau, dit aussi services sanitaires. Là encore, le manque d'eau est considérable. Il n'y a pas de toilette à domicile, ni même un point pour se laver les mains pour des milliards de personnes dans le monde. Conséquence de cette absence d'hygiène et d'assainissement, près d'1,5 million de décès par an, selon les estimations. Voilà pour le bilan chiffré de cet accès à cette ressource vitale, dont la pénurie et la pollution affectent évidemment les plus vulnérables de façon critique. Les personnes migrantes, emprisonnées, âgées, en situation de handicap ou isolées. Ce sont les zones rurales, celles loin d'axes routiers et les zones de guerre qui sont surtout à risque. Pour situer à l'échelle de la planète, les plus grandes difficultés se concentrent en Afrique subsaharienne. Sur le continent africain, seulement un habitant sur quatre peut boire une eau potable. Globalement, entre les pays riches et ceux à faible revenu, l'écart est donc énorme, tout comme au sein même des populations. Selon les données récoltées, dans les lieux où l'eau n'est pas disponible à domicile, la charge de la collecte d'eau continue de peser de manière disproportionnée sur les femmes et les filles. Conclusion, selon l'ONU, pour atteindre une couverture mondiale pour 2030, il faudrait que les États les moins développés multiplient par 7 leur accès à l'eau potable.
6: Merci Blandine Hugonnet. L'eau, un droit sans frontières, le message est sans appel. Après des épisodes de chaleur inédits de l'Amérique centrale à l'Asie, cet été, l'Inde a connu un record jamais atteint depuis 1901 en août, alors qu'en Europe, la canicule a tenu la une de la presse. D'ailleurs, la Belgique et le Royaume-Uni annoncent aujourd'hui avoir connu leur été le plus chaud jamais enregistré. Et avec la chaleur vient la sécheresse sur le continent africain. Focus ce soir sur l'Éthiopie. Une grande partie du pays a connu en juin-juillet des déficits pluviométriques allant de 40 à 70%. Le phénomène climatique El Niño en serait responsable, affirme le réseau d'alerte précoce contre la famine dans un nouveau rapport. La région du Tigré, sur laquelle plane déjà le spectre d'un retour dans la guerre, est particulièrement affectée. Les précisions d'Augustine Passy.
8: Sur les photos transmises par Gebrehiwot Gebru, les troupeaux de vaches sont amaigris. La sécheresse est très sévère en ce moment au Tigré, surtout dans les zones du sud, du sud-est et de l'est de la région, décrit le travailleur humanitaire depuis cette région du nord de l'Éthiopie. En cette fin de saison des pluies, certaines localités n'ont pas reçu la moindre goutte, assure Alem Belhan, le responsable du bureau régional de l'agriculture. Alem estime que 41 Oreda sur les 56 circonscriptions administratives que compte la région sont affectées par le manque de précipitations. Il ajoute que quelques 3,3 millions d'animaux sont menacés, tandis que la plupart des cultures n'ont pas pu être récoltées cet été. De nombreux agriculteurs considèrent que la sécheresse actuelle est comparable à celle de 1984 qui avait fait des centaines de milliers de morts. Pour ne rien arranger, les frappes de drones visant le Tigré sont redevenues quasiment quotidiennes sur fond de tensions entre le gouvernement fédéral et les autorités régionales. Ces attaques restreignent les mouvements des organisations humanitaires qui souffrent en outre d'un cruel manque de financement. Augustine Passilly pour Radio Vatican.
6: 6 jours après la crue au Népal, le pays lutte toujours pour se relever. La destruction de la plupart des ponts et la pluie compliquent l'arrivée des secours, essentiellement locaux. Aujourd'hui, seule une poignée d'experts asiatiques a pu se joindre aux recherches. D'ailleurs, le gouvernement népalais commence à être critiqué pour sa gestion de la crise. Les précisions à Katmandou de notre correspondant Emmanuel Derville.
9: Le Premier ministre Balendra Shah est arrivé au pouvoir il y a 5 mois avec la promesse de tout changer. Son agenda était simple, nettoyer le système politique de la corruption et du népotisme. La catastrophe du 26 août a montré que son opinion publique lui faisait confiance. Le fonds de secours géré par son cabinet a levé près de 30 millions de francs en 3 jours. Mais la population commence à s'impatienter. Dans la localité de Trichouli, des familles ont trouvé refuge dans des écoles et souffrent à cause de la lenteur des secours. La bourgade n'est reliée au monde extérieur que par une ou deux pistes étroites et boueuses où les véhicules tout-terrain s'enlisent à cause de la pluie. Il faut environ 4 heures pour parcourir quelques dizaines de kilomètres. D'autres s'agacent de voir des ministres se rendre en hélicoptère dans les zones touchées. La flotte repose sur des appareils légers et Balendra Shah n'a demandé aucun renfort héliporté à l'Inde ou à la Chine. Le manque de médicaments, d'eau et de nourriture commence à se faire sentir. Katmandou, Emmanuel Derville, Radio Vatican.
6: Et le bilan de la crue a dépassé les 1000 morts et près de 4000 personnes restent portées disparues au Népal, 546 au Tibet voisin. Des cérémonies ont eu lieu ce mardi dans la région autonome de Chine pour les 16 victimes locales de la crue. Et puisqu'on parle d'environnement et de Chine, soulignons que pour la première fois dans le pays, les capacités d'énergie solaire ont dépassé celles du charbon avec 1286 milliards de kilowatts produits par le photovoltaïque. Un tournant pour le premier émetteur mondial de gaz à effet de serre qui s'est engagé à atteindre la neutralité carbone d'ici 2060. La course aux fournitures scolaires, une réalité pour des millions de familles ces jours-ci. Mais en ces premiers jours de septembre, les écoliers ne sont pas les seuls à faire leur rentrée des classes. Les chefs de la diplomatie et de la défense européenne se sont retrouvés ce mardi pour une réunion de 2 jours à Dublin, en Irlande, afin de définir les priorités de l'année. Et la première d'entre elles semble rester l'Ukraine. Les 27 ont assuré que les attaques hybrides de la Russie ne les dissuaderont pas d'aider Kiev. Des attaques qui se multiplient. L'Allemagne vient d'ailleurs d'accuser Moscou d'être derrière les drones chargés d'explosifs retrouvés cet été à l'aéroport de Leipzig. Berlin qui vient d'annoncer à l'instant la fermeture du dernier consulat russe dans le pays. Aider l'Ukraine à se protéger des frappes russes. Elles ont encore tué 12 personnes à Kiev ce mardi. Oui, mais comment ? La chef de la diplomatie européenne invite les États européens disposant d'intercepteurs à les fournir à l'Ukraine, en particulier si elles sont sur le point d'expirer. L'UE qui soutient Kiev et digère mal ainsi l'invitation du ministre russe des Finances au G20 hier par les États-Unis. Une protestation officielle a été formulée ce mardi. Et on reste outre-Atlantique, aux États-Unis. Le secrétaire à l'armée de terre, Dan Driscoll, a remis sa démission hier au président Trump. Il rejoint ainsi la liste qui ne cesse de s'allonger des membres haut placés du Pentagone quittant leurs fonctions à cause des choix de Pete Hegseth, le secrétaire à la défense, et de son comportement. Cette valse des dirigeants inquiète en pleine guerre contre l'Iran. Gwendal Lavina.
10: Les tensions avec Pete Hegseth étaient telles ces dernières semaines que les deux hommes faisaient tout pour ne pas se croiser. Dan Driscoll, le plus haut responsable civil de l'armée de terre, s'est d'ailleurs à plusieurs reprises disputé avec son supérieur direct à propos du licenciement d'au moins 4 généraux sans motif valable. Autant de postes que le secrétaire à la défense ne semble pas pressé de pourvoir, ce qui a accéléré la démission de Dan Driscoll. Il s'est montré extrêmement efficace pour promouvoir le programme du président Trump et a apporté un leadership principes remarquables lors d'opérations militaires historiques, salue toutefois la Maison-Blanche dans un communiqué. Si les militaires se gardent bien de commenter publiquement les choix d'un président démocratiquement élu, de nombreux hauts gradés dénoncent en privé la façon de faire de Pitek 7, que ce soit dans la guerre contre l'Iran ou dans la gestion au jour le jour du Pentagone. Il lui reproche ainsi sa rhétorique va-t-en-guerre, tandis que les attaques contre les minorités et les accusations de discrimination contre des officiers afro-américains se multiplient. Gwendal Lavina, New York, Radio Vatican.
6: Son nom était sur la liste des personnes recherchées par les États-Unis. Sa tête valait 3 millions de dollars au Mexique. Luis Enrique Barragán, surnommé El Guicho ou R5, a été abattu ce matin par des militaires dans le Michoacán. Et puis enfin, dans l'actualité religieuse, le cardinal Ouellet remporte le procès contre la femme qu'il accusait d'abus, un jugement de la Cour supérieure du Québec au Canada. Et puis enfin, en France, une nouvelle instance démarre sa mission aujourd'hui, l'INIAV, l'Instance nationale indépendante d'accompagnement des victimes d'abus dans l'Église. Elle remplace l'INIR. Elle a été lancée par la Conférence des évêques au printemps dernier. Plus d'explications et de détails sur notre site internet Vatican.
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11: La plage, la piscine et les randonnées en montagne ont laissé la place aux bancs de l'école, aux réunions et aux agendas millimétrés. Clap de fin des vacances depuis ce matin. Presque 800 000 élèves d'Auvergne-Rhône-Alpes ont retrouvé le chemin de l'école. L'occasion pour nous de tirer un bilan de ces vacances. L'activité touristique a-t-elle été au rendez-vous dans la région? Vous le savez, la période estivale a été particulièrement marquée par de fortes chaleurs. Alors, est-ce que cela a vraiment freiné les touristes? Et puis, on ne peut pas faire fi du contexte économique entre la hausse du prix du carburant, les incertitudes géopolitiques et la pression sur le pouvoir d'achat. Les Français sont nombreux à devoir faire des choix et à se serrer la ceinture. Est-ce que tout cela a été ressenti par les professionnels du tourisme? Le budget vacances est-il devenu la variable d'ajustement? C'est ce que l'on s'apprête à décortiquer et à bien comprendre aujourd'hui sur RCF en Auvergne-Rhône-Alpes. Merci de votre écoute. Très belle rentrée. Nous sommes le mardi 1er septembre.
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11: Cet été 2026, marqué par de fortes chaleurs, a-t-il été à la hauteur des attentes touristiques? C'est au programme de cette prochaine demi-heure. Bonjour Geoffrey Mercier.
13: Bonjour.
11: Merci d'avoir accepté notre invitation. Vous êtes directeur général d'Auvergne-Rhône-Alpes Tourisme, une émanation de la région. Ça y est, la saison estivale se termine. Geoffrey Mercier, j'allais vous demander comment va le moral des troupes? Les professionnels du tourisme sont-ils satisfaits de leur saison?
14: Je vais vous donner un chiffre global. Et par définition, le chiffre global cache un certain nombre de disparités. Le chiffre global, c'est que 53-55% des professionnels du tourisme, et donc c'est l'hébergement, c'est la restauration, c'est les activités de loisirs, sont globalement satisfaits. Ça cache des disparités fortes, évidemment, entre la montagne, entre les villes et entre des territoires plus ruraux, où effectivement, on constate des disparités importantes et aussi des difficultés exprimées par un certain nombre d'entre eux.
11: Il y a eu forcément une année un peu spéciale, une saison un peu spéciale, marquée par les canicules du tout début d'été, hein, de juin, début juillet aussi, qui a eu un impact sur le choix des vacances des Auvergnats rhône-alpins.
14: Alors, c'est difficile de le déterminer encore à ce stade, puisqu'on n'a pas encore des statistiques complètement closes sur le sujet. C'est un sujet que nous, on avait anticipé, puisque dès le mois de mai, on avait lancé une grande campagne sur le marché parisien et sur les marchés européens, qu'on appelle... Safe and fresh, c'est-à-dire que compte tenu du contexte géopolitique, on avait vraiment voulu marquer le fait que sur notre territoire, on n'avait pas de difficultés sur les mobilités, notamment sur l'aérien, et qu'on avait aussi des espaces réfrigérés, moins impactés par les problèmes de chaleur. Alors, on ne pensait pas avoir raison à ce point-là, mais effectivement, c'est un peu la marque de notre territoire, c'est qu'on est en altitude, on a de l'eau,
11: oui,
14: on a des
11: grands espaces.
14: À la
11: montagne à ce moment-là.
14: On pensait essentiellement à la montagne.
11: Est-ce qu'il faut distinguer dans ce chiffre global que vous nous avez donné, 53% des professionnels se disent plutôt satisfaits de cette saison estivale, est-ce qu'il faut distinguer les restaurateurs des hôteliers de ceux qui tiennent aussi des activités de loisirs, où le ressenti est sensiblement identique?
14: Non, il y a effectivement des profondes disparités. On se rend compte que globalement, nos clientèles, c'est les clientèles de proximité, hein, pour près de 40%, donc c'est-à-dire de la région, nos clientèles françaises et nos clientèles internationales. On fait le choix d'une expérience un peu différente, peut-être cette saison-là.
13: Si vous parliez de touristes effectivement qui viennent en région Auvergne-Rhône-Alpes, qui sont on a un profil, c'est l'étranger, c'est un tourisme européen ou plutôt de la région Auvergne-Rhône-Alpes?
14: On a globalement trois tiers hein, sur les clientèles étrangères. Ah oui. Les clientèles européennes, suisse, belge, très forte augmentation des clientèles allemandes. Clientèles long courrier, qui sont également en progression. On l'avait déjà vu l'hiver dernier sur les clientèles américaines du Nord, c'est-à-dire USA et Canada. Les clientèles françaises, et puis encore une fois, hein, pour près de 40% de clientèle régionale. Donc on a un tourisme de proximité qui est très important.
13: Et quel département a été particulièrement porteur? Et puis après, je vous poserai la question des départements plus en difficulté, des zones territoriales plus en difficulté en région.
14: Sans surprise, hein, ce sont nos départements plutôt alpins, la Savoie, la Haute-Savoie, qui ont fait une très belle saison. Hein. Encore une fois, c'est du déclaratif des professionnels, mais il y a eu une très belle saison. Idem en Isère. Et puis, à contrario, on a une mauvaise saison, on va pouvoir le dire, hein, de la métropole de Lyon. On a, rien que sur les hôteliers, 75% des hôteliers qui considèrent qu'ils ont fait une mauvaise saison, c'est-à-dire avec une fréquentation en baisse, à la fois en volume et à la fois en revenus. Donc évidemment, on imagine bien que le caractère météorologique particulièrement singulier de cette année a pesé de manière très forte sur leur saison, sur leur chiffre d'affaires.
13: Et si on résume ça, ça veut dire que globalement, il a fait trop chaud à Lyon et même dans les grandes villes. On peut citer Grenoble, Clermont-Ferrand. On imagine que les chiffres sont sensiblement identiques et plutôt pas très bons hein, pour les hôteliers. Ça veut dire que tout simplement, les touristes ont fui ces îlots de chaleur que représentent les grandes villes.
14: Alors après, c'est difficile de mesurer les villes parce que vous entendrez peu de personnes qui vous disent « je suis allé en vacances à Clermont-Ferrand ou à Grenoble ». Contrairement à Lyon, qui est pour le coup un vrai, ce qu'on appelle city break, où effectivement on peut aller passer quelques jours à Lyon. Donc sur les chiffres précisément lyonnais, à tout le moins de la métropole de Lyon, mais qui concernent essentiellement Lyon, les chiffres sont effectivement mauvais. Pour revenir à votre question précédente tout à l'heure, effectivement il y a une disparité entre l'hébergement. On constate qu'effectivement les Français et les clientèles en général n'ont pas fait le deuil de leurs jours de vacances. Et donc ils étaient présents. En réalité, la consommation a vraiment bougé. Et on voit que les Français ont fait notamment des économies sur le sujet de restauration. Et donc là, les restaurateurs au global ne sont que 40% à considérer que c'était une bonne saison. Donc très difficile pour les restaurateurs et très difficile aussi pour les activités de loisirs, c'est-à-dire ce qui vient en option des vacances, ce qui vient en option de l'hébergement. Et donc là, on a fait des choix différents, peut-être plus d'aller dans une grande surface ou dans un commerce de proximité que plutôt d'aller au restaurant.
13: Et donc on part tout le temps, toujours en vacances, là-dessus vous nous rassurez, mais on va moins au restaurant sur notre lieu de vacances. On va préférer effectivement le commerce de proximité, prendre un pique-nique et quitte à aller se prendre une glace après en dessert pour toute la famille. Quoi.
14: C'est ça. Donc on a un vrai sujet de pouvoir d'achat, à la fois sur les activités. On va faire par exemple de la randonnée, effectivement, oui. Et pas une activité forcément payante, où on va faire des activités ou moins d'activités, où on va privilégier les activités des enfants et peut-être que les adultes vont faire moins d'activités. Mais on se rend compte qu'on a un vrai problème de pouvoir d'achat qui n'est pas lié uniquement à cet été. On l'a déjà vu même pour la saison d'hiver, où on voit par exemple des clientèles françaises qui viennent en famille skier au mois de janvier. Et qu'est-ce que ça veut dire? Ça veut dire qu'il y a des enfants qui ne vont pas à l'école pour venir skier, parce que c'est moins cher. Et donc, il faut faire attention, déjà
13: en
14: à l'époque...
13: En vacances scolaires, c'est moins cher, oui.
14: Et en vacances scolaires, c'est moins cher. Ce qui est de moins en moins vrai pour le mois de janvier dans nos montagnes, parce qu'on a beaucoup de clientèle étrangère et que ça devient une très belle saison. Mais tout ça pour dire qu'on a un ensemble de signaux faibles, pour nous dire qu'on a un vrai sujet de pouvoir d'achat sur nos clientèles françaises. Et ce qu'on ne retrouve pas nécessairement sur les clientèles étrangères, qui heureusement sont là pour booster nos chiffres à la fois l'hiver et à la fois l'été.
13: Ce qui m'a frappé aussi, c'est à quel point les montagnes, les stations de ski, puisque vous nous en parlez, se sont adaptées désormais à l'accueil des visiteurs l'été. C'est ce que certains appellent le tourisme 4 saisons même. Hein. Tout était prêt, tout était anticipé. Il y avait du monde aussi en montagne. Je l'ai vu même de mes propres yeux. Ça ne date pas de juin, juillet. Hein. C'est un travail de longue haleine, d'accompagnement aussi que vous avez effectué avec les stations.
14: Oui, il y a un travail de mutation, puisque effectivement la montagne, naturellement, c'était l'hiver et que la montagne de l'été était beaucoup plus accessoire. On se rend compte qu'on a des progressions qui sont intéressantes d'année en année sur l'été, parce qu'effectivement, on retrouve des conditions climatiques qui sont agréables, mais aussi des activités qui sont plus en ligne avec ce que veulent faire aujourd'hui, ce que veulent vivre comme expérience nos clientèles. Donc c'est vrai que c'est la randonnée, c'est une balade autour d'un lac, mais c'est aussi toutes les activités de vélo, très importantes. On est vraiment en Auvergne-Rhône-Alpes, la grande région du vélo, en étant également la grande région du ski, et que la montagne offre un territoire de jeu qui est absolument extraordinaire.
13: Oui, c'est vrai que ça y est, maintenant, les balades de randonnée sont balisées, puis il y a les infrastructures aussi.
14: C'est ça.
13: Les restaurants sont ouverts, les commerces sont ouverts.
14: On pense souvent aux Alpes, hein, et je veux aussi parler de l'Auvergne, oui. qui offre des panoramas absolument incroyables. Et le travail aussi, nous, c'est de sensibiliser nos clientèles régionales à aller en Auvergne, et nos clientèles européennes aussi, à découvrir ce qu'on appelle à l'étranger le Land of Volcanoes, où effectivement, il y a des panoramas. Et d'ailleurs, les résultats sont plutôt bons. Hein, quand je vois le Cantal, la Haute-Loire, le Puy-de-Dôme, peut-être moins en Allier, mais les territoires sont assez. Les résultats sont assez bons pour cette saison.
13: Les professionnels du tourisme historique à Lyon, par exemple, qui nous écoutent, je ne veux pas vers le verre à moitié vide, mais évidemment, ça peut les inquiéter. Ce qu'on dit, on est en train de changer complètement le tourisme, la face touristique de notre région, parce que ce sont les nouvelles réalités climatiques.
14: Il y a des choses qu'on peut changer, notamment sur la manière dont on accueille. Et évidemment, si vous avez aujourd'hui, vous proposez aujourd'hui une chambre qui n'est pas climatisée, ça va être compliqué. Mais on va vers quelque chose qui n'aura pas tendance à s'améliorer. Et donc, effectivement, le tourisme urbain estival risque d'être très compliqué. L'autre sujet, mais qui est essentiel et qui fait partie des préoccupations numéro un des acteurs du tourisme, c'est le pouvoir d'achat. Et le pouvoir d'achat, alors après, on a une vraie dimension politique parce qu'on peut jouer sur les prix. Mais à un moment, nos professionnels, ils payent des charges, ils payent aussi des impôts, ils payent des matières premières de manière plus élevée. Et donc, ils ont aussi un sujet de marge à tenir. Et donc, il y a un prix qui est en fonction des charges auxquelles ils sont soumis. Et puis, à côté de ça, on a des clientèles qui, de leur côté aussi, ont des sujets de fiscalité, de taxes sur le carburant. Et donc, quand ces deux mondes se rencontrent et que c'est un petit peu compliqué, qu'on ne peut pas trop bouger les prix, et forcément, on a une dégradation globale des chiffres d'affaires. Et donc, on doit avoir une vraie résonance politique sur le pouvoir d'achat des Français. Je veux rappeler un chiffre qui est assez important. Hein. En Auvergne-Rhône-Alpes, le tourisme, c'est 26 milliards d'euros par an. 26 milliards d'euros, ce qui fait 8 à 10% du PIB. Et c'est considérable. Ce n'est pas une activité accessoire, c'est une vraie industrie. Et donc, les pouvoirs publics doivent être absolument attentifs au fait que nos professionnels, que ce soit dans le tourisme, dans les activités culturelles et dans l'hébergement, puissent faire face à ces baisses de pouvoir d'achat et donc redonner aussi du pouvoir d'achat aux Français.
13: Ce que j'entends, c'est que ce n'est pas que lié à la chaleur, cette saison en demi-teinte, on va le dire comme ça. C'est aussi lié au pouvoir d'achat tout simplement des Français qui ne date pas de cet été.
14: C'est une certitude. Franchement, c'est une certitude. Parce que même quand ils partent, ils dépensent moins. Parce qu'ils font plus attention et que les tensions budgétaires auxquelles ils sont soumis sont très fortes et de plus en plus fortes. Donc, pour le coup, c'est une vraie réalité qui est mesurable, je veux dire.
13: Je vous pose la question, vous qui êtes professionnel du tourisme, est-ce que le tourisme estival, plus largement, est en profonde mutation, est en train de changer? Est-ce que, allez, pour la faire courte, on va moins dans la Côte d'Azur parce qu'il fait chaud, parce qu'il y a du monde, parce que c'est cher aussi, et on se dirige dans d'autres régions. Alors, vous n'allez pas faire la promotion de d'autres régions, mais voilà, on va dans les Alpes, on va en Normandie, en Bretagne, on va aller chercher un peu de fraîcheur. C'est ça aussi le tourisme estival de demain?
14: Le tourisme estival, il est soumis à plusieurs conditions. Au pouvoir d'achat, on en a parlé. Les modes de consommation aussi. C'est-à-dire qu'on a aussi des évolutions démographiques qui font qu'on a de plus en plus de voyageurs solo, par exemple, que les sujets de randonnée, d'itinérance sont beaucoup plus développés. On part moins en famille, 15 jours dans le même endroit, que ce soit en hôtellerie de plein air, ce qu'on appelle le camping, ou dans une résidence de tourisme. Et donc les modes de consommation touristique évoluent. On a le sujet du climat qui évolue et qui guide davantage les clientèles. On a le sujet de l'accès à la commande, j'allais dire le numérique, c'est-à-dire les effets de l'IA, la capacité à pouvoir réserver ses vacances à la dernière minute. Et ça, c'est un phénomène qui, malgré tout, est assez récent, surtout dans ses proportions, parce qu'on n'est pas loin de 30%, ce qui demande une vraie agilité hein, pour les acteurs du tourisme, c'est-à-dire de réagir de manière très vite à de nouvelles commandes, à de nouvelles réservations. Et donc, c'est effectivement un système en mutation. Je pense que nos amis de Provence-Alpes-Côte d'Azur font toujours le plein. Ils ont fait un beau mois de juillet, peut-être un mois d'août un peu décevant. Mais attention, il faut toujours prendre en compte les clientèles étrangères qui cachent un peu la forêt. Les clientèles étrangères sont toujours en croissance, ont toujours un pouvoir d'achat assez intéressant et permettent de maintenir le niveau global de manière assez positive.
11: Geoffrey Mercier, directeur général d'Auvergne-Rhône-Alpes Tourisme. Vous restez bien avec nous hein, pour bien comprendre, ça continue dans quelques minutes. Point de satisfaction de cet été, un recrutement plus facile aussi de la part des professionnels du tourisme, on en parlera. Et puis même les perspectives pour les vacances de la Toussaint. Et oui, on se projette, c'est dans quelques minutes. À tout de suite.

0: Voilà, Lindsay Stirling et son violon sur RCF en Auvergne-Rhône-Alpes. Merci d'écouter pour bien comprendre dans moins de 10 minutes. Hein, restez avec nous, nous sommes en Haute-Loire, au Puy-en-Velay exactement. Notre journaliste correspondant en Auvergne, Martin Obadia, nous parlera des vendanges plutôt précoces cette année.
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0: Mais avant cela, Geoffrey Mercier, directeur général d'Auvergne-Rhône-Alpes Tourisme, est mon invité encore quelques minutes. On tire ensemble le bilan de la saison touristique estivale en région. Les acteurs de la restauration, de l'hôtellerie, sont-ils satisfaits des retombées économiques, des vacances? C'est déjà au programme depuis une vingtaine de minutes. Geoffrey Mercier, on parle là d'abord évidemment de ceux qui ont la chance de pouvoir partir en vacances. Hein. Un chiffre, une enquête montre que le budget moyen des vacances sur un an s'élève à 1 748 euros. Cette année, c'est 287 euros de moins que 2025. Alors lorsque l'on est on comprend hein, donc les touristes forcément doivent arbitrer, vous l'avez dit, lorsque l'on est un professionnel du tourisme, un hôtelier, un restaurateur, que l'on voit qu'on n'affiche pas complet, qu'est-ce que l'on fait? Comment on peut rebondir? On tente de mettre en place des offres, d'offrir le petit déjeuner si on est un hôtelier, ou voilà, d'attirer avec des formules lorsque l'on est restaurateur.
2: Vous savez, quand on a une destination, avoir de beaux paysages, avoir de beaux bâtiments, ça ne fait pas une stratégie. Baisser le prix d'un petit déjeuner, ça ne fait pas une stratégie. Mmh. Et ce que je crois profondément, c'est qu'il faut chasser en meute. Et qu'on doit avoir une vraie initiative, une vraie impulsion politique, mais politique dans le bon sens du terme, c'est-à-dire pour faire la démonstration que venir à Lyon, venir dans la Drôme, venir en Auvergne, c'est intéressant. Pourquoi ? Parce qu'on arrive à se démarquer, parce qu'il y a une empreinte. C'est le sens, par exemple, de la vallée de la gastronomie. La vallée de la gastronomie, du Beaujolais jusqu'à Montélimar, c'est aussi faire la démonstration qu'on a certes des grands chefs, mais qu'aussi on peut avoir une terrine de campagne et qu'on a tout un écosystème avec des produits sous signe de qualité et que la région Auvergne-Alpes est la grande région mondiale de la gastronomie. Idem pour le vélo, avec le long de la Via Rhôna. Comment on fait pour se servir de ces outils et capter ses clientèles? Idem pour le tourisme de croisière. On a un magnifique fleuve et une très belle rivière qui jalonnent notre territoire. Il faut s'en servir. Donc il peut y avoir des initiatives individuelles, mais je crois d'abord et avant tout au chasser en meute. Et ça doit être porté par une initiative forte au niveau de la métropole de Lyon. Et je crois que Christophe Marguin, hein, qui est nouveau président de Lyon Tourisme et Congrès, a cette ambition, a cette volonté, d'une part de capter les clientèles qui sont ici, mais aussi d'aller chercher des clientèles plus lointaines.
0: Chasser en meute via la métropole de Lyon, on est ici écouté par tous nos auditeurs d'Auvergne-Rhône-Alpes. C'est donc votre job d'essayer de coordonner, vous, Auvergne-Rhône-Alpes Tourisme, tous les acteurs, justement, les professionnels du tourisme, pour finalement ne pas se tirer dans les pattes, mais plutôt serrer les coudes.
2: Oui, c'est le cœur du métier, de faire travailler nos offices de tourisme, nos comités départementaux du tourisme. Je ne crois pas qu'il y ait une vraie concurrence et tout le monde se réjouit. C'est-à-dire que si on arrive à porter une image globale sur notre région, ça va profiter à tous. Si on fait venir les gens à Lyon et qu'on fait la promotion de l'Auvergne, qui est à 2 heures d'ici, ou leur dire qu'il y a de la vente dans la Drôme à 2 heures d'ici, et idem pour nos stations de ski. Lyon a une place centrale pour rayonner sur l'ensemble du territoire. Et c'est la raison pour laquelle il faut vraiment qu'on travaille ensemble et faire la promotion de l'ensemble de nos territoires. Je pensais à la vallée de la gastronomie, je pensais au vélo. Je pense au produit qu'on a sorti en avril dernier qui s'appelle le Grand Tour, qui permet d'irriguer l'ensemble des territoires. Ça, c'est possible parce qu'on travaille justement avec les acteurs locaux et qu'on fait dénicher des pépites incroyables grâce à une application que vous pouvez télécharger. Le Grand Tour Auvergne-Rhône-Alpes, qui est un road trip assez incroyable qui sort des sentiers battus. Et ça, c'est le travail qu'on essaie de faire, il faut chasser en meute, c'est indispensable.
0: Effectivement, ce grand tour Auvergne-Rhône-Alpes peut peut-être en dire un mot rapide, parce que c'est tout neuf. Hein. C'est sorti effectivement avant l'été, on en a parlé aussi sur cette antenne. Le principe est assez simple, c'est une application où on passe de site emblématique en région, on découvre la région un peu autrement, au-delà des grands monuments qu'on connaît tous. Et ce qui est intéressant aussi, c'est qu'on ne trace pas directement sur l'autoroute A7 pour aller en Drôme, on va essayer aussi de se balader dans les belles routes bucoliques que nous offre la région.
2: C'est le grand tour vers l'Alpes, c'est la liberté, c'est-à-dire que vous le faites en famille, vous le faites tout seul, vous le faites avec des enfants. Vous voulez faire une semaine de grand tour, vous pouvez le faire, vous pouvez faire une demi-journée et vous êtes accompagné pas à pas. pour aller découvrir un monument remarquable, un paysage incroyable, un lac qui n'est pas très connu. Et donc, avec des podcasts, avec des quiz, vous avez cette application, c'est également un site internet, qui vous permet de découvrir notre région et de manière un peu singulière, hors des sentiers battus, comme vous l'avez dit, et vraiment très enrichissante. Et puis encore une fois, c'est la liberté. C'est-à-dire que vous le faites comme vous voulez. Il y a 3000 kilomètres, il y a 23 sites qui sont reliés. C'est vraiment une belle expérience à vivre.
0: Ça peut se faire sur plusieurs années aussi.
2: Ça peut même se faire en vélo. Mais je ne ferai pas 3000 kilomètres en vélo personnellement.
0: Ouais, pourtant, on a fait la promotion du Tour de France aussi en région. Il est passé plusieurs fois en région Auvergne-Rhône-Alpes aussi.
2: Très grand vecteur pour le tourisme, le Tour de France.
0: Il y avait beaucoup de monde, effectivement, en montagne. On a vu notamment les routes, l'Alpe d'Huez, citer que cette route de route bondée et des personnes, des cyclistes amateurs qui se sont aussi fait plaisir en montant et
2: dans les 21 virages. Dans le Cantal,
0: Effectivement. Vous avez parlé du Grand Tour Auvergne-Rhône-Alpes, une bonne idée de sortie pour l'été, et peut-être aussi se projeter déjà vers les prochaines vacances. Est-ce que déjà c'est un peu tôt pour les professionnels du tourisme? Est-ce qu'on pense déjà aux vacances de la Toussaint, là?
2: Là, on pense déjà aux vacances d'hiver, en réalité. Oui. Et donc, sur cette route qui va nous mener à la saison hivernale, on a évidemment les vacances de la Toussaint qui ne sont pas l'enjeu majeur, mais en réalité... qui permettent de drainer aussi une certaine forme de population. Difficile aujourd'hui, quand on interroge les professionnels du tourisme, on parle plutôt d'une stabilité. Globalement, encore une fois, on a beaucoup d'équipements qui ne sont pas ouverts sur ces vacances de la Toussaint.
0: Ni l'été ni l'hiver, donc c'est pas encore. On parlait du tourisme 4 saisons, on n'y est pas encore à 100%.
2: Non, je ne crois pas au tourisme de 4 saisons. On est plutôt sur un tourisme de 2 saisons. On a printemps-hiver et puis printemps-été et automne-hiver. Mais sur la période de Toussaint, ce qu'on peut dire aujourd'hui, c'est qu'effectivement, on est sur une forme de stabilité. Il n'y a pas de dégradation, il n'y a pas d'envolée, d'embellie extraordinaire à ce stade.
0: Geoffrey Mercier, merci beaucoup d'être passé dans cette émission pour bien comprendre. Je rappelle que vous êtes directeur général d'Auvergne-Rhône-Alpes Tourisme. Vous voulez dire un mot ?
2: Non, c'était avec plaisir. Et venez découvrir votre propre région, vous allez voir, elle est extraordinaire.
0: Et puis on ne peut que confirmer, moi qui suis présentateur et journaliste effectivement de partout en Auvergne-Rhône-Alpes, on a une très belle région avec une diversité de territoires aussi et c'est important de la découvrir. Merci beaucoup en tout cas Geoffrey Mercier, directeur général d'Auvergne-Rhône-Alpes Tourisme. Entretien à réécouter en intégralité sur notre site internet rcf.fr. Allez, dans un instant on file en Auvergne, les vendanges ont commencé. Martin Obadia, notre journaliste correspondant sur place, est avec nous dans moins d'une minute.
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0: Et oui, le direct des territoires nous conduit à l'ouest de notre belle région Auvergne-Rhône-Alpes, en Haute-Loire, où l'on retrouve Martin Obadia. Bonjour Martin.
5: Bonjour Grégory, bonjour à tous.
0: De retour dans cette émission pour bien comprendre. Belle rentrée à vous, rentrée radiophonique, la fin de l'été, le début de l'automne et sont souvent synonymes de période de vendange. Une récolte du vin qui est de plus en plus précoce ces dernières années dans plusieurs vignobles de France et notamment de la région. Eh bien ça a commencé déjà depuis plusieurs jours. C'est le cas chez vous Martin, en Haute-Loire, où la culture de la vigne gagne grandement du terrain.
5: Oui, le département compte au moins 3 domaines qui ont choisi de se lancer dans cette aventure. C'est un renouveau pour le vin en Haute-Loire, car plusieurs milliers d'hectares étaient cultivés, notamment dans le Val d'Allier entre le 12e et le 19e siècle. Une culture qui progressivement a perdu de la vigueur en raison notamment des maladies comme le phylloxéra. Depuis quelques années, des passionnés se relancent dans le vin. À Saint-Privat-du-Dragon, dans le Val d'Allier, c'est-à-dire dans l'ouest du département, une production a été relancée en 2020. Plus de 5 hectares sont cultivés. C'est aussi le cas à Villeneuve-d'Allier. Le domaine Ribère Pourpre a planté ses premières vignes en 2025. Il faudra attendre quelques années avant que du raisin soit récolté et que du vin soit produit. Autre domaine qui, lui, produit déjà depuis 2024, le Clos Paradis à Espaly-Saint-Marcel. À deux pas du Puy-en-Velay, le domaine est installé sur les coteaux, face à la grande statue de Saint-Joseph. Il compte 1,5 hectare, deux tiers sont en production. L'équipe souhaiterait récolter sur la parcelle restante dès l'année prochaine.
0: Alors Martin, pourquoi du vin dans le bassin du Puy-en-Velay ?
5: Eh bien, selon le Clos Paradis, la roche volcanique apporte une belle minéralité au vin. Le territoire est aussi marqué par une forte amplitude thermique, plus de 20 degrés entre la nuit et le jour selon les saisons, et un bel ensoleillement. Ces deux éléments favorisent l'expression aromatique des raisins. Résultat, des vins blancs à la fois frais, fruités et d'une grande pureté. Et le domaine a construit son vignoble autour de 6 cépages hybrides, notamment le Souvigné Gris et le Solaris, qui résistent bien aux maladies, et avec des notes par exemple de fruits exotiques et d'agrumes. Les deux premières cuvées sont sorties au début de l'été 2025. L'objectif affiché est de produire jusqu'à 12 000 bouteilles par an en blanc et en rouge. Pour l'instant, la production se limite au blanc.
0: Et vous évoquez des vendanges précoces dans de nombreux vignobles de la région et en France. Alors qu'en est-il en Haute-Loire ?
5: Dans le domaine d'Espaly, elles ont débuté le 25 août. Aujourd'hui, la grande majorité des vignes est vendangée. Il ne devrait rester qu'une parcelle à récolter la semaine prochaine. C'est 15 jours plus tôt que l'année dernière et un mois et demi plus tôt qu'en 2024. La raison, c'est une chaleur qui est arrivée très vite dans le département avec de nombreux pics de température. Le cycle de la vigne a débuté très tôt et tout s'est accéléré au moment du changement de couleur. Le cycle a duré 2-3 semaines contre un mois habituellement. Et c'est surtout le soleil qui en est responsable. Les équipes accompagnées des bénévoles ont dû débuter les vendanges plus tôt pour éviter le développement de maladies. Il faut le faire aussi vite car il n'y a presque pas eu de pluie pendant l'été. Il y a eu quelques averses ces derniers jours et le risque, c'est que les grains de raisin s'abîment et éclatent. Autre point de vigilance, le degré d'alcool. Plus les grains restent au soleil, plus la concentration de sucre augmente et plus le degré d'alcool augmente. Et oui, et pour faire du vin, il doit être limité. Des mesures de ce taux sont d'ailleurs réalisées tous les 4 jours dans le domaine.
0: Oui, parce que sinon c'est imbuvable et puis donc c'est pour ça qu'il faut bien consommer
5: c'est
0: avec
5: très fort. Voilà, c'est très fort sinon.
0: Martin, voilà. Effectivement, malgré des vendanges précoces, est-ce que alors la qualité est au rendez-vous, parce que bon, c'est ça qui nous intéresse nous amateurs.
5: Oui, et bien figurez-vous qu'à en croire Jade Rail, la directrice du Clos Paradis, la récolte s'annonce très bonne. Elle m'a expliqué que, je la cite, on atteint des maturités sur le sucre et sur les aromatiques, on a de très belles expressions sur l'aromatique. Par rapport à une année pluvieuse, ça n'a rien à voir, le raisin est beaucoup plus concentré, c'est une super année. Ah. En revanche, elle m'explique que sur les quantités récoltées, c'est un peu plus faible avec moins de jus de raisin du fait du peu de pluie cet été. Mais elle affirme que l'important pour le domaine, c'est la qualité plus que la quantité, et que cette année le raisin est beau et que ce qui est en cuve est déjà très sympathique. Fin de citation. En termes de quantité, 1,5 tonne de raisin ont été déjà récoltés pour 12 hectolitres produits. La directrice espère 25 hectolitres de vin, c'est-à-dire 2500 litres au final.
0: Le domaine peut s'appuyer, vous l'avez dit, sur une équipe renforcée pendant les vendanges, hein.
5: Oui, le domaine du Clos Paradis compte 5 salariés. Sur toute la période des vendanges, il peut s'appuyer sur des bénévoles qui viennent de toute la France. Une vingtaine au total d'ici la semaine prochaine. Et j'ai eu l'occasion d'en rencontrer quelques-uns des personnes qui n'avaient jamais participé à une récolte de raisins. Une expérience marquante au niveau ambiance, une ambiance familiale, mais aussi au niveau de la découverte d'une technique. Et surtout, une fierté de se dire qu'ils ont participé à la création d'une future cuvée. Après la récolte viendra 2 semaines de fermentation et d'élevage en barrique. Et après, il y aura l'élevage en barrique pendant au moins 6 mois, et après filtration et toutes les dernières étapes dont la mise en bouteille, la cuvée devrait sortir sur la période mai-juin 2027. Et comme vous l'avez dit, c'est bien sûr à boire avec modération.
0: Oui, ça me rappelle les périodes, effectivement, ces périodes de vendange, ça me rappelle un petit peu les jobs étudiants qu'on avait à la sortie du lycée. Alors c'était effectivement plutôt fin août, hein, encore plus précoce, mais effectivement ça permettait de gagner un peu d'argent de poche, quoi.
5: C'est ça, même septembre-octobre dans certains vignobles, et maintenant ça avance. Et je vois que vous connaissez un peu cette expérience, Grégoire. Vous avez peut-être fait des vendanges,
0: ouais,
5: étudiant, comme vous le dites.
0: Ouais, j'en ai fait quelques-unes, mais c'était c'est un peu parfois compliqué parce que c'est un job un peu difficile, hein, sous le soleil, il faut se baisser. Oui. Enfin voilà, bon, certains peut-être ça rappelle des souvenirs à certains. Merci en tout cas, hein, Martin Obadia. Voilà, on pensera à vous lorsqu'on goûtera le vin de Haute-Loire. Merci beaucoup et à très bientôt sur RCF en Auvergne-Rhône-Alpes. Nous, on poursuit notre émission. Il nous reste un gros quart d'heure, hein, dans quelques minutes.

0: Ça s'appelle Nouvelle, c'est signé Petit K, extrait de l'album du chanteur Peu avant l'aube. C'est sorti en novembre 2025.
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0: Une question à la fois cette semaine avec Magali Carlier, tout droit de l'Ain. Bonjour Magali.
2: Bonjour.
0: Vous êtes pasteur de l'Église protestante unie de France à Bresse, dans le Bugey, dans les Dombes, et vous êtes aujourd'hui avec nous pour tenter de répondre à une question que l'on est en droit de se poser, surtout et particulièrement dans avec les événements qui vont arriver ces prochains mois. Est-ce le rôle d'un pasteur protestant évangélique de s'exprimer en politique? Et oui, on est à 7-8 mois d'un scrutin présidentiel important 2027. Est-ce que on doit aller voir son pasteur protestant évangélique pour lui demander son avis, par exemple?
2: Bon, on peut aller voir son pasteur pour lui demander son avis et discuter avec lui, hein, c'est jamais interdit. La règle dans l'Église protestante unie, en tout cas, c'est que, en principe, on ne parle pas de politique. On ne parle pas de politique partisane. On ne donne pas son avis, on ne dit pas aux gens qu'il faut aller voter comme ci ou comme ça. Le protestantisme se base sur des éléments qui ont été apportés dès Luther, hein. Luther, il a construit ce qu'on appelle la théorie des deux royaumes, et il a affirmé, lui, qu'il ne fallait pas tout mélanger. Donc, les affaires religieuses, c'est l'affaire des églises. Et puis, les affaires politiques, ben, c'est pas les affaires des pasteurs. C'est-à-dire que le pasteur, il peut pas être à la fois pasteur et homme politique. En fait, hein, en France, sous

0: L'Ancien Régime, on a eu des pasteurs et des prêtres qui étaient députés à l'Assemblée. On a eu des gens qui ont eu des engagements politiques. Dans l'Assemblée constituante, on a eu un pasteur de Nîmes qui était Rabault Saint-Étienne. Et on s'enorgueillit de ça parce qu'il a fait passer dans les textes l'importance de mettre à égalité les protestants et les catholiques. Donc finalement, c'était pas si mal qu'il y ait cet engagement politique. Mais aujourd'hui, pasteur de l'Église protestante unie, moi, je peux pas être candidate à une élection. Voilà. Par contre, avoir une parole politique, ça, je peux.
1: C'est
0: Dans le
1: votre
0: sens.
1: liberté en tant que citoyenne française, en fait.
0: Oui, mais je pense que c'est aussi ma liberté en tant que pasteur. Si on regarde les textes bibliques et notamment dans les textes de l'Ancien Testament, les choses se mélangent, quoi. La parole, elle n'est pas simplement une parole religieuse, elle est aussi une parole pour la vie de la communauté, pour la vie de la tribu. Donc, en fait, la parole religieuse, elle peut aussi être une parole politique. Voilà.
1: Oui, parce que tout est politique en quelque sorte, même si cette phrase peut être un peu banalisée aujourd'hui, c'est un peu le cas. Donc
0: Oui,
1: ça
0: c'est
1: vous
0: ça.
1: arrive par exemple, vous, dans vos prêches, comme on peut entendre certains
0: Oui.
1: prêtres catholiques aussi, dans des homélies, faire des allusions politiques, certains apprécient parmi les fidèles, d'autres moins, parce que ce n'est pas la politique qui doit rentrer dans l'Église. Qu'est-ce que vous en pensez, vous?
0: Alors moi, j'en pense que la politique, elle entre forcément dans l'Église et dans les prédications, parce que l'Évangile n'est pas déconnecté du monde dans lequel il est annoncé. C'est vrai dès ce qu'on lit dans les textes bibliques, donc ça reste vrai, quoi. Moi, pour moi, j'ai une définition de la politique qui est plus large que la politique partisane. La politique, pour moi, c'est tout ce qui participe à la vie de la cité. Et donc, on est tous concernés par une parole politique, qui qu'on soit. Mais en plus, je pense qu'en tant que pasteur, je me dois de manifester quand je pense que des propos qui sont tenus publiquement, politiquement, de façon partisane, sont pas cohérents avec l'Évangile.
1: Donc dans une certaine mesure, pardon, mais il y a une. Alors vous n'avez pas une parole partisane, mais en tout cas vous allez parler d'une parole partisane politique à ce moment-là.
0: Ben, en attendant, il y a quand même eu dans le protestantisme au XXe siècle, et en particulier pendant la période de la Deuxième Guerre mondiale, la période de l'occupation, il y a eu des pasteurs qui ont eu une parole politique forte, en France notamment, hein, alors en Allemagne aussi bien sûr, mais en France, il y a eu une position très claire des autorités protestantes. Et à Lyon, il y a eu un pasteur qui était en poste dans l'église des terreaux à ce moment-là et qui a clairement pris position dans ses prédications par rapport à l'occupant et par rapport à la politique qui était mise en place.
1: Un acte de courage, donc
0: Oui.
1: effectivement, on l'entend. Merci beaucoup, Magali Carlier, d'être venue aujourd'hui dans une question à la fois. On vous retrouve évidemment demain pour de nouvelles questions et puis jusqu'à la fin de la semaine, évidemment. Peut-être préciser aussi que toutes ces chroniques sont à réentendre sur notre site internet rcf.fr. Et puis, chers auditeurs, chères auditrices, j'attends également toutes vos questions. Il n'y a pas de mauvaises questions sur l'adresse mail suivante pour bien comprendre, @rcf.fr. Voilà, peut-être des choses qui vous ont étonné durant l'été. Vous avez envie de nous poser la question. On se fera un plaisir de tenter d'y répondre.
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1: Mais évidemment, ça sera pour un autre jour, puisque nous, on poursuit notre émission pour bien comprendre en musique. On va souffler un peu. Je vous propose d'écouter Lisa Ekdahl et son titre Evenly Shower.

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1: C'était Lisa Ekdahl sur RCF en Auvergne-Rhône-Alpes. Vous écoutez pour bien comprendre et on vous en remercie, votre émission qui fait de la pédagogie tous les jours en quotidienne. Évidemment, je vous propose de poursuivre et de terminer cette émission en musique avec Christophe Maé et son titre « La Lune ».

Voilà, vous avez reconnu Christophe Maé et son titre sorti en janvier dernier, La Lune. Merci d'avoir écouté pour bien comprendre RCF en Auvergne-Rhône-Alpes, évidemment. Et de retour demain. Merci également à Benoît Lotte qui était à la réalisation. Prenez soin de vous, prenez soin de vos proches. Je vous donne rendez-vous demain pour une nouvelle émission dédiée à la pédagogie en région. À très bientôt.

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1: il est 19h. 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

0: Émission Chemin de foi en Auvergne-Rhône-Alpes. Aujourd'hui, je vous propose de faire la connaissance d'Auréline Bertaille, une recommençante plutôt engagée, vous allez l'entendre. Merci à Emmanuel Bouissière pour la mise en onde. Auréline, vous êtes originaire de Saint-Étienne, même si maintenant vous habitez la Ricamarie, appartenant à cette grande paroisse de Saint-Charles-de-Foucauld. Vous avez accepté de témoigner de votre chemin de foi parce que vous avez demandé la confirmation.
1: Oui, oui, à la Pentecôte, du coup, c'était un très beau moment.
0: Parce que vous aviez déjà été baptisée, première communion.
1: Oui, petite, oui, j'ai été baptisée, j'avais un an et demi. Et puis j'ai fait ma première communion, j'avais 7-8 ans, quelque chose comme ça.
0: Et puis, pas de suite.
1: Et puis, après, je me suis bien éloignée de la religion. Parce que j'avais fait tout ça par conformisme pour la famille. C'était pas une famille très croyante, donc c'était pour faire plaisir.
0: Oui.
1: Et puis après, du coup, je me suis bien éloignée et puis je suis revenue à l'âge adulte.
0: Et vous aviez fait ça dans le cadre, le baptême, c'était vos parents qui l'avaient demandé.
1: Oui.
0: Mais première communion, vous étiez dans une école privée, une école publique, comment ça se passait?
1: Alors, première communion, j'étais dans une école publique, donc l'école de mon quartier. Et mes parents voulaient vraiment que je fasse ma première communion, c'était la tradition. Et du coup, je suis allée au catéchisme.
0: À la paroisse.
1: À la paroisse. Et après, j'ai fait ma première communion et puis... Il n'y a pas eu de suite, en fait, parce que ça ne m'intéressait pas spécialement, enfin, il faut le
0: voilà,
1: dire.
0: Voilà, c'est ça. Donc, ce n'était pas un éloignement, voulu. C'est les circonstances de la vie. Un peu.
1: Oui, voilà. Vu que mes parents sont croyants, mais pas pratiquants, ils ne vont pas à la messe, ils ne prient pas. Enfin, voilà quoi. C'était de la pure tradition. Mm-hmm. Et donc, eux, ils n'ont pas essayé d'entretenir ça. Donc, moi, je m'en suis éloignée. En plus, il y a eu l'adolescence après, donc encore plus.
0: Alors, parlons de l'adolescence. C'est quand même un moment qu'il faut pas rater dans une vie de foi.
1: Oui.
0: Qu'est-ce que vous vouliez faire quand vous étiez adolescente et est-ce que vous êtes arrivée à...
1: Oula, quand j'étais adolescente...
0: À réaliser vos choix.
1: J'étais un petit peu perdue. Et à mes 15 ans, j'ai décidé d'être photographe. Donc, je suis partie en lycée professionnel, donc au lycée Sainte-Marie à Saint-Étienne. Oui. Et du coup, j'ai passé CAP et bac photographe. Et finalement, c'est là-bas que j'ai trouvé ma voie. Mais en tout cas, pas la voie du Seigneur.
0: Hein. C'est compliqué parce qu'il n'y a pas beaucoup de débouchés dans la photographie ici.
1: Ouais. C'est très, très compliqué, ouais. J'ai eu beaucoup de mal à me lancer dans la photo. J'avais des travaux alimentaires à côté. Et puis finalement, quand ça a commencé à bien marcher, c'est là que je suis devenue maman et que j'ai arrêté.
0: Ah. Donc, un grand moment quand même.
1: Oui.
0: Auréline Bertaille de la Ricamarie, une confirmation à l'âge adulte, donc il a dû se passer quelque chose.
1: Oui.
0: Pour demander la confirmation comme ça. Qu'est-ce qui vous a rapproché de Dieu?
1: J'ai rencontré Dieu quand j'ai accouché de mon deuxième fils. On m'avait dit d'emmener quelque chose qui me rassurait pour l'accouchement, parce que je souhaitais accoucher sans péridurale.
0: Donc, alors que pour le premier...
1: Pour le premier aussi, j'ai accouché sans péridurale.
0: Oui, mais vous n'aviez pas peur?
1: On ne m'avait pas dit d'emmener quelque chose. C'était pas le même hôpital. Donc...
0: Ok, oui.
1: Et donc, je ne sais pas pourquoi, j'ai amené mon chapelet de communion. Je ne saurais pas l'expliquer, mais je l'ai glissé dans la valise. Et...
0: Alors qu'il dormait dans un tiroir depuis... Non,
1: oui, voilà, il était dans une petite boîte à bijoux. Je l'ai emmené. Je pense que le Saint-Esprit a bien parlé ce jour-là.
0: Oui, oui.
1: Et donc, quand je suis arrivée à la maternité, je l'ai sorti. Et au début, je le tenais juste dans les mains. Et puis, les contractions ont commencé à bien arriver. Et j'ai prié. Voilà, j'ai prié le chapelet alors que ça faisait presque 20 ans.
0: Vous aviez quand même, j'allais dire, cette culture du chapelet, parce que
1: oui.
0: C'est pas facile. Il faut savoir qu'il y a un grain pour le Notre Père, dix grains pour les Je vous salue Marie. Et comment vous aviez appris ça? Une grand-mère ou...
1: Je l'avais appris au catéchisme et aussi en camp de vacances à Longiron. Il y avait la prière du chapelet tous les mercredis.
0: Oui. D'accord.
1: Et du coup, j'y allais et en fait, c'est resté ancré en moi.
0: Ouais.
1: Et c'est ressorti là.
0: À ce moment-là.
1: À ce moment-là, ouais. Et donc, j'ai prié le chapelet et on était vraiment à la toute fin de mon accouchement. Hein. J'étais plus du tout moi-même, j'étais plus là. Et donc, j'étais dans la baignoire de la salle et j'avais le chapelet, j'étais plus du tout là. Et j'ai vu la Vierge Marie. Alors, certains diront que c'est la douleur des contractions, etc. Ça, après, c'est ce qu'on m'a dit, en tout cas.
0: Oui, oui, non, mais...
1: que j'avais halluciné.
0: Je sais pas.
1: Ouais.
0: Bon, d'accord, mais c'est gentil de nous confier ça.
1: Oui, ouais. Et du coup, bah, j'ai vu la Vierge Marie. Quelques secondes après, mon fils est né. Vraiment très rapidement, il est sorti d'un coup, j'ai pas poussé rien. Donc, il est né dans l'eau. Et mon mari, en fait, il m'a regardé. Il voyait qu'il y avait quelque chose qui était bizarre.
0: Ouais.
1: Et la première question qu'il m'a dit, c'est, il me dit, mais qu'est-ce qu'il y a ? Et je lui ai dit, Dieu existe. Et il est le chemin, la vérité et la vie.
0: Alors vraiment, que... à Longiron, il vous avait vraiment bien appris les choses, on va dire.
1: Alors que vraiment, consciemment, je ne m'en rappelais pas de cette phrase. J'ai dû la lire quelque part. Hein.
0: Ouais. C'est remonté comme ça. Ouais. Et surtout quand on donne la vie, non d'une pipe.
1: Et mon mari s'est dit, mais elle a vrillé complètement, quoi, parce que j'étais mais à l'opposé de tout ça. J'étais un peu dans les pratiques New Age, le tarot. Enfin, pour moi, le Dieu, c'était le grand barbu qui me faisait un peu chier, quoi. Et là, mon mari s'est dit, non, mais elle a vrillé, quoi. Et puis, le temps a passé, et puis j'ai jeté toutes mes cartes de tarot. Je suis rentrée chez moi, j'ai tout jeté. Et le dimanche après, j'étais à la messe.
0: Aurélie voilà. Bertaille, qu'est-ce que vous cherchiez dans le tarot ? Le sens de la vie ? La lecture de l'avenir ? Quoi ?
1: Oui, je pense que je cherchais vraiment un sens à ma vie, ouais. Comme je l'ai dit à l'adolescence, j'étais un petit peu perdue. Ça a perduré un peu... Mon début de vie adulte. Et oui, j'avais trouvé un certain sens. J'avais un peu le contrôle, en fait, sur ce qui allait se passer. Je tirais les cartes et je voyais un peu ce qui allait se passer. Puis ça se réalisait. Donc vraiment, je suis entrée dans cet engrenage un peu de me dire, j'ai un super pouvoir, quoi.
0: Ouais.
1: Je contrôle ce qui va se passer. Et en fait, aujourd'hui, je me rends compte que... Je vais pas dire que c'était des bêtises, parce que ça marchait. Mais que ça m'emmenait dans une voie qui m'emmenait pas du tout vers le bonheur et qui m'emmenait pas vers le vrai sens de la vie, en tout cas. Ça m'amenait vraiment vers quelque chose d'auto-centré. J'étais très égoïste, presque méchante avec les autres. Alors que maintenant, c'est tout le contraire depuis que j'ai rencontré Dieu, quoi. Je suis beaucoup plus humble, déjà. Et puis beaucoup plus ouverte aux autres, beaucoup plus bienveillante.
0: Plus heureuse ?
1: Plus heureuse aussi, oui. Parce que j'étais très très malheureuse à cette époque-là, même si je ne le disais pas. Mais maintenant, oui, je suis pleinement heureuse et c'est grâce à Dieu, il faut le dire.
0: Alors, on va écouter la musique que vous avez choisie, Aurélie Bertaille, vous nous direz pourquoi.
1: Oui, pas de souci.

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1: Les guetteurs, mon frère Auréline Bertaille, vous avez choisi ce rap chrétien, hein, c'est ça ?
2: Non, reggae.
1: Reggae, pardon. Oui. Reggae, oulala, j'y connais rien. Du reggae chrétien, pourquoi ?
2: Alors, j'ai toujours aimé le reggae. Et j'ai découvert du coup ce groupe. Et c'est vrai que cette chanson, elle me touche beaucoup. Parce que je trouve qu'elle reflète bien le monde actuel. Et notre place en tant que chrétien dans le monde actuel. C'est-à-dire d'apporter de l'espérance. Et de toujours se remettre du coup à Dieu pour notre vie et pour essayer de changer un petit peu ce monde, même si c'est pas facile.
1: Un petit peu ce monde égoïste. Vous nous l'avez dit, Auréline Bertaille, une conversion fulgurante, hein, on peut dire ça un peu comme ça, à l'accouchement de votre deuxième enfant avec l'aide de la Vierge Marie,
2: oui.
1: Ce qui n'est pas rien. Et j'allais dire. C'est pas un hasard quand on donne la vie de prier Marie.
2: Oui. Hein.
1: C'est pas, enfin, c'est pas un hasard. C'est plutôt ce qu'il faut faire, on va dire. Alors depuis, qu'est-ce qui s'est passé puisque vous étiez très éloignée de l'Église et de tout.
2: Oui. J'étais très très éloignée. Hein.
1: Alors Dieu existe et ce Dieu-là en plus, hein,
2: oui,
1: le Dieu des chrétiens.
2: Oui. Et comme je l'ai dit, je suis rentrée chez moi, j'ai jeté. Tout ce qui était un peu New Age, ésotérisme, etc. Et puis le dimanche d'après, je suis allée à la messe avec mon grand-fils et mon petit bébé. Donc mon mari m'a encore pris pour une folle.
1: Oui, parce que là, il était tout neuf. Hein.
2: Oui.
1: Il était vraiment tout neuf, ce deuxième petit garçon.
2: Et arrivé là-bas, je me suis dit, je suis à la maison, quoi. C'est incroyable. Et au début, je n'étais pas allée à l'église de la Ricamarie parce que j'avais peur de voir des gens de la Ricamarie et de me sentir obligée d'y retourner après, alors que j'avais pas envie. Donc j'ai mis quand même bien un an et demi à aller à l'église de la Ricamarie. Donc j'ai allé à Saint-Genès-Malifaux.
1: C'est loin.
2: Donc c'est un peu loin.
1: C'est
2: oui.
1: Frais, c'est beau, mais c'est loin.
2: Et puis un jour, j'ai décidé d'aller à la Ricamarie parce que je me sentais prête à partager ça en fait avec d'autres chrétiens et j'étais sûre en fait de vouloir vraiment être catholique, être chrétienne. Et donc, je suis arrivée à l'église de la Ricamarie et j'ai eu un accueil absolument magnifique.
1: Il n'y a qu'une seule église à la Ricamarie ? Parce que, alors moi, je confonds, il y a une église au Chambon-Feugerolles, une
2: oui.
1: Église à la Ricamarie.
2: Alors, il n'y en a qu'une seule à la Ricamarie.
1: Plutôt ancienne ou plutôt moderne ?
2: Alors, elle a été détruite pendant la guerre et elle a été reconstruite dans les années 60. Donc, on a encore l'ancien clocher.
1: D'accord.
2: Mais sinon, toute la bâtisse est beaucoup plus moderne. Et après, il y a une église il y a deux églises au Chambon-Feugerolles, dont une qui est vraiment collée à la Ricamarie. Donc une un peu plus moderne et une église ancienne, Saint-Clément,
1: d'accord.
2: Au Chambon-Feugerolles.
1: Ouais, je confonds peut-être avec Saint-Clément. Alors, un retour à la messe avec deux petits-enfants, pas tout de suite à la Ricamarie. Quel accueil ? Voilà, comment ça s'est passé en fait ? Parce que la messe, déjà, c'était bien que vous y compreniez, entre guillemets, quelque chose quand on n'y est pas allé depuis longtemps.
2: Oui. Du coup, je m'étais acheté un missel. Enfin, après, par la suite, je me suis acheté un missel. Je me suis acheté une Bible. Tout le panel pour bien apprendre. Et puis, ce qui est bien, c'est que là-bas, personne ne me connaissait. Donc, j'ai pu prendre mes marques un peu tranquillement. Et après, arriver à la Ricamarie en me disant, maintenant, je connais. Et je suis à l'aise quoi, pour être vraiment dans une communauté, pour être intégrée, en tout cas dans cette communauté. Voilà, je pense que j'avais besoin de ce petit moment, un peu rien qu'à moi.
1: Auréline, vous travaillez en plus de vos enfants ?
2: Oui. J'ai une entreprise, donc j'ai été photographe pendant longtemps. Et là, maintenant, j'ai arrêté quand mon premier fils est né, parce qu'être photographe, c'est un peu compliqué avec un bébé.
1: Oui.
2: Et là, du coup, je continue un peu à faire de la photo parce que ça reste ma passion. Mais je fais surtout des vidéos, donc je fais du contenu sur les réseaux. Et puis j'ai aussi écrit un livre, du coup.
1: Alors, moi, je suis vraiment béotienne. Comment on gagne sa vie en faisant des vidéos sur les réseaux ?
2: Alors, c'est compliqué.
1: Vous êtes mandaté, c'est ça ? Vous êtes prestataire ? On vous dit...
2: Non, en fait, j'ai un compte Instagram
1: oui.
2: à mon nom. Où je partage un petit peu ma vie, je fais des vidéos.
1: Et si vous avez beaucoup de followers, vous touchez des sous, non, c'est pas ça ?
2: Alors, si j'ai beaucoup de vues,
1: oui, c'est ça,
2: je touche des sous.
1: Oui.
2: Alors j'ai la chance de pas avoir besoin de gagner beaucoup parce que mon mari a un salaire qui fait que je pourrais même m'en passer complètement. Donc c'est plus par passion que je le fais. Mais voilà, je gagne un petit peu d'argent sur TikTok. Donc c'est un réseau avec des petites vidéos.
1: Oui.
2: Et sur YouTube aussi. Et
1: donc vous êtes quand même passé de la photo qui est statique à du film.
2: Oui, c'est ça, oui.
1: D'accord. C'est compliqué ?
2: Non,
1: ça se ressemble.
2: Bah, je faisais déjà un petit peu de vidéo parce que quand on aime l'image, et ben petit à petit on se dirige aussi vers la vidéo, surtout maintenant parce que maintenant c'est quand même plus une époque de vidéo que de photos.
1: Oui, oui.
2: Et donc c'est une bascule qui s'est fait petit à petit, voilà.
1: Et puis alors vous vous êtes lancée dans l'écriture. Vous êtes autrice d'un livre, Éduquée dans la lumière.
2: Oui.
1: Parlez-nous de ce livre.
2: Eh ben, quand je suis devenue chrétienne, du coup, je me suis demandé si j'éduquais mes enfants selon la Bible, selon ce que Jésus nous avait enseigné. Et donc, j'ai commencé à faire des recherches et je me suis rendu compte qu'en fait, l'éducation que je donnais à mes enfants, c'était déjà une éducation qui était profondément biblique. Et je me suis dit que c'était un peu bête de garder ça pour moi parce que je voyais souvent qu'on avait cette image des parents cathos qui sont très sévères, voire même parfois qui sont violents, alors qu'en fait, c'est pas du tout le cas. Si on regarde la Bible, et même si on côtoie vraiment des parents à l'église, on voit bien que l'éducation chrétienne, elle est profondément bienveillante, elle est pleine d'amour, mais elle impose aussi un cadre. Et c'est ça la vraie éducation bienveillante. C'est pas celle qu'on voit aujourd'hui qui a été un petit peu modifiée. Et je me suis dit que c'était quand même important de partager toutes les recherches que j'avais faites et que c'était un peu égoïste de le garder pour moi. Alors j'ai décidé de mettre tout ça dans un livre.
1: RCF. RCF Saint-Étienne à la Ricamarie avec Auréline Bertaille. Je parlais des trésors de la Ricamarie parce que Auréline, là, vous nous présentez un profil de... j'allais dire de chrétienne, de croyante, plutôt dynamique, qui aime bien aller au fond des choses, parce que quand même, c'est pas parce qu'on croit en Dieu qu'on achète une Bible tout de suite et qu'on regarde, et ben, qu'on, voilà. Alors, où en est-on aujourd'hui ? Confirmé. On confirme la confirmation ?
2: Oui.
1: Comment ça
2: oui,
1: s'est passé ? Dites-nous un peu ce que ça vous a fait vivre.
2: Alors, déjà, il y a eu toute l'année de préparation, qui était... Je ne vais pas dire intense parce que, en fait, c'était fluide. J'ai rencontré beaucoup de gens. J'ai eu quelques questionnements aussi.
1: Mais en équipe, avec des paroissiens, comment ça...
2: Eh bien, on a fait du coup le parcours Flore pour se préparer avec le petit groupe qu'on avait.
1: Alors, la Flore, c'est une formation locale.
2: Oui, voilà. C'est ça. Ouais. Et du coup, on a pu rencontrer d'autres personnes de notre paroisse. Et puis même à côté de ça, j'ai pu rencontrer plein de gens parce que cette année m'a vraiment ouverte en fait sur la communauté, sur les gens, contrairement à avant. Je me suis découvert une passion un peu pour rencontrer de nouvelles personnes. Mmh. Et déjà cette année, donc elle a été très très enrichissante. Et puis après, il y a surtout la veille de la confirmation, on a fait du coup notre collection. Ça a été une journée incroyable. J'étais vraiment dans un... Les quelques semaines avant, en fait, j'étais dans un peu une nuit de la foi.
1: Oui.
2: Je me disais, mais je ressens plus Dieu. Je sais plus quoi faire. Est-ce que c'est vraiment pour moi la confirmation ? Est-ce que c'était pas juste une passade d'être chrétienne ? Est-ce que j'ai pas halluciné
1: Tous les doutes. D'accord.
2: Tout est arrivé. Et puis la veille, je suis arrivée pleine de doutes et en fait, déjà les conférences qu'on a eues étaient très intéressantes. Elles ont justement parlé de ces doutes, que c'était normal de douter. Et puis surtout, j'ai découvert l'adoration eucharistique et c'est là que je me suis dit non mais je doute pas, je doute pas, il est vraiment là. Et ouais, j'ai fini en pleurs là-bas.
1: Vous aviez déjà pratiqué l'adoration ou
2: jamais.
1: C'est la première fois ?
2: Vraiment jamais.
1: D'accord.
2: Et je tenais vraiment à y aller parce que je me suis dit, si je dois faire ma confirmation, Il faut que je me présente devant le Christ et que je lui confie cet événement de ma vie et que je lui dise vraiment face à face que ça y est, je suis là et que je repartirai plus. Et donc voilà, je suis allée à cette adoration eucharistique. C'était vraiment la toute fin de la journée. Et j'étais prête pour la confirmation et ça a été vraiment un moment absolument incroyable. En plus, c'est l'équipe de la Rica Marie qui animait ce jour-là. Donc vraiment, je me suis sentie comme à la maison.
1: Comme à la maison.
2: Parce que j'étais très stressée. Et arrivée là-bas, je pense qu'on l'a tous vécu. On sentait vraiment la présence du Seigneur. Beaucoup de gens ont pleuré. Certains ont vécu des choses pendant leur confirmation vraiment physiques. Moi, j'ai beaucoup pleuré. J'étais très heureuse d'être là. Et surtout très heureuse d'être avec mes parrains marraines que j'ai rencontrés du coup à la Rica Marie. Et c'était, c'était incroyable. Je crois qu'il n'y a pas de mots en fait pour décrire
1: je vois.
2: Ce que j'ai vécu.
1: Mais c'est gentil parce que vous essayez quand même d'en mettre et ça nous fait partager un gros moment d'émotion. Alors vous faites partie aussi, parce qu'en plus d'être maman de deux garçons, ancienne photographe qui maintenant fait des films sur Internet, vous faites partie de l'équipe liturgique et vous oui. occupez de un peu de la communication visuelle de oui. la paroisse. On peut dire ça comme ça.
2: Oui, je fais partie de l'équipe communication et je m'occupe surtout des photos, voilà, photos, vidéos. Du coup, vu que c'est un talent que Dieu m'a donné, donc je l'utilise.
1: Ça veut dire que vous allez sur tous les événements. Dites-moi. Ça...
2: J'essaye.
1: Et la vie de famille, ça.
2: J'emmène mes enfants avec moi.
1: Ça se passe voilà. bien.
2: Oui, dans la paroisse, les enfants sont hyper bien intégrés. Quand ils viennent avec moi, il y a toujours des gens qui connaissent, qui peuvent un petit peu s'occuper d'eux pendant que moi, je m'occupe des photos, des vidéos. Donc oui, ça se goupille plutôt bien.
1: Jésus, je suis le chemin, la vérité et la vie. C'est quand même magnifique. Y a-t-il d'autres phrases d'évangile qui vous font vivre aujourd'hui ?
2: Je dirais, j'aime beaucoup les béatitudes. Vraiment, c'est un passage que je lis souvent, qui résonne beaucoup en moi. Et dès que j'ai quelque chose qui ne va pas dans ma vie, je les relis. C'est vraiment un passage qui me touche vraiment. J'ai l'impression que, quand je le lis, j'ai l'impression d'entendre vraiment Jésus me le dire. Et ça me fait relativiser sur tout ce qui peut se passer dans ma vie.
1: Et puis, je vais me faire un peu l'avocat du diable pour finir cette émission Auréline Bertaille sur Croyant aujourd'hui. L'Église, quand même, il n'y a que des cheveux blancs. Elle parle un langage qu'on ne comprend pas toujours. Non, vous allez me contredire, j'espère.
2: Alors, il y a beaucoup de cheveux blancs, oui. Mais les cheveux blancs, c'est aussi la sagesse. Il faut quand même le dire. Et puis, de plus en plus, il y a beaucoup de jeunes qui viennent. Beaucoup de familles. Quand j'ai fait ma confirmation, on était quand même presque 200, il me semble. Et il y avait beaucoup, beaucoup, beaucoup de jeunes. Quelques cheveux blancs aussi. Mais c'est beau aussi qu'ils reviennent à la foi plus tardivement. Mais vraiment, je trouve qu'il y a vraiment un essor dans la jeunesse actuellement. Et je trouve que c'est beau à voir. Et je pense que ça fait sens parce qu'on est une génération qui a beaucoup manqué de sens dans sa vie. On est un peu la génération athée. Mmh. Et on cherche, je pense, tous un sens à la vie. Et je pense vraiment que Dieu est la réponse à tout ça et que les jeunes le ressentent de plus en plus.
1: Merci Auréline. Allez, on va se remettre un petit coup des guetteurs avec la chanson « Mon frère » qui est du reggae chrétien. Ah, je ne me suis pas trompée cette fois. Merci Auréline. Bonne continuation.
2: Merci beaucoup.

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Bonsoir, bonsoir et bienvenue à toutes et à tous. Un grand merci juste avant à nos amis lyonnais. J'espère que vous allez bien. C'est parti, on poursuit ce menu dans l'Ain jusqu'à 20h30. J'espère que vous avez passé une bonne rentrée. Et c'est parti pour un plein de découvertes comme toujours et de bonnes ondes sur RCF avec dans quelques instants votre invité local où nous parlerons du raisin à bonne maturité dans le Bugey avec l'invité de Xavier Jacquet. Nous retrouverons une petite chronique littéraire avec un zoom aujourd'hui sur l'auteur Julie Duchâtel et sur son nouveau livre Hôtel Louisiane. Elle sera en compagnie d'Isabelle Berger, bien sûr quelques petites pépites musicales et tout de suite c'est votre agenda du jour. Très belle soirée à tous. Et on débute cet agenda de rentrée avec au menu dès ce soir un petit café philo. Et oui, les cafés philo chez La Jeanne font leur rentrée. Le café philo est un lieu d'échange, d'idées, de débats sur les sujets les plus divers dans le but d'apprendre des autres et d'enrichir sa propre réflexion. L'objectif pour les participants est d'exercer leur esprit critique. Le café Bernoulin vous accueille gratuitement en échange d'au moins une consommation par participant. Au début de chaque séance, les participants proposent des sujets de débat qui sont soumis au vote, lequel des termine la question de la séance suivante. Celui qui a proposé le sujet s'engage à en faire la présentation. Le débat du jour est ensuite rapidement introduit par celui ou celle qui a proposé le sujet. La parole est demandée et distribuée par un animateur. Le débat s'arrête sans conclusion à l'horaire prévu. C'est donc dès ce soir de 20h à 22h au café Bernoulin chez La Jeanne à Bourg-en-Bresse. Toutes les infos sont sur le site www.café.philo.bourg.free.fr. Un peu d'espoir avec l'aïkido dans le cadre du festival Tous en scène. Ne manquez pas les portes ouvertes pour découvrir l'aïkido, un art martial japonais. C'est dès ce soir de 20h15 à 22h pour les portes ouvertes adultes. Et ce jeudi de 18h30 à 22h, portes ouvertes enfants adultes. Il faudra donc vous rendre au centre sportif Marcel Berthet, 1 rue Francis Bellegarde sur Valserine. C'est bien sûr gratuit. Et pour plus d'infos, c'est au www.aikido-bellegarde01.fr. Et enfin, on n'oublie pas bien sûr les musicales du Parc des Oiseaux de Villars-les-Dombes. La 17e édition promet encore des moments inoubliables où les artistes, le public, la musique et la nature sont en pleine symbiose. C'était cet été, ça se poursuit pour cette rentrée. Cette année encore, une programmation éclectique et audacieuse avec des artistes très attendus. Avec bien sûr, dès ce soir, le duo Jeanne Chéral et Bertrand Belin, Benjamin Biolay le 3 septembre, Superbus le 4, Matmata et The Fuzzy Brass Four le 5 septembre, Matt Pokora le 6, Imani le 8, Feu Chatterton le 9, Feu Chatterton également puisqu'ils seront là pour deux soirées le 10 septembre, donc deux soirs d'affilée, Claudio Capeo le 11, Ben Mazué le 12 et enfin Stéphane Escher le 13 septembre pour clôturer. Une belle programmation pour cette rentrée et vous le savez, chaque billet de concert donne accès au parc pour toute la journée. Plus d'infos bien sûr et réservations au www.musical.parcdesoiseaux.com. Et voilà un plein d'évasions à découvrir sur notre territoire et tous les soirs sur RCF également tous les midis. On vous souhaite la bienvenue à l'écoute de nos programmes. Ne bougez pas, dans quelques minutes, vous allez pouvoir retrouver votre invité local aux côtés de notre journaliste Xavier Jacquet où nous parlerons du Bugey et des vignobles. Mais pour l'heure, une petite pause musicale avec l'artiste Miles Smith et Stargazing. Bienvenue à tous.

0: Stargazing à l'instant dans votre Made in 1, c'était Miles Smith et la musique qui revient très très vite, mais pour l'heure c'est parti pour un peu d'infos. Les viticulteurs ont fait leur rentrée en quelque sorte depuis plusieurs jours. Zoom aujourd'hui sur les vendanges en Bugey, c'est votre invité local présenté par Xavier Jacquet.
1: Dans le Bugey, les vendanges ont commencé. On en parle aujourd'hui avec Éric Angelot, vice-président du syndicat. Bonjour Éric Angelot.
2: Bonjour.
1: Comment se passent les vendanges? Ça fait déjà une dizaine de jours pour certains viticulteurs qu'elles ont commencé, c'est ça?
2: Oui, nous on a commencé lundi 17 août ici à Marigneux. Elles se passent par beau temps, temps sec, ce qui est très confortable et meilleur pour la qualité. Donc on va doucement au fur et à mesure des maturités qui sont certes très très précoces, mais qu'on peut prendre au très bon moment.
1: Précocité, il me semble que l'an dernier vous aviez commencé à peu près à cette même date. Comment est le raisin?
2: Effectivement, les vendanges ont démarré au jour près comme l'an dernier. Nous avons été ici sur notre site vraiment sauvés par une pluie bienfaitrice le 16 août et puis le 22, ce qui a été très salutaire parce qu'on commençait vraiment à avoir du stress hydrique, mais la vigne s'est parfaitement refaite. Bon, ceux qui avaient été un peu stressés avec des petits grains, ils n'ont pas grossi à la fin, mais tout le reste, ça s'est vraiment très très bien arrangé. Donc on pense faire une récolte en volume, certes un peu inférieur à la normale, parce que ça reste une année sécheresse, mais quand même très correct ici, avec notre particularité d'avoir un vignoble, nous, entre 300 et 400 mètres d'altitude, donc on souffre un peu moins avec l'altitude des sujets de précocité et de sécheresse, donc ça se présente vraiment très bien.
1: Vous dites un petit peu en dessous des volumes habituels, ça fait quand même plusieurs années maintenant. Les volumes sont toujours suffisants quand même pour vivre des vignes en Bugey?
2: Bon, c'est clair que ça commence à atteindre la rentabilité globale, mais on garde quand même les rendements qui nous permettent de suivre la demande. Dans nos climats septentrionaux, ça reste bien pour le moment. Et le sujet, c'est aussi d'avoir ces pluies mi-août qui permettent vraiment de garantir une production correcte. L'évolution climatique, si elle en reste là, pour nous, a été une amélioration de la maturité des raisins. Bon, il ne faut pas qu'on ait plus chaud et plus sec que ce qu'on connaît ces dernières années. Après, ça nous perturbe quand même dans notre organisation parce que structurellement, on n'était pas habitué à faire des vendanges sur la dernière semaine d'août. Nos dates habituelles étaient plutôt autour du 10 septembre. Mais bon, on y arrive. Pour le moment, ça va.
1: À une époque, il y avait une date de début des vendanges qui fait qu'effectivement, les viticulteurs qui ont besoin d'une main-d'œuvre extérieure pouvaient anticiper les recrutements. Aujourd'hui, c'est ça qui est plus difficile.
2: Sur la gestion des équipes de vendangeurs, de ce que j'entends de la part des collègues, tout le monde a réussi à constituer ses équipes. Et puis, bon, pour nous, à titre personnel, dans notre domaine, on est sur une récolte mécanisée en machine, donc on n'a pas ce sujet en actualité. Et aujourd'hui, la récolte mécanique nous permet surtout de récolter très tôt le matin, puisqu'on travaille cette année pratiquement tous les jours que de 5h à 11h en récolte, de façon à avoir des jus les plus frais possibles, ce qui techniquement et qualitativement est quand même un atout parce qu'il est important, tous les vins blancs et rosés, de les réceptionner le plus frais possible. Bon, aujourd'hui, ça se passe bien.
1: Alors, au-delà du temps des vendanges, quel est le sujet de rentrée pour le syndicat des vins du Bugey?
2: Bon, on a des sujets, je laisserai le président en activité y répondre concernant l'ODG des vins du Bugey, mais les sujets d'actualité restent quand même la promotion collective et puis cette adaptation au changement climatique. On va faire quelques expérimentations pour la matière. Et on a aussi une actualité à l'automne qui est importante puisque notre vignoble s'est inscrit dans une démarche de prospection contre la flavescence dorée, qui est une atteinte du vignoble sur laquelle il faut être vigilant. Donc on conduit collectivement une prospection de l'ensemble du vignoble. Donc on visite les vignes pour détecter si la maladie est là. Alors on le fait conjointement avec la direction régionale de l'agriculture et de la forêt, le service de la Frodon qui nous accompagne. Et s'il y a des pieds de détectés malades, on les arrache préventivement pour éviter que cette maladie qui peut créer de gros dégâts sur le vignoble soit vraiment contenue. Voilà.
1: Ça va consister en quoi, là, l'expérimentation par rapport au changement climatique?
2: Il y a certains cépages qui ont des précocités qui deviennent un peu trop importantes. Donc, il faut voir sur le système de conduite, la hauteur de vigne, sur l'altitude à laquelle on implante des vignes, sur des parcelles bien sûr classées en appellation, voire sur des choix de porte-greffe un peu moins précoces. On va le conduire vraisemblablement aussi avec des micro-vinifications pour voir incidence adaptée à notre vignoble de ce qui peut être expérimenté ailleurs, voir ce qui peut être fait pour garder des maturités qui correspondent à la typicité des vins du Bugey. et de pouvoir garantir un niveau de minéralité, d'acidité qui fait notre typicité.
1: L'enjeu, c'est qu'avec un début des vendanges qui arrive de plus en plus tôt dans le calendrier, avec l'impact du changement climatique, le risque, c'est que vous ne correspondiez plus au cahier des charges de l'appellation.
2: Sur l'aspect cahier des charges, on correspondra. Après, le sujet, c'est d'arriver à garder des vins globalement qui soient aux alentours de 13 degrés, entre 12 et 13 degrés. L'idée, c'est pas qu'on ait un référentiel de production qui soit dans 10 ans à 14 degrés alcooliques sur des vins finis, parce que là, on aura des vins qui n'auront plus la typicité de ce que sont les vins du Bugey. C'est ces enjeux-là qu'il faut vérifier, parce que pour le moment, c'est des très belles maturités, il n'y a plus besoin d'enrichissement, ça fait des vins très souples, très bons, mais dans l'état, il faut quand même qu'on anticipe au vu de ce qui peut arriver dans les 10 ans qui viennent sur le réchauffement et surtout le stress hydrique, parce que le stress hydrique est quand même un réel risque. On va devoir quels sont les porte-greffes qui résisteraient mieux à la sécheresse, quels sont les systèmes qui permettent de tenir les raisins un peu plus à l'ombre pour pas qu'ils brûlent. Enfin, il y a un tas de choses à essayer.
1: Donc,
2: voilà un petit peu ce qu'on va faire.
1: Merci Eric Angelot, vice-président du syndicat des vins du Bugey.
0: Eric Angelot, vice-président du syndicat des vins du Bugey, revenait sur ces vendanges 2026 qui ont débuté depuis près de 15 jours pour certains viticulteurs. Un grand merci à lui. Il était au micro de Xavier Jacquet, un invité local à retrouver également à midi 35. Petite nouveauté de cette rentrée, midi 35 et 19h35 tous les jours sur RCF dans votre Made in 1. Vous souhaitons une très belle soirée à l'écoute de nos programmes. Ne bougez pas, dans quelques minutes, nous évaderons avec le livre Hôtel Louisiane de Julie Duchâtel, mais pour l'heure on s'évade tout de suite avec l'artiste Jean-Jacques Goldman.

0: Jessie Goldman qui fait toujours du bien. C'était bien sûr La vie par procuration sur RCF, la musique qui revient très très vite avec LP ou encore avec votre playlist chrétienne où nous retrouverons Anaïs Source. Mais pour l'heure, eh bien, c'est parti, un peu d'évasion dans les pages du livre Hôtel Louisiane de Julie Duchâtel. Elle est l'invitée d'Isabelle Berger.
1: Printemps du cours de Verdun, édition 2026, et nous rencontrons Julie Duchâtel, autrice de Hôtel Louisiane, le destin extraordinaire de Marthe Blanchot. Quelques mots déjà sur cette histoire.
2: Alors j'ai écrit l'histoire de cet hôtel un peu par hasard, parce que je suis rentrée il y a quelques années dans l'hôtel un soir de vernissage. On dit souvent que c'est le dernier hôtel littéraire et artistique de Paris, et effectivement encore aujourd'hui il peut y avoir des événements, que ce soit des lancements de livres ou des expositions, et là c'était une très grande exposition avec toutes les chambres ouvertes des artistes qui étaient partout, dans des baignoires, dans des lits, qui faisaient des performances. Donc j'étais un peu stupéfaite de découvrir ce lieu, et j'ai commencé à m'intéresser à son histoire. Là j'ai découvert le nombre de personnalités qui sont passées par là. Et puis j'ai rencontré l'hôtelier qui m'a raconté l'histoire de sa grand-mère, et je me suis dit que ça méritait bien un roman.
1: Parce que cet hôtel existe toujours et il est situé ?
2: Il est situé rue de Seine, au croisement Bussy, donc vraiment en plein cœur de Saint-Germain-des-Prés. On ne peut pas le manquer, et pourtant tout le monde le loupe, puisqu'il est finalement assez invisible. Et c'est ce qui fait tout le charme de cet hôtel, c'est que de l'intérieur on voit tout le quartier, mais de dehors on ne le voit pas. Et ce qui explique aussi que beaucoup de gens soient venus là de manière un petit peu anonyme avant de devenir célèbres.
1: Donc vous avez fait le choix, suite à ce vernissage, de parler de cet hôtel, Hôtel Louisiane. Alors, question d'Anne Françoise, bénévole chez nous sur RCF, et qui a donc lu et aimé votre ouvrage, je peux le dire de sa part. Pourquoi avez-vous choisi de débuter l'histoire de votre roman juste

0: après la Première Guerre mondiale, alors que l'hôtel avait déjà presque 100 ans d'existence.
1: Alors moi, ce qui m'intéressait, c'est vraiment de raconter cette histoire familiale, puisque l'hôtel existe encore aujourd'hui, donc et je l'ai écrit sous forme de saga. Donc je me suis concentrée d'abord sur le personnage de Marthe et également d'Élisée, avant qu'ils achètent l'hôtel. Et ce qui m'intéressait, c'était de raconter, d'expliquer surtout que cet hôtel qui est devenu mythique dans Paris était d'abord dirigé par des provinciaux, donc par Marthe qui arrive de Normandie et par Élisée qui lui arrive du Jura.
0: Oui, ce qui peut être effectivement assez étonnant.
1: Oui, puis
0: parce que les provinciaux qui arrivent à Paris, c'est pas pour diriger des hôtels au départ.
1: Oui, et puis surtout, rien ne les prédestinait à diriger un hôtel qui allait accueillir Saint-Exupéry, Hemingway, Simone de Beauvoir. Et je trouve que c'est, voilà, c'est intéressant aussi de connaître leurs origines et leur parcours. Donc, ce sont vraiment eux mes héros. Donc, je voulais commencer par ce qui allait faire basculer leur existence et les faire partir chacun à Paris.
0: Autre question d'Anne-Françoise. Dans la plupart des romans se dégage un personnage principal. Or ici, les destinées de Marthe, d'une part, de l'hôtel Louisiane, d'autre part, sont si étroitement liées qu'il est difficile de les distinguer. Malgré tout, laquelle vous a le plus touché?
1: Mais finalement, peut-être que le personnage principal, c'est l'hôtel. Et cet hôtel, il représente la plus grande histoire d'amour de Marthe, puisqu'elle va arriver dans cet hôtel comme petite lingère alors qu'elle a seulement 12 ans. Il s'est passé un événement familial assez incroyable, c'est que ses parents étaient rentiers. Elle a grandi donc dans un château en Normandie qui a été noyé par la Seine lors de la Grande Crue. Et sa famille a perdu toute sa fortune, donc ils ont été ruinés. Et à l'âge de 12 ans, elle doit partir travailler comme lingère à Paris. Quand elle arrive dans cet hôtel, elle va retrouver une famille avec les employés et aussi avec certains clients avec qui elle a développé des liens. Mais cet hôtel, finalement, est son refuge et fait qu'elle ne voudra jamais partir de là. Donc moi, j'ai utilisé Marthe comme fil directeur puisque c'est vraiment elle qui connaît les employés. C'est elle qui connaît, bon, évidemment, la famille et tous les clients. Et puis, il faut imaginer qu'à cette époque, ils ne sont pas tous faciles. On a des écrivains qui...
0: Bon, encore aujourd'hui, j'imagine.
1: Oui, aujourd'hui, j'imagine. Mais donc, elle se retrouve à gérer Sartre et Simone de Beauvoir qui décident de faire du théâtre, par exemple, à l'intérieur de l'hôtel, ou des peintres qui peignent dans leur chambre, qui utilisent les chambres comme atelier. Donc, il faut qu'elle gère tout ça. Et donc, Marthe est un personnage très fort, puisque à une époque où les femmes ont encore que peu de droits, n'ont pas l'utilisation d'avoir un compte bancaire pour elles, de payer un chèque, quand elle va se retrouver malheureusement veuve, elle va se battre pour sauver cet hôtel, pour rester à la tête de cet hôtel. Et déjà, c'est un choix intense. Au prix de certains sacrifices, elle va réussir à rester là.
0: Alors pour écrire votre roman Julie Duchâtel, vous avez donc discuté avec l'un des descendants. Vous avez aussi fait des recherches aux archives ou autres?
1: J'ai fait énormément de recherches sur plusieurs années. J'ai passé des heures en bibliothèque, j'ai fait beaucoup d'interviews, j'ai interviewé la famille. Puis après, je suis allée chercher des documents un peu plus inattendus, comme par exemple les actes de notaire qui m'ont permis de trouver plein de choses, et surtout les registres. Et ça, c'était le document le plus utile, puisque ça m'a permis de retrouver non seulement les artistes célèbres, et certains, j'en ai découvert, la famille ne savait même pas qu'ils étaient venus là, et aussi les anonymes. Parce que moi, j'aime autant, je crois que j'aime tous les personnages dans ce livre, les personnalités célèbres que les inconnus. Et c'est aussi eux qui m'ont plu. Voilà.
0: Mais ça reste un roman.
1: Ça reste
0: c'est pas la biographie de l'hôtel Louisiane.
1: Non, non, non, pas du tout. Moi, j'ai fait un travail documentaire, ce qui fait que c'est très documenté. Puis là, je raconte aussi quand même la grande histoire. Donc là-dessus, on peut pas écrire n'importe quoi. Mais après, j'ai laissé l'imaginaire se développer à partir de cette matière réelle. C'est vraiment une forme narrative de roman, ça, il n'y a aucun doute.
0: Alors, nouvelle question d'Anne-Françoise. De tous les combats que vous relatez, lequel a suscité le plus d'intérêt? Celui contre le fascisme et l'antisémitisme, celui pour la liberté d'expression des artistes, celui pour l'émancipation des femmes, quelle que soit leur origine sociale.
1: Oh là, je pourrais pas faire de choix parce que justement, toutes ces questions m'ont vraiment intéressé. Peut-être je peux en ajouter une autre. On a l'hôtel La Louisiane, il est célèbre pour avoir accueilli énormément de jazzmen afro-américains. Moi, je pensais qu'ils étaient plutôt arrivés après la Seconde Guerre mondiale et il se trouve qu'ils sont déjà arrivés avant la Première Guerre. Et sur ma première version, j'avais commencé à écrire le fait qu'ils arrivaient à Paris, que c'était un peu l'Eldorado pour eux, que c'était une ville de liberté pour eux qui venaient d'un pays qui subissait la ségrégation. Et là, je me suis dit, peut-être que je me trompe finalement. Et il faut que je commence à enquêter un petit peu plus. Et ce que j'ai découvert est assez terrible, c'est que les Afro-Américains, quand ils arrivaient à Paris, quand ils prenaient le bus, c'était compliqué. Les gens enlevaient leurs sacs pour pas être à côté d'eux. Et certains hôtels refusaient de les loger carrément, ou bien alors leur interdisaient les parties communes, voire leur donnaient une chambre pour le même prix au dernier étage sans fenêtre. Et ça, c'est une partie que je ne m'attendais pas à découvrir et qui m'a aussi intéressée. Voilà. C'est un livre qui parle beaucoup de liberté et beaucoup d'égalité.
0: Alors, ce que pose Anne-Françoise également, la manière dont se termine le roman indique qu'il y aurait une suite. On a vraiment envie de savoir ce que deviendra la famille de Marthe, comment l'hôtel se relèvera de ses multiples blessures et quels artistes choisiriez-vous de mettre à l'honneur dès le retour à la paix. Alors, est-ce trop tôt pour en parler? C'est sa question.
1: Non, je peux déjà en parler, il y a une suite. Ça me fait très plaisir qu'elle ait envie de lire la suite déjà. La suite va s'articuler déjà avec le retour des déportés, puisque la plupart vont aller au Lutetia, mais ensuite il y en a certains qui n'ont plus d'appartement, plus de famille, donc ils vont s'installer à l'hôtel. Et assez rapidement, l'hôtel va compter plus de déportés que de clients habituels. C'est aussi l'arrivée des jazzmen les plus célèbres, également de Juliette Gréco, qui aura son histoire d'amour avec Miles Davis, donc il va se passer encore beaucoup de choses, et peut-être même en troisième, tellement j'ai de matière, parce que j'ai vraiment énormément de matière. Après, il va y avoir mes 68, le rock, le cinéma, enfin, il y a énormément de choses encore à raconter, et aussi la famille.
0: Alors, vous faites allusion au cinéma, est-ce qu'on pourrait imaginer aussi un film ?
1: Alors ça, j'espère. J'aimerais bien, mais ça, malheureusement, ça ne dépend pas de moi. Mais c'est vrai que le fait qu'il y ait cette unité de décor fait que ce serait possible. Peut-être une série, je ne sais pas.
0: À suivre, en tout cas. Est-ce qu'il y a eu un effet de votre livre, Hôtel Louisiane, Julie Duchâtel, sur la fréquentation du lieu?
1: Alors ça, je n'aurais pas posé la question, parce que c'est un hôtel qui est quand même assez plein d'une manière générale. Mais c'est vrai que souvent, j'ai des lecteurs qui me font ce retour-là en me disant « j'ai bien envie de tenter l'expérience ». Il y a des journalistes qui ont tenté l'expérience aussi, qui m'ont envoyé des photos d'eux dans l'hôtel. Donc ça, c'était assez amusant. Mais non, je ne sais pas exactement. Après, je crois que certains lecteurs aussi, ils vont juste en pèlerinage pour voir, mais ils le disent aux hôteliers, mais pas forcément y dormir. Aussi, on peut aussi juste y passer. Ils sont gentils, ils les laissent rentrer.
0: Alors, bonne suite d'écriture pour cet hôtel Louisiane et toutes ces aventures finalement.
1: Merci beaucoup.
0: Merci. Donc, Hôtel Louisiane, Julie Duchâtel aux éditions
1: Michel Lafon.
0: Merci.
2: Julie Duchâtel était l'invitée d'Isabelle Berger pour un petit coup de projecteur sur son nouveau livre « Hôtel Louisiane, le destin extraordinaire d'une femme libre, Paris 1920 ». Retrouvé bien sûr dans toutes les librairies, bien sûr là où s'est déroulé cet entretien, la librairie du théâtre Lydie Zanini qui fera sa rentrée également très prochainement sur les ondes. Un grand merci à elle, un grand merci à vous tous pour votre fidélité de passer cette soirée avec nous. Et c'est parti, avant de retrouver Anaïs ce soir, c'est avec votre playlist chrétienne nouveauté de cette rentrée. Eh bien, on poursuit très rapidement le plaisir en musique avec l'artiste LP. Belles soirées à tous.

0: Et oui, on ne la présente plus, c'était bien évidemment la voix, la signature vocale d'Elpi à l'instant sur RCF avec un de ses titres peut-être le plus connu, Lost on You. Et je suis ravie si vous nous rejoignez. Merci à toutes et à tous de passer cette soirée avec nous sur les ondes d'RCF. Et ça se poursuit en musique avec la playlist chrétienne, petite nouveauté de cette rentrée. Ce sera aux côtés d'Anaïs Source. Je lui confie tout de suite le micro. Belle soirée, belle émission à toutes et à tous. Et je vous retrouve avec le même plaisir dès demain, midi et demi. D'ici là, portez-vous bien. Belle fin de soirée à tous. Salut.
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2: Bienvenue dans cette demi-heure non-stop pour passer du temps avec Dieu sur RCF Lyon et RCF Pays de l'Ain et le faire en louange. On va proclamer ce Dieu de l'impossible en cette semaine de rentrée, peut-être pour vous. Sandra Kwame nous rappellera que l'amour de Dieu est un amour parfait. Maxime Jean-Louis sera également de la partie avec Capital. On va faire un petit bond dans le temps grâce à Sébastien Demeret et Jimmy Lahaye, le duo Héritage, qui nous chantera un vieux cantique, Entre tes mains j'abandonne. Et avant ça, pour le prochain quart d'heure, c'est Abba Père du collectif Cieux Ouverts qui va nous accompagner après la douceur de Ben Morin. On commence par Habillé de Miracle. Bon mardi.

Et c'est peut-être tout ce dont vous aviez besoin aujourd'hui, en ce mardi de rentrée, cette proclamation, cette prise de position même avec le collectif Yeux Ouverts, conduit par Nishma et Samuel Olivier. C'était Abba Père pour vous. Et on va poursuivre justement dans cette même atmosphère avec Maxime Jean-Louis qui va nous chanter Capital après un extrait de l'album Héritage volume 2. C'est un cantique composé en 1896 que je vous propose de chanter aujourd'hui avec Sébastien Demeret et Jimmy Lahaye. Entre tes mains, j'abandonne.

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1: Voilà de quoi se mettre de bonne humeur aujourd'hui. C'était Capital avec Maxime Jean-Louis, un extrait de l'album du même nom sorti cette année. Maxime Jean-Louis qui a composé de nombreux titres de louanges pour divers artistes avant de se lancer lui-même dans la musique. D'ailleurs, en parlant de musique, je vous propose le Dieu de l'impossible qui arrive dans une petite poignée de minutes. Ce sera dans un peu moins de 10 minutes, le temps pour nous d'écouter Sandra Kwame avec L'amour parfait.

comme un sommet pour être sauvé par l'Esprit qui sanctifie et par la foi en la vérité. C'est à cela qu'il vous a appelé par notre évangile à posséder la gloire de notre Seigneur Jésus-Christ.

notre Dieu, tu veux que tous les hommes soient sauvés. Attire vers ton Fils Jésus tous ceux qui te cherchent dans la nuit de ce monde.

résurrection de Jésus, ton enfant, tu as ouvert le royaume. Accorde à ton Église d'annoncer la bonne nouvelle à toute la création.

aux malades, rends la paix aux désespérés, accorde à tous d'avoir part à la victoire de Jésus, ton Fils.

qui sont morts aujourd'hui. Montre-leur ta miséricorde et donne-leur une demeure auprès de toi avec tous les saints.

Nous ne savons que demander pour prier comme il faut. Que l'Esprit de Jésus qui habite en nos cœurs nous apprenne à prier Dieu notre Père.

0: Fais-nous vivre à tout moment, Seigneur, dans l'amour et le respect de ton Saint-Nom. Toi qui ne cesses jamais de guider ce que tu enracines solidement dans ton amour. Par Jésus-Christ, ton Fils, notre Seigneur et notre Dieu, qui règne avec toi et le Saint-Esprit, maintenant et pour les siècles des siècles.
1: Amen.
2: Il est bon de fêter notre Dieu, il est beau de chanter sa louange.

0: 20h45, tout de suite, c'est votre halte spirituelle et c'est avec Odile Riffaut.
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2: J'ai la foi, c'est souvent l'expression utilisée par ceux qui reconnaissent qu'il existe un monde invisible du domaine du spirituel. Et dans un langage, disons, profane, avoir la foi, c'est être résolument optimiste. Croire qu'il existe une solution malgré un contexte défavorable. Notre époque nous encourage-t-elle à avoir la foi? Que veut dire croire au XXIe siècle? Père François Heuvé, bonjour.
3: Bonjour.
2: Je viens donc de citer le titre de votre ouvrage que vous publiez chez MAM, Croire au XXIe siècle. Avec vous, nous interrogeons dans ces entretiens halte spirituelle, cette idée d'avoir une foi catholique solide. Vous qui êtes prêtre de l'Église catholique, habité, on l'imagine, par la foi, quel est votre sentiment quand vous observez le monde d'aujourd'hui ?
3: Je dirais d'ambivalence, parce qu'il y a des choses, le monde est complexe, et ben, c'est un peu une évidence de le dire, mais de fait, tout dépend du regard. Je crois que la question à se poser, c'est quel regard je porte sur le monde. Est-ce que je suis plus sensible aux catastrophes, à ce qui va mal, aux crises, etc. Est-ce que je suis plus sensible, au contraire, à ce qui se cultive d'espérance, aux gestes de charité, à la solidarité? Il y a de tout dans le monde.
2: Mais pour beaucoup, ce qui domine, c'est quand même la peur, on a l'impression, aujourd'hui.
3: Oui, c'est ça qui est inquiétant, justement. C'est qu'on est un peu pris volontiers par la peur. Il y a des bonnes raisons, je veux dire, évidemment, l'implication des crises, les guerres, crise sanitaire, crise climatique, etc. Tout ça, évidemment, ce sont des mauvais signes.
2: Quand on est pris par la peur, qu'est-ce qu'on fait?
3: Alors ça, il faut demander à un psychologue. Hein, parce que justement, la foi ne relève pas de la psychologie.
2: Mais la foi n'est pas de
3: l'ordre d'espérance. Oui. Pourquoi pas? Il ne faut pas négliger cet élément-là, mais la foi consiste aussi à se prendre en main et justement à ne pas tout attendre d'ailleurs. Qu'est-ce qui peut entretenir une espérance aujourd'hui? Et encore une fois, je reviens à ma question initiale, ou à ma remarque initiale. Quel regard je porte sur le monde? Pourquoi est-ce que je suis si sensible à ce qui va mal et trop insensible à ce qui va bien? Or, je crois que la foi doit me conduire à remarquer ce qui va bien de façon à pouvoir m'appuyer là-dessus pour moi-même contribuer à ce bien qui se construit. Du bien continue à se construire. Je crois qu'il y aurait un risque du côté des croyants d'être fasciné par ce qui s'effondre et de dire, vous voyez, dans ce monde sécularisé, c'est bien fait, tout s'effondre, bon, et puis attendons un salut qui va venir comme ça brusquement du ciel, à Jérusalem céleste qui va nous tomber dessus. Je crois que c'est pas ça l'évangile. L'évangile, c'est, oui, d'accord, il y a des problèmes, des difficultés, mais nous avons en nous-mêmes des ressources pour les affronter.
2: Et c'est ça que Jésus dit dans l'Évangile, parce qu'il confronte souvent les disciples à leur peur.
3: Oui, et puis aux personnes qui guérissent, il dit « ta foi t'a sauvé ». Jamais ils disent « je t'ai sauvé ». Alors simplement, on a besoin effectivement d'une aide extérieure pour prendre conscience des ressources que nous avons. Mais je suis frappé par cette phrase effectivement récurrente dans l'Évangile « ta foi t'a sauvé ». Tu as déjà en toi-même des ressources de salut ou de guérison. Et effectivement, les disciples, on voit souvent les disciples qui ont peur, et Jésus pose la question « mais pourquoi vous avez peur ?»
2: Alors, il y a tout de même quelque chose sur lequel on peut se pencher, c'est qu'avec la crise écologique, on entend aussi des discours sur la fin des temps. Or, que le monde a un début et que le monde a une fin, c'est biblique. Ça n'a pas toujours été le cas dans l'histoire des religions ou de la pensée humaine. À la période antique, on pensait que le monde existait et existera toujours. Avec la Bible, on comprend que Dieu a créé le monde et que donc il n'a pas toujours existé. Pour autant, il n'y a pas de fatalisme dans la Bible. Est-ce que c'est paradoxal?
3: Non, ça veut dire que l'histoire n'est pas écrite. Dire qu'il y a une fin, ça veut dire qu'on n'est pas une sorte d'indéterminé où finalement tout se noie dans une sorte de continuum qui a un peu beaucoup de valeur. Qui dit fin, dit aussi jugement. Enfin, il y a un bilan à tirer. Donc ça responsabilise finalement. C'est ça, je crois, qui est un des points fondamentaux de la Bible. Mais ça responsabilise parce que justement, ça attire l'attention sur la liberté de la personne. L'histoire n'est pas écrite dès le commencement. Et la fin, nul ne sait le jour et l'heure. Donc ça doit nous inciter, encore une fois, à nous rendre responsables de ce que nous faisons. C'est ça, voilà, le son du tir de cette fin.
2: Et vous parlez de la crise écologique dans

0: Votre livre, vous avez aussi consacré un ouvrage « Théologie de l'écologie » en 2021. Et ça fait partie de ce que vous identifiez comme les défis du XXIe siècle pour la foi, la crise écologique.
1: Oui, alors le pape François l'avait fait avant moi, si je puis dire.
0: Laudato si.
1: C'est pas par hasard qu'il a consacré justement sa première vraie encyclique à la question écologique, parce que d'autres papes étaient intervenus aussi dans ce secteur-là. C'est parti effectivement des grandes questions du monde contemporain. Bon, on va y revenir sans doute... la dernière encyclique du pape Léon XIV sur l'IA, ou plus largement du reste, sur la technique et la technologie, qui est une autre grande question du monde actuel. Effectivement, ça fait partie des questions auxquelles il faut s'affronter.
0: Et donc l'écologie, vous résumez cette espèce de paradoxe sur la crise dans laquelle on se trouve, c'est-à-dire l'idée d'une croissance infinie dans un monde fini, c'est une formule qui résume assez bien finalement ce devant quoi on est.
1: C'est ça, oui, c'est une prise de conscience que l'idée qui est typique des temps modernes, d'un développement indéfini, d'une croissance indéfinie, ben, de fait, dans un premier temps, oui, ça marche. Et puis, à un moment donné, on prend conscience que les ressources, elles ne sont pas inépuisables. Même si à la limite, on trouve d'autres ressources, mettons énergétiques, il y a quand même cette prise de conscience des limites. Donc, c'est ça qui est frappant aujourd'hui, c'est la prise de conscience que nous sommes dans un monde limité, mais que la limite, finalement, c'est une chance, parce que la limite, c'est aussi le point de rencontre d'autrui. C'est-à-dire, la limite, ce n'est pas seulement ce qui me contraint, c'est aussi ce qui m'oblige à entrer en relation. Et ça, je trouve que ça, c'est le côté positif de la limite.

0: Dust in the Wind sur RCF Notre-Dame, poussière dans le vent, ça fait penser au livre de l'Ecclésiaste, poussière, nous redeviendrons poussière, alors que nous parlons de notre monde qui semble si fragile. Père François Heuvet, depuis Vatican II, on parle beaucoup de savoir lire les signes des temps. Qu'est-ce que ça veut dire ?
1: Alors, l'expression vient de l'Évangile, c'est les signes de la fin. Bon, dans le contexte de Vatican II, ça a plutôt été interprété comme étant plus largement les signes de la présence de Dieu dans le monde. Autrement dit, ça procède d'un regard porté sur le monde. L'Église n'est pas enfermée dans sa citadelle, elle entre en conversation, comme disait Paul VI, avec le monde, dans toutes ses dimensions.
0: Et ça veut dire ne pas avoir peur de regarder le monde tel qu'il est ?
1: Bien sûr. Encore une fois, ne pas avoir peur, c'est pas seulement Jean-Paul II, mais c'est l'Évangile, c'est-à-dire la peur paralyse et la foi dynamise.
0: Alors vous en parliez, le pape a publié une encyclique sur l'humain au temps de l'IA. Vous parlez dans votre livre du défi techno-industriel. Est-ce que vous pourriez nous dire en quoi l'IA et toutes ses conséquences seraient un signe des temps pour les catholiques aujourd'hui ?
1: Alors, pas seulement pour les catholiques, je dirais que c'est effectivement un des grands défis actuels. Les nouvelles technologies, en particulier l'IA, avec ce développement spectaculaire depuis quelques temps, qu'est-ce qu'on fait avec ça ? Si vous voulez, l'IA, c'est une machine. Alors, la machine doit être soumise à l'humain. La machine ne doit pas dominer l'humain. Mais la question de départ, c'est quelles sont les tâches humaines, les œuvres humaines qui sont déjà robotisées ? Comment peut-on se libérer justement de cette robotisation ? Ça peut être l'occasion de redécouvrir plus de gratuité, justement de la relation, des conversations, si une partie de nos tâches, effectivement, mécaniques, peuvent être déléguées à des machines, pourquoi pas ? C'est pas la raison de s'en priver. Moi, j'utilise dans mon travail, par exemple, pour des traductions, pour des résumés de texte, ça peut aider. Mais à condition de dire, voilà, ça me donne du temps pour autre chose.
0: Mais par exemple, question un peu naïve, mais est-ce que selon vous, un prêtre pourrait utiliser l'IA pour produire un sermon ou une homélie lors de
1: ouais,
0: la messe
1: ça se fait déjà, hein. Ça se fait déjà. Ben, entre ceux qui lisent un texte qu'ils ont pris dans un bouquin et ceux qui utilisent l'IA, je ne sais pas ce qui est le mieux. À condition, je vois pareil, que la parole soit habitée. Parce que si c'est seulement une manière de gagner du temps et de débiter un texte finalement un peu général, c'est un peu dommage. L'homélie doit être une occasion de communication avec l'Assemblée. Donc il y a un engagement personnel.
0: Finalement, on pourrait se dire que le danger de l'IA, c'est qu'en réfléchissant à notre place, peut-être qu'elle risque de nous ôter précisément notre part de liberté intérieure et peut-être, in fine, notre capacité à croire en Dieu. Est-ce que c'est à ce point-là qu'il faut avoir peur peut-être de l'IA ?
1: Je crois que le piège de l'IA, mettons comme interlocuteur, le chatbot, on pourrait imaginer une sorte d'accompagnement par un chatbot, nous pose des questions, est-ce que j'ai raison d'accueillir un migrant ? Souvent ces chatbots sont faits pour être bienveillants, c'est-à-dire c'est finalement une sorte de vis-à-vis qui me ressemble. Or, l'accompagnement et toute relation authentique, elle comporte une dimension irréductible, l'altérité. Mon vis-à-vis, il est différent de moi. Il va me renvoyer quelque chose auquel je ne m'attends pas et qui ne reflète pas forcément ce que je suis. Je crains fort qu'avec l'IA, il n'y ait pas cette dimension d'altérité. Et donc, c'est ça qui manque fondamentalement. Cette dimension d'altérité, elle est fondamentale pour me faire quitter la tentation de m'enfermer sur moi-même. Et donc, c'est ça le piège.
0: Oui, et la relation à Dieu, fondamentalement, c'est la relation avec le tout
1: avec
0: autre.
1: Évidemment, évidemment.
0: Dans un édito pour la revue Études que vous dirigez, vous écrivez « Confrontés à ces machines qui nous imitent jusque dans nos paroles et nos raisonnements, nous sommes obligés de nous demander ce qui nous fait vraiment humains ». C'est ça l'enjeu pour vous, c'est de redevenir vraiment humain ?
1: Ou de le devenir. Je crois que oui, ça nous oblige à nous poser la question « Qu'est-ce qui nous fait vraiment humain ?» Est-ce que c'est l'intelligence, au sens de l'intelligence artificielle ? Est-ce que c'est l'intelligence au sens d'une capacité de raisonnement très rapide, d'une mémoire extraordinaire ? Effectivement, on peut admirer, et l'éducation nous forme à apprendre à calculer, apprendre à raisonner, etc. C'est très bien. Mais est-ce que c'est ça, finalement, l'humain, fondamentalement, si des machines font ça mieux que nous ? Peut-être que c'est autre chose. Peut-être que l'humain est plus, encore une fois, dans la capacité relationnelle, dans l'ouverture à autrui, dans la solidarité, dans l'amour, tout simplement.
0: En conclusion de cet entretien où on a parlé de ce monde qui nous inquiète, est-ce que vous diriez que avoir une foi solide, finalement, c'est ça, c'est dans la relation ?
1: Ben oui. La foi, c'est la confiance, fondamentalement. Hein. Foi et confiance, c'est la même étymologie, même racine. Confidere. Avoir foi avec, quoi, en quelque sorte. Donc, c'est effectivement, c'est tout à fait du même ordre. Bien sûr.
0: À demain, Père François Heuvet.

0: nous écouter. Merci de nous écouter. 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
0: Soyez les bienvenus, chers amis, chères auditrices, chers auditeurs de RCF Notre-Dame. Vous êtes sur cette libre antenne que vous retrouverez à partir de maintenant tous les soirs, à partir de 21h jusqu'à 22h30. Alors vous le savez, la voix d'Olivier, cette libre antenne, ce sont vos vies, ce sont vos chemins. C'est parfois de l'ombre, c'est parfois de la lumière, mais... Le soir, ce sont vos voix qui résonnent durant cette émission. Et finalement, ce sont vos vies. Ces histoires, parfois, sont très personnelles. Et je vous le dis encore, comme je vous l'ai dit hier soir, nous ressortons toujours enrichis avec quelque chose en plus lorsque nous avons échangé, lorsque nous nous sommes écoutés. Et c'est la voix d'Olivier, cette libre antenne sur RCF Notre-Dame, tous les soirs. Mais avant que nous rentrions dans le vif du sujet, bonsoir Hélène.
3: Bonsoir Olivier.
0: Comment vas-tu? Parce que ce soir, je te tutoie, parce que beaucoup de personnes de notre communauté se sont émues du fait de me voir te vous voyez. Et donc, on a reçu plein de mails,
3: Je pense qu'on était dans l'émotion aussi hier soir.
0: Non mais en plus on s'était dit, on va dire vous, comme je fais à la télévision, où on m'imposait de dire vous, on travaille tous les jours ensemble, tu fais partie de la famille, donc c'est vrai que moi, m'entendre te vouvoyer, ça faisait très curieux.
3: Il y avait quelque chose qui clochait, je suis d'accord.
0: Alors, avant que nous commencions l'émission, tu vas nous donner quelques informations pour toutes celles et ceux qui veulent nous suivre ce soir.
3: Alors, pour nous suivre, j'ai une grande nouvelle, Olivier, puisque nous avons créé un groupe Facebook intitulé La Voix d'Olivier, Olivier Delacroix, La Libre Antenne. J'ai mis tous les mots-clés, donc vous ne pouvez pas vous tromper. Et ce groupe, c'est pour vous, chers auditeurs. C'est un espace pour vous, pour pouvoir échanger à la fois sur les témoignages en cours, peut-être aussi pour lancer des sujets, pour nous inspirer, Olivier et moi-même, pour nous aider à trouver des témoignages. Donc, filez vous abonner, je vous ajouterai dans le groupe parce que j'ai quand même mis une petite sécurité. Et puis pour témoigner, il y a ce numéro de téléphone, le 01 56 56 44 44. Je vous réponds en direct tous les soirs et puis au cours de la journée, vous pouvez laisser un message vocal. Et il y a aussi cette adresse mail, libreantenne@rcfnotredame.fr.
0: Si vous avez envie de nous raconter votre histoire en condensé, vous nous écrivez quelques lignes et puis bien évidemment nous reviendrons vers vous. Vous savez, cette page Facebook dont vient de vous parler Hélène, elle est très importante parce que vous allez vous retrouver de plus en plus nombreux et nombreuses. Vous pouvez échanger durant l'émission, mais vous pouvez aussi, comme vous l'a dit Hélène, nous soumettre votre envie de témoigner, mais aussi échanger entre vous sur le sujet dont nous parlons le soir ou la veille. Ce soir, c'est ouvert et nous espérons vous retrouver nombreux sur cette page Facebook. Est-ce que tu peux rappeler cette page Facebook ?
3: La page Facebook, elle s'intitule La Voix d'Olivier,
0: d'Olivier.
3: Du nom de l'émission La Libre Antenne.
0: RCF Notre-Dame, cette libre antenne, vous le savez, je suis très heureux d'y revenir, de vous écouter. Et ce soir, nous allons accueillir, pour débuter cette émission, Marie-Laure. Bonsoir Marie-Laure.
4: Bonsoir Olivier.
0: Bonsoir, comment allez-vous Marie-Laure?
4: Très bien, je suis ravie de pouvoir vous parler ce soir.
0: Moi aussi. Votre histoire, comme je le disais dans mon introduction, où je parlais d'ombre, de lumière, je trouve qu'elle, on va le voir, que ces deux composants rentrent totalement dans votre histoire. Qu'en pensez-vous ?
4: Tout à fait. Oui, tout à fait. Et c'est pour ça que j'avais envie de la partager, parce on va commencer par traverser l'ombre, mais la fin de l'histoire est tellement lumineuse que voilà, j'avais envie d'en faire profiter du monde.
0: Oui, et on va le voir, en fait, lorsque je dis que nous ressortons plus riches, enrichis de ces échanges, parce que je connais dans les grandes lignes votre histoire. Vous savez, je n'aime pas trop savoir beaucoup de choses, mais je connais l'histoire. Hélène me prépare 4-5 points forts. Et puis, voilà, c'est pour ça que je parle de l'ombre, de la lumière, et puis de la recherche, de la compréhension. Et c'est ce qui a été votre cas, on va le voir. Elle débute comment, cette histoire ?
4: Alors, cette histoire, elle débute d'une manière très simple, lors d'un dîner de famille. C'est le début de l'automne, on doit être en octobre, quelque chose comme ça. On mange dehors avec ma grand-mère, ma maman, ma fille et moi. Donc, c'est une dîner de femmes. Voilà, il fait beau, on est dehors. Voilà, on discute, on papote, on rigole. Et puis tout à coup, et je ne sais pas pourquoi, ma grand-mère commence à raconter une histoire. Et au fur et à mesure qu'elle développe cette histoire, je comprends qu'elle parle d'elle. Mais au début, je capte pas tout de suite qu'elle parle d'elle. Elle commence à raconter qu'elle était bonne, enfin voilà, qu'elle était bonne dans la campagne sartoise, puisque j'habite Le Mans. Donc, elle était bonne dans la campagne sartoise et elle a une quinzaine d'années, un petit peu moins. Elle est très jeune, voilà. Et elle travaille dans une maison de maître, et puis elle fait la vaisselle, la lessive, le ménage, etc., etc. Et puis, elle parle de ce jeune homme qui travaille à la boulangerie du village, à quelques maisons plus loin, quelques œillades, va venir la visiter, c'est les mots qu'elle utilise, dans la soupente de sa chambre de bonne. Donc ça, c'était il y a un peu plus de 10 ans, là, maintenant. Et en fait, au fur et à mesure de la discussion, je comprends qu'il ne faisait pas que la visiter, voyez-vous, mais elle n'avait pas de mots pour décrire ce qui était en train de se faire. Ça lui plaisait pas trop, mais elle ne voulait pas crier parce qu'elle ne voulait pas... Elle ne voulait pas que ses maîtres sachent qu'il se passe quelque chose.
0: Oui.
4: Elle avait peur de perdre son travail. On est, en 1940, dans la campagne sartoise. Donc déjà, elle est jeune. Enfin bref.
0: Oui, et où la condition de la femme n'est pas celle d'aujourd'hui.
4: Non, pas du tout.
0: En 1940.
4: C'est ça. C'était une chance énorme qu'elle gagne quelques sous par mois. Enfin, c'était... on était vraiment... Quand j'y pense, mais ça fait partie d'ailleurs de mon témoignage, cette différence de génération que j'ai comprise à la fin de ce qu'elle raconte.
0: Oui.
4: Donc elle raconte cet homme vient la visiter régulièrement, qu'elle ne dit rien, qu'il s'approche d'elle un peu trop près, que elle aime pas ce qu'il lui fait, mais que elle veut pas risquer de perdre son travail. Et puis du coup, il est revenu de nombreuses fois, de nombreux mois. Jusqu'à ce que d'énormes maux de ventre l'obligent à... Donc elle avait bien vu qu'elle avait un peu grossi, mais ça ne se voyait pas, parce qu'elle avait des vêtements amples, parce que c'est la campagne,
0: oui.
4: Et ça. Et en fait, jusqu'à ce que d'énormes maux de ventre l'obligent à alerter sa patronne, qui l'emmène en urgence chez le médecin de campagne du village, qui diagnostique un accouchement.
0: D'accord.
4: Oui.
0: Est-ce à dire que votre grand-mère, à l'époque, n'est pas consentante sur ces, en tout cas, tout ce qui se passe après que cet homme l'ait visité, si j'ai bien compris?
4: Alors oui, c'est ça. Et en fait, ça fait partie des nombreuses questions que je lui ai posées.
0: Oui.
4: Et elle m'explique que... Bah, elle n'avait pas de mots parce qu'elle n'était pas allée à l'école longtemps. Elle savait lire, écrire et puis c'est à peu près tout. Qu'à cette époque, il n'y avait pas d'éducation sexuelle. Donc, elle ne savait pas ce qu'ils faisaient, comment ça marche, ni même comment on fait les bébés, j'ai envie de vous dire.
0: Oui.
4: Et puis, surtout, on en a discuté longuement après parce qu'en fait, elle m'a dit, mais il m'a fallu 50 ans pour comprendre que c'était un viol, en fait. Elle n'avait pas compris. Elle n'avait pas mis de mots là-dessus pour elle. Et en fait, je pense qu'elle en a parlé puisque ça commençait vraiment à se démocratiser dans la parole publique avec MeToo, etc. Mais elle ne l'avait jamais vu comme ça avant.
0: Oui.
4: Puisqu'on n'en parlait pas.
0: Elle a réalisé sûrement au fur et à mesure que c'était un rapport non consenti qu'elle avait eu avec cet homme et que la parole se démocratisant, comme vous dites, ce poids, parce que je pense que elle a dû le porter de nombreuses années, ce poids, et bien il était peut-être temps de le partager avec celle qu'elle aimait. Et en qui elle avait confiance. Et en l'occurrence, c'était avec vous.
4: Alors voilà, mais ce qui est encore plus pour moi, c'est que donc quand elle me raconte ça, je lui dis mais c'est de toi dont tu parles. Je lui pose plein de questions comme vous êtes en train de le faire. Et surtout, je comprends que elle parle de la naissance de ma famille,
0: oui.
4: Puisqu'en fait, elle a épousé cet homme. Qui est devenu mon grand-père.
0: D'accord. Elle a fini par épouser cet homme.
4: Alors, c'est pas qu'elle a fini, c'est qu'elle a dû épouser cet homme. Alors, moi, mon grand-père, avant ça, je l'adorais. C'était un grand-père que je trouvais très sympa.
0: Oui.
4: Avec qui on rigolait, on jouait à la belote. Voilà, c'était un grand-père que j'aimais beaucoup, avec qui je me sentais assez proche. Et en fait, elle m'explique qu'elle a dû l'épouser parce que, elle s'est retrouvée enceinte et elle n'imaginait pas, elle ne pouvait pas, me dit-elle, élever son enfant toute seule. Et donc, lui, il avait un travail, elle avait perdu le sien, donc il a pris la responsabilité de ce qu'il avait fait et il l'a épousée.
0: Oui, puis il y a encore à cette époque cette mauvaise image de celles que l'on appelle les filles-mères, hein, qui sont les femmes qui ont eu un enfant et qui se retrouvent toutes seules avec leur enfant. Et que l'on met dans des endroits où on les cache finalement, hein, où c'est un peu la honte qui est pour elles. Est-ce que vous pensez que elle s'est sentie finalement obligée complètement d'épouser cet homme.
4: Alors, je pense que c'était un gros travail personnel parce qu'on en a beaucoup parlé avec elle, mais il y a un côté où ça la sauvait.
0: Oui.
4: Et donc elle s'est pas trop posé la question, mais moi par exemple cette information. M'a complètement impactée, puisqu'à l'époque, ma fille a été conçue dans l'amour, aucun souci, mais son père était parti, elle avait 3 ans, et j'élevais ma fille seule.
0: D'accord. Alors avant que... Pardon,
4: oui,
0: allez-y.
4: Pardon. Non, allez-y.
0: Non, avant que nous allions plus loin, on évoque, dans les secrets de famille, les blessures transgénérationnelles, on évoque souvent des angoisses, des pensées pesantes qui viennent de très très loin et qui dont l'origine en fait a traversé les générations. Est-ce que cela a été votre cas ou celui de votre fille? Parce que finalement, dans ces blessures transgénérationnelles, dans ces souvenirs transgénérationnels, il se peut que ça soit un membre de la famille qui ressente tout ce que cela a pu faire naître en fait comme l'ombre dont je parlais tout à l'heure. Est-ce que, en fait, à un moment, vous avez perçu quelque chose de cette nature ?
4: Ah ben, je vous remercie de poser la question, Olivier, parce que oui, bien sûr. Alors, il faut savoir qu'à cette époque, j'étais thérapeute et écrivaine.
0: Oui.
4: Et évidemment que j'ai compris tout de suite l'origine. Enfin, quand j'ai eu cette information, moi, je tombais toujours dans mes relations amoureuses ou pas, d'ailleurs, sur... des hommes abusifs, alors pas sexuellement, oui. Dieu merci, mais émotionnellement, financièrement, psychologiquement. J'avais toujours une difficulté dans la relation. Et en tant que thérapeute, je m'étais posé de nombreuses fois la question, comment se fait-il que j'attire à moi oui. des hommes comme ça, qui sont abusifs d'une manière ou d'une autre. Voilà, on va dire ça comme ça. C'était pas... et je m'étais posé la question et je n'avais pas la réponse. Autant vous dire que quand elle m'a révélé ça, alors c'était aussi intéressant parce qu'on est nombreux dans la famille. Elle a eu 5 enfants, ma grand-mère, avec cet homme-là.
0: 5 enfants, mon grand-père. D'accord. Ouais.
4: Et en fait, on est, je ne sais pas, une vingtaine de cousins, je ne sais combien de petits-enfants, enfin d'arrière-petits-enfants. Mmh. Et elle était surprise que je ne le sache pas. Et en fait, elle m'a dit, mais je croyais que tu le savais. Je lui ai dit, ben non, je ne le savais pas.
0: Pourquoi elle l'avait déjà dit à quelqu'un d'autre
4: Alors peut-être l'avait-elle raconté, mais moi je ne le savais pas parce qu'il n'y avait pas beaucoup de réunions de famille. Et puis vous savez, on ne se voit pas très souvent. Enfin,
0: ouais.
4: Je n'avais pas cette information. Et quand j'ai eu cette information, évidemment que j'ai relié tout de suite. Parce que bien, en tant que thérapeute, j'avais travaillé, entendu parler, été témoin de ces blessures transgénérationnelles. Et là, bien sûr que je l'ai vu tout de suite. Je me suis dit, ah, mais peut-être que si je rencontre toujours des hommes qui, d'une façon ou d'une autre, sont abusifs, c'est parce que j'avais cette part d'abus qui coule dans mes veines. En fait, je me suis dit. Et bien évidemment, j'ai fait, en tant que thérapeute, j'ai fait ce que sans doute font nombre de thérapeutes. Je suis allée, j'ai pris rendez-vous en urgence avec ma propre thérapeute
0: oui.
4: pour parler de ça. en disant, mais qu'est-ce que je fais avec ça
0: Est-ce que vous vous êtes senti tout de même soulagé, même si je pense qu'il y a un certain choc émotionnel lorsque vous apprenez cette nouvelle de la part de votre grand-mère, mais... est-ce que en même temps, lorsque on a attiré, comme vous me l'avez dit, des hommes en fait qui profitaient hein, de vous, qui essayaient de vous d'être toujours au-dessus de vous et qui finissaient par vous faire souffrir, est-ce que ça vous a allégé de connaître cette vérité qu'on vous avait cachée depuis longtemps ?
4: Alors pas du tout, pas au début. C'est-à-dire qu'au début, il y a vraiment eu, d'abord le fracas de l'image de mon grand-père qui s'effondre, mais vraiment. C'est-à-dire, je me suis dit, waouh, mais en fait, c'est un homme que j'aimais qui a fait une chose horrible, quoi.
0: Il était encore en vie, votre grand-père ?
4: Non, il était décédé. Ouais. Donc, je n'ai pas pu aller lui parler. Donc, en plus, ça rajoutait à la difficulté en fait, oui. du fracas de cette image. Alors par contre, j'ai posé des dizaines de questions à ma grand-mère, je l'ai bombardée de questions. Mmh. Ça allait de comment as-tu pu épouser cet homme, comme on vient de le dire, à comment as-tu pu rester aussi longtemps avec lui, puisqu'ils sont restés 60 ans ensemble. Donc elle m'a expliqué qu'à l'époque, on ne divorçait pas, que ça ne se faisait pas... c'est là qu'elle m'a expliqué que le mot viol n'existait pas, que, enfin voilà, et jusqu'à même des questions intimes et le plaisir. Enfin, donc elle m'a répondu, mais tu sais, on se posait pas la question. C'est que maintenant dans les magazines qu'on parle de ça, mais à l'époque c'était pas du tout comme ça. Jusqu'à une question qui a eu une énorme implication pour moi après, qui était comment as-tu pu aimer un violeur quoi?
0: Et que vous a-t-elle répondu ?
4: Eh bien, c'est ce qu'elle m'a dit que déjà, elle n'avait pas ce mot-là dans son vocabulaire.
0: D'accord.
4: et qu'elle, elle avait choisi de voir qu'il s'était quand même impliqué pour les enfants, puisque bah, il travaillait, il ramenait de l'argent à la maison. C'est une autre époque, en fait. Et moi, ouais, dans cette discussion, j'ai vraiment mesuré le fossé générationnel, mais c'est rien de le dire, entre l'image de la femme qu'elle avait et l'image que j'avais, moi, déjà il y a 10 ans, parce que ça a encore évolué depuis, mais qui, un peu plus de 10 ans, là, maintenant, où on était... On s'aimait beaucoup, donc c'était très bienveillant. Et elle était adorable et toute mignonne depuis du haut de ses 83 ans, peut-être à l'époque, ou 85, à essayer de m'expliquer que, bah, tu sais, ma chérie, mais non, mais ça ne se faisait pas de divorcer. Enfin, voilà, on ne se posait pas la question. On était mariés, c'était pour la vie, puis c'était comme ça. Et puis, voilà.
0: Et au-delà de la non-connaissance, hein, visiblement, de cette jeune fille qui était votre grand-mère à l'époque, comme on l'a souligné tout à l'heure, la condition de la femme à cette époque n'est pas du tout celle d'aujourd'hui. Dieu merci. Et voilà, au cours de cette période, finalement, lorsqu'elle a épousé cet homme, je suppose que ensuite, lorsqu'il y a 5 autres enfants qui arrivent, je suppose qu'il y a des sentiments qui s'accompagnent aussi dans cette histoire. Est-ce que elle l'a aimé, cet homme, à un moment ?
4: Je ne sais pas.
0: Vous ne lui avez pas posé la question ?
4: Oui, je lui ai posé la question et elle a répondu. Elle a répondu que c'était pas comme maintenant, que c'était.
0: Elle a un peu zigzagué.
4: Elle l'a respecté, ça c'est sûr. Enfin voilà, elle a pris sa condition. Elle a considéré que il faisait sa part du job et qu'elle faisait. Je le vois plutôt comme ça. Mm-hmm. Après, encore une fois, elle m'a expliqué que. Eh ben, à l'époque, on troussait les bonnes, ça gênait personne. Il y avait le droit de cuissage. Enfin, voilà. Donc, c'est tellement une autre époque qu'elle elle s'était pas posé la question.
0: Et qu'elle s'est peut-être sentie, finalement, à cette époque, chanceuse que cet homme veuille l'épouser. Parce que, comme,
4: finalement, tout à fait.
0: Comme vous me l'avez dit tout à l'heure, elle perdait son emploi et tout à coup... elle se retrouvait totalement dépendante de cet homme qui était prêt à l'épouser. Donc, vous, sur le coup, donc, ça ne vous allège pas spécialement, mais est-ce que, comme on l'évoque dans ces souvenirs transgénérationnels, est-ce que vous vous mettez à comprendre votre manière de fonctionner avec les hommes ? En tout cas, est-ce que vous faites... Vous arrivez à voir la relation qu'il peut y avoir avec le fait, comme vous me l'avez dit, d'attirer régulièrement des hommes qui sont dans une certaine forme de violence avec vous.
4: Oui, tout à fait. Ça, par contre, je le vois. Alors, pas sur le moment au niveau du repas, hein, parce que là, j'ai... Mais après quelques heures de réflexion, seule de retour chez moi. Je me dis, je rappelle, j'étais thérapeute, je me dis, j'ai une piste de compréhension de ce qui m'arrive à moi, puisqu'en fait, le concept de l'ombre, voilà, c'est, on voit la paille dans l'œil de son voisin, mais pas la poutre dans le sien, et donc je me dis, mais en fait, l'abuseur, le sang de l'abuseur coule en moi, et c'est peut-être ça qui fait que, eh bien, j'attire d'une manière ou d'une autre des hommes comme ça.
0: Et que j'accepte, quelque part.
4: Pardon ?
0: Et que j'accepte, parce que dans le fait d'attirer, vous avez eu plusieurs relations où, visiblement, vous avez accepté cette domination, cette violence.
4: Parce qu'en fait, je ne la voyais pas au début. Je ne la voyais pas. Mm-hmm. Comme ma grand-mère, en fait. C'est ça qui est incroyable. Et en fait, j'ai travaillé sur... Enfin, j'ai travaillé, et surtout la vie m'a fait travailler de manière accélérée, libérer en fait ces traces d'abus, si vous voulez, en moi, pour attirer des hommes différents. Enfin, un homme, très bien, mais des relations différentes.
0: Quelque chose, en tout cas, c'est ouvert.
4: Exactement.
0: Lorsque je parlais d'ombre et de lumière, c'est que tout à coup, la lumière est apparue et que vous avez compris une certaine manière de fonctionner que vous aviez comme finalement votre grand-mère. Parce que c'est une transmission, hein, tout ça. Quelque part, elle a été soumise et finalement, cette chose-là s'est répercutée sur, sur vous et peut-être d'autres femmes de votre famille d'ailleurs. Parce que ce secret de famille, hein, puisque c'en était un visiblement, peut-être a-t-il impacté d'autres femmes de votre famille ?
4: Ah oui, je pense. Après, c'est un chemin personnel à chacun et je ne suis pas assez proche des autres cousines, enfin voilà, pour. Oui, je sais que certaines d'entre elles ont fait un chemin sur ce thème-là.
0: D'accord. Parce que finalement, si j'ai bien compris, 6 enfants. Donc,
4: non, 5 enfants au total.
0: 5 enfants au total. Oui. Donc ça vous en donne des cousins et des cousines ?
4: Oui, c'est une petite vingtaine.
0: Une petite vingtaine.
4: Ouais.
0: Et proportionnellement, combien de femmes sur cette vingtaine ?
4: Ah, je n'ai pas calculé, mais par contre, mes grands-parents ont eu 5 enfants, 4 filles et 1 garçon.
0: D'accord. 4 filles et 1 garçon. Vous avez donc été voir votre thérapeute. Vous avez travaillé sur vous-même. Ça a évolué
4: Alors, en fait, je n'ai pas beaucoup travaillé sur moi cette fois-là. C'est après. Parce qu'en fait, ma thérapeute, elle m'a dit, écoutez, elle m'a effectivement confortée dans le fait qu'il y avait forcément quelque chose de transgénérationnel là-dedans, comme vous l'avez dit tout à l'heure. Et qu'une des façons de sortir des situations répétitives, il y en a plein d'autres, hein, c'est d'aimer sa part d'ombre. Et donc, ce que j'ai compris de ça, c'était très violent pour moi quand elle me l'a dit. Elle m'a dit, il faut aimer la part d'ombre en toi, c'est-à-dire la part de ton grand-père en toi. Ce qui, pour moi, est absolument infaisable, puisque, en gros, ça revenait à dire, pour se libérer de ces situations répétitives où on attire toujours le même genre de personnes, il faut réussir à comprendre et à aimer l'abuseur en moi. Ce à quoi j'ai raccroché en lui disant là, ça ne va pas être possible. Et puis, c'est tout.
0: Et accepter, en fait, c'est ce qu'elle vous demandait, finalement.
4: C'est ça.
0: Accepter.
4: C'est ça.
0: Alors, vous qui nous regardez sur Twitch, sur TikTok, puisque l'émission est en direct tous les soirs sur Twitch et sur TikTok, et vous qui nous écoutez sur RCF Notre-Dame, je vous rappelle que vous pouvez nous appeler et réagir au 01 56 56 44 44, mais vous pouvez aussi réagir sur Libre Antenne à @rcfnotredame.fr. Mais si vous avez envie de nous appeler tout de suite, n'hésitez pas, nous sommes là. Hélène est en régie avec notre réalisateur Jean-Paul, parce que c'est ces secrets transgénérationnels qui blessent. En fait, c'est assez répandu, Marie-Ange, parce que beaucoup d'entre nous vivent ces secrets de famille. Et finalement, certains aussi d'entre nous, aujourd'hui, au moment où on se parle, ne comprennent pas le malaise qu'ils ressentent parfois, cette lourdeur qu'ils ressentent, et dont vous vous êtes libéré momentanément, en tout cas, parce qu'on va voir que le reste de votre histoire, elle est tout à fait surprenante. Vous avez refusé d'écouter votre thérapeute, cette part d'ombre. Vous ne vouliez pas en entendre parler. Accepter cette part d'ombre de votre grand-père, c'était insurmontable pour vous.
4: Bah oui, je, pour moi, c'était vraiment. Je me disais, mais comment tu peux. Et d'ailleurs, c'est la question que j'avais posée à ma grand-mère, comment as-tu pu aimer ton violeur, quoi. Mmh. Et là, en fait, il s'est passé un truc incroyable qui a complètement changé le cours de ma vie, je dois dire. À cette époque-là, comme je vous l'ai dit, j'élève ma fille seule. Oui. Et je travaille, je suis thérapeute, je suis à mon compte, donc je travaille tout le temps, en gros. Et je vois un speed dating organisé dans ma ville. Je me dis, tiens, je suis jamais allée à un speed dating. Ça peut être rigolo et puis ça peut être pratique, parce que comme ça, je rencontre plein de personnes d'un coup. On ne sait jamais. Donc, je m'organise cette soirée. Et d'ailleurs, avant de m'organiser cette soirée, je la vois sur le net et je vois la photo d'un homme magnifique, souriant, enfin, voilà, beau comme un cœur. Donc, je le contacte en lui disant « Mais c'est vous qui organisez ce speed dating ?» Et il me dit « Non, non, j'y participe. » Et je me dis, et je lui réponds bah, « Avec un soir comme ça, je suis obligée de venir. » Donc, je le dragouille un peu là, comme ça.
0: D'accord. C'était la première fois, Marie-Laure, que vous participiez à ce type de... d'événement.
4: Ah oui, j'avais jamais fait ça de ma vie. C'était pour moi une sortie de ma zone de confort énorme. C'était pas du tout, mon style de
0: sortie. D'approche.
4: Oui, voilà, non, pas du tout. Mais je me suis dit bon, allez, on verra bien. C'est une nouvelle aventure. Allez, on y va.
0: D'accord.
4: Et là, j'arrive à ce speed dating et je rencontre. L'homme que j'ai vu sur la photo sur Internet et sept autres hommes dont je ne me souviens plus. Puisque alors, avec cet homme que j'ai vu sur Internet, c'est vraiment c'est hyper fluide. Alors, ça ne dure pas longtemps, hein, mais on sent qu'on a beaucoup de points communs. On a tout de suite envie de se revoir. Et donc, on décide de se revoir dès le lendemain.
0: Dès le lendemain. Donc,
4: ouais, carrément.
0: Voilà, ça accroche entre vous tout de suite.
4: Exactement. Donc on va boire un premier verre, on se donne rendez-vous dans un petit café, on boit un premier verre. Voilà, très sympa. Le petit café ferme, donc on va boire un deuxième verre dans un autre petit café. Et puis on se dit on pourrait aller manger ensemble, donc on va manger ensemble au restaurant. Donc voilà, c'est hyper fluide, on partage, on rit, c'est vraiment chouette. Et tout à coup, pendant le repas, je lui dis, alors sortie de nulle part, je lui dis, mais tu sais, en fait, je préfère une... Je lui dis, oh, ça se passe plutôt bien entre nous, j'ai l'impression. Donc, je voyais bien où ça allait et ça m'allait très bien.
0: Oui.
4: Je lui dis, en fait, je préfère une vérité qui fait mal qu'un mensonge que je découvrirai un jour ou l'autre. Donc, voilà. Il me dit, pourquoi tu me dis ça? Je lui dis, écoute, je ne sais pas, mais je pense que c'est important de te le dire. Voilà. Et puis, la soirée continue. On termine le restaurant. On va boire un dernier verre. Donc, vous voyez, avant, plus si affinité. Et là, tout à coup, sa posture s'effondre. Mais vraiment, il se met à pleurer à chaudes larmes. Et il me dit, donc moi, je le regarde, je ne comprends pas ce qui se passe. Et il me dit, tu as posé les conditions de notre relation. Je vais te dire ce que j'ai à te dire. Donc, je ne comprends rien, hein, j'avoue, je suis vraiment...
0: Oui.
4: Parce que c'était tellement fluide, on n'est pas sur l'amour au premier regard, mais pas loin, quoi. Franchement, c'était hyper fluide, on voyait bien que ça allait quelque part. Donc, il me dit, tu as posé les conditions de notre relation, je vais te dire ce que j'ai à te dire. Je sais que ce que j'ai à te dire va faire que je vais te perdre, mais si je ne te le dis pas, je te perds quand même. Donc, on va voir si tu es capable de tenir les conditions que tu demandes. Donc là, moi, je ne comprends toujours rien. Il pleure, ouais. Mais vraiment, à chaudes larmes. Et il me dit, j'ai fait de la prison pour viol. Waouh.
0: Waouh, comme vous dites.
4: Ouais. Pour un premier date, c'est quand même assez spécifique. Hein.
0: Ah, on peut dire ça. On peut dire ça. Surtout si cet homme, en fait, vous plaisait vraiment et visiblement se passait bien entre vous.
4: Mais oui.
0: Comment vous réagissez à ça? Vous pensez qu'il plaisante au début ou qu'il vous teste?
4: Non, il peut pas plaisanter, il pleure tellement, il plaisante pas du tout.
0: Oui, il pleure.
4: Non, je ne remets pas du tout en question ce qu'il dit. Tellement il pleure à chaudes larmes, ou alors j'aurais affaire à un sac facteur, mais j'y ai pas pensé une seule seconde. Comment je réagis? Alors déjà, vous voyez, même, ça fait, je le raconte de temps en temps, cette histoire. À chaque fois, j'ai à chaque fois le waouh de pour viol, quoi. Bon, bref. Je remets ma casquette de thérapeute dans le bar. C'est-à-dire, je pose 3 questions. Je suis incapable de vous dire ce que j'ai posé comme question. Je suis incapable de vous dire ce qu'il a répondu. Je pense qu'il y a eu un espèce de blackout parce que je me suis dit, qu'est-ce qui se passe ? Je lui ai demandé de me... Et alors, je suis rentrée. Enfin, j'ai terminé le... Enfin, voilà, on a interrompu le dernier...
0: La soirée, oui.
4: Ouais. Il a proposé de me ramener chez moi. J'ai accepté parce que, bizarrement, de la même façon que je l'avais trouvé hyper sympa, j'avais pas peur, je me sentais pas en insécurité.
0: Pas menacée.
4: Non, ouais, je me sentais pas menacée. Je suis rentrée chez moi, il est parti. Et là, quand je suis rentrée chez moi, j'ai eu une espèce de rage, mais un truc incroyable. Alors, la babysitter est partie, évidemment. Je suis allée voir que ma fille allait bien, tout ça, qu'elle dormait, tout ça. Et en fait, là, j'ai eu une espèce de rage, mais un truc, mais... Je pourrais hurler. Alors, je hurlais, mais silencieusement, parce que je ne voulais pas réveiller ma fille. Mais je hurlais de rage. Du coup, je suis allée me calmer sous une douche froide, parce que je me disais, mais c'est pas possible. C'est pas possible que la vie me refoute un truc pareil. C'est pas possible, c'est pas possible. Et tout à coup, au milieu de cette rage, est arrivée une réalisation incroyable où je me suis dit, waouh, je viens de poser il y a quelques semaines la question à ma grand-mère, comment as-tu pu aimer ton violeur ? Et là, je me retrouve amoureuse au premier regard, ou presque, d'un violeur.
0: Parce que vous me racontez quand même l'histoire d'un coup de foudre ce soir-là.
4: C'est ça. Et en fait, je me dis, ça ne peut pas être une coïncidence. Vous avez parlé tout à l'heure, c'était une des bases de mon accompagnement quand j'étais thérapeute, des situations répétitives transgénérationnelles, enfin voilà, des... Et là, je me suis dit, mais ce n'est pas une coïncidence. D'où, dans la vie, tu tombes amoureuse au premier regard d'un type qui vient te dire que, en fait, j'ai eu l'impression que cet homme, enfin, c'est la réalisation que j'ai eue ce soir-là, parce que après je vais vous raconter, mais j'ai eu l'impression que cet homme venait répondre aux questions auxquelles mon grand-père ne pouvait pas répondre.
0: Mmh. Et cet homme, à votre avis, cet homme avait senti chez vous une sorte de fragilité comme les autres l'avaient fait auparavant, ou c'était tout à fait autre chose ? Est-ce que vous lui plaisiez d'emblée aussi ?
4: Oui, mais je sais pas, je ne sais pas, parce qu'en fait, on s'était vu 10 minutes et puis on a décidé de se revoir. Je ne sais pas. Une de mes thérapeutes disait l'attraction, c'est quand une partie de ton cerveau malade est attirée par l'autre partie du cerveau malade de la personne d'en face.
0: Ah bon ?
4: Ouais, ce qui est un peu.
0: Ce qui est un peu inquiétant quand même.
4: Ouais, c'est ça, c'est très caricatural. Mais en fait, qu'est-ce qui fait que j'ai été attirée par cet homme et qu'on ne sait plus tout de suite, je n'en ai aucune idée.
0: Oui.
4: Mais moi, j'ai vu la coïncidence énorme. Je ne pouvais pas ne pas la voir. J'apprends deux mois avant que ma famille est née d'un viol, que ma grand-mère a épousé son violeur. Et je quitte ma grand-mère en lui disant « Mais comment as-tu pu aimer un violeur ?» Et en fait, 2 mois après, bah, j'ai beau lutter contre « Non, je ne l'aime pas », en fait, il me plaisait quand même drôlement. Et si j'ai des réactions comme ça, c'est qu'il me plaisait un peu plus que ce que je pensais.
0: Entendez-vous par là que vous continuez à penser à lui ?
4: Là, maintenant ?
0: Non, non, non, à cette époque.
4: Oh, à cette époque-là ? Ah bah oui, bien sûr.
0: Oui.
4: Ah bah, il me plaisait beaucoup.
0: Donc, comment se passent les jours suivants, en fait ? Parce que, finalement, vous vous quittez ce soir-là, il vous ramène chez vous. Vous, dans votre tête, c'est fini, vous ne reverrez jamais cet homme, c'est terminé.
4: Alors, non. En fait, j'ai fait... je ne dois pas être branchée complètement comme tout le monde, mais d'abord, il y a plein de réalisations. C'est-à-dire que la première réalisation, c'est ce que je viens de vous dire, c'est-à-dire que ça ne peut pas être une coïncidence. Comment ça se fait que je rencontre cet homme-là, que je viens de découvrir le secret de famille qui parle de ça ? Et puis la deuxième réalisation, c'est « Je suis thérapeute ». Malheureusement, dans mon cabinet à cette époque, je dois avoir 20 personnes par semaine victimes d'agressions sexuelles ou de viol.
0: Oui.
4: Et en fait, je n'ai jamais rencontré d'agresseur. Donc, il y a une partie de moi qui se dit, mais comment on devient agresseur ? Qu'est-ce qui se passe dans la tête d'un homme pour devenir agresseur ?
0: Oui.
4: Ça, c'est une question qui me taraude. Il y a une autre question il y a une autre réalisation qui me...
0: Questionne ?
4: Qui me met à plat, en fait, plus que questionne, qui m'impacte profondément, c'est que je me dis, dans ma pratique thérapeutique, normalement, quand on reçoit quelqu'un, on est sans jugement, on écoute son histoire et on prend ce qu'il y a et on l'accompagne. Et en fait, je réalise que si cet homme s'était présenté dans mon cabinet,
0: oui.
4: Et ben, j'étais pas sans jugement, hein. Pas du tout. J'étais pleine de jugement, au contraire. Et je me dis, mais si cet homme était venu dans mon cabinet, donc il n'était pas dans mon cabinet, mais si cet homme était venu dans mon cabinet, comment l'aurais-je reçu ?
0: Et est-ce qu'il y a eu une réponse à cette question sur le coup ?
4: Ah non, mais sur le coup, là, pour pouvoir vous parler de tout ça, cher monsieur, ça fait, cher Olivier, ça fait plus de 10 ans que ça s'est passé. Donc, j'ai eu de nombreuses séances de thérapie pour pouvoir répondre à toutes ces questions et démêler tout cela. Parce qu'en fait, j'ai donc décidé... j'étais accompagnée, comme je vous l'ai dit, quand on est thérapeute, il y a des séances de supervision régulièrement.
0: Oui,
4: et puis, d'aller dans des groupes de travail spécial thérapeute.
0: Chaque thérapeute a son thérapeute, en fait.
4: Oui, c'est ça. C'est obligatoire. Vous savez ça de toute façon. Donc, voilà. J'ai oublié votre question, pardon.
0: Non, ma question, c'est, en fait, si vous l'aviez reçue dans votre cabinet et que cet homme vous avait révélé, lorsqu'on va voir un thérapeute, c'est parce que on est en quête d'explications sur nos fonctionnements et généralement sur des fonctionnements dont on se dit qu'ils ne sont pas spécialement bons. Si cet homme s'était retrouvé devant vous en vous disant voilà, j'ai agressé une femme, j'ai violé une femme. Et je viens vous voir parce que tout cela me pèse, tout cela, je ne sais pas, moi, je ne comprends pas pourquoi, comment, dans quelles circonstances, ce qui m'a mené à ça, j'ai du mal, bien évidemment, à me mettre à la place d'un individu qui commet ce genre de choses, mais vous n'avez visiblement pas trouvé de réponse à cette question. S'il était venu dans votre cabinet, si vous l'aviez rencontré comme ça, alors que là, speed dating, vous avez bu plusieurs verres ensemble, et puis d'un seul coup, cet homme vous lâche ça comme une bombe, en fait.
4: Oui, c'est ça. Les conditions étaient différentes. Peut-être que s'il était venu dans mon cabinet, j'aurais pas réagi comme ça. Mais je me suis quand même posé la question. Je me suis dit, comment aurais-je réagi ? Et j'avais pas la réponse tout de suite. Parce que à cette époque-là, quand ça s'est passé, je me suis rendu compte que j'avais plein de jugements sur lui, forcément, puisque moi, dans mon cabinet, j'avais nombre de femmes victimes, mais j'avais jamais eu d'agresseur.
0: Des femmes victimes et votre grand-mère avant.
4: Oui. Ouais. Oui, c'est ça. Oui. Donc, en fait, c'est comme s'il venait répondre aux questions que j'aurais pu poser à mon grand-père. Et en fait, et j'ai bien aimé pour cela votre introduction tout à l'heure, hein, parce que vous avez dit on a chacun des chemins de vie, etc. Et c'est ça qu'on partage ici. Et en fait, lui et moi, on a fait un chemin de guérison, un chemin du cœur d'ailleurs, j'ai appelé ça comme ça. Parce que moi, j'ai fait un chemin thérapeutique sur serais-je capable d'accepter cet homme ?

0: un côté de moi où je pouvais pas lutter, et pourtant mon cerveau disait bah non, au secours, surtout pas. Et il y avait une vraie volonté de comprendre qu'est-ce qui se passe dans la tête d'un homme pour faire ça.
1: D'accord. Donc, vous reprenez contact avec lui. Il accepte de vous revoir. Est-ce qu'il sent que vous lui plaisez ?
0: Ah, mais c'était réciproque.
1: Qu'il vous plaît, pardon. Parce que vous lui plaisez et il vous plaît.
0: Oui. Oui.
1: Et est-ce que cela vous met dans une position inconfortable, finalement ? Vous êtes amoureuse d'un homme qui, à un moment, a commis un viol.
0: Alors, je ne peux pas dire que je suis amoureuse, je ne l'ai vu qu'une fois. Mais il me plaît beaucoup, je sais que c'est réciproque. Et bien évidemment que c'est comme si la tête dit « au secours, fuyons ». Et en même temps, il y a cette attraction qui me dérange, mais profondément. J'en ai parlé pendant des heures à ma thérapeute en lui disant « mais c'est pas possible, je ne veux pas y aller ». Quoi. Et en fait, et il était d'accord avec ça, on en a discuté, lui et moi. J'avais besoin de comprendre comme son chemin. Et en fait, c'était assez intéressant parce que j'ai l'impression que on s'est vus plusieurs fois. Alors, à chaque fois, ça ne durait pas plus d'une heure. On se voyait dans des bars.
1: Oui.
0: Donc, toujours des lieux... Donc, c'était des lieux publics, mais calmes, parce que comme ça, il était en sécurité de raconter son histoire et oui. Moi, de l'écouter. Et en fait, c'était deux chemins de guérison. C'est-à-dire que moi, ça m'a permis de l'écouter, de comprendre, de ramener ça à ma thérapeute, ça m'a permis de démêler, parce qu'il y avait beaucoup, beaucoup, beaucoup dans son histoire, beaucoup, beaucoup de points d'ancrage avec la mienne, enfin, je ne sais pas comment vous dire ça. Il n'y avait pas que la coïncidence de ma grand-mère avec mon grand-père, il y avait plein de coïncidences, mais incroyables, beaucoup de coïncidences dans nos histoires.
1: C'est-à-dire ?
0: Par exemple, comment vous dire ça, j'ai longtemps vécu au Chili et son père était chilien.
1: Mmh.
0: Sa grand-mère a vécu la même histoire que ma grand-mère.
1: D'accord.
0: Enfin bref, il y avait beaucoup d'histoires parallèles, en fait, ça se percutait dans nombre de recoins de nos histoires. Et donc, c'était émotionnellement très impactant. Et lui... le fait que je revienne guérissait une partie de comment pourrais-je envisager une relation avec une femme après ce que j'ai fait.
1: D'accord. Comment questionnez-vous cet homme ? Parce que
0: j'ai pas entendu ce que vous avez dit.
1: Comment est-ce que vous approchez cet homme ? Quelle est votre approche ? Parce que il avait fait de la prison donc pour ce qu'il avait fait. Donc on peut imaginer que c'était très grave. Aujourd'hui en plus une affaire sur 10 va au bout au niveau de la justice. Je ne sais pas savez, mais c'est très compliqué aujourd'hui pour les personnes victimes d'agressions sexuelles, de viols, de faire reconnaître ces agressions et ces viols. Lui a été condamné. Ça faisait combien de temps qu'il était sorti de prison et qu'il avait commis ces faits lorsque vous le rencontrez ?
0: Alors, il ne m'a pas dit tout de suite. En fait... il avait été très évasif. Il a été très évasif longtemps. Ce n'est qu'après plusieurs années que j'ai compris qu'en fait, quand je l'ai rencontré, il n'était pas sorti depuis longtemps.
1: D'accord.
0: Mais en fait, quand je l'ai revu les premières fois, il n'a pas. Enfin, d'ailleurs, c'était pas les questions que j'ai posées. Donc, il a même pas menti. Il a pas donné d'infos parce que je l'avais pas demandé. Il m'a fallu du temps, en fait. C'était tellement lourd, nos histoires. Il m'a fallu du temps pour démêler tout ce qu'il était en train de me dire, comment ça m'impactait, puisque c'était un monde que je ne connaissais pas. Et je l'ai fait beaucoup parler là-dessus. Et il a répondu à toutes mes questions avec beaucoup d'honnêteté et

0: j'ai trouvé ça incroyable. Il m'a fallu beaucoup de temps, en fait, pour décider. Et c'est là où je voulais en venir aussi dans ce témoignage, pour décider comment j'allais regarder cet homme. En fait, j'ai longtemps lutté. Donc, mon cerveau a lutté avec mon cœur et mon cerveau a lutté avec lui-même sur est-ce que je choisis de voir le noir que cet homme m'a présenté en premier, ou est-ce que je choisis de voir, est-ce que je choisis de comprendre ce qu'il a vécu, est-ce qu'il s'est passé, est-ce que je choisis de voir le lumineux qu'il est maintenant, parce que, en fait, cet homme qui s'est présenté comme victime, moi, l'homme que j'ai rencontré, déjà, il avait fait plus de 10 ans de prison, donc il avait été pris en charge de manière thérapeutique.
1: Oui.
0: Donc c'était vraiment. Alors lui, pour le coup, et il l'a dit plusieurs fois, la prison l'a sauvé. Aussi bizarre que ce n'est pas ce qu'on entend d'habitude, mais lui, il a vraiment.
1: Adhéré au programme qui est donc proposé aux agresseurs, puisque aujourd'hui, de plus en plus. On s'occupe des agresseurs et on essaie de, comme vous avez essayé de le faire vous à votre niveau, de les aider à comprendre pourquoi ils ont commis ce type de crime et les aider à travers cette compréhension à démanteler ces mécanismes. Est-ce que votre quête, vous, c'était celle-là ou est-ce que c'était de l'aider? J'ai bien compris que vous vouliez répondre, en tout cas avoir des réponses à vos questions à vous.
0: Oui.
1: Mais est-ce que votre quête, c'était aussi de chercher à le comprendre?
0: Alors, ma quête, c'était de comprendre comment on en arrive là, mais ma quête n'était pas du tout de l'aider. La quête, c'était de m'aider, moi, dans la relation à mon grand-père qui venait d'être explosé. Ma quête, c'était de m'aider à aimer la part de l'abuseur dont m'avait parlé la thérapeute auparavant, pour me libérer, moi, de ces hommes abusifs que
1: D'accord.
0: je rencontre. C'était pas du tout de l'aider. Et lui, sa quête, c'était quelque part de...
1: Se racheter. De se racheter, quelque part, en vous répondant.
0: Alors, c'est un homme... c'est bien que vous disiez ça, parce que ça va paraître... ça risque de faire bondir vos auditeurs, mais bon, peu importe, puisque c'est mon histoire. C'est un homme qui se rachetait tous les jours. J'ai rarement rencontré un homme aussi respectueux des femmes que l'homme que j'ai rencontré. Et justement, c'était complètement antinomique avec ce qui m'avait annoncé. Et ça a été, justement, ça a fait partie de mon chemin de me dire, est-ce que je choisis de voir l'homme qu'il est maintenant, ou est-ce que et comment pourrais-je oublier le crime qu'il a fait? Et ça a été vraiment, j'ai mis plusieurs années. Lui, il est allé, il a répondu à toutes mes questions, mais il n'était pas encore au bout de son chemin à lui, et il est allé... on va dire expier, on va dire ça comme ça, ou son crime, il est allé se mesurer aux éléments, donc il est allé escalader l'Everest. Et en fait, c'était lui, sa façon de se libérer de ses démons, on va dire. Voilà. Et bon, après, j'ai choisi, moi, de raconter tout ça dans un de mes écrits, mais parce que c'était notre chemin du cœur à tous les deux. Mais en fait, ce que je voulais partager ici, c'était vraiment le lumineux que j'ai choisi de le voir à la fin. Et ça a été très difficile de faire ce chemin-là. Et c'est ça que je voulais partager. En fait, ce que vous disiez, on a tous du noir en nous et du lumineux en nous. Et en fait, qu'est-ce qu'on choisit?
1: C'est la part la plus cachée, la plus secrète. Que nous avons cette part d'ombre, et nous en avons une chacun en nous, qui fait partie de ce jardin secret. Cet homme ne vous a sûrement pas tout dit, tout raconté, mais en tout cas, on sent à travers votre témoignage qu'il avait envie de se racheter, et en même temps, Je sens qu'il a voulu aussi, il a vite saisi que vous aviez besoin de réponses par rapport à votre propre histoire. Et parce que je pense que vous lui avez raconté donc l'histoire de votre grand-mère et de ce grand-père donc que vous n'aimiez plus, en tout cas, et à qui vous auriez aimé poser tout un tas de questions, mais il était désormais trop tard. Donc il a fait cette part de chemin. Elle vous a apporté quoi, vous, cette part de chemin? Parce que finalement, votre côté thérapeute vous a sans doute aidé à poser des questions, à articuler votre démarche, sûrement pas comme lui. Vous l'avez sûrement guidé aussi dans tout ça. Vous en êtes ressortis l'un et l'autre comment et dans quel état de ces confrontations?
0: Alors, c'était un chemin assez long. Ça a pris plusieurs mois, peut-être même années, je ne me souviens plus, mais ça a été un chemin assez long. Et on en est sorti, j'ai envie de dire, guéri, en tout cas une grosse partie de guérison tous les deux. Moi, ça m'a ramené la paix, c'est-à-dire ça, la compréhension de son propre chemin. Il a répondu à toutes mes questions, mais toutes mes questions. D'ailleurs, quelquefois, il me disait, mais j'ai l'impression d'être à la police presque. Des fois, je posais trop de questions et ça l'oppressait. Parce que j'ai d'abord posé des questions pour comprendre et puis ensuite, j'ai posé des questions pour, avec son accord, pour écrire. Mais en fait, il a répondu aux questions sur sa naissance, le crime, comment, pourquoi, la prison, il a répondu à tout. Je pense que ça a vraiment été un chemin. Alors, nous n'avons pas eu d'histoire d'amour au final.
1: Oui.
0: Nous avons eu une très belle histoire d'amitié. Mais en fait, ça a guéri quelque chose en moi. Déjà, ça a guéri l'image de mon grand-père qui a été comprise, restaurée, etc., grâce à lui.
1: Oui.
0: Ça a guéri le fait que maintenant, je rencontre des hommes sains, ce qui est quand même énorme. Mmh. Donc, cette compréhension-là me permet maintenant de rencontrer des hommes sains.
1: Enfin, et sans doute parce que vous n'attirez plus ce type d'homme, parce que la blessure s'est refermée, tout a cicatrisé, parce que enfin le secret a percé. Et il n'y a plus de secret, il n'y a plus de cachotterie, et vous pouvez être aujourd'hui la femme que vous êtes, Marie-Laure.
0: C'est ça, exactement. Et lui, ça a réparé ses blessures à lui sa capacité à s'aimer malgré le noir. Mmh. On va dire ça comme ça.
1: Vous pensez qu'il s'est pardonné, donc est-ce qu'on se pardonne d'avoir fait
0: non,
1: ça
0: une chose pareille Non, il rachète son crime au quotidien, c'est ce que je vous disais, c'est un homme très très attentionné. Il fait très très attention, enfin vraiment, ouais, c'est un homme très attentionné. Non, je crois qu'il ne se pardonnera jamais, mais il essaye, il chemine pour. Et je sais que notre conversation suivie, nos conversations suivies, a ramené une part lumineuse dans sa vie. Voilà, on va dire ça comme ça.
1: En tout cas, une partie de vos conversations, une partie de vos conversations vous ont ramené l'un et l'autre vers la lumière. Je parlais de l'ombre tout à l'heure, et l'un comme l'autre avait tiré de l'ombre cette lumière. Merci d'écouter RCF Notre-Dame. Il est 22h et merci beaucoup. D'être là ce soir avec nous pour nous écouter et écouter ce témoignage assez incroyable de Marie-Laure. Je suis très heureux d'avoir écouté votre histoire. Je vais vous le répéter encore parce que on voit que dans votre démarche, il y a eu bien évidemment cette révélation qui, vous avez fait comprendre combien vous étiez blessé et combien finalement l'histoire de votre grand-mère faisait de vous une femme fragile. Souvent, vous savez, lorsque j'ai eu l'occasion de rencontrer des femmes battues, victimes de violences conjugales, elles me révélaient toutes avoir souvent et perpétuellement attiré les hommes violents. Elles se posaient souvent la question. Et finalement, il leur fallait faire un travail comme vous l'avez fait, vous aussi, avec cet homme. Et finalement, la part de lumière dans votre histoire, c'est justement cette quête de compréhension, ce chemin que vous avez eu le courage de parcourir. Et je dirais que lui aussi l'a eu, parce qu'il faut toujours aussi croire à un moment que l'on peut changer, que l'on peut, à travers quelque chose d'horrible qu'on a pu commettre, comprendre son fonctionnement, comprendre ses blessures, aussi très intimes, très personnelles. Et je souhaite que cet homme, bien évidemment, comme vous, vous êtes réparé, qu'il se soit réparé aussi et qu'il continue ce chemin où chaque jour il essaie de se racheter. Merci beaucoup Marie-Laure d'avoir témoigné de votre histoire ce soir sur RCF Notre-Dame. Vous avez écrit ce livre, il est paru quelque part ?
0: Oui, bien sûr. En fait, ce livre il s'appelle Sur le chemin du cœur. C'est pour ça que j'adore quand vous avez parlé de nos chemins de lumière, parce que c'était notre chemin du cœur et il est paru, il a été édité plusieurs fois. Là, il vient d'être réédité, on le trouve partout.
1: D'accord.
0: Voilà, et en fait, je l'ai écrit parce que non seulement ça m'a aidé, moi, à poser des mots sur ce qui s'était passé, mais aussi je me suis dit que ça pouvait libérer, comme ça m'a libéré, moi, d'autres femmes. Et d'autres hommes d'ailleurs, parce qu'il n'y a pas que des femmes.
1: Exactement.
0: En tout cas, il y a aussi un nombre d'hommes.
1: C'est tout ce que nous souhaitons ce soir, à l'écoute de ce que vous nous avez raconté. Merci mille fois, Marie-Laure, d'être venue ici sur Notre-Dame vous raconter et raconter cette histoire. Et puis, je vous souhaite une belle vie, de belles rencontres. On vous remercie encore une fois de plus de vous être livré comme vous êtes livré ce soir sur notre antenne. À très bientôt.
0: Merci beaucoup, Olivier.
1: Merci à vous.
0: Merci de m'avoir écouté.
1: Je vous en prie. Merci. Au revoir.
0: Au revoir.
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0: Moonlight in Vernon, un fabuleux morceau de John Lee. Vous êtes sur RCF Notre-Dame, la voix d'Olivier, c'est la mienne. Vous entendrez encore la voix d'Hélène dans les jours qui viendront. Vous pouvez nous appeler quand vous le désirez au 01 56 56 44 44. Nous sommes là pour vous écouter. Et comme je vous le disais, comme nous venons de l'écouter, l'entendre, se raconter, libère toujours certaines choses. Peut-être vous sentirez-vous plus léger si vous composez ce numéro et si vous vous décidez à venir me raconter peut-être quelque chose qui vous pèse. On peut aussi raconter des choses lumineuses dans cette émission, je vous le rappelle. Donc libre à vous de choisir pourquoi vous viendrez nous voir ici sur RCF Notre-Dame. Nous accueillons Pascaline maintenant sur l'antenne de RCF Notre-Dame. Bonsoir Pascaline.
1: Bonsoir Olivier.
0: Bonsoir. Comment allez-vous Pascaline?
1: Eh bien moi je vais super bien.
0: Oui, j'ai entendu cette voix enjouée. Et j'ai entendu qu'il y avait dans cette voix pétillante plein de bonnes choses, très positives.
1: Mais oui, plein de joie.
0: Plein de joie. De quoi voulez-vous nous parler, Pascaline? Dites-moi.
1: Eh bien moi, j'ai envie de vous parler de ce qu'on laisse derrière nous, mais de manière joyeuse, ou ce qu'on ne laisse pas derrière nous, voilà, ce qu'on choisit de conserver, de transmettre, ou au contraire de taire, de jeter.
0: Alors, laisser derrière nous, ça peut représenter beaucoup de choses. Est-ce que vous pouvez me dire ce que vous entendez par là, laisser les choses derrière nous? Quel type de choses?
1: Eh bien, ça peut être des souvenirs qu'on décide de laisser derrière soi et de transmettre à sa famille.
0: Oui.
1: On a tous un grand-père à qui on n'a pas assez posé de questions ou une grand-mère dont on aurait voulu mieux connaître l'histoire. Et moi, j'ai un métier extraordinaire qui est d'écrire les histoires des gens. Je suis écrivain de biographe. Et donc, je croise tous les jours des gens qui ont envie de laisser derrière eux une trace de leur histoire, une trace écrite pour leurs descendants.
0: D'accord.
1: Et je ne suis pas que biographe.
0: C'est votre métier, en fait. Des gens viennent vous voir. Ils ne se sentent pas la capacité de raconter leur histoire et ils vous demandent donc de devenir leur biographe.
1: Exactement, c'est ça. Ils n'ont pas le temps, ou ils n'ont pas la capacité, ou ils ne savent pas par où s'y prendre.
0: Oui.
1: Et donc, ils viennent me trouver pour que je sois leur plume, en fait. Hein,
0: d'accord.
1: Voilà, leur écrivain fantôme, et que j'écrive pour eux ou que je les accompagne dans la rédaction du livre de leur vie, en fait.
0: Donc, c'est génial, ce travail.
1: Voilà, alors ça, c'est mon premier métier, mais j'en ai un deuxième en parallèle.
0: Oui.
1: Je suis aussi gardienne de déchetterie. Et ça, c'est complètement différent. Et on pourrait imaginer que ça n'a aucun rapport. Mais en fait, ça a un rapport. Parce que souvent, à la déchetterie, on a fait le choix de jeter des choses. Et ces choses, souvent, ce sont aussi des souvenirs. Quand on vient à la déchetterie, parce qu'on vide un appartement, une maison, une grange, et bien on jette son petit vélo d'enfant, les outils de son grand-père, son petit cartable, etc. Et entre les deux, finalement, moi j'ai une grande réflexion sur ce qu'on décide de laisser derrière soi, les objets qu'on décide de garder et les souvenirs qu'on décide de transmettre, en fait. Donc c'est vraiment quelque chose qui est très riche, en tout cas moi professionnellement, et humainement, ça me nourrit énormément.
0: Mmh. Vous y voyez donc une relation, bien évidemment, mais justement, décrivez-moi la relation que vous voyez derrière, en tout cas en constatant ces choses qu'on a envie de laisser à nos familles, aux enfants qui viendront ensuite, aux générations qui viendront. Et ce métier totalement éloigné de biographe, de gardienne de déchetterie, parce que vous y voyez, comme vous me l'avez dit, des points communs.
1: Bah oui, tout à fait. C'est-à-dire que quand on écrit sa biographie, on est obligé de faire des choix, on est obligé de faire un tri, en fait. On trie ses souvenirs,
0: Oui.
1: on trie ses mots, on trie ses émotions aussi, on trie ses photos, puisque dans les livres que j'écris, on a la possibilité de mettre aussi des illustrations de toutes sortes, des photos, des documents. Donc il faut quand même, à un moment donné, faire des choix. On ne peut pas mettre des albums photos complets. Donc moi, je suis là pour accompagner ce tri. Et évidemment, quand on parle de trier, on parle aussi de déchets, on pense au tri sélectif. Et c'est ce que je fais de l'autre côté. Quand je suis à la déchetterie, c'est-à-dire que là, je trie des déchets. Alors évidemment, le carton, le bois, les végétaux, etc. Mais ce sont des matériaux qui semblent comme ça ne pas avoir une charge émotionnelle énorme. Mais il y a aussi énormément d'objets qui arrivent à la déchetterie qui ont une grosse charge émotionnelle.
0: Oui, et qui ont
1: Là,
0: une
1: j'aide aussi les
0: histoire.
1: gens à trier et qui ont une histoire, voire une âme.
0: Oui,
1: Les objets ont une âme.
0: parce qu'il y a, je suppose, des objets qui sont décorés ou sur lesquels il y a certaines écritures où
1: Tout à fait.
0: vous devinez, vous essayez de deviner l'histoire justement de ces objets parfois. Bah, par exemple, lorsque des personnes déménagent leur maison ou leur appartement et qu'ils sont. Voilà, ils désirent de se délester de certains objets. Est-ce que vous avez envie d'imaginer l'histoire de ces gens ou est-ce que vous la devinez? Racontez-moi un
1: Alors,
0: peu.
1: je n'ai pas besoin ni de l'imaginer, ni de la deviner. En fait, on me la raconte très,
0: Ah
1: très
0: oui?
1: souvent.
0: Ouais.
1: Oui, les gens aiment me raconter l'histoire des objets qu'ils vont jeter parce que ils ont un petit peu l'impression que s'ils me racontent l'histoire, ils sont presque pardonnés de jeter l'objet. Et parce que leur histoire, l'histoire qui est liée à l'objet, ils me la déposent quelque part. Donc, c'est déposé quelque part. Et c'est super important pour eux, des fois, de me raconter l'histoire. Alors, par exemple, une fois, j'ai un monsieur qui a jeté des gros morceaux de verre, un verre assez épais,
0: Oui.
1: dans une benne, et qui m'explique, tiens, vous savez quoi, là, je suis en train de jeter une page de l'histoire. Ah bon, enfin bon, voilà, pour moi, c'était juste du verre, quoi. Et il m'explique que c'est un pare-brise d'une Jeep qui a fait le débarquement en Normandie en 1944, et que le pare-brise, ben, il est cassé, ma foi, on ne peut plus rien en faire, mais quelque part, pour moi, de savoir que c'était ça, ben, ça donnait, on va dire, à cet instant où on se dépossède de l'objet et où on l'abandonne, ben, ça donne à cet instant, on va dire, une valeur historique.
0: Je comprends tout à fait. Pourquoi se débarrassait-il de ces bouts de verre? Il était cassé, le pare-brise? Il s'était cassé, c'est ça?
1: Ben voilà, le pare-brise, il est cassé. Les objets, comme les vies, comme les histoires, ont tous une fin.
0: Oui, oui.
1: Il convient de l'accepter à un moment
0: Oui.
1: et donc de se départir d'objets. Alors parfois, c'est pas facile hein, quand on est obligé des fois de jeter des objets auxquels finalement on aurait pu tenir ou auxquels on aurait voulu donner une seconde vie et qu'on est obligé, voilà, parce que on est dans l'embarras d'une maison dont on vient d'hériter et qu'il faut absolument débarrasser pour la vendre, etc. On a aussi pas mal de gens qui jettent des choses à regret, effectivement. Bon, je compatis beaucoup avec ces gens-là. Et
0: Oui.
1: c'est pour ça que ben, de les aider à faire le tri et puis d'être aussi quelque part une oreille attentive à leur histoire, ben, ça les aide un petit peu. Voilà,
0: Oui.
1: moi, j'aime écouter comme vous, Olivier,
0: Et
1: les
0: parce que
1: histoires des gens.
0: je vous imagine, en fait, vous êtes biographe, donc vous avez ce sens de l'écoute, c'est obligé pour avoir choisi de faire ce premier métier, même si vous faites l'autre en même temps. Vous aimez écouter, vous savez écouter. Et justement, ce que. Alors, bon, voilà, le métier de biographe, je vois ce que vous faites, mais moi, ce qui m'intéresse, c'est surtout ce côté de gardienne de déchetterie, mais où j'ai compris, vous triez aussi les objets. Est-ce que les personnes ont une sorte de culpabilité parfois et ont besoin de vous raconter pourquoi ils se séparent de ces objets, leur raconter leur histoire. Est-ce que vous sentez ça? Parce que je pense à ça parce que le déménagement est, je crois, la deuxième cause des dépressions nerveuses après le décès d'un proche. Je crois que c'est en deuxième ou troisième position parce que ça n'est pas rien de déménager, ça n'est pas rien de vider une maison et ça n'est pas rien de jeter des choses.
1: Ah, ça, c'est vrai que c'est quelque chose de très, très lourd. Et oui, tout à fait, On me donne ces objets à trier et souvent on m'explique un petit peu d'où ils viennent. Il y a des gens qui ont une grande culpabilité ou une petite, ça, surtout par exemple au moment de Noël. On se retrouve tous à Noël parfois avec un cadeau dont on ne veut pas ou qui est un petit peu embarrassant,
0: Oui.
1: etc. Alors il y a des gens bon, qui s'en fichent et puis qui les balancent à la
0: Ah oui.
1: déchetterie, il y a encore l'étiquette dessus, ça peut arriver. Mais il y en a aussi qui disent, voilà, on m'a offert ça, j'aime pas trop, voilà, c'est ce brûle-parfum, moi, c'est pas mon truc d'avoir un parfum d'ambiance, mais bon, voilà, c'est joli quand même. Est-ce que vous pensez que ça pourrait resservir à quelqu'un? Est-ce que vous pourriez pas le transmettre à quelqu'un? Alors, il arrive comme ça que je donne une seconde chance, on a tous le droit à une seconde chance,
0: C'est ça, j'allais vous
1: à
0: demander,
1: des objets.
0: est-ce que vous avez le droit, lorsque vous occupez le poste que vous occupez, de constater que, bah, par exemple, quelqu'un qui jette une télé, qui est encore, capable de marcher, je ne sais pas, tout type d'objets qui sont encore, fonctionnels, mais dont on se débarrasse parce qu'on les a en double, ou ils prennent trop de place, est-ce que vous avez le droit, vous, de les prendre, de les mettre de côté et de pouvoir les céder à d'autres personnes qui en ont besoin.
1: Alors non, en tout cas moi dans la déchetterie où je travaille et dans beaucoup de déchetteries, on n'a pas le droit de récupérer quoi que ce soit. C'est-à-dire qu'une fois que c'est mis dans une benne, c'est jeté. Par contre, quelqu'un qui va venir me présenter de la main à la main un objet, qui va décider de me le donner ou de le transmettre à un autre usager de la déchetterie, ma foi, j'ai pas mon mot à dire là-dessus, en fait. On a tout à fait le droit de donner quelque chose à quelqu'un. Donc, bon,
0: Oui,
1: la
0: on a le droit.
1: récupération est interdite. Voilà, il y a des déchetteries où la récupération est autorisée, voire même encouragée, hein, puisque on doit réemployer quand même un maximum les choses. C'est aussi une question écologique.
0: Exactement.
1: C'est-à-dire que si la télévision, comme vous disiez, peut resservir, pourquoi pas lui faire refaire un petit tour. Voilà, elle va encore servir 1 an, 2 ans, 3 ans. Elle finira quand même à la déchetterie. C'est pas très grave, de toute façon. Mais bon, voilà, alors ça c'est mon avis. Mais bon,
0: Ça fait
1: après la
0: combien de temps
1: réglementation.
0: que vous faites ce métier à la déchetterie?
1: À la déchetterie, eh bien, c'est très rigolo parce qu'aujourd'hui, c'est mon anniversaire de déchetterie. Ça
0: Ah,
1: fait
0: bon
1: aujourd'hui pile
0: anniversaire!
1: poil 5 ans. Voilà, j'ai 5 ans en
0: Cinq
1: tant que
0: ans.
1: gardienne de déchetterie. Voilà, c'est
0: D'accord.
1: ça.
0: Donc vous commencez à avoir une certaine expérience de toutes ces histoires,
1: Oui.
0: de ces personnes que vous rencontrez, que vous voyez venir se délester de choses auxquelles ils ont tenu à un moment. Est-ce que vous ne trouvez pas dommage que justement dans chaque déchetterie, parce que moi je vais vous dire, j'ai déménagé il n'y a pas longtemps. Bien évidemment, nous avons eu à nous débarrasser de choses qui prenaient trop de place, qui ne pouvaient plus convenir au nouvel espace que nous allions occuper. Et donc, nous avons amené à la déchetterie des choses qui étaient encore, je dirais, fonctionnelles, mais avec une certaine culpabilité de lancer quelque chose qui, enfin, de voilà. Alors, je sais qu'on peut, on en a donné à Emmaüs, mais est-ce que vous ne trouvez pas dommage, vous, Pascaline, justement, que dans chaque déchetterie, il n'y ait pas une sorte de possibilité de trier tout un tas d'objets qui peuvent resservir aux plus démunis d'entre nous?
1: Ah si, si, alors là, vous prêchez une convaincue, c'est absolument dommage. Et la culpabilité, de toute façon, que ce soit un objet encore utilisable ou que ce soit un objet hors d'usage, on a de toute façon une culpabilité à partir du moment où on a une ombre de conscience écologique, c'est-à-dire que à partir du moment où voilà, on jette une piscine gonflable parce qu'elle s'est percée,
0: Ouais,
1: et
0: exactement.
1: ben, on a vraiment l'impression voilà, d'avoir consommé, d'avoir racheté quelque chose qui n'était pas utile, de remplir une benne avec. Voilà, on se sent forcément coupable, ça c'est sûr. Quand on jette, on se sent coupable. C'est d'ailleurs pour ça que les poubelles, elles sont toujours cachées. On jette quelque chose dans la poubelle, on ferme la poubelle, on ne voit plus son déchet. Après, on sort la poubelle le soir comme ça, et la nuit, pouf, tout disparaît. Et c'est magique. On récupère la poubelle, elle est vide. Et c'est vrai qu'il y a vraiment une hypocrisie invraisemblable par rapport à nos déchets. Et même moi, quand je reviens à la déchetterie et que mes grandes bennes énormes, là, qui font des tonnes, elles sont vides, voilà, c'est un côté magique. Et d'ailleurs, les gens, bon, ils jettent, ils se sentent coupables, mais une fois qu'ils remontent dans la voiture et qu'ils ont franchi la grille de la déchetterie, bon, voilà, on oublie ça le plus vite possible.
0: Est-ce qu'il y a des histoires que vous avez... comme ça, qui vous sont restés depuis 5 années que vous occupez ce poste. Qu'est-ce qui vous vient comme ça en tête que vous pourriez me raconter ?
1: Alors, je fais une petite parenthèse pour dire que j'ai raconté pas mal de ces histoires dans un petit livre que je viens de terminer.
0: Ouais.
1: Et parmi ces histoires que j'aime raconter, c'est une histoire un petit peu à la fois triste et vraiment... vraiment étrange. C'est un monsieur qui est arrivé une fois avec des énormes sacs poubelles, vraiment des sacs poubelles de choses immondes. Alors nous, à la déchetterie, on n'aime pas trop les sacs poubelles parce que c'est des caches-misères de la déchetterie. Souvent, il s'y trouve des choses qui ne sont pas mises en déchetterie, donc on ouvre un petit peu. Et là, le monsieur me dit « Ah, mais dans ces sacs, c'est vraiment des choses vraiment dégueulasses. » Alors, j'ouvre un peu le sac et je constate qu'effectivement, c'est vraiment immonde. Et il en a toute une remorque. Et il m'explique qu'en fait, il est en train de débarrasser la maison d'un parent décédé et que ce parent souffrait du syndrome de Diogène. Donc, il avait rempli sa maison, rempli avec des tas d'ordures, quoi, en fait.
0: Pour toutes celles et ceux qui ne connaissent pas ce syndrome, ce syndrome... se traduit par remplir, en tout cas, il y a des personnes qui ne se débarrassent de rien et qui entassent des choses dans leur maison jusqu'à ne plus pouvoir circuler parfois. Donc, ce monsieur, lui, il est en train de vider la maison d'une personne de sa famille qui souffrait de ce syndrome.
1: C'est ça. Et là, cette énorme remorque de sac poubelle, ça correspondait à ce qui a été entassé juste dans la voiture du monsieur. Donc, c'était vraiment invraisemblable.
0: Ah oui.
1: Et alors, les visites à la déchetterie de cet homme-là, qui s'était donné pour mission, presque mission impossible, de débarrasser la maison, les allers-retours à la déchetterie ont duré plus d'un an. Donc, on a fini par se connaître, s'apprécier, se discuter ensemble. Et à la fin, vraiment, à la toute fin du débarras, vraiment, c'était des choses immondes. Faut imaginer vraiment des choses très sales. Il arrive avec deux cartons qui étaient tout à fait propres, des petits cartons d'une forme cylindrique. Et il me dit « Est-ce que tu prends les animaux ?» Je lui dis « Non, bien sûr, je ne prends pas les animaux. Qu'est-ce qu'il y a dans ces boîtes ?» Elle dit « Ben, écoute, c'est ses chiens. » Je lui dis « Comment ça, ses chiens ?» Je lui dis « Quoi, il a fait une sculpture il a fait quelques... Qu'est-ce que ça peut être ? C'est une peluche ?» Enfin, je ne comprenais pas. Et en plus, les boîtes étaient toutes propres, donc c'était vraiment très bizarre.
0: Oui.
1: Et donc, il me donne une boîte, je l'ouvre, et dedans, il y avait une autre boîte que j'ouvre, et là, je comprends, en fait, c'était les cendres des chiens du monsieur. Et c'était incroyable de voir que ce monsieur qui avait vécu dans la misère et dans la crasse, parce qu'il avait vraiment tenu, on va dire, de plus propre et de manière la plus humaine, finalement, c'était les souvenirs de ses chiens. Alors, c'était au mois d'août, il y a 2 ans, c'était une fin de journée, il faisait très beau, assez chaud. Et puis, je dis au monsieur, tu mets les cendres dans la benne des gravats et puis les cartons dans les cartons, quoi. Et puis, on se regarde et puis on reste là avec notre boîte, chacun dans nos mains. Et puis, on se dit, non, on ne peut pas faire ça, en fait. Ça serait trop triste. Alors, nous sommes allés épandre les cendres des chiens dans un petit coin de la déchetterie où il y avait des fleurs.
0: Oui.
1: Et voilà, c'est devenu un petit cimetière, petit jardin du souvenir pour deux chiens d'un monsieur qui avait un syndrome assez terrible de Diogène. Alors, ce sont des histoires qui sont forcément très, très marquantes.
0: Oui.
1: Et j'avais besoin, moi, à un moment donné, de les écrire, c'est-à-dire de les mettre noir sur blanc, c'est-à-dire que ce parallèle entre mon travail de biographe et ce travail à la déchetterie, il est constitué d'une multitude d'anecdotes, bien sûr, mais...
0: Il est relié.
1: C'est relié et il y a toute une philosophie là derrière ces anecdotes quelque part. Les gens qui me confient leur histoire, ils me confient aussi les choix qu'ils ont fait tout au long de leur vie. Mm-hmm. Et ces choix, ça émane d'un état d'esprit, de valeurs qui l'emporte aussi de colporter quelque part. Et du coup, ce livre que j'ai écrit s'appelle « Trier pour nous ».«
0: Trier pour nous ».
1: Priez pour nous.
0: Je comprends mieux pourquoi, dès le début de notre conversation, vous avez, dans votre introduction, dit toutes les choses que nous laissons derrière nous. Parce que, bien évidemment, dans ces biographies que vous écrivez, il doit y avoir tout un tas de révélations, de choses, peut-être même que nous n'avons jamais dites, et que nous pouvons, tout à coup, avec l'aide de la biographe que vous êtes, eh bien, tout à coup, on peut se libérer et laisser des choses derrière nous. Il y a des personnes qui regrettent, qui ont une grande culpabilité à se séparer de certains objets, comme vous me l'avez dit. Une dernière petite histoire, on a encore 4 minutes. Est-ce qu'il vous en vient une dernière ?
1: Alors, une histoire qui tiendrait en 4 minutes, des regrets, il y en a toujours. J'ai aussi des gens qui se retrouvent en maison de retraite et qui ne reverront pas leur maison. Et c'est d'une grande tristesse. Et souvent, ils pensent aux objets qui sont encore là, chez eux, à leur place, et qui vont traverser cette espèce de frontière invisible et terrible qui va faire d'eux... des objets qui deviennent des rebuts, en fait. Et ces personnes-là sont souvent très démunies par rapport à ce qu'on va faire de leurs affaires. Et moi, c'est vrai que quand elles me racontent ça et que j'imagine ces armoires de draps bien rangées, bien pliées, avec leurs petits sacs de lavande, et que j'imagine que peut-être le samedi suivant, je vais les retrouver dans une déchetterie, c'est un arrachement, hein. C'est vraiment un arrachement. Je crois que c'est à partir de là que j'ai vraiment eu envie d'écrire ces histoires. Alors bon, des anecdotes, j'en ai tout plein. À la déchetterie, on m'a demandé en mariage, par exemple, une fois.
0: Ah oui ?
1: Oui. Un monsieur très sérieux qui m'a demandé en mariage. Alors j'étais très...
0: Flattée ?
1: Très embêtée, très flattée, très embêtée quand même. Bon, ça fait partie des petites anecdotes un peu incroyables. Il y en a sans cesse. Ou une fois, une dame qui était un petit peu pressée, un peu agressive et qui avait un sac... poubelle, donc qui me dit j'ai un sac de poubelle de gravats, alors de gravats de chantier. Alors je lui dis qu'est-ce qu'il y a dans votre sac de c'est quoi ces gravats de chantier? C'est des gravats. Alors pour nous les gravats c'est des pierres, des briques, des tuiles, des choses un petit peu costauds. Et en fait à l'intérieur il y avait des bouts de scotch, il y avait des pots de peinture. Enfin c'était pas du tout des gravats. Et je lui dis mais madame vous savez ça c'est pas des gravats. Et elle m'a répondu bon écoutez moi je suis pas ici pour jouer avec les mots.
0: Je ne suis pas là pour jouer avec les mots.
1: Et dire ça à une biographe, c'était quand même pas mal. Elle ne me connaissait pas, je pense.
0: Elle ne vous connaissait pas, non. Non. Voilà. Et faire ce travail de biographe en même temps que de faire ce métier à la déchetterie, je vois combien vous pouvez, être inspiré parfois dans chacun d'eux, en fait, où que vous soyez à écrire ou à être à la déchetterie. Ce sont encore des histoires, des chemins... des parties de vie qui s'envolent comme ça, qui se racontent et c'est joli de laisser des traces en fait. Il y a une espèce de choses entre votre métier de biographe où vous laissez une trace et la déchetterie où finalement tout disparaît où tout est amené à disparaître. Il y a quelque chose qui se percute en même temps qui s'éloigne. Je crois que vous avez une vie très riche, en fait, et que l'une de vos activités nourrit l'autre. En tout cas, j'étais ravi d'échanger avec vous, Pascaline. Rappelez-moi le titre de votre livre.
1: Eh bien, c'est Trier, T-R-I-E-Z, comme, Trier pour nous, comme la prière... prier pour nous, pauvres pêcheurs, sauf que j'ai changé le P en un T. Voilà, trier pour nous de Pascaline. On peut me suivre sur les réseaux sociaux. On tape trier pour nous sur Facebook et normalement, on peut suivre la sortie du livre.
0: Trier pour nous et on le trouve partout. Allez sur Internet pour trouver Pascaline. Merci mille fois, on vous embrasse Pascaline et on vous souhaite une bonne continuation. Au revoir. Chers amis, c'est déjà la fin de La Voix d'Olivier. Les choses et le temps passent vite. Je vous rappelle que vous pouvez réécouter cette émission demain sur le site ou sur l'application de RCH Notre-Dame. Vous pouvez aussi 24 heures après retrouver ces témoignages sur la chaîne YouTube Olivier Delacroix Replay. RCF Notre-Dame et La Voix d'Olivier, c'est tous les soirs du lundi au vendredi. Et n'hésitez pas, bien évidemment, à composer le numéro 01 56 56 44 44. Vous laissez votre message, vous racontez en quelques secondes, quelques minutes, votre histoire. Et nous serons ravis de vous rappeler. Vous nous écrivez aussi à libreantenne@rcfnotredame.fr. Tous les chemins mènent ici à RCF Notre-Dame. La Voix d'Olivier, c'est pour vous, c'est pour raconter votre histoire, raconter vos histoires. Et ce soir, nous sommes plus riches. Alors merci de nous avoir écoutés et je vous embrasse et je vous dis surtout à demain sur RCF Notre-Dame. Salut.

dès le commencement, pour être sauvés par l'Esprit qui sanctifie et par la foi en la vérité. C'est à cela qu'il vous a appelé par notre Évangile à posséder la gloire de notre Seigneur Jésus-Christ.

notre Dieu, tu veux que tous les hommes soient sauvés. Attire vers ton Fils Jésus tous ceux qui te cherchent dans la nuit de ce monde.

l'intercession de Jésus, ton enfant, tu as ouvert le royaume. Accorde à ton Église d'annoncer la bonne nouvelle à toute la création.

aux malades, rend la paix aux désespérés, accorde à tous d'avoir part à la victoire de Jésus, ton Fils.

qui sont morts aujourd'hui. Montre-leur ta miséricorde et donne-leur une demeure auprès de toi avec tous les saints.

Nous ne savons que demander pour prier comme il faut. Que l'Esprit de Jésus qui habite en nos cœurs nous apprenne à prier Dieu notre Père.

0: Fais-nous vivre à tout moment, Seigneur, dans l'amour et le respect de ton saint nom. Toi qui ne cesses jamais de guider ce que tu enracines solidement dans ton amour. Par Jésus-Christ, ton Fils, notre Seigneur et notre Dieu, qui règne avec toi et le Saint-Esprit, maintenant et pour les siècles des siècles.
1: Amen.
2: Il est bon de fêter notre Dieu, il est beau de chanter sa louange.

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2: Bonjour à tous, bienvenue dans le béaba du christianisme sur RCF Notre-Dame. Aujourd'hui, nous allons parler de quelque chose que tous ceux qui entrent dans une église ont déjà remarqué sans forcément le comprendre. Pourquoi le prêtre est-il parfois habillé en violet, en blanc, en rouge ou en vert? Pourquoi les lectures, les chants et même la décoration

0: et vivre la liturgie aux éditions Plon.
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0: Xavier Accard, bonjour.
3: Bonjour Pauline.
0: Alors pour commencer, qu'est-ce que signifie vraiment le temps liturgique? Qu'est-ce que cela signifie? En quoi est-ce qu'il est différent du calendrier civil?
3: Le temps liturgique, c'est en fait une façon que nous donne l'Église d'entrer dans le mystère du Christ, de faire du temps un support en quelque sorte de notre vie spirituelle, une sorte de pédagogie divine. Et ce qui est assez merveilleux, enfin, ça réenchante vraiment notre temps, ça nous aide à l'apprivoiser, ça lui donne une couleur poétique, parce que ce temps liturgique est complètement en phase avec le temps du cosmos, le temps des saisons. C'est assez logique d'ailleurs quand on y pense, puisque le Christ étant le Verbe de Dieu qui a tout créé, on peut imaginer que la vie, sa vie ici-bas, et c'est les grands moments de sa vie qui nous aident à entrer dans le salut qu'il nous donne, sont en phase avec ces grands rythmes naturels. Notamment, il y a tout ce symbolisme de la lumière si important dans l'évangile de Jean qui représente cette lumière qui représente Dieu. Et donc, du coup, les moments de solstice, d'équinoxe, les cycles solaires et lunaires vont avoir une grande importance dans ce calendrier liturgique.
0: Alors, beaucoup de personnes, hein, d'ailleurs, qu'ils soient chrétiens ou plus éloignés de la foi, mais connaissent justement les grandes fêtes. Si on parle de Noël ou de Pâques, ça paraît relativement évident. Mais ensuite, c'est plus compliqué. Est-ce qu'il y a un fil conducteur simple pour se repérer justement dans ce calendrier liturgique, Xavier Accard?
3: Alors en fait, en quelque sorte, il y a deux cycles qui font que chaque année est vraiment particulière, même si les choses se répètent. Il y a le cycle du temporal qui nous permet de revivre justement les grands moments de la vie du Christ qui comptent pour notre salut. Et puis, il y a le sanctoral qui célèbre les saints, les bienheureux, ces figures que l'Église nous donne en exemple. Mais évidemment, le plus important, le plus profond, c'est ce temporal et dont le cœur, vraiment le cœur nucléaire, si j'ose dire, est la fête de Pâques, en fait. La fête de Pâques est une fête mobile, c'est-à-dire qu'elle ne tombe jamais le même jour. Elle est fixée en fonction de la première pleine lune après l'équinoxe du printemps. C'est très variable. Elle est précédée de ces 46 jours, si on compte les dimanches, de préparation à ce grand événement de la Pâque et de la Semaine Sainte, qui est le moment fort de l'année chrétienne. Et puis elle est suivie, ce qu'on oublie souvent, de 50 jours de fête, ce qu'on appelle le temps pascal, qui court de la résurrection du Christ, donc à Pâques, jusqu'à la Pentecôte, 50 jours après, comme ce nom le signifie. Et puis le deuxième cycle important, c'est le cycle de Noël. C'est la naissance de Jésus qui est située au 25 décembre, donc qui correspond à peu près au solstice d'hiver, c'est-à-dire le moment où la lumière et le temps de lumière dans la journée est le plus bas. Et puis on voit ce petit germe de lumière qui est le Christ qui naître au cœur des ténèbres et puis qui progressivement va croître justement jusqu'à Pâques. Il est précédé par le temps de l'Avent, qui est un temps variable puisque l'Avent commence le premier dimanche, le plus près du premier décembre. Et puis, il est suivi d'un temps de Noël. Et puis, le troisième temps entre ces deux temps, c'est ce qu'on appelle le temps ordinaire. Ce n'est pas un temps banal, ce n'est pas ordinaire dans le sens de banal, mais c'est un temps qui est réglé par l'ordo. L'ordo, c'est le calendrier liturgique et qui est marqué par la couleur verte qui célèbre la croissance de l'Église dans nos âmes. Et voilà.
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0: Sur RCF Notre-Dame, on parle avec vous, Xavier Accard, du calendrier et des couleurs liturgiques. Je rappelle que vous êtes rédacteur en chef culture à la vie. Vous avez écrit « Comprendre et vivre la liturgie » aux éditions Plon. Venons-en aux couleurs, Xavier Accard. Quand on entre dans une église, ce sont souvent elles finalement qui attirent le regard, la beauté aussi. Toutes ces couleurs-là sont importantes. Pourquoi est-ce que la liturgie accorde autant d'importance à ces couleurs? On a parlé du rose, du violet, du blanc. Enfin voilà, elles ont un sens, toutes ces couleurs.
3: Il y a évidemment les couleurs qui sont très présentes dans la Bible. De l'arc-en-ciel que Dieu donne à Noé comme un signe de l'Alliance, jusqu'aux gemmes multicolores qui composent les murailles de la Jérusalem céleste dans l'Apocalypse. Donc il y a toujours ces couleurs.

0: qui sont présentes. Et en fait, c'est comme si la liturgie diffractait la lumière divine, la pure lumière divine qui est invisible, en un certain nombre de couleurs qui vont donner différents aspects de cette lumière divine. Et intuitivement, quand on va rentrer dans l'église, quand on va voir les vêtements du prêtre qui sont de telle ou telle couleur, eh bien, ça va donner une tonalité spirituelle, ça va nous donner la tonalité spirituelle de la fête du jour.
1: Alors, par exemple, si on prend les couleurs, le blanc, le violet, le vert, le rouge,
0: Oui.
1: si on devait les
0: Alors,
1: décoder?
0: le blanc, c'est tout simplement la couleur de la sainteté. C'est cette tunique de gloire, de lumière que l'homme avait avant le péché des origines et qu'il va retrouver en étant uni à la résurrection du Christ. Ce que nous manifeste le Christ dans la transfiguration, où on dit que ses vêtements deviennent plus blancs que tout blanc qu'on pourrait obtenir ici-bas par toutes les lessives possibles et imaginables. Tout baptisé peut revêtir une aube, ce vêtement un peu fondamental de la liturgie et qui représente ce vêtement blanc, qui d'ailleurs dont le nom aube vient du latin, d'un mot latin qui signifie le blanc.
1: Le vert, on peut partir sur le vert aussi, le temps
0: Ah oui,
1: ordinaire.
0: alors le vert, on en a dit un mot, c'est vraiment la couleur de la croissance, de la vie qui est en croissance, de la floraison qui se poursuit dans le temps de l'Église, quoi, qui est aussi le temps de l'espérance, qui est aussi lié au vert.
1: Alors le rouge et le violet, ce sont pour quelles circonstances, Xavier
0: Alors,
1: Acca?
0: le violet, c'est plus pour la préparation, justement, de ces temps de Noël et de Pâques. Le violet, c'est la couleur de la pénitence, du recueillement, de la conversion. Mais à certains moments de l'année, notamment deux dimanches, en fait, c'est très, très rare, un dimanche pendant l'Avent et un dimanche pendant le Carême, il s'éclaire d'un peu de blanc et là il devient rose. Donc cette couleur rose apparaît lors du dimanche de Gaudete en Avent et le dimanche de Laetare en Carême. C'est un peu une pause au cœur de la pénitence qui nous aide à mieux viser à cette gloire, à ce blanc qui arrive avec la fête de Noël et la fête de Pâques. Et puis il y a évidemment le rouge qui, alors là, vraiment a deux sens, hein, qui se rejoignent, mais c'est la couleur du sang, donc du martyr. Le prêtre va revêtir le rouge pour toutes les fêtes des martyrs et aussi pour la passion, pour le temps de la passion, les rameaux et la passion. Et puis c'est aussi la couleur de l'Esprit Saint, en fait, du feu de l'Esprit. Et c'est pour ça que le prêtre va le revêtir, notamment lors de la grande fête de la Pentecôte qui clôt le temps pascal, qui est un peu un point d'orgue dans l'année liturgique.
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1: Xavier Acca, on parle avec vous sur RCF Notre-Dame du calendrier et des couleurs liturgiques, c'est passionnant. Dans la liturgie, on l'a compris, les gestes, les couleurs, la lumière, alors l'encens aussi, le chant, le silence ont quelque chose à dire. Tous les sens sont éveillés, pourquoi ?
0: Ce qu'on a à réaliser à la liturgie, ça ne peut pas être seulement conceptuel, ça ne peut pas être des belles idées, il faut que ça engage tout notre être. Et c'est pour ça que nos sens sont mobilisés pour nous faire comprendre, comment dire, existentiellement, avec tout ce qu'on est, les réalités qui nous sont communiquées. Il y a à la fois l'odorat, avec l'odeur de l'encens, qui est aussi un symbole de la nuée dans lequel Dieu se manifeste, qui manifeste aussi la montée, puisque c'est vrai que l'encens, par la fumée, défie un peu les lois de la gravité, il monte vers le ciel, et ça représente le mouvement de notre prière. Ça représente aussi à travers sa consommation, la consommation du grain d'encens, l'offrande en fait qu'on fait de notre vie et le sacrifice de notre vie pour rejoindre le sacrifice du Christ et pour être unis à Dieu. Tout ce qui concerne donc la vue avec les couleurs, il y a le toucher avec par exemple l'imposition des mains, il y a le goût, goûter comme le Seigneur est bon quand on communie, il y a l'ouïe évidemment avec tous ces mots hébraïques, ces mots grecs, ces mots qui nous viennent de très loin et que la liturgie, de façon assez significative, a conservé.
1: Les mots et les chants.
0: Alors le chant, voilà, alors le chant qui...
1: contribue, la musique.
0: Voilà, alors à la fois on entend et on le vit le chant, c'est-à-dire qu'en chantant quelque chose, on connaît bien cette maxime inspirée des commentaires sur les psaumes de Saint-Augustin où on dit chanter, c'est prier deux fois. C'est vrai que le chant nous implique et par le rythme, ça nous fait aussi mémoriser des paroles, ça nous fait mémoriser dans le cœur, pas seulement dans notre mental, mais dans notre cœur. Et le fait de chanter, c'est aussi expirer, c'est rendre son souffle à Dieu en quelque sorte, comme le Christ rend son souffle sur la croix. Eh bien, quand on chante, on donne notre souffle qu'on a reçu de Dieu, on lui redonne. C'est toujours ce mouvement de à la fois de réception de ce qu'on est et de redonner tout ce qu'on est.
1: Xavier Accart, pour terminer, est-ce qu'on peut dire finalement que la liturgie, c'est une véritable pédagogie de la foi ?
0: Oui, c'est une pédagogie qui vient de très loin, dont il faut redécouvrir le génie, parce que c'est vrai que l'homme moderne vit un peu uniquement dans son mental, dans son intelligence. Alors, certains préféreraient suivre des colloques que d'aller à la messe du dimanche, mais il faut retrouver le sens de ces gestes, de ces paroles. D'abord, il faut retrouver voilà ce rythme, ces paroles, c'est vivre la liturgie pleinement et pas faire justement une liturgie très cérébrale. Certains ont tendance à vouloir tout expliquer dans la liturgie, mais elle-même s'explique elle-même. Donc, il faut surtout rentrer, impliquer son corps, impliquer en chantant, en participant, en se levant, en s'asseyant, en s'agenouillant. Tout ça, ça nous aide à rentrer, à intégrer ces paroles de vie qui nous transforment en fait et dont le but est vraiment de nous façonner en quelque sorte à l'image du Christ.
1: Xavier Accart, merci. Je renvoie les auditeurs à votre livre passionnant pour aller plus loin, comprendre et vivre la liturgie. C'est aux éditions Plomb. Vous pouvez évidemment retrouver cette émission sur rcfnotredame.fr et sur toutes les plateformes. Merci.
0: Merci.
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1: il est 23h. 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
2: Dans la dédicace de son premier livre de madrigaux publié en 1568, la compositrice Maddalena Casulana note que la vénéreur des hommes est de se croire maître des dons de l'intellect, au point qu'il leur semble impossible de partager ces derniers avec les femmes. Elle parviendra pourtant à s'imposer avec Grazia Battista, Raffaella Victoria Aleotti, Caterina Assandra, Francesca Caccini, Chiara Margarita Gonzolani, Barbara Strozzi, plus tard Mel Bonis, Lina Sandwell ou Lily Boulanger. Cantatrice non cloîtrée bourgeoise du 19e siècle ou prix de Rome, à s'imposer dans le monde musical de la musique religieuse aux côtés de Palestrina, Monteverdi, Mozart, Beethoven, Berlioz ou Poulenc. Musique sacrée au féminin, quand la musique savante occidentale qui accompagne le culte est aussi une affaire de femme. Les couvents sont depuis les premiers siècles de l'ère chrétienne de puissants centres musicaux où s'épanouissent les cantrixes, chanteuses solistes ou choristes émérites et les compositrices moniales, aristocrates, à l'éducation raffinée, telles Cassienne de Constantinople, première compositrice du Moyen-Âge, dont les partitions ont été conservées. Pour son couvent, elle compose un célèbre tropaire de Cassienne, racontant l'onction de Béthanie, geste d'amour de la pécheresse pardonnée, toujours chantée dans les églises de rite byzantin ou du Mercredi Saint. Ses textes montrent une grande érudition et sa musique multiplie les figures musicales, comme cet intervalle de 5 notes placé sur le vers évoquant les 5 saints martyrs de Cappadoce. De Cassienne de Constantinople, décédée vers 864, abbesse, poétesse, compositrice, hymnographe et sainte byzantine, auteur d'une 50aine d'hymnes et de plus de 800 pièces en vers non liturgiques, reconnue de son vivant comme une des plus éminentes musiciennes de son temps. Voici l'hymne au Pharoséos.

Si l'on connaît Hildegard von Bingen, née dans le Palatinat du Saint-Empire romain germanique le 16 septembre 1098 et décédée le 17 septembre 1179 à Rupersberg, près de Bingen, mystique qui eut des visions dès l'âge de 3 ans, abbesse remarquable d'un ordre monastique florissant, éminente prédicatrice, docteur de l'Église, discutant théologie avec le pape Eugène III et Bernard de Clairvaux, autrice d'un ouvrage sur la médecine monastique encore en usage aujourd'hui. Docteur de l'Église proclamée bienheureuse dès 1244 et canonisée en 2012. On connaît moins sa considérable œuvre musicale, plus de 70 hymnes et séquences, ainsi qu'un drame liturgique titré Ordo Virtutum, le jeu des vertus, noté de son vivant dans le manuscrit titré Symphoniae Harmoniae Caelestium Revelarum, symphonie de l'harmonie des révélations célestes, musique liturgique collationnée dans le Codex Villarensis, aujourd'hui conservé à l'abbaye belge des Saint-Pierre et Paul de Termonde. Inspiré par la figure tutélaire du moine irlandais Dicibod, fondateur du monastère double, c'est-à-dire comportant deux clôtures séparées, une pour les moines, une pour les moniales, réunies lors des offices, Hildegard von Bingen compose pour les moniales qu'elle dirige depuis 1136 les mêmes hymnes et séquences que celles que l'on pouvait entendre chanter par les voix d'hommes, unissant ainsi les registres des pièces sacrées qui font d'Hildegard von Bingen un des maîtres les plus importants de la musique sacrée médiévale. Voici son cantique Spiritus Sanctus Vivificem.

Je veux montrer au monde autant que je le peux dans cette profession de musicienne l'erreur que commettent les hommes en pensant que seuls possèdent les dons d'intelligence et que de tels dons ne sont jamais donnés aux femmes. Tel est le courageux plaidoyer de la compositrice Maddalena Casulana, adressé dans la préface de son premier livre de madrigaux, publié en 1568, à sa dédicataire Isabelle de Médicis, sa contemporaine espagnole. Sœur Gracia Batista, active autour de 1557, sut également montrer, depuis son couvent d'Avila, qu'elle possédait les dons de l'intellect, autant connu pour la gloire d'être publié en 1557 dans le Libro de Cifra Nuova Paratecha de Luis Venega de Enestrosa, aux côtés de Luis Navarrés, Francesco Hernández Palero et Antonio de Cabezón, ce qui fit d'elle la première compositrice de l'histoire espagnole à être éditée. Sa partition polyphonique, c'est-à-dire où chacune des trois voix est d'égale importance et s'entremêle en un savant contrepoint, titré Conditor alme siderunt, est bâti sur le Cantus firmus de l'hymne de l'Avent éponyme. Nous l'écoutons.

0: Nonne Augustine, organiste, claveciniste et compositrice cloîtrée à Ferrare, Raffaella Victoria Alleotti devient en 1636 mère supérieure d'un des couvents les plus réputés de la ville pour sa musique qu'elle dirige, y formant ses consoeurs afin qu'elle puisse se produire en concert, ensemble instrumental et vocal réputé pour être l'une des meilleures phalanges d'Italie. C'est pour ses sœurs en religion qu'elle compose des motets réunis dans un recueil paru en 1593 chez Amandino et titré Sacrae Canciones. Montre combien on estimait alors sa musique, cette publication consacrant Raffaella Victoria Alleotti comme la première femme ayant publié des musiques sacrées en Italie.
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0: Le motet Angelus ad Pastores Ait, l'ange dit au berger, je vous annonce une grande joie, car aujourd'hui est né le sauveur du monde. Extrait des Sacrae Canciones qui connut un vif succès et bien représentatif de la qualité de l'œuvre de Raffaella Victoria Alleotti.

Katharina Assandra, née vers 1590 à Pavie, est formée à la musique par la pratique vocale, l'orgue et l'étude du contrepoint auprès de Benedetto Re, l'un des grands maîtres de musique de Pavie. Comme nombre de jeunes filles érudites et musiciennes de la fin de la Renaissance, elle entre au couvent bénédictin de Sainte Agatha de Lomello en Lombardie pour y mener une vie consacrée à la musique, impossible à réussir si elle avait dû s'occuper d'une famille. Pour ses sœurs en religion, excellente chanteuse et musicienne, Katharina Assandra compose des motets écrits dans le nouveau style concertato ou style concertant, né des chœurs éparpillés dans les tribunes et dialoguant dans la basilique San Marco de Venise. Une manière d'écrire moderne et baroque où les lignes désormais soutenues par une basse continue se répondent et se détachent de la trame contrapuntique pour illustrer les mots les plus importants du texte. Katharina Assandra mêle donc dans son Salve Regina ainsi que dans ses motets publiés à Milan, écriture polyphonique de la Renaissance et style baroque de la contre-réforme.

Francesca Caccini, née à Florence en 1587, apprend la musique auprès de son père, Giulio Caccini, maître de la musique baroque, ce qui lui permettra d'entamer dès 1614 une belle carrière de compositrice et de musicienne à la cour des Médicis. Elle le quitte pour se rendre à Paris en 1605 à la demande de Marie de Médicis, qui n'avait pas oublié sa voix, impressionnant la cour de France, en chantant en français dans une langue qu'elle venait d'adopter, comme si elle était née dans son pays d'accueil. Catherine de Lorraine, qui assiste à l'un de ses concerts parisiens, est subjuguée. Elle la nomme maître de musique de sa cour. Francesca Caccini composera pour son exigeante maîtresse des airs spirituels, d'autres profanes, à une ou deux voix, soutenues par une basse continue. Airs spirituels et madrigaux, publiés en 1618 sous le titre di Il primo libro delle musiche, dont nous écoutons l'opératique Musique sacrée, Maria Dolce Maria.

Lucrezia Orsina Vinciana, née en 1590 et décédée en 1662, apprend la musique, le chant, l'orgue et la composition auprès de sa tante Camilla Bombacci, organiste du couvent Camaldule de Bologne, où elle est également formée par Ottavio Vernizzi, maître de musique de cette institution religieuse, versée dans la pratique des musiques modernes, au stile moderno, révolution dans la manière d'écrire la musique alors imposée par Claudio Monteverdi. Sa prise de voile ne l'empêche pas de mener une vie active de compositrice et de publier nombre de ses pièces, dès 1623 dans un volume titré « Compagnoni musicali de Motetti », air concertant solo ou en duo, bâti sur une solide basse continue tenue par un orgue. Pour ses consoeurs, elles aussi musiciennes virtuoses, Lucrezia Orsina Vinciana se plaît à écrire des motets concertants à double cœur, quand ce « Protector Noster Magnus », 20e pièce publiée dans les « Compagnoni Menti », des motets chantés dans un couvent où la vie musicale trop intense provoqua des rivalités entre les religieuses, poussant Lucrezia Orsina Vinciana à renoncer à sa passion pour la composition.

Chiara Margherita Gonzolani, née le 27 novembre 1602 à Milan, elle apprend la musique, le violon en famille, le chant et la composition auprès de Riccardo Rognoni. Elle choisit d'entrer au couvent de Santara de Gonda en 1620, un couvent qui ressemble plus à un conservatoire de musique qu'à une clôture qu'elle partage avec plus d'une centaine de nonnes musiciennes, instrumentistes ou chanteuses, toutes nées dans des familles nobles et parfaitement éduquées à la pratique musicale des plus virtuoses. La réputation musicale du couvent de Santa Radegonda est telle que les visiteurs de passage à Milan ne manquent pas d'assister aux offices chantés par les plus excellentes voix d'Italie, parmi lesquelles Chiara Margherita Gonzolani compose des montées concertants comme ce O Maria tu Dulcis qui pourrait figurer sur une scène d'opéra seria vénitien. Et lui abbesse, Chiara Margherita Gonzolani doit affronter les reproches de l'évêque de Milan qui interdit de faire chanter sa musique trop luxuriante, pouvant plaire aux fidèles comme une musique profane et ainsi les détourner de la prière. Chiara Margherita Gonzolani est démise de ses fonctions et l'on bannit la musique d'un couvent où, grâce à la compositrice, les nonnes sont douées de si rares et de si exquis talents musicaux qu'elles sont connues pour être les meilleures chanteuses d'Italie. Elles apparaissent pour tous les auditeurs comme des signes mélodieux qui emplissent le cœur des merveilles. Note Filippo Pinicelli dans ses lettres de Milan datées de 1670.

Barbara Strozzi, chanteuse, claveciniste, luthiste et compositrice, née à Venise en août 1619 et meurt à Padoue en novembre 1677. Elle grandit à Mantoue auprès d'un père, Giulio Strozzi, qui fut le poète des premiers livrets d'opéra de l'histoire de la musique. Fin lettré, il donne à sa fille Barbara la meilleure éducation possible, y compris musicale, puisqu'elle étudie la composition avec Francesco Cavalli. Fort de cette formation très complète, Barbara Strozzi chante et compose pour la célèbre Accademia degli Incogniti, société d'érudits où fut créé l'Orfeo de Monteverdi et pour laquelle elle écrit deux livres de chants titrés Bizarrie Poetiche. Elle publie également un livre de madrigaux composé sur des poèmes de son père, puis des cantates, des ariettes et des duos, écrits entre autres pour le mariage de l'empereur Ferdinand III de Habsbourg, pour Sophie de Bohême ou Éléonore de Gonzague-Mantoue. Elle est si célèbre de son temps qu'elle parvient à publier plus de 7 livres de musique, laissant à la postérité 125 compositions et signant aussi l'une des œuvres les plus prolifiques vocales de son temps, tant profane que sacrée. Voici son Salve Regina.

0: nonne et compositrice née en 1620 dans une riche et illustre famille de Novare, Isabella Leonarda apprend le chant, l'orgue auprès d'Elisabetta Cassata au couvent de Sant'Orsola et l'art de la composition avec Gasparo Cassati, maître de chapelle de la ville. Devenue mère supérieure de son couvent en 1686, elle compose activement pour une abbaye où, à l'instar de bien d'autres dans la péninsule italienne, les nonnes sont des professionnels de l'art vocal et instrumental. Isabella Leonarda signe ainsi plus de 200 œuvres publiées en 20 opus, dont peu de compositeurs contemporains peuvent se targuer.
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0: Voici son motet volubile, digne d'un opéra vénitien, Ave Suavis Dulcezio, publié en 1676.

Elisabeth Jacquet de la Guerre, claveciniste virtuose et compositrice des premières sonates françaises, ouvre une carrière de virtuose en jouant du clavecin à 15 ans devant Louis XIV subjugué. Elle est aussitôt engagée par Madame de Montespan pour animer son salon. Madame de la Guerre avait un très beau génie pour la composition, excellée dans la musique vocale, de même que dans l'instrumental, note Évrard, Titon du Tillet. Dans ses courtes cantates spirituelles consacrées à la création du

Clémence de Grandval, pianiste, compositrice et cantatrice née en 1828, étudie la musique au sein d'une famille aristocratique fréquentant Camille Saint-Saëns, auprès duquel elle apprend la composition et qui saluera son talent musical par une sentence évoquant ses mélodies devenues célèbres. Elle serait certainement célèbre si leur auteur n'avait le tort irrémédiable auprès de bien des gens d'être femme. Ses premières œuvres sont consacrées à la musique sacrée, signant entre autres une messe pour chœur et orchestre, des pièces pour l'office, Agnus Dei, Kyrie Paternoter, des oratorios, des cantates, une scène consacrée à Jeanne d'Arc, ainsi qu'un Stabat Mater créé avec succès à Paris le 23 février 1870 et resté populaire parce que distribué dans les conservatoires, maîtrises, bibliothèques. Clémence de Grandval s'impose ainsi au répertoire de nombreuses sociétés de concert et de grandes églises, tant à Paris qu'en province. Voici son autre

Lili Boulanger, née en 1893, façonna l'histoire de la musique du XXe siècle, malgré une courte vie interrompue en 1918 par une tuberculose intestinale. Sacré premier prix de Rome de composition musicale en 1913, Lili Boulanger compose à la Villa Médicis le psaume 24 « La terre appartient à l'éternel » pour ténor, chœur mixte, cuivre, timbales, harpe et orgue. Le psaume 129 « Ils m'ont opprimé dès ma jeunesse » et le vaste psaume 130 « Du fond de l'abîme » est réécrit entre 1917 et 1918 pour contralto, ténor, chœur mixte et orchestre, œuvres dans lesquelles on découvre un langage moderne mêlant musique médiévale, asiatique, impressionnante.

Expressionniste et romantique, monodie et polyphonie, mode et ton, rythme et arythmie. Lili Boulanger s'éteignit le 15 mars 1918 sans atteindre l'âge de 25 ans et quelques instants après avoir achevé son Piezou pour voix, orgue, quatuor à cordes et harpe, sa dernière œuvre. Nous en écoutons un extrait.

Jean Racine écrit son cantique « Par quelle erreur âme vaine, du plus pur sang de vos veines, achetez-vous si souvent, non un pain qui vous repaisse ?» Paraphrase de l'hymne médiéval « Consort Paterni Luminis » attribué à saint Ambroise, évêque de Milan et père de l'Église, pour être chanté sans doute à Port-Royal, au début des matines ou vigiles de la féritière, c'est-à-dire du mardi. Il sera mis en musique pour chœur, ténor ou soprano solo, orgue et harpe par Mel Bonis en 1934 pour méditer sur les vaines occupations des gens du

Suzanne von Solt, compositrice des Psaumes des Flandres, parue en 1599. Lina Sandwell, née en Suède en 1832 et autrice de plus de 600 hymnes. Anna Pesiak-Schmerling, née à Vienne en Autriche en juillet 1834, remarquée pour ses messes. Edwige Chrétien, née en 1859, récompensée de multiples prix au Conservatoire de Paris et son gigantesque corpus de musique pour orgue. Sœur Amanda Courtauld, née en 1859, compositrice d'hymnes à son arrivée dans le couvent dominicain de Wisconsin. Roland Facinelli, organiste réputé et second Grand Prix de Rome de composition en 1942. Jeanne de Messieux, née en 1924, titulaire de l'orgue de la Madeleine. Montserrat Campamamei, Clotilde Cerda, Marie-Louise Jagel, Battista Garcia ont toutes consacré une partie de leur œuvre aux musiques sacrées. Jeanne Barbet, née en 1977 à Paris, passionnée par le chant religieux, directrice de la chorale de l'église polonaise de Paris, poursuit aujourd'hui l'œuvre titanesque de ses compositrices et prise de compositions religieuses en écrivant en 2004 pour les chanoines de l'abbaye Sainte-Marie de la Grâce un Tédéum à grand succès. Depuis, elle a signé un Veni Creator, un Ave Verum, un Regina Caeli, un O Salutaris Hostia, ainsi qu'un court motet « Vous êtes dans mon âme », écrit sur un poème de Sainte Thérèse de l'Enfant Jésus, interprété par les étudiants et les jeunes pros de Rouen, dirigé par Pauline de Montbron, sur lequel nous nous quittons.

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2: Bonjour à toutes et à tous, bienvenue dans ce 10-12 qui va être largement consacré à la rentrée des classes. La rentrée, c'est toujours un moment particulier, l'excitation, les retrouvailles, les nouveaux profs, mais aussi parfois les inquiétudes, les petits stress et les grands changements. À 10h30 et tous les mardis, on va se parler de cette rentrée justement. Qu'est-ce que vous attendez de ce retour à l'école en tant que parent? Qu'est-ce qui vous inquiète? Est-ce que c'est le manque de profs, le programme? Comment s'est passée d'ailleurs la rentrée de vos enfants ce matin? Racontez-nous vos histoires, vos impressions ou vos galères. Le standard est ouvert, on vous accueillera à 10h30 au 01 56 56 44 44. Et puis ce sera aussi la rentrée dans ce 10-12 d'une grande voix de la chanson française. Nicoletta sera avec nous désormais chaque mardi. Elle nous accompagnera tout au long de la saison avec ses souvenirs, ses coups de cœur et bien sûr sa musique qu'elle chante depuis toujours dans des églises. Et vous aurez également la parole pour discuter avec elle en direct. Je prends un peu d'avance, comme d'habitude, à 11h30. Et Dieu dans tout ça, avec Marie-Ange de Montesquieu. Bonjour Marie-Ange.
3: Bonjour Michael. Alors déjà, c'est un miracle, je suis à l'heure.
2: Hein. Oui, bravo Marie-Ange.
3: Moi aussi, j'ai eu rentrée de ma fille.
2: Exactement.
3: Plus la mienne hier. Bref, la rentrée des artistes, ce sera avec une artiste, donc Zoé Le Gavrian, actrice, autrice, bref, artiste au parcours semé d'embûches. Elle nous ressemble, mais avec un petit truc en plus. Ça ne s'appellerait pas la foi par hasard? On verra ça à 11h30, à tout à l'heure.
2: À 11h30, Marie-Ange de Montesquieu. Et je vous représente un petit peu les nouveautés de ce 10-12. Chaque matin, on reçoit un invité pour décrypter l'actualité, prendre un peu de hauteur et comprendre ce qui se joue derrière les événements. C'est aussi la rentrée pour l'enseignement catholique. Des milliers d'établissements, plus de 2 millions d'élèves et d'enseignants retrouvent aujourd'hui le chemin des classes dans un contexte où les attentes des familles sont de plus en plus fortes. Niveau scolaire, autorité, accompagnement des élèves, mais aussi mixité sociale. C'est vrai que l'enseignement catholique occupe une place particulière dans le paysage scolaire français. Il accueille de plus en plus de familles, tout en étant financé en grande partie par l'argent public. Une position qui donne forcément des responsabilités, mais qui soulève aussi quelques questions. Alors comment se présente cette rentrée 2026? Qu'est-ce qui a changé pour cette rentrée? On en parle avec notre invité. Bonjour Guillaume Prévost.
4: Bonjour Melchior.
2: Ravi d'être avec vous en studio. Vous êtes le secrétaire général de l'enseignement catholique. Vous représentez ce matin plus de 2 millions d'élèves qui ont fait leur rentrée des classes dans des établissements de l'enseignement catholique. Ont-ils tous eu un prof ce matin qui les attendait dans leur classe?
4: Dans l'immense majorité des cas, c'est le cas. Nos équipes ont fait leur pré-rentrée la semaine dernière. Les locaux sont prêts, comme vous l'avez justement dit, les stylos sont dans les trousses dans les cartables. Maintenant, il faut se lancer. Il n'y a pas qu'une question de prof, il y a aussi une question d'accueil, il y a une question de relation. Et c'est ça ce qui fait la singularité de l'école catholique, c'est cette relation. Tu as du prix à mes yeux, c'est ce verset d'Isaïe. Et c'est la promesse de l'école catholique, c'est la promesse que nous faisons aux familles, aux enfants, mais aussi aux enseignants et aux adultes qui prennent soin des enfants.
2: Pour vous, cette priorité, en tout cas dans cette rentrée, ce n'est pas forcément chaque prof dans une classe, c'est vraiment l'accompagnement que vous allez proposer à l'enseignement catholique?
4: Je pense qu'il faut qu'on arrive à avoir de plus en plus, surtout dans le contexte que nous traversons, tendu, du point de vue budgétaire, du point de vue sociétal, du point de vue politique, il faut qu'on arrête de réfléchir moyen, il faut qu'on réfléchisse mission. Notre mission, c'est de prendre soin des enfants, prendre soin des adultes qui prennent soin des enfants. Et parfois, ça passe d'une manière, parfois ça passe d'une autre. On ne fait pas la même chose en Bretagne, à Vannes, à Lens et à Marseille. Et je crois qu'il faut conserver cette attention à la particularité, à la relation.
2: En février, l'enseignement catholique annonçait rendre 878 postes, soit un poste supprimé pour 12 élèves en moins à la rentrée 2026, alors que dans le public, on est sur un poste pour 28 élèves en moins, à peu près, Guillaume Prévost. Alors peut-être que les chiffres ont pu être mis à jour depuis, puisque c'était en février. Est-ce que l'enseignement catholique profite de la crise de l'école publique?
4: Non, on ne profite pas de la crise de l'école publique, bien au contraire. Vous savez, quand on est éducateur, on n'est pas chrétien ou laïque, ouais, public ou privé. On va à la rencontre d'enfants avec ceux qu'on est. Il y a d'excellents éducateurs dans toutes les écoles. La vraie question, c'est, dans le contexte que nous connaissons, frappé par un déclin, un repli démographique qui remet profondément en question le maillage de nos écoles, il faut s'attacher à donner les conditions de travail dont les adultes ont besoin pour aller à la rencontre des enfants. C'est ça le vrai sujet.
2: 2 millions d'élèves qui font leur rentrée dans les établissements de l'enseignement catholique. Ça augmente chaque année. Est-ce que vous constatez une forme d'attractivité, en tout cas, de l'enseignement catholique auprès des familles ?
4: Alors, ça n'augmente pas, ça baisse.
2: Ça baisse.
4: L'année dernière, on a perdu 10 000 élèves.
2: Il y a la démographie. La démographie scolaire.
4: Alors, pour l'instant, on n'a pas encore les chiffres de rentrée. On fait un flash de rentrée en début d'année pour faire le point sur nos effectifs. Donc, ce flash sera disponible le 10 septembre. À cette occasion, je ferai la conférence de presse de rentrée de l'enseignement catholique. Voilà, on s'attend à un repli du même ordre, voire supérieur. Donc encore une fois, il y a une crise éducative. Cette crise, elle n'est pas seulement quantitative, elle est d'abord qualitative. Comme privé, école, enseignement supérieur, crèche, périscolaire, centre de loisirs, c'est d'aller à la rencontre des besoins des enfants. Et pour aller à la rencontre des besoins des enfants, j'insiste sur ce point, c'est essentiel, parce que tout le monde parle d'éducation aujourd'hui et ne s'attache pas à ce point fondamental, il faut que nous prenions soin des adultes qui prennent soin des enfants.
2: Vous parlez des besoins des enfants, quels sont-ils d'après vous ?
4: Alors moi je pense que les besoins des enfants aujourd'hui, c'est le sens. Les enfants ont besoin de sentir que la vie a un sens. Ils sont parfois débordés d'informations, débordés d'injonctions, à des moments de fragilité. Hein. Vous savez, on dit les grandes fragilités, c'est l'entrée dans la lecture, l'orientation, l'entrée dans l'enseignement supérieur, c'est des moments où les enfants ont besoin d'être guidés, accompagnés. C'est des moments aussi où ils doivent eux-mêmes devenir acteurs de leur propre vie. Hein, j'ai accompagné moi mon fils en petite section. Bah, c'est un moment important, c'est un moment de fragilité où il doit être accompagné. Et donc les enfants ont besoin d'adultes qui prennent soin d'eux. Les enfants ont besoin d'éducateurs qui rentrent dans cette relation dont ils ont infini.
2: Pour les enfants, en tout cas pour cette rencontre Prévost, les partages peut-être de cadre ou d'autorité, alors ça vous fait dire, est-ce que vous constatez l'autorité dans les établissements ?
4: Moi je crois qu'on s'attache beaucoup à ce mot d'autorité, comme s'il suffisait de taper sur la table en disant autorité, autorité, autorité, ouais. Pour que tout d'un coup il n'y ait plus de problème. C'est bien de parler d'autorité, et en effet l'enfant a besoin d'autorité, parce qu'il a besoin d'adultes qui l'accompagnent, mais il a besoin d'une autorité qui le fasse grandir. L'autorité d'un enseignant, l'autorité d'un professeur, l'autorité d'un éducateur, c'est pas l'autorité d'un policier, c'est pas l'autorité d'un ministre, c'est pas n'importe quelle autorité, c'est une autorité qui rentre dans une relation qui est profondément asymétrique, et c'est une autorité qui doit s'attacher à faire grandir. Et ça, bah ça se convoque pas comme ça en tapant du poing sur la table en disant autorité.
2: Oui, mais Guillaume Prévost, si on se met bien d'accord, s'il y a une forme d'attractivité dans l'enseignement catholique, c'est parce que des parents vont aller chercher ce cadre.
4: Alors, bien sûr, mais encore une fois, un cadre...
2: Ou alors du sens,
4: du
2: mais
4: sens,
2: le cadre
4: exactement.
2: Aussi.
4: Un cadre qui produit du sens. Et c'est ça, l'éducation. C'est pas un cadre qui contraint, c'est pas rogner les ailes de l'enfant, c'est des racines et des ailes. La promesse de l'enseignement catholique, je redis ce verset d'Isaïe qui est vraiment notre guide, « Tu as du prix à mes yeux ». Un enfant pour grandir a besoin de sens, les choses ont un sens, j'apprends à lire pas pour rien, j'apprends à lire pour lire l'histoire avec mon papa, ma maman, mon enseignante, les gens que j'aime. J'ai besoin de confiance, confiance en moi, confiance dans les autres, confiance dans l'avenir, et j'ai besoin de relations. Les enfants sont des êtres de relations. Nous devons la priorité du système éducatif partout, partout, partout, à l'école, dans la famille, au centre aéré, c'est de donner à l'enfant ses relations sécurisées, protégées, dont il a besoin pour grandir.
2: Guillaume Prévost, vous êtes le secrétaire général de l'enseignement catholique, vous êtes notre invité actu dans ce 10-12 sur RCF Notre-Dame. Et est-ce que vous avez le sentiment que certaines familles choisissent l'enseignement catholique moins pour son caractère religieux que pour son projet éducatif et son cadre ?
4: Alors ça, c'est l'éternelle controverse sur les racines et les fruits. Bon, quand vous allez... cueillir un beau fruit cet été, il y avait d'excellentes pêches, vous prenez une pêche, parfois on sous-estime les racines, parfois on ne prend pas attention aux racines, c'est pareil chez nous. Si vous voulez avoir des beaux fruits, mûrs, goûtus, il faut qu'on s'attache aux racines, parce que c'est grâce aux racines qu'on a des beaux fruits. Donc évidemment, il y a des familles qui viennent chercher chez nous un cadre, du sens, un projet éducatif, une excellence éducative, mais nous ce qu'on dit c'est que tout ça, ce n'est là que parce qu'au cœur de nos établissements, il y a Jésus-Christ. Et si on ne laisse pas cette place à Jésus-Christ, alors nos fruits comme partout, ils pourriront.
2: Est-ce que cette évolution vous oblige à redéfinir ce qui signifie aujourd'hui être une école catholique ?
4: Redéfinir, je ne sais pas, le rendre plus explicite probablement, le rendre plus clair.
2: L'assumer
4: très clairement, mais je pense que nos éducateurs l'assument déjà.
2: C'est dans le nom.
4: Je pense que nos éducateurs l'assument déjà. Mais vous savez, ce qui est compliqué avec le christianisme dans notre pays, c'est que Qui sont les chrétiens? C'est les 4 à 5% qui vont à la messe le dimanche, c'est les 20% qui mettent leurs enfants dans l'enseignement catholique, c'est les 70% qui auront des obsèques religieuses. Oui, c'est une respiration, le christianisme. Et donc, pourquoi on franchit la porte d'une église? Pourquoi on franchit la porte d'une école catholique? Ben, c'est pas à moi d'en juger. En revanche, il faut que nous disions clairement, nettement, de façon compréhensible par tout le monde, d'où qu'ils viennent, qui nous sommes et ce qui nous anime. Ça me paraît essentiel dans le monde dans lequel nous vivons, en effet.
2: Quelle place la religion occupe-t-elle concrètement dans la vie d'un établissement de l'enseignement catholique en 2026? On se souvient, Guillaume Prévost, l'année dernière, de vos propos qui avaient été parfois déformés, en tout cas qui avaient été beaucoup repris dans les médias, parce que vous souhaitiez presque une prière obligatoire.
4: Pas obligatoire. Vous voyez, tout ce que je viens de dire, tout ce que je viens de dire s'oppose exactement à ce terme obligatoire. On n'impose pas le sens. Oui. Le sens, il n'est pas obligatoire. Le sens, il émerge chez l'enfant. En revanche, ce qui est clair, c'est que nos enfants ont besoin d'intériorité. Nos enfants ont besoin de temps de réflexivité. Nos enfants ont besoin de rentrer d'où qu'ils viennent, surtout si dans leur famille, ils n'ont pas accès à ce trésor, au trésor de la foi. Mais nous, on ne va pas leur imposer, nous, on ne va pas endoctriner. Ça, c'est incompatible avec la liberté de conscience de l'enfant. En revanche, notre responsabilité d'éducateur, c'est d'amener ce trésor. C'est d'emmener l'enfant au bord de la piscine. Après, c'est sa liberté.
2: Donc, pas de prière obligatoire?
4: Ah non, pas obligatoire. Prière obligatoire, vous ne sentez pas qu'il y a une contradiction dans les termes?
2: Je vous pose la question.
4: Ah bon, moi, je pense qu'il y a une prière. La prière pour un chrétien, c'est le mouvement
2: le plus... Mais quelle est toute sa place, en tout cas?
4: La prière pour un chrétien, excusez-moi, j'insiste.
2: Oui.
4: C'est le mouvement le plus libre qui soit. C'est là où notre liberté intérieure se joue. C'est l'entrée dans la foi, avec ce mélange d'abandon et de volonté qui caractérise la foi pour un chrétien. Donc, la prière, elle ne peut pas être obligatoire. En revanche, elle doit être proposée. Il faut que nos enseignants se sentent légitimes à proposer cette prière. Mon propos l'année dernière était très clair. Donner le droit à... C'est ça la clé. Et je rappelle que les enseignants dans l'enseignement catholique ne sont pas soumis au devoir de neutralité. Ce ne sont pas des éducateurs neutres, sans saveur, incolore, inodore. Ce sont des éducateurs avec leurs convictions, engagés dans un établissement chrétien, portant un projet éducatif chrétien, qui ne s'arrête pas d'ailleurs à la foi, dont on l'a bien dit, qui se caractérise aussi par un cadre, des valeurs, une présence, des choses très concrètes, une place des parents, le statut des chefs d'établissement. Voilà, c'est ça l'enseignement catholique.
2: Et par aussi cette relation éducative que vous mettez au cœur de votre rentrée dans l'enseignement catholique. On va en reparler dans un instant avec grand plaisir, Guillaume Prévost. Je rappelle que vous êtes le secrétaire général de l'enseignement catholique et vous êtes notre invité jusqu'à 10h30.
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2: Il est 10h15 et c'est l'heure de l'édito du 10-12, signé ce matin Marie-Caroline Missire, déléguée générale du think tank Vers le Haut. Bonjour Marie-Caroline.
1: Bonjour, merci Melchior de m'accueillir et je salue Guillaume Prévost avec beaucoup de joie ce matin.
2: Ah oui, parce que Guillaume, vous êtes passé dans ce think tank Vers le Haut.
4: Alors si Marie-Caroline me permet, j'en profite puisqu'on on a parlé de relations. La relation avec les enfants, c'est aussi la relation entre les adultes. Moi, j'en profite pour féliciter Marie-Caroline du travail formidable qu'elle fait avec Vers le Haut, qui est vraiment en passe de devenir un endroit où on parle d'éducation sans s'enfermer dans ses clivages. Et ça, c'est vraiment remarquable. Bravo Marie-Caroline.
1: Grand merci. Je transmets à l'équipe, évidemment, qui nous écoute.
2: Vers le Haut, qui est dédié aux jeunes et à l'éducation.
1: Oui, alors, parlons un peu rentrée, Melchior, ça ne vous aura pas échappé ce matin. C'est la rentrée, 11,6 millions d'élèves ont repris le chemin de l'école. Et avec eux, des millions de parents, de grands-parents, ont lâché la main d'un enfant pour le confier avec autant d'attente que d'espoir à cette grande institution.
2: Alors, quelle nouveauté de cette rentrée, Marie-Caroline ?
1: Alors, je ne vous parlerai pas de la cyberattaque et des fuites de centaines de millions de données personnelles qui ont perturbé le déroulé de cette rentrée, qui ont même empêché les chefs d'établissement, dans deux académies encore, d'accéder à leur messagerie et à certains systèmes d'information cruciaux. Je n'évoquerai pas non plus l'interdiction du portable au lycée en cette rentrée, l'autre consolation après la censure cet été par le Conseil constitutionnel de la loi interdisant les réseaux sociaux aux moins de 15 ans. Et je ne listerai pas non plus dans cette chronique les nouveautés de cette rentrée. Pourquoi ? Parce que le ministre, Édouard Geffray, a expliqué que sa méthode consistait justement à ne pas faire d'annonce et à revendiquer la continuité. C'est une façon, disons-le, très habile d'enjamber ce qui relève plutôt de la paralysie budgétaire comme politique dans cette période préélectorale. En revanche, cette rentrée se joue sur un autre terrain, très politique celui-ci. Plusieurs candidats déclarés à l'élection présidentielle ont présenté leur programme pour l'éducation. Un sujet jusqu'ici totalement absent de la campagne et du débat public. Et il y a un dénominateur commun à leur programme.
2: Alors quel est ce point commun ?
1: Alors ce dénominateur commun, c'est le contexte totalement inédit dans lequel s'inscrit cette rentrée que vous avez évoquée dans votre entretien. Et contexte dans lequel s'inscriront les 10 ou 20 rentrées suivantes. La baisse démographique que vit notre pays, et elle est vertigineuse. En 2035, la France aura perdu 1,7 million d'élèves par rapport au pic de la rentrée 2015. Nous y consacrons un rapport à vers le haut avec l'UNICEF qui sera publié le 29 septembre. J'en reparlerai à ce micro. Alors, Édouard Philippe, Gabriel Attal, Raphaël Glucksmann, entre autres, abordent la baisse démographique en identifiant les opportunités, notamment les opportunités budgétaires pour investir dans l'éducation. On s'en réjouit. Revalorisation de 20% de la rémunération moyenne des enseignants sur la durée du quinquennat. Ça, c'est la proposition du maire du Havre, Édouard Philippe, qui se montre le plus généreux. Mais une réalité est jusqu'ici passée sous silence. Quel que soit le candidat, tous se gardent bien jusqu'ici d'évoquer une des conséquences de la baisse des naissances, la recomposition des effectifs scolaires à l'avantage de l'enseignement privé, notamment dans les grandes métropoles. Je prends l'exemple de Paris. C'est une étude qui a été publiée par l'Institut des politiques publiques que je cite ici. Où Paris, où la baisse démographique agit comme un révélateur du départ des familles vers l'enseignement privé sous contrat. La part du privé, écrit l'Institut des politiques publiques, atteindrait 33,6% en CP en 2030 et plus de 49% en 6e en 2035. Cet institut montre enfin que entre 2020 et 2024, la part des élèves de 6e qui sont issus de catégories sociales très favorisées et qui s'inscrivent dans un collège privé sous contrat, on est toujours à Paris, est passée de 49% à 55%. Alors je ne vous noie pas de chiffres, je m'arrête là. Mais en réalité, cette proportion d'élèves très favorisés pourrait atteindre 72% en 2035, selon les projections de ces chercheurs. Et cela ne vaut pas que pour Paris, mais pour toutes les grandes métropoles qui connaissent aujourd'hui la même dynamique. Alors, aucun candidat ne peut faire l'impasse, à mon avis, sur ce sujet très sensible, voire explosif.
2: Et pour quelle raison, Marie-Caroline Missire ?
1: Explosif, et Guillaume Prévost le sait mieux que moi, car il touche à entre l'enseignement public et l'enseignement privé sous contrat, fixé notamment par un accord non écrit dit du 80-20, qui estime que le privé sous contrat représentant 20% des effectifs scolaires, ces moyens ne doivent pas dépasser 20% de ceux du public. Donc effectivement, quand cet équilibre est bouleversé, eh bien l'équilibre, la répartition des moyens est questionnée. Ce sujet doit, à mon sens, être porté par le futur exécutif et donner lieu à un protocole avec l'enseignement privé sous contrat à haut niveau, à un niveau très politique. Conditionner, par exemple, les moyens supplémentaires à une contribution plus importante à l'accueil des enfants les plus vulnérables, socialement, scolairement, économiquement, car au fond, il s'agit bien du cœur de la mission de l'enseignement catholique, et Guillaume Prévost l'a bien rappelé dans ses propos, comme du service public d'éducation. Et ce contexte inédit, politique et démographique, donne l'occasion de le réaffirmer avec force.
2: Guillaume Prévost, une réaction sur ce que vous venez d'entendre de la part de Marie-Caroline Missire ?
4: D'abord, je me félicite que les familles aient confiance en l'enseignement catholique, parce que le système éducatif, il est d'abord fait pour les familles. Moi, je trouve que cette expression d'argent public, elle n'est pas toujours très heureuse, parce que c'est quand même l'argent des familles. Et donc, un déséquilibre clair du contrat d'association, c'est l'équilibre financier, puisque les familles payent le service public d'éducation, et au regard de leur liberté de choix, la liberté d'enseignement, la liberté constitutionnelle, ils choisissent un établissement qui est financé par l'État à ce titre. Donc, premier sujet, la place des parents. Je crois que c'est un sujet cardinal si on veut aborder ces enjeux de mixité. Et puis, Marie-Caroline Missire l'a bien souligné, la question qui se pose aujourd'hui, c'est l'écart très préoccupant de réussite scolaire entre les enfants en fonction de leur milieu social. Ça, c'est une constante des études, notamment PISA, qui montrent que le système français est très inégalitaire et que la réussite de l'enfant, elle est étroitement corrélée au capital financier, mais aussi culturel de la famille. Donc, qu'est-ce que ça veut dire ? Ça veut dire que si on laisse les familles les plus favorisées choisir et les familles les plus populaires ne pas choisir, fatalement, l'école privée sous contrat, l'école catholique en particulier, devient un instrument de contournement de la carte scolaire. Mmh. Alors, à partir de là, quelles sont les solutions? Je crois que la première des solutions, c'est faire confiance aux familles. Parce que toutes les familles doivent pouvoir choisir l'éducation qu'ils souhaitent pour leur enfant. Quand vous prenez les études internationales, vous dites, le premier facteur de réussite d'un enfant, c'est l'accompagnement de sa famille dans sa scolarité. Et c'est particulièrement vrai
2: aux familles.
4: Et c'est particulièrement vrai des enfants issus du milieu populaire. Donc ça veut dire que le vrai enjeu pour notre système éducatif, c'est pas d'empêcher les familles les plus favorisées de choisir l'établissement, c'est de permettre à toutes les familles, quel que soit leur milieu, de choisir leur établissement. Il faut que la liberté d'enseignement soit accessible à tous les Français, quel que soit leur revenu, quel que soit leur capital culturel.
2: J'en profite pour vous remercier, Marie-Caroline Missire, pour cette première chronique.
1: Et je vous donne rendez-vous la
2: semaine prochaine. C'était du tout. Avec grand plaisir, Marie-Caroline Missire, déléguée générale du think tank Vers le Haut. Et on continue toujours en direct avec vous, Guillaume Prévost, secrétaire général de l'enseignement catholique. C'est bien parce qu'on est vraiment dans l'actu, évidemment, avec cette rentrée. J'aimerais qu'on évoque cette relation éducative qui est au cœur du projet éducatif chrétien, qui est au cœur d'ailleurs vraiment de cette rentrée. Ça vous donne une impulsion?
4: Ça doit nous permettre de clarifier notre projet. Pourquoi on est là? Qu'est-ce qu'on fait? Quelle est notre intention? Qu'est-ce qu'on apporte de singulier à un enfant? Voilà les vraies questions qu'on doit se poser, notamment si on veut se donner les moyens, comme on vient de le dire, d'aller à la rencontre de toutes les familles, quel que soit leur projet, quelle que soit leur culture, quelle que soit leur religion. Et clairement, je vais dire des choses comme je les pense. Je pense qu'on a un gros travail à faire en direction des familles issues de l'immigration, qui connaissent moins bien le système éducatif français, vous savez, on parle d'asymétrie d'information. Et bien, il faut qu'on se donne les moyens d'aller à la rencontre de ces familles qui, encore plus que les autres, ont besoin d'un enseignement qui porte du sens, qui fasse entrer l'enfant dans la relation, qui permette à l'enfant de rentrer dans la communauté nationale.
2: C'est ce qu'on appelle la mixité sociale aussi. Hein,
4: mixité sociale et culturelle. Je pense qu'il faut vraiment envisager les deux dimensions parce que, en fait, vous voyez, l'éducation nationale utilise des indicateurs. En fait, ce n'est pas des indicateurs économiques. Hein. Ouais. Quand on vous dit les familles très favorisées, pas favorisées, ce n'est pas le revenu imposable. Hein. C'est un indicateur de capital culturel. Et donc, on voit bien le sujet. C'est... Vous savez, donc moi, j'ai travaillé à l'éducation nationale, on parlait de familles éloignées de l'école. Mmh. Le sujet, c'est d'aller à la rencontre. C'est ça, le vrai sujet du système éducatif.
2: Vous pensez que ça peut être un reproche qu'on vous fait à l'enseignement catholique de ne pas assez ouvrir cette mixité sociale?
4: Alors d'abord, moi, je trouve ça parfaitement normal et attendu qu'on reproche à un chrétien de ne pas aller à la rencontre de la pauvreté. C'est sa mission, c'est la signature de Dieu dans le monde. Mmh. Et donc, il est normal que la société attende des chrétiens plus sur ce plan. Et sur ce plan, je dois dire, on a du travail à faire parce que nos établissements traditionnellement, notamment dans les grandes métropoles, où nos établissements étaient situés dans les centres-villes qui se sont beaucoup gentrifiés, comme on dit en bon français aujourd'hui, et ben nous, on a un vrai sujet à nous donner les moyens d'aller à la rencontre de populations dans des zones de résidence où on n'a pas d'établissement. Et donc, vous voyez que je reviens au sujet financier. Nous, il faut qu'on aille chercher les moyens pour aller ouvrir des établissements en périurbain, premièrement. Et puis aussi, n'oublions pas le rural. Dans plein de régions en France, on a des petits établissements qui accueillent une grande diversité de familles, des familles en difficulté. Ces écoles-là, il faut absolument qu'on les préserve. Et dans la décroissance démographique dont vous avez souligné les effets, nous, il faut qu'on se donne les moyens de préserver ces écoles à 2-3 classes que je suis allé voir là, il y a quelques jours, notamment en Bretagne.
2: Vous avez donc eu une responsabilité quand même particulière dans la lutte contre ces inégalités scolaires.
4: Bah oui, je le revendique. Les chrétiens, dans la société dans laquelle nous vivons, ont une responsabilité particulière. Et l'enseignement catholique, en particulier, a une responsabilité pour permettre à tous les enfants de trouver leur place d'adulte, leur place d'homme, leur place de professionnel dans la société qui vient.
2: Qu'est-ce qu'on peut vous souhaiter pour cette rentrée, Guillaume Prévost?
4: De nous mettre en route. De nous mettre en route collectivement, courageusement, sans crainte, sans avoir peur de l'avenir, de ne pas céder aux tentations du repli, à la crainte du déclassement. Vous voyez, ce qui doit être la signature des chrétiens dans l'époque que nous vivons, c'est une immense espérance dans l'avenir.
2: Merci beaucoup Guillaume Prévost d'avoir été avec nous pendant une demi-heure sur RCF Notre-Dame, secrétaire général de l'enseignement catholique. Dans un instant, on va se parler avec nos deux invités et vos réactions, vos appels pour parler de cette rentrée justement. Vous, en tant que parent, qu'attendez-vous de cette rentrée? Quelles sont vos inquiétudes? Vous nous appelez au 01 56 56 44 44. chaque matin dans la matinale de Pierre-Hugues Dubois, juste avant l'invité politique de Nathanaël de Rinxan à 7h35. Et ce matin, c'était Violaine de Pince.
5: Bonjour Violaine de Pince.
1: Bonjour mes frères et sœurs en Christ.
5: Oh là, on commence fort.
1: Ouais, on commence fort. Et surtout, on commence fort avec un chiffre ce matin. 11 607 600. Pierre-Hugues, vous devinez ce que c'est ?
5: Non, allez-y, allez-y.
1: Je vous donne quand même quelques indices. Ce n'est ni le prix du mètre carré à Paris, ni le montant du SMIC en Suisse. Hein. Ce n'est pas non plus le prix de la place pour la veillée des jeunes avec le pape.
5: Alors, je donne ma langue au pape.
1: Ah, fort bien. Alors, c'est le nombre d'élèves qui effectuent leur rentrée scolaire aujourd'hui. Sachant qu'ils étaient 11 769 100 en 2025. Quel pourcentage d'élèves y a-t-il en moins cette année ? Allez, Pierre-Hugues, vous nous faites le calcul de tête.
5: Hein. Bah évidemment, évidemment.
1: Bah oui, comme dirait le paralytique guéri par Jésus, il faut se remettre en jambes. Alors, monsieur Brun, vous aussi, vous faites votre rentrée puisque vous allez à la primaire, hein, c'est ça ? Si je ne me trompe pas.
5: Et cette année, Violaine, c'est vous la petite nouvelle de la rentrée.
1: Tout à fait. Et il faut donc que je me présente car nos auditeurs ne me connaissent pas. Je suis une nouvelle voix sur RCF Notre-Dame. D'autres diraient un chemin neuf.
5: Oui, elle est bien, celle-ci.
1: Elle est bien, à 7h37, c'est un peu dur. Mais... Alors, je suis catholique pratiquante, comme 5,5% de la population française. Oui, 5,5%, c'est peu, mais c'est toujours plus haut que le taux du livret A ou le nombre d'électeurs du PS. Ne vous inquiétez pas, monsieur Brun. Comme disait ma grand-mère en cherchant son dentier, je n'ai pas de dents contre le PS. D'ailleurs, Attends, j'écris PS à la fin de tous mes courriers. Alors, je suis catholique pratiquante, mais en non, parce que je ne sais pas trop où je me situe sur le spectre du catholicisme. Je suis traditionnaliste avec les modernes, moderne avec les tradis. On dirait Emmanuel Macron avec la droite et la gauche. Ça, c'était une blague pour vous, monsieur Brun. D'ailleurs, j'ai une autre question pour vous. Moi, je suis aristocrate, mais désargentée. J'ai un nom à rallonge, mais pas de budget à rallonge. Est-ce que vous m'acceptez quand même ?
5: Alors, vous êtes venue nous parler de la rentrée, Violaine. On laissera Philippe Brun réagir après.
1: Alors, la rentrée, d'ailleurs, qu'est-ce que ça aurait donné si Jésus avait été à l'école ? Je pense déjà qu'il aurait été non pas à l'école privée, mais à l'école publique, hein, avec les publicains.
5: Ah oui ?
1: Puis flemme de se voir accroché au mur au-dessus du tableau toute la journée. Voilà, Marie lui aurait acheté ses petites fournitures scolaires, une trousse, mais à pharmacie pour soigner les malades, une gomme pour effacer nos péchés, un rapporteur. Ah non, pardon, ça c'est pour son camarade Judas. Ensuite, elle aurait choisi une activité extrascolaire pour occuper Jésus le mercredi, alors tout sauf du Pilate. Et je ne sais pas d'ailleurs si Jésus aurait appris grand-chose à l'école, parce que Jésus c'était non seulement une sainte face, mais surtout une sacrée tronche. Il a enseigné des foules entières, il a fait entendre les sourds et parler les muets. À 12 ans, il a fait un cours au docteur de la loi. Et contrairement aux étudiants d'école de commerce ou de Sciences Po, il savait de quoi il parlait. Finalement, pas besoin de faire de grandes études pour réussir dans la vie.
5: Oh, c'est pas très charitable pour les étudiants de Sciences Po et d'HEC.
1: Oui, je suis d'accord, mais j'ai le droit de critiquer. J'ai moi-même fait une école de commerce. Et c'est quand même fou, hein, donner des cours à 12 ans à des pontes de l'écriture sainte. Bon, après, il faut relativiser. Hein. À cet âge-là, Mozart avait déjà écrit un opéra, une symphonie, 5 menuets et des sonates.
5: Et vous avez un mot à dire à nos chers élèves, Violaine, pour conclure.
1: Oui, alors, d'abord, je souhaite une bonne rentrée à ma filleule Marguerite, dont c'est l'anniversaire aujourd'hui.
5: Bon, ben, on pense à elle.
1: Voilà, et puis pour tous les élèves, ne vous inquiétez pas, hein, le chemin de l'école, c'est plus facile que le chemin de croix. Du CP à la terminale, il n'y a que 12 stations.
5: Violaine de Pince, merci beaucoup d'avoir été avec nous.
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2: On va se parler de la rentrée ce matin. Pour les élèves, c'est le retour en classe, les retrouvailles avec les copains, parfois la découverte d'un nouvel établissement ou d'un nouveau professeur. Pour vous, parents, c'est aussi le moment de faire le point. Est-ce que mon enfant sera bien accompagné ? Est-ce qu'il aura les moyens de progresser ? Est-ce qu'il sera en sécurité, encadré ? Surtout, est-ce qu'il aura bien un professeur au tableau ? C'est vrai que derrière la frénésie de la rentrée, il y a aussi beaucoup d'attentes, parfois des inquiétudes. Le niveau scolaire, les classes surchargées, l'autorité, le remplacement des enseignants absents. Alors comment se passe cette rentrée chez vous ? Votre enfant a-t-il tous ses professeurs ? Avez-vous des inquiétudes pour cette nouvelle année scolaire ? Rentrée scolaire, qu'attendez-vous de l'école cette année ? On vous écoute en direct avec vos réactions, vos questions, vos témoignages. Au 01 56 56 44 44, 01 56 56 44 44 ou par mail à direct@rcfnotredame.fr. Et pour discuter avec nous jusqu'à 11h, nous avons le plaisir d'accueillir deux invités. Je commence avec vous, Virginie Durin, bonjour.
6: Bonjour.
2: Alors, parlez bien dans votre micro pour qu'on vous entende bien. Merci d'être avec nous sur RCF Notre-Dame. Vous êtes la présidente de l'APEL. L'APEL, c'est l'association des parents d'élèves de l'enseignement libre. Bonjour Aurélie Gagné.
7: Bonjour.
2: Merci également à vous de participer à cette émission. Vous êtes porte-parole et co-secrétaire générale de la FSU SNU-IPP, le syndicat national unitaire des instituteurs, des professeurs d'école et des professeurs d'enseignement général de collège. Vous représentez les établissements publics et vous, Virginie Durin, vous représentez les établissements privés. Aurélie Gagné, je commence avec vous. La rentrée, c'est toujours une période très excitante pour, évidemment, tous les professeurs qui vont pouvoir faire leur rentrée ou pas.
7: Oui, bien sûr, oui. On a eu l'été pour se reposer, charger les batteries, hein, comme on dit. Et on est toujours ravis de retrouver toute la communauté éducative, c'est-à-dire les collègues, les familles, et bien évidemment nos élèves. Et en général, on a plein de projets pour l'année, donc c'est toujours un moment d'enthousiasme.
2: Virginie Durin, pour les parents, là aussi, c'est un grand moment.
6: Oui, on est très contents de rendre nos enfants dont on a bien profité pendant l'été. Et donc c'est aussi avec joie et peut-être un petit peu de soulagement que... Oui. On les laisse devant la porte de l'école.
2: C'est une rentrée sous pression, d'après vous, Aurélie Gagné, notamment par le nombre de professeurs dans les établissements publics. On ne sait pas s'il y aura un professeur devant chaque classe ce matin. Vous, en tant que porte-parole de ce syndicat, quelle est justement votre parole ?
7: Alors, a priori, il devrait y avoir un enseignant devant chaque classe,
2: oui.
7: Entre les titulaires de la fonction publique, les contractuels, les stagiaires qui ont une part à faire devant les élèves, je pense qu'il devrait y avoir un enseignant devant chaque classe. Après, la grande question, c'est sur la durée, puisque parfois, pour qu'il y ait un enseignant devant chaque classe, les remplaçants sont aussi mobilisés, soit le jour de la rentrée, soit un petit peu plus tard, quand des congés maladie arrivent, ou d'autres types de congés. Donc, nous, notre grande question, c'est sur la durée. Et puis aussi, ces remplaçants qui vont aller remplacer à l'année sur des classes, on ne les aura plus pour faire des remplacements ponctuels pour la formation ou pour d'autres moments importants de la vie scolaire.
2: Quelques chiffres. 322 500 enseignants dans le premier degré du public, Aurélie Gagné. Avant, c'était 350 000 enseignants. Ça veut dire qu'il y a quand même eu une baisse du nombre d'enseignants. Est-ce que ça correspond à la baisse démographique également dans les classes ?
7: Alors, il y a une baisse progressive du nombre de personnels enseignants.
2: Oui.
7: Ça ne suit pas stricto sensu la baisse démographique. On voit que, qu'effectivement, les effectifs dans les classes ont quand même tendance en moyenne à baisser, même si on est encore au-dessus de la moyenne européenne. Pour nous, il y a encore de gros efforts à faire pour arriver à la moyenne de 19 de l'Union européenne, sachant que nous, dans les écoles primaires publiques, on est à plus de 21 en moyenne. Donc, voilà, ça ne suit pas stricto sensu la baisse démographique, mais malgré tout, ça baisse un petit peu quand même.
2: Virginie Durin, pour les parents d'élèves dans l'enseignement privé, cette question du professeur devant la classe pour cette rentrée, ça a été vraiment un vrai sujet aussi.
6: Je pense que les parents ont confiance.
2: Oui, c'est ce que nous disait Guillaume Prévost il y a quelques instants de l'enseignement catholique.
6: Je suis d'accord avec Guillaume. Les parents ont confiance, ils vont à la porte de l'école en pensant que leur enfant aura un enseignant face à lui. Ça, je ne m'inquiète pas trop. Après, c'est le choc, justement, quand on ne s'est pas préparé à l'idée que peut-être il n'y en aurait pas, que ça peut justement déstabiliser les parents. Mais là, aujourd'hui, on leur a assuré qu'il y avait eu plus de recrutement d'enseignants, qu'il y aurait un enseignant devant chaque élève. Donc, eux, ils ont confiance. J'espère qu'ils ne seront pas déçus.
2: Oui, parce que c'est le premier indicateur, finalement, pour les familles.
6: Tout à fait. Ils ont envie que leur enfant commence à travailler dès aujourd'hui ou dès demain. Et il serait très malheureux d'avoir, dès le début de l'année, une angoisse sur la continuité éducative de leur enfant.
2: C'est quoi une rentrée réussie pour vous, Virginie Durin ?
6: Oh, c'est une rentrée en chantant, bien sûr. Avec une équipe qui n'est pas stressée, qui n'est pas inquiète, qui n'est pas déjà en train d'utiliser ses premières ressources pour compenser des aléas de présence.
2: Je rappelle que vous pouvez réagir en direct au 01 56 56 44 44. C'est Laetitia qui répond à vos appels. 01 56 56 44 44. Aurélie Gagné, Même question pour vous, hein, évidemment cette question des professeurs, des postes vacants, les enseignants non remplacés, les contractuels. On sent bien que cette rentrée se joue aussi sur la capacité pour les établissements publics de l'éducation nationale à avoir un enseignant devant chaque classe. Pour les parents, vous êtes certainement en lien aussi avec eux, c'est une vraie question.
7: Oui, avoir un enseignant devant chaque classe, et puis j'ai envie d'aller plus loin, un enseignant formé,
2: oui.
7: Un enseignant, pour nous, on y tient particulièrement, qu'il soit titulaire de la fonction publique, parce que quand on est dans la fonction publique, on a endossé un statut et on a des valeurs à apporter, donc pour nous, c'est extrêmement important.
2: C'est important et ça semble une évidence aussi, d'avoir des enseignants crédibles.
7: Ah oui, bien sûr, oui, ça semble une évidence, mais c'est pas si simple que ça. On voit très bien depuis plusieurs années que certaines académies peinent à recruter. Je pense notamment à l'Académie de Versailles, l'Académie de Créteil, la Guyane. Donc, ce sont des académies qui fonctionnent avec des contractuels très souvent pour pallier les manques et pour faire en sorte que chaque classe ait un enseignant ou une enseignante.
2: Qu'attendez-vous de l'éducation nationale en la matière ? Quand on écoute le ministre Édouard Geffray, on a l'impression que voilà, c'est une rentrée comme une autre. Alors, bien sûr, il y a ces préoccupations, hein, et on en parlera notamment sur la gestion des violences avec ce questionnaire qui devra être donné à tous les étudiants. Mais pour lui, bah, c'est une rentrée comme une autre, et puis on verra un peu plus tard, on prendra du recul plus tard.
7: Il y a une forme de résignation en cette rentrée. En fait, on manque de moyens. C'est un mot qu'on dit très très souvent, on manque de moyens. On manque de remplaçants, on manque d'enseignants spécialisés pour prendre en charge toute la difficulté scolaire et le handicap. Il faut quand même savoir que dans l'école primaire publique, 4,7% des élèves sont en situation de handicap et nous n'avons pas toujours les dispositifs adéquats pour les accompagner au mieux. Je pense notamment donc les enseignants spécialisés, mais aussi les personnels médico-sociaux. Donc pour nous, une année scolaire qui serait réussie, ça nécessite un budget en adéquation et ça ne se joue pas que sur une année.
2: Il n'est pas là le budget ?
7: Le budget, il n'est pas là. Le budget, il ne couvre même pas l'inflation. Donc il faut rajouter des moyens pour prendre en charge toute cette difficulté scolaire et le handicap pour mener ce grand projet de l'école inclusive qui est celui de notre pays.
2: Il y a d'autres préoccupations pour cette rentrée. On a parlé des effectifs, il y a aussi les conditions d'enseignement. Avec une classe chargée, évidemment, c'est moins de temps pour accompagner individuellement les élèves. Pour l'appel, Virginie Durin, c'est un des sujets très importants.
6: Oui, alors nous, on est porteurs d'espoir. On espère que les classes ne vont pas continuer à fermer et que le nombre d'élèves dans les classes ne va pas continuer à augmenter. Donc on porte, en tant que parents, la volonté forte d'avoir... a priori, autant de classes pour accompagner la baisse démographique en ayant moins d'élèves par classe. Ce qui serait une amélioration pour tous les enfants et aussi pour les enseignants. Je pense que si les enseignants avaient moins d'élèves par classe, on trouverait peut-être plus d'enseignants.
2: Et donc des classes moins chargées.
6: Moins chargées, moins vives. Enfin, si on veut, nous on porte beaucoup le projet individuel de l'enfant. Et pour avoir 19 projets individuels de l'enfant, comme on peut avoir en moyenne européenne en primaire, plutôt que 24, 26 ou 28 projets individuels de l'enfant, vous imaginez que ça marchera mieux.
2: Il est 10h40 sur RCF Notre-Dame. On parle de cette rentrée scolaire. Quelles sont vos inquiétudes en tant que parents ? Racontez-nous un peu la rentrée de ce matin. Dites-nous comment ça s'est passé au 01 56 56 44 44.
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2: Avec nos deux invités, Virginie Durin, présidente de l'APEL, l'association des parents d'élèves de l'enseignement libre, et puis Aurélie Gagné, vous êtes porte-parole et éco-secrétaire générale de la FSU SNU-IPP, le syndicat national unitaire des instituteurs, des professeurs d'école et des professeurs d'enseignement général de collège. On va accueillir un auditeur qui nous a rejoint de Paris. C'est Guy, normalement, qui est avec nous. Est-ce que vous êtes là, Guy ? Alors, j'espère qu'on... Oui, Guy, vous êtes là ?
8: Oui, je suis là.
2: Bonjour, Guy.
8: Bonjour, Melchior. Je salue aussi ces dames qui ont une très, très lourde responsabilité. Moi, j'ai 76 ans, mais dans les années 98-99, j'ai commencé déjà à être président d'une association de parents d'élèves qui couvrait à la fois le primaire et le secondaire dans une ville, dans une banlieue sud de Paris. Voilà.
2: Oui.
8: Donc je connais bien ces histoires et j'ai commencé à voir la dégradation en ce qui concernait le ministère de l'Éducation nationale, l'école, etc. Du reste, je souhaiterais que ça ne s'appelle plus le ministère de l'Éducation nationale parce que l'éducation, pour moi, est réservée aux parents et les parents doivent se transformer, s'instruire, mais le ministère de l'Instruction nationale, ça c'est tout autre. Donc ce que je souhaite pour cette année, c'est que je ne veux plus entendre parler de ces histoires criminelles concernant des encadrants à l'encontre des enfants. Ça, c'était une chose très importante.
2: Et on va en reparler, évidemment, Guy.
8: Oui, parce que c'est très grave. Très, très, très grave. Ça marque à vie les enfants qui ont été soumis à ce genre d'actes criminels, pour moi. Et puis, je souhaite bien évidemment que l'école se passe bien, que ce soit de l'instruction, la véritable instruction. Et c'est pas facile. Je connais les difficultés de concernant les professeurs, concernant les encadrants, les encadrantes, même les éducateurs, les éducatrices. Ouais. Voilà. Donc, merci à ces dames pour le travail qu'elles font.
2: Merci beaucoup, Guy, pour votre appel au 01 56 56 44 44 sur RCF Notre-Dame. Aurélie Gagné, il y a une forme d'hommage hein, dans cet appel de Guy.
7: Oui, tout à fait. Oui, c'est assez touchant.
2: Oui,
7: c'est touchant de voir cette reconnaissance.
2: Cette reconnaissance, et Guy qui nous dit que l'éducation, certes, doit passer à l'école, mais les parents ont un rôle extrêmement important. Est-ce qu'on a tendance à l'oublier, ça, d'après vous?
7: Alors,
2: on va en parler après avec, évidemment, Virginie Durin.
7: Alors, nous, dans notre syndicat, ouais. C'est quelque chose auquel on tient. On ne peut pas faire avancer un enfant, un élève, alors, pour nous, ce sont des élèves, hein, mais les enfants, sans leurs parents, sans leur famille. C'est extrêmement important. On parlait de baisser les effectifs dans les classes, c'est pour avoir du temps pour les élèves, mais c'est aussi pour accorder plus de temps aux familles. Donc c'est, pour nous, ça va de pair. Maintenant, ce qu'on voit, c'est que les décrets qui sont pris, les directives qui sont prises par le ministère dernièrement, et je pense notamment à celui, enfin le décret de juillet 2026, oui. Qui autorise un directeur ou une directrice d'école à demander à l'inspecteur d'académie de changer un élève d'école lorsque un membre de sa famille a nuit à l'école. Pour nous, ça va à l'encontre de ce qu'on porte. Pour nous, on est vraiment sur le dialogue, sur tout un travail en amont pour faire en sorte que l'élève trouve sa place, mais que sa famille trouve sa place aussi. Ça, c'est extrêmement important.
2: Virginie Durin, une réaction également sur ce que vous avez entendu de la part de Guy?
6: Je suis très contente et je félicite Guy d'avoir été dans les instances de parents d'élèves. Ça montre son implication aussi et son souci. C'est émouvant. Le parent d'élève reste, je pense, un outil vraiment qui doit être à l'intérieur de l'école. Enfin, c'est ce que porte l'appel et pas à la porte. Nous, on pense que sans aide et sans soutien, un enfant est quand même vraiment défavorisé par rapport à son camarade qui va être soutenu par sa famille. Et on doit l'aider.
2: Sur les violences dans l'école, ça aussi, c'est un sujet qui est extrêmement important, évidemment. Avec cette circulaire qui devrait être proposée, alors c'est plutôt même un questionnaire à tous les élèves, Aurélie Gagné, plutôt Virginie Durin, plutôt pour représenter les parents, mais Guy en a parlé, ça c'est un sujet qui est extrêmement important.
6: Alors les parents d'élèves sont contre les coussins qui étouffent les problèmes, donc nous on est très enthousiastes à l'idée de répondre à des questionnaires. On veut que la parole soit dite, que la souffrance des enfants soit portée. Et plus on aura de possibilités de faire remonter des problèmes, plus les enfants seront à l'abri et sécurisés. Donc l'appel est très enthousiaste.
2: Et on salue Nicoletta qui vient de nous rejoindre en studio et qui sera mon invitée à partir de 11h sur RCF Notre-Dame. Bienvenue Nicoletta et merci d'être avec nous. Vous allez pouvoir écouter tranquillement cette émission sur cette rentrée des classes, évidemment, qui est très importante pour ces 12 millions d'élèves dans toute la France. On a Christelle qui nous a rejoint. Bonjour Christelle. Ah non, Christelle qui va nous rejoindre dans un instant en direct sur RCF Notre-Dame. Il y a plein de choses à dire, évidemment, sur ce sujet. On n'a qu'une demi-heure, alors évidemment, il va falloir qu'on avance un petit peu. Aurélie Gagné, avec les propos de Guy qu'on a entendus, avec vos propos ce matin, on se rend compte que finalement, que ce soit les parents, les professeurs et les élèves, il faut qu'il y ait une relation entre les trois. Ça passe par une relation de confiance également.
7: Oui, complètement. Et pour avoir confiance, il faut aussi un prérequis. Il faut que chaque parent qui emmène son enfant à l'école ait les mêmes espérances. qu'il n'y ait pas d'inégalité. Et or, l'école, l'école primaire publique, elle est très inégale. Les inégalités socio-scolaires, les inégalités de genre, les inégalités entre enfants en situation de handicap et les autres. Donc là, déjà, ça ne va pas. Quand on est parent, selon l'origine que nous avons, selon l'enfant que nous avons, malheureusement, nous ne pouvons pas avoir les mêmes espérances. Donc déjà là, le dialogue, il va déjà être différent d'une famille à l'autre, malheureusement. Oui.
2: Ça va être, en tout cas, sur cette question des violences, de l'autorité aussi, pour reprendre un terme qu'on a beaucoup entendu cette année, ça va être vigilance rouge.
7: Alors, vigilance rouge, je ne sais pas, mais en tout cas, c'est sûr que les violences n'ont pas leur place à l'école, quelles qu'elles soient. Oui. Donc, il faut lutter contre ces violences. Ça, c'est impératif.
2: On accueille Christelle. Bonjour, Christelle.
9: Bonjour.
2: Bienvenue sur RCF Notre-Dame. On vous écoute.
9: Moi, je suis la mamie de deux petits garçons que j'ai amenés ce matin à l'école. Donc, j'habite en Ardèche et là, je suis en Isère. Et pour les enfants. Et quand je les ai emmenés, j'ai été surprise parce qu'il n'y a pas un... Il n'y a qu'un seul arbre pour une immense cour. Et je me suis dit, mais comment ils vont faire alors qu'il fait déjà 30 degrés ce matin? Voilà. Et je me suis dit, ça m'a surpris parce que l'école, il faut bien sûr un bon professeur devant chaque élève.
2: Oui.
9: Mais il leur faut aussi des temps de pause correct. Et là, j'ai vu que malheureusement, ils seront 600 élèves dans une cour où il y a un arbre.
2: Eh bien, écoutez, merci beaucoup, Christelle, d'avoir témoigné dans cette émission au 01 56 56 44 44. Virginie Durin, c'est vrai qu'après l'été qu'on a vécu, forcément, la prise en charge des élèves et bien sûr des professeurs, on ne les oublie pas, mais dans ces canicules, c'est un sujet qui va devenir une des priorités dans l'accompagnement, en tout cas.
6: Tout à fait. On est très concernés, surtout chez nous, puisqu'il faut qu'on réfléchisse ensemble entre la communauté.

0: Il est déclaré vétuste à 20%. C'est énorme. C'est pas moi qui le dis, hein, c'est un rapport parlementaire. Donc il y a un gros travail. On voit que le dérèglement climatique s'accélère. Et il y a un travail énorme pour ne serait-ce que végétaliser les cours, peut-être installer des ventilateurs à défaut d'avoir d'autres travaux d'ampleur. Les municipalités qui sont la plupart du temps propriétaires des écoles n'ont pas les moyens, donc ça pose un gros problème, en tout cas de grosses questions au niveau des finances. Donc voilà, nous on tire vraiment la sonnette d'alarme depuis de nombreuses années. Il en va de la santé des élèves et des enseignants, et des personnels, bien sûr. Ouais.
1: Ouais, parce que vous pensez qu'on a tiré des leçons de tout ça ?
0: En 2020, on pensait qu'on avait tiré des leçons suite au confinement, ouais. Hein, que plus jamais les choses ne seraient pareilles. On a toujours espoir de tirer des leçons. Maintenant, nous, en tout cas au niveau du syndicat, c'est pas parce qu'on va passer à une autre saison qu'on va lâcher l'affaire sur le sujet. On le maintient dans nos sphères de dialogue avec le ministère et avec tous les collectifs qui sont concernés.
1: Quel doit être, d'après vous, Aurélie Gagné, le sujet prioritaire en cette rentrée ?
0: Alors, il y a tellement de sujets que c'est difficile de répondre. Moi, j'ai envie de vous dire les inégalités scolaires. Il faut vraiment qu'on s'attaque à ce sujet. Les écarts n'ont cessé de se creuser ces 25 dernières années entre les élèves des familles les plus pauvres et les élèves des familles les plus riches. Ça, il faut vraiment qu'on arrive à enrayer ce phénomène. La France est un des plus mauvais élèves des pays de l'OCDE. Donc il y a des choses à faire, mais par contre, ça ne pourra pas se faire sans moyens à la hauteur.
1: Virginie Durin.
2: Alors moi, mon obsession, c'est le nombre d'élèves dans une classe. Donc j'aspire à ce qu'on ferme moins de classes et que les élèves puissent s'épanouir dans un environnement où il y a plus de place dans une classe pour eux.
1: Plus de place pour justement un accompagnement un peu plus individuel.
2: Oui, et une prise en charge plus importante aussi des parents qui, effectivement, moins ils sont nombreux, plus c'est individualisé.
1: Armel nous a rejoint sur RCF Notre-Dame. Bonjour Armel.
3: Oui, bonjour. Je ne sais pas si mon propos rentre dans vos sujets, mais mon avis d'ancien professeur, de mamie, de trois enfants, de grand-mère, de six petits-enfants que j'ai suivis, c'est le suivant. La grande réforme dont l'école a besoin aujourd'hui, qu'elle soit catholique ou pas, c'est le rétablissement d'une heure d'études pour les enfants à l'école primaire et peut-être au collège pour supplanter des parents qui travaillent à deux, qui rentrent tard à 6-7 heures le soir et qui ne peuvent plus ou ne veulent plus assurer l'apprentissage des leçons et le travail scolaire. Le problème de la baisse des enfants, ça n'est pas le système éducatif, c'est le manque de travail des enfants le plus souvent.
1: L'étude du soir. Merci Armel pour votre appel. Rétablir l'étude du soir, Virginie Durin, bah là aussi il faut des personnes pour gérer tout ça. Hein.
2: Oui, pourquoi pas. L'étude du soir peut être un levier pour certains enfants. On a pas mal ça dans nos établissements, on propose une étude vraiment très dirigée, avec très peu d'élèves, souvent un étudiant, mais ça c'est l'étude du privé en fait. Dans l'étude du public, je pense que c'est différent l'encadrement.
1: Et Aurélie Gagné, dans les établissements publics ?
0: Alors ça, c'est assez disparate, puisque très souvent, c'est la commune, c'est la mairie qui organise l'heure d'étude. Après, bon, moi j'ai envie de dire, s'il ne suffisait que la mise en place de l'heure d'étude, ce serait formidable. Or, le problème, il est bien plus grand que ça. Il y a vraiment un problème de fond, et je pense que l'école, elle doit être pensée. On parlait de baisser les effectifs par classe. Je pense qu'effectivement, c'est un levier. Il faut vraiment qu'on se saisisse de la baisse démographique pour repenser l'école en profondeur, baisser les effectifs par classe, mettre plus d'enseignants spécialisés, plus de remplaçants, faire de la coéducation aussi dans les classes. Être à deux enseignants à certains moments pour des séances spécifiques. En fait, il faut vraiment aller beaucoup, beaucoup plus loin.
1: Avec plus de moyens.
0: Avec plus de moyens.
1: Et c'est tout le problème.
0: C'est ça.
1: C'est que dans l'éducation nationale, mais comme dans d'autres secteurs, il faut trouver les moyens.
0: Tout à fait.
1: Et ça va être votre, comment dire, votre slogan tout au long de l'année.
0: C'est notre slogan depuis quelques années et on va continuer à le porter, d'autant plus que là, on va donc les débats sur le projet de

0: loi de finances 2027 vont bientôt débuter, donc oui, tout à fait.
1: Virginie Durin.
2: Moi aussi.
1: Ça va être votre slogan.
2: Notre slogan aussi. Ouais. Mais voilà, et des moyens qui soient pas seulement ceux des parents.
1: Bon, qu'est-ce qu'on vous souhaite alors? Ce sera, je pense, ma dernière question. Qu'est-ce qu'on vous souhaite pour cette rentrée?
2: Pas de violence.
1: Oui.
2: Pas de classe sans enseignant pendant trop longtemps.
1: Oui.
2: Et en chantant, de la joie.
1: De la joie, beaucoup de joie. Et vous, Aurélie Gagné?
0: Eh bien, ce qu'on peut souhaiter pour cette année, c'est de beaux projets pédagogiques, de l'enthousiasme, et puis qu'on avance sérieusement sur la lutte contre les violences sexuelles faites aux enfants, parce que là, on a beaucoup de retard, il faut vraiment qu'on avance.
1: Avec notamment ce questionnaire, et ça, c'est la grande nouveauté.
0: Il faudrait aussi de la formation, former les personnels à grande échelle.
1: Merci beaucoup Aurélie Gagné.
0: Merci à vous.
1: Porte-parole et co-secrétaire générale de la FSU SNUIPP, Syndicat National Unitaire des Instituteurs, des Professeurs d'École et des Professeurs d'Enseignement Général de Collège. Et puis merci Virginie Durin également d'avoir été avec nous, présidente de l'APEL, l'Association des Parents d'Élèves de l'Enseignement Libre. Nicoletta, je me permets de vous poser cette question parce que vous êtes en studio avec nous sur RCF Notre-Dame. Vous allez être mon invité, ce sera le cas tous les mercredis, tous les mardis, dans un instant. Quel souvenir avez-vous de vos rentrées scolaires?
3: Moi, j'adorais l'école, surtout l'école primaire. Ça s'est gâté par la suite. À l'école primaire, on avait une institutrice extraordinaire dans un petit village au Savoyard. Elle était merveilleuse et j'étais souvent première de la classe. Oh. Elle s'occupait très bien de ses élèves. Je partageais cette joie d'être en tête avec un ami d'enfance que j'ai toujours, qui a mon âge et je le vois tout le temps. Il a été maire d'une commune dans mon pays et c'est un type formidable qui est devenu ingénieur. Alors on dit toujours, il y a beaucoup de gens de mon village qui réussissent. Mmh. La maire d'Évian, par exemple, est issue de mon village. Elle a été élue pour une deuxième fois à 56% des voix. Il y a vraiment des gens incroyables. Ouais. Mais ça vient justement de ce que nous a donné cette école qui était prodigieuse, elle était vraiment fantastique, elle était très érudite, elle s'occupait très bien des enfants, elle était rude, elle ne laissait rien passer, mais on avait une éducation formidable, j'adorais aller à l'école.
1: Nicoletta avec nous dans un instant en direct sur RCF Notre-Dame, qui, vous l'entendez, a plein de choses à nous raconter, et c'est un plaisir de vous avoir avec nous. On se retrouve dans un instant et en direct sur RCF Notre-Dame.

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1: Et on vous le dit depuis hier 6h30, on vous prépare plein de surprises à l'antenne avec de nouveaux rendez-vous, de nouvelles voix. Et justement, ce matin, c'est une voix que vous retrouverez désormais tous les mardis dans ce 10-12 sur RCF Notre-Dame. Une voix puissante, immédiatement reconnaissable, qui accompagne la chanson française depuis plus de 6 décennies. Une voix que l'on associe à un immense refrain, Mamie Blue, devenu un classique au début des années 70, repris par de très nombreux artistes. Et une artiste qui a connu les scènes mythiques, les grandes émissions de télévision, les années yéyé et les grandes heures de la variété française, sans jamais vraiment quitter la scène, ni les églises depuis tant d'années. Et c'est bien sûr Nicoletta qui est avec nous. Bonjour Nicoletta.
2: Bonjour, bonjour à tous.
1: Quelle joie de vous avoir en studio.
2: Ah ben c'est sympa.
1: C'est vrai que votre voix, tout le monde la reconnaît.
2: Oui, parce que j'ai une voix timbrée, voilà, un son. Et voilà, c'est comme ça, hein, c'est la nature.
1: Vous êtes né à Vongy, en Haute-Savoie.
2: Un petit village à la sortie de Thonon-les-Bains, entre Évian et Thonon. Et j'en reviens, là, je viens de passer 10 jours.
1: Ah oui.
2: Et j'adore retourner dans ma région.
1: C'est votre fief ? C'est quoi ? Comment on pourrait dire ça ?
2: J'y vais chaque année depuis que j'ai quitté ma maison d'enfance et j'y retourne parce que j'en ai hérité. Et j'adore être dans ce village, il est très fleuri, il est resté authentique. Il n'y a plus du tout les mêmes gens parce qu'évidemment les gens partent et il y a des nouveautés qui viennent. Mais pour se reposer, c'est formidable et la région propose des choses fantastiques. Que ce soit des randonnées sur le Léman en voilier, que ce soit de la marche en montagne, on a tout. On est très très bien servi. C'est vraiment une région magique.
1: Alors Nicoletta, nos auditrices, nos auditeurs ont la parole pour venir discuter avec vous en direct.
2: Ah bon.
1: Sachez-le, au 01 56 56 44 44, vous pouvez venir poser toutes vos questions à l'antenne à Nicoletta. Et puis Nicoletta, c'est un tube, Mamie Blue, sorti au début des années 70.
2: Ouais.

0: Qu'est-ce que ça vous fait, Nicoletta, de réentendre ce tube qu'on entend encore très souvent à la radio?
1: Moi, c'est pas ma chanson préférée.
0: C'est pas votre chanson préférée de votre répertoire?
1: Elle est très mignonne, c'est une belle harmonisation. La mélodie et puis l'histoire, elle me... c'est l'histoire de la mort de ma mère.
0: Oui.
1: C'est pas du tout l'histoire de ma grand-mère qui était toujours vivante à cette époque. Et j'avais confié un peu ma vie à mon producteur. Mmh. Et quand la musique s'est faite, évidemment, l'anecdote a flotté dans l'air et c'est devenu une chanson. Ouais. Parce que malheureusement, quand maman est morte, j'ai vivé déjà à Paris, j'ai pris le train de nuit et je suis arrivé, elle n'attendait plus que moi pour la mettre dans son sépulcre. Mmh. Et j'ai été très choqué. J'ai été très choqué la mort de ma mère. Ouais. Parce que
0: elle s'appelait Marguerite. Non, pas du tout.
1: Non, elle s'appelait Jeanne.
0: Jeanne, ah oui, elle n'a rien à voir. Je ne sais pas comment j'ai trouvé cette information.
1: C'est joli, non,
0: c'est aussi
1: et j'ai eu beaucoup de regrets, de remords, de l'avoir pas assez aimée. Je crois que quand on est adolescent, qu'on a 18 ans et qu'on perd sa mère, c'est un grand problème parce qu'on n'a pas eu le temps de vraiment s'en occuper à fond, de vraiment lui dire combien on l'aime. Et j'ai traîné ça toute ma vie. Mmh. J'ai eu beaucoup, beaucoup de remords.
0: C'est douloureux de réentendre cette chanson?
1: Je n'écoute pas mes disques. Personnellement, je n'écoute jamais mes chansons. Ouais. Je les écoute quand elles sortent du studio, la presse, que le premier disque est imprimé, pour voir si tout va bien, s'il n'y a pas de défaut technique. Mmh. Et après, j'oublie.
0: Ouais. J'oublie. Nicoletta, quel été avez-vous passé? C'était un bel été.
1: Pardon.
0: L'été que vous avez passé?
1: Moi, j'ai passé un été merveilleux, comme chaque année.
0: Oui.
1: Je suis allée dans 3 régions.
0: Oui.
1: Je suis allée dans ma région au mois de juillet, pendant 10 jours. Après, je suis allée dans le Gard, pendant 10 jours. Après, je suis allée à Saint-Tropez, pendant 10 jours. Et après, je suis revenue en Haute-Savoie.
0: Vous n'avez pas arrêté, là? Ah, oui.
1: Mais j'arrête jamais. Oui. Mais j'aime beaucoup la route, j'aime beaucoup ma vie de saltimbanque, pour ainsi dire. Et... je fais des kilomètres, ça ne me gêne pas. J'aime beaucoup voir les paysages défiler. J'aime beaucoup la France.
0: C'est la vie d'artiste?
1: Certainement. Je crois que c'est la vie de bohème.
0: Ouais.
1: C'est vraiment quelque chose qui me plaît. Moi, j'aime la scène. Mon métier est surtout dirigé par le fait de faire du spectacle vivant. Le reste, c'est bien. Le studio, c'est du laboratoire. On élabore des nouvelles chansons, etc. Mais pour nourrir notre travail, bien sûr. Mais j'aime beaucoup la scène. Mmh. Et tant que j'aimerais la scène, j'en ferai. Et tant que ma santé me le permettrait, bien évidemment.
0: Il a fait chaud cet été. Vous venez du sud, Nicoletta, plutôt,
1: dans
0: quand même.
1: Dans le Gard, il a fait très chaud. Mais la maison où j'ai été était climatisée, bien évidemment.
0: Vous avez de la chance.
1: Et j'étais dans un petit village magnifique qui s'appelle Saint-Honoré. C'est du côté de Alès. Mmh. Et c'est très joli. Il y a des vignobles, il y a des taureaux, des élevages de taureaux, des élevages de chevaux. Et j'ai un copain d'ailleurs qui fait 750 kilos, qui est un taureau apprivoisé.
0: Ah.
1: Il s'appelle Lucio. Je lui dis bonjour en passant.
0: Lucio.
1: Oui, surtout à lui et à la famille qui s'occupe de lui. Et c'est très drôle parce qu'il est vraiment apprivoisé. Il vient vous voir. Il est imposant. Hein. Il a des cornes. Il a un copain. C'est un jar. Il vit avec lui dans l'enclos où il est. Et le jar lui monte sur le dos. C'est très drôle. Et j'adore voir tout ça.
0: Nicoletta, on fait connaissance ce matin ensemble sur RCF Notre-Dame. On sera très heureux de vous entendre chaque mardi dans ce 10-12. Vous vous appelez Nicole. C'est votre votre prénom. Hein, évidemment, on vous connaît sous ce pseudonyme Nicoletta. Grisoni.
1: Grisoni, c'est mon autre jeune fille.
0: C'est italien.
1: D'origine, oui. Vous savez, ma région, elle est très proche de l'Italie. Mon arrière-grand-mère, par exemple, que j'ai connue, qui est morte quand j'avais 9 ans, avait un relais de poste à la frontière. Et c'est très intéressant comme région. Il y a énormément de gens d'origine italienne qu'on nous appelait les macaronis.
0: Oui.
1: et vraiment, mes arrière-grands-parents sont venus du côté de mon grand-père, sont venus, qui s'appelait César Grisoni, sont venus dans la région pour construire des Genève. Au fin du 19e siècle,
0: la ville.
1: Ils sont venus parce qu'ils étaient des maçons, ils étaient des gens très habilités à construire des maisons.
0: Que gardez-vous de vos origines italiennes ?
1: Rien du tout.
0: Rien du tout.
1: J'ai été élevée vraiment à la française, ouais. Et ma grand-mère était savoyarde d'origine, ouais. D'origine fermière, et elle s'appelait Claudia Cordier, elle était tout à fait française, surtout savoyarde. J'ai des habitudes savoyardes. J'ai vraiment, je suis plus savoyarde que française, d'ailleurs.
0: Oui.
1: D'ailleurs, les Savoyards, on est français depuis 150 ans.
0: Ah, hein. Oui, oui.
1: Faut pas l'oublier. Alors, on a gardé des codes, on a gardé des habitudes, on a gardé... des traditions, les Savoyards, c'est des Savoyards.
0: Donc l'Italie,
1: L'Italie, j'adore.
0: Vous adorez,
1: j'adore.
0: Mais...
1: Ah, j'adore.
0: Ma
1: famille, est du côté de mon grand-père, est originaire du lac de Côme.
0: Ah oui, oh là là,
1: voilà.
0: C'est très joli ça.
1: Et c'est ravissant, c'est vraiment beau.
0: Donc vous n'êtes pas forcément fière d'avoir des origines italiennes
1: Non.
0: Non.
1: Moi, je suis fière d'être mélangée parce que ça donne, de la santé.
0: Mais on le voit.
1: Je crois que le métissage est excellent pour la santé.
0: Si vous êtes avec nous, Nicoletta, et vous le serez, je le rappelle et je vais le redire, tous les mardis sur RCF Notre-Dame, c'est notamment, alors parce que vous êtes une immense artiste connue dans toute la France et notamment avec ce tube, mais aussi parce que vous l'avez dit, vous aimez la vie de bohème, vous aimez cette vie d'artiste et vous produisez dans les églises.
1: Oui, depuis 30 ans.
0: Depuis 30 ans.
1: Je suis la première à avoir ouvert la voie.
0: Voilà, exactement, oui. Parce qu'il y en a plein
1: Maintenant,
0: d'autres.
1: Maintenant, il y a
0: après.
1: Beaucoup d'artistes qui viennent. Hein.
0: Comment c'est venu c'est...
1: Parce que j'aime la musique noire américaine.
0: Alors, parce qu'il y a du gospel toujours.
1: Hein. Exact. Ouais. C'est un autre tour de chant que mon tour de chant normal que je fais dans les centres culturels. C'est une chose que j'ai créée pour les églises, avec beaucoup de conscience. Je suis catholique, évidemment. Et j'ai pensé... Vous savez, moi, j'ai débuté dans les églises à 8 ans.
0: Alors ça, vous allez nous raconter ça dans un instant, Nicoletta.
1: Dans la chorale paroissiale. Donc, je suis imprégné par ces lieux. J'ai l'habitude.
0: Ouais.
1: C'est des lieux de paix, des lieux merveilleux. Mais j'ai pris des cours de gospel. Mmh. Parce que le gospel est une musique qui m'a énormément inspirée.
0: Mais comment vous avez découvert le gospel ?
1: À Genève. Parce
0: Genève,
1: que je suis une frontalière et que Genève est une ville internationale et qu'il y a énormément... Il y a l'UNESCO, l'OMS, il y a vraiment des fondations internationales qui amènent des artistes américains.
0: Oui.
1: Et j'ai connu le gospel en ville.
0: Oui.
1: En allant voir des concerts quand j'avais 16 ans, mes copains m'emmenaient, on allait voir tout ça, et j'ai adoré. J'ai adoré, c'est une musique qui m'a touchée profondément, et les voix... du gospel sont vraiment intéressantes et très prenantes. J'apprends encore aujourd'hui les choses. Ce sont des gens qui m'enseignent.
0: Mmh.
1: Les choristes gospel sont très, très, très bons musicalement.
0: Et depuis, vous faites la tournée des églises. Nicoletta, on va essayer de comprendre d'où ça vient. Je rappelle que vous pouvez venir discuter à l'antenne avec Nicoletta au 01 56 56 44 44. Vous pouvez également lui venir poser toutes vos questions.
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0: Alors Nicoletta, tout à l'heure, j'ai précisé que vous êtes née en Haute-Savoie, à Vongy. C'est pas par hasard.
1: Je suis née à Thonon.
0: Ah, vous êtes née à Thonon, mais décidément...
1: Vongy dépend de Thonon.
0: Ah, oui.
1: C'est un hameau à la sortie de la ville, et maintenant c'est rattaché à Thonon-les-Bains.
0: Donc j'ai plus ou moins juste...
1: Non, j'ai eu raison, c'est pas grave.
0: Bon, parfait. À Vongy, il y a une église qui s'appelle Notre-Dame du Léman.
1: Oh, elle est très belle. Elle est très belle.
0: Tout c'est a une démarré église. Ici pour
1: oui,
0: vous.
1: C'est une histoire, cette église. Elle a été faite aux années 30.
0: Oui.
1: Mon grand-père, qui était maçon, a fait partie de l'équipe des artisans qui l'ont construite. Et j'ai été baptisé dans les fonds baptismaux qu'il a construits.
0: Oh,
1: c'est joli.
0: Un bel hommage.
1: Oui. Oui. Et il a fait une chose très drôle. On me l'a signalé quand j'étais enfant. Il y a une grande arche au-dessus de l'autel, où il est écrit « Je vous salue, Marie pleine de grâce », avec plein de petites mosaïques de toutes les couleurs. Mmh. Et il avait fait une faute d'orthographe. « Je vous salue, US
0: ».
1: Et ses copains m'ont dit « Mais faut te réveiller, c'est pas comme ça que ça s'écrit ». Et il a dû recommencer.
0: Oui.
1: Et cette église, quand j'étais enfant avec mes copines, on passait nos jeudis, on n'allait pas à l'école, à nettoyer l'eau des fleurs, à la changer, à s'occuper de la poussière autour de l'autel. Et il y a un fond magnifique, c'est Notre-Dame du Léman. C'est la Vierge en grand, qui est sur une barque qu'on appelle une barge. C'était des barques plates qui servaient à transporter des matériaux pour construire Genève. Vous savez que Irnée, enfin, en 1900, bien avant.
0: Oui, oui.
1: Et Elle est très belle. Elle tient l'enfant Jésus. C'est très, très beau. Et de chaque côté, il y a des représentations de Saint François de Sales et Sainte Jeanne de Chantal qui ont évangélisé la région. Parce qu'à un moment donné, on devenait protestants à cause de Calvin, qui est à côté.
0: Donc, cette église Notre-Dame-du-Léman qui se trouve à Vongy, hein, sur la commune de Thonon-les-Bains.
1: Mais je suis sûre que des gens la connaissent.
0: Mais certainement, bah,
1: elle
0: peut-être.
1: Est très visitée.
0: Venez nous le dire au 01 56 56 44 44 si vous connaissez cette église. Mais elle est importante parce que vous y avez été baptisé.
1: Bien sûr, vous j'ai fait ma communion.
0: Voilà, vous avez tout fait, hein, oui, comme on dit. Vous avez coché toutes les cases. Vous avez appris. Peut-être à prier,
1: mais
0: aussi
1: j'ai surtout appris à chanter. Oui. Alors, chose étonnante, je dis toujours le bon Dieu est gentil et surprenant, c'est que mon compagnon, que j'ai depuis plus de 30 ans...
0: Jean-Christophe, on peut le nommer parce que...
1: Oui, Jean-Christophe Molini s'appelle comme le curé qui m'a appris à chanter.
0: Mais c'est pas le curé, c'est pas le curé.
1: Le pauvre, il a trépassé, il était adorable, c'est un très grand musicien. Et je me souviens d'avoir une impression que tout le village savait chanter, et que chaque individu au monde avait cette possibilité, avait ce don. Moi, je trouvais ça normal, parce qu'il y avait des gens de tout le village, les tontons, les tatas, les parents, et il y avait une petite section d'enfants, on allait répéter, on solfiait avant de chanter, et quand je suis allé au collège, à la ville, j'ai déchanté, c'est le cas de le dire, oui, parce que dans la chorale du collège, il y avait des tas de faussetés, c'était
0: horrible,
1: incroyable. Et moi j'étais très déçu, je croyais que tout le monde savait chanter.
0: Et ben non.
1: Ben non.
0: Mais vous, oui, par contre.
1: Ben, j'ai appris.
0: Et ça a été le point de départ, et après... Qu'est-ce que vous avez fait? Vous êtes lancé
1: Après, oh là là, j'ai eu des vicissitudes. Ouais. J'ai raté mon collège, j'ai quitté le collège en troisième. J'ai fait deux, trois collèges dans la région, Thonon-les-Bains, Annecy et Évian. Et Évian, c'était mix. Alors là, j'ai trop rigolé. Hein. Ouais. Et en plus, le collège était au bord de l'eau. Alors, je regardais les mouettes, je regardais les jolies. Oh, c'est trop beau. C'est vraiment. Moi, on n'a pas envie de travailler.
0: C'était les vacances.
1: Oui, perpétuelles.
0: Perpétuelles.
1: Alors, je suis partie. Pour trouver du travail à Paris. Ma grand-mère et le juge pour enfants m'avaient comment on appelle ça, quand on est...
0: Sous tutelle ?
1: Non, j'étais sous tutelle avec ma grand-mère, mais... j'ai oublié le nom. Quand on est adulte avant l'âge, à 18 ans...
0: Émancipée.
1: J'ai été émancipée et je suis partie à Paris pour trouver du travail, ce que j'ai trouvé. Et voilà, et j'étais disquaire, j'ai fait des petits boulots. J'ai servi des pizzas, j'ai été vestiaire dans un club.
0: Mais vous avez
1: et de vestiaire,
0: fait,
1: je suis passée disque jockey. Et là, je mettais les disques pour faire danser les gens. Et j'ai découvert vraiment à fond la musique américaine. Je chantais sur les disques que je mettais tous les soirs. Et la boîte faisait tantôt musicien, tantôt disque. J'ai connu les musiciens de Nino Ferrer qui m'ont emmené faire une audition chez Barclay et j'ai été reçu. Voilà.
0: Vous étiez une DJ ? Est-ce qu'on peut dire ça ?
1: Non, à l'époque, on disait disquaire.
0: Disquaire.
1: On était très français.
0: Ouais. Bon. Nicoletta, on a plein de choses à se raconter. Et ce sera le cas tous les mardis sur RCF Notre-Dame. Justement, avec une anecdote, j'intitulais ça Nicoletta raconte, parce que vous aimez bien raconter aussi ce qui s'est passé dans votre vie, avec une rencontre qui vous a marqué, c'était en 1968, quelques années, à l'époque où vous faisiez la première partie d'un grand Adamo.
1: Oui.
0: C'était à l'Olympia, à Paris.
1: Ah oui, il y a des surprises. Notre métier nous fait rencontrer des gens étranges. Hein.
0: Pendant trois semaines, je crois, vous avez fait la première partie.
1: À l'époque, on faisait énormément.
0: Mais c'était énorme. Ouais.
1: Mais je l'ai fait ensuite, je l'ai fait moi aussi pendant trois semaines. C'était comme ça. Mais je trouve, mais c'était pas la même époque. Il n'y avait pas des grandes salles.
0: Il n'y avait pas le Stade de France, il n'y avait pas Bercy.
1: Ça n'existait absolument pas. Il n'y avait pas les grandes salles qui sont aujourd'hui. Non. Et bien, quand je parle de rencontres étonnantes, on peut le dire. J'avais un voisin de palier qui était M. Capitaneschi. Et ce monsieur avait une particularité, il était le bras droit de Nazis. Il était le directeur, le PDG de la Olympic Airways, qui était la compagnie d'aviation de Nazis.
0: Oui.
1: Et j'avais un chat, et chaque fois qu'il ouvrait sa porte en même temps que moi, mon chat filait chez lui, et on se retrouvait à quatre pattes en train de chercher le chat, parce qu'il se réfugiait là-bas.
0: Ah bah dis donc. Il s'appelait comment votre chat ?
1: Oh, j'en ai eu beaucoup.
0: Vous en avez eu beaucoup.
1: C'est Daisy.
0: Daisy.
1: Et donc, on est devenus camarades, c'était très sympa. Et puis, un jour, il me dit, il vient sonner chez moi, il me dit, alors, vous faites l'Olympien, monsieur, je vais venir avec monsieur Onassis. Je le regarde, je dis vraiment, mais oui, il aime beaucoup votre chanson, il aime le soleil, il va venir. Alors, je rentre à l'Olympia, quelques jours se passent, et je vois plein de photographes un soir dans la loge d'amour. Et la fille de monsieur Cucatrix me dit, tu sais, il y a monsieur Onassis qui vient écouter Adamou, voilà, il faudra tout chanter le mieux possible, ben oui, pourquoi pas. Moi, je dis rien, et je rentre dans ma loge, je me prépare, je chante, et arrive l'entracte. Je rentre dans ma loge, on frappe, M. Kapenakis était là, avec deux couples, élégants et tout, me félicitant, vraiment un amour. Et il dit, Harry n'a pas pu venir parce qu'il avait des rendez-vous avec son accent grec. Et, mais il nous attend chez Castel, qui était une boîte à la mode.
0: Oui. Ah oui.
1: Et au restaurant. Alors bon, on va chez Castel. Les photographes attendent encore.
0: Ils sont toujours là devant l'Olympia.
1: Et alors, j'ai dîné avec M. Onassis, qui était charmant, et on est descendu au club après, et on a dansé. J'ai eu la une d'un journal à Sensation de l'époque qui mettait nos profils face à face et mettait Onassis, danse avec Nicoletta pour oublier la calasse. J'étais morte de rire, mais c'était très drôle, vous savez, à cette époque.
0: Mais il s'est passé plein de choses, finalement, dans votre vie. Vous avez plein d'anecdotes et vous en raconterez chaque mardi. Ça fait grand plaisir. Il est 11h19 sur RCF Notre-Dame. Et je rappelle que vous pouvez venir discuter avec Nicoletta ce matin au 01 56 56 44 44. Avec Nicoletta, grande artiste qui raconte avec passion quelques anecdotes de sa vie. Nicoletta, on va parler culture aussi un petit peu dans le monde de Nicoletta. C'est comme ça que j'ai appelé ce petit rendez-vous qu'on retrouve d'ailleurs du lundi au vendredi sur RCF Notre-Dame avec un évêque d'Autun qui vous a marqué, un certain Charles Maurice de Talleyrand-Périgord.
1: Ah oui, moi je trouve que ce personnage historique est incroyable.
0: Mais alors pourquoi ? Pourquoi
1: il vous a marqué ? Parce que j'aime l'histoire de France, déjà, je lis énormément de biographies, et j'aime beaucoup aussi les biographies de Stefan Zweig, qui a écrit les Ferrets de la Reine, l'histoire du collier de la Reine, parce que je trouve que ces gens-là, les gens qui ont construit notre pays, ont fait des choses extraordinaires. Et Talleyrand est un exemple. Il a débuté comme prélat,
0: C'était l'évêque d'Autun.
1: Exactement. Ouais, et il a fini ministre et plein d'autres choses. Et surtout, il a fait plusieurs saisons, si j'ose m'exprimer ainsi. Il a fait quand même Louis XVI et il a terminé avec Bonaparte.
0: Pas mal.
1: C'est quand même un...
0: Sur le CV, c'est joli.
1: C'est quand même pas mal. Mais... C'était un sacré bonhomme, il avait un pied beau. Parce qu'on mettait les enfants dans les tiroirs des commodes à l'époque. Mmh. Et je crois qu'une de ces nounous, paf, a fermé. Et ça lui a coincé le pied. Et c'était un séducteur. Il avait beaucoup de petites amies, femmes de ministres. Et s'arrangeait toujours les choses. Mmh. Et il a été dans l'immobilier. Il a acheté beaucoup de choses en Louisiane. Il a fui en Angleterre, où il a passé quelques moments, il est revenu, et il a été conseiller de Bonaparte, il a vraiment amené Bonaparte au pouvoir.
0: Et alors pourquoi vous l'aimez particulièrement ? C'est à travers un livre que vous avez lu aussi.
1: Parce que Jean Rieux,
0: il
1: écrit très très bien, on a l'impression que c'est Saint-Simon, qu'il était témoin de la vie de cet homme. Non, moi j'aime beaucoup les récits historiques.
0: Vous aimez lire ?
1: Beaucoup.
0: Beaucoup, tout ? Tout ou pas ? Ou vous sélectionnez quand même ?
1: Beaucoup de thrillers. Ouais. Parce que je trouve que c'est fascinant et je me mets à la place du flic. J'essaie de trouver.
0: Mais ça, c'est ce que tout le monde fait, non ?
1: Mais évidemment, évidemment. J'aime beaucoup Dicker, qui est un écrivain de Genève. Dicker, et j'aime beaucoup, comment il s'appelle, Fuenkinos. Il n'écrit pas que des thrillers, Fuenkinos. Et chaque roman de Fuenkinos est formidable parce qu'il change de sujet. Et ça, faut le faire. Je trouve qu'il est très prolifique et c'est formidable.
0: Et vous n'avez jamais écrit, vous
1: J'ai sorti trois livres. Oui, quand même, oui.
0: Et vous aimez ça? Vous aimeriez
1: non,
0: en...
1: pas terrible.
0: Non, pas terrible.
1: D'autant, non, je préfère chanter. D'autant plus que quand on signe avec un éditeur, on nous donne un coach, on travaille ensemble. On n'est pas vraiment l'écrivain du livre.
0: Ouais,
1: l'artiste qui fait croire qu'il a écrit son livre tout seul, je suis mort de rire. Mmh. On est coaché complètement.
0: C'est la musique que vous aimez avant tout, le chant?
1: C'est un tout. Le chant m'a amené à rencontrer des millions de gens. Mmh. Et c'est la vie de bohème. Mmh. C'est ce que ça représente. Le temps nous échappe quand on est artiste. Je le répète, on prend la route très souvent, on fait des concerts, on a des surprises, on trouve des belles chansons, on en trouve des moins belles. On a des moments, on a des hauts, on a des bas. On a une vie très intense. Et c'est formidable. C'est un privilège. J'estime que c'est un privilège.
0: Et puis notamment cette tournée des églises qui vous marque particulièrement. Vous êtes catholique, vous l'avez dit, Nicoletta.
1: Oui.
0: Est-ce que quand vous rentrez dans une église pour vous apprêter à chanter, donc pour faire les balances
1: À 17h.
0: À 17h. Et le concert est à quelle heure en général?
1: L'hiver, c'est à 20h.
0: Oui.
1: Et l'été, c'est à 21h.
0: Ah, bon, très bien. Qu'est-ce qui se passe quand vous rentrez dans une église? Est-ce que vous faites votre signe de croix?
1: Oui.
0: Oui.
1: Et ce qu'il y a surtout, c'est que je suis saisie par la beauté des lieux où je chante.
0: Vous les choisissez avant ou pas, les églises?
1: Ben, c'est mon producteur qui les choisit, c'est pas moi.
0: Oui.
1: Et puis, il faut que l'église accepte.
0: Oui.
1: Parce que les curés sont maîtres chez eux.
0: Bien sûr.
1: Et l'église a beau appartenir à l'État, ils sont quand même encore le patron. Hein. Mmh. Alors, il faut que le prêtre accepte qu'on vienne. Bon, les églises, on les loue, le producteur les loue. Mmh. On vient pas se servir comme de ce lieu. Et... j'ai fait des lieux extraordinaires. On est saisi par la beauté des lieux. Parce que quand même, l'art sacré, c'est quelque chose. Quand on voit les choses horribles qu'on conçoit aujourd'hui, il faut dire que ces artisans étaient inspirés. C'est pas possible.
0: Vous trouvez ça horrible, les églises contemporaines?
1: Moi, je les aime pas. Enfin, je vais vous expliquer. Elles sont inhospitalières. Quand on veut faire du son, ça commence avec les églises baroques. Il y a du ciment. Et c'est affreux. Le son s'aplatit contre le mur. C'est inaudible. Tandis que l'église, telle qu'elles ont été faites de l'art roman au classicisme, l'art flamboyant, etc., les pierres, elles respirent. Elles ont un anima. Elles ont un animus, vous savez. Les pierres ont une âme. Elles reçoivent le son. C'est pas la même chose que le ciment. Enfin, je sais ça depuis des années.
0: Mais bien sûr, c'est votre expertise.
1: Oui, mais j'aime pas trop chanter dans les églises modernes. C'est intéressant, mais on est souvent déçu par le son.
0: C'est intéressant quand vous dites que les églises, on va dire modernes, vous n'aimez pas vraiment chanter dedans parce que...
1: Non, je chante quand même.
0: Oui, mais le son reste différent quand même.
1: Oui, c'est différent, c'est moins rond, c'est moins chaleureux, c'est moins intéressant.
0: L'église de Vongy, Notre-Dame du Léman, vous avez l'habitude de retourner chanter dans cette église?
1: Non, je vais y prier, mais j'y chante pas.
0: Pourquoi?
1: Je rentre toujours, parce qu'elle est petite.
0: Et alors, faites un petit concert?
1: Non, je fais la basilique de Tenon-les-Bains à la rentrée.
0: C'est plus grand, oui.
1: Exactement. Non, je ne veux pas faire perdre de l'argent à mon producteur. Réfléchissez.
0: Oui. Écoutez, je ne suis pas encore votre producteur, Nicoletta, mais on pourra. Non, mais pourtant, vous l'aimez, cette église Notre-Dame du Léman?
1: Bien sûr, mais elle fait partie de ma vie. C'est important. J'y rentre tout le temps. Chaque fois que j'arrive au village, je fais ma petite balade à l'église. Vraiment.
0: Et ça vous marque?
1: Mais en plus, c'est formidable. Elle n'a pas changé d'iota. Elle est toujours aussi belle à l'intérieur, propre, avenante, douce. On s'y sent bien. Il y a un bon recueil. C'est vraiment formidable.
0: Qu'est-ce qu'on peut vous souhaiter pour cette rentrée, Nicoletta?
1: La santé.
0: Elle va bien, la santé, non?
1: Je m'applique.
0: Oui. Mais vous êtes en forme, quand même.
1: Oui, j'essaye. Oui.
0: Ça se voit. C'est agréable.
1: Je me secoue un peu. J'essaye de faire... des centaines de pas par jour. J'en suis quand même à 4000.
0: Bien.
1: Non, c'est pas beaucoup.
0: Il faut en faire 10 000, mais bon, Nicolette.
1: Vous êtes jeune. Non, mais je marche quand même. Il faut marcher. C'est très important. Alors, je suis malheureuse, j'ai perdu mon petit chien.
0: Oh non.
1: Ouais, il est mort cet été à cause de la chaleur.
0: Et il s'appelait comment, votre petit chien?
1: Il s'appelait Léo.
0: Léo.
1: Et je vais en reprendre un. je vais en reprendre un. Parce qu'un chien, ça aide à la marche.
0: Et c'est un fidèle compagnon.
1: Mais déjà, ça fait partie de la famille. Et un chien, c'est un lien social formidable. Je rencontre plein de petites bonnes femmes merveilleuses de mon quartier qui ont aussi des chiens de chien. On se voit, on discute de la santé du chien. De ce qui... Moi, j'adore. Et on rencontre plein de gens grâce à un animal. C'est important.
0: Nicoletta, merci d'avoir été avec nous aujourd'hui. On se retrouve la semaine prochaine.
1: Bien sûr.
0: Avec grand plaisir, de 11h à 11h30. Ce sera tous les mardis sur RCF
1: avec
0: Notre-Dame.
1: Plaisir. Okay.
0: Avec plein de choses à se raconter.
1: Bien sûr.
0: Parce que c'est un vrai plaisir. Et dans un instant, nous retrouvons Marie-Ange de Montesquieu pour Et Dieu dans tout ça.
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2: Il est 11h30 sur RCF Notre-Dame. Rebonjour Marie-Ange de Montesquieu.
3: Bonjour Melchior.
2: Alors au-delà d'être une actrice, votre invité du jour est suivi par 500 000 de followers sur Insta et apparemment rien n'aurait été possible sans Dieu. Enfin, c'est en tout cas la question que vous allez poser à Zoé Le Gavrian.
3: Et oui, absolument. Personne n'ignore combien il y a beaucoup de postulants et peu d'élus hein, chez les artistes. Et à quel point il faut parfois traverser tempêtes et déserts avant de percer un jour et surtout d'espérer vivre de son art. Alors Zoé, je fais justement partie de ces êtres qui, malgré les chutes, malgré les obstacles, plient mais ne rompent pas. Bonjour Zoé Le Gavrian.
4: Bonjour Marie-Ange.
3: Ça fait bien plaisir de vous recevoir dans cette émission et Dieu dans tout ça qui est une bébé émission.
4: Ah bah, je suis ravie.
3: Ça vous fait quoi d'être dans une bébé émission? Moi aussi, je suis une espèce d'artiste finalement. Je ne sais pas.
4: Bah, c'est génial, on va lancer tout ça.
3: Eh bien écoutez, apparemment, j'ai bien des choses à apprendre avec vous. Je suis très intimidée de vous recevoir puisque je n'ai que 2300 followers moi, sur Instagram. Vous en êtes à 400 000.
4: Il n'y a pas de raison. Hein.
3: Alors heureusement quand même qu'il me reste un peu la foi pour espérer faire monter mes nombres de likes. Alors justement, j'ai envie de vous soumettre cette citation de Baudelaire pour commencer cette émission. C'est un peu original. Normalement, je commence par une question. Mais là, je vous soumets cette citation de Baudelaire. « Malheureux peut être l'homme, mais heureux l'artiste que le désir déchire. Malheureux peut être l'homme, mais heureux l'artiste que le désir déchire. » Alors, faut-il avoir tout simplement le cœur déchiré pour être une bonne artiste ou devenir une bonne artiste, Zoé Le Gavrian? Question 11h31, tout va bien, boum. Il faut bien commencer par quelque part.
4: Franchement, non, je ne pense pas qu'il faut avoir le cœur déchiré. Non, au contraire, je pense qu'il faut avoir le cœur vivant pour être une bonne artiste. Mais je pense qu'il y a un peu ce truc...
3: C'est un mystère quand même.
4: Oui, mais je pense qu'à l'époque, enfin, Baudelaire, toute cette ère-là, oui, effectivement, il y avait un peu l'image de l'artiste qui était en peine d'amour, peine de plein de choses.
3: Le spleen, hein, d'ailleurs.
4: Oui, le spleen, l'alcool, la fête, la drogue. Je pense qu'aujourd'hui, quand même, c'est différent. Je pense qu'à une certaine époque, même, par exemple, dans le milieu du cinéma, on se disait, il faut que je boive, il faut que je sois vraiment quelqu'un, un poète maudit, entre guillemets, pour réussir, il faut que je sois touché. Pas du tout. Moi, je pense qu'au contraire, plus on est sain, mieux c'est, je pense.
3: C'est quoi votre secret? Est-ce qu'il y a un peu la foi, un peu beaucoup, passionnément, à la folie ou pas du tout?
4: Passionnément.
3: C'est vrai? Vous dites pas ça pour être une bonne élève, hein, rassurez-moi.
4: Mais alors là, absolument pas. Non, oui, j'ai énormément la foi. Complètement.
3: C'est quoi avoir la foi pour vous?
4: Alors, j'ai été éduquée dans la religion catholique par mes parents. La foi, je l'entends pas comme, croire en Dieu en tant que tel. Je pense que je ne personnifie pas Dieu comme on pourrait le personnifier dans la religion catholique. Mais ma foi, elle s'est développée à un moment de ma vie où je l'avais complètement perdue. À 13 ans, en fait, ma grand-mère décède.
3: Ouais.
4: J'étais très, très proche d'elle, ma grand-mère maternelle. C'était une femme très pieuse, vraiment un personnage extraordinaire. Et à 13 ans, je me dis, OK, bah, fuck it. Alors là, je ne croirai plus en Dieu. Pour moi, ça m'a détruite.
3: Parce qu'elle est décédée, parce qu'elle est morte, parce qu'elle vous a quittée?
4: Ouais, parce qu'elle m'a quittée. Et je me suis dit, en fait, je trouvais ça très injuste. Je me disais, je parlais à Dieu, je me dis, mais comment tu peux me faire ça, quoi? Enfin, comment tu peux faire ça à une personne aussi bonne, aussi pieuse, vraiment aussi... belle de cœur. Je ne comprenais pas.
3: C'est vrai que je vais picoter un tout petit peu, mais c'est vrai que, Zoé Le Gavrian, on est d'accord que sur Instagram, sur les réseaux, il y a une affaire de paraître qui compte énormément pour peser dans le game. Finalement, on se demande du coup toujours la part de... D'où ma première question d'ailleurs que je vous ai posée, la citation de Baudelaire. On se demande la part de jeu qu'il y a, de paraître, d'amour, de désir d'être reconnu au fond par une communauté la plus large possible. Et donc, la part de Dieu là-dedans, de prime abord, je dis bien de prime abord, elle peut sembler light, légère.
4: Mais complètement. Mais je pense qu'aujourd'hui, on ne parle pas assez de la foi, ni de l'âme, par exemple.
3: Chez les artistes, vous voulez dire dans l'art en général?
4: Partout.
3: Ouais.
4: En vrai, on a oublié l'essence même de notre existence, qui est l'âme, qui est la foi. Après, je pense que moi, avant, je n'étais pas croyante et je pensais qu'il n'y avait rien.
3: Vous pensiez qu'il n'y avait rien?
4: Ah oui.
3: Vous êtes pourtant une cateau d'élevage, hein, vous avez été, d'accord.
4: Ah oui, mais complètement.
3: Ouais.
4: Mais non, mais en fait, je pensais qu'il n'y avait rien parce que j'ai dû passer par ce chemin-là pour retrouver ma foi, justement. Et je pense que c'est important que chaque personne aille dans son propre chemin de foi, parce que la foi, elle est très personnelle.
3: Ouais.
4: C'est quelque chose qui est personnel. Moi, par exemple, je le vis tous les jours, ma foi. Tous les jours.
3: Vous avez traversé quand même des embûches On n'a pas beaucoup de temps, on n'a que 28 minutes. Mm-hmm. Pour résumer un peu votre parcours, vous n'êtes pas devenu artiste et vous n'avez pas eu 400 000 followers sur Instagram et vous n'avez pas été présente actrice dans plusieurs courts-métrages, plusieurs films, comme ça du jour au lendemain, Zoé Le Gabriant.
4: Non.
3: Votre vie a été une galère, un moment donné.
4: Oui, souvent. Oui, souvent,
3: ouais. D'un point de vue personnel,
4: ouais.
3: Avec les hommes, beaucoup. Ça n'a pas toujours été facile.
4: Pourquoi les hommes ?
3: Non,
4: c'est plus... Il y a eu un mélange de plein de choses.
3: Ouais.
4: J'ai eu des relations amoureuses qui étaient géniales, mais aussi qui avaient leur lot de complications, ça c'est une certitude, et qui m'a apporté une complication évidemment personnelle dans ma confiance en moi, mon estime de moi, ça c'est une certitude. Mais j'ai eu aussi des problématiques étant jeune à l'école.
3: Ouais. Enfin, c'est pas très scolaire au départ.
4: Absolument pas. Je déteste l'école. J'étais angoissée d'aller à l'école. En plus, mon anniversaire, c'est le 4 septembre. C'était vraiment la rentrée.
3: Bonne rentrée, Zoé.
4: Non, mais l'enfer. Ah, mais l'enfer.
3: Ouais.
4: Non, mais oui, j'ai... En fait, très souvent, je vivais des choses où je me disais, mais on m'en veut, quoi. La vie est contre moi. Je me suis dit, au bout d'un moment, je sais pas, peut-être que j'ai une malédiction. Je ne vis que des choses qui sont compliquées à vivre. Parfois, je me disais, mais... T'es encore debout et je pense qu'il y a des gens qui en seraient pas encore là. Et en fait, un jour, je me suis réveillée, je me suis dit le dénominateur commun à toute cette merde, ouais. si je puis dire, c'est ouais. moi. En vrai. Donc, qu'est-ce que je peux changer, moi, ouais. ma manière d'être. Et là, j'ai commencé à me regarder de l'intérieur. Là, j'ai commencé à descendre dans mon intériorité et là, j'ai commencé à faire un travail de l'ombre. Et c'est là où j'ai retrouvé ma foi. Parce qu'avant ça, je n'avais pas la foi.
3: Et comme par hasard, c'est là où vous avez commencé à percer, entre guillemets, un petit peu. La chance, la vie vous a souri à ce moment-là, ou pas forcément
4: en Elle avait déjà star. Commencé un peu. En étant très honnête, j'ai énormément travaillé pour que ça fonctionne. Je travaille encore énormément, parce que moi, je suis une bosseuse. Donc ça avait commencé à fonctionner, mais je n'étais absolument pas remplie de l'intérieur. Enfin, ce que je faisais, c'était pas, ça n'avait pas le sens que je voulais trouver dans ouais. ma passion et dans ma vocation.
3: Alors, on peut peut-être préciser ce que vous faites sur Instagram quand
4: ouais.
3: même. Donc, vous jouez, vous incarnez. Alors, il y a un peu deux vies, quoi. Il y a deux Zoé sur votre compte Insta. Je trouve que c'est assez intéressant.
4: C'est
3: il y a un peu
4: vrai.
3: La diva, enfin la mannequin, un peu, voilà, qui fait complètement rêver avec ses deux vacances, qu'il faut complètement rêver. On découvre des tas de choses avec vous. Très luxueuse. Et puis, la partie plus incarnée. Peut-être, c'est ça.
4: Exactement.
3: Vous incarnez des personnages très différents. On voit votre jeu de comédienne fort brillante d'ailleurs.
4: Merci beaucoup.
3: Ça vous est venu comment cette idée de vous incarner donc, tour à tour des personnages très différents, des femmes très différentes ?
4: J'ai toujours été un peu caméléon dans ouais. ma vie. Donc ça a toujours
3: été... Ça sert
4: été
3: quand on est comédienne.
4: Complètement. Ah bah complètement.
3: Ouais.
4: Oui, oui. Mais même dans la vie de tous les jours, ça sert. Je suis très très adaptable. Mais effectivement, et je trouve que vous avez raison, et je trouve que c'est important de le spécifier, c'est pas que je suis deux femmes différentes, c'est justement que je suis plurielle en fait. Et en France, on aime bien nous mettre dans des cases.
3: Oui.
4: Et moi, j'ai décidé
3: même moi,
4: que...
3: Même moi, vous avez mis dans une case là.
4: Ouais, mais c'est ok.
3: Disons ça.
4: Non, mais c'est totalement ok.
3: mais
4: c'est, j'ai envie de montrer que oui, on peut être une femme, un homme aussi évidemment, mais je suis une femme, donc, et puis j'aime la cause des femmes, donc je vais parler pour nous.
3: Ouais.
4: On peut être pluriel, on peut avoir plein de facettes, et c'est génial. Donc oui, j'ai le côté, on va dire, comme vous dites, un peu mannequin. Je me sens pas mannequin, mais c'est plutôt, on va dire que j'ai embrassé ma féminité là où à un moment je la dégageais parce que j'étais pas encore à l'aise avec ça.
3: Ouais.
4: Et aujourd'hui, je trouve ça bien de montrer cette part de moi. Et à la fois, j'ai une part complètement fucked up, crazy, où j'interprète des personnages. J'ai une imagination débordante. Une psy, une voyante, une nonne, c'était hyper important pour moi. Et le rire est très important aujourd'hui.
3: Ouais.
4: Je tiens énormément à l'humour parce que sous le prisme de l'humour, on peut faire passer beaucoup de messages.
3: Est-ce que c'est au fond pas une nouvelle religion, un peu la à défaut parce qu'on sait qu'aujourd'hui les églises se vident, les jeunes fréquentent de moins en moins les églises, la religion fait fuir et on a l'impression que le rire est un peu quand même l'autodérision, quelque chose qui fait qui comment peut-on dire, qui donne un peu d'espoir à votre génération au fond, Zoé, parce que c'est vrai qu'on a beau dire sans arrêt, la rentrée, la boum, le couperet retombe à nouveau, les jeunes se suicident, les jeunes ne vont pas bien, vous êtes encore jeune, hein, vous avez 30 ans, donc j'estime que vous incarnez cette génération, et puis vous les faites rêver, vous avez quand même, vous êtes suivi énormément sur les réseaux, c'est pas par hasard, c'est que, à quoi on aspire quand on est une femme de 30 ans aujourd'hui, en fait, tout simplement. Qu'est-ce qui fait rêver aujourd'hui une femme de 30 ans ?
4: Je vais parler pour moi, mais je pense, pour la généralité aussi. Quand j'avais 20 ans, je pensais qu'à 30, je serais mariée, que j'aurais 3 enfants, un chien, une baraque. Aujourd'hui, j'ai 30 ans, je vais avoir 31 ans.
5: Ouais.
4: Et je rêve d'accomplir mes rêves.
5: Et vous avez un chien, je crois.
4: J'ai une chienne. Ah, voilà. Oui.
5: Ouais. C'est le début.
4: J'ai pas le mari, mais j'ai la chienne. Mais ça me
5: le
4: va très bien.
5: Le reste suivra.
4: Le reste si suivra. Ah non, mais je n'ai aucune inquiétude. Non, je n'ai aucune inquiétude. Mais c'est vrai que je pense qu'aujourd'hui, à 30 ans, j'ai très envie, et je pense que les femmes aujourd'hui ont envie, pour la plupart,
5: ouais,
4: de s'accomplir en tant que femme et en tant que femme dans le professionnel avant de s'accomplir en tant que mère.
5: Ça, c'est intéressant, ce que vous évoquez là.
4: Oui.
5: On veut devenir d'abord une femme avant,
4: ouais,
5: d'être peut-être capable d'être une mère. On se dit.
4: Je ne pense pas qu'il y ait
5: un jour
4: d'être capable.
5: Responsable, mature. Qu'est-ce qu'on se dit en
4: Non,
5: se ça
4: c'est juste que ce n'est pas le timing.
5: D'accord.
4: Enfin, demain, j'ai
5: vous
4: un gosse, je peux m'en occuper. Ouais. Mais est-ce que j'en ai envie? Non, pour l'instant, non. J'ai envie de m'accomplir en tant que femme. J'ai des choses à accomplir. J'ai hâte d'avoir des enfants. J'aurai des enfants, je le sais. Mais. Et puis, il y a aussi, je trouve. Enfin. Après, je pense qu'on va se retrouver sur ce point-là, mais la génération de mes parents n'est pas la même que la nôtre. Ma mère, quand elle avait 30 ans, elle avait déjà 3 enfants. Je ne pense pas que ma mère savait qui elle était totalement quand elle avait 30 ans.
5: C'est ça.
4: Et je pense qu'aujourd'hui, il y a cette recherche de savoir qui on est en tant qu'individu avant d'être une mère. Chercher l'unicité, pourquoi je suis qui je suis. Puis même tous les traumas qu'on a. Voilà, moi, j'ai pas envie de passer toutes mes blessures. J'ai envie d'être quelqu'un, quand même, de somme toute assez saine avant d'avoir des enfants. Alors, je dis pas qu'il faut aller faire des thérapies, hein, on s'entend. Juste être quelqu'un de bien, être là au bon moment et se dire, OK, aujourd'hui, c'est le bon timing.
5: Vous seriez pas un peu perfectionniste?
4: Mais totalement, je suis une grosse vierge, mais totalement.
5: Ouais.
4: Mais c'est plus, moi, vraiment, j'ai envie d'accomplir certaines choses. J'ai envie d'être accomplie professionnellement. Après, j'ai des grosses ambitions. Mais avant d'avoir des enfants. Parce que je vois ma sœur qui a un enfant, c'est très prenant.
5: Ouais.
4: Mais c'est beau, hein. Mais c'est très prenant.
5: On file la confesse ou pas? Ça vous va? On y va?
4: On
5: à confesse?
4: À confesse?
5: Oui,
4: ça
5: c'est,
4: me va.
5: Au début, c'est le J2, c'est le 12e jour de cette émission Élu dans tout ça. Donc effectivement, vous auriez dû écouter peut-être hier pour savoir de quoi cette émission était faite.
4: C'est vrai,
5: justement, c'est la surprise, la première
4: semaine. Oui, mais je voulais pas être conditionnée.
5: Et ben, vous avez tout à fait raison. Si tous les invités sont comme vous,
4: je suis très dans l'impro, enfin très dans le moment présent.
5: On va voir justement si vous êtes une bonne actrice. Mais pas trop, attention. À confesse, c'est parti.
4: Allez.
5: C'est parti. Alors, première question, l'enfer est-il sur Terre?
4: Totalement. Oui. Les vices sont sur Terre. Oui. Moi, je pense sincèrement qu'il y a une bataille entre l'ombre et la lumière.
5: Chez vous?
4: Sur Terre. Non, sur
5: D'accord.
4: Terre.
5: Sur Terre.
4: Et j'ai très envie de faire partie des gens qui vont justement faire briller la lumière et donner un peu d'espoir, du rire, de la légèreté dans ce monde où parfois les choses elles sont bien bien lourdes.
5: On est d'accord. Après la mort, jugement ou direction le paradis? Pour vous?
4: Franchement, ni l'un ni l'autre.
5: Ça vous fait pas peur?
4: Non. J'ai hâte de voir ce qu'il y a après la mort et je pense qu'on retourne juste à la source.
5: À la source? C'est-à-dire qu'on... C'est-à-dire?
4: Je ne sais pas exactement comment encore expliquer, mais il n'y a pas de bien ou de mal. La notion de bien ou de mal, elle est érigée par l'homme depuis le début. Je pense plus qu'il y a un grand tout qui est à l'origine, et on y revient, tout simplement.
5: Dieu, papa ou meilleur copain?
4: Les deux.
5: C'est vrai?
4: Ouais.
5: Quand papa et quand meilleur ami?
4: Tout le temps. Moi, je parle très très souvent... Alors, comme je vous dis, je ne personnifie pas Dieu, mais je parle tout le temps à mes anges gardiens. Je suis
5: d'accord.
4: Très, très guidée,
5: ah,
4: très protégée dans la vie.
5: Mm-hmm.
4: Ah oui. C'est...
5: Donc plutôt tu ou vous, alors, à l'ange gardien en question?
4: Alors je dis tu si je parle, parce que par exemple, j'ai mon grand-père qui est décédé, qui je sais est un de mes anges gardiens, et une amie Charlotte qui aussi est une de mes anges gardiennes. Donc quand je leur parle, je dis tu, enfin à l'un ou à l'autre. Mais sinon, je dis vous, parce que je sais que je n'ai pas que eux.
5: Église pleine ou église vide? Messe ou église vide?
4: Église pleine.
5: Ouais.
4: Église pleine, mais que ce soit l'église ou une autre religion. Je suis toujours un peu à double tranchant. Quand j'étais jeune, rentrer dans une église me mettait très mal à l'aise.
5: C'est
4: mais
5: vrai?
4: Que ce soit une église, une mosquée, quoi que ce soit. Oui, j'étais prise d'une oppression. Parce qu'en fait, à l'époque, donc je me cherchais encore. Et en fait, j'avais cette impression très sectaire, très... la religion est l'opium du peuple. Hein. Et en fait, après, en creusant
5: comment
4: ma foi... Comment ça? Mais qu'est-ce qu'elle raconte, elle? Non, mais oui, en fait, plus j'ai creusé ma foi, plus maintenant je vais dans des églises pour me recueillir. Je me sens extrêmement bien. Il y a des énergies quand même qui sont indéniables dans les lieux de culte. Donc j'ai envie de dire église pleine, que ce soit église, mosquée ou quoi que ce soit.
5: Ouais. Mosquée, vous rentrez dans les mosquées?
4: Non, très peu, mais...
5: Vous n'êtes pas contre?
4: Absolument pas, absolument pas. Mais on va dire dans le côté... doux, amour et compréhensif de l'autre. Voilà.
5: Vous vous sentez porté différemment dans une église pleine et dans une église vide?
4: Non.
5: C'est un peu ça? Ou pas?
4: Ça dépend. Enfin, sincèrement, ça dépend. Mais plus l'église est vide, plus j'aime. Parce que je me sens vraiment en recueillement et j'ai vraiment ce moment intime avec cette église. Mais quand on est dans une église et qu'il y a des chants, mais enfin, c'est exceptionnel.
5: Ouais.
4: J'ai les frissons de se sentir tous portés par une même chanson, par exemple. C'est quand même... Ça manque aujourd'hui d'être
5: Paris,
4: en unisson. Non, mais d'être en unisson avec plusieurs personnes, voire une centaine de personnes, et d'être tous là au même moment, chanter ensemble, mais que ce soit chanter, rire, danser, j'en ai aucune idée, et d'être dans ce moment de partage.
5: Quand vous priez d'ailleurs?
4: Oui,
5: j'imagine. C'est plutôt « je veux » ou « merci » ou « pourrais-je avoir » ou « merci »
4: Tous les deux, je dis « non, pas du tout ». Non, moi, je remercie tous les jours. Chaque jour que Dieu fait, franchement, je remercie d'avoir un toit sur ma tête. Quand tout va mal, je me dis « ok, j'ai un toit sur la tête, je suis en bonne santé, j'ai une chienne, j'ai des parents, j'ai des amis. » Non, mais en vrai, je ne suis pas à plaindre. Par contre... J'ai un pouvoir de manifestation qui est énorme et je manifeste et je prie énormément. Et c'est pas « j'aimerais ». Non, non, je veux. Franchement, les gars, moi, je leur parle comme ça. Hein, je leur dis parfois « les gars, là, aujourd'hui, c'est dur. Voilà ce que j'aimerais accomplir. Est-ce que vous pouvez m'aider à l'accomplir ?» Voilà, je suis prête à prendre le chemin que vous me donnerez pour accomplir ce rêve.
5: Tu vous as déçu ou pas, Zoé Légavrien? Vous avez répondu tout à l'heure.
4: Mais bien sûr.
5: Vous détaillez un peu pourquoi et comment ça s'est manifesté, au fond.
4: Mais dans plein de situations où parfois, depuis que j'ai retrouvé la foi, par exemple, j'ai eu très peu de moments où je me suis sentie mal, où j'ai eu cette perte de foi et cette perte de sens, cette perte de confiance en moi, confiance en la vie, confiance en l'avenir.
5: Qu'est-ce qui se passait à ce moment-là dans votre vie, précisément?
4: Des remises en question, notamment très professionnelles. Parce que c'est vrai que moi, je suis très, très carriériste et que j'ai envie de réussir.
5: Parce qu'au début, vous étiez tournée vers le graphisme, dans un premier temps, si je ne me trompe pas.
4: Oui.

0: qui est énorme. Donc en fait, c'est un peu soi contre soi-même. Et là, dans ces moments-là où on est seul, il n'y a personne qui nous attend, pas de casting, pas de réalisateur, rien. C'est nous contre nous-mêmes.
1: Ouais.
0: Donc là, si on n'a pas confiance en soi, une fois accroché au corps, c'est violent.
1: C'est dur, ce milieu. C'est dur.
0: C'est dur et c'est beau.
1: Je vous dis, mais...
0: Non, mais oui, oui, j'ai choisi l'un des métiers les plus compliqués au monde.
1: Qu'est-ce qui est plus dur? C'est d'incarner, c'est de tout de suite répondre à une exigence d'incarner tel ou tel personnage et le mieux possible, et tout de suite, et au moment où le producteur, le réalisateur, le metteur en scène le demande.
0: Non, ça, j'adore.
1: D'accord.
0: Moi, je suis très... Vierge sage, vierge folle. Ça, c'est un adage. J'adore l'astrologie aussi, comme vous avez pu le voir.
1: J'aurais pu vous citer une citation de l'évangile des vierges folles.
0: Mais complètement. Je n'attends que ça.
1: Ils sont très impatients, d'ailleurs, les vierges folles.
0: Très, oui. On veut tout. On est tout et son contraire. Et c'est ce qui, je pense aussi, fait ma personnalité.
1: Ouais.
0: Mais non, moi, j'adore être dirigée et avoir ma liberté dans un cadre. Donc quand j'ai un réalisateur qui me dirige, j'aime que ce soit clair. Je suis très force de proposition, mais je suis très adaptable et j'ai une capacité d'écoute qui est énorme. Parce que je pense que la qualité première d'un acteur doit être l'écoute, pour pouvoir vraiment calquer...
1: C'est pas ce qu'on entend souvent, c'est intéressant ce que vous dites.
0: Oui, parce que...
1: curieusement...
0: Ah oui, mais c'est... Déjà, il ne faut pas être dans la performance.
1: Avant de parler, avant de jouer.
0: Bien sûr. En fait, on propose, puis on écoute. Parce que le réalisateur, il a une idée en tête. C'est lui qui a écrit, c'est lui qui a les mots en tête. Il a les émotions des personnages. Et donc, il a envie de nous pousser à un endroit qu'il sait juste pour le personnage et pour le bien du film. Donc, si on n'est pas capable d'écouter et de reproduire ce qu'il attend, il n'y a pas de film.
1: Ouais.
0: Le réalisateur, il n'a pas le temps de passer... une heure sur l'émotion d'un personnage. Non, faut dérouler, quoi. Il faut être là.
1: Ça vous arrive de prier quand vous n'arrivez pas? J'arrive pas à jouer ça, ou de...
0: J'ai pas prié, je me suis plutôt énervée contre moi. Mais j'ai pu demander de l'aide. En mode, bon, les gars, là, aidez-moi, s'il vous plaît. Là,
1: vous parlez à Dieu au pluriel, c'est amusant. Enfin, aux anges gardiens, quoi.
0: Parce qu'en fait, je parle plus à mes anges gardiens.
1: Ah non, c'est plusieurs, c'est drôle. Ouais.
0: Mais mes êtres de lumière aussi. Nous, on aime bien les appeler anges gardiens, mais c'est vrai que ce sont des êtres de lumière qui nous aident. Hein.
1: Ouais.
0: Mais chaque personne...
1: On ne les prie pas assez.
0: Mais bien sûr, chaque personne en a. Et ils attendent qu'une seule chose, c'est qu'on leur demande de l'aide. Hein.
1: Ouais. Bon, vraiment, heureusement que vous êtes là pour les solliciter, sinon ils s'ennuieraient sans vous.
0: Ah bah... Et ils ont du pain sur la planche, hein. Je pense qu'avec moi, ils s'amusent bien. Ça, c'est une certitude.
1: Vous avez déjà eu peur? Une grande peur de... Comment peut-on dire? Est-ce que Dieu, au fond, ou vos anges gardiens, vous ont déjà libéré d'une très grande peur de décidément, mais qu'est-ce que je vais faire de ma vie? Je suis paumée, quoi.
0: Complètement. Oui, oui. Mais plusieurs fois. Mais même parfois, quand je prends un chemin et que je me dis putain, je suis pas sûre de moi, je doute. Je leur demande des signes. Et même parfois, je leur demande pas de signes, ils m'en envoient.
1: Vous voyez quoi dans votre tête comme souvenir là, que vous avez dit plusieurs? C'était quoi le moment le pire? Vous avez un, parce qu'on n'a pas eu trois heures. Donc
0: Non, il n'y a pas... Il n'y a pas de moment pire. J'ai plein d'exemples. Mais par exemple, un truc tout bête, par exemple, parce que ça peut vraiment être des choses tout bêtes. Moi, je suis quelqu'un qui aime prendre des risques, raisonner, mais des risques, dans plein de choses et plein de domaines de ma vie.
1: D'accord.
0: Et dernièrement, j'ai eu une histoire avec un garçon et j'en ai deux à vous raconter. Vous savez quoi, j'en ai deux, je vais aller vite. J'ai eu une histoire avec un garçon très passionnel, moi je suis quelqu'un de très intense. Et je suis allée le voir dans un endroit qui était très loin de là où j'étais. 5 heures de route aller, 5 heures de route retour. Et je me dis quand même sur le trajet, Zozo... Tu connais pas hyper bien ce gars, franchement, ça se trouve, dans quoi tu te mets? Je me pose la question. Et à un moment, je doute. À un moment, je doute. Je suis toute seule dans ma bagnole et je me dis, bon, musique à fond, je suis quand même contente, je connecte à ma liberté. Et je me dis, ok, les gars, quand même, envoyez-moi un signe que je suis sur la bonne voie et que je me trompe pas. Parce que j'avais vécu une relation avant, j'avais connecté un gars qui était vraiment pas sympathique du tout et je l'avais pas vu venir. Et tout de suite sur la route, j'ai eu extrêmement, mais beaucoup de messages de mes anges gardiens. Panneaux, pas publicitaires, mais comment on appelle ça, les panneaux routiers, chiffres. Non, pas sans interdit, justement, c'est go for it, quoi.
1: Go for it, ouais,
0: les camions à côté de moi, vraiment feu vert, genre des phrases.

0: on est avec vous, ou des phrases faut être libre et vivre sa vie, mais plein de choses, des nombres angéliques, 2-2-2, je les vois très souvent, c'est you are in the right place at the right time, plein de choses comme ça, des titres de musique qui passaient sur mon téléphone, mais vraiment que des validations. Et il y en a une autre moins drôle, donc j'ai vécu une relation avec un mec qui n'est vraiment pas quelqu'un de bien.
1: Recommandable,
0: ouais. Ouais, vraiment. Et une journée qui se passe très, très, très, très mal. J'étais allée le voir. Voilà, j'avais passé 7 jours avec lui. Et la journée est dramatique. Mais vraiment, je suis très mal. Je me dis, ça part très, très mal. Et je suis sur la plage, je suis allongée. Et là, je parle à mes anges gardiens et je leur dis, s'il vous plaît, envoyez-moi un signe. Dites-moi, est-ce que c'est OK? Est-ce que c'est moi qui suis folle? Ou est-ce que vraiment, ça va pas et il faut absolument que je me sorte de cette situation? Je m'allonge, j'ai mes écouteurs. Et là, je suis prise d'un poids et d'une douleur extrême au cœur. Et je me réveille, je me souviens faire comme ça. Et il y avait une guêpe littéralement qui est venue me piquer sur le cœur. J'ai encore la petite cicatrice. Et donc, j'ai dû enlever la guêpe. Il y avait le dard qui était encore sur mon cœur, entre guillemets. Et j'ai enlevé le dard, pressé le venin. Et là, je me suis dit, OK, les gars, OK.
1: J'y vais pas.
0: Je me casse.
1: Ouais.
0: Donc, oui.
1: Qu'est-ce que vous emmenez au paradis, si Dieu le veut, évidemment? Comme livre ou comme, à la limite, comme film, puisque non seulement vous en regardez, j'imagine, et vous en incarnez.
0: Bah, je vais...
1: C'est quoi? Vous avez de la chance, je vous laisse le choix.
0: Ah, oui. Je crois que je vais plus partir sur un livre. J'emmènerai De l'âme, de François Cheng.
1: Waouh!
0: Parce que c'est... Quel topic! L'âme.
1: Quelle poésie, en
0: fait. Oh là là, quelle poésie. Inspiré. Et puis, ce livre, il est compliqué à comprendre. Il est extrêmement profond et extrêmement intéressant. Et c'est un chemin de foi, je pense, de le lire. C'est mon grand-père qui le lisait. Et ouais, donc il me fait penser à mon grand-père. Mais aussi, dans ma démarche de retour à moi et de foi, ce livre, il m'a énormément aidée. Je ne le comprends pas encore totalement et je pense que je le relirai encore énormément. Et je pense que pour aller au paradis... me le taper pour une éternité,
1: ça
0: pas mal.
1: Ça sera déjà pas si mal. C'est un bon purgatoire, on va dire. Ouais. Allez, ouais. Une petite dernière pour la route. Est-ce que j'ai le temps? Le pire défaut à confesser, ce serait lequel?
0: Le mien?
1: Pour Zoé, Gabrielon.
0: En vrai, je dirais mon perfectionnisme et mon insatisfaction à accomplir les choses que je fais. Ouais, c'est chiant.
1: Ouf, pardonnez.
0: Ouais, mais franchement, souvent on dit « Ah, mais c'est pas un bon... »
1: Ah, j'ai du mal à me dire que c'est un défaut.
0: Oui, mais
1: hein.
0: Si. Ouais, c'est quand même un défaut. C'est pénible à dire. Hein. Ouais, c'est insupportable. Franchement, demain, je pense que si je fais un truc énorme, je me dirais « Ouais, en vrai... » Bon, tu peux faire mieux, quoi.
1: Bon, amen.
0: Amen, je vous le dis.
1: Je vous absous, Zoé Le Gabrielon.
0: Merci
1: beaucoup d'être venue jusqu'ici.
0: Merci à vous, Marie-Ange.
1: Et Dieu dans tout ça. Et on vous retrouve sur scène, éventuellement, en tout cas, dans un prochain court-métrage.
0: Oui,
1: on peut en parler ou pas?
0: Série, court-métrage, ouais. Plein de choses. Oui.
1: Bon, la prochaine fois que vous viendrez,
0: ce
1: sera
0: grand plaisir.
1: Ouais. On vous retrouve sur les réseaux sociaux, en attendant.
0: Totalement,
1: sur Instagram en particulier.
0: Oui.
2: Merci beaucoup, Zoé Le Gabrielon. Merci, Marie-Ange de Montesquieu.
1: Merci, Melchior.
2: On vous retrouve demain avec Armelle de Thé.
1: Absolument, la maman de Zoé.
2: La maman de Zoé.
0: Et oui.
1: On
0: c'est
1: a la fille et la mère.
2: Ah, c'est
0: bien
2: fou.
0: Sûr.
2: Bah, écoutez, ce
1: c'est
2: sera
1: un
2: demain.
1: Hasard, mais c'est un heureux hasard. Il y en
2: merci
1: a-t-il.
2: Merci beaucoup, Marie-Ange. Allez, c'est la fin de ce 10-12. Merci pour vos retours et pour votre écoute. Demain, on parlera de la rentrée politique avec le politologue Luc Rouban, avec une année qui sera évidemment marquée par la présidentielle. Et puis j'aurai l'immense joie d'accueillir Nelson Montfort, le journaliste et commentateur sportif, sera mon invité tous les mercredis dans le 10-12. Ce sera demain. 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
2: J'ai la foi, c'est souvent l'expression utilisée par ceux qui reconnaissent qu'il existe un monde invisible du domaine du spirituel. Et dans un langage, disons, profane, avoir la foi, c'est être résolument optimiste. Croire qu'il existe une solution malgré un contexte défavorable. Notre époque nous encourage-t-elle à avoir la foi? Que veut dire croire au XXIe siècle? Père François Hevé, bonjour.
3: Bonjour.
2: Je viens donc de citer le titre de votre ouvrage que vous publiez chez MAM, Croire au XXIe siècle. Avec vous, nous interrogeons dans ces entretiens halte spirituelle, cette idée d'avoir une foi catholique solide. Vous qui êtes prêtre de l'Église catholique, habité, on l'imagine, par la foi, quel est votre sentiment quand vous observez le monde d'aujourd'hui ?
3: Je dirais d'ambivalence, parce qu'il y a des choses, le monde est complexe, et c'est un peu une évidence de le dire, mais de fait, tout dépend du regard. Je crois que la question à se poser, c'est quel regard je porte sur le monde. Est-ce que je suis plus sensible aux catastrophes, à ce qui va mal, aux crises, etc. Est-ce que je suis plus sensible, au contraire, à ce qui se cultive d'espérance, aux gestes de charité, la solidarité? Il y a de tout dans le monde.
2: Mais pour beaucoup, ce qui domine, c'est quand même la peur, on a l'impression, aujourd'hui.
3: Oui, c'est ça qui est inquiétant, justement. C'est qu'on est un peu pris volontiers par la peur. Il y a des bonnes raisons, je veux dire, évidemment, l'implication des crises, les guerres, crises sanitaires, crises climatiques, etc. Tout ça, évidemment, ce sont des mauvais signes.
2: Quand on est pris par la peur, qu'est-ce qu'on fait?
3: Alors ça, il faut demander à un psychologue, parce que justement, la foi ne relève pas de la psychologie.
2: Mais la foi n'est pas de
3: l'ordre d'espérance. Oui. Pourquoi pas? Il ne faut pas négliger cet élément-là, mais la foi consiste aussi à se prendre en main et justement à ne pas tout attendre d'ailleurs. Qu'est-ce qui peut entretenir une espérance aujourd'hui? Et encore une fois, je reviens à ma question initiale, ou à ma remarque initiale. Quel regard je porte sur le monde? Pourquoi est-ce que je suis si sensible à ce qui va mal et trop insensible à ce qui va bien? Or, je crois que la foi doit me conduire à remarquer ce qui va bien de façon à pouvoir m'appuyer là-dessus pour moi-même contribuer à ce bien qui se construit. Du bien continuer à se construire. Je crois qu'il y aurait un risque du côté des croyants d'être fasciné par ce qui s'effondre et de dire, vous voyez, dans ce monde sécularisé, c'est bien fait, tout s'effondre, bon, et puis attendons un salut qui va venir comme ça brusquement du ciel, un Jérusalem céleste qui va nous tomber dessus. Je crois que c'est pas ça l'évangile. L'évangile, c'est, oui, d'accord, il y a des problèmes, des difficultés, mais nous avons en nous-mêmes des ressources pour les affronter.
2: Et c'est ça que Jésus dit dans l'Évangile, parce qu'il confronte souvent les disciples à leur peur.
3: Oui, et puis aux personnes qui guérissent, il dit « ta foi t'a sauvé ». Jamais ils disent « je t'ai sauvé ». Alors simplement, on a besoin effectivement d'une aide extérieure pour prendre conscience des ressources que nous avons. Mais je suis rappelé par cette phrase effectivement récurrente dans l'Évangile « ta foi t'a sauvé ». Tu as déjà en toi-même des ressources de salut ou de guérison. Et effectivement, les disciples, on voit souvent les disciples qui ont peur, et Jésus pose la question « mais pourquoi vous avez peur ?»
2: Alors, il y a tout de même quelque chose sur lequel on peut se pencher, c'est qu'avec la crise écologique, on entend aussi des discours sur la fin des temps. Or, que le monde a un début et que le monde a une fin, c'est biblique. Ça n'a pas toujours été le cas dans l'histoire des religions.